publics, mais si possible incohérents. À la télévision, dans un débat, on invitera le cateau de service, à condition qu'il soit incohérent. Alors, ou bien on le prend au contraire très cohérent, très identitaire, c'est-à-dire un cateau habillé en cateau. Genre, je reviens de Paray le Monial avec mes bateaux, mon col relevé, etc. Ou bien, au contraire, on le prend incohérent. C'est-à-dire, pour pas que ça aille trop loin, d'accord, il va nous dire qu'il est très catho, mais ou bien il désobéit au pape, devant tout le monde, ou bien il est polygame, ou bien... Enfin, il y a un truc majeur qui ne marche pas. Ça va, ça rassure. Il est incohérent, donc il est comme nous. Et vous voyez, c'est un peu ça le problème. Le must... C'est pas seulement lorsqu'il y a une incohérence au plan de l'action, c'est quand on peut penser que le catho, lui, ne pense pas. Et je crois que ce qui peut arranger beaucoup de monde, c'est qu'il y ait du côté des chrétiens aujourd'hui, jeunes ou pas jeunes, une faiblesse du côté de la pensée. Et croyez bien que c'est une faiblesse qui n'est pas récente, elle a peut-être un siècle, un gros siècle, vous savez, du temps de l'anticléricalisme de la fin du XIXe siècle et du début du XXe siècle, qui a abouti à la séparation de l'Église et de l'État, hein, il s'est trouvé un jour, entre 1880 et 1900, je ne sais plus très bien, un député à l'Assemblée nationale qui, au terme de son discours, a dit à l'Assemblée, « Messieurs, il est désormais assuré qu'il n'est pas possible d'être catholique et intelligent. » Malheureusement, il n'est pas rare que notre comportement aille dans ce sens. Nous sommes des gens intelligents qui ne mettons pas en valeur notre intelligence chrétienne. Et aujourd'hui, je crois que ça s'est un peu accentué. La scène n'est plus à l'hémicycle de l'Assemblée, elle est dans le métro maintenant. Si vous êtes très mal élevé et très indiscret comme moi, vous regardez par-dessus l'épaule des gens ce que lisent les gens, j'adore ça. Et en général, je reconnais, ça c'est une habitude personnelle, je reconnais un peu le style de livre, voire le style d'impression. Donc à 20 mètres, je reconnais que c'est un Harry Potter, par exemple. Mais je regarde ce que lisent les gens. Quand vous voyez un musulman dans le métro, il lit le Coran. Quand vous voyez un juif, il lit la Bible. Quand quelqu'un ne lit rien, c'est un chrétien. Ou alors il lit Biba, Cosmopolitain et... Et j'en passe. Et voyez, c'est ça qui peut nous torpiller la vie, c'est que nous ne lisons pas assez ce à quoi nous croyons. Supposez qu'il y ait ici deux postmodernes non chrétiens planqués au fond là-bas en train de vous observer depuis deux jours. Il y en a un qui dit à l'autre, mais qu'est-ce qu'ils font là tous ces jeunes? Ils ont l'air heureux d'être chrétiens, l'autre. C'est pas normal. C'est quand même inquiétant ce retour identitaire chez les jeunes. Donc c'est une négation de la modernité, si vous voulez. Et l'autre dit oui, d'accord. Mais enfin quand même, tant qu'ils se contenteront de taper dans leurs mains, nous serons tranquilles. Je m'amuse. Mais croyez bien qu'il y en a plus d'un qui en est là. Si on arrive à vous parquer dans du sentiment, vous êtes désamorcé et considéré comme tel. Ils ne sont pas dangereux. Bon, ils vont se faire bronzer en priant, c'est très gentil. Ils ne sont pas dangereux. On peut continuer comme avant. Donc, on peut continuer à faire évoluer les idées, les faire passer à l'Assemblée nationale, faire évoluer les mœurs, faire évoluer la bioéthique, faire tout bouger. Ils ne sont pas dangereux. Voilà notre problème. Alors, je vous propose maintenant plusieurs lieux concrets qui nous permettent de réfléchir à... faire la vérité. Je ne sais pas si je vais avoir le temps de tous les traiter, nous allons voir. Le premier, je commence justement par ce par quoi je viens de finir. Le premier, il faut cultiver sa foi. Il faut cultiver sa foi. Et de ce point de vue, il est indispensable de se décentrer. Nous sommes centrés. Nous sommes centrés sur notre nombril. Mais enfin, vous savez, hein, vu de loin, tous les nombrils se ressemblent. On se croit, Adam avait-il un nombril, comme disait Jacques Dutronc il y a 30 ans? C'est une vraie question, ça, qui n'a jamais été résolue. Mais enfin, bon, je la laisse pour un autre débat. Il faut se décentrer et se cultiver des centres. C'est-à-dire, sort de soi. Et il est important de sortir de soi, notamment par l'intelligence, plus
vous vous décentrerez chrétiennement par l'intelligence, plus vous vous arracherez à la sensation, à l'imagination, au seul cœur. Le cœur ne doit pas être tout seul. Voici une incarnation possible. C'est quelque chose à quoi la session de cette année tient beaucoup. Vous donnez l'occasion d'aborder la parole de Dieu. Donc comment lire la Bible ? Comment lire la Bible en vérité ? Donc comment se décentrer de sa propre prière, qui est souvent un peu de psychote finalement, pour aborder la parole de Dieu ? Alors évidemment, il y a la solution à la Saint-François d'Assise. Il entre dans une église, il ouvre la Bible au hasard, « Va, vends tout ce que tu as et suis-moi. » Et il l'a fait. Il en a fait sa vie. Alors c'est très bien de prendre une phrase au hasard et d'en faire un guide immédiat. Mais d'abord, ça n'est pas sans risque. Deux exemples. Vous ouvrez l'évangile. Judas sortit et alla se pendre. Bon. Je saute. Je passe à la page suivante. Je vais en trouver une meilleure. Va et fais de même. Vous risquez de ne pas vous en sortir. Ou bien, supposez une jeune fille qui, avant sa soirée, en se disant « je vais quand même prier un peu avant », elle vient de finir de se maquiller, ça lui a pris 3 heures, et elle ouvre son évangile. Elle tombe sur l'Ancien Testament. « La beauté est pour la femme comme un anneau d'or au groin d'un cochon ». Ça va être une super soirée, hein ? Mais, bien sûr, il y a plus profond. Regardez, la plus belle Lectio Divina, alors celle qui explique l'Évangile, c'est celle que Jésus a faite lui-même le soir de Pâques à Emmaüs, aux disciples d'Emmaüs. Il leur a expliqué dans l'Écriture tout ce qui le concernait. Autrement dit, voyez le danger, malgré tout, d'utiliser la Bible comme un quid de petite maxime morale, c'est de la ratatiner. D'abord, la Bible, ça n'est pas que ça. Loin s'en faut. Donc, on risque de passer aveuglément sur d'autres choses. Mais surtout, la Bible a des choses à vous dire auxquelles vous n'avez pas pensé. Et donc, il faut faire l'effort de se décentrer pour la laisser parler. Et pour cela, je crois que pour ne pas tirer le texte à soi, mais pour se projeter vers le texte, il faut le lire un peu en continu. Par exemple, un évangile en entier. Vous faites ça pendant 2 semaines ou 3 semaines, 1 quart d'heure par jour. Puis un livre de l'Ancien Testament, puis vous revenez à saint Paul, puis un autre, etc. Vous accueillez le texte dans sa logique, non pas dans la vôtre, dans la sienne, non pas dans vos sentiments du moment, dans ceux du Seigneur lui-même. Vous voyez, c'est une manière d'accueillir. Sinon, en fait, on n'accueille pas, on récupère. C'est terrible, hein ? C'est comme dans une conversation, vous êtes en train de dire quelque chose, puis il y a quelqu'un d'autre qui dit « Oui, si je comprends bien ce que tu veux dire, pour moi, ça évoque ceci ». Mais ce n'était pas du tout ce que vous vouliez dire, et vous, vous vous sentez dépossédé de ce que vous aviez envie de dire. La personne qui semble rebondir sur vous, en fait, n'a pas accueilli ce que vous vouliez dire. Il n'y avait rien de contemplatif dans son écoute. C'était utilitaire, ces postmodernes. Donc il faut apprendre à accueillir. Ou par exemple, dans l'Évangile, prenez un texte de l'Évangile, il y a plein de personnages. Vous savez, c'est comme une pièce de théâtre, vous attaquez sur la scène 3, vous ne savez pas toujours quels personnages sont restés en scène. Mais il y en a qui sont peut-être là depuis longtemps, qui ne disent rien pendant la scène, mais qui sont là. Donc Jésus est en train de parler à qui ? Qui, dans la scène, va lui répondre ? Qui ne va rien dire, va s'écraser et ne va réagir que 2 pages plus loin ? Et c'est peut-être très important, quel personnage ? Et si vous le lisez en continu, tout d'un coup, les choses apparaissent. Si vous fractionnez, les choses n'apparaissent pas. C'était pour la Bible, mais je crois qu'il faut aller plus loin et se catéchiser l'intelligence. Se catéchiser l'intelligence. Pourquoi ? Parce qu'au total, comme disait saint Augustin, on ne peut aimer que ce qu'on connaît. On ne peut aimer que ce qu'on connaît, on ne peut pas aimer ce qu'on ne connaît pas. On ne peut pas aimer celui qu'on ne connaît pas. Donc tout ce qui va aboutir dans l'amour doit passer par la connaissance. Si on ne connaît pas la personne à aimer, on ne l'aimera pas. Vous le savez bien, c'est ce que vous faites chaque jour. Vous n'épouserez pas quelqu'une ou quelqu'un que vous ne connaissez pas. Je crois que pour notre foi chrétienne, c'est la même chose. On ne peut pas connaître sans s'instruire. Et il faut prendre le temps de s'instruire. Alors évidemment, la solution de facilité consiste à dire « Ah oui, mais tout ça, c'est le mystère. Je n'ai pas à m'instruire, j'ai à respecter le mystère de Dieu. » Et là, je crois qu'il y a un contresens.
Qu'est-ce que le mystère du point de vue chrétien ? C'est pas quelque chose qui nous est caché. C'est pas comme une énigme policière, le mystère de la chambre jaune ou le mystère de la grande pyramide pour Black et Mortimer, etc. C'est pas quelque chose qui nous est caché. Un mystère chrétien, c'est quelque chose qui, au départ, est caché en Dieu, mais que Dieu a voulu nous faire connaître. Donc le mystère, c'est au contraire ce qui nous est donné à connaître, que Dieu a voulu nous faire connaître par révélation. Donc dire « c'est du mystère, je ne m'en occupe pas », moins vite. Ralentir. Bon. Où en étais-je ? Donc le mystère n'est pas ce qui est caché, mais ce qui au contraire a été montré. Donc si moi, au nom du mystère, je ne m'en occupe pas, j'ampute quelque chose du message chrétien. Je n'ai pas mis le mystère au bon endroit. Au contraire, nous sommes amenés à en savoir le maximum, puisque le Seigneur a voulu nous le dire. Pour connaître, il faut aimer. Pour connaître, il faut s'instruire. Et on ne peut pas s'instruire sans lire. Il faut lire. La culture, quoi qu'on en dise, même à l'heure d'Internet, la culture, c'est la lecture. Et vous savez que dans les milieux professionnels, même si on ne le dit pas, même si on dit le contraire, ceux qui arriveront au sommet, c'est ceux qui auront lu. Parce qu'ils auront une culture, parce qu'ils auront une aisance, parce qu'ils savent causer. Ça se sent, ça se voit. Supposez qu'un jour un président de la République dise « on va quand même pas refiler la princesse de Clèves à une caissière de prise unique », on en parlerait encore 2 ans après. C'est impensable. Et pourtant, ça aurait été très important que cette caissière puisse lire un très beau texte de la langue française. C'est très important. Sinon, on pourrait aboutir un jour à ce qu'un président de la République, en visite devant le pape, à 1 mètre de lui, lise son courrier sur son iPhone. Ce qui est très mal élevé. Mais ça n'arrivera jamais. Donc, il faut lire. Oh, y compris, vous savez, chez nous chrétiens, et j'allais dire dans la jungle ecclésiastique, c'est pareil. Vous savez, il y a des choses très curieuses. Parfois, on va vous dire, à vous qui voulez entrer au séminaire un peu tôt, un peu trop tôt, mais vous savez, c'est pas important l'instruction, ce qui compte, c'est la vie spirituelle. Très bien. Génial. Chiche. Mais le soir même, le même supérieur qui a dit « entre, mon petit, la culture, c'est pas important », le supérieur, le même, il a une réunion de supérieurs. Et il dit aux autres, vous savez, nos jeunes, ils sont sympas, mais on peut rien en faire, ils sont pas cultivés. Ben, faut savoir. Il faut savoir. Ou bien c'est pas important, ou bien en fait, ça l'était, et on ne le disait pas. Il y a des hiérarchies qui restent, même si on ne le dit pas. Donc, attention au piège. Donc, cultivez-vous l'intelligence. Lisez le catéchisme de l'Église catholique. Autre lieu de vérité, faire la vérité sur sa vie affective. Ce n'est pas ce qu'on m'a demandé de faire. Je ne vais pas vous parler de la vie affective, mais je le marque sous l'angle de faire la vérité. Donc ce qui s'oppose là à la vérité, ce n'est pas l'erreur, c'est le mensonge. Et je crois que vous pouvez interroger votre vie affective, est-ce que vous voulez vivre ou ne pas vivre, sous cet angle-là aussi. Est-ce que ce que je vis, est-ce que je veux vivre, est marqué au coin de la vérité ? Est-ce que la situation où je me trouve est vraie ou est-ce qu'elle est fausse et mensongère ? Est-ce qu'elle s'accorde avec ce que le Seigneur me demande, avec ma dignité d'être humain, avec le respect dû à l'autre ? C'est pas facile. Cela se cultive. C'est long, mais on y arrive. Mais il ne faut pas se leurrer. C'est ce qu'on appelle la vertu de chasteté, quelle que soit ensuite la vie qu'on mène, mariée, célibataire, etc. Mais c'est d'abord une question de vérité. Or, beaucoup de situations affectives se présentent comme des mensonges. Et voyez, lorsqu'on se consomme un peu trop tôt, un peu trop vite, un peu n'importe comment, lorsqu'on se consomme sans s'être engagé, lorsqu'on mange le corps sans s'être donné l'âme, c'est un mensonge, c'est un vol. Un peu comme si on piquait des gâteaux dans une devanture sans payer. Il y a quelque chose du mensonge. Alors parfois, il y a des erreurs. Imaginez une jeune fille, mais pas comme vous, qui aille se confesser et qui dise « Mon père, je m'accuse de vanité, je me suis regardé dans la glace et je me suis trouvé jolie. »
Et le confesseur dit « Oh, ma fille, c'est pas un péché, c'est une erreur ».

la plus laide de la soirée. Par compensation pour elle, j'ai pitié de vous, je suis comme vous. Le problème, c'est que ça s'est su. Et donc au bal suivant, vous imaginez la scène, il y a 5 jeunes filles qui sont là. Il arrive avec son bouquet. C'est pour qui ? L'horreur. Donc beaucoup de situations affectives sont des mensonges. Il faut établir la vérité. Et la vérité, je vais y revenir, elle passe par les mots, par la vérité du discours. Il faut quand même que les choses passent par les mots. Les jeunes filles attendent des garçons qu'ils sachent leur parler. C'est la tradition d'amour courtois qui a marqué notre Occident. Les jeunes filles adorent qu'on leur parle, qu'il y ait une sorte de petite musique à demi détimbrée dans le creux de leur oreille. Le problème, c'est qu'elles demandent ça à des garçons. Il n'y a pas plus mal placé pour bien parler que les garçons. La confusion est totale. Eux, ils estiment qu'avec quelques grognements, ça fera l'affaire. Ou alors des déclarations piteuses du genre « ben moi j'ai pas les mots ». Et là-dessus, ils se jettent sur la fille. Mais oui, mais le problème, c'est que l'amour, il ne suffit pas de le faire, il faut d'abord le dire. C'était la vérité sur la vie affective. Je change de domaine. Troisième domaine, vérité de notre vie publique. Depuis Jean-Jacques Rousseau, depuis un grand auteur moderne, surtout en France, il y a une distinction très forte entre le privé et le public dans le domaine du religieux. Le religieux, la prière, la vie spirituelle, l'attachement religieux, c'est pour la vie privée. Rien ne doit transpirer dans la vie publique. Eh bien, on en est tous là. On est tous marqués par ça. Même nous, les chrétiens, on s'est fait avoir sur toute la ligne. Et ça n'est pas vrai de la même façon dans d'autres pays européens, même ceux qui sont autour de nous. La laïcité est extrêmement forte dans nos mentalités, y compris nos mentalités chrétiennes. Cela nous a tous imprégnés. De telle sorte que notre rattachement religieux va être de nous chrétiens, ou bien très discret, c'était le fait de nos grands-parents, à qui on disait « le chrétien c'est le levain dans la pâte, il doit disparaître, on ne doit pas le voir, il ne doit rien dire ». Discret total. En 3 générations, on a déchristianisé la France comme ça. Mais en tout cas discret. Ou bien aujourd'hui, par réaction, et c'est plutôt salutaire, on devient tapageur, on fait beaucoup de bruit, mais finalement, on fait beaucoup de bruit dans un domaine très précis. C'est toujours ailleurs que dans le domaine public, ou alors c'est dans la rue, mais dans la rue, ça n'a pas d'influence réelle. Donc d'un côté, on a notre comportement religieux, qui a son autonomie, mais qui est dans son bocal. De l'autre, on a une vie publique, politique, économique, associative, scolaire, aussi laïque, neutre et silencieuse que possible. Ben c'est ce qu'on attend de nous, figurez-vous. Ce qu'on attend de nous, c'est le mutisme, qu'on ne dise rien. J'ai un exemple récent qu'on m'a cité la semaine dernière. Il y a eu une gay pride dans un patelin en Bretagne. En Bretagne ! La Bretagne catholique. Bon. Et qui s'est donné du mal pendant 2-3 jours pour faire le ménage, tenir la buvette et faire le boulot ? Les dames de la paroisse. Il faut rendre service. C'est la kermesse. On ne peut pas se désolidariser. Puis en plus, il y avait 2-3 dames, semble-t-il, qui étaient au conseil municipal. Or, le conseil municipal avait voté, donc il fallait obtempérer. C'est dingue. Mais non. Ce qu'il fallait faire, peut-être, c'est d'abord ne pas servir à table, mais en plus démissionner, s'il le fallait. Objection de conscience, à tout le moins, je ne cautionne pas. Je démissionne du conseil communal. Bon, ça flambe une carrière politique, mais enfin. Bon.
ça n'allait pas très loin. Et en plus,

Il fallait le faire savoir, par exemple, dans le canard local, au moins, ou carrément dans un journal national, en disant « on voulait violenter ma conscience d'homme et de chrétien, je démissionne, alors c'est vrai que je perds mon pouvoir, on me remplacera, oui, mais moi, j'ai sauvé ma conscience chrétienne, ma conscience d'homme, et je donne un témoignage. Si je cautionne, parce que vous voyez, je fais la distinction entre privé et public, si je cautionne, eh ben, j'ai beau prendre sur moi, je fais exactement ce pour quoi on m'attendait, c'est-à-dire tu es chrétien chez toi, mais en public tu te tais. Et c'est comme ça qu'on fait passer tout le reste. Mais vous savez, cette distinction entre privé et public, entre ce passage, vous voyez, au fond, le chrétien aujourd'hui, il doit sentir qu'il y aura un moment, un point de résistance. C'est-à-dire, je suis dans la vie publique normale, mais il y a un moment où ça va résister. C'est-à-dire, il y aura quelque chose qui n'est plus chrétien, en face de quoi je dois prendre position. Et là, on m'attend. Mais ce point de résistance que je dois traverser courageusement, on le trouve aussi dans nos familles, y compris dans nos familles chrétiennes. Hein. Regardez par rapport à une vocation qui s'annonce consacrée. Je suis témoin, ahuri, très en colère, des résistances phénoménales qu'il y a dans les familles les plus catholiques à offrir leurs enfants au Seigneur. Surtout lorsqu'elles sont nombreuses en plus, ça fait quand même mal au cœur. On pourrait dire, oui, il y a 1,9 enfants en France par famille, si j'en offre un, il n'en reste que 0,9, bon, très bien. Mais quand il y en a des quantités, quand une grand-mère triomphante à un cocktail de mariage chic me dit, j'ai 250 petits-enfants, il y en a un qui veut devenir prêtre, vous ne trouvez pas que c'est trop, mon père ? J'ai envie de l'étrangler devant tout le monde. Mais c'est quand même incroyable. Aujourd'hui, nous fêtons Sainte-Claire, si je ne m'abuse. Sainte-Claire, elle était blonde. C'était pas une blonde. Elle était blonde, quoique italienne. Donc, en Italie, une blonde, enfin, tout le monde flashait. Il paraît qu'elle était très jolie. Saint-François, bon. Il devait la regarder du coin de l'œil, quand même. À un moment, elle a fui sa famille, comme d'habitude, une bonne famille catholique. Elle est entrée au couvent, elle s'y est enfermée et elle a demandé à François de lui couper les cheveux tout de suite, très vite, signe de consécration. Et quand les frères et les cousins de Sainte-Claire sont arrivés à cheval, avec des gourdins, pour l'arracher à Dieu, pour qu'elle mène à la maison une vie chrétienne normale, ben, ils ont vu qu'elle avait les cheveux coupés et qu'elle était derrière la grille. Pour eux, c'était trop tard symboliquement. Et c'était le but. C'était une famille chrétienne normale. Malheureusement. Il y a là beaucoup, je crois qu'on pourrait y réfléchir beaucoup, beaucoup. Or, aujourd'hui, si on veut non pas boucher les trous des vocations, ne rêvons pas, mais relancer la chose, il faut 4 consacrés par foyer au minimum. Donc, il y a une coupure entre le privé et le public, coupure entre le privé et le public, avec un point de résistance qu'on espère le plus éloigné possible, afin que la contradiction n'arrive pas trop tôt. Et ça, c'est une tradition très française qui aboutit à une schizophrénie de comportement. Je suis chrétien à la maison, païen à mon travail. Alors, longtemps, c'est-à-dire pendant le XXe siècle, c'était pas si grave. Parce que comme on était dans un pays de tradition chrétienne, on s'y retrouvait. Même un chrétien qui ne disait rien, un autre chrétien le reconnaissait, ça se voyait, ça transpirait. Et un anticlérical reconnaissait tout aussi bien. Regardez la librairie la plus anticléricale de France, celle de la Libre Pensée qui est à côté du Panthéon à Paris. En vitrine, vous avez toute l'année et uniquement des bouquins sur l'Église, sur les curés en soutane. Ils ne vivent que de ça. Ce sont des sangsues qui bouffent le sang des chrétiens, mais ils vivent que de ça. Bon, donc, quand tout le monde est chrétien, qu'on ne le montre pas, c'est pas gênant. Oui, mais à force d'en faire, les gens ne sont plus chrétiens, et du coup, on ne sait plus très bien qui est quoi. Aujourd'hui, je crois que, comme les gens sont un peu déracinés de leur foi, la laïcisation de l'espace public nous coûte très cher. Jules Ferry, qui a arraché l'école à l'Église, a gagné. Un siècle après, il a gagné. Alors que faire ? Que faire ? Ben, j'ai envie de dire d'abord, vous êtes en terminale, en fac, en prépa, en école, en apprentissage, que sais-je, avec tact, intelligence,
et courage, oser être chrétien. Oser être chrétien. Non seulement, comme on dit, par l'exemple, mais aussi par la parole. Par l'exemple. Mais moi, je suis chrétien par l'exemple. Lequel ? L'exemple de quoi, finalement ? Vous êtes gentil, propre sur vous, vous ne volez pas la gomme du voisin, n'importe qui le fait, c'est un exemple, ça ? Et quand bien même, c'est gentil, mais c'est flasque, c'est insuffisant. Et quand bien même il y aurait plus ? Quand bien même il y aurait plus ? Si vous ne le dites pas, si vous ne le dites pas avec des mots, si vous n'en donnez pas l'intelligence, si vous ne le décryptez pas, comme votre voisin, lui, il n'est pas chrétien, il ne comprendra même pas. Pareil pour des parents par rapport à leurs enfants. S'ils disent « nous montrerons l'exemple à nos enfants sans leur en parler », comme l'enfant, lui, c'est un païen, il ne comprendra pas. Pour lui, c'est normal que ses parents se pardonnent, s'aiment, s'embrassent, c'est normal. C'est pas chrétien, c'est normal. Donc si on ne dit pas que c'est à cause du Christ, il ne le saura jamais. Eh bien voilà, on y est, à 3 générations, à ce régime-là. Alors que faire ? Il faut des écoles chrétiennes. Il faut des écoles chrétiennes, et peut-être en fonder, c'est plutôt à la mode actuellement. Ce que je souhaite, c'est un souhait, c'est que les écoles chrétiennes qu'on fonde, qu'on relance, qu'on renforce, tout ce que vous voulez, ne soient pas uniquement les petites classes, mais aillent au minimum jusqu'au bac. Car c'est là qu'on ramasse la mise, quand même, entre première et terminale, c'est là que tout se fait. Si on s'est donné beaucoup de mal pendant 15 ans et qu'on lâche sur la première et terminale, comme là, il y a 2-3 profs brillants qui disent le contraire ou qui vivent le contraire, on perd tout. C'est comme 15 ans de scoutisme et 2 ans de rallye. Ce qui compte, c'est le dernier acte. Si tant est d'ailleurs que quand on est 18 ans, le dernier acte a eu lieu. À mon avis, ça commence après. Mais il ne fallait pas louper celui-là déjà. Cela veut dire que vous serez peut-être invité à réfléchir à la question suivante. Choisissez des métiers d'éducateur. Des métiers d'éducateur, de transmission des valeurs chrétiennes et humaines, et donc des métiers de prof aussi. Or, c'est un métier très dévalué aujourd'hui, y compris chez les chrétiens, parce qu'on est fonctionnaire, parce qu'on gagne rien, parce qu'on risque de se prendre un coup de revolver dès qu'on a le dos tourné, etc., etc. Choisissez des métiers de pédagogue et de professeur. Ben oui, vous ne gagnerez pas de fric. Je sais bien, ça c'est dit, je l'ai entendu tout à l'heure au micro, vous êtes tous en école de commerce. C'est troublant d'ailleurs. Est-ce que ça veut dire, parce que moi j'ai toujours mes deux postmodernes là-bas au fond de la tente qui disent, bon, ça va les cathos, ils font que des métiers de fric, on est tranquille. L'éducation, c'est pour nous, on rafle tout. N'oubliez pas ça. N'excluez pas de votre réflexion de devenir enseignant, en transmettant des valeurs, donc enseignant dans des matières qui sont porteuses de valeurs. Français, histoire, philo. Le reste, c'est plus neutre, quand même. Alors, je me souviens d'une dame qui a entendu ce genre de discours, scandalisée. « Mais mon père, j'ai des enfants qui s'y préparent, rassurez-vous. » Je dis « Oui, ça doit être des filles, mais pas vos garçons quand même. » Les filles, ça vous coûte pas cher, parce que d'abord, quand elles seront enceintes, elles arrêteront, et puis elles n'ont pas besoin d'avoir un salaire. Mais vos garçons, vous n'allez quand même pas en faire des professeurs à un smig et demi. Eux, ils doivent être en grande école. Il y a eu un moment de grande solitude, tout d'un coup. Politique. C'est très difficile, là, parce que entre une politique agressive qui n'avance à rien, on peut se balader dans la rue avec un drapeau français avec un gros Sacré-Cœur dessus, bon, et la politique de l'autruche à laquelle nous sommes habitués, il n'est pas commode de trouver quelque chose. Il n'est pas commode. Vous savez, pour le coup, le Sacré-Cœur, on est quand même dans la ville qui s'y prête, et j'ai rien contre, bien au contraire, mais enfin, comment ce sera interprété, non pas comme une valeur, mais comme une marque de fabrique ? Habillé catho, un peu comme il y a le crocodile sur le Lacoste. Ça signale un milieu social, et non pas une action politique. Donc, coup nul. Il est à souhaiter que les chrétiens choisissent des métiers politiques, sociaux, qui leur permettent de tenir leur place. Et un jour de parler, si c'est possible. Et un jour de parler. Après tout, le bon côté de la postmodernité, où chacun
se replie sur son village gaulois, ce qu'on appelle le communautarisme aujourd'hui. Vous savez, il y a des minorités religieuses, des minorités de tous ordres. S'il y a des groupes de chrétiens qui agissent comme chrétiens avec une certaine force, ça finit par marcher. Et nombre d'hommes politiques, de députés, n'auraient pas accepté de faire passer des lois iniques s'ils avaient senti une forte pression derrière. Alors il faut qu'elles soient qualitatives, il faut qu'elles soient quantitatives aussi. Il faut être nombreux. Donc ça peut marcher. On peut leur faire peur. Vous savez, il suffit de 0,5% pour les élections pour tout faire basculer. On le disait en conversation avec quelques personnes avant-hier, j'ai entendu dire, à propos des lois sur l'avortement en 1974, lorsqu'elles sont passées, Simone Veil elle-même a dit « mais je m'attendais à une très forte résistance des chrétiens, ça a été très mou ». Ça a été très mou. Il y aurait eu à l'époque une très forte délégation de catholiques, de chrétiens, pour dire aux politiques, si vous faites passer cette loi, on ne votera pas aux prochaines présidentielles, vous perdez 2 ou 3%, donc vous perdez l'élection. S'il y avait eu ça, il se serait écrasé. C'était encore possible. Il n'y a pas eu ça. Tout le monde s'est... Oh, on ne peut quand même pas se désolidariser. Ben voilà, c'est comme ça que ça arrive. Tout cela exige d'être fait, bien sûr, avec intelligence et habileté. Il ne s'agit pas de faire de la militance. Oh, la militance politique à 18 ans, c'est de l'exutoire libidinal. Donc il en faut un peu plus, quand même. Mais quelque chose d'un certain combat a commencé, je pense. Le temps est fini, en tout cas dans notre pays, du chrétien qui se fond dans la société. Il y a un moment où il y aura un point de résistance. Quatrième domaine. La vérité de l'évangélisation. Question. Qui évangélise ? Qui est évangélisateur ? On en parle beaucoup. On le fait beaucoup quand on est étudiant. Mais après, 25 ans, après 30 ans, quand on a le petit dernier qui vous réveille toutes les deux heures, le loyer à payer, les peintures à refaire, la belle-mère qui débarque, etc., etc., et 12 heures de boulot par jour, puisqu'on est commercial, voire chapitre précédent, on n'a plus le temps d'évangéliser. Si bien que, enfin c'est un risque, ça je me permets de vous le dire, c'est un risque, et beaucoup en souffrent. Ou alors on fait ça une heure par semaine, comme d'autres vont jouer à la pétanque. Et on sent très bien que c'est une activité qui devient marginale, alors que quand on était étudiant, on avait du temps. Plus de temps. On manque de temps. Être évangélisateur quand on n'en a pas le temps, c'est un vrai problème. Mais il faut au moins y penser. Il faut peut-être penser aussi qu'il y a des métiers, voire des états de vie qui permettent d'avoir du temps pour ne faire que ça. J'y reviendrai tout à l'heure. Néanmoins, il faut évangéliser. Et vous savez de quoi ça parle. Alors comment faire ? De quoi faut-il parler ? Car il faut parler, je vous ai dit qu'il fallait parler avec des mots. Faut-il seulement faire du spontané ? Non, pas seulement. Un peu, c'est bien. Venant d'un jeune, ça marche toujours. Mais le spontané, ça se fatigue quand même. Alors évidemment, il y a ce que disait Talleyrand, vous savez, le premier ministre de Napoléon, qui était un homme extrêmement curieux, mais d'une intelligence supérieure. Méfiez-vous de la première impression, c'est la bonne. Il y a la première impression du spontané. Mais il faut aussi creuser, je crois. Ce n'est pas parce que c'est spontané que c'est bon. Ce n'est pas parce que vous avez répondu spontanément que vous avez dit la vérité sur le Christ ou sur vous-même. Si vous aviez travaillé un peu, peut-être que vous auriez été encore meilleur. Oui, l'évangélisation est un travail. L'évangélisation implique un travail, et un travail de l'intelligence aussi. Cela veut dire que l'évangélisation demande, lorsque vous avez à parler devant un public, une certaine préparation. On va dire « oui, mais il y a l'Esprit Saint ». Oui, d'accord, mais l'Esprit Saint, pourquoi le mettre uniquement dans la dernière minute ? L'Esprit Saint, il est dans le travail de préparation, c'est là qu'il est peut-être même surtout. Dans les moments que vous avez passé à prier, à préparer, à faire un plan, à raturer, à recommencer, là il y a l'Esprit Saint qui vous donne de méditer en profondeur. Ne vous souciez pas de ce que vous direz, ça vous sera donné. Dans un cas,
lorsque vous serez traduit devant des juges. Donc, dans le cas du martyr, oui, là, c'est tellement au-dessus de nos forces que là, on n'a pas à se soucier de ce qu'on dira. Mais dans les autres cas, il faut travailler, il faut préparer. D'autant que, on en revient toujours à cette question très belle, très complexe et en même temps très simple. Comment s'articule l'action de l'Esprit-Saint et la mienne quand j'évangélise? Est-ce que c'est lui qui fait tout le travail? Est-ce que c'est moi qui fais tout? Et si c'est un peu des deux, comment ça s'articule? On a souvent l'impression que c'est une sorte de vase communicant, 50-50, ou bien plus c'est lui qui fait le travail, moins c'est moi, ou réciproquement. Mais non, c'est les deux à 100% en même temps. L'Esprit-Saint et moi, à 100%. Parce qu'il y a une articulation de l'action, des causes. C'est lui qui va convertir, mettons mon païen. C'est lui qui va le convertir. La grâce, elle vient de Dieu, seul Dieu la donne. Donc c'est l'Esprit-Saint qui convertit. Oui, mais ça a eu lieu par moi, parce que c'est moi qui ai causé. C'est moi qui me suis levé ce matin, qui suis allé voir le type, qui ai causé avec lui. On a parlé, on a bataillé, on a peut-être fait des choses ensemble, on a vécu des choses ensemble, ça a passé par moi. Si je ne m'étais pas levé ce matin, est-ce que l'Esprit-Saint aurait pu faire le travail malgré tout? Réponse non. C'est lui qui va convertir, mais c'est par mon action. J'exerce une certaine influence, j'exerce une causalité qui ne met pas en cause celle de l'Esprit-Saint, mais qui est vraie, qui est consistante. Ça, c'est fait par moi. À tel point qu'aujourd'hui, dans les régions de France où il n'y a plus d'évangélisateurs, ben, les gens sont des païens. Ça veut dire que l'Esprit-Saint n'a pas compensé, n'a pas fait à la place. L'Esprit-Saint n'est pas le SAMU de nos paresses. Il ne fait pas les choses à notre place, jamais. Il les fait par nous. Autrement dit, pour l'évangélisation, pour les vocations, pour la conversion de quelqu'un à qui on pense, il n'y aura pas de miracle. N'attendez pas le régime du miracle. Il n'y aura pas de miracle. Attendons en revanche notre sursaut. D'autant que l'Esprit-Saint qui agit par nous, il n'agit pas par nous comme à travers un porte-voix, un micro. Nous, on fait quelque chose pendant ce temps-là et on est transformé quand on le fait. Si bien que l'Esprit-Saint qui se donne par des charismes et par des dons, il nous transforme, il me transforme, moi qui les reçois. Et donc, ces charismes qui viennent de lui, ces dons qui viennent de lui, me pénètrent et me transforment. Autrement dit, ils prennent un statut stable en moi, qu'on appelle des vertus théologales en l'occurrence, des vertus spirituelles. Autrement dit, je suis transformé quand j'évangélise et quand je deviens chrétien. Vous voyez, ça n'est pas seulement à chaque fois l'Esprit-Saint qui agit tout seul et que moi je ne suis qu'une marionnette. Donc l'Esprit-Saint c'est la main et la marionnette est un truc inerte qui la recouvre. Je suis transformé en le faisant. Parce qu'il est en moi, il est vraiment présent. Il est vraiment présent, mais c'est moi qui agis. Alors, cinquième point et dernier, la vérité de notre vie spirituelle, de notre vie de prière. La prière aussi passe par des mots. Par des mots, par un langage, toujours. Toujours. Dans le christianisme, la prière passe toujours par des mots parce qu'elle s'appuie sur le Christ qui est le mot du Père, qui est le langage du Père, c'est le Verbe. La personne du Verbe, celui qui est devenu le Christ. La personne du Verbe dit le Père. Et donc nous sommes structurés comme ça. Nous sommes structurés comme Dieu. Ça passe toujours par des mots. Une prière qui n'a pas de mots, je ne suis pas sûr qu'il faille y croire. Comprenez-moi bien. Ça ne veut pas dire qu'il faille parler tout le temps. On va dire oui, mais un moment de silence, un temps d'oraison. Mais il y a des mots. Il y a des mots, ce sont ceux du Christ, justement. Je me tais pour faire parler le Christ, pour faire revenir une parole de l'Évangile, par exemple, et la méditer. Mais en fait, d'une certaine façon, dans le christianisme, il n'y a jamais de silence. Quand moi je fais silence, c'est pour laisser parler le Christ, mais lui il parle. Toute prière est sur fond de langage. Je ne crois pas du tout que l'on puisse aller, grâce à la prière, au-delà du langage. Ça n'est pas vrai. D'ailleurs, au résultat, ça n'est pas vrai non plus. Ça finit toujours par rattraper un langage, souvent moins bon, d'ailleurs, plus flou, plus perso, postmoderne.
lui aussi. La prière est toujours un langage. Quelle est la grande prière chrétienne ? C'est le chant des psaumes. Et le chant des psaumes est un langage. La prière de l'Église, les offices, la messe, passent par un langage, toujours. Et c'est pourquoi faire la vérité de sa prière, me semble-t-il, se décentrer, sortir de son nombril pour s'ouvrir à la vérité, doit passer, ou gagne à passer, d'une prière peut-être trop triturée sur soi-même, où là, il y a du langage. Qu'est-ce qu'on se cause à soi-même ? C'est pas croyable, vous avez remarqué ? On n'arrête pas, c'est le Seigneur des Anneaux en live. Un temps de prière. En moins bien quand même. Hein. Je préfère le Seigneur des Anneaux, version longue. Bon. Donc il faut passer d'une prière trop psycho à la prière liturgique, où là on s'ouvre. La prière nous ouvre au Christ, à l'Église, aux mots du Christ, aux mots de l'Église, aux intentions des autres. On sort de soi. La vraie prière, elle sort de soi. D'autant que les mots qu'on utilise sont les bons, là. Sont la parole de Dieu ou les mots de l'Église qui ont quand même pas mal de patines. Donc ce sont des mots qui sont profonds, qui sont riches, qui sont vrais, dont je me pénètre. Et je crois qu'il est très important d'accorder une valeur aux mots. Nos mots sont dévalués. Là aussi, on est dans la postmodernité. Bon, on est toujours dans la vérité de la vie de prière. Donc accrochez-vous aux mots de Dieu. Mais il y a d'autres problèmes quand même. Je vais être clair et carré. Un laïc a-t-il le temps de prier ? Un laïc a-t-il le temps de prier ? Ben, c'est pas si commode. Et quand on est étudiant, paradoxalement, on vit comme un moine. Parce que vous avez une vie structurée par vos horaires d'études et vous êtes quand même assez libre. Donc vous pouvez, si vous le voulez, vous accorder des temps de prière facilement. Pas forcément long, mais facilement. Ensuite, avec la vie professionnelle et la vie familiale, c'est beaucoup plus difficile. Et je ne dis pas ça parce que je prêche pour ma paroisse, soyez tous consacrés, etc. Je le dis parce que ce sont des laïcs qui me le disent, de tous les âges. Et de 25 à 45 ans, à 50 ans, mettons, c'est très difficile. Après, les enfants ont grandi, bon, la carrière s'apaise, je ne sais pas quoi, on redevient disponible. Si on n'a pas trop perdu l'habitude. Mais sinon, c'est difficile, d'une certaine manière. Mais oui, alors en théorie, c'est possible. En pratique, c'est difficile. Donc, il faut se battre. Au moins, se le dire. Déjà, le fait de se le dire, c'est très important. Le simple fait de se le dire peut aider à garder le cap. On le voit très bien, les jeunes mariés ou qui viennent d'avoir un bébé, ou enfin, les tout jeunes mariés, à la messe le dimanche, ils arrivent un quart d'heure avant et ils partent juste avant la fin. C'est dingue, ils n'ont plus que trois quarts d'heure par semaine de vie chrétienne, alors qu'avant, il venait tous les jours. C'est beaucoup plus difficile d'avoir une part importante de vie contemplative lorsqu'on est très chargé de vie active, tout simplement. Donc, il faut se battre plus et se le dire. Et trouver des instances, des associations chrétiennes ou des mouvements chrétiens, les manuels, pourquoi pas, qui vous le permettent. Sinon, c'est pas facile. Et c'est vrai que, de ce point de vue-là, la vie consacrée à Dieu permet plus de temps pour la prière. Je ne me battrai pas sur la hiérarchie des états de vie consacrés et mariés. Qu'est-ce qui est supérieur ? C'est un faux problème. En revanche, il y a un truc très simple que je peux vous dire. L'agenda. L'agenda. De quoi est faite votre journée ? Eh bien, pour un consacré, son agenda a prévu pour toujours plusieurs heures par jour pour Dieu. Alors que dans la vie active, ce n'est pas prévu. C'est ça la différence. On va dire, quand je m'occupe de mon mari, de ma femme et de mes enfants, je m'occupe de Dieu. Non. Ça peut être sanctifié, mais vous ne vous occupez pas de Dieu, vous occupez du mari, de la femme ou des enfants. C'est quand même pas la même chose. Pour consacrer de l'amour à quelqu'un, il faut lui donner du temps. Où est le temps dont je dispose ? Donc, agenda. Et vous savez, ça arrive vite. Déjà, pour un religieux, c'est très difficile de trouver du temps pour Dieu. Alors, pour quelqu'un qui est dans la vie active, c'est difficile. Il y a donc un risque de tout laïciser dans sa vie, en pensant mettre Dieu partout, parce qu'on le met partout, et ça c'est très bien. Je fais la vaisselle, Dieu y est. Très bien. Mais on le met partout de manière indistincte, je finis, de manière indistincte, mais finalement on le met nulle part, parce qu'on n'a pas pris un quart d'heure pour être qu'avec lui. Un peu comme si un mari disait à sa femme, c'est vrai, je suis jamais à la maison, mais je pense toujours à toi. Elle coince quand même, hein. Dit oui, tu pourrais être aussi là, un peu, à la maison. Mais je crois que pour Dieu, c'est pareil. La prière continuelle, c'est comme
une prière régulière, en crue, oui, qui déborde de partout. Il n'y a pas de crue dans un désert. Je conclus. Tout ce qui est humain se dit avec des mots. Quand on veut déshumaniser quelqu'un, on l'empêche de parler. La montée de violence dans les banlieues, c'est des gens qui ne peuvent plus parler. La violence est inversement proportionnelle à la parole. Tout ce qui est humain passe par des mots. Les mots ont pour vocation de dire la vérité. Et la vérité, c'est le Christ. C'est mon premier point. Deuxième point, je vous ai invité plutôt à faire beaucoup de choses, à agir. C'est bien. Mais souvenons-nous de la parole du curé d'Ars. Ce n'est pas l'action qui sauve, c'est la passion. Ce n'est pas l'action qui sauve, c'est la passion. Je vous remercie.

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2: Si le juste se détourne de sa justice, commet le mal et meurt dans cet état, c'est à cause de son mal qu'il mourra. Ézéchiel 18, 26

Bonjour à tous et à toutes. Il y a un épisode très significatif dans la vie de Louis Martin, le père de Thérèse de Lisieux. Alors cet épisode, je le situe dans son contexte qui est raconté avec beaucoup de simplicité dans le livre d'Hélène Mongin, Louis et Zélie Martin, les saints de l'ordinaire. Zélie, la femme de Louis, meurt dans la nuit du 27 au 28 août 1877. Et en octobre 82, Pauline entre au Carmel. En octobre 86, Marie entre au Carmel. En mai 87, Louis, le père donc, Louis a une première atteinte d'artériosclérose. Et en avril 88, Thérèse entre au Carmel. Vous voyez, ce sont vraiment des entrées successives. Et juste après que Thérèse soit entrée au Carmel, Céline révèle à son père qu'elle veut elle aussi entrer au Carmel. Quant à Léonie, qui a déjà fait un essai à la visitation, Louis sait bien au fond de lui-même qu'elle finira par y entrer définitivement. Et donc, en mai 88, Louis sait qu'il va se retrouver seul et que toutes ses filles seront consacrées à Dieu. Et vous voyez, le consentement intérieur à ces consécrations n'a pas été simple pour Louis, contrairement à ce qu'on pourrait penser. Il a été un vrai chemin de maturation dans la foi. Les parents qui ont des enfants consacrés dans la vie religieuse le savent, il y en a peut-être parmi vous. Il y a la joie de voir que les enfants répondent à l'appel du Seigneur, mais aussi il y a la dépossession intérieure de tous les projets qu'on avait bâtis pour ces enfants. Et cette acceptation dans la confiance en Dieu ne va pas de soi. Elle peut même être un combat, et pour lui, elle a certainement été un combat. Et l'épisode que je voulais relater, il se situe là. Parce que Louis va aller même plus loin. Il y a eu donc cette joie et puis ce combat intérieur pour accepter que ses filles entrent au Carmel, entrent en religion. Et en mai 88, alors que Louis a compris qu'il va se retrouver seul, il se rend à Alençon. Vous savez que Louis et Zélie ont vécu à Alençon ensemble. C'est ensuite que Louis est parti à Lisieux. Mais la vie commune de Louis et Zélie, elle s'est déroulée à Alençon. Et Zélie a été enterrée à Alençon. Et donc, en mai 88, Louis se rend à Alençon auprès de la tombe de Zélie. Et à l'église Notre-Dame, toute proche, il s'offre lui-même au Seigneur. Il fait un acte de consécration au Seigneur. Quelques jours plus tard, le curé de la cathédrale de Lisieux lance un appel pour financer le nouveau maître-autel de la cathédrale. Et ce maître-autel coûte 10 000 francs. Il se trouve que c'est la valeur de la dot d'une fille Martin. Et Louis l'offre à la paroisse. Il offre ses 10 000 francs. À son oncle Isidore, qui trouve cette dépense excessive, Thérèse répond « Après nous avoir toutes donné au bon Dieu, il est bien naturel qu'il offre un autel pour nous immoler et s'immoler lui-même. » Thérèse a compris le sens du geste de son père. Et surtout, le lien qu'il y a entre l'offrande de sa vie entre les mains de Dieu et la célébration de la messe, l'offrande que le Christ fait de lui-même à son Père. Louis entend s'offrir ainsi avec le Christ et remettre sa vie entre les mains de Dieu. À la fin du mois de mai 88, son état s'aggrave.
Il a des pertes de mémoire. Il a des troubles hallucinatoires, des moments de délire. Et en février 1889, et pour 3 ans, il est interné à l'hôpital psychiatrique du Bon Sauveur. Un jour, on lui avait demandé « Qu'est-ce qu'il y a de pire selon toi ?» Et il avait répondu, bien avant cela, il avait dit « Ce qu'il y a de pire, à mon avis, c'est de perdre la tête. » Mais dans ces périodes de lucidité, lui accepte et vit son épreuve comme un chemin de sanctification. Refusant la chambre particulière qu'on lui offre dans cet hôpital, il demande à rester parmi les pensionnaires de l'établissement, vivant dans la douceur, dans le service, refusant de se plaindre. Il communie le plus souvent possible et demande la grâce d'un abandon toujours plus grand à la volonté du Seigneur. Il sort de l'hôpital en mai 92 et meurt le 29 juillet 94. Ce que nous suggère ce témoignage, c'est que l'Eucharistie est un accomplissement. Évidemment, Louis Martin a communié toute sa vie. Il allait à la première messe tous les matins à 5h30 avec Zélie. Mais là, en offrant cet autel à la cathédrale de Lisieux, il y a eu comme la prise de conscience que toute sa vie pouvait avoir la forme d'une Eucharistie. Que son existence peut être eucharistique. C'est comme s'il avait fallu toute une vie pour saisir ce mystère. Pour comprendre que la grâce du baptême se déploie dans l'Eucharistie. Que le baptême trouve sa plénitude dans l'Eucharistie, que le don de la filiation adoptive se déploie dans l'offrande eucharistique à la suite de Jésus, à la suite du Fils offert pour la gloire de son Père et le salut du monde. J'aimerais méditer ce mystère avec vous en partant d'une expérience liturgique. Est-ce que vous n'êtes pas frappé de la différence de tonalité, je ne sais pas si vous avez déjà dit ça, de la différence de tonalité entre la messe du Jeudi Saint et l'office du Vendredi Saint? Le Jeudi Saint, on est en blanc, c'est une fête joyeuse, il y a des fleurs, un Gloria, une procession reposoire, des chants magnifiques au Saint-Sacrement. Et le lendemain, le vendredi, tout est dépouillé. On est en rouge. Peu de chants, si ce n'est celui des impropères. Il n'y a plus que la croix que l'on vénère, après le long récit de la Passion selon saint Jean. Et on se retire à la fin dans la plus grande discrétion, dans le silence, après avoir communié. On a l'impression que ce sont deux fêtes différentes, sans rapport l'une avec l'autre. Pourtant, le Vendredi Saint serait incompréhensible. Il serait désolant, il serait même totalement désespérant s'il n'y avait le Jeudi Saint. Personne ne m'enlève ma vie, dit Jésus en Jean 10. Personne ne m'enlève ma vie, je la dépose de moi-même. Jeudi Saint, c'est le jour où le Christ ou le Fils dépose sa vie. Le Jeudi Saint explique ce qui va se passer le lendemain sur la croix. La vie de Jésus, elle n'est pas seulement prise, elle est livrée. Elle n'est pas un échec retentissant. Elle prend le sens d'un sacrifice librement consenti. Ceci est mon corps livré pour vous. Ceci est mon sang versé pour vous. Jésus livre sa vie. Et il la livre librement. Il la livre pour le salut de l'humanité, par amour pour toute l'humanité. Et c'est vraiment ce que dit le lavement des pieds.
Vous savez que dans l'évangile de Jean, il n'y a pas le récit d'institution de l'Eucharistie, comme c'est le cas chez Matthieu, chez Luc et chez Marc, et chez Paul aussi. Mais il y a le lavement des pieds chez Jean. Jésus, le Fils de Dieu, qui se met à genoux devant ses apôtres et qui fait le geste de l'esclave, le geste du service. Dans quelques heures, son abaissement sera total sur le bois de la croix pour le relèvement de toute l'humanité. Quelle est la réaction de Pierre ? De refuser. Mais, répond Jésus, si je ne te lave pas, tu n'auras pas de part avec moi. Pierre a du mal à reconnaître qu'il avait besoin d'être lavé, qu'il avait besoin d'être sauvé. Pierre a du mal à reconnaître qu'il a besoin de recevoir un salut qu'il n'avait pas mérité. Il a du mal à accepter que le Christ Seigneur s'abaisse devant lui, s'abaisse pour lui, Pierre, pour le réconcilier définitivement avec son Père et le faire entrer avec lui dans son royaume. Pierre a du mal à se laisser aimer de cette manière-là. Pierre a du mal à recevoir cet acte d'amour, cette preuve d'amour qui lui apparaît au fond comme malséante, comme déplacée, presque inconvenante. Propter nimiam caritatem, dira saint Paul, à cause du trop grand amour dont Dieu nous a aimés. Éphésiens 2:4, à cause du trop grand amour dont Dieu nous a aimés. Et la passion du Seigneur, le vendredi saint, commence là. Une fois qu'il a dit « Voici mon corps livré, voici mon sang versé. » Pourquoi parle-t-on de la passion ? Parce que c'est le moment où Jésus entre dans une forme de passivité. Il s'est entièrement et réellement livré entre les mains des hommes. Et il va dévoiler ainsi, dans le mystère de la croix, jusqu'où va l'amour dont la source est en Dieu. Et cet amour, c'est l'ouverture libre de tout son être à la liberté de l'homme. Au moment où Jésus a dit « Voici mon corps livré, voici mon sang versé », à partir de ce moment-là, il ne contrôle plus rien. Jésus ne conduit plus rien. Il est offert, tout simplement offert, entièrement offert. C'est-à-dire qu'il a ouvert son existence à l'homme sans résistance, sans barrière de défense, sans mur de protection. Totalement désarmé, il a pris le risque de l'homme. Il a pris le risque d'être aimé par l'homme. Mais il a aussi pris le risque de sa violence et de son indifférence et de sa haine. Et pour aucun motif, il ne reprendra cet amour. Pour aucun motif, il ne réarmera. Pour aucun motif, il ne s'échappera. Père, pardonne-leur. Cet amour est donné jusqu'à la fin, jusqu'à la mort, au prix de sa propre vie. Et dans cet amour du Fils, dans cet amour qui n'est pas repris, dans cette vie donnée, dans ce corps livré, l'alliance nouvelle et éternelle a été scellée entre Dieu et l'humanité. Il n'y a pas de plus grand amour que de livrer sa vie pour ses amis. Jean 15. L'eau et le sang qui s'écoule du cœur transpercé de Jésus, de ce cœur qui a tant aimé les hommes, comme nous le comprenons ici à Parelmonial, l'eau et le sang nous indiquent où nous pouvons puiser cet amour. Nous le puisons dans le baptême par lequel nous passons par la croix du Seigneur pour entrer dans la vie. Nous le puisons dans l'Eucharistie par laquelle nous faisons de notre propre vie une offrande à la suite du Christ Seigneur. Le total abandon de Jésus entre les mains des hommes, par amour, est vraiment ce que personne n'avait vu de ses yeux, ni entendu de ses oreilles, ce que le cœur de l'homme n'avait pas imaginé, comme le dit saint Paul dans la première lettre aux Corinthiens. Et ce total abandon de Jésus,
Il est le reflet. Il est la traduction, il est la révélation, en fait, de l'abandon, de l'offrande éternelle du Fils au Père dans le mystère trinitaire. Dans la vie trinitaire, en effet, le Fils ne cesse de se recevoir du Père et de s'offrir au Père dans une éternelle action de grâce, dans une éternelle Eucharistie. Vous le savez, le Père, c'est celui qui est source de toute divinité. Et tout ce que le Père est, il le livre au Fils. C'est pour ça que le Fils est Dieu. Le Fils ne serait pas Dieu si le Père se réservait quelque chose pour lui-même. Mais le Fils de Dieu, le Fils est Dieu parce qu'il a tout reçu du Père, il est engendré par le Père. Et le Fils, qui a tout reçu du Père, qui se reçoit totalement du Père, se rend à lui dans une éternelle action de grâce. Et ça, c'est la vie trinitaire. Le fruit de cet amour, c'est l'Esprit Saint. Et donc, voyez, cette action de grâce éternelle du Fils au Père, c'est une Eucharistie éternelle. Et par le mystère de l'Eucharistie, cette Eucharistie que nous allons célébrer tout à l'heure, juste après, nous sommes emportés dans cet élan. Nous sommes emportés dans l'action de grâce du Fils au Père, dans l'offrande qu'il fait de lui-même. La grâce de l'Eucharistie n'est pas seulement de recevoir le Christ dans nos vies. C'est ça qu'on dit aux enfants, on n'a pas tort de le dire. Tu vas recevoir Jésus dans ton cœur. Mais la grâce de l'Eucharistie, elle va plus loin. La grâce de l'Eucharistie, c'est de pouvoir réaliser dans notre propre vie cette offrande à la suite du Seigneur. Cette offrande dans la grâce de l'Esprit. Cette offrande de nous-mêmes dans le feu de l'Esprit. La grâce de l'Eucharistie, c'est que nos vies puissent devenir eucharistiques, comme celle de Louis Martin, qui s'offre tout entier. Dans l'Eucharistie, nous apprenons du Christ. Nous recevons du Christ la grâce de nous livrer nous-mêmes. D'ouvrir aussi notre liberté à la liberté de Dieu et à la liberté des autres. Par la grâce de l'Eucharistie, nous prenons le risque d'aimer. Nous prenons le risque de l'autre, de nous ouvrir à l'autre en acceptant qu'il entre dans nos vies avec ce qu'il y sèmera comme joie, comme bonheur, mais aussi avec ce qu'il pourra y faire comme dégâts. Nous prenons le risque de l'amour de l'autre, nous prenons aussi le risque de sa violence. Nous prenons le risque d'être édifié par ses paroles et nous prenons aussi le risque de son silence. Vous savez qu'on a beaucoup insisté sur notre participation active dans la célébration de la messe et avec raison. Mais on l'a bien souvent limité à un faire. Comment je vais participer à la messe? Je vais faire des lectures, ou je vais faire chanter, ou je vais faire les prières universelles. Et tout cela est utile. Mais cela ne peut nous faire oublier la vraie question. Vais-je accepter que le Seigneur agisse lui-même dans ma propre vie? Vais-je accepter que le Christ entre dans ma vie avec sa propre liberté? Vais-je accepter de faire silence pour qu'il puisse parler? Vais-je accepter d'arrêter de conduire pour me laisser conduire? Vais-je accepter d'arrêter de prendre les choses en main pour laisser le Seigneur prendre l'initiative? Au fond, vais-je accepter d'ouvrir mon espace de liberté intérieure pour que le Seigneur puisse accomplir son œuvre? Or, cette libre disponibilité à l'action de Dieu, c'est une très grande activité de notre part. Laisser librement l'autre faire, laisser librement quelqu'un entrer dans nos vies avec tout ce qu'il est, avec sa propre liberté,
ça n'est pas de la passivité. C'est accepter qu'il entre dans ma vie et que je me dépossède de moi-même pour l'accueillir avec sa liberté, avec ses initiatives, avec ses projets. Et vous voyez, il y a une manière de participer activement à la liturgie de la messe qui est un désir de conduire notre vie spirituelle, qui est un désir de conduire notre relation avec Dieu. Vous voyez, il y a une manière de vouloir toujours faire dans la liturgie qui traduit en fait un désir de maîtriser notre relation au Seigneur. On peut avoir l'impression d'avoir participé à la célébration de la messe parce qu'on a fait les choses. Mais interrogeons-nous pour savoir si ce faire, ce vouloir faire, ne cache pas en fait une incapacité à nous ouvrir au projet de Dieu, au dessein de Dieu, à la liberté de Dieu, au bon vouloir de Dieu. Vous savez que certains disent qu'ils s'ennuient à la messe. Nous l'entendons, j'ai plus envie d'y aller, je m'ennuie. Je parle des adultes parce que les adolescents, c'est un peu, je crois, une autre problématique. Mais lorsqu'on s'ennuie à la messe, n'est-ce pas parce que habitué toute la semaine à prendre des décisions, à bâtir des projets, à prendre la parole, bref, à diriger. N'est-ce pas parce que nous n'arrivons pas à nous mettre en état de recevoir, en état de recevoir. Et de ce point de vue, l'Eucharistie, la messe nous éduque profondément à l'acte d'aimer. Est-ce que vous n'êtes pas frappé de la petitesse, de la pauvreté de l'hostie, même de son insignifiance? Vous savez, parfois, ça vous est peut-être arrivé de donner la communion. Et de vous dire, il y a des gens qui communient, parfois même, ils emmènent l'hostie. Ça m'est arrivé, moi, ça m'arrive plusieurs fois par an. Ça m'est arrivé encore récemment pendant une confirmation. Et deux personnes sont parties avec l'hostie sans communier. Alors, il faut aller les rattraper, il faut aller les chercher. Et il y en a, vous savez très bien comment ils font des gestes. On se dit, mais est-ce qu'ils ont compris le mystère? Ils n'ont peut-être pas compris le mystère, n'empêche que le Seigneur, il l'embarque. Et je me dis, mais le Seigneur se livre à eux comme ça, avec autant de simplicité. Le Seigneur est là présent dans cette hostie. Et eux, ils peuvent en faire ce qu'ils veulent. J'ai toujours été frappé. Vous savez, parfois, il y a des gens qui mettent l'hostie dans leur poche. Parfois aussi, les hosties, elles sont profanées. Et je me dis, mais quelle pauvreté de Dieu dans cette hostie. Dieu se donne à nous dans la faiblesse de cette hostie. Signe de son humilité, de la crèche à la croix. Et voyez, on mesure comment Dieu, en fait, ne s'impose pas dans nos vies. Dieu n'y rentre pas avec violence. Il frappe à la porte. Et il attend que cette porte lui soit ouverte. Vous savez que le mot hostie, ça vient du verbe latin qui veut dire frapper, précisément. Pour aimer, il faut d'abord cette humilité qui est de dire à l'autre, je suis pauvre devant toi. Je ne viens pas à toi pour te posséder, pour te mettre la main dessus. Je m'offre à toi avec tout ce que je suis et je t'accueille avec tout ce que tu es. La grâce de l'Eucharistie, c'est de nous apprendre le sens de cet amour livré, de cet amour offert. C'est pour cela que l'Eucharistie est vraiment la nourriture pour ceux qui se sont engagés dans la vie conjugale. La grâce du sacrement de mariage, c'est de pouvoir, à vous qui êtes mariés, c'est de pouvoir vous donner l'un à l'autre comme le Christ s'est remis entre les mains de l'humanité sur le bois de la croix, dans l'humilité et la dépossession de soi-même. Le Christ époux s'est livré à l'épouse. C'est précisément la grâce que vous avez reçue le jour du sacrement de mariage, de pouvoir vous aimer de cet amour-là. Par le sacrement du mariage, vous êtes rendu capable de vous aimer de cette manière.
à la manière du Christ qui s'est totalement et sans rémission remis entre les mains de l'humanité. Et donc vous êtes rendu capable de vous aimer, non à la mesure de l'homme, mais à la mesure de Dieu, dans un don sans réserve. La mesure d'aimer de Dieu, dit saint Bernard, c'est d'aimer sans mesure. Et c'est de cet amour démesuré dont vous avez été comblé le jour de votre mariage. C'est cet amour démesuré qui a été mis en vos cœurs pour que vous aimiez votre conjoint, votre mari et votre femme. Je crois que, vous voyez, on n'est pas complètement entré dans le mystère de la vie conjugale tant qu'on n'est pas entré dans cette décision de tout ouvrir à son conjoint et de tout lui livrer. Et les crucifix qui sont dans vos maisons disent cela. Les crucifix qui sont dans vos maisons disent « Je veux t'aimer de cette manière jusqu'à tout donner. » Y compris dans l'incompréhension et les contrariétés et les déconvenues de l'existence. Y compris quand il y a des échecs et des choses ratées dans notre vie. Et cet amour que j'ai pour toi, je le puise dans le cœur blessé du Seigneur. La force d'aimer ainsi, la joie d'aimer ainsi, vous les époux, vous les puisez dans le sacrement de l'Eucharistie, de dimanche en dimanche. En communion, vous dites au Seigneur, donne-moi de continuer à m'offrir sans condition à mon conjoint pendant les jours qui viennent. Dans la joie, la paix, la patience, la bonté, la bienveillance, la confiance, l'humilité et la maîtrise de moi-même. Tout ça, ce sont les fruits de l'Esprit-Saint. Vous dites au Seigneur que le feu de l'Esprit d'amour embrase mon cœur pour être à lui ou à elle tout entier, comme tu te livres tout entier dans le sacrifice de la messe et que tu te remets entre nos mains, pauvrement, humblement. Pourtant, l'Eucharistie n'est pas seulement la nourriture des époux, parce qu'elle révèle à chacun, marié ou non, la clé de notre existence. Par sa passion et par sa croix, par l'amour manifesté dans son offrande, le Seigneur Jésus nous a rendus à nous-mêmes. Il nous rend à notre vocation surnaturelle.

Parce que nous sommes des êtres de don à l'image de Dieu. Vous voyez, dans le Père, la joie du Père, c'est de tout offrir au Fils, de tout donner au Fils. La joie du Fils, c'est de tout recevoir du Père et de tout lui rendre dans l'Esprit Saint. Et nous qui avons été créés à l'image et à la ressemblance de Dieu, nous sommes des êtres de don. La vie, nous la recevons de Dieu et de nos parents collaborateurs de l'acte créateur de Dieu. Mais avec la vie, nous recevons de Dieu des talents, des richesses intérieures, des qualités humaines, des facultés intellectuelles, des compétences personnelles qui nous ont été données non seulement pour notre développement personnel, mais aussi pour le bien de la communauté. Par exemple, c'est une capacité relationnelle. On a une facilité pour la relation. Ou bien c'est un don d'organisation. Ici, on voit qu'il y en a qui ont ce charisme-là. Ou bien c'est une facilité d'être à l'écoute. Vous savez, il y a des gens, ils ont ça dans le cœur de savoir écouter les autres. Ou bien c'est une capacité d'analyse qui est précieuse dans la vie professionnelle. Ou bien c'est une sensibilité à la misère. Ou bien c'est un grand sens de la justice. Ou bien c'est une vraie puissance de travail. Il y a des gens, ils bossent toute la journée et on se dit vraiment, on se réjouit parce que ils ont une facilité à travailler. Ou bien c'est des aptitudes physiques particulières. Ou bien c'est un courage à toute épreuve. Et dans la première lettre aux Corinthiens, saint Paul dit « Chacun reçoit le don de manifester l'Esprit en vue du bien de tous ». C'est-à-dire que chacun, nous avons des dons qui ont été mis en nos cœurs, non seulement pour notre croissance personnelle, mais pour l'édification de toute la communauté. Et c'est pour ça que Dieu a mis des dons en nous. Nous recevons ces dons de Dieu, mais ces dons, nous avons la responsabilité de les faire grandir pour qu'ils soient donnés aux autres. Nous sommes responsables des dons qui ont été mis en nous, parce qu'à travers moi, Dieu veut les mettre à la disposition des autres. C'est pourquoi ces dons, Paul les appelle des charismes. Ils nous ont été donnés pour l'édification de la communauté. Et voilà comment nous sommes donnés les uns aux autres. Ce qui me manque, je le trouve chez toi. Et ce que moi j'ai en propre, je le mets à ta disposition. Et c'est ainsi que nous sommes au service les uns des autres, non en concurrence, mais dans une logique d'échange de dons. Dans la vie familiale, certes, mais aussi dans la vie professionnelle. Et vous voyez bien que le travail est l'exemple type d'une mise à disposition de soi-même pour le bien de tous. Notre vocation, c'est de découvrir qui nous sommes aux yeux de Dieu. De découvrir les richesses qu'il a mises en nous, non pour les garder jalousement pour notre profit personnel, mais pour les déployer et les mettre au service du bien commun. Pour construire la communauté humaine, de telle sorte que nous nous fassions les intendants et non les propriétaires des dons de Dieu. Les intendants parce que ce que nous donnons aux autres, nous l'avons reçu des mains de Dieu par grâce. Qu'as-tu que tu n'aies reçu, dit saint Paul, qu'as-tu que tu n'aies reçu? C'est pourquoi l'action de grâce est si importante dans notre vie. Parce qu'elle nous fait comprendre que nous sommes l'objet de la grâce de Dieu, jour après jour. Lorsque nous sommes capables d'une vraie prière d'action de grâce, nous accueillons dans l'humilité ce que Dieu nous donne et nous disons merci. C'est important, vous voyez, qui est la place dans chacune de nos journées pour l'action de grâce, pour une solution trouvée à une question que nous n'arrivions pas à résoudre, pour cette réunion professionnelle qui, contre toute attente, s'est bien terminée, pour ce bon moment de communion familiale autour de la table, pour cette lecture qui nous a donné de la joie, pour cette réflexion profonde d'un enfant, pour ce coup de fil d'un ami qui nous a demandé pardon, pour cette journée de soleil. La prière d'action de grâce, c'est une vraie décision spirituelle, c'est une véritable décision spirituelle. Elle consiste, sous l'influence du don d'intelligence, à voir les événements de notre journée avec les yeux de Dieu, sous le regard de Dieu, et donc à comprendre comment il a voulu

nous accompagner, nous tendre la main, nous combler, nous manifester sa sollicitude, nous manifester sa tendresse et sa providence. Et c'est ainsi que nous redisons dans l'humble action de grâce quotidienne que nous sommes l'objet des prévenances de Dieu. Peut-être qu'il y en a qui viennent ici pour la première fois et qui n'ont pas l'habitude d'une prière de louange et d'action de grâce. Apprenez cela ici. N'hésitez pas à l'apprendre. Parfois, on peut se dire, ben non, ma prière, moi, je demande. Il y en a même qui disent, moi, je n'ose pas demander. Mais oui, il y a parfois un moment où il faut qu'on découvre l'action de grâce. Et l'action de grâce, ce n'est pas une option. Ce n'est pas quelque chose qu'on peut faire ou pas faire. Ben oui, il y en a qui sont plus louanges, mais moi, je suis plus demande. Dans la vie de chaque baptisé, il faut qu'il y ait un moment où nous nous mettons à l'action de grâce. Parce que l'action de grâce, elle nous fait comprendre comment Dieu s'occupe de nous chaque jour. Et vous voyez, ça nous est tellement étranger que ça demande vraiment une décision de dire « Oui, je vais regarder ma journée, je vais voir comment le Seigneur m'a comblé, comment il s'est occupé de moi, je vais voir ce qui est venu de l'Esprit-Saint et qui m'a été donné. » Alors au départ, c'est étrange parce qu'on ne trouve rien. Puis au fur et à mesure, aidé par la parole de Dieu, on commence à voir comment les petites choses, dans les petites choses de notre existence, le Seigneur est intervenu. Et ça convertit complètement notre regard sur la journée. Et ça, c'est vraiment le don d'intelligence qui est un don de l'Esprit-Saint. Le don d'intelligence, vous voyez, c'est interlegere, c'est-à-dire voir entre les événements du quotidien la manière dont le Seigneur est venu. Et regarder dans la lumière de Dieu ce qui s'est passé dans ma vie. Et du coup, je comprends ma vie quotidienne dans la foi. Et je comprends que ma vie quotidienne, c'est pas seulement une succession d'événements qui se sont passés et dont je suis le spectateur, vous voyez, passif. Mais je comprends que le Seigneur est à l'œuvre. Et au fur et à mesure que cette action de grâce prend de l'importance, nous constatons combien nous sommes aimés de Dieu, aimés de notre Père. Notre vocation baptismale, notre vocation à vivre en fils et fille du Père s'en trouve renforcée, s'en trouve consolidée. Et la vertu d'espérance grandit dans nos cœurs, parce que nous vivons chaque jour par cette action de grâce en faisant mémoire de ce que Dieu a déjà fait dans nos vies. Nous nous souvenons de la manière dont il s'est toujours occupé de nous. Comme Marie, le Seigneur fit pour moi les merveilles, saint est son nom. Mon âme exalte le Seigneur. C'est vraiment la prière que nous faisons comme Marie et avec Marie, accompagnée par Marie. Et au moment de l'épreuve, au moment du découragement, au moment de l'incertitude, nous nous rappelons que le Seigneur ne nous a jamais abandonnés. Celui qui prend l'habitude de l'action de grâce, quand il arrive au moment du découragement, il dit « Mais bon, d'accord, je suis découragé, mais le Seigneur s'est tellement occupé de moi pendant toutes ces années. C'est évident qu'il m'a pris la main et qu'il ne me la lâchera pas. » Rendre grâce, c'est accueillir la grâce de Dieu et lui offrir en retour notre louange pour ses bienfaits. Eh bien, mes amis, c'est précisément ce que nous faisons en célébrant la messe. Nous nous associons au sacrifice de louange du Seigneur. Nous nous associons au sacrifice du Fils qui se reçoit du Père et se rend éternellement à lui. Nous accueillons tout don du Père. Nous nous recevons nous-mêmes du Père avec tout ce qu'il a opéré en nous au cours de la semaine. Et nous nous rendons à lui par le Christ, par lui, avec lui et en lui, dans l'unité du Saint-Esprit. Tout honneur et toute gloire pour les siècles des siècles. Amen. Il me semble décisif de faire comprendre cela aux adolescents, ou au moins d'en parler avec eux. Parce qu'à l'adolescence, la tâche d'un jeune, c'est de sortir de l'enfance, de commencer à prendre son autonomie. Et vous, les parents, vous les y aidez, les adolescents, en les responsabilisant, en leur proposant de prendre eux-mêmes des décisions pour leur existence, en leur permettant de prendre appui sur d'autres que sur vous-même. Et c'est bien. Un adolescent apprend ainsi à se déterminer, à faire des choix, à devenir responsable de lui-même. Il apprend à diriger sa vie, à s'appartenir dans une sorte de conquête de lui-même, afin qu'il puisse un jour quitter la maison, afin qu'il puisse un jour construire sa vie comme il l'entend,
sans avoir à dépendre encore de ses parents, l'homme quittera son père et sa mère. L'adolescent ressent à la fois de la joie et de l'angoisse à franchir cette étape. Prendre possession de soi, conquérir son autonomie, être responsable de ses choix peut être difficile, mais c'est exaltant. Pourtant, il y a une étape ultérieure. Il y a une étape ultérieure et c'est celle du don. Si se trouver soi-même et devenir capable de gérer son existence est indispensable pour sortir de l'adolescence et parvenir à l'âge adulte, cela ne suffit pas. La personne humaine est faite pour le don d'elle-même. La liberté qu'elle acquiert à l'adolescence, elle est orientée à l'amour. Elle lui est donnée, cette liberté, pour qu'elle puisse s'offrir librement. Dans le mariage, si c'est sa vocation, ou dans une vie consacrée à Dieu, mais aussi dans le travail ou les différents engagements pour le service de l'humanité. La liberté qui est remise entre nos mains n'est pas une liberté sans objet, comme s'il suffisait d'être libre de ses choix pour être heureux. La liberté qui est remise entre nos mains, c'est une liberté qui nous est donnée pour aimer. Et le bonheur vient précisément de l'offrande de soi par amour. Ce qui comble le cœur d'un homme et d'une femme, ce n'est pas d'être libre et de jouir de sa propre liberté. Ce qui comble le cœur d'un homme et d'une femme, c'est de conquérir sa propre liberté afin de pouvoir tout donner librement par amour. Hier, j'ai célébré dans mon diocèse les vœux perpétuels de 7 religieuses. Que c'était beau! C'est cette femme qui s'offrait définitivement à Dieu dans le vœu de pauvreté, de chasteté et d'obéissance. C'est la marque de la liberté humaine, de pouvoir dire « j'offre tout pour ma vie entière ». Du coup, devenir responsable de soi-même n'est qu'une étape. Nous portons nous-mêmes un appel à devenir aussi responsable des autres, artisan du bonheur des autres, dans le service, dans l'humilité, dans l'accueil, dans l'écoute, dans l'échange des dons, dans la générosité, dans l'oubli de soi et le refus de la toute-puissance, dans la pauvreté de cœur. Nous portons un appel à nous remettre dans la confiance entre les mains des autres, à dépendre d'eux, mais aussi à les accueillir, à les porter, à nous en préoccuper. Et cela en passant de la passion amoureuse qui est une première expérience sentimentale de l'amour qui reçoit à la passion d'amour vécue à la suite du Christ et qui est l'expérience ultime du don de soi sans condition, y compris à l'heure des ténèbres, à l'heure de l'incompréhension et des conflits. Je ne veux pas finir cet enseignement sans vous parler du prêtre en cette année qui lui est consacrée. Pendant les mois qui viennent, la chance qui nous est donnée sera de pouvoir méditer sur ce que le prêtre dans nos communautés. Non pas d'abord sur ce qu'il fait, mais sur ce qu'il est. Et ça, c'est la grâce qui est donnée à toute l'Église. Or, on pourrait dire tout simplement, parce que vous allez vous poser la question, au fond, qu'est-ce que c'est qu'un prêtre ? On pourrait dire tout simplement que le prêtre est au service de cette vie eucharistique du peuple de Dieu. Le prêtre est tout simplement au service de la vocation eucharistique des chrétiens, de votre vocation eucharistique. Le Concile Vatican II dit dans le décret, il y a un décret sur la vie des prêtres, qui s'appelle Presbyterorum Ordinis. Et le texte dit cela. L'annonce de l'Évangile rassemble le peuple de Dieu afin que tous les membres de ce peuple s'offrent eux-mêmes en victimes vivantes, saintes,
agréable à Dieu. Et là, il y a une petite note qui renvoie à l'exhortation de saint Paul aux Romains. « Je vous exhorte, mes frères, par la tendresse de Dieu, à lui offrir votre personne et votre vie en sacrifice saint, capable de plaire à Dieu. C'est là pour vous l'adoration véritable. » L'évangélisation du monde, elle commence là. L'évangélisation du monde, elle commence dans l'offrande de nous-mêmes au Seigneur. Notre vie est faite pour l'offrande. Et alors le concile continue et il explique. Mais c'est par le ministère des prêtres que se consomme le sacrifice spirituel des chrétiens en union avec le sacrifice du Christ, offert au nom de toute l'Église dans l'Eucharistie par les mains des prêtres. Et le concile précise, c'est là qu'aboutit leur ministère. C'est là qu'il trouve son accomplissement. Commençant par l'annonce de l'Évangile, il tire sa force et sa puissance du sacrifice du Christ. Et il aboutit à ce que la cité rachetée tout entière soit offerte à Dieu comme un sacrifice universel. Le prêtre est le signe au milieu du monde et dans l'Église. Il est le signe au milieu de vous du Christ qui s'offre et qui, par la proclamation de la bonne nouvelle, en nous communiquant sa propre vie, nous conduit à nous livrer au Père. Le Christ nous entraîne dans son offrande au Père. Et le prêtre, il est au milieu de vous pour signifier cela, pour vous rappeler cela. C'est ainsi que le prêtre se consacre toujours davantage, messe après messe, au Christ, bon pasteur qui donne sa vie pour ses brebis. En conformant sa vie à ce qu'il célèbre, il fait de sa vie une eucharistie à la louange de Dieu pour le service de l'Église. On a cru à un moment qu'il fallait libérer le prêtre de son rôle de célébrant, comme s'il était prisonnier du culte, enfermé dans la liturgie, et du coup incapable de rejoindre le monde. Mais la célébration de la messe est le lieu propre du prêtre, parce que c'est là qu'il trouve le sens de sa mission. Totalement et évidemment dépassé par les mystères qu'il célèbre, puisqu'il agit au nom de Christ, le prêtre est tout entier au service des chrétiens et de leur vocation eucharistique. Le prêtre célèbre pour vous. Et c'est ainsi que sa vie est livrée aussi pour vous. Pas pour lui, pour vous. Le curé d'Ars disait qu'un prêtre fait bien de s'offrir à Dieu en sacrifice tous les matins. Et le pape Benoît XVI, dans sa lettre aux prêtres, lettre du 18 juin, dit « Le curé d'Ars avait pris l'habitude, quand il célébrait, d'offrir toujours le sacrifice de sa propre vie. » De même, sur le mur de sa petite maison de Saint-Fons, à côté de Lyon, le bienheureux père Antoine Chevrier, qui vivait au moment du curé d'Ars, ils s'étaient rencontrés tous les deux. Père Antoine Chevrier a marqué sur un mur, il avait un mur qui était là, qui était nu, vous pouvez aller le voir d'ailleurs, il est toujours visible, on peut le visiter. Il avait mis le résumé de ce qu'était sa vie sacerdotale et puis il marque « Le prêtre est un autre Christ. Donner son corps, son esprit, son temps, ses biens, sa santé, sa vie. » Puis ensuite il écrit « Il faut devenir du bon pain. » Il faut devenir du bon pain. Le prêtre est un homme mangé. Ce qui fait écho aux mots de saint Ignace, évêque d'Antioche, emmené en captivité à Rome pour y être martyrisé au début du IIe siècle, et écrivant aux chrétiens de Rome, afin qu'ils n'interviennent pas pour le faire relâcher. Vous savez, saint Ignace, il est prisonnier. Il est emmené à Rome pour être jeté aux bêtes. Et puis il écrit à toutes les églises sur son passage, et puis il écrit aussi une lettre aux Romains en disant surtout « N'intervenez pas pour me relâcher. Si vous intervenez pour me relâcher, vous n'avez pas compris. » Et que dit-il ?
je vais mourir pour Dieu. Si du moins vous ne m'en empêchez pas. Je vous en supplie, n'ayez pas pour moi une bienveillance inopportune. Laissez-moi être la pâture des bêtes, par lesquelles il me sera possible de trouver Dieu. Je suis le froment de Dieu. Et je suis moulu par la dent des bêtes, pour être trouvé un jour pain du Christ. Implorez le Christ pour moi, pour que, par l'instrument des bêtes, je sois une victime offerte à Dieu. Évidemment, ces mots peuvent nous sembler terribles, mais ils étaient le testament de toute une vie. Une vie dans laquelle saint Ignace avait cherché à être consacré au Seigneur dans le service de l'Église. Et à la fin de cette vie, l'évêque d'Antioche n'avait plus qu'un seul désir, être totalement configuré au Christ, éternellement offert au Père. Être totalement configuré au Christ livré pour le salut du monde, au bon pasteur qui donne sa vie pour ses brebis. Et la perspective de son martyr à Rome ne lui inspire ni terreur, ni révolte, mais la prise de conscience dans l'Esprit Saint d'un aboutissement, d'un achèvement, un peu à la manière de Louis Martin. Il va devenir jusque dans sa chair ce froment broyé à la louange du Père pour le salut de tous. Saint Ignace va devenir ce qu'il a célébré. Et dans un abandon total, il pourra répondre par la grâce de Dieu, il pourra répondre amour pour amour. Il va se laisser ajuster à Dieu dans l'Esprit Saint. Il va se laisser ajuster à Dieu dans l'Esprit Saint. Et à tout cela, il donne son consentement dans la joie et la paix. Qu'y a-t-il de plus abouti ? Qu'y a-t-il de plus abouti ?

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2: Si vous aviez compris ce que signifie « Je veux la miséricorde, non le sacrifice », vous n'auriez pas condamné ceux qui n'ont pas commis de faute. Matthieu 12, 7-8.

L'Église nous invite aujourd'hui à méditer sur la résurrection, réaffirmée par Jésus face aux Sadducéens. Ceux-ci ne croient pas en la résurrection et veulent mettre Jésus en difficulté par une question piège. Quand nous venons à Jésus, ne venons pas à lui comme les Sadducéens pour chercher à le prendre en défaut. Adoptons l'attitude toute simple de Sainte Élisabeth de la Trinité que nous venons de fêter et qui dit dans sa prière à la Sainte Trinité en s'adressant à Jésus, au Père, au Fils et à l'Esprit, mais à un moment elle s'adresse au Christ, au Verbe éternel, parole de mon Dieu, je veux me faire tout enseignable afin d'apprendre tout de vous. Frères et sœurs, laissons-nous enseigner par Jésus. Mettons-nous à l'école du Maître doux et humble pour devenir davantage ses disciples. Ce matin, Jésus nous livre son enseignement sur la résurrection. Suivons donc cet enseignement dans l'Évangile. D'abord, il établit le contraste entre ce monde et le monde à venir dans l'au-delà. Les enfants de ce monde se marient, mais ceux qui ont été jugés dignes d'avoir part au monde à venir ne se marient pas. Il ne s'agit pas d'une dévalorisation du mariage. Dans de nombreux autres passages, Jésus en parle très positivement, mais ici, il nous invite à ne pas transposer dans la vie à venir les réalités de ce monde qui passe. Nous vivrons éternellement dans la vision de Dieu. Si nous en sommes jugés dignes, bien sûr, pas seulement parce que nous sommes baptisés, c'est dans l'aujourd'hui de notre vie que nous préparons la vie éternelle. Nous l'avons entendu dans la première lecture, les sept frères et leur mère mettent leur espérance en Dieu. Ils croient qu'il les ressuscitera, puisqu'ils sont restés fidèles à ses commandements. Ils affirment à Antiochos qu'à cause de ses actes impies, lui ne connaîtra pas la résurrection. Les paroles que nous prononçons, les actes que nous faisons, enracinés en Jésus, dans l'amour de Marie, sont des pas qui nous mènent au paradis. Jésus poursuit en disant que tous les bienheureux sont semblables aux anges. Non seulement la vie éternelle n'est pas comparable à ce monde, mais elle dépasse notre connaissance. Elle est inimaginable. Nous n'en avons pas l'expérience. L'enfant dans le sein de sa mère ne peut pas imaginer ce que sera sa vie. Et pourtant, c'est une vie plus belle et plus pleine qu'il devrait vivre. De la même façon, frères et sœurs, nous ne pouvons pas imaginer la vie éternelle lorsque nous serons ressuscités dans le royaume de Dieu. Notre mort, unie à Jésus, sera un passage dans cette vie nouvelle, dans la plénitude de Dieu. Jésus, notre Maître divin, est le Fils par excellence. Il est le seul à faire l'expérience totale de la paternité de Dieu. Il reçoit tout son être du Père, et sans cesse il se redonne à lui totalement. Le Christ, Fils unique du Père, nous dit que nous sommes des fils de Dieu, héritiers de la résurrection. Et Jésus est celui qui nous fait frères et peut nous introduire dans cette relation unique qu'il vit avec son Père et qu'il veut nous donner en partage. Nous devenons fils et filles de Dieu dans le Fils. Jésus affirme ensuite la puissance de la résurrection qui est déjà à l'œuvre en nous. Face aux Sadducéens, Jésus s'appuie sur la révélation faite à Moïse au buisson ardent. Quant à dire que les morts doivent ressusciter, Moïse lui-même le fait comprendre dans le récit du buisson ardent, quand il appelle le Seigneur le Dieu d'Abraham, le Dieu d'Isaac, le Dieu de Jacob. Notre Dieu n'est pas le Dieu des morts, mais le Dieu des vivants. Il nous veut vivants de sa vie.
Il nous connaît et il nous aime. Chacun de nous est, depuis notre baptême, est appelé par son nom de manière unique. Cet amour de Dieu est la source de notre vie, de notre sainteté. Dieu nous aime d'un amour éternel. Frères et sœurs, en réponse à cet amour de Dieu qui ne cesse de se donner à nous, aimons à notre tour Dieu et nos frères. En vivant pour Dieu, non seulement nous accueillons son amour, nous répondons à son amour, mais nous lui permettons de nous transformer intérieurement par la puissance de son Esprit Saint en l'image du Christ. Nous sommes déjà dans la vie éternelle, frères et sœurs. Prenons conscience, comme Élisabeth la Trinité, de cette présence de Dieu en nous. Nous sommes ressuscités déjà en espérance. La résurrection est à la fois le signe de l'amour de Dieu pour chacun de nous et notre réponse, notre accueil à cet amour. C'est pourquoi saint Paul peut dire dans la deuxième lecture qu'il souhaite que la parole de Dieu poursuive sa course. Il nous invite à nous laisser réconforter par Jésus et par Dieu. Oui, frères et sœurs, la parole de l'Évangile est réconfortante parce qu'elle affirme d'abord que nous sommes fils de Dieu dans le Fils, que nous sommes appelés à la résurrection et que cette résurrection est déjà à l'œuvre en chacun de nous. La parole nous annonce que nous sommes des êtres vivants et libres, libres parce que obéissant au Père. Prions pour que la parole du Seigneur, comme nous le dit saint Paul, poursuive sa course dans le monde par l'évangélisation, en nous-mêmes, au plus intime de nous-mêmes, en nous laissant agir par l'Esprit Saint, dans les sacrements, dans le sacrement de réconciliation. Jésus fait son œuvre en nous pour que nous puissions rendre gloire à Dieu. Oui, tous les saints vivent de l'éternité de l'amour et sont vivants. Soyons nous-mêmes des vivants, vivants de la vie de Dieu, pas seulement vivants de la vie corporelle, mais vivants de notre vie spirituelle, en agissant pour Dieu et avec Dieu et en Dieu. Nous sommes créés pour le Père. Nous avons à aimer le monde, mais dans le Christ, lui qui est mort et ressuscité. Jésus nous appelle à vivre pour lui, avec lui et en lui. Que notre mort, frères et sœurs, soit un passage vers celui qui nous a aimés et qui nous attend, et que nous aurons cherché tout au long de notre vie à aimer dans nos frères. À cette fin, il faut nous offrir chaque jour à l'amour de Dieu, nous redonner sans cesse avec Jésus dans nos plus humbles actions. Le père Le Prévôt, fondateur des religieux de Saint-Vincent de Paul, avec les frères Clément Mionnet et Maurice Maignan, nous dit que le don de soi à Dieu est la chose la plus douce pour un chrétien fervent. C'est une chose si douce que de se perdre dans l'amour, qu'après s'être donné, on veut se redonner encore, sans se reprendre, mais en se donnant plus pleinement. À nous, frères et sœurs, de nous donner et de nous redonner sans cesse à Dieu, dans l'oraison notamment, dans l'adoration. Dieu nous attire à lui en transformant nos gestes d'amour et de pardon posés dans notre vie. Dieu nous attire à lui en nous faisant vivre de sa vie. Le terme de la vie de tout homme, comme celle de Jésus, c'est le Père. C'est de vivre éternellement la filiation que nous avons avec le Père, c'est d'être la joie du Père. Comme il l'a exprimé au baptême de Jésus, « Tu es mon Fils, mon bien-aimé, en toi je trouve ma joie. » Que Jésus, que Dieu trouve sa joie en nous. Notre vie de ressuscité se déroulera face au Père, comme ses enfants bien-aimés, en communion avec tous les bienheureux du ciel. Amen.

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2: Prenez garde de ne pas vous laisser égarer. Luc 21, 8.

en guise de prière d'introduction, mais c'est plus qu'une introduction. Je voudrais juste lire deux ou trois petits extraits. Ce sont des paroles relatées par Faustine dans son petit journal. Alors elle dit, la Vierge Sainte adore la première, la toute-puissance de ta miséricorde. Elle s'adresse à Jésus. La Vierge Sainte adore la première, la toute-puissance de ta miséricorde. Par elle, comme par un pur cristal, ta miséricorde est passée jusqu'à nous. Par elle s'écoulent sur nous les torrents de toute grâce. Ô Marie, Vierge et Mère, porte du ciel, par tes mains toute grâce jaillit pour nous. Par ces paroles, Sainte Faustine, qui a vécu une expérience très personnelle aussi donc de la Vierge Marie, s'inscrit cependant dans toute une tradition. Que ce soit Saint Bernard, Saint Louis-Marie Grignon de Montfort, Jean-Paul II bien sûr, aussi surtout Maximilien Kolb, qui voit en Marie comme le passage privilégié, la porte privilégiée pour accueillir la miséricorde du Seigneur. Elle n'est pas médiatrice, il n'y a qu'un seul médiateur. Mais elle est le chemin royal, tout pur, par laquelle la grâce s'écoule, par laquelle la victoire du crucifié ressuscité se manifeste pleinement. Parce qu'elle en est le premier fruit, justement. Elle est le premier fruit de l'acte rédempteur du Christ. Le privilège de l'Immaculée Conception est un fruit de l'acte pascal du Christ. C'est peut-être un peu difficile à comprendre, puisque le privilège de l'Immaculée Conception touche Marie dès le premier instant de son existence, donc avant même que le Christ vienne au monde. C'est ce qu'on appelle un fruit anticipé. D'un point de vue logique, le privilège de Marie vient vraiment de la croix de son Fils, du cœur ouvert de son Fils. Mais d'un point de vue chronologique, en vue de sa maternité divine, il fallait que cette grâce la touche à l'avance pour qu'elle puisse être la mère très pure, le canal très pur, le chemin royal par lequel l'incarnation se ferait. Donc, sœur Faustine n'invente rien du point de vue théologique, mais elle le dit avec son cœur. À son tour, elle fait sienne cette profonde certitude de la tradition catholique, qui est aussi celle de Saint Louis-Marie Grignon de Montfort, que tout passe finalement en fait par Marie, pour que la rédemption atteigne le maximum de son efficacité. Et voilà ce qu'ajoute encore sœur Faustine dans le petit journal. Le Seigneur lui-même désire que nous recourions à l'intercession toute puissante de Marie pour obtenir sa miséricorde. En une certaine occasion, donc, Jésus demande à Sainte Faustine de s'unir une heure par jour à la prière de sa mère devant le Saint-Sacrement. Donc Jésus invite, au cours d'un temps d'adoration devant le Saint-Sacrement, à s'unir explicitement avec la Vierge Marie, qui, elle, est l'adoratrice parfaite et constante, jour et nuit, déjà pendant sa vie sur cette terre, qu'elle ne cessait de méditer la parole, de la conserver en son cœur. Donc, elle a un cœur d'adoratrice, comme la fille d'Israël, la fille de Sion la plus accomplie, celle qui vraiment désire ardemment voir la gloire et la puissance du Dieu d'Israël à l'œuvre. Donc, Jésus demande à Sainte Faustine de s'unir une heure par jour à la prière de sa mère devant le Saint-Sacrement. Faustine doit prier ainsi 9 jours de suite et intercéder en particulier pour son pays, pour la Pologne. Or, quand le 7e jour de la neuvaine arrive, Faustine a la grâce de voir la Sainte Vierge. Elle a donc une vision. Et là, vous allez voir, la description est très simple
est idéal pour comprendre la place de Marie dans la dispensation de la miséricorde de Dieu. Donc, elle voit la Sainte Vierge. La Sainte Vierge est située entre le ciel et la terre, dans une robe claire. La Madone prie, les mains jointes sur la poitrine, les yeux dirigés vers le ciel. Et maintenant, des rayons de feu jaillissent de son cœur. Les uns montent vers le ciel, les autres recouvrent la terre. Il y a donc une double direction. Des rayons qui jaillissent de son cœur immaculé. Les uns montent vers le ciel, ça c'est la parfaite offrande de la Vierge. Fille bien-aimée du Père, mère du Fils, épouse de l'Esprit-Saint. Celle qui répond parfaitement, pour reprendre les termes un peu de parérémonial, qui rend parfaitement amour pour amour à son Seigneur, à son Fils et à son Sauveur. Et donc cette prière que Dieu agrée pleinement, et parce qu'il l'agrée, alors il va aussi l'exaucer dans son cœur de mère. C'est celle qui intercède, l'avocate, elle est avocate, elle prie pour ses enfants. Ça, ce sont les rayons qui recouvrent la terre qui est prise dans l'intercession maternelle de la Vierge Marie. C'est pour cela aussi, il y a des prières, où il y a une prière en particulier qui demande à Marie de prendre toutes nos prières à nous. Et lorsqu'elle prie avec nos intentions sont purifiées, ils sont amplifiés, ils sont rendus aptes, nos intentions sont rendues aptes à toucher profondément le cœur de Dieu, car il le reçoit dans son cœur maternel. Il n'y a aucune intention venant de nous qu'elle néglige ou qu'elle rejette, absolument pas. Comme le dit la prière, souvenez-vous qu'on n'a jamais entendu dire qu'on ait eu recours à vous et qu'on ait été abandonné. Donc il n'y a pas une intention, même, j'allais dire, entre guillemets, les intentions un peu immatures ou mal faites ou mal exprimées ou autres, il n'y a pas une intention du cœur qu'elle ne voit et qu'elle ne prenne dans son cœur immaculé. Et ce sont ces intentions-là qui montent ensuite vers Dieu dans sa parfaite offrande à elle. Donc les rayons qui montent vers le ciel, les autres qui recouvrent la terre. Ça rappelle un petit peu les rayons qui jaillissent des mains de la Vierge dans de la médaille miraculeuse à la rue du Bac. Certains rayons sont brillants, les autres sont ternes justement, mais là ça dépend un petit peu de nous. La Vierge le dit, ce sont les grâces que nous ne demandons pas, que nous ne lui demandons pas à elle. Et pendant ce week-end de la miséricorde, donc avec Sainte Faustine et tous les grands saints qui ont chanté la Vierge Marie, je rappelle les principaux, c'est Saint Bernard, Saint Maximilien Kolb, Jean-Paul II, Grignon de Montfort, et tant d'autres, et bien que nous ne quittions pas le regard, le cœur immaculé de Marie, et que nous soyons conscients de sa prière. Alors il est vrai qu'elle donne à un moment donné un conseil plus spécifiquement à Sœur Faustine, qui était donc une religieuse consacrée en clôture, donc il y avait une vocation très particulière, mais voilà ce qu'elle dit à Faustine un jour. « Votre vie doit être semblable à la mienne, silencieuse et cachée. Vous devez constamment vous unir à Dieu, intercéder pour l'humanité, et préparer le monde à la seconde venue de Dieu. » Ce n'est pas la première fois que Sœur Faustine parle de la venue de Dieu. Il y a une dimension très ouverte à ce dernier jour, à ce jour de Dieu, dans le petit journal. En particulier, il y a un paragraphe où Jésus demande à Faustine de prier particulièrement pour la Pologne, car c'est d'elle, de la Pologne, que jaillira l'étincelle, dit-il, qui préparera le monde à ma deuxième venue. Et l'interprétation qu'a donnée Jean-Paul II, lorsqu'il est venu consacrer le sanctuaire de la Miséricorde, près de Cracovie, en 2002, il interprète cette étincelle comme étant précisément le message de la Divine Miséricorde. Une étincelle nouvelle, puisque c'est Jean-Paul II qui d'abord a canonisé Sainte Faustine,
et ensuite qui a institué le dimanche de la divine miséricorde, qui selon lui est vraiment la porte ouverte pour que l'humanité soit sauvée. Dans son dernier livre, Testament, Mémoire et identité, il dit que la miséricorde est la seule limite, limite toute puissante, mais la seule limite possible et imaginable au déferlement du mal. Alors qui mieux que la Vierge Marie, elle qui par son humilité et par son oui, son fiat à l'Annonciation et sa fidélité jusqu'au pied de la croix, a donc vaincu le serpent, le dragon. C'est la descendance qui écrase la tête du dragon. Qui plus elle est en mesure de nous préparer aussi à cette venue du Seigneur et à préparer nos cœurs, dans une démarche bien sûr de foi, d'attente, humble, pas dans des élucubrations illuministes, qui malheureusement ont parfois lieu même dans des cercles d'Église, pas reconnus par l'Église du tout, mais parfois donc des annonces de la fin du monde, des signes interprétés, des choses comme ça, qui sont profondément immatures et illusoires. Nous nous tenons à l'Écriture, tout simplement. Nul ne sait ni le jour ni l'heure. En revanche, les signes, oui, mais pas des signes forcément spectaculaires ou à interpréter. Les signes, effectivement, de la présence de Dieu, les signes du combat spirituel aussi, qui peut faire rage, etc. Mais que personne ne s'avise à dire que c'est pour bientôt, pour demain, pour dans une semaine ou pour dans un siècle ou je ne sais pas quoi. Le signe, ce sera la ferveur du peuple de Dieu. Quand l'Église sera pleinement à l'image de Marie, épouse du Christ, alors la parousie, les conditions seront mûres. Il trouvera une épouse prête à témoigner, peut-être jusqu'au martyr, certainement, vu le combat spirituel, mais prête à accueillir justement. Donc voilà, pour les quelques paroles, il y en a bien d'autres, plus circonstanciées, que la Vierge Marie a adressé à Sœur Faustine. Nous allons maintenant, pour mieux connaître la substance de la miséricorde qui emplit le cœur immaculé de Marie, avoir recours maintenant à quelques méditations, réflexions. Alors je m'inspire pour quelques citations aussi, de quelques invocations qu'a prononcé le modérateur de notre communauté, de la communauté de l'Emmanuel, Laurent Landette, qui arrive maintenant en fin de mandat. Or, il a composé une très très belle prière de consécration de la communauté de l'Emmanuel à la Vierge Marie. Ce sont des invocations très très simples, mais qui nous plongent au cœur même de ce que nous essayons de vivre en ce premier samedi du mois, où il invoque toujours indissolublement le cœur de Jésus, puis le cœur de Marie. Il y a une double invocation. Au cœur de Jésus, Dieu avec nous, modèle de compassion. Au cœur de Marie, mère toute proche, modèle d'adoration. Voilà, il y a d'autres citations, à chaque fois que je citerai, je dirai le nom de Laurent. Et maintenant, nous allons un tout petit peu explorer cette union qu'il y a entre les deux cœurs, car c'est bien de cela qu'il s'agit. L'union du cœur immaculé de Marie au cœur de Jésus. Cette union s'inaugure dès l'Annonciation. L'Annonciation est déjà une œuvre de miséricorde. Tout l'acte rédempteur du Christ est miséricorde, d'un bout à l'autre. Cette miséricorde est déjà annoncée tout au long de l'Ancien Testament. Donc l'union du cœur immaculé de Marie au cœur de Jésus s'inaugure dès l'Annonciation. En fait, c'est la rencontre de deux « oui », de deux « amen », un double « amen ». Il y a le « amen » du Christ, qui selon l'Épître aux Hébreux, au moment de son incarnation, c'est-à-dire en entrant dans le monde, « me voici, je viens pour faire ta volonté ». Tu n'as pas voulu de sacrifice, ni d'oblation, ni d'holocauste. Tu m'as façonné un corps, c'est l'incarnation. Tu m'as façonné un corps. Me voici, ô Dieu, je viens pour faire
ta volonté. Donc ça, c'est le oui fondateur, absolument fondateur, mais ce oui demandait une réponse. Une réponse de l'humanité, que l'humanité était totalement incapable de donner. Blessée par le péché originel, blessée par la peur ou la méfiance vis-à-vis, ou le soupçon vis-à-vis de Dieu, il n'y avait qu'une seule créature absolument pure qui pouvait répondre. Donc à l'amen du Christ répond le amen anticipé, bien sûr, de Marie, toujours pour la même raison. Il fallait son consentement d'abord à elle. Et elle le donne à l'Annonciation. Et pour revenir sur le mystère des deux cœurs qui s'unissent à ce moment-là, le cœur de Jésus qui advient dès après l'Annonciation, en vertu de l'incarnation, Jean-Paul II, dans un de ses Angélus, médite sur le cœur du Fils de Marie qui, dit-il, dès le moment de l'Annonciation, commence à battre sous le cœur virginal de la mère. Le cœur de Jésus commence à battre dès l'Annonciation sous le cœur virginal de la mère. Et s'il commence à battre, c'est bien parce que la mère a dit oui. Le cœur de Jésus, brûlant d'amour pour son Père et pour son peuple, trouve en ce cœur immaculé sa demeure. Ce cœur qui l'accueille justement sans réserve. C'est le cœur immaculé de la Vierge, fille de Sion. Cœur totalement décentré de lui-même et vivant de par son humilité et de par ce décentrement radical. Alors je vais dire un mot peut-être un tout petit peu compliqué théologiquement, mais très simple à comprendre, je vais tout de suite l'expliquer. Elle vit une pro-existence à l'image de son Fils, justement. Qu'est-ce que c'est que la pro-existence ? Le premier qui vit la pro-existence, c'est le Christ d'abord, avant tout, en tant qu'homme. La pro-existence, ça veut dire qu'il existe pour quelque chose, pour quelqu'un. Le Christ, fondamentalement, est la seule existence humaine qui est entièrement tournée vers les autres, vers la volonté du Père, d'une part, et vers le salut de ses frères. Rien pour lui, il n'existe pas pour lui. En tant qu'homme, je parle de l'incarnation là. Il s'est incarné pour accomplir la volonté du Père et pour le salut du genre humain tout entier. D'ailleurs, l'Écriture le dit, le Christ n'a pas recherché ce qui lui plaisait. Il n'a pas cherché son intérêt. Il est allé jusqu'au don total de lui-même. C'est donc le modèle absolu et fondateur de la pro-existence. Eh bien, par grâce, Marie vit cette même pro-existence. Elle est passionnée, le cœur de Marie est passionné d'amour pour le Dieu d'Israël et pour l'accomplissement de sa volonté. C'est pour ça que ce cœur est prêt totalement, malgré le vertige, littéralement, que représentait un petit peu la visite de l'ange, la proposition de l'ange, c'est vertigineux. Tu vas enfanter un fils, on va l'appeler fils de Dieu. L'Esprit-Saint te couvrira de son ombre. Elle n'a pas réellement compris intellectuellement. Mais elle était tellement tournée vers la manifestation de Dieu, de sa volonté, la soif du salut, que son cœur était prêt à dire oui. Dans l'inconnu, c'est un saut dans la foi. En cela, c'est la fille la plus accomplie d'Abraham, justement. Le premier acte de foi de toute la Bible, c'est l'acte de foi d'Abraham. Lorsque Dieu lui fait une promesse complètement irrationnelle, apparemment. Abraham qui est vieux, dont la femme ne peut plus mettre au monde, Sarah ne peut plus donner la vie, théoriquement. Et que Dieu lui dit, voilà ta descendance comme les étoiles du ciel. Abraham crut dans le Seigneur et cela lui fut compté comme justice. Eh bien, c'est la même chose avec Marie à l'Annonciation. Alors là, nous allons aborder un petit point de théologie que nous allons un tout petit peu explorer. C'est très important de comprendre ce qui se passe à l'Annonciation, en fait. C'est le départ de tout. Il nous faut comprendre que la première cause du oui de Marie, le fait qu'elle dise oui,
c'est d'abord la charité brûlante et active de son cœur, de sa pro-existence. Elle existe pour les autres, pour Israël son peuple, et pour la gloire du Dieu d'Israël. C'est ça la cause première du oui de Marie. C'est cette charité qui active, qui brûle dans son cœur immaculé. Certes, la grâce inouïe de l'Immaculée Conception est la condition nécessaire pour la qualité de ce oui, de ce fiat de Marie, pour la qualité et l'intégrité absolument pure et sans tache de son oui. Mais Marie n'est pas prédéterminée par cette grâce de l'Immaculée Conception à dire oui. C'est-à-dire que je veux dire par là, il ne faut pas s'imaginer comme ça de dire « Ah mais oui, mais pour elle c'était facile de dire oui puisqu'elle a été conçue sans péché et donc le péché ne pesait pas sur elle. » Il n'empêche qu'elle a gardé quand même pleinement toute sa liberté justement de choix. Une liberté intacte, mais qui rendait l'exercice de cette liberté d'autant plus, important. Essentiel, parce que la proposition qui lui est faite est démesurée en même temps, complètement démesurée. Son assentiment est suscité par l'exercice de la liberté de son cœur et pas prédéterminé par le privilège de l'Immaculée Conception. Il ne faut pas s'imaginer que Marie est comme une espèce de réceptacle automatique de grâce, il suffit de lui demander et elle dit oui, parce qu'elle est immaculée. Pas du tout, d'ailleurs, vous le voyez dans le récit de l'Annonciation, elle pose quand même une question. Elle ne dit pas oui comme ça immédiatement d'emblée, elle demande une réflexion. Elle prend le temps. Comment cela va-t-il se faire? Puisqu'il y a déjà un propos de virginité que j'ai posé. Donc, elle met en œuvre son intelligence, sa liberté, sa volonté. Ce n'est pas une... Alors, en termes contemporains, qui pourrait être très péjorative, ce n'est pas une soumise, entre guillemets. Il y a une soumission en Marie, mais c'est une soumission profondément responsable. Une soumission qui prend le risque d'entrer dans l'inconnu, par amour. Une soumission assumée, pleinement. Elle accueille par un acte de foi exemplaire et unique dans l'histoire la perspective inattendue et encore une fois vertigineuse que l'ange lui ouvre de la part du Très-Haut. Elle entre dans la démesure de Dieu. On pourrait même dire qu'elle plonge dans la folie de Dieu. Vous savez, dans le folie ici, dans les termes qu'emploie saint Paul dans l'Épître aux Corinthiens, la folie de Dieu, la folie de la croix, par opposition à la sagesse illusoire du monde. Elle plonge donc dans la folie de la passion d'amour de Dieu pour l'homme. Et c'est ainsi que les deux cœurs sont unis. Les deux cœurs sont unis à ce moment-là. Parce qu'il y a un oui donné dans toute la plénitude de l'exercice de la liberté. Et cet exercice est suscité par sa charité, par son amour brûlant pour Israël, son peuple, par son désir ardent aussi de l'avènement du Messie, comme toute femme juive à l'époque. Il y a une tradition qui dit que toute femme espérait pouvoir donner la vie au Messie. Alors justement, Marie justement, est celle qui ne pensait pas donner la vie, donc elle ne l'attendait pas pour elle, mais elle attendait ardemment le Messie pour son peuple. Il y a encore quelque chose que j'aimerais dire par rapport à l'union des deux cœurs, c'est qu'il y a une différence profonde et fondamentale dans la connaissance que Marie a de Jésus par rapport à nous. Nous, nous connaissons d'abord Jésus par des informations extérieures. On nous en a parlé, on a vu des tableaux, des sculptures, des images, on a lu la parole de Dieu. Et peu à peu, cette connaissance, d'abord extérieure, s'est intériorisée en nous, avec la grâce de l'Esprit-Saint, s'est imprimée en notre cœur, est devenue comme inséparable de notre pensée, de notre être. Pour Marie, la connaissance qu'elle a de son Fils est d'abord entièrement intérieure. Elle n'a pas de repères,
visible.

viendra au monde, comme il sera que lorsqu'il aura grandi. La première connaissance de Marie, la première connaissance qu'elle a de son divin fils, ce sont les premiers battements du cœur. Donc, il est juste de dire que Marie connaît Jésus d'abord par son cœur sacré, celui que nous vénérons ici à Paray-le-Monial. Les battements du cœur de Jésus, qui commencent à battre sous le cœur virginal de la mère. Très important pour comprendre cette union des deux cœurs qui s'inaugure dès l'Annonciation. Et c'est déjà la miséricorde du cœur de Jésus qui est à l'œuvre, dès l'Annonciation. Marie est déjà l'épouse du Dieu d'Israël. Vous savez que dans l'Ancien Testament, un des symboles du peuple élu d'Israël, c'est de dire que c'est la fiancée de Dieu, ou l'épouse de Dieu. Le sommet littéraire de l'Ancien Testament par rapport à cette union, c'est le Cantique des Cantiques, bien sûr, où le bien-aimé, c'est le Dieu d'Israël, et la bien-aimée, c'est le peuple d'Israël. Dans l'Ancien Testament, il y a des moments dramatiques, des relations de l'épouse avec l'époux. L'épouse est parfois infidèle, comme dans le livre d'Osée. Et Dieu en est profondément affecté. Et justement, c'est dans le livre d'Osée, il parle de son épouse infidèle, adultère, qui se tourne vers les autres dieux, vers des idoles. Et c'est là que Dieu va faire la promesse d'une nouvelle alliance pour le futur. Nous sommes encore dans l'Ancien Testament. Et c'est là le fameux passage du chapitre 2 du livre d'Osée. Mon épouse infidèle, je vais lui parler à son cœur. Je vais l'amener au désert. Je lui parlerai comme au temps de sa jeunesse, c'est-à-dire comme au temps où elle était dans le désert pendant 40 ans, après la sortie d'Égypte. Et là, elle me répondra comme au jour de sa jeunesse. Il y a une nouvelle alliance, un nouvel amour, une nouvelle fidélité. Cette réponse, prophétisée par Osée et puis par d'autres, s'accomplit en la Vierge Marie. Voilà Marie, fille d'Israël, qui est la parfaite épouse du Dieu d'Israël. Enfin, la fiancée du Dieu d'Israël, selon le cœur de Dieu. Elle représente tout Israël, mais c'est en elle que la sainteté sponsale ou nuptiale d'Israël s'exprime. Elle épouse les sentiments du Dieu rédempteur d'Israël. Alors elle est prise de compassion pour son peuple, pour la misère de son peuple. Elle désire ardemment le salut. Elle désire ardemment l'accomplissement des promesses de l'Ancien Testament et surtout de la promesse faite à David. Marie a vécu dans ce temps d'Israël qui a déjà commencé depuis le retour d'exil et qui était très perceptible pendant tout le temps de Jésus, pendant les évangiles, etc., et encore après. Elle a vécu ce temps qu'on appelle la tension messianique, la fièvre messianique, où le peuple, revenu d'exil, mais n'ayant pas d'autonomie politique, est tendu vers l'avenir et attend ardemment la réalisation de la promesse faite à David. C'est ton descendant que j'installerai sur ton trône et il règnera pour toujours. Et voilà ce que Marie attend avec tout Israël. Et voilà justement ce que l'ange lui annonce. Et là, comme elle connaît bien ses Écritures, Marie dit, ah, voilà, ça elle l'a compris. Le temps est arrivé. Parce que qu'est-ce que lui dit l'ange? Il reprend la promesse faite à David, presque mot pour mot. En parlant de Jésus, il dit, l'ange à Marie, le Seigneur Dieu lui donnera le trône de David, son père. Il règnera sur la maison de Jacob et son règne n'aura pas de fin. Alors Marie est saisie d'amour pour le Messie qui va venir et pour le peuple qu'il est venu racheter. Elle vit là une pro-existence totale, elle se décentre d'elle-même. Comme le dit le psaume prophétiquement, écoute ma fille, regarde, tends l'oreille, oublie la maison de ton père, oublie tout ça, va vers le roi qui est séduit par ta beauté et prosterne-toi devant lui. Alors tous les peuples quêteront ton sourire. Tout cela nous parle de la Vierge Marie à l'avance.
Et donc son cœur

brûlant de miséricorde, cœur de miséricorde, elle épouse la miséricorde même du Dieu d'Israël, et son fiat, son oui, est un oui de miséricorde. C'est pas un oui de crainte, c'est pas un oui, ah, j'ai intérêt à dire oui parce qu'un ange m'est apparu et puis que Dieu est tout puissant, donc je fais bien de me tenir à carreau et de pas dire non. C'est pas ça du tout. Dit oui. Elle dit oui à l'initiative de Dieu, y voyant le salut du peuple. Et peut-être percevant déjà le salut universel à travers le salut promis à Israël. Nous faisons maintenant un pas de plus. Je cite de nouveau maintenant en exergue une double invocation du modérateur, Laurent Landette, de la communauté donc. Ô Jésus, obéissant jusqu'à la mort, ô Marie, Mère toujours debout, au pied de la croix, au pied de la croix. Donc, inaugurée dès le moment de l'Annonciation, cette union des deux cœurs, qu'on peut appeler cœur au pluriel, de miséricorde, cette union est définitivement scellée, consommée, le vendredi saint sur le Golgotha, et déjà scellée pour l'éternité. Le cœur douloureux et immaculé de Marie est invisiblement transpercé par le glaive de douleur. Le vieillard Siméon l'avait prédit lors de la présentation de l'enfant. Vois, cet enfant doit amener la chute et le relèvement d'un grand nombre en Israël. Il doit être un signe en but à la contradiction et toi-même, une épée te transpercera l'âme. Les cœurs de Jésus et de Marie, transpercés et unis par le glaive, expriment leur ultime Amen. Jésus, Père, en tes mains, je remets mon esprit. Et Marie, au pied de la croix, dans le silence. D'un seul cœur, Jésus et Marie donnent cet Amen. Et Marie, quant à elle, ratifie, confirme, définitivement, dans le silence et dans la douleur, le fiat, le oui, le Amen donné d'abord lors de l'Annonciation. Quant à Jésus, à travers ses dernières paroles et sa mort en croix, exprime les dispositions qui étaient déjà celles de son cœur lorsqu'il entre dans le monde. Tu m'as façonné un corps, alors j'ai dit, voici, je viens pour faire au Dieu ta volonté. Alors là, je cite un enseignement de l'évêque de Grenoble, Monseigneur Guy de Kerimel, qui avait donné un enseignement sur Marie. Elle cite en fait un auteur de la tradition. Dans la tradition de l'Église, on a pu dire que lorsque le soldat romain a transpercé le cœur de Jésus, celui-ci ne pouvait plus souffrir, puisqu'il était déjà mort. Mais c'est Marie, sa mère, qui a ressenti la blessure, selon justement la prophétie du vieillard Siméon. Le glaive, la lance a transpercé le cœur de Jésus, mais la douleur, c'est Marie qui l'a reçue, tellement unie à son fils. Celle qui avait enfanté son fils à Bethléem, sans les douleurs de l'enfantement, car les douleurs de l'enfantement sont une des conséquences du péché, dont elle est préservée, donc elle a enfanté à Bethléem sans les douleurs de l'enfantement, enfante maintenant le corps mystique de son fils, dans les douleurs de l'enfantement. La seule explication de cette acceptation de Marie, c'est qu'elle est, en vertu de la grâce de son fils, mère de miséricorde, jusqu'au bout, jusqu'au transpercement invisible. En cela, elle épouse parfaitement tout l'acte rédempteur. Alors, parfois plus que des longs discours, on peut citer l'Écriture, surtout le Cantique des Cantiques, qui reste le plus beau des poèmes de l'amour mystique dans toute l'histoire de la littérature. On peut appliquer à Marie et à Jésus ces versets. C'est Marie qui parlerait là, ici, c'est la bien-aimée. « Pose-moi comme un sceau sur ton cœur. » Imaginez Marie disant ça à Jésus au pied de la croix.
Pose-moi comme un sceau sur ton cœur, comme un sceau sur ton bras, car l'amour est fort comme la mort. La passion inflexible comme le shéol, ses traits sont des traits de feu, une flamme du Seigneur. Les grandes eaux ne pourront éteindre l'amour, ni les fleuves le submerger. Cantique chapitre 8. Et donc c'est cela, l'amour est fort comme la mort, la passion inflexible comme le shéol. Les grandes eaux ne pourront jamais engloutir l'amour. Et Marie vit cela jusqu'au bout, justement au pied de la croix. Et c'est le summum de sa destinée, de mère de miséricorde. Parce qu'il y a une chose que nous devons bien comprendre, et ça j'ai retiré ça d'un dialogue que j'ai eu il y a maintenant bien des années, avec un prêtre, un père de Saint-Jean, de la communauté Saint-Jean, qui m'a expliqué que Marie, y compris maintenant dans la gloire, son rôle ne sera jamais de juger. Elle ne peut pas se permettre de juger. Elle est toute sainte, immaculée. Elle est dans le triomphe maintenant du ciel. Jusqu'au bout de toute l'histoire du monde, elle sera avocate, jamais juge. Pourquoi ? Parce qu'elle seule sait ce qui lui a été épargné. Elle seule sait ce à quoi elle a échappé. Elle seule comprend l'immensité de la grâce. Grâce veut dire gratuité, de la miséricorde du Christ. Elle en est la première bénéficiaire. Elle est la première des sauvés. Alors jamais, même devant les monstruosités les plus inimaginables, elle ne pourra juger. Elle ne pourra que intercéder. Elle est avocate, jamais juge. Alors il faut préciser que le Seigneur est d'abord avocat et qu'il est d'abord toute miséricorde, mais il y a quand même un moment où le jugement lui est remis. Il faudra bien qu'il y ait un moment, au terme de notre vie personnelle, comme au terme de l'histoire aussi, que nous soyons jugés sur notre attitude face à cette miséricorde toujours offerte, inlassablement offerte. Donc il est avocat, il est consolateur, mais il sera aussi juge. Et ça d'ailleurs, Marie le dit aussi à Sœur Faustine, comme Jésus l'a dit aussi à Marguerite Marie. C'est encore le moment de la miséricorde maintenant. Il y a quand même un moment où il y aura le jugement. Mais ça, Marie n'aura jamais part au jugement. Jusqu'au bout, elle sera avocate. Elle ne peut pas se permettre de juger. Donc c'est ça qu'il faut comprendre. Cette union des deux cœurs, scellée à la croix, le Vendredi Saint, cette union est désormais, dès ce moment-là, elle est déjà éternelle. En effet, par sa présence au Golgotha et par l'assentiment silencieux et oblatif de son cœur douloureux et immaculé, Marie a atteint le sommet indépassable de sa parfaite conformité, configuration, avec la destinée de son divin Fils. La plénitude de ses mérites est advenue vraiment à ce moment-là. Alors quand je parle des mérites de la Vierge, attention, le premier mot de Dieu pour la Vierge, si je puis dire, la première action, c'est d'abord pure miséricorde. Il n'y a pas de mérite. Elle reçoit le privilège de l'Immaculée Conception dès le tout premier instant de son existence. Donc il n'y a pas de mérite préalable de sa part. C'est pure grâce. Le mérite ensuite de la Vierge Marie est d'avoir correspondu à chaque étape parfaitement à cette grâce première qui lui a été donnée. Et cela jusqu'à la croix. Et là, les mérites de la Vierge Marie arrivent à leur sommet. La plénitude des mérites de la Vierge est advenue à ce moment-là au Golgotha. Dès ce moment-là, les portes du ciel lui sont grandes ouvertes. Si le séjour de Marie sur terre s'est ensuite prolongé, c'est par grâce du Seigneur, par volonté du Seigneur, pour assurer la présence de sa mère à son Église naissante et pour le premier âge de sa croissance. Mais en ce qui concerne la destinée personnelle de la Vierge Marie,
elle est, si on peut s'exprimer un peu maladroitement, elle est déjà au ciel, si on peut dire, entre guillemets, dès le Golgotha. Mais elle va rester sur cette terre pour être cette permanente communication de grâce. Le cœur déjà au ciel, et cependant, vous voyez les rayons dont parlait sœur Faustine, vers le ciel, et d'autres rayons qui recouvrent la terre. Bien sûr, un des actes essentiels, mais on n'a pas le temps de l'analyser ici, qui s'exerce de par la miséricorde du cœur immaculé de Marie, c'est évidemment l'épisode de Cana. Là encore, on voit son extrême liberté. Elle n'est pas soumise, elle n'a pas peur. Elle va avoir l'audace de dire à son fils, elle ne va pas lui demander, elle ne va pas lui dire ce qu'il doit faire. Elle ne va pas lui dire, s'il te plaît, fais un miracle. Elle ne dit pas ça, elle dit, ils n'ont pas de vin. Elle fait une confiance totale dans la miséricorde toute puissante du cœur de son fils. Et le fils, déchiffrant la parfaite conformité du cœur de sa mère avec son cœur, la miséricorde qui a, c'est uniquement la miséricorde et la compassion qui a dicté cette parole à Marie, ils n'ont pas de vin. Il a saisi, il l'exauce. Vous pouvez rendre grâce parce que vous voyez à tout ce que vous avez échappé là, un enseignement qui dure normalement 2 heures. C'est... Ah voilà, très bien. Quelques mots sur l'Assomption et le couronnement de Marie dans le mystère de sa miséricorde. Et là, je cite de nouveau une double invocation de Laurent Landette. Ô cœur sacré de Jésus, splendeur du Père, ô cœur immaculé de Marie. L'immaculée mère de Dieu, dit Pie XII dans le dogme de l'Assomption, Marie, toujours vierge, après avoir achevé le cours de sa vie terrestre, a été élevée en corps et en âme à la vie céleste. Pour conclure, et pour avoir un regard vers cette deuxième venue du Christ, dont la Vierge Marie a déjà aussi parlé à sœur Faustine, et que nous devons entendre dans une confiance totale en la miséricorde toute-puissante du cœur de Jésus, auquel est lié le cœur miséricordieux de la mère, nous écoutons Saint-Louis-Marie Grignon de Montfort. Beaucoup d'entre vous connaissent probablement ce passage qui est devenu très connu, qui nous enseigne sur l'importance de la médiation de Marie dans la perspective de la venue en gloire de notre Seigneur. Comme c'est par Marie que Dieu est venu au monde pour la première fois, dans l'humiliation et l'anéantissement, ne pourrait-on pas dire aussi que c'est par Marie que Dieu viendra une seconde fois, comme toute l'Église l'attend, pour régner partout et pour juger les vivants et les morts. L'on doit croire encore que sur la fin des temps, et peut-être plus tôt qu'on ne pense, oui, plus tôt qu'on ne pense, mais pas d'illumination, plus tôt qu'on le pense, Dieu suscitera de grands hommes remplis du Saint-Esprit et de celui, donc suscitera de grands hommes remplis du Saint-Esprit et de l'Esprit, en quelque sorte, de Marie, par lesquels cette divine souveraine fera de grandes merveilles dans le monde pour détruire le péché et établir le règne de Jésus-Christ, son Fils, sur celui du monde corrompu. Et c'est par le moyen de cette dévotion à la très sainte Vierge que ces saints personnages viendront à bout de tout. On trouve cela dans le secret de Marie. La miséricorde du cœur glorieux et immaculé de Marie, elle s'exprime par cette image toute simple de l'Apocalypse, qu'il suffit de contempler, chapitre 12. C'est la femme revêtue de gloire, revêtu du soleil, la lune sous ses pieds, symbole de la victoire sur les ennemis, couronné de 12 étoiles, les 12 étoiles symbolisant à la fois les 12 tribus d'Israël, de l'Israël accompli, s'épanouissant dans l'Église, mais aussi des 12 apôtres, puisque plus tard dans l'Apocalypse, il est question de la Jérusalem céleste qui est fondée sur les 12 apôtres de l'agneau. Donc la femme dans la gloire, et cependant, elle crie encore, dans les douleurs de l'enfantement, et cela jusqu'à la fin du monde.

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2: Ce qui est prestigieux pour les gens est une chose abominable aux yeux de Dieu. Luc 16, 15.

On m'a demandé de vous parler de la vocation. Et c'est donc un petit peu la question à laquelle je vais essayer de répondre. Comment découvrir notre vocation, comment percevoir ce que Dieu attend de chacun de nous. C'est une question importante, parce que percevoir sa vocation, c'est aussi découvrir son identité, sa personnalité profonde, dans ce qu'elle a d'unique. C'est aussi découvrir le sens qu'a notre existence, et puis c'est enfin permettre à notre vie de trouver toute sa fécondité. Jésus nous dit « Je vous ai choisi, je vous ai établi, afin que vous portiez du fruit et un fruit qui demeure. » Est-ce que vous m'entendez bien? Ça va? Alors, je voudrais aborder cette question d'une manière qui puisse intéresser tout le monde. Ceux qui sont en recherche de vocation, les jeunes par exemple, mais aussi tous ceux qui déjà ont perçu leur vocation, mais qui veulent aller plus loin dans leur réponse à l'appel de Dieu. Et puis je voudrais aussi m'adresser à ceux qui sont en souffrance, parce qu'ils ont le sentiment de ne pas découvrir quel est leur appel, ou parfois même le sentiment de ne pas avoir de vocation. Quand on parle de vocation, il y a toujours des gens qui se sentent un peu les laissés pour compte, parce que le déroulement de leur vie n'entre pas dans des schémas classiques de la vocation, comme l'appel à la vie religieuse ou au mariage. C'est fréquent et souvent douloureux. Comme vous le savez, la petite Bernadette, malgré les apparitions dont elle a été gratifiée, a mis du temps pour découvrir sa vocation. Ça n'a pas été plus facile pour elle que pour nous. Et entre le moment où Bernadette a vécu les apparitions et le moment où elle est entrée au noviciat à Nevers, 8 années se sont écoulées. Et des années avec beaucoup d'incertitudes, d'hésitations, de perplexité, avant de comprendre clairement ce à quoi Dieu l'appelait. Et on peut dire aussi que Bernadette a rencontré des obstacles pour répondre à cet appel. Sa santé déficiente, la pauvreté de sa famille, et puis aussi le sentiment qu'elle avait de n'être bonne à rien. Et je crois que donc Bernadette, elle peut nous aider, parce qu'elle est passée aussi à travers ses difficultés, à comprendre l'appel qui repose sur nous. Et puis je voudrais aussi, vous voyez, parler de vocation de manière très large. Pas seulement le choix d'un état de vie, mais aussi comment, dans le quotidien de notre existence, découvrir jour après jour ce que Dieu attend de nous et y répondre. Mais je crois qu'en un certain sens, c'est pas simplement des choix importants, mais c'est aussi le quotidien de nos journées que nous devons penser en termes de vocation, c'est-à-dire en termes de réponse à des appels que Dieu ne cesse de nous adresser. Alors, je voudrais d'abord faire une réflexion, donc pour élargir un petit peu ce concept de vocation, c'est que sous-jacente à cette idée de vocation, il y a une vérité anthropologique fondamentale, une vérité concernant l'homme, que Jean-Paul II a beaucoup souligné dans ses catéchèses au début de son pontificat. Oui, Jean-Paul II nous dit que l'homme est un être essentiellement appelé. Oui, ce qui veut dire que l'homme ne peut pas se réaliser seulement en élaborant des projets de sa propre initiative et en s'efforçant de réaliser ses projets, mais c'est aussi et surtout, bon, entre parenthèses, c'est normal évidemment d'avoir des projets et de vouloir les réaliser, mais ça ne suffit pas et on peut s'y enfermer. Et l'homme se réalise encore davantage, plutôt qu'en élaborant simplement les projets
qui l'intéresse, l'homme se réalise davantage en répondant à des appels, parfois imprévus, que la vie lui propose. Parce que vous voyez, si pour nous la vie ne consiste qu'à réaliser des projets personnels, eh bien nous risquons très vite de nous enfermer en nous-mêmes, de nous enfermer dans les limites de ce que nous sommes capables de concevoir et d'imaginer. Autrement dit, dans les limites de notre fonctionnement psychologique et dans lequel souvent nous restons enfermés. Oui, je crois que ça c'est un des grands drames du monde d'aujourd'hui, c'est que de plus en plus, l'homme est prisonnier d'un monde qu'il se fabrique. Au moins c'est sa tentation, oui. Se fabriquer un univers, mais si c'est un univers que je fabrique moi-même, qui est simplement le fruit de mes projections psychologiques, j'aurais très vite fait d'y être enfermé et d'étouffer dans cet univers. Alors que si je suis capable de m'ouvrir à des appels, à une réalité qui me dépasse, une réalité que je n'ai pas fabriquée, dont je ne suis pas l'auteur, alors là, j'ai la garantie de vivre une vie beaucoup plus belle, beaucoup plus profonde et beaucoup plus féconde que si je suis simplement livré à moi-même. Oui, très souvent, par exemple, l'homme d'aujourd'hui élabore des projets en fonction d'une certaine idée qu'il se fait du bonheur. Voilà ce qui pourrait me rendre heureux. Oui, mais est-ce que tu es sûr? Et Dieu sait bien mieux que nous ce qui peut nous rendre heureux. Vous voyez, pour dire ça en d'autres termes, le propre de l'homme, c'est la liberté et la responsabilité. Et qu'est-ce que c'est que d'être responsable? C'est répondre de ses actes, les assumer, mais encore plus, je dirais, c'est répondre. On trouve cette racine dans la parole responsabilité. C'est répondre aux défis que la vie nous adresse. C'est répondre aux appels qui se présentent jour après jour devant nous dans notre existence. Oui, et c'est donc cette vérité fondamentale sur laquelle le pape a beaucoup insisté. Vous voyez, c'est que l'homme grandit en percevant et en accueillant librement toutes les sollicitations à mûrir, à se convertir, à se laisser transformer, que la vie ne cesse de lui adresser. Et c'est un point fondamental. Et donc, vous voyez, tout au long de notre existence, Dieu, de manière mystérieuse, de manière discrète, mais réelle, elle ne cesse pas de nous interpeller, de nous proposer des chemins de croissance et de maturation humaine et spirituelle. Une invitation à poser des choix, jour après jour, et qui sont parfois différents de ceux que nous nous proposons spontanément. Alors, ces appels que Dieu ne cesse de nous adresser, ils peuvent, bien sûr, de temps en temps, concerner des grandes orientations de notre vie. Autrement dit, une vocation au sens classique du terme. Mais bien souvent, les appels que Dieu nous adresse, et c'est très important de ne pas passer à côté, c'est fondamental, bien souvent, les appels de Dieu, ça concerne des choses de tous les jours. Ça peut être, par exemple, une invitation discrète à un acte de confiance, une invitation à un moment de prière, une invitation à un pardon, à un service rendu par amour, une invitation tout simplement à un sourire alors que mon humeur ne m'y porte pas du tout spontanément. Vous voyez, et à travers ces appels que Dieu nous adresse en permanence, nous sommes invités à nous dépasser sans cesse. Mais ce dépassement de soi, il ne faut pas du tout le comprendre dans une perspective volontariste ou ascétique, où il s'agirait de se fabriquer un programme de perfection et de le réaliser à la force du poignet. Mais il s'agit, vous voyez, d'accueillir des invitations douces et discrètes du Saint-Esprit qui nous orientent vers telle ou telle décision, tel ou tel choix, parfois imprévu. Mais en même temps qu'il y a cette lumière qui est donnée à l'intelligence pour nous faire comprendre ce que Dieu attend de nous, il y a aussi une grâce de force, d'encouragement qui nous est donnée pour accomplir ce que Dieu nous demande. Mais donc là, il n'y a rien de volontariste au sens de durci et de tendu. Il y a bien sûr un acte de la volonté,
pour accueillir ce que Dieu nous propose, et un acte de volonté qui peut demander parfois un certain courage, un dépassement de nos peurs, de nos fermetures, de nos attachements. Mais quand ça vient vraiment de Dieu, cet acte de volonté, il nous est comme donné. Oui. Ce n'est pas quelque chose que l'homme se fabrique. C'est de l'ordre d'une grâce, d'un don de Dieu. Oui. Une grâce à accueillir et non pas un effort volontariste. Parce que dans la mesure même, nous accueillons cette invitation de Dieu, nous recevons une force et un encouragement qui nous permet de le mettre en pratique. Alors, la question se pose, vous voyez, comment tous ces appels de Dieu au quotidien ou les appels plus importants, comment est-ce qu'ils peuvent nous rejoindre? Comment est-ce qu'ils peuvent se manifester dans notre vie? Alors, évidemment, de multiples manières. Ça peut être une parole de l'Écriture qui touche mon cœur. Ça peut être l'exemple d'une personne de bien qui m'encourage, qui me donne envie de suivre le même chemin. Ça peut être un désir qui naît dans le profond de mon cœur, dans la prière en particulier. Ça peut être aussi une motion de l'Esprit Saint. Et puis très souvent, ce qu'il faut ajouter, c'est très important, j'en parlerai un petit peu, c'est très souvent à travers les événements de notre existence que ces appels de Dieu nous rejoignent. Et aussi bien les événements heureux, les bénédictions de la vie, mais aussi les épreuves, les souffrances, sont toujours porteurs d'un certain appel de Dieu. Alors j'y reviendrai tout à l'heure. Donc voilà un petit peu une considération pour élargir à cette notion de vocation et d'appel. Ça va, vous me suivez? Oui. Alors maintenant, dans une deuxième partie, ce que je voudrais, c'est répondre à la question suivante. Qu'est-ce qui nous permet de détecter? Qu'est-ce qui nous permet de percevoir, de reconnaître tous ces appels de Dieu dans le quotidien de notre vie? Vous voyez, et puis aussi découvrir la vocation qui est la nôtre. Hein, ça va ensemble. Oui, je pense que le plus important dans ce domaine-là, c'est pas de se torturer l'esprit avec inquiétude, de se poser 1000 questions. Oui, la vocation, c'est pas un problème à résoudre, mais c'est un fruit qu'il faut laisser mûrir. On voit bien pour la petite Bernadette, à un certain moment, après une Eucharistie, d'ailleurs c'était très intéressant, c'était mûr, c'était clair. Ça n'était pas un an avant, c'était pas de sa faute, mais le moment n'était pas encore venu. Vous voyez ? Donc si on veut comprendre un petit peu ce que c'est que le discernement d'une vocation, c'est très important d'avoir un petit peu ce modèle en tête. Ce n'est pas un problème à résoudre, mais c'est un fruit qu'il faut laisser mûrir. Et vous savez très bien que pour qu'un fruit mûrisse, il n'y a pas à tirer sur les feuilles de l'arbre. Il faut simplement donner à cet arbre les conditions qui lui permettent de porter du fruit et que ces fruits viennent à maturité. Autrement dit, il faut du soleil, il faut de l'engrais, il faut de la pluie. Et puis aussi, ce qui est nécessaire, et ça il faut dans notre vie, c'est de temps en temps un peu d'émondage, une bonne taille, pour enlever des gourmands ou des rameaux qui risqueraient de prendre toute la sève et la vitalité de cet arbre. Alors c'est ce que je vais faire maintenant, oui, pour que cet arbre du discernement, oui, ce mûrissement de notre vocation, ou dans le quotidien, cette capacité à percevoir les appels de Dieu puisse se déployer dans notre vie, qu'est-ce qu'il faut faire? Alors je vais donner un certain nombre de conseils. Il y a 7 points qui me paraissent donc des points importants, des attitudes de cœur, un style de vie qui permet à nos choix de mûrir dans le bon sens. Alors mettons en pratique ces attitudes et après ça, les choses se feront toutes seules, comme un fruit qui arrive tout seul à maturité si l'arbre a les bonnes conditions. Premier point, donc comment nous ouvrir aux appels de Dieu? Premier point, le désir et je dirais une détermination. Être bien décidé à faire la volonté de Dieu en toutes choses, oui. Être bien décidé à ne rien refuser à Dieu.
Alors bien sûr, nous sommes pécheurs, nous sommes infidèles, nous tombons 10 fois par jour, nous chutons sans cesse, et cela est inévitable. Mais malgré nos pauvretés, nous devons être déterminés à ne rien refuser à Dieu. Et une détermination qui procède de la confiance. Nous sommes sûrs que Dieu veut notre bonheur. Mais voyez, cette détermination est importante, parce que plus nous sommes décidés à faire la volonté de Dieu, et bien plus nous recevrons la lumière pour la comprendre. Premier point. Deuxième point, la prière. Persévérer dans la prière. Jésus nous dit « Priez sans cesse ». Saint Paul nous dit « Vivez dans la prière ». Pas prier de temps en temps. Vivez dans la prière. Oui, savoir donner du temps à Dieu selon nos possibilités et faire de tous les aspects de notre vie l'occasion d'un dialogue simple, spontané, confiant avec Dieu. C'est très important parce que toute vocation naît et mûrit dans le contexte d'un dialogue personnel et intime avec Dieu, dans une disponibilité, une écoute, qui sont les attitudes de base de la prière. Et je crois qu'en lien avec la prière, je mettrai aussi le contact avec la Sainte Écriture, parce que c'est très souvent à travers l'Écriture que Dieu répond à nos questions. Et je dirais aussi, ce qui est très important, c'est que quand nous lisons fidèlement l'Écriture, bien parfois elle est aride, obscure, bien sûr, mais souvent elle touche notre cœur. Et quand l'Écriture, la parole de Dieu touche notre cœur, il y a comme une accoutumance qui se crée, une accoutumance à reconnaître la voix de Dieu. Et si nous voulons apprendre à reconnaître la voix de Dieu quand il nous parle, eh bien, commençons par lire la parole de Dieu. Et quand elle nous touchera, elle crée comme cette familiarité avec Dieu qui nous permet de reconnaître sa voix. Troisième attitude, la confiance. Une confiance sans limite dans la bonté et la fidélité de Dieu. Évitons toute peur, évitons toute inquiétude et tout découragement. Jésus l'a dit à Sœur Faustine que les seuls obstacles à la sainteté, c'est l'inquiétude et le découragement. Bon, il est normal d'avoir peur, c'est humain, mais nous ne devons pas écouter nos peurs, nous laisser conditionner par nos peurs, parce que la peur est ce qui peut le plus fausser le discernement d'un appel de Dieu. Et au contraire, c'est très important, plus nous sommes dans la paix, plus nous sommes dans la confiance, plus nous sommes dans l'abandon, plus il sera facile de percevoir la lumière avec laquelle Dieu veut nous conduire. Et puis, un aspect de la confiance qui est très important, c'est ayons confiance en ce que Dieu peut faire en nous malgré nos misères, malgré notre nullité. Et parfois, et c'était le cas de la petite Bernadette, parfois on a du mal à accueillir une vocation pourtant authentique parce qu'on se sent trop pauvre, trop petit, ou parfois même indigne, mais c'est un manque de confiance dans la puissance de la grâce de Dieu. Donc la confiance, c'est absolument fondamental. Un quatrième point qui est important aussi, c'est que pour découvrir les appels de Dieu dans notre vie, il importe de nous garder libres. La liberté, la souplesse, la disponibilité, un certain détachement. Oui. Ayons des projets, ayons des liens humains. Plus nous avons de projets, plus nous aimons, meilleur c'est. Mais en même temps, toujours avec une liberté. Oui. Il faut qu'aucune réalité, ni aucune personne en dehors de Dieu, ne soit pour nous l'objet d'une déclaration absolue et irrévocable du genre « je ne peux pas exister sans cela ». Mais c'est ce qu'on dit parfois, « je ne peux pas vivre sans cela ». Mais c'est faux. Et puis c'est une forme d'idolâtrie. Il est important d'aimer, d'avoir des projets, mais il est important aussi de le faire en gardant son cœur libre et détaché de manière à accueillir ce que Dieu nous pourrait nous proposer. Nous devons rester libres d'accueillir tout ce que Dieu pourrait nous proposer et savoir parfois renoncer à certains désirs, à certains projets, à certains attachements et liens humains si Dieu nous le demande. Et Dieu nous rendra
le centuple. Tout ce qu'on aura quitté pour Dieu, petit ou grand, nous sera rendu au centuple. Gardons notre cœur libre. Là encore, c'est une attitude de confiance. C'est souvent nos peurs et nos inquiétudes qui font que nous nous attachons à un tas de trucs, à un tas de sécurité. Mais plus nous sommes confiants que Dieu veut nous combler, plus notre cœur est libre. Un cinquième point, alors là je vais toucher à un point un peu plus difficile, mais qui est important quand même. Le mot-clé, c'est consentement, acceptation. Oui, je crois que si nous voulons découvrir les appels de Dieu dans notre vie, et spécialement à travers les événements de notre vie, eh bien, cela suppose d'accueillir la vie telle qu'elle est, d'accueillir le réel tel qu'il est. Oui. M'accepter tel que je suis, avec mes faiblesses et mes pauvretés. Accepter les situations dans lesquelles je me trouve et les chemins par lesquels la vie me fait passer. Oui. Dieu travaille dans le réel, pas dans l'imaginaire. Et plus je consens au réel avec confiance, plus j'accepte la réalité telle qu'elle est, ma situation telle qu'elle est, eh bien plus je suis en mesure de percevoir les appels de Dieu. Oui, et puis une petite réflexion entre parenthèses, c'est que... je vais prendre une image un peu banale, mais... Oui, ce que je veux évoquer à travers ce que je suis en train de dire, bon, c'est pas facile, mais c'est important, c'est un peu comme une attitude de fond, face à l'existence, face à la vie. Et vous voyez, parfois notre attitude, c'est la suivante. On est un peu comme quelqu'un qui est devant une assiette, une grande assiette au restaurant par exemple, et puis dans l'assiette, il y a plein de trucs. Il y a tout un tas de mets différents, de condiments, de garnitures et tout ça. Bon. Et puis dans cette assiette, eh bien, il y a des choses qui me plaisent, et puis il y a des machins que j'aime pas. J'aime pas les olives, j'aime pas les anchois, alors qu'est-ce qu'on fait? Bon, on ne le fait pas évidemment parce qu'on est poli, mais la tentation c'est quand même de dire, eh bien, je vais vider l'assiette de tout ce qui ne me plaît pas, et au contraire, je vais me resservir abondamment de tout ce qui me plaît. Bon, on peut peut-être faire ça avec une assiette, mais on ne peut pas faire ça avec la vie. On ne peut pas faire ça avec l'existence. On ne peut pas faire un tri. Il faut tout accepter, tout accueillir dans la confiance, y compris les épreuves et les difficultés, mes pauvretés, mes fragilités, oui, par exemple par rapport à soi. Eh bien, ce que je suis, il faut l'accepter totalement. Ce qu'il y a de bon et de beau en moi, mais aussi mes parts d'ombre et de pauvreté, je dois y consentir. Parce que si j'accepte la vie dans sa totalité, elle prendra un sens, elle deviendra belle. Par contre, si, en fonction de mes caprices, en fonction de quoi? En fonction de mes caprices, j'accepte certains aspects de la vie et je rejette les autres, eh bien, la vie deviendra incohérente. Là, il y a un grand secret, vous voyez. Si nous voulons que la vie soit belle, cohérente, qu'elle ait un sens, il faut l'accepter telle qu'elle est. La joie, le plaisir, le bonheur, mais aussi la difficulté, aussi la souffrance, aussi la maladie, aussi l'échec. Oui. Et plus nous acceptons la vie dans sa totalité, plus elle trouve un sens. C'est très mystérieux, mais c'est réel. La petite Thérèse, elle disait, vous voyez, je choisis tout. Oui. Je choisis tout. Ça veut dire, je ne subis rien. Je ne suis pas la personne qui subit, mais j'accepte, je choisis. Oui. C'est un acte qui demande du courage, mais c'est un acte de confiance et de foi, qui a une fécondité immense, parce que plus nous acceptons le réel tel qu'il est, eh bien plus Dieu nous conduit et nous parle à travers les événements et à travers les réalités. Sixième point, vivre l'instant présent. Mais pour que notre vocation mûrisse, ou bien pour que nous puissions discerner les appels de Dieu, il faut vivre l'instant présent. Ce n'est pas en s'inquiétant pour l'avenir qu'on découvre sa vocation, mais c'est en vivant le moment présent
tel qu'il est, avec confiance, avec gratitude, en accomplissant jour après jour simplement le bien qui est possible aujourd'hui. C'est en vivant pleinement le moment présent que nous construisons notre avenir. Repartons chaque matin à zéro, oubliant le chemin parcouru, comme dit saint Paul. Laissons notre passé à la miséricorde de Dieu. Confions notre avenir à sa providence. Appliquons-nous à nos tâches d'aujourd'hui, même s'ils sont banales et pauvres, dans la paix et dans la confiance. Et l'avenir adviendra tout seul. Laissons Dieu faire. Et puis le septième point que je voudrais évoquer aussi, c'est que pour discerner notre vocation, les appels de Dieu, enfin surtout s'il s'agit de choix importants, eh bien nous avons besoin de nous confronter avec d'autres personnes. Là, c'est le mystère de l'Église, voyez. Soit nous confronter avec un accompagnateur, avec quelqu'un qui peut nous aider, nous conseiller, soit une autorité d'Église qui peut confirmer, encourager ou pas notre vocation, mais c'est nécessaire, voyez. Personne n'est autosuffisant. Et face aux choix fondamentaux de notre vie, nous avons besoin de dialoguer avec quelqu'un. C'est la beauté du mystère de l'Église. Nous avons besoin les uns des autres. Voilà, donc ça c'était 7 points, 7 attitudes. Et si nous essayons de les mettre en pratique humblement, jour après jour, eh bien, ça crée un certain style de vie qui nous rend réceptifs, accueillants aux appels de Dieu. Et c'est infaillible. Mettons cela en pratique et Dieu fera sa part à lui. Elle nous fera comprendre ce qu'il attend de nous. Je voudrais maintenant, dans une troisième partie, dire quelques mots sur la manière dont Dieu nous guide à travers les événements de notre existence, parce que c'est un point important. Comme je le disais, vous voyez, tout événement de notre vie, heureux ou malheureux, est porteur d'un appel de Dieu, qu'il est bon de discerner et de suivre. Les événements heureux, par exemple, eh bien, c'est un appel à l'action de grâce, un appel à la confiance, un appel à avancer en nous appuyant sur le Seigneur qui nous touche de temps en temps de ses grâces et de ses bénédictions. Bon. Les événements douloureux, c'est aussi un appel. Ça peut être un appel à la prière, un appel à nous convertir, un appel à nous reconnaître aux pauvres, un appel à nous appuyer davantage sur le Seigneur, un appel à nous laisser aider, bon, etc. Il peut y avoir 1000 choses qui consistent l'appel que Dieu dépose dans un événement. Et c'est très important cette réalité parce que oui, c'est ça qui nous permet de vivre positivement toute situation. Et c'est ça la liberté chrétienne. Ce n'est pas la toute-puissance. Mais la liberté chrétienne, c'est cette capacité de vivre positivement toute situation, quelle qu'elle soit. Et avec le Seigneur, c'est possible. Ce n'est pas irréaliste. Et ce qui nous permet justement de vivre positivement une situation difficile, c'est de découvrir quel est l'appel que Dieu m'adresse au cœur de cette situation. Mais même si elle n'est pas voulue par Dieu, il y a beaucoup de choses que Dieu ne veut pas, mais Dieu le permet et s'en sert. Et donc même dans des situations douloureuses, Dieu est présent et m'invite à m'orienter, à me positionner d'une manière ou d'une autre. Et c'est en découvrant cet appel de Dieu que je suis en mesure de vivre positivement une situation qui auparavant me paraissait seulement négative ou même insupportable. C'est vraiment un chemin de liberté. Oui, je dirais que répondre à une vocation, ce n'est pas seulement choisir un état de vie, mais c'est bien plus encore un grandir à travers les événements de l'existence, se laisser éduquer par la vie. L'épreuve, la maladie, les échecs, c'est aussi des vocations, un appel à grandir. Et c'est important de le comprendre. Mais récemment, j'ai lu l'exemple d'une femme de 60 ans qui a perdu son mari, avec qui elle avait été très très heureuse, à la suite d'une opération en soi assez bénigne,
mais qui a mal tourné. Et ce mari était encore assez jeune et plein de vitalité. Et suite à la mort de cet époux qu'elle aimait, cette femme est tombée en dépression. Il était comme hanté par la question suivante, mais pourquoi lui ? Et pourquoi de manière si stupide ? Une opération qui a mal tourné. Alors qu'il pouvait encore tellement profiter de la vie. Alors elle a fait tout un travail d'accompagnement, et puis elle a compris plusieurs choses. La première qu'elle a compris, c'est que même s'il y avait eu cette mort brutale, eh bien, elle devait quand même être reconnaissante pour tout ce qu'ils avaient vécu de beau ensemble. Ils avaient vécu des années de bonheur et de communion, et elle devait être reconnaissante pour cela. D'autre part, ce qu'elle a compris aussi, c'est que bon, perdre un époux, un conjoint, c'est très très douloureux, mais en même temps, on ne peut pas demander à la vie que les époux qui s'aiment partent toujours ensemble. Il faut bien qu'il y en ait un des deux qui vive l'épreuve du veuvage, même si elle est douloureuse. Et après ça, elle s'est dit, mais finalement, pourquoi cette épreuve du veuvage, c'est moi qui la vis et non pas lui ? Elle a commencé à recevoir une lumière. Elle a compris que quelque part, c'était un petit peu logique. Parce que dans leur couple, c'était lui qui avait été l'élément fort. Elle, elle était plus faible, plus délicate. Elle s'était beaucoup appuyée sur son mari. Et d'une certaine manière, elle avait vécu un peu à l'ombre de son mari. Lui, par contre, il avait réussi, pourrait-on dire, à déployer toute sa personnalité, toute sa maturité, mais pas elle, en un certain sens. Et est-ce qu'en fin de compte, elle n'avait pas besoin de comprendre cette épreuve comme une occasion de mûrir, une occasion de trouver une véritable autonomie, de trouver un déploiement nouveau de sa personnalité propre, ce qu'elle n'avait pas fait jusqu'à présent. Et elle a compris cela, elle l'a accepté, et ça l'a fait sortir de sa dépression. Oui. Un exemple, comment un événement douloureux eh bien, peut devenir un défi difficile, mais si on l'accepte avec confiance, eh bien, ça peut nous faire sortir de la détresse et nous conduire sur un chemin de vie. Alors, comment, donc la question revient, oui, comment face aux événements de notre existence, découvrir les appels de Dieu. Alors, la réponse, je l'ai déjà donnée. Mettons en pratique les 7 points que j'évoquais tout à l'heure, et tôt ou tard, la lumière viendra. Mais il y a un point un petit peu sur lequel je voudrais insister. Là encore, comme une espèce de conversion, de changement d'attitude par rapport à l'existence. Voilà comment je vais l'exprimer. Oui. Dans une situation déterminée, une situation concrète de notre vie, quelle est la question fondamentale ? Oui, la question fondamentale, ce n'est pas de savoir ce que je suis en droit d'attendre de la vie. Qu'est-ce que je peux prétendre ? Qu'est-ce que je peux exiger de la vie ou des autres ? Qu'est-ce que je dois exiger des autres, par exemple ? C'est une question souvent qui nous habite de manière plus ou moins consciente. Et spontanément, c'est un petit peu ça notre manière d'être. Qu'est-ce que je suis en droit d'attendre, de demander à la vie ou aux autres ? Donc on met en premier plan un petit peu nos attentes, nos désirs, et je dirais même nos revendications parfois. Mais cette attitude, elle risque d'être stérile. On peut nous enfermer là-dedans. Et la vraie question, donc ce n'est pas de comprendre ce que moi je suis en droit d'attendre de la vie, mais ce que la vie attend de moi, ce que l'existence exige de moi. C'est ça la question fondamentale qu'il faut accepter de se poser. Et ça suppose parfois un certain renversement de perspective. Oui, ce n'est pas, je vais le dire en une phrase qui est un peu choquante, mais je crois que ça peut nous rendre libres en même temps. Ce n'est pas à la vie de répondre à mes attentes. Mais c'est à moi de répondre aux attentes de la vie. Et c'est ça la véritable attitude de responsabilité. Et si nous sommes dans cette attitude de responsabilité, paradoxalement, eh bien nous trouverons le bonheur, non pas comme un but qu'on a cherché, mais comme un effet, comme un don, comme un cadeau. Ça, c'est un des grands paradoxes, voyez. Plus nous avons confiance dans la vie,
plus nous acceptons les défis de la vie, plus nous cherchons à répondre à ce que la vie attend de nous, et bien plus nous serons libres, et plus nous serons en paix, et plus nous serons heureux. Parce que, et je dirais ce qui est très important, c'est que cette attitude responsable, elle nous évite de tomber dans une attitude, je dirais, de revendication permanente. Où en permanence on est mécontent, on est insatisfait, on reproche à la vie, on reproche aux autres de ne pas correspondre à nos attentes. Et à cause de ça, on peut s'enfermer parfois, pendant très longtemps, dans des amertumes, des ressentiments, des désirs de vengeance, qui nous font un mal terrible. Et pour sortir de ça, la seule solution, c'est d'entrer dans cette disposition que je suis en train d'essayer d'évoquer devant vous. Oui, de confiance et de responsabilité. Oui, la vie est difficile. Oui, la vie n'est pas toujours ce qu'on voudrait, mais j'ai confiance. Et j'essaye, dans chaque situation, de comprendre le défi qui m'est lancé, l'appel qui m'est proposé, et d'y répondre, en m'appuyant sur Dieu. Je peux tout en celui qui me rend fort. Ça ne veut pas dire que je suis un superman, mais ça veut dire qu'avec Dieu, en mettant ma confiance en Dieu, je peux toujours avancer dans toute situation, y compris la plus fermée apparemment et la plus négative. Vous voyez, pour dire un peu les choses autrement, quand nous vivons des temps difficiles, nous nous posons beaucoup de questions. Par exemple, pourquoi est-ce que ça m'arrive à moi? Est-ce que c'est normal que je vive cela? Comment trouver une solution rapide à ce problème? Quelles sont les causes? À qui c'est la faute? Qui est responsable de ce qui m'arrive? Et souvent, nous sommes hantés par ces questions. Alors, elles ont un côté légitime, bien sûr, et parfois, la réponse peut être utile. Mais il faut comprendre que très souvent, nous pouvons nous enfermer dans ces questions, qui sont parfois sans réponse. Et donc, nous enfermer aussi dans des amertumes et des insatisfactions. Et je dirais que la maturité humaine et spirituelle, c'est d'accepter que beaucoup de ces questions restent sans réponse. Et de changer un peu de perspective et de nous poser en fin de compte la seule vraie question. C'est pas à qui c'est la faute, qui est coupable, combien de temps ça va durer, bon, on ne le sait pas toujours. La vraie question, c'est qu'est-ce que Dieu attend de moi? Qu'est-ce que la vie attend de moi dans ce contexte déterminé? Quel est le défi qui m'est proposé? Quelle est la décision concrète vers un bien que je peux poser aujourd'hui? Ou autrement dit, et je vais formuler cette question autrement, d'une manière qui me paraît importante, dans cette situation concrète, le problème, ce n'est pas de savoir les causes, les responsabilités. Le vrai problème, c'est de savoir quoi. C'est dans cette situation, quels sont les actes de foi, quels sont les actes de confiance et quels sont les gestes d'amour que je peux poser. Oui, oui, dans toute situation, y compris les plus incompréhensibles et les plus imbriquées et les plus scandaleuses, beaucoup de questions sont sans réponse. Et la seule véritable question, c'est la suivante. Quels sont les actes de foi aujourd'hui pour toi? Quels sont les actes de foi? Quels sont les actes de confiance? Quels sont

Quels sont les actes de confiance? Quels sont les gestes d'amour que je peux poser aujourd'hui? Et même si je suis la personne la plus pauvre, la plus handicapée, la plus malade, la plus fragile du monde, je peux poser des actes de foi. Je peux poser des actes de confiance. Je peux poser des gestes d'amour. Ne serait-ce qu'accepter et offrir la situation dans laquelle je suis. Mais c'est très important, parce que ça nous évite de nous enfermer sur nous-mêmes. Et quand on a le courage d'accepter le réel tel qu'il est, d'accepter nos situations, d'accepter que beaucoup de questions soient sans réponse, mais de nous poser la seule vraie question que je viens d'évoquer, alors un chemin se trace. Alors Dieu nous conduit, alors Dieu nous donne la lumière. Peut-être pas tout de suite, mais tôt ou tard, on a la lumière et on avance et on vit et on trouve la liberté. Et on ne s'enferme pas dans sa souffrance. Et on n'est pas la personne qui est victime des autres, victime de la société, victime de mon passé, victime de mes blessures et ainsi de suite, comme trop souvent nous nous considérons quand nous nous regardons nous-mêmes. Et ça ne nous fait pas vivre, ça ne nous fait pas avancer. Et la petite Bernadette, c'est un très bel exemple. Parce que par certains côtés, elle aurait eu beaucoup à se plaindre de sa vie. La pauvreté de sa famille, le drame de son papa, les humiliations qu'elle a subies tout au long de sa vie. Elle a été traitée comme une bête curieuse, et pour elle c'est une grande souffrance, mais elle ne s'est jamais plainte. Elle avait un cœur tellement pur, tellement désireux de faire la volonté de Dieu, tellement accueillant au réel, tellement confiant, mais qu'elle a accepté tout cela et qu'elle a vécu un très très beau chemin, vous voyez. Et c'est beau de voir aussi comment sa vocation a changé, vous voyez. Là, il y a des frères et sœurs malades parmi nous, mais bon, c'est peut-être un peu choquant de dire ça, vous voyez, je veux blesser personne, mais c'est vrai. Vous voyez, Thérèse, elle a eu Bernadette, elle a compris à un moment que sa vocation, c'était de soigner les malades. Ben, c'est pour ça qu'elle est entrée chez les sœurs de Nevers. Mais à un certain moment, ça a changé, parce que c'était Bernadette la malade. À la fin de sa vie, elle dit maintenant, mon emploi, c'est la maladie. Maintenant, ma vocation, c'est d'être malade. Et je l'accepte. Et je vis ma maladie avec Jésus dans la patience, dans l'acceptation de ma pauvreté, dans l'offrande de ce que je vis, voyez. Et là, il y a des vocations bien plus authentiques, voyez. Bon, c'est très bien de porter un habit religieux. C'est un signe de vocation qui est important. Mais pour moi, la maladie, par exemple, c'est plus qu'un habit religieux. C'est une vocation peut-être plus authentique. Quand je porte l'habit religieux, ça veut dire que j'essaye d'être pauvre, chaste et obéissant. Mais dans la maladie, on est pauvre, on est chaste, parce qu'on est privé de beaucoup de consolation affective, on est obéissant, parce qu'on ne fait pas sa volonté. Et les vraies pauvretés, ce n'est pas celles qu'on professe. Les vraies pauvretés, ce n'est pas celles qu'on choisit. Les vraies pauvretés, c'est celles qu'on ne choisit pas. Et être malade, c'est plus que faire vœu de pauvreté. Vous voyez, parce que c'est une pauvreté qui vous tombe dessus, qu'on n'a pas choisie, mais qu'on accepte avec amour, avec confiance, et ça devient un chemin de vie. Vous voyez. Alors je voudrais maintenant, pour conclure, dire quelques mots à l'adresse de ceux qui souffrent parce qu'ils n'ont pas de vocation. Et parfois, c'est vrai, ça arrive souvent de rencontrer des personnes qui ont cette souffrance parce que leur vie ne suit pas un chemin bien classique, de mariage, de vie consacrée, bon, etc. Et la tentation de c'est source de beaucoup de souffrance. Ça, je le comprends très bien. Parce qu'on aime bien savoir qui on est. Et ne pas être dans une case précise, c'est toujours un peu une souffrance. Et donc, il y a beaucoup de personnes dont le cheminement n'entre pas dans le cadre d'une vocation classique, bien claire et bien précise. Du coup, elles se dévalorisent, elles se culpabilisent parfois. Je suis peut-être passé à côté de la vie, je n'ai pas entendu l'appel de Dieu, etc. Et se sentent défavorisés par rapport aux autres. Mais il ne faut pas. C'est un manque de confiance en Dieu. C'est un manque de confiance en Dieu. Dieu ne fait pas exception de personne. Il n'y a pas les gens qui ont des belles vocations, de beaux habits, et qui sont bénis par Dieu, et puis les pauvres qui ne savent pas quoi faire de leur existence. Ça, ce n'est pas des catégories, des divisions qui correspondent à l'Esprit de Dieu. Alors, quelques remarques. D'abord, c'est une grâce, évidemment, que d'avoir une vocation bien précise, bien classique, hein, être un bon jésuite ou un bon père de famille, mais ce n'est pas l'essentiel. Au soir de la vie,

Le Seigneur ne me demandera pas quelle profession j'ai exercée, dans quelle communauté j'ai vécu, quel habit j'ai porté. Il me demandera si j'ai aimé. Un point, c'est tout. Au soir de la vie, vous serez jugés sur l'amour. Et le reste, Dieu s'en fiche. Dans quelle communauté tu as été, quelle était la couleur de ton scapulaire. Est-ce que tu as aimé? C'est la seule question que Dieu te posera. Et ça, on peut toujours le faire. Il y a de nombreuses demeures dans la maison du Père. Une autre remarque aussi, vous voyez, c'est que parfois, vouloir une vocation bien claire et bien définie, bien reconnue, ça peut être un piège au plan psychologique. Entrer dans un moule, se fabriquer une identité, se sécuriser au plan psychologique, chercher une reconnaissance, chercher un statut social. Mais ça n'a pas de valeur aux yeux de Dieu, tout ça. Et d'autre part, il faut se dire aussi qu'avoir une vocation, bon, bien claire, bien précise, ce n'est qu'un point de départ. C'est simplement, oui, se dire « je suis prêtre, je suis religieuse, je suis mariée », c'est très bien, il faut remercier le bon Dieu, mais ce n'est pas un acquis. On ne peut pas s'en prévaloir, c'est un appel, c'est un chemin, c'est une responsabilité, c'est une tâche qui commence. Et après ça, bien, tu devras aussi, comme les autres, affronter tous les événements de la vie, comme les autres, tu mesureras ta pauvreté, tu auras des souffrances, tu auras des crises, et le plus important, ce n'est pas l'habit que tu portes, mais c'est comment tu vas réagir aux situations de l'existence. C'est ça qui est important, vous voyez. Ce n'est pas l'identité que je porte, l'étiquette qu'on m'a donnée parce que je suis ceci ou cela. Mais ce qui est important, c'est comment je réagis face aux circonstances de la vie. Comment je réagis à l'épreuve. Comment je réagis à la maladie. Comment je réagis quand on dit du mal de moi. Comment je réagis quand je suis face à mes pauvretés, à mes misères. Est-ce que je me décourage? Est-ce que je m'inquiète? Ou bien est-ce que je mets ma confiance en Dieu? C'est ça les vrais problèmes. Et à la limite, vous voyez, moi je réalise de plus en plus que quelle que soit la vocation, qu'on soit marié, qu'on soit célibataire, qu'on soit béatitude, qu'on soit jésuite, nous vivons tous les mêmes choses. Nous vivons tous les mêmes épreuves, les mêmes appauvrissements, et en même temps la même croissance dans l'amour et dans la charité. Il n'y a pas à se jalouser les uns les autres. La vie est la même pour tout le monde. La vie est exactement la même pour tout le monde. Qu'on soit béatitude ou dehors, la vie est la même pour tout le monde. Sachons l'accueillir, sachons l'aimer, sachons y reconnaître les appels de Dieu et nous serons sur un chemin de vie. Et j'oserais dire, vous voyez, alors je vais peut-être scandaliser certaines personnes, mais j'oserais dire, bienheureux ceux qui n'ont pas une vocation bien claire. Bienheureux sont-ils, parce qu'ils sont plus pauvres, heureux les pauvres. Ils n'ont pas de reconnaissance extérieure. Ils n'ont pas de place sociale. Ils n'ont pas de bel habit. Mais ils sont ramenés à l'essentiel. Et l'essentiel, c'est donner un sens à la banalité du quotidien en cherchant jour après jour comment croire, comment espérer, comment aimer. Mais c'est ça l'essentiel. Et donc nous sommes ramenés à l'essentiel. Et quelque part, ça peut être un bienfait. Si tu n'as pas de vocation bien identifiable, ne t'inquiète pas. Laisse-toi conduire par la vie. Fais confiance à la vie. Accepte-toi toi-même et jour après jour, accueille avec confiance tous les événements de ton existence, heureux ou malheureux. Et cherche simplement à découvrir chaque jour, c'est pour aujourd'hui, cherche à découvrir chaque jour quels sont les actes de foi, les actes d'espérance et les gestes d'amour que chaque circonstance t'invite à poser. Et dis, comme la petite Thérèse, ma vocation, c'est l'amour. Ma vocation, c'est l'amour. C'est la plus belle de toutes les vocations et c'est l'unique et la seule vocation de tout homme et de toute femme. Alors demandons à la petite Bernadette, elle aurait pu reprendre aussi cette parole à son compte, de réaliser que l'essentiel, c'est cette croissance dans l'amour et qu'elle est possible pour tout le monde.
Elle a été possible pour Bernadette à travers le chemin de la vie religieuse, bon, pas de manière facile, mais dans chacune de nos situations, ce chemin de la foi, de l'espérance, de la charité nous est ouvert. Il n'y a pas d'obstacle. Mais les seuls obstacles, c'est nos manques de foi, nos manques de confiance, nos attachements à nous-mêmes, notre amour propre. Mais le chemin est ouvert pour tous. Le chemin est libre, parce que Dieu est avec nous. Si Dieu est avec nous, qui sera contre nous? Quelles que soient mes pauvretés, mes difficultés, peu importe, le Seigneur est avec moi et j'avance jour après jour. J'accueille la vie telle qu'elle est et simplement je cherche toujours à rester dans ce climat, dans ce désir de pratiquer la foi, de pratiquer l'espérance et de pratiquer la charité. Alors, j'accomplirai pleinement ma vocation d'homme et de femme, j'accomplirai pleinement ma vocation de baptisé. Amen.

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2: Le Seigneur me conduit par le juste chemin, pour l'honneur de son nom. Psaume 22, 3.

0: Il fait bon à s'abandonner à la Providence. L'abbé Maurice Bellière demanda au Carmel de Lisieux une religieuse la prenne en charge par la prière et l'offrande afin qu'il puisse mener à bien sa mission. Et il eut le jackpot puisqu'il tomba sur Sainte Thérèse de Lisieux. Vous avez eu vos marraines cette semaine? Pas mal. Et la marraine, justement, écrit à son père spirituel qui était une nature assez inquiète et facilement scrupuleuse. Je vous enseignerai, cher petit frère de mon âme, comment vous devez naviguer sur la mer orageuse du monde avec l'abandon et l'amour d'un enfant qui sait que son père le chérit et ne saurait me laisser seul à l'heure du danger. Vous avez là, en gros, une sorte de résumé de la retraite. Je voudrais récapituler les choses dans un premier temps, les ingrédients de l'abandon. Mon vœu le plus cher, vous devinez, c'est ce qui fait ma joie, je ne vous cache pas, que je suis pas sans entendre un certain nombre de choses. Le vœu le plus cher, c'est que vous basculiez dans l'expérience. Et puis il y en a, c'est un peu turbo parmi vous. Il y en a, ils ont eu leur dose, et même leur overdose cette semaine. Il y en a, certains, c'est déposé dans la bouton de rose, mais ils sentent bien qu'il va se passer quelque chose. Quand je dis quelque chose, c'est pas du nirvana. C'est une collaboration. Et donc, Dieu ne peut pas te donner sa paix de force. Tu comprends, si tu continues à vivre entre deux chaises, entre le monde et Dieu, entre le péché et le Dieu saint, tu ne peux pas avoir les deux morts. C'est en tout cas ce que Jésus nous souhaite à tous. L'abandon. Que nous passions à l'expérience. Catéchisme de l'Église 305. Jésus demande un abandon filial à la providence du Père Céleste qui prend soin des moindres besoins de ses enfants. Quelques ingrédients. Indifférence. La différence dont je voudrais parler, c'est la différence spirituelle. C'est pas être indifférent à tout ce qui se passe. C'est pas une forme de dépression où on baisse les bras. L'indifférence, c'est quoi selon saint Ignace de Loyola, si vous connaissez les très saints exercices? C'est disposer l'âme pour écarter de soi toutes les affections désordonnées et après les avoir écartées pour chercher et trouver la volonté divine. L'indifférence, donc, ce n'est pas une attitude désabusée. Bon, là, quoi bon, comme on dit. C'est une indifférence amoureuse de Dieu et de sa sainte volonté. Mais il va falloir pour cela que tu arrêtes de marchander, d'accuser tout ça Dieu, de le sommer de se justifier, de le commander sans arrêt. Et tu t'en rends pas compte, tu le commandes dès que tu fais du tri sélectif. Je vous ai dit, c'est bon pour les poubelles, mais pas pour la vie spirituelle. Le tri sélectif des événements. Et j'ajoute aussitôt, ça veut pas dire que t'as pas le droit de pleurer quand c'est difficile. Ça veut pas dire que t'as pas le droit de dire aïe. Ne te culpabilise pas d'avoir des sentiments négatifs, d'être écrasé à certains moments. C'est pas un péché. C'est une croix. Par contre, après, il faudra négocier tout ça. Ça peut s'infléchir. L'indifférence, c'est laisser à Dieu le quand et le comment du scénario. Si vous voulez une image très simple, c'est un chèque en blanc. Double particularité du chèque en blanc. Tu mets pas la date d'encaissement, c'est moi qui vais la mettre, c'est-à-dire ce soir. Et tu mets pas le montant. Et ça, je peux te dire, je vais te gratiner. Donc, vous voyez, le montant et la date d'encaissement, c'est le comment et le quand. Quand je pense que j'ai passé 20 ans de ma vie à me fatiguer, à demander à Jésus qu'il enlève des croix, quand j'étais plus jeune, quand j'étais prêtre, et je lui disais, enlève ça de moi, et je te promets, je serai un bon prêtre pour toi, jusqu'à ce que je comprenne. Jésus, je vous redis, il ne me parle pas. Je lui dirai des SMS, mais il parle quand même. Si tu fais silence, il parle à l'âme. Et il me semblait me dire, semblait plus que semblait. Dis-moi oui sur ce sur quoi tu m'as pas dit oui. Et moi, je ferai un prêtre, pas selon tes plans, mais selon mon cœur. Et donc, on y revient. Faut arrêter tout. Je veux. Pour entrer dans son je veux divin. Et tu verras, son je veux d'humain, tu vas pas être écrasé comme une carpette. Le je veux divin, mais il sait tellement mieux que toi ce qui est bon pour toi. Simplement, faut que tu passes par des liftings. Des purifications. Tu mènes une vie dissolue. Supposons. Bon, voilà, tu fais ton choix. C'est le monde ou c'est Dieu? Je te demande pas de rentrer chez les religieux, t'as pas la vocation. C'est pas ça la question. Est-ce que tu veux vivre du Christ au milieu du monde? Ou rester sans arrêt derrière entre deux chaises? Puis après, tu vas faire des retraites, tu vas demander la paix. Mais comment tu veux l'avoir, la paix? On peut pas l'avoir quand on mène une vie entre deux chaises. Je dis ça, c'est parce que c'est Mercedes qui m'avait dit ça. Un jour, elle vient à la sacristie et elle me dit, au début, je commençais à percevoir son mystère. Mon Père Jésus m'a montré votre âme. Vous avez un pied en Dieu et un pied dans le monde. Quand est-ce que vous allez faire votre choix? J'étais prêtre depuis 15 ans. Deuxième note qui est forcément raccrochée à ce qui vient d'être dit. Remise de la volonté propre. Dans Vita Neode, dont je vous ai parlé, il a écrit un merveilleux livre, Le Saint Abandon. Il est réédité aux éditions Artege. Si l'indifférence est la condition de l'abandon, il dit, la remise amoureuse, confiante et filiale de notre volonté est l'élément positif de l'abandon, son principe constitutif. Si le mot vous paraît compliqué, sa colonne vertébrale. Cette spiritualité du oui à la providence consiste à accueillir tout ce qui représente, qui se présente en quelque sorte comme un sacrement de sa volonté. C'est en fait assez simple. Mais pourquoi c'est compliqué? Parce que, comme dit Jérémie, le cœur de l'homme est compliqué et malade. Et en fait, ce qui est extrêmement simple, car Dieu est simple, et la vie chrétienne est hyper simple, mais comme nous avons un cœur blessé par le péché, eh bien, ce qui est simple nous paraît compliqué. Et qu'est-ce qui est simple? Quand vous allez commencer, parce qu'il y en a, plus d'un, qui ont déjà commencé, et je vois bien leur tronche, je peux parler ainsi, c'est ma joie. C'est qu'il faut commencer à consentir. Tu m'entends? Je te demande pas d'être un haltérophile qui va porter 400 kilos, t'es pas capable, moi non plus. Je te demande pas de faire des trucs de la piste d'étoiles. Il t'est demandé de consentir. Mais c'est hyper simple. En fait, c'est hyper compliqué parce que t'as passé tout le temps à fonctionner de manière inverse. C'était les événements, les personnes et Dieu qui devaient consentir à ce que tu avais décidé. L'évêque, Saint-Évêque de Genève, François de Sales. Abandonner notre âme et nous laisser nous-mêmes n'est autre chose que nous défaire de notre volonté propre pour la donner à Dieu. Il est bien évident, les amis, je vais pas vous mentir, que les débuts sont difficiles parce que ça prend à rebrousse-poil. Il va falloir que tu te convertisses dans certains lieux, certains domaines. Et puis surtout, regardez, il y a comme un mode de fonctionnement. J'ai utilisé une image. C'est comme si tu as passé toute ta vie à marcher sur la tête, puis tu viens à une prédication à Courset et on te dit de marcher sur tes jambes et que ça te fera moins mal à la tête. Mais tu as tellement marché sur la tête que tu te dis, mais attends, il a un problème dans sa tête, celui qui le dit ça. En fait, la vie dans la providence, c'est marcher comme tu es appelé à marcher. Mais comme tu as passé toute ta vie à fonctionner autrement, tu te dis, attends, il n'est pas normal. Et dans un premier temps, c'est onéreux d'arrêter de... C'est ça qui est surprenant. C'est onéreux d'arrêter de marcher sur la tête. J'ai envie de dire, c'est onéreux d'arrêter d'avoir mal à la tête. Parce que tu as passé toute ta vie comme ça. Tu t'en rends pas compte. Jean 23. Dans un courrier à sa nièce, Anna. Alors qu'il était encore nonce apostolique à Paris. Il n'occultait pas le sacrifice de la volonté propre, condition de l'indifférence et de la paix profonde. Il dit, depuis que je me suis persuadé que je ne suis vraiment rien et que c'est le Seigneur qui fait tout, c'est intéressant, un futur pape, je suis disposé à tous les renoncements. Cette habitude est d'un sacrifice. C'est comme un cilice qu'on porte continuellement. Le Seigneur alors nous traite bien. L'instant présent. Je voudrais vous montrer à quel point la vie dans la providence s'identifie à la spiritualité de l'instant présent et à quel point la spiritualité de l'instant présent est thérapeutique, pacifiante si le mot vous gêne, c'est unificateur. C'est source de très grande joie. Instant présent. Plus l'âme s'enfonce dans la spiritualité de la providence, moins elle conjugue son existence au futur. C'est-à-dire les fameuses inquiétudes du lendemain, fameux lendemain qui n'est pas encore arrivé. Et cette âme-là va quitter le futur hypothétique, bien évidemment imaginé, voire d'encre, pour vivre au présent. Il s'impose petit à petit à cette âme que la providence ne se donne, ne la rejoint que dans l'ici et le maintenant du moment présent. Père de Caussade. Le moment présent est toujours comme un ambassadeur qui déclare l'ordre de Dieu. Le cœur humain prononce alors le fiat. Je suis allé prêcher chez les Carmen, les Carmélites. C'était chez les Cisterciens. Et le prieur qui était femme de Sainte Élisabeth de la Trinité, j'ai dû parler à un moment de scène. Vous connaissez ce passage? Ah ouais, j'ai dit ça, et il me le faut, c'est très drôle. Sainte Élisabeth de la Trinité écrit à Madame Angle, qui subit des épreuves. Femme du monde, comme chacun d'entre nous, mais dans le monde. Voici ce qu'elle dit, Élisabeth. Madame, vous me direz peut-être comment glorifier Jésus. Cela est bien simple. Notre Seigneur nous en donne le secret lorsqu'il nous dit « Ma nourriture est de faire la volonté de celui qui m'a envoyé. » Attachez-vous donc, chère madame, aux volontés de ce maître adorable. Regardez chaque souffrance ainsi que chaque joie comme venant directement de lui. Et alors votre vie sera comme une communion continuelle, puisque chaque chose sera comme un sacrement qui vous donnera Dieu. Et la finale est intéressante. Heureuse l'âme qui est arrivée à ce dégagement total, elle aime en vérité. Vous voyez bien, la spiritualité de l'abandon à la providence, c'est heureux. C'est la béatitude, je reviendrai. C'est pas, allez les gars, on va en baver, puis on en bavera, mieux ce sera. Non, il y a un lifting, il y a une purification, bien évidemment. Mais Dieu est un Dieu de la joie, comme dit François de Sales. Et il te veut heureux. Bien sûr, tu le seras au ciel. Mais curieusement, sur cette terre, il te le veut aussi. Et même à travers les croix, seule expérience te la fera comprendre de l'intérieur. Mesurons donc la puissance dont est revêtu l'instant présent. L'ici et le maintenant de l'instant présent nous livrent la volonté de Dieu. Soit il l'a voulu directement, soit il l'a permis indirectement pour le mal qu'il ne saurait jamais vouloir directement. Ça va? Bon, je récapitule les choses. Hein? Surtout, n'envisageons pas cette volonté de Dieu se manifestant dans l'instant présent comme une émanation froide de la divinité. La volonté de Dieu, c'est Dieu. C'est pas moi qui parle, c'est le père Vessière, dominicain, qui a tant œuvré, qui a pourtant tant souffert. Vous avez certainement lu ça dans un bulletin paroissial, je ne sais. Il fait parler Dieu. Et Dieu dit aux œuvres, « Les événements, mes enfants, c'est moi. C'est moi qui vous caresse ou qui vous rabote, mais c'est toujours moi. Chaque année, chaque heure, chaque événement, c'est moi. C'est moi qui viens, c'est moi qui vous aime. N'ayez pas peur. » La vie dans le divin vouloir de la Providence se manifestant dans l'instant présent a une réelle dimension thérapeutique. J'en ai fait les frais. Je veux dire, j'en goûte les fruits. Et quand on goûte ça, comprenez, on ne peut pas le garder pour soi. Et vous verrez, en tant que mère de famille, en tant que père, en tant que célibataire, au cœur du monde, en tant que religieuse, quand vous aurez commencé à goûter cela, vous... Ah. Essayons de voir en quoi c'est thérapeutique. Qu'est-ce qui nous fatigue le plus? Qu'est-ce qui pompe notre énergie de manière sournoise? Je dis bien sournoise. Bien évidemment, le travail fatigue. Mais c'est souvent, comme on dit, d'une bonne fatigue. Il faut aller plus loin pour débusquer les causes à l'origine des mauvaises fatigues, des fatigues insidieuses. Ces épuisements qui commencent par atteindre l'âme, perturbent le psychisme et harassent le corps. Beaucoup, sans s'en rendre compte, vivent ainsi. Regardez, ils ont les épaules ici. Tiens, je vais vous montrer quelque chose. Ma montre indique 9h54. OK? 1,24. Dieu est hors temps. Il est dans l'instant éternel. Quand est-ce qu'il rejoint le Père Joël? Mets ton prénom à la place. 9h55, 41. Ça y est, c'est déjà barré. C'est déjà 42. Si le Père Joël vit avec des remords du passé, Jésus lui dit, t'es où, Joël? Ben, je suis dans le passé. Mais je suis pas là! C'est dans ma miséricorde, tout ça! Ensuite, le Père Joël s'inquiète de son retour sur l'autoroute. Avec l'espèce de... Vous voyez, vos inquiétudes que vous appréhendez pour lundi. Hein? La totale. Moi, j'ai aucun tracas. C'est facile. Bien. Si le Père Joël est dans... Il est ici à Courset, de corps... Mais la tête et le cœur sont déjà dans le futur avec des inquiétudes, des événements, des rencontres, je sais pas quoi. Jésus, qu'est-ce qu'il dit? Joël, j'ai frappé chez toi, ça semble pas répondre. T'es où? Ben, t'es pas chez toi. Ben, forcément, t'es dans le futur. Et regardez, pourquoi j'ai mis les épaules? Parce que vous comprenez, les gens, la totalité des gens, on vit la plupart du temps avec le souci de l'instant présent, les remords du passé subis ou commis, et les inquiétudes, alors le pire c'est les inquiétudes pour demain. Mais regarde tes épaules, c'est trop lourd pour tes épaules. Alors les gens sont écrasés, psychiquement, physiquement. C'est trop lourd pour tes épaules de porter ensemble passé, présent et futur. Et donc, si vous apprenez à couper court, faites une bonne confession si c'est nécessaire, mais on vous l'a proposé cette semaine, fallait en profiter, hein. Mais si c'est raté, vous ferez ça plus tard, c'est pas un problème. Bon, le passé, balancez-le dans la miséricorde de Dieu. La totalité d'entre vous, c'est fait. Le très important maintenant, c'est les inquiétudes du lendemain. On est tous pareils. Voilà. Et là, pourquoi moi je vous recommande une chose. On a terminé la retraite gentiment, tout ça. Rentrez gentiment chez vous. Moi, j'ai fait de la compétition. Mais c'est fini, tout ça, c'est pour les adolescents. Là, sur l'autoroute, c'est limité à 130. Moi, ça sera 120. 115. Voilà, t'es beaucoup plus cool. On va rentrer chez soi, on va éplucher tous les mails. Bon, de toute façon, c'est très bien qu'il y en a. Il y en a certains, ça a été fait pendant la retraite. Bon, ça les regarde. C'est normal. Ce sera la prochaine retraite, nous prendrons ça au sérieux. C'est pas un problème. Et vous comprenez, si vous vivez ça, vous allez vous enlever des micro-fatigues dont tu n'as même pas idée du caractère insidieux. Ça te mine. Il faut que vous appreniez le couper court. Je t'ai dit, les psychologies contemporaines ressemblent aux réacteurs de Tchernobyl. Ils ont de telles sollicitations que le réacteur finit par fondre. Alors, on parle beaucoup d'écologie dans l'Église, moi ça m'amuse, mais il y a une véritable écologie à vivre, l'écologie intérieure. Et ça, on n'en parle pas beaucoup, par contre. Alors que c'est plus fondamental, je vais vous dire. Parce que je vais vous dire les problèmes d'écologie. Je ne crois pas à cette lecture. Je crois à ce que dit la sainte là, des pierres et des apôtres. Il se garde à une parole très forte. Lorsque l'homme pêche, le cosmos souffre. Les problèmes de pollution, les problèmes climatiques actuellement ne viennent pas fondamentalement de tout ce qu'on doit apprendre. Je sais, je suis décalé. Je m'en fous. Ça vient du péché du monde. Le péché du monde, que tu crois très spirituel, a un impact corporel. Et vous comprenez qu'avec toutes ces lois qui se passent partout, partout, partout dans le monde, il y a un débordement du péché du monde, il y a un dérèglement, car il y a une union. Et c'est pourquoi le monde ne peut pas comprendre ça. Je vous l'ai cité, parce qu'il y a un dualisme à la Kant qui sépare l'esprit de la nature. Mais c'est une parenthèse. Très intéressant la méthode Vitose. Je vais prendre un truc thérapeutique qui n'est pas catho. Mais l'anthropologie qui est derrière est compatible avec l'anthropologie chrétienne. Bon, il y a deux grands mots. Émissivité, passivité. Réceptivité. Alors c'est très intéressant parce que le docteur Vitose a fait une dépression suite au décès de sa femme qui est partie faire de la sculpture et il s'apercevait que quand il était dans la réceptivité de la sensation pure, c'est-à-dire de toucher le bois, eh bien son Tchernobyl ne fondait plus. Quel était son Tchernobyl qui était à l'origine de sa dépression? Ma femme est morte, femme est morte, femme est morte. Je suis mort avec. Et quand il était dans le toucher, il y avait une oxygénation du mental. Il arrêtait. Là, là, là. Il était dans la réceptivité et il quittait l'émissivité. Et comme il disait, il y a reprise d'énergie. Écoutez le parallèle entre le docteur Vitose et une parole de Thérèse de Lisieux. On parle de l'instant présent, hein? Écoutez bien, c'est pas monsieur le curé, qui bien sûr ne connaît rien à la vie, les curés, c'est bien entendu, hein. C'est un thérapeute, c'est un médecin. il n'y a rien d'absolument insupportable dans le présent, est-il écrit le docteur Ritouz. Thérèse de Lisieux. Thérèse de Lisieux est en début d'étouffement, la tuberculose gagne, et en plus elle a la nuit de la foi. Elle dit, je ne souffre qu'un instant à la fois. Écoutez ça, ce qui est dit après, c'est fondamental. C'est parce qu'on pense au passé et à l'avenir qu'on se décourage et qu'on désespère. Toujours dans l'instant présent, c'est si important. Alors, accepte de lever ton petit pied avant que ça devienne quelque chose où tu vois les fruits, il faut beaucoup d'exercice. Ne dis pas, oui, mais j'ai fait une fois, mon père, ça marche pas. Excuse-moi. Faut être familiarisé. Ça devient un art de vivre. Je suis allé prêcher dans un diocèse et on m'a donné une prière que vous avez certainement lu lire. Une sœur religieuse, Odette Prévost, qui se rendait à la messe à Alger en 95 et qui fut assassinée. Depuis, elle est reconnue martyre. On a retrouvé sur elle cette magnifique prière qui touche aux fibres profondes et donne envie de vivre Dieu, Providence, au quotidien. Cette prière. Vis le jour d'aujourd'hui. Dieu te le donne. Il est à toi. Le jour de demain est à Dieu. Il ne t'appartient pas. Ne porte pas sur demain le souci d'aujourd'hui. Demain est un Dieu, remets-le-lui. Le moment présent est une frêle passerelle. Si tu te charges des regrets d'hier et de l'inquiétude de lendemain, la passerelle cède et tu vas perdre pied. Le passé, Dieu te le pardonne. L'avenir, Dieu te le donne. Vis l'aujourd'hui, le jour d'aujourd'hui, en communion avec lui.
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5: Discours du pape Léon XIV aux participants au deuxième congrès international de pastorale des personnes âgées. Au nom du Père, du Fils et du Saint-Esprit, la paix soit avec vous. Bonjour à tous et bienvenue. Éminence, Excellence, chers prêtres, frères et sœurs, je vous souhaite la bienvenue et je suis heureux de vous rencontrer à l'occasion du deuxième congrès international de pastorale des personnes âgées promu par le dicaster pour les laïcs, la famille et la vie. Le thème du congrès, vos anciens auront des songes, rappelle les paroles du prophète Joël, si chères au pape François, qui a souvent parlé de la nécessité d'une alliance entre les jeunes et les personnes âgées, inspirées par les rêves de ceux qui ont vécu longtemps, et fécondées par les visions de ceux qui commencent la grande aventure de la vie. Dans le passage cité, le prophète annonce l'effusion universelle de l'Esprit-Saint qui crée une unité entre les générations et distribue à chacun des dons différents. À notre époque, malheureusement, les relations entre les générations sont souvent marquées par des fractures et des oppositions qui opposent les uns aux autres. Par exemple, il est reproché aux personnes âgées de ne pas laisser de place aux jeunes dans le monde du travail, ou alors d'absorber trop de ressources économiques et sociales aux dépens des autres générations, comme si la longévité était une faute. Il s'agit de façons de penser qui révèlent des visions très pessimistes et conflictuelles de l'existence. Les personnes âgées sont un don, une bénédiction à accueillir, et l'allongement de la vie est une chose positive. C'est même l'un des signes d'espérance de notre époque, partout dans le monde. Il s'agit certainement d'un défi, car le nombre croissant de personnes âgées est un phénomène historique inédit qui nous appelle à un nouvel exercice de discernement et de compréhension. La vieillesse est avant tout un rappel bénéfique à la dynamique universelle de la vie. La mentalité qui prévaut aujourd'hui tend à donner une valeur à l'existence si elle produit de la richesse ou du succès, si elle exerce du pouvoir ou de l'autorité, en oubliant que l'être humain est une créature toujours limitée et nécessiteuse. La fragilité qui apparaît chez les personnes âgées nous rappelle cette évidence commune. C'est pourquoi elle est cachée ou éloignée de ceux qui cultivent des illusions mondaines pour ne pas avoir devant les yeux l'image de ce que nous serons inévitablement. Il est au contraire salutaire de se rendre compte que le vieillissement fait partie de la merveille que nous sommes. Cette fragilité, si nous avons le courage de la reconnaître, de l'embrasser et d'en prendre soin, est un pont vers le ciel. Au lieu d'avoir honte de la faiblesse humaine, nous serons amenés en effet à demander de l'aide à nos frères et à Dieu qui veille comme Père sur toutes les créatures. Les personnes âgées nous enseignent que le salut ne réside pas dans l'autonomie, mais consiste à reconnaître humblement son propre besoin et à savoir l'exprimer librement, si bien que la mesure de notre humanité n'est pas donnée par ce que nous pouvons conquérir, mais par notre capacité à nous laisser aimer et, quand cela est nécessaire, aussi aider. Aussi étrange que cela puisse paraître, la vieillesse devient malheureusement toujours plus souvent quelque chose qui arrive soudainement et qui nous prend au dépourvu. En puisant les Écritures, dans la sagesse des pères et dans l'expérience des saints, l'Église est appelée à offrir des moments et des instruments pour la défrayer, afin de la vivre de façon chrétienne, sans prétendre rester toujours jeune, sans laisser gagner par découragement. Dans ce sens, les catéchèses que le pape François a consacrées à ce thème en 2022, développant une véritable spiritualité des personnes âgées, sont précieuses. On peut s'en servir pour réaliser un travail pastoral utile. De nos jours, de nombreuses personnes, une fois leur carrière professionnelle terminée, ont la possibilité de vivre une période toujours plus longue de bonne santé, de bien-être économique et de temps libre accru. On les appelle les jeunes de troisième âge. Ce sont souvent eux qui peignent d'une fréquence assidue à la liturgie et qui conduisent des activités paroissiales comme le catéchisme et différentes formes de services pastoraux. Il est important de définir pour eux un langage et des propositions adéquates en les impliquant non pas comme des destinataires passifs de l'évangélisation, mais comme sujets actifs pour répondre en ça et non à leur place aux questions que la vie et l'évangile posent. Les situations que l'on peut rencontrer sont variées. Certaines personnes reçoivent à un âge assez la meilleure annonce de la foi. D'autres ont fait l'expérience de Dieu et de l'Église dans la jeunesse, mais s'en sont par la suite éloignés. D'autres encore ont persévéré dans la vie tienne. Pour ceux La pastorale des personnes âgées doit être évangélisatrice et missionnaire, car l'Église est toujours appelée à annoncer Jésus, le Christ sauveur, à chaque homme et chaque femme, à tout âge et toute période de la vie. Là où les personnes âgées sont seules rejetées, cela signifiera leur apporter l'annonce joyeuse de la tendresse du Seigneur pour vaincre avec elle ténèbres de la solitude, grand ennemi de la vie des personnes âgées. Que personne ne soit abandonné, que personne ne se sente inutile, même une simple prière récitée avec moi à la maison contribue au bien du peuple de Dieu et nous unit dans la communion spirituelle. Ce devoir missionnaire nous appelle tous, nos paroisses, et en particulier les jeunes qui peuvent devenir des témoins de proximité et d'écoute, d'écoute réciproque avec ceux qui sont plus âgés. Dans d'autres cas, l'évangélisation missionnaire aidera les personnes âgées à rencontrer le Seigneur et sa parole. En effet, avec l'âge, la question du sens de la vie resurface chez beaucoup, créant l'occasion de rechercher une relation authentique avec eux, approfondir leur vocation à la sainteté. Chers amis, rappelons-nous toujours que l'annonce de l'Évangile est l'engagement premier de notre pastorale. En impliquant les personnes âgées dans ces dynamiques missionnaires, elles aussi sont des témoins d'espérance, notamment par leur sagesse, leur dévouement et leur expérience. Je prie pour cela en invoquant l'intercession éternelle de la Vierge Marie et je vous accompagne de ma bénédiction. Merci.

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Alors, bonjour à tout le monde. J'espère que soyez tout prêts à écouter un petit témoignage qui sera à la fois un enseignement, mais aussi témoignage d'une expérience personnelle. Je suis évêque depuis 7 mois. La dernière fois, quand Christophe m'a appelé il y a 2 ans pour le premier festival, j'ai travaillé à la secrétaire d'État et là, je travaillais avec le SPER et j'avais commencé à travailler au cœur de l'Église depuis 1984 en Afrique où j'avais été missionnaire pendant 10 ans. Et merci. Et donc, au cœur de l'Église, je peux remarquer, en ayant la mission de collaborer avec le Saint-Père à l'époque Jean-Paul II, je vous conterai tout à l'heure quelques petits témoignages de lui personnel qui a marqué ma vie. J'ai appris que l'Église, le monde, dans ce temps, est en crise. Ce n'est pas une nouveauté. Nous l'avons bien, mais tout en voyant un monde qui est en train de s'effondrer, je suis persuadé, je vais déclarer aujourd'hui que la victoire de Jésus parmi est très proche de nous. Il faut absolument y croire. Il ne faut pas céder à la tentation du désespoir parce que l'Esprit Saint, qui est l'époux de Marie, Marie, c'est le sanctuaire de l'Esprit Saint. L'Esprit Saint est aujourd'hui à l'œuvre d'une manière exceptionnelle. Et dans mon travail, dans mon expérience personnelle, je remarquais le fruit de ce travail de l'Esprit. Et cette rencontre, le festival marial qui réunit des mouvements, bien des côtés, bien des gens que le Saint-Esprit a suscité dans ce temps, est un témoignage important dont je rends grâce à Dieu. Voilà un signe de l'action de présent, ce que nous sommes en train de voir, et nous sommes seulement au début. Nous, tous, chers frères, qui participent à cette expérience, qui voulaient vivre d'une manière véritable, seraient témoins de grandes choses que nous allons voir d'ici à peu. Mais je dois vous dire que nous sommes au milieu maintenant d'un grand combat. Et je vous inviterai, chers frères, chères sœurs, à relire aujourd'hui votre médiation personnelle, quelques passages du Nouveau Testament. Notamment, je vous invite à relire attentivement le chapitre 12 de l'Apocalypse. Parce que par là que nous percevons qu'il y a depuis le début un grand combat entre la Vierge lumineuse couronnée d'étoiles et les dragons rouges qui combattent envers les hommes. La Vierge, c'est l'Église. C'est le peuple d'Israël, le nouveau peuple d'Israël, que Dieu a suscité. Les dragons, c'est le malin, le diable, celui qui

Et Jésus répond ainsi à la Sainte Vierge, qu'est-ce qu'il y a à faire avec toi, femme? Mon heure n'est pas encore arrivée. La Sainte Vierge dit au serviteur, faites tout ce qu'il vous dira. Écoutez bien, nous sommes au début de la vie publique de Jésus. Jésus est resté 30 ans caché à Nazareth. Il commence maintenant sa vie publique, son apostolat, nous pouvons dire, et la première, nous rencontrons la Sainte Vierge Marie qui nous dit des choses. Écoutez-les bien. Jésus, ils n'ont plus de vin. Et puis, au serviteur, faites tout ce qu'il vous dira. Nous voyons déjà là le rôle de la Vierge Marie dans l'histoire de l'humanité. Elle a été choisie pour être la mère de Jésus. Elle a été choisie pour être la mère de l'humanité. Nous voyons déjà là qu'elle est très attentive à tout ce qui se passe. Ils n'ont plus de vin. La Sainte Vierge, depuis lors jusqu'à maintenant, il répète toujours à Jésus, ils n'ont plus de vin. Ces gens ont perdu la joie de vivre. L'humanité a perdu la joie d'être, de redécouvrir la beauté, d'être fils de Dieu. Ils n'ont plus de vin. Le vin dans l'Ancien Testament signifie la joie, signifie l'espoir qui se réalise, l'attente qui trouve sa réalisation. Ils n'ont plus de vin. Ce cri de la Vierge Marie, ce cri continue toujours, même aujourd'hui. Ils n'ont plus de vin. L'homme, l'humanité, aujourd'hui, n'a plus de joie, n'a plus d'amour, n'a plus d'espérance, n'a plus de paix. Et Jésus, il écoute, il est là. Et au serviteur, la Sainte Vierge Marie dit, faites tout ce qu'il vous dira, tout ce que Jésus vous dira. Elle continue de répéter la même chose aujourd'hui. Faites tout ce que Jésus vous dit. Il faut jamais oublier qu'au début de la vie publique de Jésus, la Sainte Vierge Marie nous a donné deux paroles. Deux paroles. Les seules paroles que nous connaissons de la Vierge Marie. Elle n'a jamais plus parlé. Nous ne connaissons plus dans la révélation, bien sûr, dans les apparitions privées, nous voyons la Sainte Vierge qui parle, quelquefois même beaucoup, mais elle souligne fondamentalement, elle souligne simplement ces deux choses. Elle rappelle à Jésus et à nous tous que l'humanité n'a plus de vin, a besoin de Dieu, a besoin de joie, et de l'autre côté nous dit, faites tout ce que Jésus vous dit, convertissez-vous, retournez à Jésus. Elle ne dit pas d'autre chose. C'est la Sainte Vierge Marie qui est mère et qui nous accompagne. Et pourquoi elle continue de répéter toujours cela? Nous allons, chers frères et sœurs, maintenant à une autre page de l'Évangile de Saint Jean. C'est le chapitre 19. Et c'est le passage de l'Évangile que nous allons méditer dans la célébration eucharistique. Auprès de la croix, la Sainte Vierge Marie était là. Et Jésus dit à la Vierge Marie, qui est là avec certaines femmes, deux femmes, et l'apôtre Jean dit Jésus à la Vierge Marie, « Voici ton enfant, et à Jean, voici ta mère. » Voilà donc pourquoi la Sainte Vierge est mère de l'Église. Parce que c'est Jésus qui lui a confié l'Église. Saint Augustin, en expliquant dans un commentaire très intéressant ce passage de l'Évangile, nous dit que sous la croix, il y avait l'Église fidèle. Il y avait la Sainte Vierge Marie. Il y avait Jean, l'apôtre que Jésus bien-aimé. Il y avait d'autres femmes qui avaient suivi Jésus et ne l'avaient jamais abandonné. C'était le petit noyau

l'Église naissante, c'était le petit noyau de l'Alliance internationale mariale qui était là, au pied de l'Église, au pied de Jésus crucifié. Et là, reçoit ce petit noyau, reçoit un cadeau, le plus grand cadeau, le cadeau de Jésus, avant de mourir. Voici ta mère. Et c'est très intéressant qu'après avoir donné sa mère à l'Église, Jésus nous continue l'évangile de Saint Jean pour accomplir l'écriture sainte dit « J'ai soif ». Jésus a soif. Vous rappelez-vous le vin de Cana. Là, c'était l'humanité qui n'avait pas de vin. Jésus nous rappelle qu'il a soif parce que l'humanité a soif. C'est son cri. C'est son cri d'amour. J'ai soif. L'humanité a soif. Là, Jésus, c'est l'homme, c'est l'humanité souffrante qui crie « j'ai soif ». C'est le dernier cri de Jésus qui rassemble les cris de tous les hommes, qui rassemble les cris désespérés de l'humanité qui a soif, « j'ai soif ». Mère Thérèse de Calcutta, dans toute maison, dans toute chapelle, elle a voulu que, à côté de la croix de Jésus, il y ait aussi cette phrase, j'ai soif. Pour nous rappeler que Jésus là s'est chargé de toute souffrance, de tout besoin, de tout cri désespéré de l'humanité. Et la Sainte Vierge Marie était là, à écouter ce cri, à accueillir le dernier appel de Jésus, et c'est par là que, après la mort de Jésus, la Sainte Vierge Marie, en embrassant son fils mort, avait à côté Saint Jean et les femmes, et c'est là que la Sainte Vierge Marie a commencé à être mère. Jésus est mort et ressuscité. Elle est devenue invisible, mère de Jésus. Et depuis lors, Marie est devenue mère de Jésus invisible avec les apôtres, les femmes et tout ce qui vient après visible, c'est-à-dire l'Église. Voilà pourquoi nous vénérons, nous appelons Marie, nous contemplons Marie, mère de l'Église. Et la dernière page du Dernier Testament que je vous invite à méditer, c'est le premier chapitre des Actes des Apôtres. Là où nous voyons la Sainte Vierge Marie qui est réunie avec les apôtres dans la chambre haute pour prier dans l'attente de l'Esprit Saint. Jean-Paul II, plusieurs fois, je l'ai entendu dire, disait que l'Église, depuis ces jours-là, depuis les jours de la Pentecôte, demeure dans cette attente. Elle demeure avec Marie. C'était très intéressant voir comme tous les saints que vous avez là, vous avez beaucoup de saints qui nous entourent, vous connaissez beaucoup de saints, trouvez-vous un saint qui n'aime pas la Sainte Vierge Marie? On ne trouve jamais un saint qui n'aime d'un amour très grand la Sainte Vierge Marie. Et cela, nous pouvons le comprendre assez facilement parce que sans la Vierge Marie, c'est très difficile de comprendre le mystère du Christ. C'est pour cela qu'elle nous a été donnée comme mère, comme guide. Elle nous a donné comme celle qui nous aide à comprendre le véritable Jésus dans notre vie, à l'accueillir
dans notre vie, à le suivre fidèlement. Et dans ce combat eschatologique dont nous avons parlé tout à l'heure et que nous avons vu et que nous pouvons contempler dans le chapitre 12 de l'Apocalypse, ce combat qui continue toujours et qui va vers la victoire, la Sainte Vierge Marie nous guide comme mère. À la fin du Concile Vatican II, le pape Paul VI a voulu proclamer la Sainte Vierge mère de l'Église. J'étais à l'époque un enfant, un jeune, un adolescent. Et je me rappelle être que j'ai été présent dans la basilique de Saint-Pierre. Et mon impression à moi, mon impression, je me rappelle cette basilique remplie d'évêques. Et le Saint-Père Paul VI, avec une grande émotion, qui a proclamé Marie, mère de l'Église. J'étais un adolescent, j'avais 13 ans. Et avec mes copains, mes amis, on était là et je perçus en ce moment un éclat de joie. C'était vraiment cette basilique, c'était les évêques, les gens qui étaient là, un applaudissement très fort. Marie, mère de l'Église. Et j'ai compris comme dans ce moment, l'Église avait besoin d'une mère. L'Église a besoin d'une mère parce que l'Église, c'est une famille. Ce n'est pas une association où les gens adhèrent et chacun s'en va pour son compte. Nous sommes une famille. Et quand dans une famille vient à manquer la maman, la famille s'effondre. Voilà pourquoi l'Église a la Sainte Vierge. Jésus nous a laissé sa mère comme notre mère et sa joie plus grande sera quand tu reviendras dans la gloire de se présenter avec elle et nous embrasser. Et nous découvrirons la beauté de cette reine mère qui nous guide maintenant et qui nous veut constamment nous instruire dans la vérité profonde de Jésus. Alors voilà, voici donc que Jésus nous a confié la Sainte Vierge comme mère. Mais il y a une question, il y a plusieurs questions qu'on pourrait poser, mais il y a une question quand même à laquelle je pose et à laquelle je voudrais répondre. La question est la suivante. Mais pourquoi, dans ces temps-ci, on insiste beaucoup sur Marie? Pourquoi on insiste sur la présence de Marie comme mère et comme celle qui nous conduit dans ce temps? Pourquoi? Je répondrai en vous citant l'expérience de Jean-Paul II. Je pense que désormais, nous pouvons parler d'une époque, l'époque de Jean-Paul II. En 1978, quand, après la mort de Jean-Paul Ier, qui avait été élu tout juste dans ce jour-ci, pape, et il est mort d'après moi, Jean-Paul II, qui venait de Pologne, le premier geste qu'il a posé, ça a été de montrer son amour filial envers la Vierge Marie. Et cet amour, il l'a montré jusqu'au bout. Il a été un témoin d'un amour qui ne connaît pas de limites. Parce que moi, qui ai travaillé avec lui, je perçus qu'il avait besoin de faire comprendre au monde que la Vierge, que ces temps-ci sont les temps de Marie, reine de l'Église, mère de l'humanité. En tant que mère de l'Église, la Sainte Vierge nous enseigne que nous sommes tous des frères. Et donc, il faut œuvrer
pour l'unité de l'Église, à l'intérieur de l'Église catholique, et avec nos frères chrétiens, avec nos frères qui ont été baptisés, qui adorent le même Dieu et qui invoquent le même Jésus-Christ. L'unité de l'Église passe à travers la redécouverte de Marie, mère de l'Église. Ce n'est pas elle qui divise, mais c'est plutôt elle qui unit les chrétiens. Et d'autre part, Jean-Paul II nous a montré Marie comme reine de l'univers, de l'humanité, pour nous indiquer que la mission particulière de chacun de nous, c'est de servir. Marie est reine de la même manière que Jésus est roi. C'est-à-dire, comme Jésus l'a dit très clairement, « Je ne suis pas venu pour être servi, mais pour servir et pour donner ma vie. » Voilà donc pourquoi aujourd'hui nous avons besoin de redécouvrir Marie comme reine de l'Église, mère de l'humanité, mère de l'Église. Parce que nous avons besoin de redécouvrir que chacun de nous doit être un serviteur de l'humanité, un serviteur de l'homme. On ne peut pas comprendre vraiment les autres si on ne donne pas notre vie, si on ne devient pas comme Jésus, de gens qui donnent totalement leur vie. Et Jean-Paul II, je peux vous dire, a témoigné ça d'une manière forte. Je vous dirai, je pourrais ici vous conter son plusieurs épisodes. Je pourrais vous dire bien des choses de lui. Et chaque fois que je pense, je suis ému dans mon cœur, parce que Jean-Paul II, pour moi, a été un maître de vie, a été un père, qui m'a enseigné, par exemple, à être prêtre, qui m'a témoigné la beauté d'une prière profonde, qui m'a enseigné la consécration à la Sainte Vierge Marie. Je pourrais jamais oublier comme dans un voyage, il a fait plusieurs voyages, comme vous savez. Je me rappelle dans un voyage, nous sommes arrivés dans un coin, dans une maison, où il y avait une statue de la Sainte Vierge Marie, et le Saint-Père est arrivé, s'est assis là-devant, il s'est mis avec la main comme ça, et il est resté en contemplation. Moi, je suis pas sûr. Mais je suis convaincu dans mon cœur que Jean-Paul II, en tant que mystique, avait un colloque intime avec la Sainte Vierge Marie. Et il voulait faire comprendre à tous que l'Église aujourd'hui peut trouver en elle le soutien pour résister aux attaques du malin et pour gagner la dernière bataille, la bataille décisive. Quand il était malade, la dernière fois, quand on lui a fait une trachéotomie, il ne pouvait plus parler. Et vraiment, c'était le dernier mois, c'était le février, le mois de la fin du janvier 2005. Nous étions préoccupés pour sa santé. Jean-Paul II, c'était un lutteur, c'était un combattant, c'était fort, un homme fort. Un homme qui avait été choisi comme pape à 58 ans, et il apparaît comme l'athlète de Dieu. C'est lui qui apparaît comme, et il avait été considéré aussi comme une star. Jean-Paul II, les dernières années de sa vie, de son pontificat, nous a montré un aspect important de notre vie que je voudrais bien souligner, mes frères et sœurs, parce que c'est très important que nous le comprenions. Quand il était fort, vaillant, il a impressionné le monde, mais il a touché le cœur des gens, surtout quand il a commencé à être malade, jusqu'à la fin de sa vie. Et quand il a commencé à baisser sa santé, quand il a commencé sa maladie à se développer, il ne pouvait plus marcher, lui qui allait sur les montagnes, lui qui était un grand athlète,
quand tu n'as plus pu parler, lui qui avait une voix forte, qui aimait parler avec vigueur, là, on a vu sa faiblesse, mais on a vu aussi la force de sa foi. Et il répétait souvent « Totus tuus », c'est-à-dire « tout à toi ». Et la dernière fois, quand on l'a opéré, et il s'est aperçu qu'il ne pouvait plus parler, dans l'hôpital à Rome, où il avait été hospitalisé, il a demandé, comme on appelle ça, une lavagne, un truc là pour écrire quelque chose, un tableau, un petit tableau, et puis la merci. Hein. Comme vous voyez, je ne suis pas français, donc je ne parle pas trop bien le français. Mais, et il a écrit là, dans ce tableau, il a écrit « Totus tuus » sont les dernières paroles qu'il a pu écrire. Après, il n'a même plus pu utiliser sa main. Donc, il nous a laissé un témoignage important. L'héritage spirituel de Jean-Paul II, je pourrais dire Saint-Marie. Il nous a indiqué que sans la Vierge Marie, elle est mère qui nous accompagne et nous guide, et que nous devons lui confier notre vie. Nous sommes les apôtres de ces derniers temps. La Vierge Marie, en tant que reine et mère de l'Église, nous demande d'être des gens disposés à donner notre vie, comme a fait Jean-Paul II, en donnant toute notre vie. Souvent, quand il était malade et il n'arrivait plus à faire ce qu'il voulait, on lui disait « Sainteté, reposez-vous ». Et il répondait « Non ». On voyait qu'il voulait demander quelque chose de plus, toujours à son physique. Il voulait, c'est-à-dire, se donner totalement. Et une fois, je demandais au cardinal Descours, qui était son ami intime et qui avait été son camarade quand ils étaient au séminaire, et qui, c'est une chose extraordinaire, le jour de l'élection de Jean-Paul II comme pape, le cardinal Monseigneur Descours, il a une ischémie, un ictus, une ischémie cérébrale, et il fut paralysé. Il est resté paralysé pendant toutes les années du pontificat de Jean-Paul II. Ils étaient très amis, et Jean-Paul II disait toujours que son ami l'aidait par sa souffrance. Et le cardinal Descours, que je connais très bien, disait toujours, je collabore au ministère du pape par ma souffrance. Quand Jean-Paul II était malade, donc, il ne pouvait plus faire tout ce qu'il voulait, mais on voyait qu'il avait envie de travailler, de se donner, de ne pas reposer. Le cardinal Descours m'a expliqué, tu sais pourquoi? Parce que il a consacré totalement sa vie à Marie. En tant qu'esclave, selon la spiritualité de celui Grignot de Montfort. Et cette attitude signifie que Jean-Paul II a donné jusqu'au bout sa vie dans les mains de la Vierge Marie. Quel est donc l'enseignement que nous pouvons tirer aujourd'hui en contemplant Marie, reine, mère de l'Église? C'est que si elle est notre mère, nous avons à être comme Jean-Paul II nous a montré, et comme le pape Benoît l'a répété souvent, nous devons être des fils bien-aimés qui suivent ses enseignements et qui font ce qu'elle a dit aux serviteurs à Cana. Faites tout ce qu'il vous dit. Là, nous venons donc aux conclusions de notre méditation, de notre enseignement. Avoir Marie comme reine, comme mère, signifie être fils fidèle, signifie être frère entre nous, signifie faire tout ce qu'il nous dit.
jusqu'au bout, comme Jean-Paul II nous l'a témoigné. Et je peux vous dire, en regardant la vie de Jean-Paul II, surtout les derniers mois de Jean-Paul II, je peux vous dire qu'il a parlé d'abord, quand il était en pleine vigueur, il parlait par sa puissance physique et humaine. Quand il était malade, il a parlé par la puissance de sa faiblesse. Les témoignages d'une vie totalement donnée jusqu'au bout. Et les derniers jours, la dernière semaine de sa vie a été un message de grande spiritualité. Ceux qui ont eu la chance d'être à côté de lui, ceux qui ont pu, comme moi, le voir et participer à ces derniers jours, je peux vous dire que il a terminé sa vie de la même manière comme il avait vécu, c'est-à-dire en donnant totalement soi-même. Et les derniers jours, les samedis, le 10 avril 2005, quand je pense, j'ai envie de pleurer parce que ça a été un moment terrible pour nous. Ces jours-là, les derniers moments, il a terminé en priant. Il a voulu qu'on célèbre la Sainte Messe. Il n'arrivait plus à célébrer la Messe. Et c'est intéressant que le dernier moment, ça a été comme s'il allait rencontrer quelqu'un. Il était souriant. Il est parti en souriant. Et je pense que c'était la Sainte Vierge Marie qui venait l'accueillir, lui, le serviteur fidèle, lui qui avait donné entièrement sa vie en se consacrant à la Sainte Vierge pour être au service de Jésus et de l'humanité. Chers frères et sœurs, nous sommes rassemblés aujourd'hui ici. Nous avons la chance de savoir que Dieu nous aime parce que nous avons une mère qui nous montre le visage maternel de Dieu, qui nous manifeste que Dieu ne nous abandonne jamais. La mère de Jésus qui nous a donné comme mère, c'est elle qui nous encourage dans nos difficultés. Parmi nous, peut-être, il y a des gens qui ont dans leur cœur de chagrin, qui sont préoccupés. Il y a certains qui se posent des questions. Qu'est-ce que je peux faire? Qu'est-ce que je dois faire? Ne vous inquiétez pas. Reposez-vous dans les bras de la Sainte Vierge Marie. Écoutez-la. Laissez-la travailler. Restez dans ses bras. Et laissez que soit-elle à vous conduire, à vous amener là où Jésus veut. Parce que le monde aujourd'hui a besoin d'apôtres. D'apôtres qui soient disposés à faire pas de grandes choses, mais des apôtres qui soient disposés à faire de petites choses avec un grand amour. C'est un amour grand qui change l'humanité. C'est un grand amour manifesté dans le petit geste de chaque jour qui peut toucher les cœurs des hommes que nous approchons dans la vie de chaque jour. Demandons donc à la Sainte Vierge Marie qu'il nous fasse don de sa tendresse, parce que la mère de l'Église et mère signifie tendresse. Qu'il nous donne la tendresse qui nous rend capable d'écouter les autres, d'accueillir les autres, de souffrir pour les autres et à cause des autres. Nous sommes peut-être souvent capables d'aimer, disposés à accueillir les autres, mais difficilement nous sommes prêts à souffrir, à accueillir l'ingratitude. La Sainte Vierge Marie nous apprend à avoir un cœur libre, le cœur de serviteur de la vérité et de l'amour. Je voudrais, avec ça, vous dire simplement
que dans ces temps-ci, la Sainte Vierge Marie est en train de bâtir, de réunir partout dans le monde des enfants à elle, des enfants à lui, qui puissent être les instruments de la nouvelle évangélisation. Vous savez que le Saint-Père, tout dernièrement, a institué un nouveau dicastère pour la nouvelle évangélisation de l'Occident. Et donc, là, c'est bien à nous qui revient maintenant la tâche d'être les apôtres de la nouvelle évangélisation. Et je vous dis, et termine par là, en disant que si nous sommes fils de la Sainte Vierge Marie, si nous sommes frères entre nous, si nous regardons à elle comme à celle qui nous guide, nous avons à prendre dans notre main la croix. Hier soir, hier nuit, ça a été très émouvant ce que nous avons fait, la croix. La croix de Jésus qui est le signe de la victoire. Aujourd'hui, il y a besoin de redécouvrir la croix de Jésus, qui est le signe de la souffrance des hommes, mais aussi la souffrance de Dieu qui devient, par la résurrection, la victoire. La croix d'un côté, et de l'autre côté, permettez-moi, le chapelet, comme le signe d'une prière simple qui peut être faite par tous et qui part du cœur et arrive au cœur de Marie et à travers elle puisse parvenir au cœur de Jésus. Voilà donc ces témoignages. Je vais terminer simplement par vous donner encore un témoignage de Jean-Paul II. Une fois, c'était dans un voyage, pour vous dire pour la simplicité de la prière de ce pape, lequel chaque jour disait trois rosaires entiers. Trois rosaires. Mystère joyeux, douloureux, glorieux, joyeux, glorieux, douloureux, glorieux, mystère joyeux, douloureux et glorieux. Il disait trois rosaires et entiers chaque jour. Et une fois, on était dans un pèlerinage, on allait dans un voyage apostolique, et là, il est monté sur l'hélicoptère et à côté de lui, il y avait le chef de l'État. C'est le chef de l'État même qui m'a raconté, parce qu'à l'époque, j'étais missionnaire en Afrique, et c'est le chef d'État qui m'a raconté, le chef d'État de la Côte d'Ivoire. Il a dit, j'ai vu le Saint-Père qui s'est mis à côté de moi. Il s'est mis là et après quelques minutes, m'a dit, Monsieur le Président, vous m'excusez si je prends le chapelet, je prie. Et le Président a ajouté, j'étais tellement touché d'un pape qui préférait se mettre à prier plutôt que bavarder simplement pour une question d'amitié. Et là, je perçus que c'est un homme qui croyait vraiment à ce qu'il faisait. Et j'étais touché. Voyez, pourquoi je cite cet épisode? Parce que souvent, nous nous demandons, qu'est-ce que puis-je faire pour évangéliser qui est à côté de moi? Souvent, c'est l'exemple, c'est le courage. Le courage de manifester d'une manière simple notre foi, notre amour pour la Sainte Vierge Marie qui contagie les cœurs des autres, qui les change et qui les amène à elle. Merci.

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2: L'amour du Seigneur, sans fin je le chante. Psaume 88, 2.

Oui, alors il s'agit donc de formation célibat et de vie fraternelle. Il me semble que parler de la formation quand il s'agit de futurs prêtres, c'est tout naturellement se tourner vers ce lieu dont le Concile de Trente a voulu l'existence et qui a vu le jour près d'un siècle après, après sa clôture, avec l'efflorescence des congrégations du XVIIe siècle. Jusqu'alors, ceux qui désiraient devenir prêtres allaient dans les écoles presbytérales, à l'ombre des clochers des paroisses, sous la direction du curé, et la plupart du temps, ces écoles se trouvaient même dans le presbytère du curé. Finalement, c'est cette expérience-là qui a été faite par Jean-Marie Vianney lui-même, dans les suites d'une révolution qui avait provoqué la fermeture des séminaires et des noviciats. En somme, c'était les prêtres du terrain qui formaient les futurs prêtres. On peut dire que l'avenir du sacerdoce était entre leurs mains. On se souvient que dans Pastores da Bovobis, il y a cet appel des pères conciliaires, des pères synodaux, ayez soin au moins de trouver un successeur. C'est dit. Ça veut dire que même si aujourd'hui il y a des séminaires, aucun d'entre nous prêtres ne peut se désolidariser de l'avenir du sacerdoce. Le titre de cet entretien, en introduisant un lien entre la formation au célibat et la vie fraternelle, laisse entendre que ces deux domaines, celui du célibat et celui de la fraternité sacerdotale, entretiennent des liens étroits. Le premier, le célibat, entraînant le second, la vie fraternelle, c'est-à-dire que l'un et l'autre ont des effets entre eux. On comprend sans peine qu'un séminaire forme à la vie fraternelle, vu la structure de vie que présente un séminaire. On est ensemble, on passe les journées ensemble. Mais est-ce que on voit clairement que le séminaire forme au célibat? On vit entre célibataires. Est-ce que ça suffit? Alors, peut-être on peut s'interroger comment le séminaire forme à la vie fraternelle et à la vie du célibat. Il me semble qu'on peut retenir au moins trois éléments dans la vie structurante que propose la formation telle qu'elle est donnée dans un séminaire. D'abord, je signale que le séminaire est une institution d'église, une institution sui generis, c'est-à-dire on n'a pas l'équivalent nulle part. On n'a pas l'équivalent ailleurs. Mais évidemment, pour le percevoir mieux, il faut entrer dans tout le détail la pensée de l'Église a exprimé ce qui était un séminaire. Mais en tout cas, une institution, c'est-à-dire, si on reprend l'étymologie du mot, instituere, c'est-à-dire un lieu qui rend capable celui qui y vit d'être en état de se tenir debout dans le domaine auquel il se prépare, ou prépare l'institution. C'est-à-dire qu'au fond, celui qui fréquente un séminaire, il est là pour recevoir ce qui lui est nécessaire pour assumer ce qu'en définitive, il sera appelé à faire. Mettre quelqu'un en état de se tenir debout, instituere. Alors, on peut se référer, évidemment, à Pastores da Bovobis. Bien sûr, il y a les textes du Concile, bien sûr. Mais dans Pastores da Bovobis, on peut voir comment le texte répond à trois questions. Le séminaire, oui, en vue de quoi? Le séminaire, par qui? Et le séminaire, avec qui? Alors d'abord, pour quelle destination? En vue de quoi? Vous avez dans Pastores da Bovobis le passage, je ne vais pas tout lire, mais au moins ce passage-là. La connaissance de la nature et de la mission du sacerdoce ministériel est le présupposé nécessaire et en même temps le guide le plus sûr et le stimulant le plus fort pour développer dans l'Église l'action pastorale en vue de la promotion
et du discernement des vocations sacerdotales et de la formation de ceux qui sont appelés au ministère ordonné. Autrement dit, on forme ceux qui entrent au séminaire en vue qu'ils perçoivent mieux ce qu'il en est de la nature et de la mission du sacerdoce ministériel. Ça, c'est le but. Il faut que la maison y réponde. Par qui ? Voilà ce que dit Pasteur Zabovobils. L'Église comme telle est le sujet communautaire qui a la grâce et la responsabilité d'accompagner ceux que le Seigneur appelle à devenir ses ministres dans le sacerdoce. L'Église, c'est elle qui a la responsabilité d'accompagner. Et le texte un peu plus loin ajoutera que le premier représentant dans la formation sacerdotale, le représentant du Christ, c'est l'évêque. L'évêque. Et on explique, la responsabilité de l'évêque comme formateur des futurs prêtres lui fait un devoir de les visiter souvent et d'être, en quelque manière, leur compagnon. Compagnon. Et encore, on précise un peu plus loin, il apporte, l'évêque, un élément fondamental à leur formation au sens de l'Église, qui est une valeur spirituelle et pastorale centrale dans l'exercice du ministère sacerdotal. Autrement dit, l'évêque qui visite, qui est un compagnon, est chargé de, comment dire, d'éduquer, de transmettre ce sens de l'Église qui est central dans l'exercice du ministère sacerdotal. Si on n'aime pas l'Église, il vaut mieux ne pas venir au séminaire. C'est clair. Et si on ne veut pas chercher à l'aimer, ben il faut en tirer les conséquences. Alors avec qui ? Avec qui se fait cette formation ? Le texte dit, le protagoniste par excellence, c'est l'Esprit Saint. Il s'agit donc, pour le candidat, d'affermir sa liberté d'accueillir l'action éducative de l'Esprit. Donc disponibilité à l'Esprit, bon, on voit l'attitude mariale, enfin, etc. Mais l'action de l'Esprit Saint n'est vraiment et pleinement efficace que si le futur prêtre y collabore d'une façon personnelle, convaincue et de bon cœur. Oh là là. Donc on voit, protagoniste, l'Esprit Saint, le premier, et le second, ben c'est le futur prêtre lui-même. Et vient, bien entendu, l'équipe des formateurs, car il s'agit, pour le candidat, d'accueillir les médiations humaines. Formation au célibat. Si je me réfère à ma propre formation, je ne me souviens pas d'avoir reçu un enseignement particulier sur ce point. Cours, sessions, conférences, retraites, non. Mais je n'ai pas une critique à formuler spécialement sur la formation reçue. J'ai trouvé que c'était plutôt une très bonne formation. Là, vous voyez le résultat. J'ai été ordonné en juin 65. À cette époque, les esprits étaient plutôt en émoi du fait de la fin du concile, pour ne pas dire plus, hein, plutôt en émoi. L'idée générale qui était la plus communément répandue dans les esprits était que bien des choses allaient changer. Le concile promettait de sérieuses transformations. Et il y avait un mot qui revenait quasiment sans cesse, c'était l'aggiornamento. C'était ce mot qui ouvrait tout l'avenir comme un sésame, quoi. C'était, on annonçait un nouvel avenir. Je crois que dans ce contexte, on était quand même plus proche de l'herméneutique de la rupture que de l'herméneutique de la réforme, je crois. De la continuité, oui. Alors, formation célibat. Me semble-t-il, ce qui est fondamental, c'est d'abord la formation de l'intelligence. Le chrétien est quelqu'un d'intelligent. On ne peut pas être chrétien en faisant main basse sur son intelligence. Il faut développer son intelligence. Tout l'évangile, tout, c'est un aspect de la fécondité. Fécondité intellectuelle. Il faut comprendre. Il s'agit d'être capable de rendre raison du célibat qui est la forme de l'existence du prêtre. Et dans ce but,
il semble indispensable de savoir d'où vient le célibat. Car c'est par son origine qu'on en justifie le bien fondé. Il faut absolument avoir perçu d'où vient le célibat. Et, je m'excuse mon père, mais c'est dans cet esprit que la venue du père Christian Cochigny à ce colloque, à mon sens, prend tout son sens. Faire venir quelqu'un de Chine pour quelques interventions paraît quand même bien excessif. Est-ce vraiment raisonnable ? Je ne parle pas du point de vue financier. Mais simplement occuper quelqu'un, la fatigue et tout le reste, pour un si long voyage, pour quelques heures d'intervention et à peine. Mais il m'a semblé qu'il fallait répondre oui à cette venue, étant donné l'enjeu. À savoir, qu'est-ce qui s'est passé dans les premiers temps de l'Église ? Vous savez, c'est comme pour le Big Bang. Qu'est-ce qui s'est passé dans les premières secondes du Big Bang ? On est en train d'essayer de... Tous les scientifiques, les grands physiciens du monde sont là rassemblés à Genève, tout près d'ici, dans le nouvel anneau qui était construit, et on s'emploie à reconstituer l'état originel d'où est venu l'univers qu'on connaît. Parce que c'est dans les premiers instants que tout se décide. Tout, toute la suite. Cet exemple du Big Bang peut s'appliquer aux origines de l'Église pour mieux mettre le célibat en perspective dans sa vérité historique. D'où l'étude savante du père Cochigny. On est là du côté de l'alpha et non pas d'abord de l'oméga. Encore que l'alpha annonce l'oméga, bien sûr. La première fois que j'ai entendu parler de son travail, c'était par le père de Lubac, au cours d'un repas, rue de Grenelle. Et je lui ai entendu dire à peu près ceci, qui était d'ailleurs répercuté dans la réimpression de la thèse. Cette thèse est de première importance, rien ne peut lui être comparé, même de loin. De Lubac qui dit ça. Alors, vous le devinez, sans plus tarder, je m'en suis procuré un exemplaire. Je crois que c'était dans les années 83 ou 84. J'en avais jamais entendu parler. Et j'ai découvert avec une joie profonde que le célibat remontait au Christ et aux apôtres. Je vivais le célibat par appel du Seigneur lui-même dans la ligne des apôtres. Comme le dit le père Manarange, prêtre à la manière des apôtres. Si vous voulez, ma conviction était qu'on ne pouvait pas suivre Jésus sans l'imiter. La sequela Christi appelle l'imitatio Christi. C'était déjà pas mal. Cohérence, convenance, bon, on voit. Jésus n'avait pas fondé de famille, donc c'était cette route-là qu'il était normal de suivre. Et je trouvais ça très bien. Mais, je m'excuse, mais ce n'était pas vraiment Jésus lui-même qui m'appelait au célibat. L'appel venait plutôt de l'Église, qui à un moment donné de son histoire en avait décidé ainsi. Comme je suis assez familier du football, si vous voulez, bon, prenons le champion de football Zidane, eh bien, on pourrait dire, ben, je veux être comme lui, mais lui ne me demande rien. Il ne me demande rien. C'est-tu plutôt quelqu'un de ma famille qui me dit, ben tiens, tu devrais l'imiter. Tu devrais devenir footballeur comme lui. Ah oui, mais enfin, pourquoi pas, oui, en effet. Mais comme il s'agit, dans le cas du célibat, d'un choix qui fixe définitivement le sens de toute une existence humaine, cela vaut la peine d'aller plus loin dans l'intelligence du célibat. Surtout avec toutes les remises en cause qui, avant ou après le concile, ont traversé les rangs de l'Église, les séminaires, les noviciats, les presbytériums diocésains, et voilà. Il faut que le prêtre, le futur prêtre, sache pourquoi il choisit librement cette forme de vie. Ça, c'est la formation de l'intelligence. Le pape Jean-Paul II, quand il était venu en octobre en 86, avait dit, je le cite, « Je souhaite que vos séminaires,
vous prépare au mieux à la vie sacerdotale. Vous savez qu'on avait réuni, là, pas très loin, tous les séminaristes de France. Le pape, dans le cours de la petite retraite, la récollection qu'il avait imaginée, il a dit cela donc, en s'adressant aux séminaristes. On ne peut pas en rester à un flou impressionniste sur l'identité du prêtre. Voilà ce qu'il avait dit, un flou impressionniste. Au point que l'expression était tellement française, enfin, qu'on s'était dit, oh ben ça, c'est pas le pape qui a trouvé ça. Il a fallu que quelqu'un lui glisse l'expression. Flou impressionniste sur l'identité du prêtre. Enfin, il l'a dit. Quand on joue sa vie, on ne peut pas se contenter d'un à peu près. Il faut au moins une fois être allé voir de près ce qu'il en est. Vous voyez, ma question, elle ne porte pas d'abord sur le célibat en tant que tel, mais sur son origine. D'où vient-il? Et à ce propos, je repense aux conversations qui ont eu lieu à travers bien des échanges au lendemain de mai 68. On posait volontiers les questions à cette époque, quand on se parlait les uns et les autres. Mais d'où parles-tu? D'où parles-tu? Comment te situes-tu? Oh, mais j'ai entendu ça, hein. C'est pas très loin. D'où parlez-vous? C'est-à-dire, au fond, quels sont les conditionnements culturels, sociologiques qui téléguident vos affirmations? Ah, vous avez fait telle étude, vous êtes dans tel milieu social, sociologique, vous avez telle famille, vous avez fait ceci et cela, vous habitez à tel endroit. Donc, il est facile de comprendre pourquoi vous exprimez ainsi, pourquoi vous avez telle conviction. Et de ce fait, vos propos étaient totalement dévalués. Les conditionnements apparaissaient si fortement que ce que vous pouviez dire n'avait plus aucune valeur. Ici, dans le cas du célibat, c'est le contraire. Si le célibat s'origine aux sources les plus hautes, c'est-à-dire le Christ, les apôtres, alors vous qui aujourd'hui vivez dans le célibat, vous êtes immédiatement compagnon de Jésus et des apôtres. Immédiatement. Le célibat vous rend compagnon de Jésus et des apôtres. Vous vivez avec eux. L'origine, ici, projette une lumière incomparable sur l'existence que vous menez aujourd'hui. Si éloignée que soit l'origine, elle éclaire l'aujourd'hui. Parce qu'il y a un lien étroit entre l'origine et aujourd'hui. C'est pourquoi, me semble-t-il, ici, l'histoire est capitale. Ce n'est pas pour rien que l'Évangile n'est pas un livre tombé du ciel. Et je pense que vous tous, vous avez aimé lire ce livre de Benoît XVI, Jésus de Nazareth, parce que précisément, il replace Jésus dans l'histoire. La méthode historico-critique, bien sûr, lui-même, le pape le dit, n'est pas à récuser, mais elle est à situer, à être remise à sa place. Car à force de travailler avec le bistouri du chirurgien, il ne reste bientôt plus rien du corps qu'on examine. Il ne reste plus rien. Il n'y a plus rien. D'où alors, si vous voulez, si on vient aux origines, ben, il faut regarder d'abord Jésus, quoi. Alors bien sûr, on ne peut pas tout dire, d'ailleurs, beaucoup de choses ont déjà été dites. Mais quand même, quelques péricopes évangéliques. Et là, ici, je me réfère au cardinal Amato. Où est-ce que Sylvain Bataille? Mais il est cardinal, oui, c'est ça. Nous, on ne travaille qu'avec les cardinaux, oui, ça c'est vrai. Il a fait un exposé il n'y a pas très longtemps qui est assez remarquable. Première parole de Jésus à 12 ans. À 12 ans. Ne savez-vous pas que je dois être au service du Père, de mon Père? Depuis son enfance, Jésus se considère libre de tout lien de parenté humaine. Cette liberté affirmée dès 12 ans témoigne de manière effective de sa pleine communion avec son Père. Et il déclare en quelque sorte la priorité de ce lien sur tous les autres.
Cette liberté donne une densité sans égale au lien qui le rattache au Père. Et le cardinal dit, ben, c'est le secret de sa personne. Les racines de sa chasteté se trouvent là, dans l'amour du Père, auquel il est uni par l'Esprit Saint, l'amour trinitaire. Et ça veut dire très concrètement, il ne peut être aux autres que s'il est totalement à son Père. Second passage, voici ma mère et mes frères, hein, en Matthieu 12. La parenté de Jésus est d'un type nouveau et elle inaugure des liens de parenté inédits, je dirais inconnus jusque-là. Jésus appartient à tous ceux qui acceptent de se livrer à la volonté du Père comme lui. Donc les liens de sang ne définissent plus l'identité familiale telle que Jésus l'inaugure. Et c'est en raison de l'amour qu'il a pour le Père que naît cette famille d'un genre nouveau. Bon, on passe sur d'autres passages, mais peut-être, si je dis encore cela, vous vous souvenez, c'est cette femme qui vient et qui lave, qui baigne ses pieds de ce parfum qu'elle va essuyer avec ses cheveux, et Jésus qui dit à Simon, tu vois cette femme. Jésus retient de cette femme, non pas ce qu'il attacherait à elle à la suite de cet acte, on pourrait dire, de séduction féminine. Dans la relation, je dirais, naturelle, homme-femme. Mais il ne voit dans ce mouvement de la femme qu'un amour pur, dont le centre est occupé par le désir de se convertir et d'être sauvé. Voilà ce qu'il retient. Ta foi t'a sauvé. De la même façon, le jour de la résurrection, quand il s'adresse à Marie-Madeleine, ne me retiens pas. Ne me retiens pas. Ça ne veut pas dire du tout qu'il rejette celle qui sera la première à annoncer la résurrection. Jésus laisse percevoir que lui, le ressuscité, ne peut pas s'attacher à une personne. Il est ouvert à l'accueil de tout être humain avec l'affection et la liberté du Fils unique du Père. Il les accueille tous. Il les accueille à la fête que lui réserve le Père, et c'est là encore à nouveau, c'est parce qu'il est totalement au service du Père qu'il est ouvert à l'amour universel. Alors on pourrait dire la même chose à propos des eunuques en Matthieu 19. Bon, on passe. Mais alors j'en viens à Luc 14, 26. Il n'y a pas très longtemps que j'ai découvert ce texte finalement. On passe sur les textes, on les lit et puis... Si quelqu'un vient à moi sans me préférer à son père, sa mère, sa femme, ses enfants, ses frères, etc. Sa femme. Enfin, les apôtres ont entendu ça. Ils étaient mariés, pour la plupart, peut-être. C'est pas trop, mais enfin, on peut le penser. Mais ils ont entendu Jésus leur dire ça. Si quelqu'un vient à moi sans me préférer à sa femme, et... Jésus explique, parce que c'est le contexte où est cité ce passage, et Jésus leur dit, il faut prendre le temps de réfléchir à ce que je vous dis. Un peu comme quand on veut construire une maison, on entreprend quelque chose d'important, ben, il faut étudier les conditions et les moyens, il faut pouvoir aller jusqu'au bout. La maison, il ne faut pas commencer de la construire en ne sachant pas qu'on va pouvoir aboutir. Donc prenez le temps, réfléchissez. Là, vous êtes en train de construire une nouvelle maison, c'est votre existence. Et je vous dis, si quelqu'un vient sans me préférer à sa femme. Et alors, en Luc un peu plus loin, Pierre lui dit, pour nous, laissons-nous...

volontaire et totale à la cause du royaume, puisée dans son amour absolu pour son père. Donc sa virginité n'est pas quelque chose de vide, elle est remplie par la communion avec le père, ce qui entraîne une répercussion existentielle dans la mission qu'il a reçue. Je cite un passage du cardinal Amato. La renonciation au mariage et à la famille advient non en raison d'un idéal ascétique, mais bien plutôt pour pouvoir œuvrer de toutes ses forces en faveur de l'instauration du royaume dont il a reçu la mission du Père. C'est donc l'amour qu'il a pour son Père qui fonde son amour universel pour tout homme. Donc vous voyez, le célibat n'est pas seulement une imitation libre et volontaire de Jésus, mais c'est un véritable appel que Jésus nous adresse aux apôtres quand il les a appris. Je dis un appel et c'est pas tout à fait un commandement, une invitation pressante, mais je dirais, en fait, tel qu'on le perçoit de l'Évangile, pas une obligation, une contrainte. Je dirai après plus loin. Bon, un regard sur l'Évangile. Maintenant, un regard sur l'Église, sur l'histoire de l'Église. Il faudrait vraiment pour cela suivre pas à pas l'enquête minutieuse, érudite, qu'a entreprise le père Christian Cochini. Mais je pense que vous ne perdrez pas de temps à la suivre vous-même personnellement. Je voudrais seulement souligner ici le débat dont on s'est déjà fait l'écho au cours du 19e, fin du 19e, entre Bickel et Funke. C'est vrai que c'est finalement la thèse de Funke, Franz Funke, qui a survécu à l'histoire. Bickel, lui, on le sait, était entré finalement dans le silence. Mais si cette thèse de Funke est pratiquement la seule qui a été connue tout au long des années 20e siècle, au 20e siècle, c'est parce que, je le répète, il y a eu deux hommes très compétents qui s'en sont fait les promoteurs à travers des écrits qui, eux, ont eu une grande diffusion dans la formation de beaucoup de séminaristes, de religieux, d'universitaires et autres. Alors, bien sûr, on parle de l'histoire des conciles de F.L. et Leclerc, justement, il s'agit d'Henri Leclerc, et du DTC, dont le père Vacandard a été un collaborateur important, éminent par ailleurs. Et c'est lui qui a fait dans le DTC l'article célibat. Donc, tout le monde, pratiquement, s'est mis à leur école. Bon, je passe sur les détails. En somme, il y a des commentaires ou des présentations qui peuvent être parfois des écrans par rapport aux sources elles-mêmes. Et donc, il est bon que de temps en temps, il y en ait parmi nous qui se disent « Bon, on va aller voir ce qui s'est passé » et qui entreprennent, au bénéfice de tous les autres qui les liront, les chemins qui nous permettent d'arriver, d'accéder vraiment aux réalités des sources. Car de fait, il y a des commentaires qu'on fait de l'Évangile qui masquent l'Évangile, puis il y en a d'autres qui nous ouvrent à l'Évangile. Donc il faut être conscient de ça. Donc il faut garder un certain regard critique. Donc, retrouver le chemin qui mène aux sources. C'est la formation d'intelligence qui est celle donnée dans un séminaire. Et j'ajoute que dans un séminaire, ce qui est très important, c'est la formation par convergence. C'est-à-dire que si dans un même séminaire, vous avez tel enseignant qui dit ceci et l'autre à côté qui dit le contraire, c'est comme ce qui se passerait dans une famille. Quand l'enfant reçoit un ordre de son père et un ordre qui est contredit par la mère, l'enfant est perturbé. Non seulement il ne grandit pas, mais il régresse. On doute de tout. Donc c'est extrêmement important qu'il y ait une formation par convergence, de telle manière qu'au niveau de l'intelligence, le jeune qui est en formation perçoive quoi ? Perçoive la beauté de la synthèse chrétienne. Tout s'articule. C'est formidable. Mais ça, il faut en avoir fait une expérience assez décisive, de telle manière que ça devienne, pour celui qui va sortir du séminaire, une sorte de bagage avec lequel il pourra affronter tout ce qui viendra par la suite, contredire parfois
dans les difficultés, les épreuves

0: Il aura traversé.
1: Je vous signale quand même, enfin je m'excuse, mais c'est un élément de l'histoire. Vous connaissez Talleyrand, évêque d'Autun. Talleyrand était à ce moment-là, on dit dans les années 1802, était ministre et, bon, il aimait beaucoup une certaine Catherine Grand. Bon, beaucoup de prêtres à l'époque, après la Révolution, étaient partis se marier, avaient des enfants. Bon, alors Talleyrand glisse parmi les appels adressés à Rome l'idée que peut-être lui-même pourrait être, autorisé à vivre son ministère d'évêque tout en restant dans une situation plus que ambiguë. Le pape reçut l'appel à travers des appuis, des insistances du premier consul, enfin je passe sur le détail, c'était Picette à l'époque. Le seul argument qui a justifié la décision du pape, c'est que cela n'était jamais arrivé depuis 18 siècles qu'un évêque soit en même temps marié et dans l'exercice de son ministère épiscopal. Depuis 18 siècles, ça ne s'était jamais passé. C'est depuis le début. Depuis le début de l'origine, depuis le début de l'Église. Alors on a répondu ça, et donc il a été ramené à l'état laïque, enfin, etc. Mais c'est pour dire, Talleyrand. L'évêque n'a pas obtenu ce qu'il souhaitait. Hein. Mais c'est pour dire à quel point l'histoire, c'est comme un organisme, si vous voulez, de l'Église, c'est un continuum qui fait que dans ce domaine-là, il n'y a pas de rupture. Bon, formation. J'ai encore 15 minutes, bon, c'est bon. La formation de l'intelligence, la formation du cœur. Formation du cœur. Sur ce point, encore, l'Évangile est précieux. La relation de Jésus avec ses apôtres est une relation très spécifique. D'abord, souveraineté de Jésus. Et une souveraineté qui est très, très manifestée dans le fait que c'est Jésus lui-même qui choisissait ses disciples. Alors que dans toute l'Antiquité, les fondateurs d'écoles offraient leur enseignement au public, et puis ceux qui étaient intéressés, ils venaient, ils se mettaient sur les bancs, puis ils le suivaient. Ils suivaient l'enseignement du maître. Là, non. Jésus va. Et par ailleurs, cette souveraineté s'accompagne d'une sorte de liberté qui imprègne le lien entre Jésus et les apôtres. Par exemple, vous vous souvenez, après le discours sur le pain de vie, Jésus qui se retourne, puisque tout le monde s'en allait, enfin beaucoup, il se retourne vers les apôtres, il leur dit « Alors vous aussi, vous voulez partir ?» Vous voulez partir. Tout à fait, avec l'idée, ma foi, si vous voulez partir, partez. Sous-entendu, je ne vous retiens pas. Quelle liberté dans le lien ? Il n'y a aucune emprise possessive de Jésus sur les disciples, alors même qu'ils vivent ensemble, ils partagent la vie quotidienne. Et de même, à propos des eunuques, justement, vous l'avez dit à l'instant, que celui qui peut comprendre, comprenne. Ce n'est pas « je vous oblige ». Liberté. Et alors cette liberté, me semble-t-il, elle culmine dans cette appellation que Jésus va adresser aux apôtres. « Je vous appelle mes amis ». Serviteur, ami. La relation qu'instaure Jésus implique, non seulement un compagnonnage physique, mais un engagement libre de l'affectivité qui est sollicité. Quand on est dans un lien d'amitié, c'est quelque chose de par lequel qui met en mouvement le cœur dans le sens le plus synthétique de la personne. Autrement dit, il n'y a rien entre Jésus et les apôtres, rien qui puisse ressembler à une sorte de lien fusionnel. Souveraineté de l'appel, liberté laissée à chacun, adhésion de l'intelligence et du cœur. Finalement, c'est une relation dans laquelle la proximité et la distance sont intimement unies. Une proximité qui sollicite la liberté, mais qui ne la détruit jamais. Vous savez, quand on lit l'Évangile, on respire, vraiment. Et le lien que veut instaurer Jésus entre lui et l'apôtre trouve son exemplarité dans celui que Jésus entretient lui-même avec son Père. Finalement, dans ce lien de Jésus avec son Père et avec ses apôtres, se trouve tout le mouvement de la révélation chrétienne, à la fois proximité et distance. C'est vrai, Jésus s'approche de l'humanité, c'est la loi même de la révélation. Jésus s'approche. On sait Saint Paul, il quitte tout, sa présence auprès du Père, voilà, il quitte tout, il devient l'humble serviteur. Et en même temps, il s'approche de l'humanité, et en même temps, c'est l'intime communion avec son Père qui le tourne vers l'universalité et donc vers l'amour virginal. Et cette virginité de Jésus, c'est vraiment l'œuvre de la Trinité, Père, Fils et Esprit Saint. Et c'est sur ce modèle-là que l'apôtre est appelé à accomplir la mission dont il va être chargé. Au fond, la formation du cœur consiste en une juste articulation entre la proximité et la distance. Et ce que nous appelons la charité pastorale, c'est précisément la mise en œuvre de cette juste articulation. On ne peut pas transmettre sans s'approcher. C'est la loi de l'incarnation. Et en même temps, s'approcher sans exclusive. Le lien exclusif effacerait l'universalité dans laquelle est appelée à se maintenir toujours la proximité. Eh bien, cette juste articulation passe par la connaissance de notre humanité. Dans le temps d'une formation, il s'agit de non seulement de connaître Jésus, de vivre le lien avec l'Église, son histoire, il s'agit de se connaître soi-même, percevoir les mouvements de notre cœur pour mieux les orienter, les convertir, les garder dans la lumière de la virginité. Une virginité qui se résume ainsi, tout à tous, parce que tout à Dieu. Et sur ce chemin, on rencontre forcément la croix. Parce qu'il y a des formes de renoncement qui sont naturelles si on veut garder cette juste articulation, proximité et distance. Et il ne faut jamais oublier cela, mais une des raisons profondes pour lesquelles Dieu s'approche de l'humanité, s'approche de chacun d'entre nous, et s'emploie à faire que cette proximité se poursuive dans l'espace et le temps, à travers les apôtres, la succession des apôtres, et dans la condition du célibat, c'est que l'enjeu d'une existence humaine engage l'éternité. Chacun d'entre nous, nous pouvons nous détourner de Dieu, et d'une manière qui est définitive. On a trop facilement, dans l'opinion générale, tout le monde est sauvé, il n'y a pas de problème. La miséricorde de Dieu est tellement grande que, voilà quoi, au fond, finalement, il n'y a pas de problème. Il n'y a même pas d'enjeu, quoi, quand on réfléchit bien. Il n'y a pas d'enjeu. Je vous donne un exemple. 5 minutes. On terminera par là, puis voilà. C'est une confidence d'une trapistine qui a 20 ans de vie religieuse. En 75, on avait fait tout un ensemble de, comme on pouvait s'y attendre à cette époque, mais même encore aujourd'hui, puisque maintenant tout marche par sondage. Alors on avait sondé les cloîtrés à cette époque. Il y avait eu 6000 cloîtrés qui avaient répondu. Et voilà la réponse de l'une d'entre elles. Un jour, je me suis heurté au péché dans toute sa nudité. Et là, 20 ans de vie religieuse, de vie cloîtrée. La question de pardonner s'est posée net à moi. C'est le fait même de pardonner qui me révoltait. Consentir à tout oublier, à n'avoir plus jamais rien sur le cœur, ce n'était pas les actes à faire pour y parvenir qui me révoltaient. Dieu ne me les demandait pas encore. Alors, il me montrait seulement très clairement jusqu'où il voulait que j'aille et que je consente à aller jusque-là. Tout mon être répondait non. La pensée de dire oui m'était intolérable. Alors j'ai compris presque physiquement ce qu'était le péché, dire non à Dieu. Je côtoyais alors l'enfer, mais je préférais, ça c'est formidable, mais je préférais plutôt l'enfer que de dire oui, une cloîtrée. Et puis cette petite phrase s'est mise à danser devant moi, et aimez vos ennemis afin d'être comme les enfants de votre Père. Alors j'ai dit oui consciemment. Et à cette heure-là, qui n'a pas été longue, je l'ai choisi lui, contre moi. Car j'avais bien l'impression qu'en disant oui, je me noyais, que je renonçais à être moi, moi dans mon ego. Celui qui veut être mon disciple, qu'il renonce à lui-même, etc. Maintenant, quand je pense à cela, je ne ressens ni amertume ni rien de tout cela, mais seulement de la joie, de la reconnaissance pour Dieu qui a obtenu cela de moi. C'est curieux, la liberté. Donc vous voyez l'enjeu. Si Dieu s'approche, si Jésus quitte le siège à côté du Père, dans le Père, c'est parce qu'il y a un enjeu considérable, la vie éternelle, la vie définitive avec Dieu ou non.

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2: Cherchez le Seigneur tant qu'il se laisse trouver. Isaïe 55, 6.

Le thème, c'est les dérives actuelles de l'assistance médicale, enfin de la PMA, la procréation médicalement assistée. Et donc, je suis parti de deux instructions. Donc, ce ne sont pas des encycliques de pape. Les instructions, ce sont des enseignements, des directives qui sont faites par la Congrégation pour la foi, anciennement le Saint-Office. Pas si ça vous dit quelque chose, le Saint-Office, bah, c'était le Saint-Office, c'était l'Inquisition, tout ça, voilà. Et donc, c'est par rapport toujours à l'actualité. Pour répondre, on va dire, à la stérilité conjugale, les scientifiques, les médecins ont proposé la procréation médicalement assistée. Donc, alors la grande question, est-ce que c'est légitime, est-ce que c'est moral que de promouvoir, ou en tout cas de demander pour les chrétiens, la procréation médicalement assistée. Alors, sachant que la stérilité conjugale est quand même un drame, que ce n'est pas dans l'ordre de la nature des choses que de ne pas pouvoir avoir d'enfants, et on le voit par exemple dans l'Ancien Testament, lorsque vous entendez Abraham qui dit « Je m'en vais sans enfant, un serviteur héritera de moi hein, ». La descendance était quand même très très importante, hein, d'autant plus que le Seigneur lui avait quand même promis une descendance aussi nombreuse que les étoiles du ciel, et puis il a 100 ans, il n'a toujours pas d'enfant. Ah, bon, ça viendra, mais et puis vous avez Rachel, pareil, qui dira à son époux « Donne-moi des enfants ou je meurs. » Voilà, parce que c'est vraiment constitutif de la nature humaine que d'avoir une descendance. Alors, pour contourner l'obstacle de la stérilité, vous avez des scientifiques qui ont élaboré des techniques de substitution aux relations conjugales et aux premières étapes de la gestation. Alors, donc, est apparu diverses formes d'insémination et de fécondation artificielle, dans certains cas, les gamètes. Alors, les gamètes, c'est l'ovule, oui, c'est ça, et le spermatozoïde des époux, étaient inexistants ou déficients Les techniciens, si vous voulez, sont sortis un peu du cadre du couple pour permettre la fécondation. Et alors l'Église, justement, a pris position par rapport à ces pratiques de substitution, parce que c'est quand même une tierce personne qui intervient dans la vie du couple, et ça ne correspond pas vraiment à l'ordre naturel des choses. Donc il y a eu deux instructions, Donum Vitae en 87 et Dignitatis Personae en 2008. Donc ça fait 20 ans de différence à peu près, parce que les techniques ayant évolué, donc il fallait reconfirmer et repréciser la position de l'Église par rapport à la procréation médicalement assistée. Alors d'emblée, je tiens à vous dire que aucune, ce qu'on appelle la FIVET homologue ou la FIVET hétérologue, n'est admise par l'Église. Alors la FIVET homologue, c'est quand les donneurs sont la femme et le mari du même couple, et la FIVET hétérologue, c'est quand il y a un des donneurs qui est extérieur au couple. Voilà. Donc, alors souvent, il y en avait qui disaient, mais la FIVET homologue, bon, peut-être acceptée par l'Église. Non. Voilà. Donc, mais je vais y venir. Alors, pour quelle raison? Parce que effectivement, donner la vie à un enfant, c'est tout à fait légitime pour les époux. Mais, c'est ce que dit l'instruction Dignitatis Personae, la procréation humaine doit demeurer un acte personnel du couple homme et femme qui n'admet aucune forme de délégation substitutive. Je n'ai pourtant pas bu, hein, mais bon, voilà. Alors, l'instruction dit que il y a deux axes fondamentaux
qui structure le discernement moral, eh bien, la reconnaissance inconditionnelle de la dignité de la personne à tout être humain depuis sa conception jusqu'à sa mort naturelle. Donc si ça, c'est pas respecté, c'est forcément immoral. Donc voilà. Et la dignité inviolable du mariage et de la famille, là je vous cite l'instruction, qui constitue le contexte authentique où la vie humaine trouve son origine. Voilà. Donc il ne faut pas sortir de ce cadre-là. Alors autrement dit, l'Église réaffirme le lien entre le don de la vie et le respect dû à l'embryon, voilà, l'embryon lui-même, et la dignité de l'amour humain. Voilà. L'amour humain, enfin l'amour, donc le fruit de l'amour d'un couple et de la relation conjugale, eh bien, c'est l'enfant. Voilà. Alors, et je vous le disais, même pour la fivette homologue, hein, eh bien, l'Église dit non, parce que justement, cette reconnaissance inconditionnelle de la dignité de la personne à tout être humain, eh ben, n'est pas respectée. Et pareil, le mariage non plus, l'union des époux non plus n'est pas respectée. Donc voilà, parce qu'il y a une troisième personne, une tierce personne qui s'immisce dans la vie du couple, dans la relation conjugale. Alors c'est vrai que on pourrait se dire c'est quand même injuste. Autant on peut comprendre que l'Église, on va dire, condamne les mères porteuses, le diagnostic pré-implantatoire, hein, c'est-à-dire par exemple détecter sur l'embryon avant qu'il ne soit implanté une maladie génétique grave. Donc elle condamne ça aussi parce que ça conduit à l'eugénisme. Elle condamne le clonage. Elle condamne aussi la recherche sur l'embryon. Et puis elle condamne aussi la création de chimères. Mais certains, même catholiques, ne comprennent pas pourquoi une procréation médicalement assistée homologue, on va dire, peut être condamnée. Hein. Il y a des catholiques qui disent que le message de l'Église est complètement inaudible et même contre-productif, contre à ça. Hein. Autant on arrive à se dire, bon, une fivette hétérologue, ok, mais pourquoi pas une fivette homologue, après tout, c'est la femme, c'est le père et la mère de l'enfance. Je veux dire, il n'y a pas de donneur extérieur, quoi. Bon. Alors, en quoi la PMA même homologue sonne faux et ne correspond pas à la dignité du mariage et de l'amour? Par rapport déjà à l'acte conjugal. En fait, l'acte conjugal, c'est pas simplement, on va dire, l'acte conjugal, c'est quand un homme et une femme s'unissent, on l'avait dit la dernière fois, à travers l'offrande qu'ils font de leur corps, ils se donnent tout entier. Voilà, donc je vous ai parlé la dernière fois du langage du corps, donc à travers le don de mon corps que je fais à mon conjoint dans l'union conjugale, je me donne totalement aussi dans mon âme. Hein. Et l'Église dit le sacrement au niveau sacramentel. Le sacrement du mariage, la finalité du sacrement du mariage, c'est quoi? C'est l'union des époux et la procréation. Et l'union des époux ne peut se faire que par l'union conjugale, hein, c'est-à-dire à travers l'étreinte des corps. Hein, et donc le fruit de cette étreinte des corps peut être l'enfant. Voilà. Avec la procréation médicalement assistée, c'est pas évident, hein, voyez. Donc le mariage n'est pas, enfin l'union conjugale n'est pas respectée,
Parce qu'il y a toujours une tierce personne qui intervient. Alors, c'est ce que dit l'instruction d'Initatis Personae. Hein. Elle dit que, en matière d'infertilité, les nouvelles technologies doivent respecter trois valeurs fondamentales: le droit à la vie, et à l'intégrité physique de tout être humain, depuis la conception jusqu'à la mort, ça on l'a vu, l'unité du mariage, qui implique le respect mutuel du droit des conjoints de devenir père et mère, mais seulement l'un à travers l'autre, et les valeurs spécifiquement humaines de la sexualité, qui exigent que la procréation d'une personne doit être poursuivie comme le fruit de l'acte conjugal spécifique de l'amour des époux. Voilà. Procréation d'une personne, c'est le fruit de l'acte conjugal spécifique de l'amour des époux. Alors, eh ben, quand on regarde les deux points, l'unité du mariage et les valeurs, la procréation d'une personne qui doit être poursuivie comme le fruit de l'acte conjugal spécifique des époux, ben, concernant ces deux points, il est manifeste que la PMA manipule l'acte conjugal. Hein, parce qu'elle exclut le langage des corps, comme je vous disais, et l'union affective et spirituelle des époux. L'instruction ira jusqu'à dire que la procréation en tant que telle, elle est amputée, pas seulement par les mécanismes reproductifs, mais surtout parce qu'elle est récupérée par la technique. Voilà. Hein, et donc la communion interpersonnelle. Ben, il n'y a plus de communion interpersonnelle conjugale et il n'y a plus d'expression corporelle. Donc, avec la procréation médicalement assistée. Alors, il y a une étude. Alors, quand j'aime bien, parce que vous savez que ce n'est pas évident. Hein, j'ai pas mal cherché sur Internet les derniers chiffres par rapport à au nombre d'embryons datent de. En France, j'entends, je vous le dirai, mais ce n'est vraiment pas évident. Je ne sais pas pourquoi. Est-ce qu'il y a une. On cache les choses, j'en sais rien. Mais vous voyez, j'ai cherché, par exemple, combien pouvait coûter, je vous en parlerai, pour la sécurité sociale, par exemple, la FIV. Ben, j'ai trouvé des chiffres, mais de 2014, pour un article du Point de 2019. Donc ça veut dire que même le Point n'a pas pu trouver. De chiffres plus récents. Hein. Et ben, c'est pareil pour certaines études. Là, il y a une étude qui a été faite, mais en 2008. On est quoi là? 2023. Donc voilà. Qui met en avant, là je vous cite, ça s'appelle de la pilule au bébé éprouvette, choix individuel ou stratégie médicale. Donc, c'est une étude de l'INED, et donc qui met en avant le vécu existentiel des couples soumis à la médicalisation à outrance de la procréation et confirme indirectement l'analyse, hein, éthique du magistère. Qu'est-ce que dit cette étude? Eh bien, elle dit qu'il y a une déshumanisation de l'amour, tout simplement. Et de la vie conjugale. Alors, par exemple, là, je vous cite l'article, les propos des hommes qui ont participé à nos entretiens rendent compte d'un sentiment d'intimité dépouillé et exposé. L'instrumentalisation de l'usager permet à la biomédecine de désacraliser l'activité sexuelle, alors je vous cite, hein, et la masturbation dans le but de l'accomplissement d'une procréation par voie non sexuelle. C'est pas un texte religieux, hein, donc c'est l'étude de l'INED. Alors donc, ils décrivent aussi le témoignage des femmes. Je ne supporte plus l'idée de faire un bébé avec du sperme, car depuis longtemps, je n'ai plus le sentiment de faire un bébé avec mon mari. L'homme dans la FIV est réduit à l'état de sperme. Il donne ses spermatozoïdes, un point c'est tout. À tel point que j'ai l'impression étrange et désagréable de fabriquer un bébé avec le médecin, fabriquer un bébé avec le médecin, plutôt qu'avec mon compagnon. Vous voyez? La femme, le sperme du mari, le gynécologue, voilà la nouvelle Sainte Trinité. Donc ça, c'est le rapport de l'INED. Hein. C'est pas moi qui le dis. Hein. Voilà.
Et en fait, les femmes vivent très mal cette mainmise, si vous voulez, du médecin sur leur féminité, sur leur maternité. Elles évoquent même une certaine dépersonnalisation de leur corps, hein, donc qui est manipulé comme un objet de, comme un objet par les médecins. Hein. Donc en fait, la femme, c'est une machine à produire des ovocytes, quoi, en gros. Ah. Alors l'étude de conclure, la déshumanisation pourrait correspondre à la disparition de l'acte amoureux. C'est une étude laïque. Hein. C'est pas assez... Vous voyez, il y a quand même des points de convergence avec la position de l'Église qui défend l'union conjugale. Dans le don de la vie, dans la transmission de la vie. Alors, et en fait, on se rend compte, si vous voulez, que cette substitution, c'est-à-dire le médecin qui intervient, crée des blessures au sein même du couple. Voilà. Leur intimité conjugale l'aurait en quelque sorte confisquée pour un temps, leur paternité et leur maternité sont transférées à des hommes et des femmes en blouse blanche. Voilà. Bon. Alors, ce qui est quand même important, je vous le disais, c'est que certaines études montrent bien que l'Église n'a pas forcément tort dans ce domaine-là. Mais c'est vrai que on peut constater quand même une certaine divergence majeure entre ce que l'Église propose et ce que pense une bonne partie de notre société occidentale. Pour l'Église, hein, le seul moyen qui convient à la conception d'une nouvelle personne est la donation amoureuse réciproque des époux dans la totalité de ce qu'ils sont, c'est-à-dire corps et âme. Voilà. Alors, soigner, ok, l'Église est pour. Donc, il faut soigner la stérilité ou les difficultés à avoir des enfants, ok, mais remplacer... Hein, même si matériellement c'est réalisable, non. Voilà. L'Église est à fond pour la thérapie, mais elle est contre justement la procréation médicalement assistée, c'est-à-dire à l'extérieur du couple, ça non. La procréation, donc ça c'est l'instruction qui dit, la procréation d'une personne humaine doit être poursuivie comme le fruit de l'acte conjugal spécifique de l'amour des époux. Alors, je vais y revenir, justement. Je vous le disais, en ce qui concerne la fécondation artificielle hétérologue, vous comprenez, hein, vous suivez quand je vous dis ça, hein, la FIV hétérologue ou la FIV hétérologue. Donc, c'est un donneur étranger, hein, qui fait une intrusion, de façon anonyme ou non, dans l'intimité du couple, et de l'enfant en constitution, voilà. Ce que rejette le magistère, c'est justement cette intrusion, hein, extérieure, donc à la vie des époux et à l'acte conjugal. Hein. L'Église vraiment vise à sauvegarder la richesse et la spécificité de la sexualité et de la procréation humaine. Voilà. C'est confirmé, si vous voulez. C'est confirmé par certaines études. Hein, je vais vous en parler. Hein. Ce qui est insupportable, c'est que... j'arrive plus à trouver. Oui, voilà, c'est ça. C'est-à-dire que dans l'instruction de Dignitas Personae, hein, dit que la transmission de la vie est inscrite dans la nature, hein, et ses lois. Et donc, une intervention extérieure, hein, c'est-à-dire féconder
un enfant, enfin un embryon à l'extérieur, c'est contre la nature des choses. Voilà. Donc, parce que c'est toujours pareil, on veut préserver l'union conjugale et le fruit de cette union conjugale, donc c'est l'enfant. Voilà. Bon, il faut savoir quand même que comment dire, le taux de réussite, c'est 80, enfin le taux d'insuccès plutôt, c'est 80 à 85%. C'est énorme. Je veux dire, voilà, moi je connais des couples, ils ont essayé 3, 4 fois, 5 fois, ça n'a jamais marché, quoi. Et vous imaginez, c'est toujours pareil, eh ben, ça provoque toujours des traumatismes. Hein, je vais y revenir, mais je peux vous dire que l'homme comme la femme sont complètement déstabilisés, hein, par cette intervention, cette intrusion dans la médecine, dans l'intimité de leur couple, quoi. Hein, ça, c'est vraiment important aussi. Hein, voilà. Alors. Là, j'ai parlé de l'union conjugale, ok? Donc, ce qu'il faut, ce que dit l'Église, il faut garder, il faut préserver, il faut défendre l'intégrité de l'union conjugale. Hein. Et puis, il faut défendre l'intégrité de l'enfant. Hein. Moi, j'entre pas dans le sujet. Vous savez, ça a été un débat. Tant qu'il n'y a pas d'âme humaine, c'est simplement des cellules, on peut en faire ce qu'on veut. Alors l'Église a été très claire là-dessus, vous savez, parce que, par exemple, au Moyen Âge, on disait, l'embryon ne devient vraiment une personne humaine qu'à partir de 40 jours. Donc c'est saint Thomas d'Aquin qui disait ça. Hein. Parce que Dieu infuserait l'âme après 40 jours, après, oui, 40 jours, après la, oui, 40 jours après la fécondation. Hein. Non. Ce que dit le... Alors ça a été Donum Vitae qui dit, l'enfant, même s'il n'a pas d'âme humaine, on s'en fout, l'embryon, hein, l'œuf fécondé, même s'il n'a pas d'âme humaine, c'est pas notre problème, il faut le considérer comme une personne humaine. Voilà. Hein, donc, c'est pas une personne humaine, hein, parce que la définition d'une personne humaine, c'est une substance individuelle de nature raisonnable. Bon, est-ce que l'embryon entre dans cette définition-là? Sûrement pas. Mais en tout cas, un embryon humain, ça n'a jamais donné un animal. Donc, on le considère comme une personne humaine. Et il a autant de respect, il doit avoir autant de respect que, on doit lui, oui, on doit lui donner, lui procurer autant de respect que pour une personne humaine. Donc voilà. Donc, c'est comme une personne humaine. C'est pas une personne humaine, mais c'est comme une personne humaine. Ah, voilà. Donc, alors. Et c'est ce que donc alors, dignitas personae va dans ce sens-là, bien sûr. Et alors c'est intéressant parce que l'instruction rappelle des données toutes simples. Il dit compte tenu du rapport entre le nombre total d'embryons produits et ceux effectivement nés, le nombre d'embryons sacrifiés reste très élevé. Ça veut dire quoi? Bah, c'est tous les embryons congelés. Qu'est-ce qu'on en fait? Parce que généralement, moi je vous dis, on prend 4-5, et puis on féconde 4-5 embryons, là, et puis après on en implante un, bon, ça échoue, on implante le deuxième, bon, ça marche, et il en reste 3. On en fait quoi? Donc ils vont au congélateur. Ben voilà. Et je ne sais plus si je vais retrouver les chiffres. C'est un peu le problème. Et puis, il y a aussi la tentation eugéniste. C'est-à-dire qu'on va analyser chaque embryon fécondé, donc un embryon ne fécondé, un embryon, et puis on va voir eh ben, ceux qui sont les plus vigoureux. Donc, et puis, on va éliminer les autres. Ben voilà, quoi. Ben, jusqu'où ça va, quoi. Alors que chaque embryon devait être respecté comme une personne humaine. Ben, soit on les supprime, soit on les met au congélateur. Voilà. Et après, voilà, qu'est-ce qu'ils vont devenir, quoi. Alors, je vais en parler un peu. Donc, voilà, en 2006, l'État français reconnaît que lorsqu'un couple met en œuvre une PMA pour bénéficier d'une FIV,
il peut lui être proposé, je cite, de consentir dans le même temps par écrit à ce que les embryons qui ne seraient pas susceptibles d'être transférés ou conservés fassent l'objet d'une recherche. Voilà. Donc tu livres à la médecine, à la science, l'embryon, et puis ils en font ce qu'ils veulent, quoi, pour le progrès de la médecine. Bon, moi, je ne vais pas faire de rapprochement avec une période de l'histoire, mais voilà, passons. Voilà. Alors, bien sûr, après, il y en a qu'on garde parce que, bon, ils peuvent servir à d'autres fécondations, etc., enfin, d'autres implantations, mais n'empêche que, alors, c'est ce qu'il dit, c'est ce que, par rapport au système de cryoconservation, enfin, le congélateur, hein, des banques de plusieurs milliers d'embryons, ça, c'est la Dignitas Personae, congelées dans presque tous les pays où est pratiquée la fécondation in vitro. Vous avez des milliers d'embryons dans les congélateurs. Alors moi, après, j'ai souvenir que c'est quand même un problème, c'est que qu'est-ce qu'on peut faire de tout cela ? Alors je me souviens que le cardinal Lustiger, qui était l'archevêque de Paris, mais je crois qu'il avait raison, au bout d'un moment, ils n'ont qu'une chance d'être implantés, qu'est-ce qu'on en fait ? On va pas les garder éternellement, quoi. Au bout d'un moment, voilà. C'est un peu le problème, quoi. Parce que ce sont des personnes humaines. Enfin, après, je sais pas, j'ai pas creusé vraiment la question. Admettons qu'on les congèle plus et qu'on les laisse mourir, enfin qu'on les détruit. Moi, je pense aussi à la vie éternelle. Enfin, j'espère que voilà, ces enfants, ils seront au paradis. Enfin, il n'y a pas de souci, quoi. Mais bon, quand même, voilà. C'est un peu la question parce que c'est toujours le problème de l'infusion de l'âme. Vous savez, jusqu'à 14 jours, n'importe quelle cellule peut devenir n'importe quel organe. Hein. Après 14 jours, non, ça y est, c'est bien défini. Voilà. C'est pour ça que ça a toujours été ma question. Et l'Église ne s'est jamais prononcée, hein, quant à l'infusion de l'âme, à partir de quel moment l'âme était infusée. Et ces embryons congelés, est-ce qu'ils avaient une âme et puis cette âme va au paradis une fois qu'on les a détruits ? Moi, c'est une question que je me pose, quoi. Mais voilà. Alors, en France, par exemple, quand un ou deux embryons sont implantés, par cycle de PMA, si bien que la seule chance pour ceux qui restent de sortir de cette situation de congélation et de bénéficier, on implante un embryon, si ça ne marche pas, le deuxième a peut-être une chance d'être réimplanté, mais les 3, les 4, les 5, ceux-là, on les congèle. Hein. Et après, les parents, alors c'est là où ça pose un problème, c'est qu'on demande aux parents de faire un choix et de leur dire, écoutez, il vous reste 3-4 embryons, qu'est-ce que vous voulez faire ? Vous voulez garder, ils font toujours partie du projet parental ou vous voulez les donner à la médecine ? Enfin, vous imaginez quand même le traumatisme que ça peut créer pour des parents. Hein, voilà. Parce que forcément, il y a toujours des embryons surnuméraires lors d'une procréation médicalement assistée. Hein, parce qu'on prend toujours les meilleurs, et puis que ça ne marche pas, donc on recommence. Hein. On comptait en 2015 68 000 embryons surnuméraires qui était congelé, hein, voilà, 68 000 embryons surnuméraires. Voilà, donc c'est quand même énorme. Hein. Bon, je pense qu'il y en a toujours autant. C'est le seul chiffre que j'ai trouvé, hein, donc dans un site qui était à fond procréation médicalement assistée. Voilà. Alors, donc déjà, vous avez des parents qui sont traumatisés par
l'insémination artificielle, si je puis dire, hein, donc l'intrusion des médecins, hein, la fameuse trinité dont parlait l'étude de l'INE. Mais en plus, après, pour les embryons sur numéraire, on dit, mais qu'est-ce que vous faites, hein? Et ben, ça, c'est une étude du Figaro, hein. Alors, je vais vous lire simplement l'article lui-même. Comme ça, vous comprendrez. Alors, c'est le cas de Nathalie et Eric, parents de jumeaux, après une FIV en 2003, à qui il reste 24 mois avant l'échéance des 5 ans. Oui, parce qu'on a jusqu'à 5 ans pour se décider. Est-ce qu'on les livre à la... À la, on les donne à la science, voilà, aux découvertes, ou encore on les garde pour un éventuel, une nouvelle, un éventuel implantation. Alors, cela me pèse énormément, avoue Nathalie, qui exclut la possibilité d'avoir un autre enfant. J'ai beau tourner la question dans tous les sens, je ne sais pas quelle décision prendre. Impossible pour elle de détruire ou de donner ses 5 embryons restants. Ils sont notre patrimoine génétique et notre histoire, reprend Nathalie. On tient à eux. C'est l'aboutissement de notre combat pour fonder une famille. Son mari, Éric, d'ajouter, après avoir voulu plus que tout des enfants, cadeau offert par la science, on devrait casser le reste, on devrait casser le reste des œufs en omelette. Bon. Bah oui, hein. Alors, comme eux, Laurence est en proie aux plus vives interrogations. 4 de ses embryons sont congelés. Depuis 2002, date à laquelle sa deuxième FIV lui a donné des jumeaux. Comment décider de détruire ou de donner ce qui s'avère être mes enfants en devenir? Les frères ou sœurs potentiels de mes jumeaux? Se demande-t-elle. Ainsi, Laurence renvoie-t-elle automatiquement le formulaire que lui adresse chaque année le laboratoire pour reconduire la conservation. Pour Agnès et son mari, leur famille est terminée. Pourtant, ils ont encore 9 embryons. Agnès en est malade, mettre à la poubelle ses embryons désirés obtenus après tant de galères. Option impensable pour beaucoup, car le grand frère qui joue au train électrique dans le salon était lui aussi un embryon. Ah oui. Un sacré vénard, celui-là, échoué dans la bonne paillette. Dans celle d'à côté, restent des petits frères et sœurs en puissance. Un père se désole, jeter leur embryon congelé, c'est comme si je signais l'arrêt de mort de mes enfants. Mais pourtant, il faut se décider. Chaque année, le couple recevant un questionnaire, faut-il continuer la cryoconservation? Avez-vous toujours un projet parental? Voilà, c'est la grande question. Moi, je suis sûr qu'il y a un problème. Il y a des gens qui souffrent de ça, hein. Donc, voilà. Bah oui, l'embryon qui a été implanté, bah, c'est l'enfant qui joue au drain, hein, voilà. Et puis, bah, son frère et sa sœur, ils sont dans les congélateurs, quoi. Vous imaginez les parents là-dedans, ça doit travailler quand même, hein. Enfin, bon, alors, bon, vous comprenez quand même que l'Église a éprouvé la nécessité de vraiment de se prononcer, quoi, pour mettre au moins en garde les catholiques qui étaient tentés par la procréation médicalement assistée. Ah. Bon, alors. Alors, c'est ce qu'elle dit, hein, pour ces millions d'embryons en état d'abandon, eh bien, il n'y a pas de remède. Hein. Et donc, l'Église, alors c'est toujours dans l'instruction de Dignitas Personae, l'Église lance un appel à la conscience des responsables du monde sanctifique, de façon particulière aux médecins, pour que soit arrêtée la production des embryons humains. Mais bon, hein, voilà. Je reprends l'instruction. On notera que cette congélation expose les embryons à de graves dangers de mort ou à des altérations de leur intégrité physique, ainsi que le montre le pourcentage élevé qui ne survit pas à la technique de congélation et de décongélation. Elle les prive de l'accueil maternel et les place dans une situation qui les expose à des atteintes et à des manipulations ultérieures. Alors après, bon, vous avez l'instruction qui se penche longuement sur les manipulations embryonnaires qui explosent ces dernières années, hein, notamment par rapport à la recherche des cellules souches qui sont issues des embryons surnuméraires. Bon, je m'arrête, je veux pas en parler. Alors oui, alors il y a, bon, après, bon, ça vous me direz, mais alors il faut voir aussi le fric que ça coûte, hein.
Hein? Je vous dis comme ça, 2014, hein? 2014, ça a coûté 300 millions d'euros à la Sécurité sociale. C'est le dernier chiffre que j'ai, et je vous dis, c'est un article du Point de 2019. Donc, à mon avis, je pense qu'il planque un peu les choses. 300 millions d'euros. Hein? Ah ben, peut-être le trou de la Sécurité sociale peut être. Voilà. Donc, mais déjà, entre les avortements remboursés, les procréations médicalement assistées, 300, alors j'ai vu, c'était 3 600 euros en 2014. Donc, dans le public, une hospitalisation pour une FIV, c'était 3 600 euros. Par FIVette, hein. Dans le privé, 3 000. Je ne sais pas pourquoi c'est moins cher, mais voilà. Enfin, tu te rends compte? Et tout ça, c'est notre fric, quoi. Bon. Hein, non, mais non, mais c'est vrai, quoi. Tu te dis, enfin bon. Alors, voilà. Donc, ce que dit l'Église, c'est que les gestes techniques, hein, se réalisent en dehors des corps, des époux, hein, et en fait que l'acteur principal de la procréation, ce ne sont pas la femme et le mari, hein, ou l'union conjugale, c'est le médecin. Et en fait, on demande simplement aux parents de fabriquer des cellules. Voilà. Et le médecin, lui, fabrique des embryons. En gros, c'est ça. Voilà. Alors, la question qui se pose, est-ce que la procréation médicalement assistée est de nature thérapeutique ou médicale? Eh ben, pas du tout. Hein. C'est pas de la thérapie. Voilà. La vraie thérapie, eh ben, elle vise justement. Alors, je vous lis l'instruction. Hein. Elle dit les techniques visant à l'élimination des obstacles à la fécondité naturelle, voilà, tels que le traitement hormonal de l'infertilité d'origine gonadique. Voilà, donc c'est traiter par exemple l'ovaire, hein, qui n'arrive pas à produire un ovule, en tout cas qui, voilà, ou enfin stimuler par exemple l'ovaire, ou les gonades, c'est donc il y a la gonade femelle, c'est l'ovaire, et la gonade mâle, c'est le testicule. Hein, voilà. Donc, si on peut traiter médicalement après examen, etc., il n'y a aucun souci. Ça rentre dans la légitimité, la morale. Il n'y a pas de souci. Hein. Tout ce qui est traitement chirurgical de l'endométriose. L'endométriose, eh ben, c'est toutes les muqueuses de l'utérus qui peuvent s'installer à l'extérieur de l'utérus et qui font très très mal et qui peuvent empêcher la fertilité, justement. Eh ben, s'il y a une intervention chirurgicale, ou même hormonale, ou même médicale, il n'y a aucun souci. Voilà, ça on peut. Hein. Moi, ça me fait toujours mourir, parce que, alors que c'est une instruction quand même de la congrégation pour la foi, si vous voulez. Donc, il rentre quand même dans pas mal de détails. Hein. La désobstruction des trompes. Hein, voilà. Là aussi, vous voyez, tout ça sont considérés comme de véritables thérapies. Hein. Voilà. Par contre, la procréation, non, c'est pas une thérapie. Hein, voilà. Alors après, il existe bien sûr une alternative médicale. Bon. Et naturel, c'est toutes les méthodes de régulation naturelle. Et vous savez que, alors, il y a ce qu'on appelle la naprotechnologie. Est-ce que vous en avez entendu parler? Qui aide justement à reconsidérer, à aider, hein, à ce que le couple soit fécond. Naprotechnologie. Alors, c'est l'abréviation de Natural Procreative Technology. Ça va, c'est bon comme accent. Ça va. Procréation naturelle médicalement assistée. Procréation naturelle et pas artificielle médicalement assistée. Donc, c'est une méthode scientifique qui a été mise au point par un médecin catholique américain. Hein. Et en fait, qu'est-ce que vise cette méthode? Eh ben, d'abord, bon, vous avez un couple qui n'arrive pas à avoir d'enfant. Il va consulter un spécialiste de naprotechnologie, et ils vont évaluer ensemble la santé gynécologique, hein,
donc du cycle féminin, les déficiences hormonales, parce que il y a quand même une bonne part hormonale, voilà, de manière à identifier les anomalies de la fertilité et à établir un diagnostic rigoureux. Il faut savoir quand même que ça marche. Des couples qui n'arrivent pas à avoir d'enfants, eh ben ils vont voir, ils vont consulter justement. Je sais pas si on dit un apro-technologue, j'en sais rien si on peut le dire. Bon, j'en sais rien, mais voyez, il dit que il y a un taux de réussite impressionnant qui va de 40 à 50% chez les femmes de plus de 35 ans. Voilà. Donc, vous voyez, déjà rien de voir ça. Il y a aussi la méthode Billings, qui est une méthode de régulation naturelle des naissances. En fait, on apprend, la femme apprend à s'observer dans son cycle. Hein. Bon, je vous passe les détails, ça vous irez voir. Ben, je connais, mais bon, c'est pas le lieu d'en parler. Mais, en fait, souvent, vous avez des couples qui se mettent à la méthode de régulation naturelle des naissances. En fait, c'est les couples qui ont souvent beaucoup d'enfants. Mais c'est voulu, hein, c'est pas parce que vous avez des, par exemple, vous avez des couples qui n'arrivaient pas à avoir d'enfants, ils se mettent à ce genre de méthode, à force de s'observer, eh ben, ils voient les moments de fertilité et tout ça, etc. Et ils arrivent à établir, enfin, à avoir des enfants, quoi, de manière naturelle. Voilà. Donc ça aussi, c'est quand même assez surprenant, mais le bon Dieu, il a créé une nature, quoi. Alors je dis pas, il peut y avoir des déficiences, effectivement, il y en a, hein, bon. Mais c'est quelle heure là ? Je parle. Ah ça va. J'ai fini. Voilà. Mais voilà, il existe vraiment des conseillers, des gens tout à fait formés qui peuvent justement aider les couples à mieux se connaître et à voir s'il y a certaines anomalies qu'on peut justement contourner ou soigner, hein, dans la fertilité. Alors l'Église met alors je vous le lis, hein, c'est pas moi. Hein, l'Église met en garde aussi par rapport. Elle dit, vous savez, il y a quand même beaucoup d'infertilité ou d'infécondité qui sont dues à des MST. Il dit une partie non négligeable des cas d'infécondité qui se présentent aujourd'hui aux médecins, chez la femme comme chez l'homme, pourrait être évitée si la vertu de chasteté était vécue plus fidèlement et si les sujets adoptaient un style de vie plus sain et si les facteurs de risque au niveau professionnel, alimentaire, pharmacologique et écologique étaient éliminés. Bon, il ne dit pas comme moi je vous le dis, hein, mais alors on sait quand même qu'il y a des MST contractés lors de relations préconjugales à l'adolescence qui peuvent entraîner aussi une stérilité. Hein. C'est le cas par exemple de la bactérie chlamydia. Mais

0: international des médecins catholiques. Et en fait, il est venu expliquer le lien qu'il y avait entre le rejet massif des contraceptifs hormonaux dans l'environnement et l'augmentation de l'infertilité masculine. Alors, je vous cite, hein, c'est dans Zénith, du 8 janvier 2009. Les hormones sont relâchées et diffusées dans la nature. Elles ont un mauvais effet sur le foie. Elles sont ensuite dispersées dans la nature où elles polluent. Durant toutes ces années, l'utilisation de la pilule contraceptive, des tonnes d'hormones ont été relâchées dans l'environnement. Plusieurs études scientifiques affirment que cela pourrait être une des raisons de l'augmentation de l'infertilité masculine. Nous souhaitons que d'autres recherches plus poussées soient menées sur les effets polluants des hormones dispersées dans l'environnement. Mais ça, il n'y a pas si longtemps, il y a 2-3 ans, je discutais avec un médecin chirurgien, un jeune que j'ai marié, et il me disait exactement la même chose. Et il me disait ça pour la pilule, mais il me disait ça aussi pour tous les traitements du cancer, la chimiothérapie, etc. Tout ça, ça va tout dans la nature, après. Hein. C'est quand même... il faut le savoir, quoi. Hein. Le problème aussi, donc, je vous avais dit, c'est il y a ça, et puis il y a aussi l'augmentation de l'âge de la maternité. C'est-à-dire qu'avant, si vous voulez, on était mère à 24, 25 ans, hein, et maintenant, c'est la plupart du temps, c'est après 35 ans, quoi. On n'a plus la même forme, hein. Donc, faut vous dire ce qui est, quoi. Près de 30% des femmes qui se retrouvent dans un parcours de PMA ont plus de 38 ans. Voilà. C'est comme ça. Alors la grande question, hein, est-ce qu'on va vers une stérilité sociale ? C'est vrai qu'on a de moins en moins d'enfants. Hein. Ça devient dramatique hein, maintenant. Hein. Avant, on en était pour avoir un équilibre, on était à 2-1 par femme d'enfants. Maintenant, on en est à 1-7. 1-7, hein. Bon, hein. Alors, ça, je vous cite un article du Figaro. Qui dit que le taux de fécondité dramatiquement bas de l'Europe représente une menace inquiétante pour l'avenir, ainsi que l'âge de la première grossesse chez les femmes. Un nombre de plus en plus élevé de patientes investissent des services de procréation médicalement assistés simplement parce qu'elles ont trop attendu. C'était la carrière avant. Voilà. Puis il faut dire aussi que quand tu veux te faire embaucher, si tu dis que tu es enceinte, c'est cuit, hein, généralement. Donc, puis on te demande de ne pas être enceinte pendant un certain temps, quoi, parce qu'il faut quand même que ça rapporte. Hein. Alors, voilà. Alors, il y aura toujours des problèmes d'infertilité, mais l'Église, elle propose aux couples stériles de se lancer dans l'adoption. Alors c'est vrai que... Hein, et alors elle dit par exemple, toujours dans la même instruction, de nombreux enfants orphelins ont besoin d'un foyer domestique pour leur croissance humaine. Hein, et elle demande aux responsables politiques d'encourager, de promouvoir et de faciliter avec des mesures législatives appropriées la procédure d'adoption. Parce que c'est quand même le parcours du combattant, hein, pour adopter un enfant. Hein. Voilà. Alors, comme elle le dit... À la différence des soins thérapeutiques, la technique de production d'embryons sont donc illicites, que ce soit hétérologue ou homologue. Voilà, vous le savez maintenant. Voilà, d'un point de vue éthique, y compris comme dernier recours. Alors, il y a des chemins qui peuvent s'ouvrir à ceux et celles qui souffrent justement de ne pas être en mesure de mettre au monde un enfant. L'Église dit bien, elle a toujours dit qu'il y a une réelle fécondité aussi. Mais sous d'autres formes. Hein. Ça peut être la fécondité aussi spirituelle, hein. L'engagement d'un couple dans des œuvres caritatives, dans l'accueil. Vous avez des couples qui n'ont jamais eu d'enfants, mais qui ont eu porte et table ouverte, quoi. Hein, voilà, ou qui se sont investis. Dans l'éducation qui ont exercé une certaine fécondité même si ne pas avoir d'enfants c'est quand même très traumatisant hein, mais bon
1: Voilà.

Alors, bon, après, qu'est-ce que quoi vous dire? Ben, moi, j'ai envie de vous dire hein, que ce que propose, enfin, je trouve cette l'analyse que fait l'Église, hein, c'est-à-dire, voilà, de mettre en garde contre l'intégrité de l'union conjugale, contre l'intégrité de l'embryon, ben, pour moi, voilà, c'est essentiel, hein. On n'est pas des objets, hein, et c'est la science qui est à notre service, voilà, et c'est pas nous qui sommes au service de la science, quoi. Voilà, ça, il faut bien remettre les pendules à l'heure, quoi. Le problème, c'est ça, c'est que il y a toujours ce sentiment de puissance. Moi, je vois encore, je revois ce médecin là. Mais je vous l'avais dit, ça, non, peut-être pas, je sais pas, mais ça m'avait marqué. J'ai retrouvé, hein, sur Internet. J'avais écouté à la télé là quand il y avait cette fameuse brebis Dolly, la brebis Dolly là, vous savez, qui a été clonée là, la première. Ouais. Et alors j'entends le médecin, j'entends hein, dans le journal télévisé, maintenant nous sommes devenus comme Dieu. Enfin, c'est quand même extraordinaire de dire un truc pareil, quoi. Voilà. Ben, y a quand même cette tentation hein, de se mettre au-dessus de Dieu, quoi. De la part de la médecine, hein, et puis et voilà, de ne pas de ne pas respecter ou de ne plus voir dans l'embryon humain la personne humaine, quoi, et respecter son intégrité, voilà. Et puis de ne plus voir dans le couple, eh ben, l'amour humain, voilà. C'est simplement, bon, je ne sais pas comment dire, mais voilà, il ne voit plus l'amour humain et il ne voit plus l'intégrité de la personne humaine dans l'embryon. Bon, voilà, j'ai terminé.

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2: Heureux qui craint le Seigneur et marche selon ses voies. Psaume 127, 1.

0: Voilà, donc bonjour à toutes et à tous. Donc on va aborder ce sujet de la guérison au miracle. En espérant que vous aurez en effet quelques idées précises et claires sur ce sujet qui est pas si simple. Vous allez voir. Alors, il faut peut-être, pour bien rentrer dans le sujet, revenir, comme souvent, aux origines, c'est-à-dire à la source même de ces guérisons, qui est l'époque des apparitions. Alors bien sûr, vous connaissez déjà Lourdes, je suppose, pour un certain nombre d'entre vous. Je vous rappelle simplement qu'il y a eu en 1858 18 apparitions, du 11 février au 16 juillet, et qu'une des apparitions centrales, et même mathématiquement centrale, c'est la 9e. 9e apparition qui s'est passée le jeudi 25 février, donc un mois avant le 25 mars. Date à laquelle la dame, comme l'appelait encore Bernadette, va donner son nom, l'Immaculée Conception. Donc le 25 février, Bernadette ne connaissait pas son nom. Et sa dame, la petite demoiselle, comme elle l'appelait aussi, va lui indiquer donc l'emplacement d'une source que Bernadette va mettre à jour en grattant la terre, source donc qui va jaillir et couler sans interruption jusqu'à aujourd'hui. Donc ça fait 144 ans. C'est une date importante dans l'histoire de Lourdes, et en particulier dans l'histoire des guérisons. Pourquoi ? Eh bien parce que dans les trois jours qui vont suivre, le dimanche 28 février au lundi 1er mars, va avoir lieu un événement tout à fait inattendu qui va être la première guérison. Cette première guérison va rester très discrète, d'une part parce qu'elle se passe la nuit, d'autre part parce que la personne qui va en bénéficier, vous allez voir, ne racontera son histoire que plus tard. Il s'agissait donc d'une femme de 38 ans qui s'appelait Catherine Latapie, qui habitait dans un petit village à 6-7 km d'ici, à Loubajac, sur la route de Pau, qui était mère de famille, qui avait eu 4 enfants, 2 étaient déjà décédés en bas âge, comme souvent à cette époque-là, et elle était enceinte à terme d'un 5e enfant. Catherine était tombée d'un arbre 2 ans auparavant en gaulant des glands pour ses cochons, comme on le faisait à cette époque-là, et s'était fait une luxation de l'épaule droite, qui n'avait pas dû être réduite à temps et qui avait donc provoqué une irritation du nerf qui passe par là, le nerf cubital, et qui provoque donc, c'est classique à ce moment-là, une paralysie cubitale, qui est une paralysie très gênante puisque c'est une paralysie en rétraction, donc on a les mains, la main et le bras rétractés. Donc elle ne pouvait plus utiliser son bras, et vous imaginez bien que c'était un handicap important pour elle. Eh bien, dans la nuit, donc, du dimanche à lundi 1er mars, elle se réveille et elle a, d'après ce qu'elle va raconter plus tard, une motion intérieure, on peut dire, qui la pousse à partir à la grotte de Massabielle. Elle n'hésite pas, elle réveille ses 2 enfants et dans la nuit, elle part à la grotte, à pied, bien entendu. Et arrivée là, alors qu'il faisait encore nuit, d'après ce qu'elle va raconter, elle va rentrer dans cette grotte et découvrir la source, qui n'était encore qu'un mince filet d'eau. Elle va y mettre la main, et voilà que sur le coup, elle retrouve l'usage complet de sa main et de son bras. Mais elle n'a pas le temps de tellement réagir, car au même moment, elle ressent les premières douleurs de l'enfantement, qu'elle connaissait bien, puisqu'elle avait déjà accouché 4 fois. Et elle n'a que le temps de rentrer chez elle, toujours à pied, pour mettre au monde, ce même jour, un petit garçon qui va s'appeler Jean-Baptiste, qui deviendra prêtre plus tard, dont on connaît l'histoire et dont on connaît la date de naissance, lundi 1er mars 1858, par les registres d'état civil du village. Et bien entendu, Catherine aura de quoi s'occuper dans les jours et les semaines qui vont suivre, et elle ne pensera à raconter son histoire que plus tard. Mais je trouve que c'est quand même important de savoir que cette première guérison de Lourdes a été à l'origine de la vie, hein, surtout aujourd'hui. Et donc, très longtemps, on va croire que la première guérison de Lourdes, c'était celle de Louis Bourriette. Celle-là a fait beaucoup de bruit parce que c'était un homme très extériorisé qui va acclamer haut et fort sa guérison. Lui, l'histoire est connue, il était dans une carrière 20 ans auparavant, il avait fait exploser de la dynamite. Il avait reçu des éclats dans l'œil, il était devenu aveugle, et il est venu à la source, alors là, tiré par sa sœur, parce que lui se disait mécréant, et il va mettre de cette, en fait, de l'eau boueuse encore sur ses yeux, hein, ça vous rappelle quelque chose, et il va retrouver la vue. Et donc lui va le dire, on va croire très longtemps que c'était la première guérison de Lourdes, et en fait c'est la seconde. Il va y en avoir une troisième, je ne vais pas toutes vous la raconter, mais la troisième aussi mérite d'être racontée, c'est celle du petit Justin Bouhors. Justin Bouhors, c'est un enfant qui était né 18 mois auparavant, estimé non viable pour la médecine de l'époque. Sa mère, comme toutes les mères, avait tout fait pour le maintenir en vie jusque-là, et entendant parler de ce qui s'était passé pour Louis Bourriette, décide d'elle-même et contre l'avis de tout son entourage de l'amener à la grotte. Et là, elle va encore plus loin. On avait fait des espèces de barrages à ce moment-là, c'était un peu plus tard, quelques jours après, des barrages pour retenir l'eau qui devenait de plus en plus abondante, et c'était formé des espèces de citernes naturelles, et Madame Bouhors a le culot de plonger complètement son enfant dans l'eau. Elle lui fait prendre le bouillon, quoi. Hein, voilà. Et les gens autour étaient complètement affolés en disant mais il ne va pas sortir vivant. Eh bien, au contraire, quand elle le ressort, il était peut-être bleu, mais en tout cas, il avait retrouvé vie et vigueur. Tant et si bien, d'ailleurs, qu'il va vivre vieux en pleine forme, paraît-il. Et d'ailleurs, on a des photos de lui à la canonisation de Bernadette en 1933. Donc vous voyez des événements qui apparaissent, qui surviennent, qui n'étaient pas prévus, qui étaient vraiment surprenants, inattendus. Et vous imaginez bien que les autorités de l'époque, les autorités civiles d'une part, mais surtout les autorités religieuses, puisque ça se passait ici, vont se poser la question, est-ce que ces allégations de guérison sont vraies ou fausses? Parce qu'à la suite de celles-là, il y en a eu d'autres, plein d'autres. On a parlé même d'épidémie de guérison, vous imaginez. Et Mgr Laurence, qui était donc l'évêque de Tarbes de l'époque, eh bien, dès la fin des apparitions, dès la fin du mois de juillet 58, va très intelligemment mettre en place deux commissions, une commission théologique, bien sûr, et aussi une commission médicale. Commission médicale que l'on connaît très bien, puisqu'elle était dirigée par le professeur Vergès, professeur à la faculté de Montpellier, professeur agrégé de médecine thermale, qui passait ses étés dans la région où il y avait beaucoup de sources thermales. On lui demanda d'ailleurs si cette source n'était pas une source thermale, parce que vous imaginez bien que le maire de l'époque se frottait les mains en disant « voilà une bonne source qui va attirer du monde ». Eh bien non, elle n'avait aucune propriété thermale, aucune propriété médicinale. Ça va attirer plus de monde, d'ailleurs, qu'à Barège ou à Bagnères. Bon. Et donc, surprise, première surprise. Et puis, donc, le professeur Vergès va recevoir tous les gens qui alléguaient des guérisons. Il va les interroger, les examiner et faire des rapports successifs à l'évêque. Et finalement, le 18 janvier 1862... on vient de le fêter, là, en 2002. Mgr Laurence va reconnaître les apparitions de Lourdes. Alors, vous voyez, 18 janvier 1962, ça fait moins de 4 ans après le début des apparitions, ce qui est très rapide dans l'histoire des apparitions mariales. Et pour cela, il va se reposer, d'une part, bien entendu, sur le témoignage de Bernadette, hein, qui a toujours été d'une clarté, d'une limpidité, un peu à l'image de cette source absolument extraordinaire, et c'est vrai, très impressionnant. Mais aussi, ne l'oublions pas, sur ces guérisons survenues depuis et déjà, à l'époque, authentifiées par la médecine. Et finalement donc, lui, Mgr Laurence, en tant que représentant du magistère de l'Église catholique, va dire « j'y vois le doigt de Dieu ». C'est-à-dire que ces guérisons sont des miracles. Alors on reviendra sur la définition du mot « miracle » qui n'est pas un mot facile. En tout cas, le miracle, ce n'est certainement pas ce qui est donné aujourd'hui très facilement par les médias. Hein. Si vous lisez les journaux sportifs, vous avez beaucoup de miracles. Hein. D'ailleurs, les médias aujourd'hui adorent récupérer, la société civile en général, n'attaquons pas les médias spécialement, mais la société civile adore, c'est le cas de le dire, oui, récupérer les termes religieux. Hein. Il y a des Gaules aujourd'hui qui sont crucifiés parce qu'ils ont perdu le ballon, bon, etc. Et puis vous avez vu la grand-messe... des jeux, etc. Bref, les termes religieux. Alors, récupérons aujourd'hui nos termes, et le terme miracle est malheureusement un terme qui est dévoyé de son sens, hein, où on ne retient que le côté sensationnel. Sensationnel. Hein. Pour le public en général, le miracle, c'est l'inattendu qui arrive, c'est l'incroyable qui existe. Point final, on ne va pas plus loin. Bon, donc, on pourra revenir là-dessus. En tout cas, pour vous, ce qui est important, c'est de bien faire la différence déjà entre guérison et miracle. Première chose à dire, c'est que à Lourdes, les miracles que l'on connaît, ce sont des miracles de guérison. Pas d'autres. Moi, j'en connais pas d'autres. Si vous en connaissez d'autres, dites-le moi, mais ce sont des miracles de guérison. Est-ce que la Vierge a dit qu'il y aurait des guérisons à Lourdes? Pas à ma connaissance non plus. Dans toutes les paroles de Bernadette, on ne parle pas de guérison. Or, il y a eu des guérisons dès le départ, et il y en a toujours aujourd'hui, et beaucoup. Combien y a-t-il eu de guérisons? Autre problème. Qui peut le dire? Alors, vous allez dire, si quelqu'un peut le savoir, c'est bien vous. Ben non, j'en sais rien. J'en sais rien parce qu'il y en a eu beaucoup, énormément, et que tout le monde ne vient pas raconter sa guérison. Alors, on pourra revenir dessus, et je voudrais terminer l'histoire de Lourdes, qui est assez amusante quand même jusqu'à aujourd'hui, c'est qu'une fois que les apparitions ont été reconnues en 1862, finalement les guérisons auraient pu se tarir. Et à l'image de la source, elles ne vont pas se tarir. Et ça aussi, c'est assez surprenant, parce que c'est fréquent que dans des lieux d'apparition mariale, il y ait des phénomènes extraordinaires qui ont lieu au départ pour venir faciliter le discernement et reconnaître ces apparitions. Et puis après, il y en a forcément moins. Là, à Lourdes, la surprise, c'est que les guérisons vont se poursuivre toujours aussi nombreuses. Et donc, l'évêque de l'époque et ses successeurs vont continuer à demander l'avis des spécialistes que sont les médecins pour justement se faire une opinion précise sur ces allégations de guérison. Et donc, en 1882, par là, s'est créé le bureau des constatations médicales et il y a toujours eu, c'est ça quand même l'originalité de Lourdes et peut-être son charisme, je dirais, hein, cette guérison, il y a toujours eu des guérisons à Lourdes, il y a toujours eu des médecins, non seulement le médecin permanent qui est ici, mais aussi traditionnellement tous les médecins qui passent à Lourdes pour étudier le plus sérieusement possible ces cas de guérison. Et vous voyez, la guérison, c'est très important. C'est la guérison physique, là je parle pour l'instant, c'est un fait, un phénomène qui est visible, qui est constatable, qui est analysable, spécialement par les médecins. Ça c'est une chose. Le miracle c'est autre chose. Le miracle c'est une interprétation qui est donnée à ce fait. D'accord ? Et qui peut donner au départ cette interprétation ? Il n'y a qu'une personne qui peut donner cette interprétation. C'est celle qui en est bénéficiaire. Pour parler d'un miracle qui n'est pas de guérison, quelqu'un qui tombe du deuxième étage et qui se fait pas mal, est-ce que c'est pour cela un miracle ? Non, pas forcément. Bon, ça peut être un coup de chance, ça peut être tout ce qu'on veut. Ça sera un miracle si la personne qui est tombée du deuxième étage dit « J'ai été spécialement protégé ». Par Dieu. Là, on pourra commencer à envisager la chose comme un miracle. Donc, la parole du bénéficiaire est fondamentale. D'ailleurs, ici, nous ne prendrons en considération et nous n'étudierons que les personnes qui viendront dire d'elles-mêmes, volontairement, spontanément, on ne va pas les chercher, au bureau des constatations médicales, puisque je suis là pour ça, pour recevoir les déclarations, qui viendront donc dire... J'ai bénéficié d'une grâce de guérison, quelle qu'elle soit, due pour moi à l'intercession de Notre-Dame de Lourdes. Hein? Donc, ce n'est que si elle exprime cette vision des choses que on pourra commencer à étudier, à examiner cette guérison. Donc, vous voyez, c'est le premier temps. Et ça, je crois que c'est important pour chacun. Si vous taisez votre grâce de guérison, tant mieux pour vous, mais tant pis pour les autres. Et c'est dommage. Alors, c'est pour ça que je vous disais, combien y a-t-il eu de guérison à Lourdes depuis que Lourdes existe? Je n'en sais rien. Moi, je ne peux vous parler que des guérisons déclarées. Au bureau médical, depuis qu'il existe, c'est-à-dire depuis 120 ans, nous avons donc des archives, et chaque fois que quelqu'un vient raconter... son événement à lui de guérison, son expérience, et toute expérience est intéressante, bien entendu, on le note. Donc on a des archives qui nous permettent de dire qu'aujourd'hui on dépasse les 7000 guérisons. 7000 guérisons, d'accord ? Et sur les 7000, eh bien vous savez que l'Église aujourd'hui a reconnu 66 miracles. Alors c'est l'Église qui reconnaît les miracles. Je vous l'ai dit, au départ, c'est le bénéficiaire, mais à la fin, c'est l'Église. Parce que le miracle, c'est c'est un fait religieux. Et même, je dirais plus que religieux, c'est un fait chrétien. Le miracle est inscrit dans la tradition chrétienne parce qu'il s'origine dans les miracles du Christ, qui a fait de nombreux miracles, et en particulier de nombreux miracles de guérison. D'accord ? Donc c'est l'Église catholique qui peut seule dire à la fin si elle estime bon de stipuler qu'il y a miracle. Entre les deux, donc, il y a tout un passage qui est un peu compliqué, difficile, qu'on va essayer de passer rapidement en vue quand même, parce que je crois que c'est important, qui est justement de reconnaître cette guérison comme miraculeuse. Et l'Église, là-dessus, est très pointilleuse. Elle est prudente, et elle a raison de l'être, surtout aujourd'hui, où, encore une fois, on a tendance à s'arrêter qu'au côté sensationnel. Il faut approfondir la chose. Et donc, l'Église a demandé à Lourdes, depuis 1908, donc pour le cinquantenaire des apparitions, que nous nous référions ici aux critères de Lambertini. Alors c'est quoi ces critères de Lambertini ? Eh bien c'était un canoniste romain distingué du XVIIIe siècle, oui c'est pas récent, mais qui a été à l'origine de la Congrégation pour la cause des saints. Vous savez que pour reconnaître une personne comme sainte, d'abord pour la béatifier, bon, il faut d'abord qu'elle ait eu une vie exemplaire et évangélique, c'est la base, hein, bien entendu. Et secondairement, il faut qu'il y ait un miracle, qui est en général un miracle de guérison, qui a lieu donc après sa mort, mais la personne qui bénéficie de ce miracle dit, et voyez que là c'est encore le même processus, dit « si j'ai guéri, c'est en priant un tel ». Donc, à ce moment-là, ce cas-là part au Vatican, à Rome, et là, il y a aussi un bureau médical, il y en a deux donc, dans le monde, il y a la consulta médica qui étudie, s'il s'agit d'un miracle de guérison, qui étudie cette guérison pour la reconnaissance d'une béatification et d'une canonisation. Et donc, à Lourdes, on était dans la même obligation, puisque c'est pour toute l'Église. Alors, les critères de Lambertini sont très logiques. Lambertini était un homme très logique. C'était pas n'importe qui, puisqu'il va devenir pape, même alors. Benoît XIV. Et il avait trouvé 7 critères, et ces critères restent vrais aujourd'hui, et nous les utilisons toujours. Mais vous allez voir, c'est vraiment des conditions très restrictives. Mais elles sont là, on ne peut pas passer outre. Premier critère, il faut que la maladie soit grave. Bon, c'est logique, hein, on ne va pas crier « miracle » pour un bouton qui disparaît sur le nez, hein, d'accord ? Bon. Deuxièmement, il faut que la maladie soit connue, qu'elle ait donc qu'elle soit répertoriée par la médecine, que nosologiquement connue. Bon, là aussi, on ne part pas sur du flou. Troisièmement, il faut que cette maladie soit une maladie organique, lésionnelle, c'est-à-dire qu'il y ait des critères objectifs. Biologique, radiologique, biopsique, tout ce qui existe actuellement en médecine. Bon. Donc, ce qui veut dire qu'aujourd'hui encore, on ne reconnaîtra pas des guérisons de maladies psychiques, psychiatriques, fonctionnelles, nerveuses, etc. Ça ne veut pas dire qu'on ne peut pas guérir de ces maladies-là. Mais, dans les critères de l'Église actuelle, ça ne sera pas reconnu comme miracle. Pourquoi, vous allez me dire ? Parce qu'en effet, d'abord, le diagnostic est souvent beaucoup plus compliqué que dans des maladies organiques, qu'il n'y a pas de critères objectifs et que l'évolution est toujours plus capricieuse. Bon. Quatrièmement, il ne faut pas qu'il y ait de traitement, bien entendu, qui vienne interférer dans la guérison. Et là, vous imaginez bien que c'est bien plus compliqué, surtout aujourd'hui. Hein, où quand on a n'importe quelle maladie, déjà on va voir son médecin et son pharmacien. Encore plus pour une maladie grave. Et encore plus, les médicaments et les traitements aujourd'hui sont quand même en général efficaces, et même souvent très efficaces. Bon. Donc là aussi, un discernement est nécessaire, qui est purement médical, de savoir si un traitement qui a pu avoir été prescrit a pu agir ou pas. Mais on a un cinquième critère qui est fondamental, et sur lequel je reviendrai après, c'est le moment de la guérison lui-même. Et la guérison doit être subite, soudaine et instantanée. Et ça ne se voit jamais en médecine. Donc c'est un critère différentiel important qu'on pourra creuser après. Alors, après la guérison, il y a encore deux critères. C'est que, sixièmement, il ne faut pas que ce soit simplement une régression des symptômes, mais bien un retour de toutes les fonctions vitales. Et septièmement, que ce ne soit pas simplement une rémission mais bien une guérison, ça veut dire quelque chose de durable et de définitif. Donc vous voyez, ces 7 critères sont particulièrement difficiles. Ils sont vraiment là pour exclure. Hein. Je dis toujours, il y a beaucoup d'appelés et peu d'élus, là, hein, quand on passe à travers ces critères. Donc, le critère fondamental, c'est le 5e, sur lequel on peut revenir, qui est intéressant parce que aujourd'hui on parle beaucoup de rémission spontanée. Grâce aux moyens de communication, on connaît des cas de gens qui ont une maladie grave, un pronostic fatal à court terme, qui survivent. C'est-à-dire qu'on les voit toujours vivants 2 ans, 3 ans après, alors qu'on s'était dit, tous les médecins qui l'avaient vu, ils disent, bon, ben ça c'est fini, il n'y en a plus pour longtemps. Ça fait partie des exceptions de la médecine. Hein. Vous savez que la médecine n'est pas une science exacte. Elle s'adresse à des individus qui ont tous des réactions particulières. Et on a toujours des exceptions. Et comme ce n'est pas une science exacte, ces exceptions, on ne peut rien en faire. On les met de côté, c'est tout. Ça ne va pas plus loin. C'est insignifiant. Tandis que la guérison divine, puisqu'il s'agit de guérison divine ici, des guérisons de Lourdes, dans les guérisons divines, c'est la personne elle-même qui bénéficie de cette guérison qui le sait très bien. Elle peut l'enfouir, elle peut le garder pour elle peut le cacher, elle peut le mettre dans sa poche avec son mouchoir dessus, mais elle le sait très bien et elle ne l'oubliera pas. C'est-à-dire qu'il y a eu pour elle vraiment un passage de Dieu. Hein? On pourrait dire une effusion de l'Esprit Saint. Bon, il se passe vraiment quelque chose qui ne peut pas être oublié, qui est un événement fondateur dans l'existence de quelqu'un. Mais encore une fois, qu'il peut recevoir ou refuser. C'est la liberté des enfants de Dieu. Donc c'est le premier temps. Il se passe quelque chose de fort dont la personne sait exactement qu'elle a vécu. Elle peut d'ailleurs raconter ce qu'elle a vécu à ce moment-là, décrire les symptômes. Il se passe toujours des choses assez étonnantes, on a des impressions de froid, de chaud, c'est variable, ça dépend de chaque personne. En tout cas, elle le raconte toujours de la même façon. Et puis, donc elle peut en donner la date exacte. Hein. Et enfin, et surtout, c'est elle qui va en donner la signification. Et c'est là où ça devient intéressant, c'est que c'est elle qui donne le sens à cette guérison, et c'est à ce moment-là que la guérison devient signifiante. Donc vous voyez, ça c'est très important, et justement, donc, quelqu'un qui bénéficie d'une grâce, quelle qu'elle soit, alors est-ce que ces guérisons doivent avoir lieu à Lourdes ? Non. Est-ce qu'elles doivent avoir lieu par l'intermédiaire de l'eau ? Non. Au début, toutes les guérisons ont eu lieu avec l'eau. Tant mieux, d'accord. Après, il y en a eu ailleurs. Il y en a eu au passage du Saint-Sacrement, il y en a eu au cours d'une Eucharistie. Puis il y en a eu dans le train en partant, même dans le train en arrivant, avant même d'être arrivé, il y en a qui étaient guéris, c'est déjà arrivé. Et puis il y en a qui sont venus, c'est rien passé, puis ils guérissent 3 mois après. Bon. Il y a qu'eux qui peuvent dire c'est toujours en rapport avec Notre-Dame de Lourdes. Bon. Et puis il y en a qui ne sont jamais venus à Lourdes. Alors ça, c'est encore la meilleure. Et pourtant, ça a été reconnu comme des miracles de Lourdes. Pourquoi ? Parce que ils ont dit, moi, c'est en priant Notre-Dame de Lourdes que j'ai guéri. Hein? Donc, encore une fois, on part de là. C'est le témoignage qui compte. Donc, quelqu'un vient déclarer sa guérison, il est libre de faire ou pas de faire. Encore une fois, tout témoignage est important. Donc, je retiens tous les témoignages. Et moi, maintenant, aujourd'hui, alors, autant dans le temps, vous savez, les gens venaient raconter leur histoire dès le lendemain. Ou le jour même. Hein. Au début, ici, le bureau des constatations, il était près de la grotte. C'était un baraquement en planche, parce qu'il y avait la queue pour raconter son histoire. C'est inimaginable. On ne peut pas imaginer ce que c'était. Hein. Bon, aujourd'hui, il n'y a plus la queue. Bon, très bien. Mais je dirais, c'est normal. La médecine a fait quelques progrès depuis 100 ans. Hein. Et je crois aussi que Dieu agit aussi, et je dirais même d'abord, par la médecine et les médecins. Hein? Dieu a besoin de médiateurs, Dieu a besoin des hommes. Bon, et donc j'y reste, c'est normal. Et ça ne veut pas dire pour ça qu'il y a moins de guérisons à l'autre, on y reviendra après. En tout cas, il y a peut-être, et c'est évident, moins de guérisons visibles, moins de guérisons physiques. Mais il y en a toujours, elles sont importantes. Et donc quelqu'un qui vit n'importe quelle guérison peut venir en parler, je reviendrai là-dessus après, peut venir en parler. Alors là, si je vois, puisque c'est moi qui suis là, que cette guérison rentre dans les critères, je vais pouvoir mettre en route une enquête pour voir quand même au départ si ça semble vrai. Mais comme je vous le disais, c'est pas toujours évident, parce qu'il y a ceux qui viennent me raconter sur place, il y en a de moins en moins, hein. Faut dire qu'avant, on était sous-médicalisé. On était très heureux de rencontrer des médecins. Aujourd'hui, on est sur-médicalisé. Alors, quand on est guéri, on dit adios, tant mieux. Moi, j'ai plus tellement envie. Je me mets à votre place. Mais quand même. Donc, il y a ceux qui viennent en parler sur place. Puis, il y a ceux qui envoient une lettre après, qui téléphonent, qui envoient des courriers électroniques du monde entier. Et vous voyez que c'est pas toujours facile de démêler le vrai du faux. Et puis, il y a ceux qui se trompent, qui croient être guéris, qui ne sont pas guéris, qui croyaient être malades, qui n'étaient pas malades. Enfin bref, tout se voit. Bon. Donc, c'est à moi de faire la première enquête. Et comment ? Ben, tout bêtement, en interrogeant les médecins qui connaissent la personne. Hein. Je crois que ça me semble normal. Le médecin traitant, l'entourage, les spécialistes qui ont pu l'avoir, etc. Parce que notre difficulté première, c'est de savoir si la personne était vraiment malade, en effet. En fait, on a une enquête qui, c'est vrai, n'est pas facile, puisque l'événement est passé et qu'il était inattendu, en plus. Donc, on n'a pas toujours tout ce qu'on voudrait. Je vais raconter l'histoire de cette religieuse qui est venue il y a un an, c'était passé le 6 juillet, je l'ai raconté tout à l'heure au médecin parce que c'était assez amusant. Une religieuse de Colombie qui elle, avait eu un accident au niveau de la jambe et une rupture du tendon de rotulien, et donc elle ne pouvait plus bouger la jambe. Et on avait fait 3 interventions chirurgicales qui avaient mené à rien, et puis aussi une greffe du tendon rotulien, ce qui est quand même assez rare, et rien du tout. Et elle avait un ministère très important dans les bidonvilles de Bogota, vous savez combien elle en a besoin, et donc elle ne pouvait plus exercer ce ministère. Et donc un jour, elle en a eu marre, c'est une forte personnalité, elle a dit, moi je vais à Lourdes pour demander ma guérison. Bon. Et alors elle a été voir ses supérieurs en disant, voilà, vous me payez le voyage à Lourdes, vous verrez, je rentrerai guéri. Et vous ne perdrez pas votre temps, ni votre argent, et vous allez vous mettre en prière pendant ce temps-là, hein, parce que c'est pas de la blague. Bon. Et puis elle était sûre qu'elle guérirait aux piscines, parce que... En général, les gens de loin ne connaissent que l'eau et les piscines. Bon, c'est comme ça. Alors, elle pensait qu'elle guérit aux piscines. Bien, elle vient, elle passe prendre sa sœur qui habite Cambrai, qui est mariée avec un Français, et puis elle arrive. Et elle va aux piscines. Bon, vous voyez, je ne sais pas si vous avez fait l'expérience, mais il y a une certaine queue, là, pour aller aux piscines, chez les femmes. Pas chez les hommes, alors, mais bon, chez les femmes. Et donc, elle arrive trop tard, au dernier moment, on est en train de fermer. Elle dit, elle pousse un peu, elle dit, allez, moi je veux y aller, je repars demain à Bogota. Donc, on la fait rentrer, et puis on lui fait qu'un bain partiel. Bon, on n'a pas le temps de la déshabiller, surtout avec sa jambe coincée, etc. Donc, un bain partiel, bon, c'est déjà pas mal. Mais elle ressort de là écœurée parce qu'elle n'était pas guérie. Et, bon... Et puis, au lieu de s'énerver, elle se dit, bon, ben, je vais aller prier. Elle voit la tente de l'adoration, elle dit, je vais aller prier là. Elle y part, dans sa chaise roulante. Elle prie, elle est en prière, et tout d'un coup, elle ressent une chaleur dans la jambe. Elle dit, tiens, qu'est-ce qui se passe? Et hop, elle peut bouger la jambe. Et elle se met debout. Et en fait, c'était fait. C'était fait. Hein. Monseigneur Perrier a dit, hey, le Saint-Sacrement est encore plus fort que les piscines. Hein. Et donc...
1: C'est son style.
0: Et donc, alors là, oup, elle prend son portable supérieur, elle l'appelle tout de suite à supérieur, vous voyez, j'ai réussi mon coup. Passe un garde qui dit, ma sœur, on n'a pas le droit d'utiliser les portables dans les sanctuaires, premièrement. Deuxièmement, vous avez laissé votre chaise roulante là-bas avec votre sac dessus, c'est dangereux. Troisièmement, vous allez sortir d'ici parce que vous faites un ramdam pas possible, c'est un lieu de prière. Alors bon, elle sort et... Et puis elle dit, bon ben voilà, moi je rentre chez moi. Alors le garde va raconter ça à un supérieur qui lui dit, mais est-ce que vous lui avez dit d'aller se déclarer au bureau médical? Ah non, j'ai pu penser, oh, je vais la retrouver. Il revient en courant, le temps de l'adoration disparu. Elle était remontée par les lacets, carrément, dans son hôtel. Et bon, et puis vous savez, tout se passe toujours bien lourd. Le lendemain, il était de faction devant la grotte. Qu'est-ce qui va passer? Notre religieuse qui venait dire au revoir à la Vierge à la grotte. Hop, il l'attrape, il lui dit, vous allez venir au bureau médical. Paf, il nous l'amène. Et là, on l'a vu. Et on lui a demandé de reculer de 24 heures son départ, ce qu'elle a bien voulu faire. Donc on était tout un groupe de médecins qui ont pu l'examiner. On a vu les cicatrices, on a vu qu'elle marchait bien, elle rigolait tout le temps. Et elle disait, écoutez, moi je souffrais depuis des années, cette nuit j'ai dormi comme un bébé. Donc, voilà, ça va très bien. Et donc, elle est repartie chez elle. Elle est repartie chez elle, mais entre deux, on avait quand même pu faire un examen, et même un examen psychiatrique, parce qu'on avait une femme psychiatre au milieu de nous. Et bon, c'était quelqu'un tout à fait équilibré, qui avait guéri. Alors, on lui a demandé, vous n'auriez pas quelques examens quand même, avant qu'on sache un peu ce que vous avez eu, parce qu'elle ne savait pas trop tout ce que vous avez eu. Elle m'a dit, non, vous n'aurez rien, parce que j'étais tellement écœuré par la médecine que j'ai tout brûlé. Donc, on ne sait rien, pour l'instant. Sauf que j'ai revu sa sœur à Cambrai au mois de mars, et je lui ai demandé comment elle allait. Elle m'a dit, oh, elle va très bien, elle est tombée des escaliers sur les deux genoux. Et elle s'est relevée, elle est repartie. Bon, donc, Mais on n'a pas de nouvelles, aucune nouvelle depuis. Aucune, je suppose qu'elle a d'autres chats à fouetter. Hein. En tout cas, voilà, ça fait un an de recul, ça, c'est pas mal. Tout ça pour vous dire quoi ? Tout ça pour vous dire que c'est pas si simple, parce que ça vient de loin, parce que pour aller examiner, heureusement, on l'a vu le lendemain, mais vous imaginez, à Bogota, on n'y va quand même pas tous les jours. Hein. Bon. Donc quelqu'un qui vient d'éclairer, ça passe par là. Si on voit que ça rentre dans les critères, ce qui est un peu son cas, on peut étudier le cas avec tous les médecins qui passent ici. Puis ça passera devant un comité supérieur consultatif de médecins, parce que en fait, qui est extérieur à Lourdes, où je présente les cas les plus avancés. Une fois par an, c'est des spécialistes qui font un travail d'expert. Hein, et puis eux, c'est eux qui présentent le cas finalement à l'église. Alors l'église, c'est l'évêque du diocèse d'où vient le guéri. D'accord, donc ça peut être un évêque de n'importe quel diocèse du monde entier. Et c'est lui qui fera la déclaration canonique de guérison miraculeuse s'il le souhaite. Hein, il est tout à fait libre. Donc vous voyez, le processus est quand même assez compliqué, assez long. Mais il est reconnu dans le monde entier comme sérieux. Et c'est quand même ça qui est important. Alors, je répondrai à vos questions, mais il y a souvent les questions qui reviennent souvent. D'abord, c'est très bien qu'il y en a qui guérissent ici. Finalement, il y en a, oui, il y en a. Mais tout le monde ne guérit pas. Alors, qu'est-ce que ça veut dire ? Vous savez, souvent les jeunes qui me disent « Ah, ouais, il y en a un qui guérit, c'est comme au loto, il y a un gagnant, puis il y a plein de perdants, qu'est-ce que ça veut dire ?» Bon, alors, c'est vrai, la question est posée. Et il y a une réponse qu'il faut donner. Bon, alors moi, il faut revenir à ce que c'est qu'un miracle. Qu'est-ce qu'un miracle ? Ah, bon. Qu'est-ce qu'un miracle de guérison ? Mais qu'est-ce qu'un miracle en général ? Eh bien, miracle, hein, aujourd'hui, on est tous d'accord, c'est un signe que Dieu nous fait à travers un événement fort, et personnel, mais un événement fort. Bon, vous savez, des signes, Dieu en fait beaucoup. Comment ferait-il autrement pour nous parler ? Bon, il a sa parole, il y a les sacrements, il y a l'Église, mais il fait des signes aussi. Hein, mais on a des yeux, on ne voit pas, on a des oreilles, on n'entend pas. Hein, c'était le psaume d'aujourd'hui. Donc, il a besoin obligé de faire des signes de temps en temps un peu plus fort pour nous frapper. Bon. Mais encore une fois, on est libre de le prendre ou de ne pas le prendre. Et le miracle est un signe. Et un signe s'adresse à notre liberté. Hein. Sinon, ce n'est plus un signe. C'est plus un signe. Si ici il est marqué interdit de fumer, il y en a toujours qui fumeront. Hein. On est libre. Vous savez, c'est ceux qui disent, moi je croirai au miracle le jour où j'aurai un signe tellement fort. Vous savez, c'est le manchot qui repartira avec ses deux bras. Là je croirai. Hein. Ben là, ça c'est plus un miracle. Ça, parce que Dieu ne fera pas ce genre de miracle. Pour beaucoup de raisons. D'abord parce qu'il ne fait pas de miracle contraignant notre liberté. Hein. Justement, il nous laisse toujours libres. Et dans tout miracle, il y a toujours un moment, un mystère qui nous oblige à faire un pas de foi. Sinon, c'est plus la foi. Hein. C'est Blaise Pascal qui disait, dans le miracle, il y a suffisamment de clarté pour ceux qui veulent bien croire et suffisamment d'obscurité pour ceux qui ne veulent pas. Et qu'on soit spécialiste ou pas spécialiste, croyant ou pas croyant, on a tous à se poser la question face à un signe et à donner une réponse, et qui est une réponse personnelle. Donc c'est le premier temps. Deuxièmement, Dieu ne fera jamais un miracle contre nature. Il ne fait pas un miracle contre nature, il ne va pas faire un miracle contre sa création. Le miracle, ce n'est pas qu'un rond devienne carré. Certainement pas. Hein. Donc, la guérison, ce n'est pas non plus un truc magique. Ce n'est pas quelque chose qui vous tombe, on sait où, d'une étoile. Hein. Il y a bien un processus biologique qui a lieu à l'intérieur d'un organisme vivant. D'accord ? Alors, bien sûr, on ne peut pas l'expliquer. Donc, on dit guérison inexpliquée. Mais je ne dis même plus inexplicable, parce que si un jour on pouvait l'expliquer, ça ne me gênerait pas. En tout cas, aujourd'hui, avec les moyens actuels de la médecine scientifique qu'on connaît, c'est inexpliqué. On ne peut pas l'expliquer. C'est-à-dire que c'est tout à fait en contradiction avec ce qu'on connaît des lois habituelles d'évolution de la maladie. Point. On ne peut pas aller plus loin. Encore une fois, après, il y a une interprétation qui peut être donnée. Mais on part de là. Hein, d'accord ? Donc ça, c'est quand même important. D'autre part, alors oui, pourquoi il y en a qui ne guérissent pas ? Pourquoi il y en a qui guérissent ? Je n'ai pas la réponse. Ça, c'est clair. Je n'ai pas la réponse. La seule chose qu'on peut dire, c'est que, d'abord, pourquoi certains guérissent ? Est-ce que c'est parce qu'ils ont plus de foi que d'autres ? Est-ce qu'ils ont plus prié que d'autres ? Vous savez, dans l'Évangile, on dit toujours « va, ta foi t'a guéri ». Alors, il faut avoir une foi costaud, hein, très costaud. L'idéal, c'est de prier les bras en croix toute la nuit devant la grotte. Non, vous croyez ? c'est pas interdit de le faire, mais ça ne veut pas dire pour ça que votre volonté sera accomplie. C'est ça le problème avec Dieu. C'est que nous, on prie, et lui répond, et il sait mieux que nous ce qui est bon pour nous. Alors, nous, ça nous met quelquefois mal à l'aise, ça nous gêne, ce n'est pas exactement ce qu'on aurait voulu. En tout cas, c'est jamais perdu de prier, c'est jamais perdu d'avoir la foi. Et c'est là où je voudrais en venir, c'est que, et c'est très intéressant, c'est que ce n'est pas la foi individuelle. Vous savez, dans un monde très individualisé, aujourd'hui très individualiste, c'est pas la foi individuelle qui compte, c'est votre foi à tous, ici présents. C'est le fait d'avoir quitté vos habitudes et votre confort pour venir ici dans, en pèlerinage, où il y a moins de confort obligatoirement, et où vous faites une démarche de foi. Une démarche de foi, une démarche d'espérance, parce que je suppose, c'est quand même le charisme de Lourdes, qu'il y a des guérisons et que vous venez prier pour les guérisons, la vôtre ou celle de votre entourage, et une démarche aussi dans la charité, parce qu'il faut voir aussi ici tous ceux qui se mettent au service les uns des autres bénévolement. Moi j'ai des médecins qui viennent du fin fond des Pouilles italiennes ou de Sicile, 8 jours gratos au service des malades, sans gagner un sou chez eux pendant ce temps-là. Donc foi, espérance, charité, ça vous rappelle quelque chose, hein, les vertus théologales vécues en peuple. Parce qu'en fait, c'est vous tous qui vivez ça, c'est le peuple de Dieu rassemblé ici, en ce lieu béni où Marie est présente. Hein, elle n'est pas venue 18 fois pour disparaître, elle est là et on le sent bien. Donc en ce lieu où le ciel s'est ouvert, eh bien cette foi, cette espérance et charité que vous vivez ici, ben vous créez le corps même du Christ qui est en lui-même guérissant. Et je crois que c'est comme ça qu'on peut l'expliquer pourquoi il y a des guérisons ici. C'est difficile d'aller tellement plus loin. Alors si, il y en a qui ne guérissent pas dans leur corps, c'est vrai, il faut reconnaître qu'il y en a qui repartent dans l'état dans lequel ils étaient, pourtant dans l'état physique dans lequel ils étaient. Parce que je peux vous dire que quand même les témoignages de ceux qui sont venus, c'est de dire « je ne suis pas venu pour rien, j'ai reçu quelque chose ». Je repars plus fort, avec une plus grande paix, et j'ai envie de revenir. Hein, et ça me permet de mieux assumer mon handicap ou ma maladie ou ma souffrance. Et ça, c'est quand même très, très important. D'autre part, je crois aussi que s'il y a des guérisons physiques aujourd'hui encore, même si elles ne sont pas nombreuses, elles sont importantes parce que ce sont les seules visibles. Et que justement, elles-mêmes sont signes de toutes les autres guérisons non visibles qui ont lieu ici. Et ces guérisons invisibles, nous pouvons tous les vivre, vous comme moi, et chacun d'entre vous, pas votre voisin de droite ou de gauche. Hein. C'est quoi ces guérisons invisibles? C'est les guérisons du cœur, c'est les guérisons de l'âme, les guérisons de l'âme, les guérisons du péché, hein, qui se passe à la chapelle de la réconciliation. Et je crois que le miracle permanent de Lourdes a lieu là, à la chapelle de la réconciliation. Les chapelains le disent et le redisent. Et puis toutes les guérisons dont on a besoin aujourd'hui, tous, dans un monde difficile, dans un monde agressif, dans un monde perturbant, spécialement pour les jeunes, hein, mais même pour les moins jeunes, parce que quand on est moins jeune, on accumule les couches de blessures que l'on vit les unes après les autres, et si on ne les guérit pas, si on n'essaye pas de s'en sortir, ça va nous empoisonner l'existence, ça va nous bloquer, ça va nous empêcher d'avancer dans la vie spirituelle. Donc je crois que Lourdes est un lieu de guérison pour nous aujourd'hui, au XXIe siècle, et pour tous, non, chacun d'entre nous.

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2: Je vous aime, ô mon Dieu, et mon seul désir est de vous aimer.
3: Le Seigneur fait régner la paix à tes frontières, et d'un pain de froment te rassasie. Psaume 147, 14.

Avant-hier, jeudi 1er novembre, nous avons fêté la solennité de la Toussaint. Aussi, aujourd'hui, nous vous proposons quatre homélies du pape François prononcées un 1er novembre. Homélie du pape François en la solennité de la Toussaint au cimetière romain de Campo Verano le vendredi 1er novembre 2013. À cette heure-ci, avant le coucher du soleil, dans ce cimetière, nous nous recueillons et nous pensons à notre avenir. Nous pensons à tous ceux qui s'en sont allés, qui nous ont précédés dans la vie et qui sont dans le Seigneur. Elle est si belle, cette vision du ciel, que nous avons entendue dans la première lecture. Le Seigneur Dieu, la beauté, la bonté, la vérité, la tendresse, l'amour plaigné. Tout cela nous attend. Ceux qui nous ont précédés et qui sont morts dans le Seigneur sont là. Ils proclament qu'ils n'ont pas été sauvés en raison de leurs œuvres. Ils ont aussi accompli de bonnes œuvres, mais qu'ils ont été sauvés par le Seigneur. Le salut est à notre Dieu qui siège sur le trône et à l'agneau. C'est lui qui nous sauve. C'est lui qui, à la fin de notre vie, nous emmène par la main comme un père, précisément dans ce ciel où sont nos ancêtres. L'un des anciens pose une question. Ceux-là qui sont vêtus de blanc, qui sont-ils et d'où viennent-ils? Qui sont ces justes, ces saints qui sont au ciel? Voici la réponse. Ce sont ceux qui viennent de la grande tribulation et qui ont lavé leurs vêtements, les rendant blancs, dans le sang de l'agneau. Nous ne pouvons entrer au ciel que grâce au sang de l'agneau, grâce au sang du Christ. C'est justement le sang du Christ qui nous a justifiés, qui nous a ouvert les portes du ciel. Et si aujourd'hui nous rappelons ces frères et sœurs qui nous ont précédés dans la vie et qui sont au ciel, c'est parce qu'ils ont été lavés dans le sang de l'agneau. Voilà notre espérance, l'espérance du sang du Christ, une espérance qui ne déçoit pas. Si nous marchons dans la vie avec le Seigneur, il ne déçoit jamais. Nous avons entendu dans la deuxième lecture ce que l'apôtre Jean disait à ses disciples. « Voyez comme il est grand l'amour dont le Père nous a comblés. Il a voulu que nous soyons appelés enfants de Dieu, et nous le sommes. Voilà pourquoi le monde ne peut pas nous connaître. Dès maintenant, nous sommes enfants de Dieu, mais ce que nous serons ne paraît pas encore clairement. Nous le savons, lorsque le Fils de Dieu paraîtra, nous serons semblables à lui, parce que nous le verrons tel qu'il est. » Voir Dieu, être semblable à Dieu, voilà notre espérance. Et aujourd'hui, justement, en ce jour des saints et avant le jour des morts, il est nécessaire de penser un peu à l'espérance, cette espérance qui nous accompagne dans la vie. Les premiers chrétiens dépeignaient l'espérance comme une ancre, comme si la vie était l'ancre jetée sur le rivage du ciel et nous tous en marche vers ce rivage, agrippés au cordage de l'ancre. C'est une belle image de l'espérance. Avoir un cœur ancré là où sont nos ancêtres, où sont les saints, où est Jésus, où est Dieu. Voilà l'espérance qui ne déçoit pas. Aujourd'hui et demain sont des jours d'espérance. L'espérance est un peu comme le levain qui fait dilater l'âme. Il y a des moments difficiles dans la vie, mais avec l'espérance, l'âme avance et regarde ce qui nous attend. Aujourd'hui est un jour d'espérance. Nos frères et sœurs sont en présence de Dieu, et nous aussi nous serons là, par pure grâce du Seigneur, si nous marchons sur la voie de Jésus. L'apôtre Jean conclut, « Celui qui a en lui cette espérance se purifie lui-même. » L'espérance aussi nous purifie, nous rend plus légers. Cette purification dans l'espérance en Jésus-Christ nous fait marcher en hâte, promptement. Dans cet avant-coucher de soleil d'aujourd'hui, chacun de nous peut penser au crépuscule de sa vie. Comment sera mon crépuscule? Nous aurons tous un crépuscule. Tous. Est-ce que je le regarde avec espérance? Est-ce que je le regarde avec cette joie d'être accueilli par le Seigneur? Voilà une pensée chrétienne qui nous donne la paix. C'est aujourd'hui un jour de joie, mais d'une joie sereine, tranquille, de la joie, de la paix. Pensons au crépuscule de tant de nos frères et sœurs qui nous ont précédés. Pensons à notre crépuscule lorsqu'il viendra. Et pensons à notre cœur et demandons-nous, où mon cœur est-il ancré? S'il n'est pas bien ancré, ancrons-le là, sur ce rivage, en sachant que l'espérance ne déçoit pas, parce que le Seigneur Jésus ne déçoit pas. Amen.

homélie du pape François en la solennité de la Toussaint au cimetière de Campo Verano à Rome le samedi 1er novembre 2014. Lorsque dans la première lecture, nous avons entendu cette voix de l'ange qui cria à grande voix aux quatre anges auxquels il avait été permis de dévaster la terre et la mer et de tout détruire, « Attendez pour malmener la terre et la mer et les arbres. » Il m'est venu à l'esprit une phrase qui n'est pas ici, mais qui est dans notre cœur à tous, « Les hommes sont capables de faire mieux que vous. Nous sommes capables de dévaster la terre mieux que les anges, et c'est ce que nous faisons. Dévaster la création, dévaster la vie, dévaster les cultures, dévaster les valeurs, dévaster l'espérance. » Et combien avons-nous besoin de la force du Seigneur afin qu'il nous scelle de son amour et de sa force pour arrêter cette folle course à la destruction. Destruction de ce qu'il nous a donné, des choses les plus belles qu'il a faites pour nous, pour que nous les portions de l'avant, pour que nous les fassions croître, pour porter du fruit. Lorsque dans la sacristie je regardais les photos d'il y a 71 ans, le bombardement du Verano a eu lieu le 19 juillet 1943, j'ai pensé « Cela a été si grave, si douloureux. Cela n'est rien en comparaison de ce qui a lieu aujourd'hui. L'homme s'empare de tout, se prend pour Dieu, pour le roi. Et les guerres qui continuent, pas précisément à semer le blé de la vie, mais à tout détruire, c'est l'industrie de la destruction. C'est un système même de vie qui fait que, lorsqu'on n'arrive pas à arranger les choses, on les met au rebut. On met au rebut les enfants, on met au rebut les personnes âgées. On met au rebut les jeunes sans travail. Cette dévastation a produit cette culture du rebut. On met au rebut les peuples. C'est la première image qui m'est venue lorsque j'ai entendu cette lecture. La deuxième image dans la même lecture, cette foule immense que nul ne pouvait dénombrer, de toute nation, race, peuple et langue. Les peuples, les gens. À présent commence le froid. Ces pauvres gens qui, pour sauver leur vie, doivent fuir leur maison, leur peuple, leur village, dans le désert, et vivent sous des tentes, souffrent du froid, sans médicaments, affamés, parce que le Dieu homme s'est emparé de la création, de toute cette beauté que Dieu a faite pour nous. Mais qui paie la fête? Eux, les petits, les pauvres, ceux qui, en tant que personnes, ont fini au rebut. Et cela n'est pas de l'histoire ancienne, cela a lieu aujourd'hui. Mes pères, c'est loin? Ici aussi, partout. Cela arrive aujourd'hui, je dirais même plus, il semble que ces gens, ces enfants affamés, malades, il semble qu'ils ne comptent pas, qu'ils soient d'une autre espèce, qu'ils ne soient pas humains. Et cette multitude est devant Dieu et demande, s'il vous plaît, donnez-nous le salut, s'il vous plaît, donnez-nous la paix, s'il vous plaît, donnez-nous du pain, s'il vous plaît, donnez-nous du travail, s'il vous plaît, donnez-nous des fils et des grands-parents, s'il vous plaît, donnez-nous des jeunes avec la dignité de pouvoir travailler. Parmi ces persécutés, il y a également ceux qui sont persécutés à cause de la foi. L'un des vieillards prit alors la parole et me dit, « Ces gens vêtus de robes blanches, qui sont-ils et d'où viennent-ils ? Ce sont ceux qui viennent de la grande épreuve. Ils ont lavé leurs robes et les ont blanchies dans le sang de l'agneau. » Et aujourd'hui, sans exagérer, aujourd'hui, le jour de la Toussaint, je voudrais que l'on pense à eux, tous, les saints inconnus, des pécheurs comme nous, pires que nous, mais détruits, à tous ces gens qui vivent des grandes épreuves. La plupart du monde vit de grandes épreuves, et le Seigneur sanctifie ce peuple, pécheur comme nous, mais il le sanctifie par les épreuves. Et à la fin, la troisième image, Dieu. La première, la dévastation. La deuxième, les victimes. La troisième, Dieu. Dans la deuxième lecture, nous avons entendu « Dès maintenant, nous sommes enfants de Dieu et ce que nous serons n'a pas encore été manifesté. Nous savons que lors de cette manifestation, nous lui serons semblables parce que nous le verrons tel qu'il est, c'est-à-dire l'espérance. Et c'est la bénédiction du Seigneur que nous avons encore, l'espérance. » L'espérance qu'il ait pitié de son peuple, qu'il ait pitié de ceux qui vivent de grandes épreuves, qu'il ait pitié également des destructeurs, afin qu'ils se convertissent. Ainsi, la sainteté de l'Église va de l'avant, avec ces gens, avec qui nous verrons Dieu tel qu'il est. Quelle doit être notre attitude si nous voulons entrer dans ce peuple et marcher vers le Père, dans ce monde de dévastation, dans ce monde de guerre, dans ce monde d'épreuves? Notre attitude,
Nous l'avons écoutée dans l'Évangile. Elle a l'attitude des béatitudes. Seul ce chemin nous conduira à la rencontre avec Dieu. Seul ce chemin nous sauvera de la destruction, de la dévastation de la terre, de la création, de la morale, de l'histoire, de la famille, de tout. Seul ce chemin. Mais il nous fera passer des choses terribles. Il nous apportera des problèmes, la persécution. Mais seul ce chemin nous mènera de l'avant. Et ainsi ce peuple, qui souffre tant aujourd'hui à cause de l'égoïsme des dévastateurs, de nos frères,

homélie du pape François en la solennité de la Toussaint au cimetière du Verano à Rome le dimanche 1er novembre 2015. Dans l'Évangile, nous avons entendu Jésus enseigner à ses disciples et à la foule rassemblée sur la colline près du lac de Galilée. La parole du Seigneur ressuscité et vivant nous indique aussi à nous aujourd'hui la route pour atteindre la vraie béatitude, la route qui conduit au ciel. C'est un chemin difficile à comprendre parce qu'il va à contre-courant, mais le Seigneur nous dit que celui qui emprunte cette route est heureux, tôt ou tard, il devient heureux. Heureux ceux qui ont une âme de pauvre, car le royaume des cieux est à eux. Nous pouvons nous demander comment une personne qui a une âme de pauvre, dont l'unique trésor est le royaume des cieux, peut être heureuse. Mais la raison est précisément celle-ci. Ayant le cœur dépouillé et libre de beaucoup de choses mondaines, cette personne est attendue au royaume des cieux. Heureux les affligés, car ils seront consolés. Comment ceux qui pleurent peuvent-ils être heureux? Et pourtant, celui qui, dans la vie, n'a jamais éprouvé de tristesse, d'angoisse, de douleur, ne connaîtra jamais la force de la consolation. Heureux, en revanche, peuvent être ceux qui ont la capacité de se laisser émouvoir, la capacité de sentir dans leur cœur la douleur qu'il y a dans leur vie et dans la vie des autres. Ceux-ci seront heureux, parce que la main tendre de Dieu le Père les consolera et les caressera. Heureux les doux, et nous, au contraire, combien de fois sommes-nous impatients, nerveux, toujours prêts à nous lamenter? À l'égard des autres, nous avons beaucoup d'exigences, mais quand elles nous touchent, nous réagissons en élevant la voix, comme si nous étions les maîtres du monde, alors qu'en réalité nous sommes tous enfants de Dieu. Pensons plutôt à ces mères et à ces pères qui sont si patients avec leurs enfants qui les rendent fous. Voilà la voix du Seigneur, la voix de la douceur et de la patience. Jésus a parcouru cette voie. Enfant, il a supporté la persécution et l'exil. Puis, adulte, les calomnies, les pièges, les fausses accusations au tribunal. Et il a supporté tout cela avec douceur, par amour pour nous. Il a même supporté la croix. Heureux les affamés et assoiffés de la justice, car ils seront rassasiés. Oui, ceux qui ont un sens profond de justice, et pas seulement envers les autres, mais avant tout envers eux-mêmes, ceux-là seront rassasiés, parce qu'ils sont prêts à accueillir la justice la plus grande, celle que Dieu seul peut donner. Et puis, heureux les miséricordieux, car ils obtiendront miséricorde. Heureux ceux qui savent pardonner, qui ont de la miséricorde pour les autres, qui ne jugent pas tout et tout le monde, mais qui cherchent à se mettre à la place des autres. Le pardon est ce dont nous avons tous besoin, personne n'est exclu. C'est pour cela qu'au début de la messe, nous nous reconnaissons tels que nous sommes, c'est-à-dire pécheurs. Et ce n'est pas une façon de parler, une formalité, c'est un acte de vérité. Seigneur, me voici, aie pitié de moi. Et si nous savons donner aux autres le pardon que nous demandons pour nous, nous sommes heureux. Comme nous le disons dans le Notre Père, pardonne-nous nos offenses, comme nous pardonnons à ceux qui nous ont offensés. Heureux les artisans de paix, car ils seront appelés fils de Dieu. Regardons le visage de ceux qui se promènent en semant la zizanie. Sont-ils heureux? Ceux qui cherchent toujours les occasions pour embrouiller, pour profiter des autres, sont-ils heureux? Non, ils ne peuvent pas être heureux. En revanche, ceux qui, quotidiennement, patiemment, cherchent à semer la paix, sont des artisans de paix, de réconciliation. Ceux-là, oui, ils sont heureux, parce qu'ils sont

vrais enfants de notre Père du ciel, qui sème toujours et uniquement la paix, au point d'avoir envoyé dans le monde son Fils comme semence de paix pour l'humanité. Chers frères et sœurs, voilà la voie de la sainteté, et c'est la voie même du bonheur. C'est la voie qu'a parcouru Jésus, ou plutôt, il est lui-même cette voie, celui qui marche avec lui et passe à travers lui, entre dans la vie éternelle. Demandons au Seigneur la grâce d'être des personnes simples et humbles, la grâce de savoir pleurer, la grâce d'être doux, la grâce d'œuvrer pour la justice et pour la paix, et surtout, la grâce de nous laisser pardonner par Dieu pour devenir des instruments de sa miséricorde. C'est ce qu'ont fait les saints qui nous ont précédés dans la patrie céleste. Ils nous accompagnent pendant notre pèlerinage terrestre, ils nous encouragent à avancer. Que leur intercession nous aide à marcher sur la voie de Jésus et obtienne le bonheur éternel pour nos frères et sœurs défunts pour lesquels nous offrons cette messe. Amen.

Homélie du pape François en la solennité de la Toussaint lors de son voyage apostolique en Suède au cours de la messe au stade Swinbank Stadion à Malmö le mardi 1er novembre 2016. Avec toute l'Église, nous célébrons aujourd'hui la solennité de tous les saints. Nous nous souvenons ainsi non seulement de ceux qui ont été proclamés saints tout au long de l'histoire, mais également de beaucoup de nos frères qui ont vécu leur vie chrétienne dans la plénitude de la foi et de l'amour, au milieu d'une existence simple et cachée. Sûrement parmi eux, il y a beaucoup de nos familiers, amis et connaissances. Nous célébrons par conséquent la fête de la sainteté. Cette sainteté qui, parfois, ne se manifeste pas dans de grandes œuvres ou dans des succès extraordinaires, mais qui sait vivre fidèlement et chaque jour les exigences du baptême. Une sainteté faite d'amour de Dieu et des frères, amour fidèle jusqu'à l'oubli de soi-même et jusqu'au don total de soi aux autres, comme la vie de ses mères et de ses pères qui se sacrifient pour leur famille en sachant renoncer volontiers, même si ce n'est pas toujours facile, à tant de choses, à tant de projets ou de plans personnels. Mais s'il y a quelque chose qui caractérise les saints, c'est qu'ils sont réellement heureux. Ils ont trouvé le secret de ce bonheur authentique, niché au fond de l'âme et qui a sa source dans l'amour de Dieu. C'est pourquoi on appelle bienheureux les saints. Les béatitudes sont leur chemin, leur but vers la patrie. Les béatitudes sont le chemin de vie que le Seigneur nous enseigne pour que nous suivions ses traces. Dans l'évangile de la messe, nous avons entendu comment Jésus les a proclamés face à une grande multitude sur une montagne près du lac de Galilée. Les béatitudes sont le profil du Christ et par conséquent du chrétien. Parmi elles, je voudrais en souligner une, bienheureux les doux. Jésus dit de lui-même, « Apprenez de moi que je suis doux et humble de cœur. » C'est son portrait spirituel, et cela nous révèle la richesse de son amour. La douceur est une manière d'être et de vivre qui nous rapproche de Jésus et nous unit entre nous. Elle nous permet de laisser de côté tout ce qui nous divise et nous oppose, et on cherche les façons toujours nouvelles pour avancer sur le chemin de l'unité, comme l'ont fait les enfants de cette terre, dont Sainte Marie-Élisabeth Esselbald, canonisée récemment, et Sainte Brigitte, Brigitte Vadstena, copatronne de l'Europe. Elles ont prié et travaillé pour resserrer les liens d'unité et de communion entre les chrétiens. Un signe très éloquent est que ce soit ici dans votre pays, caractérisé par la cohabitation entre des populations très diverses, que nous sommes en train de commémorer ensemble le 5e centenaire de la Réforme. Les saints parviennent à des changements grâce à la mansuétude du cœur. Avec la mansuétude, nous comprenons la grandeur de Dieu et nous l'adorons avec sincérité. En outre, c'est l'attitude de celui qui n'a rien à perdre, car son unique richesse est Dieu. Les béatitudes sont de quelque manière la carte d'identité du chrétien, qui l'identifie comme disciple de Jésus. Nous sommes appelés à être des bienheureux, des disciples de Jésus, en affrontant les souffrances et les angoisses de notre époque avec l'esprit et l'amour de Jésus. Ainsi, nous pourrions indiquer de nouvelles situations pour les vivre avec l'esprit renouvelé et toujours actuel. Bienheureux ceux qui supportent avec foi les maux que d'autres leur infligent et pardonnent du fond du cœur. Bienheureux ceux qui regardent dans les yeux les rejetés et les marginalisés en leur manifestant de la proximité. Bienheureux ceux qui reconnaissent Dieu dans chaque personne et luttent pour que d'autres le découvrent aussi. Bienheureux ceux qui protègent et sauvegardent la maison commune. Bienheureux ceux qui renoncent à leur propre bien-être pour le bien d'autrui. Bienheureux ceux qui prient et travaillent pour la pleine communion des chrétiens. Ils sont tous porteurs de la miséricorde et de la tendresse de Dieu, et ils recevront certainement de lui la récompense méritée. Chers frères et sœurs, l'appel à la sainteté est pour tous, et il faut le recevoir du Seigneur avec un esprit de foi. Les saints nous encouragent par leur vie et leur intercession auprès de Dieu, et nous, nous avons besoin les uns des autres pour nous sanctifier. Aidez-nous à devenir des saints. Ensemble, demandons la grâce d'accueillir avec joie cet appel et de travailler unis pour l'amener à la plénitude. À notre Mère du Ciel, Reine de tous les saints, nous confions nos intentions et le dialogue à la recherche de la pleine communion de tous les chrétiens pour que nous soyons bénis dans nos efforts et parvenions à la sainteté dans l'unité.
Amen.

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2: Dieu de l'univers, reviens. Du haut des cieux, regarde et vois. Psaume 79, 15.

Commençons par une constatation qui concerne plutôt les difficultés à faire l'unité de notre existence. On parle beaucoup de stress actuellement comme d'un problème contemporain. Il y a le bon stress, paraît-il, qui est celui qui nous met un petit peu sous pression pour nous stimuler à affronter ce que nous avons à affronter. Mais il y a aussi le mauvais stress, ce mélange paralysant de fatigue, de tension, d'angoisse de l'échec, de peur de ne pas maîtriser, de peur de ne pas être à la hauteur. Et il y a là déjà le signe d'une sorte de fracture intérieure, une fracture entre ce que je vaux réellement en tant que personne et entre ce que je crois valoir aux yeux du monde qui attend de moi des résultats. Et puis, il est aussi assez à la mode de parler de l'estime de soi. C'est le nouveau truc depuis quelques années, le problème de l'estime de soi. Quand il y a des modes comme ça, il faut toujours se demander sur quoi ça repose, pourquoi ça a tant de succès sur le marché du psychologique ou d'autres réalités. Quand il s'agit de l'estime de soi, ça prouve qu'il y a au moins un problème, c'est que l'homme d'aujourd'hui a beaucoup de mal à avoir un regard positif sur lui-même et sur sa propre vie. Très facilement, il se dévalorise et il rentre dans une sorte de mentalité triste et déprimée. Et là aussi, on peut y voir le signe d'une cassure intérieure de la vie, d'une vie qui n'est plus unifiée. Je n'arrive pas à être ce que je voudrais être. Je ne vaux pas ce que j'aimerais valoir. Et puis alors, ce stress, cette angoisse, ce manque d'estime de soi sont aussi alimentés par la dispersion dans laquelle nous vivons. Nous avons des secteurs de vie qui souvent ont tendance à dériver loin les uns des autres, des compartiments. Alors vous avez le compartiment du travail ou des études, le compartiment affectif, les relations amicales, amoureuses, familiales, le compartiment des distractions individuelles, lecture, ordinateur, télévision, discothèque, sport, etc. Le compartiment de la consommation dans les hypermarchés. Alors ça peut aller de la recherche des habits dernier cri ou des téléphones portables dernier cri, suivant la façon dont on est bâti. Et puis vous avez aussi éventuellement le compartiment SPI. Et puis à l'intérieur du compartiment SPI, vous pouvez avoir d'autres compartiments, un petit compartiment Jésus, un petit compartiment Bouddha, un petit compartiment New Age, un petit coup de messe par-ci, un petit coup de méditation transcendantale par-là. Donc un créneau parmi d'autres. Alors ça fait du bien de temps en temps, mais c'est un compartiment. Et puis, l'homme a de plus en plus de mal donc à faire l'unité, à faire le lien entre ces différents aspects de sa vie. Il court de l'un à l'autre, il zappe en fait, il zappe de l'un à l'autre. Donc il peut être à fond dans tel secteur, puis ensuite dans tel autre qui n'a pas tellement de rapport avec le précédent, donc... Il s'éclate le samedi soir en discothèque, il est à fond dans les jeux vidéo le surlendemain, mais il ne ressaisit pas l'ensemble, il ne sait pas se recueillir. Et un des symptômes de cette incapacité à ressaisir l'ensemble de sa vie, à refaire l'unité entre ses différents compartiments, c'est son incapacité à vivre hors du bruit et des sollicitations. Pour ressaisir les choses, il faut se recueillir. Mais pour se recueillir, il faut un minimum de silence. Il faut ne pas être sans cesse happé par toutes sortes de sollicitations sensibles. Et la course aux sensations est très prenante. Notre monde lui-même fait sans cesse pression pour nous, sur nous. Mais au bout du compte, ça peut créer en nous même des incapacités. Il y a des personnes pour qui le silence devient insupportable. Il y a même des ados aujourd'hui qui sont tellement habitués à être happés par l'écran d'ordinateur que la perspective des grandes vacances où on va être ailleurs et sans l'ordinateur provoque chez eux des angoisses et des dépressions. Alors, qu'en est-il plus en profondeur de notre cœur qui a tendance à être écartelé, dispersé par tout cela ? Qu'en est-il de notre besoin
non seulement de distraction, mais de vrai repos et de paix. Parce qu'il y a une différence entre les deux. Réfléchissez-y bien dans votre manière, dans ce que vous appelez se reposer. Est-ce que vous vous reposez vraiment? Ou est-ce que quelquefois, au contraire, vous vous dispersez, vous vous distrayez, et quelquefois d'une façon qui n'est absolument pas reposante? Le psaume 130 dit « Je tiens mon âme égale et silencieuse, mon cœur est en moi comme un enfant, comme un petit enfant contre sa mère. » Alors, est-ce qu'on peut être en paix avec soi-même comme l'est le petit enfant dans les bras de sa mère? Est-il possible de se reposer auprès de soi-même, de se recueillir, de refaire l'unité sans être saisi par l'angoisse d'un silence qu'on ne sait pas habiter? Qu'en est-il du silence dans notre vie? Alors, ce zapping entre les différents compartiments de l'existence vient aussi souvent du fait que tout se transforme pour nous en produit consommable. Donc nous zappons simplement d'un produit à l'autre, comme quand nous faisons notre marché dans un hypermarché, eh bien nous zappons d'un stand à l'autre, d'une spécialité à l'autre. Donc on consomme du coca, du sexe, de la musique, du spirituel et de l'ordinateur. Et le cœur bascule sans cohérence de l'un à l'autre. Alors, ça peut donner une certaine sensation de liberté, parce qu'on a l'impression que tout et son contraire est à portée de la main dans tous les domaines. Et puis, même si par malheur, on n'avait pas les moyens matériels de se payer certains de ces produits, eh bien, il nous reste encore éventuellement à en rêver, puisqu'il y a les écrans qui, à défaut quelquefois de nous donner la réalité, nous permettent de rêver de certains produits. Et on est tellement fasciné par toutes ces possibilités qui en fait sont des possibilités de surface qu'on en oublie la profondeur, qu'on en oublie où est appelé à s'enraciner le centre de notre cœur. C'est-à-dire le centre de notre cœur n'est pas fait pour basculer d'une chose à l'autre et appelé à avoir son enracinement stable qui donne un petit peu sens et unité à toute l'existence. C'est un peu l'expérience qu'on peut faire, la différence entre la plaine et la montagne. Vous voyez, quand vous êtes dans une plaine, vous pouvez éventuellement aller dans toutes les directions, mais à l'horizontale. Et au bout du compte, vous n'avez qu'une vue extraordinairement partielle dans les différentes directions. Quand vous prenez un peu de hauteur, quand vous allez au sommet d'une montagne, eh bien, peut-être que vous ne pouvez pas aller dans toutes les directions à l'horizontale, mais vous ressaisissez le tout, le panorama, le paysage, c'est ce qui permet en une seule vue d'avoir l'ensemble et de le reprendre. C'est pour ça qu'il y a une expérience très particulière dans le fait de faire de temps en temps un petit peu de montagne. C'est quelque chose qui est formateur, non pas simplement au plan sportif, mais aussi au plan spirituel. Et Dieu, d'ailleurs, lui-même, dans l'Écriture, se révèle souvent sur la montagne. Alors, le problème est plus grave qu'on ne le croit parfois. Parce que certains pourraient se dire, oui, si nous sommes divisés, c'est que nous sommes victimes des rythmes du monde d'aujourd'hui. C'est lui, c'est ce monde-là, qui est cruel et qui est méchant. C'est lui qui nous bouscule, qui nous piège avec son bruit, avec sa pub, avec ses sollicitations. Et c'est lui qui nous empêche de nous rejoindre nous-mêmes, d'être nous-mêmes. Alors, ça n'est pas faux. On ne dira pas que le monde d'aujourd'hui aide beaucoup à faire l'unité de sa vie. Mais ça n'est qu'une partie du problème. Le problème n'est pas seulement extérieur. Il s'enracine aussi dans nos cœurs, dans l'état de nos cœurs. Alors c'est vrai, par exemple, que la pub cherche à nous conditionner en stimulant nos convoitises. Mais qui choisit de se vautrer devant sa télévision et de la regarder avec délectation? Eh bien, c'est toi et c'est moi. Alors qu'on aurait peut-être pu s'occuper plus intelligemment. Je connais des parents qui m'ont dit, nous, nos enfants, nous les avons éduqués à se lever et à aller faire autre chose quand il y a une séance de pub qui passe à la télévision.
une sorte de petite éducation à la liberté, à ne pas se laisser happer par ceux qui désirent nous agripper en piégeant notre liberté. Le stress, l'angoisse de l'échec professionnel, c'est vrai, est lié aux valeurs de ce monde. Il faut apparaître, il faut produire, il faut faire du résultat, il faut être efficace. Mais si nous en tremblons à ce point, est-ce que ça n'est pas lié aussi à notre orgueil, à l'image que nous voulons donner de nous-mêmes, à notre patron ou à nos collègues? Donc il y a là quelque chose qui nous concerne, qui concerne notre liberté, notre responsabilité, et pas simplement des facteurs extérieurs négatifs sur lesquels nous pourrions nous décharger de toute responsabilité. Et puis, il y a ce fait qui est commun à nous tous, c'est que nos cœurs sont blessés et vulnérables. Nos cœurs sont blessés et vulnérables, c'est la conséquence, vous y retournerez si un peu de théologie ou même simplement le catéchisme de l'Église catholique vous intéresse, c'est la conséquence du péché originel. C'est quelque chose qui concerne la fragilité de notre humanité elle-même. Il n'y a pas de personne, personne ne peut prétendre « je suis parfaitement unifié ». Il y a un règne du péché qui a commencé avec nos premiers parents et qui conduit à une humanité fragilisée jusque dans sa liberté, donc une humanité qui facilement se laisse disperser et diviser par les sollicitations de ce monde. Alors l'Écriture décrit assez bien ce processus de fragilisation, de division. Dans l'Ancien Testament, c'est l'idolâtrie. C'est le problème de l'idolâtrie. L'homme, fondamentalement, est fait pour Dieu. Notre cœur aspire non seulement à l'unité avec lui-même, mais en réalité, il n'aspire à l'unité qu'en aspirant à l'absolu. Et seul Dieu peut le combler en se donnant à nous. Mais la tentation de l'humanité, de nos premiers parents, et puis par la suite de chacun d'entre nous, c'est de combler cette soif qui est dans notre cœur avec tout ce qui nous tombe sous la main dans ce monde. Alors Adam et Ève, quand ils s'emparent du fruit et qu'ils le mangent, selon le récit de Genèse chapitre 3, ils espèrent être comme des dieux. Donc vous voyez qu'ils exercent leur désir d'absolu, sauf que ce désir d'absolu, au lieu de l'investir sur Dieu, qui est le seul qui puisse le communiquer en se donnant lui-même, eh bien ils l'investissent sur un fruit à portée de main, quelque chose que je vais prendre et à travers lequel je vais me faire moi-même Dieu. Et c'est une logique aussi qui est une logique du tout, tout de suite. Je n'accepte pas d'attendre que Dieu se donne quand lui l'aura jugé juste et bon pour moi. Je n'accepte pas d'attendre et donc je vais me précipiter sur tout ce qui me donne l'impression que ça va pouvoir me combler tout de suite et immédiatement. Et ça vaut en matière d'argent, ceux qui tentent leur chance au loto, ils rêvent de ces sommes absolument astronomiques à travers lesquelles ils espéreraient que leur vie désormais serait phénoménale et magnifique, alors que certaines enquêtes ont prouvé, entre parenthèses, que souvent ça rend les gens complètement fous et qu'ils utilisent leur argent n'importe comment, mais qu'ils y perdent les pédales eux-mêmes. Ou alors le tout de suite en matière d'amour. Maintenant, on en arrive au fameux speed dating dans lequel on essaye de nouer des relations en 7 minutes. Le tout de suite en matière de sensations, à travers quelquefois la drogue, les musiques violentes. Le problème dans tout cela, c'est que l'idole est décevante. Fondamentalement, les idoles sont décevantes parce qu'on les poursuit par soif d'absolu, mais en réalité, elles ne sont pas l'absolu. Ce qui fait que quand nous les trouvons, peut-être qu'au début, certaines d'entre elles peuvent donner des satisfactions intenses et éblouissantes. C'est, paraît-il, ce qui se passe avec certaines drogues dures. Mais le cœur, au fond, reste vide. La tentation, du coup, c'est alors de multiplier les expériences, de compenser la pauvreté de l'idole en multipliant les idoles. D'où le cœur absolument divisé et dispersé qui
et celui de l'homme postmoderne. Hein, donc, j'ai raté au loto la fois précédente, je vais réessayer la fois suivante, et puis non seulement le loto, mais éventuellement le tiercé, ou alors cet appareil électronique, le top du top, il y a 6 mois, ça y est, maintenant il est déjà dépassé, il faut vite que j'aille en acheter un autre. Hein, et là, on assiste à cette dislocation de l'existence, parce qu'on court de droite et de gauche pour se satisfaire sans cesse, mais on est sans cesse déçu, et au bout du compte, c'est une affaire qui rend esclave et dépendant. C'est peut-être ce dont on a assisté même au niveau culturel, vous voyez, ces grands enthousiasmes vers un monde meilleur à travers toutes sortes d'idéologies qui ont traversé le XXe siècle. Alors tout le monde y courait, on a vu même à travers certains événements dramatiques des gens passer de l'extrême droite à l'extrême gauche ou l'inverse, mais toujours avec le même enthousiasme militant pour changer le monde, le faire meilleur, quitte à ce que ça soit sur un tas de cadavres. Et puis, aujourd'hui, eh bien, toutes ces choses-là ont déçu, et notre monde est un monde qui dit « Burke » aux idéologies. « Burke », ça a fait trop de mal, mais qui, du coup, est un monde qui ne croit plus à rien, qui est désillusionné, triste et dégoûté. Alors, il y a bien sûr des idoles qui sont directement et évidemment nocive, hein. On nous parle de plus en plus des problèmes qui peuvent être liés à la drogue, au cannabis, drogue douce ou dure, le tabac, etc. Hein. Mais le problème, c'est que les idoles peuvent aussi se cacher derrière toutes sortes de choses qui sont, somme toute, normalement ordinaires et pas mauvaises en soi. Hein. En tant que telle, la télévision, en tant que telle, en tant qu'instrument, la télévision ou l'ordinateur ne sont pas le diable. L'argent, en tant que tel, n'est pas quelque chose d'horrible. Les relations amicales ou familiales sont quelque chose de bon. La sexualité, elle a été donnée par Dieu à l'homme et à la femme, et c'est donc quelque chose qui fondamentalement est bon et constructif pour les personnes, pour les couples, les familles. Le travail, tout cela est bon, mais tout cela peut devenir aussi une idole quand nous en faisons un dieu, quand nous l'absolutisons et quand nous déséquilibrons notre vie en devenant dépendant de cette réalité-là. Alors le signe qu'on commence à glisser dans cette logique idolatrique qui va petit à petit déstructurer notre vie et la diviser, eh bien, c'est que l'idole prend une place déséquilibrée, elle nuit au reste, elle engendre à plus long terme la dépendance, l'angoisse et la tristesse. Donc vous voyez, d'aimer son enfant ou d'aimer son mari, c'est très bien. Mais si mon enfant ou mon mari deviennent un dieu, au point que je leur nuis en les étouffant, eh bien, c'est quelque chose qui se détruit non seulement en eux, mais aussi en moi, dans ma capacité d'aimer gratuitement les personnes pour elles-mêmes. La sexualité est quelque chose de juste et de bon, mais si je suis devenu un dépendant, quelqu'un qui est dépendant sexuel, cela signifie que je deviens aussi incapable de relations gratuites parce que tout est érotisé, toute relation devient entre dans une perspective de satisfaction sexuelle. C'est un problème très général d'ailleurs de notre culture, l'érotisation des relations. On n'arrive plus à imaginer deux hommes qui s'étreignent amicalement par amitié sans se demander si par hasard ils ne seraient pas homosexuels. Alors qu'il est tout à fait légitime d'avoir des gestes d'affection, d'amitié gratuite qui seront toujours sexués, bien sûr, marqués par nos identités, mais qui ne sont pas forcément à perspective sexuelle. De même, la télévision, l'ordinateur peuvent être à leur juste place, mais elles peuvent aussi envahir ma vie au point de nuire à mon travail, à ma famille, à mes relations, à mon temps de sommeil, à toutes sortes de choses. Et ne nous imaginons pas que le fait d'être chrétien nous protège automatiquement de l'idolâtrie. On peut être chrétien et alcoolique, on peut être chrétienne et mère possessive, on peut être chrétien et dépendant de sites porno sur Internet,
On peut être chrétien et obsédé d'astrologie. On peut aussi même s'idolâtrer soi-même en tant que bon chrétien ou chrétien bien pensant, comme le faisaient en version juive les pharisiens à l'époque de Jésus. Ça peut être une idole. Alors, quand on considère l'Ancien Testament, le peuple protestait de sa foi en Dieu. Il allait au temple, il offrait des sacrifices à Dieu, mais d'un autre côté, eh bien, il avait ses petites idoles. Il allait faire aussi un petit tour du côté de Shébal, ou du côté d'Astarté, les divinités de l'époque, parce qu'on ne savait jamais, ça pouvait être utile. Donc on allait consulter les oracles païens et pas seulement les prophètes. Alors, par la bouche du prophète Élie, Dieu demande au peuple, mais quand cesserez-vous de clocher des deux pieds ? C'est une formule un petit peu curieuse, mais pour dire, mais choisissez votre pied une bonne fois pour toutes, en quelque sorte. Quand on marche à cloche-pied, on n'utilise qu'un seul pied, et ça a sa cohérence, mais d'essayer de clocher les deux pieds, ça donne quelque chose de tout à fait bancal. Ou alors, l'Ancien Testament utilise aussi très fréquemment un terme qui est souvent traduit dans notre langue avec l'expression « cœur double ». En fait, en hébreu, ça se dit « leb woleb », ça veut dire « cœur et cœur ». C'est-à-dire « mon cœur est ici, mon cœur est là ». Vous voyez, c'est le zapping avant la lettre. Toutes ces expressions expriment bien cette situation de division intérieure. Et alors que Dieu demande de l'aimer de tout son cœur, de toute son âme, de toute sa force, donc vous voyez, là, il y a principe d'unité, eh bien, avec les idoles, le cœur n'est plus unifié, il se divise, il devient cœur et cœur, un petit bout pour Dieu, un petit bout pour Baal, et un petit bout encore pour d'autres choses, pour la consommation aujourd'hui. Alors, c'est du coup une question qui se pose à nous tous, parce que si notre cœur se compartimente de cette manière-là, et si Dieu n'a droit qu'à une partie, à un des compartiments, ça veut dire que sur tous les autres compartiments, on trouve une petite affichette avec marqué « propriété privée, défense d'entrée ». Et Dieu se heurte à ces portes-là. Alors, Seigneur, ok, je suis tout à toi, sauf la question de l'argent. Là, c'est moi qui gère. Seigneur, oui, je veux t'appartenir, mais alors, la vie sentimentale, je m'en occupe. Toi, n'y mets pas ton nez. Seigneur, je veux vraiment te suivre, mais alors, telle personne, il est absolument hors de question que je lui pardonne. Seigneur, je veux que tu sois dans ma vie, mais la façon dont je me comporte avec mon ambition démesurée dans la vie professionnelle, ça me regarde. Vous voyez, propriété, Seigneur, propriété privée, défense d'entrée sur cette chose-là. Eh bien, si vous avez ce genre de petites affichettes dans vos cœurs, sur certaines portes de vos cœurs sur lesquelles Dieu vient en quelque sorte se casser le nez, eh bien, c'est le signe que votre cœur se compartimente, se divise, se disloque. Alors, pour les chrétiens, il y a parfois un petit signe de cela. C'est les sujets que nous éviterions consciencieusement d'aborder en confession, si nous nous confessons. Alors, on les évite consciencieusement, peut-être parce qu'on a trop peur de ce que Dieu pourrait nous demander en la matière, ou parce qu'on a trop honte d'avoir à présenter cela. Mais dans l'un comme dans l'autre cas, attention, idole, dépendance. Et idole, ça veut dire au bout du compte dépendance et tristesse. Donc, alors que si c'était confié au Seigneur, eh bien, il y aurait une logique de liberté et de joie retrouvée qui pourrait s'installer. Or, sans entrer dans des déséquilibres graves, des idoles évidentes que peuvent être une vie dissolue ou la drogue, etc. Les idoles peuvent se cacher aussi dans une petite vie bien cadrée, honnête, éventuellement catho. J'essaie de vivre ce que j'ai à vivre, de faire ce que j'ai à faire. Il y a mon boulot, il y a ma famille, il y a ma messe, il y a ma vie en société.
hein, avec un certain souci du devoir, mais avec aussi un petit peu de confort et du refus de se laisser déranger. Hein. Mais tout cela n'est pas forcément unifié en profondeur, parce que le Seigneur a une place faible en nous, et du coup, nous ne lui laissons pas la disponibilité dont il a besoin pour pouvoir ressaisir l'ensemble et réunifier l'ensemble dans nos cœurs. Alors quelquefois, on se réveille de cette petite vie apparemment catho tranquille, de façon dramatique, à travers certaines épreuves qui remettent un petit peu tout en cause, et où là, nous nous rendons compte que nous manquions de racines et d'ancrage en profondeur. Alors, comment donc sortir de ces risques d'une vie parcellaire, d'une vie zappante? On pourrait s'attendre tout de suite, comme le font un certain nombre d'officines, à ce que je vous sorte un petit bouquin, le petit manuel de la vie unifiée. Hein, si vous avez tel problème, vous appuyez sur tel bouton, vous faites telle chose et hop, vous obtenez tel résultat. Hein. Donc avec un petit peu cette idée, eh ben, on va vous apprendre à gérer tout ce truc-là. Hein. Keep your life in your hands. Hein, prends ta vie en main. Je vais te donner des bons conseils pour que tu prennes ta vie en main. Fais ceci, évite cela, tout ira mieux. Apprends à gérer. Alors, des petits manuels ou des petites méthodes de ce genre-là, il en existe toutes sortes. Et jusqu'à un certain point et à certaines conditions, on y trouve quelquefois des conseils utiles. Mais prenez garde à ce mythe qu'il y a souvent derrière ce genre de petits livres, de croire que nous allons pouvoir, par nos propres forces, unifier notre vie. Ça a toujours été une tentation. Vous voyez, déjà dans l'Antiquité, les stoïciens disaient, si tu as une volonté forte, si par ta volonté tu décides de vivre selon la raison, eh bien, voilà, ta vie va prendre unité et cohérence. Mais en insistant beaucoup sur l'engagement de la volonté, sur une volonté extrêmement forte, qui pouvait même en devenir rigide. Vous voyez, tout contrôler, ça voulait dire aussi tout contrôler de ses émotions, de ses passions. Hein, et donc, ça pouvait provoquer toutes sortes de blindages, au point que, par exemple, Sénèque disait... si tu es troublé par la mort de ta femme ou par la mort de ton enfant, c'est que tu ne te possèdes pas encore bien. En fait, le sage, celui qui vraiment se possède et qui vit selon la raison, ben, il sait bien que l'humanité est mortelle, donc y compris aussi ta femme et ton enfant. Hein, donc, ben voilà, il accepte l'ordre naturel que lui a découvert la raison. Et arrivé à un certain stade de sagesse, il n'est plus troublé, il est devenu imperméable à ce genre de problème. La question qu'on peut se poser, c'est quel prix faut-il payer pour ce genre d'unité de vie complètement blindée et qu'on pourrait même définir comme inhumaine, parce qu'être devenu indifférent à la mort de sa femme ou de son enfant, ça suppose une grosse dose d'inhumanité. Dans des spiritualités orientales, on vous dit que l'unité de votre vie, vous allez pouvoir la trouver en anéantissant vos désirs. Si tu ne désires plus rien, eh bien, plus rien ne t'atteint, plus rien ne peut te rendre esclave. Et donc, tu ne souffres plus. Mais là aussi, enfin, il y a quelque chose qui est perdu d'avance. Parce que comment fait-on pour anéantir ses désirs sans un désir violent d'anéantir ses désirs. Hein? Donc vous avez une sorte de logique d'orgueil qui s'installe là-dedans, parce qu'il faut une certaine dose, il faut un désir très violent pour anéantir les désirs qui nous habitent et qui sont eux-mêmes extrêmement puissants. Donc ça tourne totalement en rond, cette affaire-là. Dans le New Age, on vous suggère éventuellement de développer vos pouvoirs mentaux pour vous posséder vous-même. On vous dit que vous n'utilisez que 10% de vos neurones et qu'on va vous enseigner les techniques pour les utiliser plus pleinement. Mais à chaque fois, on retrouve toujours le même genre de prix à payer, c'est-à-dire une sorte de rigidité de la volonté, d'efforts invraisemblables pour tout contrôler. Mais tout cela,
pour s'apercevoir que ce qu'on croit contrôler par un bout, on finit par le reperdre par un autre. Parce que la rigidité de l'orgueil, à partir d'un certain point, ça devient un phénomène tout à fait incontrôlable et qui enferme l'homme dans une solitude, dans la solitude prétentieuse de se posséder pleinement. Donc il n'existe pas de solution clé en main pour unifier notre vie par nous-mêmes. C'est une affaire de salut. Tu nous as sauvés. C'est une affaire de salut. C'est-à-dire, ça n'est pas d'abord nous qui unifions notre vie, c'est le Seigneur qui peut et qui veut unifier notre vie en lui. C'est lui qui nous dit « Laisse-moi entrer chez toi. Fais de moi le centre de ton existence. C'est moi qui vais donner à ta vie son unité et son dynamisme. » Alors, je ne sais pas si ça vous a frappé, mais dans l'Évangile, les invitations du Christ à le suivre ont toujours un caractère extraordinairement radical. Jésus nous demande de le préférer à tout, aux liens familiaux les plus profonds, aux biens matériels. Il faut tout vendre pour acheter le trésor du royaume des cieux quand on l'a découvert. Et ces appels ne sont pas réservés aux seuls prêtres ou aux consacrés, mais véritablement à tous ceux qui veulent suivre Jésus, à tous ceux qui veulent que Jésus fasse partie de leur existence. Alors le premier pas, précisément, ne consiste pas à faire un effort moral pour atteindre le bon niveau moral ou catho, mais le premier pas consiste à accepter de nous laisser sauver, et de nous laisser unifier par le Seigneur lui-même. C'est d'abord lui qui va agir et qui va nous rendre capables d'agir. Donc ce que nous avons d'abord à exprimer au Seigneur, si nous voulons que notre vie s'unifie, c'est notre foi en lui, notre confiance dans le fait qu'il veut notre vrai bien et notre accomplissement. Et que si nous le laissons faire, il le fera. Seigneur, je désire que ma vie s'unifie en toi et par toi. C'est une attitude de disponibilité, c'est une attitude d'abandon, d'offrande de soi, c'est une exposition de tout soi-même au Seigneur pour qu'il agisse. Seigneur, je te livre tout ce que je suis, tout ce que je vis, et dans l'état même où je suis sans attendre, cet état qui n'est peut-être pas très brillant, et c'est justement parce qu'il n'est pas brillant que j'ai besoin de toi et que j'ai besoin que tu agisses et qu'en tout, dans ma vie, ta volonté s'accomplisse. Vous savez que dès l'Ancien Testament, l'adoration est le premier commandement de Dieu adressé à son peuple. Mais qu'est-ce que c'est qu'adorer ? C'est justement reconnaître le Seigneur comme le souverain de nos cœurs et de toute notre vie. C'est lui dire « Seigneur, je m'abandonne entièrement à toi, je t'en prie, viens régner dans toute ma vie. » Or, saint Paul le dit de toutes sortes de manières. Ce que je vous propose, c'est de relire rapidement quelques versets du chapitre 5 de la deuxième épître aux Corinthiens, des choses que vous pourrez reprendre éventuellement dans votre propre prière. Alors, saint Paul écrit « L'amour du Christ nous saisit à la pensée qu'un seul est mort pour tous. » Le premier pas, c'est de reconnaître que c'est le Seigneur qui nous a aimés le premier et qu'il en a payé le prix. Il l'avait déjà manifesté quand il t'a choisi en tant que créateur pour que tu existes. Parce qu'il t'a choisi, si c'est toi qui existes et pas quelqu'un d'autre, c'est parce que lui l'a voulu. Et il te le montre encore plus radicalement en Jésus, qui donne sa vie pour toi, qui souffre sa passion, parce qu'il vient prendre sur toi justement tes misères et tes divisions. Et il vient le faire par amour pour toi, pour que tu vives. Alors nous avons besoin de cette manifestation de l'amour radical du Seigneur pour chacun d'entre nous, pour développer cette confiance qui nous conduira à nous livrer pleinement à lui.
Parce que se livrer à quelqu'un, c'est toujours risqué. À quelle sauce allons-nous être mangés, en quelque sorte ? Se livrer à quelqu'un, c'est risqué. Mais quand il y a la certitude que celui à qui nous nous livrons s'occupera bien de nous, et encore mieux de nous que nous ne le ferions nous-mêmes, alors ça devient en quelque sorte une opération sans risque, même si d'un point de vue psychologique, ça reste une expérience un petit peu de perte des repères, de perte de ses appuis antérieurs. Donc nous savons que si nous sommes entièrement entre les mains du Seigneur, il s'occupera bien de nous et de l'accomplissement de notre vie. Or saint Paul continue en disant « Il est mort pour tous, afin que les vivants ne soient plus à eux-mêmes, mais à lui qui est mort et ressuscité pour eux. » Alors que les vivants ne soient plus à eux-mêmes, c'est-à-dire que nous ne soyons plus à nous-mêmes notre propre Dieu, celui qui contrôle tout et qui définit tout par lui-même de ce que doit être notre vie. Que les vivants ne soient plus à eux-mêmes, mais à lui qui est mort et ressuscité pour eux. C'est pour cela qu'il est mort, c'est pour que nous soyons tous non plus appuyés simplement sur nous-mêmes, ce qui est fatigant et au bout du compte déstructurant, mais appuyés sur lui qui nous connaît, qui connaît notre bien et qui le veut. Et qui le réalise en donnant sa vie pour nous. Donc, quand nous acceptons de lâcher prise pour que ce soit le Seigneur lui-même qui porte fondamentalement notre vie, nous n'y perdons rien, nous y gagnons. Car s'il nous connaît et s'il nous aime mieux que nous ne pouvons le faire nous-mêmes, alors il s'occupe mieux de nous que nous-mêmes. Si nous voulons garder le contrôle de tout sur nous-mêmes, ou si nous voulons encore nous garder une petite part réservée que le Seigneur n'aurait pas le droit de regarder, sans lui laisser la première place donc, eh bien nous y perdons. Nous croyons nous rassurer peut-être avec nous-mêmes, mais nous y perdons. Notre vie finit par nous échapper. Elle perd sa cohérence et elle entre dans une logique de mort. En revanche, comme dit saint Paul un peu plus loin, toujours dans ce même chapitre 5, si quelqu'un est dans le Christ, c'est une créature nouvelle. Nouvelle au sens aussi de dilatée, d'accompli. L'être ancien, qui est en fait celui qui était divisé intérieurement par le péché et par l'attachement de soi à soi, l'être ancien a disparu, un être nouveau est là. Et le tout vient de Dieu qui nous réconcilie avec lui dans le Christ. Alors, il nous réconcilie avec lui, c'est-à-dire aussi, il nous unifie en lui. Nous, loin de lui, nous partions dans la dispersion, mais plus nous nous approchons de lui, plus les différents aspects de notre existence vont s'unifier, devenir forts et prendre un dynamisme profond. Alors, c'est pourquoi saint Paul conclut dans ces versets en disant « Nous vous supplions au nom du Christ ». Laissez-vous réconcilier avec Dieu. C'est fondamentalement la seule manière pour que tous les morceaux de notre vie qui partent éventuellement à la dérive se réunifient en lui. C'est un lâcher-prise. Lâcher-prise, ayez confiance en moi, dit le Seigneur. J'arrive, je vous aime, offrez-moi la première place, le centre de votre cœur, et j'unifierai le tout. Alors, vous remarquerez que les sacrements que le Christ a laissés à son Église ont précisément ce sens. Le baptême, c'est le premier acte par lequel nous mourons à nous-mêmes et au péché pour être revêtus du Christ et pour vivre dans le Christ. Mais ce don a sans cesse besoin d'être renouvelé et actualisé tout au long de notre vie. Parce que par nos péchés, nous cherchons sans cesse, en quelque sorte, à récupérer à notre profit, notre vie, et nous cherchons sans cesse à nous appartenir à nous-mêmes plutôt qu'à appartenir au Christ. Et saint Paul, précisément, dans ce chapitre 5, dit « Dieu nous a confié le ministère de la réconciliation, il a mis sur nos lèvres la parole de la réconciliation, nous sommes donc en ambassade pour le Christ, c'est comme si Dieu exhortait par nous, nous vous en supplions au nom du Christ, laissez-vous réconcilier avec Dieu. » Le sacrement du pardon,
qui va faire cette œuvre de réunification de ce qui partait dans la dispersion. Il en est de même de l'Eucharistie. On ne se contente pas d'assister à l'Eucharistie, on y participe. Et comment est-ce qu'on y participe ? On y participe en offrant sa propre existence en sacrifice à Dieu, en Jésus. Offrir sa vie en sacrifice, c'est ce que saint Paul demande aux croyants de Rome. Il leur dit « Par les miséricordes de Dieu, offrez vos corps en sacrifice vivant et saint, capable de plaire à Dieu. Telle est l'adoration véritable. » Alors, dans le langage de Paul, qui est d'origine juive, « offrez vos corps », cela signifie « offrez tous les aspects concrets de votre vie ». Tout. Et c'est ce à quoi nous sommes appelés dans l'Eucharistie. Vous voyez, quand le pain et le vin sont offerts, il est dit, les paroles du prêtre qui présente le pain et le vin dit que c'est le fruit du travail des hommes, donc c'est le fruit de notre vie, de notre travail, et cela signifie aussi qu'à travers ce pain et ce vin, nous sommes appelés à offrir tout ce que nous sommes et tout ce que nous vivons pour que le Seigneur puisse le reprendre en lui et le purifier. Cela signifie d'ailleurs qu'il n'y a pas besoin d'attendre d'être parfait pour faire cette offrande, puisque c'est le Christ lui-même qui vient reprendre tout cela dans sa propre offrande et qui vient en faire en quelque sorte un cadeau parfait pour la gloire du Père. Donc nous pouvons offrir les choses telles qu'elles sont, dans leur état de délabrement éventuel ou de division éventuelle, en disant « Voilà Seigneur, toi tu vas te ressaisir du tout, tu vas l'offrir au Père et tu vas le transformer ». C'est pour ça qu'on trouve dans la troisième prière eucharistique « Que l'Esprit Saint fasse de nous une éternelle offrande à ta gloire ». Hein, donc, mais l'Esprit Saint ne pourra le faire que si nous-mêmes nous nous laissons reprendre dans cette offrande pour la gloire du Père, hein, si nous lui offrons ce que nous sommes. Ou alors dans la quatrième prière eucharistique, le prêtre demande que nous soyons nous-mêmes dans le Christ une vivante offrande à la louange de la gloire du Père. Donc notre vie en tant que entièrement offerte au Seigneur, dans tous ses aspects, ceux dont nous sommes fiers, ceux dont nous sommes moins fiers, puisque le Seigneur lui-même va agir pour réunifier tout cela et en faire l'offrande parfaite pour le Père. De même, pour ceux qui ont fait ou qui feront un chemin de préparation à l'effusion de l'Esprit-Saint, il y a cette même dynamique de dire au Seigneur, « Voilà, Seigneur, je me mets à ta disposition, agis. » Agis pour que ce soit tes desseins qui s'accomplissent dans tous les aspects de mon existence. Et cette prière d'effusion de l'Esprit-Saint, dans laquelle des frères aussi supplient l'Esprit-Saint de venir nous ressaisir dans son propre feu, eh bien, elle aboutit ensuite au fruit que le Seigneur veut, et qu'on appelle aussi le charisme, avec les exercices de tous les charismes que le Seigneur peut vouloir pour le bien du monde et de l'Église et de nos frères. Alors tout cela ne fait pas une unification à coups de baguette magique, parce que nous en faisons tous l'expérience, nous nous confessons et ensuite, assez rapidement, nous retombons dans nos défauts ordinaires. Ou alors nous offrons notre vie au Seigneur dans l'Eucharistie, nous lui disons « Seigneur, reprends tout » et puis assez vite, nous reprenons les choses nous-mêmes pour continuer à les mener selon nos propres petites logiques. Alors on pourrait se dire, mais alors donc tout ça c'est de l'illusion ou éventuellement même de l'hypocrisie, des paroles qui n'ont pas de sens. Je dis au Seigneur, Seigneur, je regrette tous mes péchés et puis ensuite il ne se passe pas une heure après ma confession sans que j'en ai refait un certain nombre. En fait, ce qui est important, la façon dont le Seigneur agit ne produit pas une perfection immédiate et magique. C'est une unification qui se fait en profondeur, très progressivement. C'est-à-dire, le Seigneur nous dit, cette unification de ta vie en moi, je vais la faire, mais je ne la ferai pas sans ta collaboration. C'est pour ça que le Seigneur laisse dans notre vie, une fois que nous avons fermement décidé
que nous voulions que ce soit lui qui soit la cohérence et l'unité de notre vie, eh bien le Seigneur laisse encore toutes sortes d'espaces en friche qui ont encore besoin d'être repris en lui, parce qu'il désire que nous soyons ses propres collaborateurs dans cette œuvre. Dieu qui nous a créés sans nous ne veut pas nous sauver sans nous, comme dit saint Augustin. Donc, cela signifie que, bien sûr, si nous faisons place au Seigneur, il va sans doute déjà changer beaucoup de choses dès maintenant, et nous pourrons le vérifier, mais sur d'autres points, la lutte sera plus longue. Il y aura peut-être des rechutes. Mais le Seigneur nous dit « Je serai toujours à tes côtés, ne te décourage pas, et si tu retombes, je te relèverai. » Vous voyez, il y a deux choses très différentes. Vous avez une logique qui consiste à dire « De toute façon, vu que je suis pécheur, mes demandes de pardon ne servent à rien, donc je m'installe dans mon péché. Je reste au bas de la montagne et je m'installe dans ma médiocrité ou dans mon péché. » Ou alors il y a le fait de dire « Seigneur, voilà, je prends très fort ta main et je prends le sentier qui monte. Alors je te tiens par la main, peut-être que je vais trébucher ou peut-être que je vais tomber, mais comme en fait je te tiendrai sans cesse par la main, tu ne cesseras pas de me relever pour continuer à monter vers les sommets. » Voyez. Et donc on peut partir du pied de la montagne en ayant une certaine conscience de ses propres fragilités et de ses pauvretés et de ce qui risque d'être difficile. Mais en même temps, il y a cette

la pauvreté que nous pouvons vivre, mais elle nous fait sans cesse monter. Et celui qui tombe en montant, le Seigneur le relève là où il est et on continue de monter. Vous voyez, ça, on n'est pas dans une logique dans laquelle tomber signifierait retourner complètement, bouler en quelque sorte tout en bas de la montagne. Voilà. Alors, le Seigneur ne veut pas nous sauver sans nous, le Seigneur ne veut pas nous unifier sans nous. Donc je vais vous donner juste et très rapidement quelques petits points de repère pour collaborer avec ce que le Seigneur veut faire. Mais comprenez ces points de repère en comprenant bien que, à la base, si vous n'avez pas fait, si vous n'avez pas pris cette décision de dire « Seigneur, je te veux au centre de ma vie et je te veux régnant sur tous les aspects de ma vie », que ce soit les relations avec mon mari, avec mes enfants, dans mon travail, dans mes distractions. Je te veux en relation avec tout cela. Bien, si nous n'avons pas fait ce choix, toutes les petites indications de détails que je peux vous donner, en fait, c'est de la peinture sur de la rouille. Ça ne tiendra pas. Donc la vraie question, la question centrale, c'est cela. C'est par rapport au texte que nous avons reçu. Est-ce que pour nous, il y aura bien un seul Seigneur, une seule foi, un seul Dieu et Père qui nous unifie. Premier point, mettre le Christ au centre de notre vie, cela signifie développer une relation vivante avec lui. C'est-à-dire, c'est la question de la vie de louange, d'adoration, de l'échange avec lui, écouter sa parole et lui parler de ce que nous vivons. C'est ce que nous faisons ici d'une façon plus intense, mais il faut sortir de la logique du zapping, c'est-à-dire de la petite parenthèse d'une semaine à Paray le Monial, le petit compartiment Paray le Monial, et ensuite, rien n'a changé pour le reste, dès qu'on en est sorti. Donc, quelque chose peut-être à nouer ici, ou à renforcer ici, pour le vivre plus pleinement, ce qui signifie aussi entrer dans une logique d'unification, collaborer avec ce que le Seigneur veut faire, ça signifie faire rentrer notre vie dans notre prière. C'est-à-dire la prière ne sera pas simplement le petit moment d'intimité, nous deux, sentimentale avec Jésus, mais c'est aussi le moment où nous échangeons avec le Seigneur sur ce qu'il attend de nous dans tel et dans tel domaine, ou peut-être nous expérimentons tel combat, telle difficulté. Seigneur, mets la lumière dans ma vie. Que signifie te suivre dans telle difficulté professionnelle, ou que signifie te suivre à l'égard de tel rythme de vie. Donc la prière n'est pas un dérivatif. La prière, elle est un lieu où le Seigneur vient faire la vérité, où nous lui soumettons tout ce qui fait nos liens, nos rythmes, notre vie. Et puis le Seigneur, à travers la prière, va justement nous renvoyer à notre vie. Puisque s'il illumine tel et tel point de notre existence, eh bien, ensuite, ce qu'il attend de nous, c'est que cette lumière devienne agissante et opérante. C'est-à-dire, s'il m'a fait comprendre qu'il était important que je me réconcilie avec telle personne, eh bien, c'est pour que je le fasse, effectivement, ce qui va peut-être impliquer une petite réflexion sur que faire, comment faire pour cheminer dans cette réconciliation. Ça va conduire, évidemment, à la question de l'éradication des idoles qui étaient là auparavant. Le pardon du Seigneur à l'égard de ces idoles dans lesquelles nous étions éloignés de lui, et puis les petites décisions qui vont nous aider à sortir de ces idoles. Vous voyez, par exemple, on ne sort pas d'une dépendance à l'ordinateur sans prendre des petites décisions très concrètes sur comment ne pas se laisser happer, phagocyter par l'écran. Et c'est des choses pour lesquelles, d'ailleurs, quelquefois, on peut avoir besoin d'aide et de conseils fraternels pour pouvoir mieux le faire, le vivre, hein, parce que tout n'est jamais cuit d'avance, et il n'y a pas non plus de solution précompactée qui permette de le vivre automatiquement. Hein, donc la prière va entrer dans ma vie, elle va fructifier dans ma vie. Et puis, le Seigneur va nous faire rentrer dans tous les domaines de notre vie, dans une logique qui est sa logique à lui, qui est celle de l'Esprit Saint, de l'amour. Et l'Esprit Saint, c'est l'amour qui est don.
Donc le Seigneur va nous faire vivre tout ce que nous avons à vivre, non pas comme consommation,

compassion, mais comme don, don de nous-mêmes, comme lui-même s'est donné. Et le don appelle le don, la générosité fructifie en générosité. Vous voyez, il y a des choses qui quelquefois paraissent contradictoires ou conflictuelles, et quand elles sont reprises dans la logique du don, nous nous apercevons que tout s'unifie. Alors, je vous donne un exemple. Pour des chrétiens qui sont engagés, il y a toujours le dilemme ma vie de famille ou mes engagements dans l'Église. Hein, et puis, quelquefois, il y a un peu des déchirements ou le sentiment, tant bien que mal, de faire des compromis boiteux. Alors, une première chose qui est importante, c'est de se dire que le Seigneur n'a pas deux volontés divergentes sur nous. Il n'y a pas d'un côté son désir que je m'occupe de ma famille et sa part à gauche, et de l'autre côté son désir que je sois un chrétien engagé et sa part à droite. Et puis du coup, ça provoquerait un déchirement, ou ça ne provoquerait d'unité qu'au prix de compromis boiteux. En réalité, ce que le Seigneur désire, c'est quoi ? C'est que ma vie de famille enrichisse mes engagements dans l'Église, et que mes engagements dans l'Église enrichissent ma vie de famille. Et c'est de ce point de vue-là que l'unité va pouvoir se faire, parce que la volonté du Seigneur, elle est une et elle est cohérente sur notre existence. Il ne nous demande pas de partir dans 40 directions différentes à la fois. Mais il nous demande de ressaisir à quel point d'équilibre dynamique les choses vont pouvoir s'unifier et se vivre de façon cohérente, ce qui nous permettra ensuite, de manière beaucoup plus pacifiée, de dire ben, tel engagement en plus, non, ça briserait ce dynamisme fécond et au contraire ça me ferait à nouveau rentrer dans une logique où l'un pourrait nuire à l'autre. Mais du point de vue, vous voyez, d'un engagement et d'une générosité dynamique. Et d'ailleurs, l'unité de vie, prenez-le au sens, puisque nous sommes en plein Tour de France, de la spiritualité du vélo. Donc, ne cherchez pas un petit équilibre statique et confortable dans votre existence. Hein ? Si vous essayez de rester en équilibre sur un vélo, mais d'une manière statique, il y a quelques acrobates qui réussissent, mais c'est au prix d'une dépense d'énergie folle et impossible et intenable à long terme. Ce qui permet de tenir en équilibre sur un vélo, c'est d'avancer. Si vous avancez, l'équilibre se fait beaucoup plus vite. Et la logique de la générosité et du don, elle nous fait avancer et tenir en équilibre parce que nous avançons. Vous voyez ? Alors, y compris quand nous parlons du repos, n'oublions pas que le projet du Seigneur inclut 6 jours de travail et 1 jour de repos. C'est-à-dire le Seigneur a fait du repos un commandement. Quelque chose de tout à fait étonnant. Alors, il ne nous a pas dit 6 jours de repos, 1 jour de travail. Hein. C'est 6 jours de travail, 1 jour de repos. Nous avons réussi à grignoter un 2e jour avec le week-end. Bien. Mais n'oublions pas cela. C'est-à-dire que le repos fait partie positivement du projet que le Seigneur a pour nous. Ça peut avoir un sens très humain, c'est-à-dire nous avons besoin de recharger les batteries pour mieux nous donner, et dans ce sens-là, il y a véritablement, comment dire, quelquefois, exigence de repos par motif de générosité, de don, et non pas simplement par motif de petit confort égoïste. Mais il y a aussi appel au repos, parce que dans toute l'Écriture, le repos, c'est comme une sorte d'expérience anticipée du royaume de Dieu. Hein, le jour du Seigneur, c'est le jour qui est le jour de la fête et du repos dans le Seigneur, c'est-à-dire qui anticipe en notre vie ici-bas ce que nous vivrons éternellement dans les cieux. Donc il y a en quelque sorte un entraînement au royaume des cieux que nous vivons à travers le repos du Seigneur. Tout cela pour dire que, vous voyez, dès que les choses sont vues dans le Seigneur, on sort aussi des risques de faux activisme dans lesquels on s'épuise totalement en partant dans tous les sens, dans toutes sortes d'engagements. Et de même, on évite la tentation du petit confort pour moi, parce que, vous savez, c'est tellement important pour mes petits équilibres personnels de ne pas faire grand-chose et surtout de ne m'engager nulle part. Hein. Non, on rentre dans une logique, vous voyez, de générosité dynamique, de don de soi qui fait avancer, qui fait tenir en équilibre, et à l'intérieur de laquelle même le repos trouve son sens
et concrètement aussi assez souvent son exigence, à condition, comme je le disais dès le début de cet enseignement, que ce soit effectivement un repos et non pas une distraction épuisante, comme notre monde nous en offre tant. Donc je termine très rapidement, simplement en vous redisant la chose suivante. Toutes ces petites indications un petit peu rapides au plan pratique n'ont aucun intérêt si vous n'avez pas commencé par vous poser la question de savoir si le Seigneur sera véritablement le centre et le cœur de votre cœur. Et c'est par là que nous sommes appelés à commencer, et cette question, nous pouvons nous la poser quel que soit le point où nous en sommes, puisqu'ensuite, si nous avons besoin d'être sortis de problèmes ou de situations très délicates, fondamentalement, le fait d'accueillir le Seigneur comme sauveur, c'est cela qui nous en sortira. Ensuite, bien sûr, avec notre collaboration, mais le Seigneur veut le faire et il a donné sa vie pour cela. Donc, commencez vous-même par cela et déployez ensuite les fructifications et la collaboration au Seigneur en vous appuyant là-dessus, en vous appuyant sur le fait de véritablement le choisir comme le cœur et le centre de votre vie, puisqu'il vous aime. Amen.

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2: Le Seigneur connaît toutes les actions des hommes. Ben Sira 15, 19.

0: Donc, voilà, j'ai mis un titre pour cette troisième qui manifeste combien toute mon espérance est en vous. Voyez, implanter ou réimplanter l'Église, c'est l'heure des laïcs. Donc, on va commencer en fait juste par écouter trois témoignages vraiment différents, de contextes différents, de personnes qui se sont mis en route à différents voilà à différents niveaux, voilà, et qui même quand elles se sont mis en route, je pense pour la plupart, à part peut-être le dernier témoignage, n'avaient pas cette conscience de tout ce processus de transformation, etc. Mais voilà, qui m'ont donné leur témoignage et qui, je trouve, peut bien illustrer comment démarrer. Ah, ça va vraiment être l'axe principal de cette séance. Voilà, comment s'y mettre, comment démarrer. On terminera aussi à la fin de la séance par quand même une petite vue d'ensemble sur l'ensemble du processus de transformation missionnaire. En fait, j'ai vraiment voulu insister sur le démarrage, hein, parce que c'est le démarrage que l'on ne sait pas faire, puisque nous sortons d'une période de chrétienté. Voilà, le démarrage, je veux dire, il était fait dans la famille, et ensuite, voilà, on était baptisé, et tout de suite, on était déjà dans la famille Église, et donc, eh bien, on grandissait dans la vie de disciple, notamment, voilà, en étant catéchisé, voilà, pour mieux connaître Jésus, en ayant aussi voilà un enseignement moral sur comment bien vivre comme chrétien, en se mettant au service de notre paroisse, etc. Hein, en étant missionnaire, alors très souvent c'était missionnaire dans notre famille ou missionnaire auprès de nos enfants, etc. Voilà. Mais aujourd'hui, on est dans une nouvelle époque et donc les premières marches qui sont essentielles, hein, qui sont partir de ceux qui sont loin, partir de ceux qui ne sont pas là. Ces premières étapes, eh bien, nous savons très peu les faire. Voilà, nous avons eu ces dernières années j'allais dire comme des esquisses ou des prises de conscience qu'il fallait s'y mettre. Voilà, je pense par exemple, voilà, on fait une évangélisation de rue, on fait un événement, etc. Mais par contre, vraiment construire quelque chose qui engendre structurellement des nouveaux chrétiens de manière régulière pour qu'ils rejoignent la famille de Dieu. Voilà, ces premières marches. Eh bien, c'est quelque chose sur lequel, et c'est normal, on a tout à apprendre et à apprendre. Il faut vraiment s'y mettre. C'était ce qu'ont fait les premiers chrétiens. Enfin, nous, on le fait avec quelque chose peut-être encore plus difficile, puisqu'on a un héritage à assumer. Alors, au moins, on a leur exemple qui nous encourage. Mais par contre, on a un héritage. Vous savez, quand on est curé, on arrive dans une paroisse et tout d'un coup, vous avez, je sais pas, 8 clochers. Voilà, l'ensemble des 8 clochers, c'est pas forcément super vivant. Et vous avez les commissions d'art sacré, voilà, des tonnes de choses à assumer qui sont pas vraiment liées au fait de faire vivre une communauté chrétienne. Voilà, donc on a un héritage à assumer qui est pas facile voilà, qui est pas facile toujours à assumer et en même temps qui peut être aussi parfois un lieu de démarrage. Donc on va écouter un premier témoignage. Alors, je vais demander donc d'une paroisse parisienne. Son épouse n'est pas là, mais c'est pas grave. Ça va peut-être la faire venir. Voilà. Un premier témoignage. Ben, je vais vous laisser vous présenter et puis voilà dire un peu voilà ce que vous m'avez partagé hier à la buvette.
1: Merci mon père. Donc, normalement j'aurais été avec ma femme Pauline, mais qui sort de là, s'appelle Saint-Jean en courant. Donc voilà. Donc on est parisien, on vit dans le 16e à Paris et notre paroisse c'est Saint-Honoré-d'Eylau. Donc voilà, ce que je vais dire peut paraître sur la présentation de cette paroisse peut-être très très orgueilleux par rapport à ce qu'on peut entendre de paroisse de campagne ou de petite ville, parce que voilà, c'est une très grosse paroisse de Paris. On a, je crois, 7 ou 8 messes tous les week-ends, une ribambelle de prêtres, etc. Donc on est en fait très très gâtés. Et donc d'un côté c'est extraordinaire, et de l'autre côté je pense que ça nous a empêchés pendant des décennies d'avoir cet élan missionnaire. Voilà, on a toujours eu des curés extraordinaires. Et on a changé l'année dernière de curé pour avoir un curé extraordinaire, mais avec vraiment une caractéristique de mission très forte. Voilà. Et donc Pauline, qui va arriver, a monté il y a 1 an et demi un groupe de louanges, donc très musique, etc. Et on a eu l'idée, complètement guidée par là-haut, en plein hiver, de monter une première fête de la musique, voilà, parce qu'on a un grand parvis qui donne sur le trottoir. Et donc on s'est dit ça avec en fait un but caché qui était j'avais donné cette image d'attraper des poissons. Ça m'a fait pas mal rire le dessin de Ictus là du livre. Voilà, parce que c'est une paroisse pas du tout missionnaire. Si vous voulez, quand vous avez une messe, on se dit pas bonjour. Moi, un jour, j'ai distribué des tracts. C'était limite si on se faisait pas un peu gronder. Enfin voilà, ça peut être très cloisonné. Voilà, d'un côté, c'est extraordinaire. Parce que c'est très riche au sens, il y a beaucoup de générosité, il y a beaucoup d'associations qui tournent autour. Mais quand on a fait des sondages avec le conseil pastoral, le premier truc, c'était l'accueil, il n'y a pas d'accueil, il n'y a pas de bonjour, il n'y a pas tout ça. Voilà. Donc c'est déjà un problème un peu interne et forcément en miroir vis-à-vis de l'extérieur. Et donc on a fait cette première expérience, from scratch comme ça, le 21 juin dernier. Et donc vraiment page blanche. Avec le go du curé qui nous a dit allez-y quoi. Et donc moi je me suis retrouvé à des messes à aller voir les gens comme ça en fin de messe en disant ben voilà j'ai besoin de pêcheurs pour être sur le trottoir pendant le concert parce que le but du concert c'est faire du beau bruit avec du chant catho, de la variété et tout, d'avoir des passants parce qu'on est entre le Trocadéro, la place Victor Hugo donc le 21 juin ça passe et d'attraper voilà de les faire entrer dans l'église. Et vraiment, voilà, et je me disais, ça va être un flop total. Et à ma grande surprise, j'ai eu des personnes qui sont venues de façon complètement inattendue pour être ces pêcheurs. Voilà, notamment une amie, une femme extraordinaire, mais voyez, un peu introvertie, tout ça. Et moi, je la regardais. Attraper quelqu'un comme ça qui passait à 100 mètres sur le trottoir et pas lâcher le petit poisson comme ça. Voilà, donc des expériences vraiment extraordinaires de gens qui se sont, je pense, découverts ou en tout cas révélés dans une démarche missionnaire qui était probablement pas leur nature et qui était totalement novice. On est parti, on n'a pas de formation, rien quoi, comme ça. Une petite prière avant le concert pour faire ça. Et donc je crois on était, il y avait quasiment entre 10 et 15 pêcheurs. Plus que ça, j'ai même pas de listing en fait. Peut-être 30 parce qu'il y avait aussi une communauté à côté qui nous a quand même un petit peu aidés. Et voilà. Et on a recueilli. Donc le but, c'est de faire entrer les passants dans l'église où il y avait les prêtres, il y avait des prières des frères, il y avait une adoration. Voilà, il y avait des petites bougies. Donc on avait essayé de faire un peu des choses comme ça. Et on a eu une soixantaine à peu près de petits tickets comme ça de prières. Voilà. Pour vous dire aussi l'état d'impréparation. À 20h moins 5, avant que ça commence, je vais voir le curé, je lui dis, mais en fait, mon père, on va avoir tous ces petits papiers là, on en fait quoi après? C'est vraiment, voilà, from scratch. Et on les a donnés, effectivement, on a les sœurs de Bethléem qui sont dans l'ancienne église de la place qui ont récupéré toutes ces prières pour prier. Voilà. Tu veux rajouter? Donc, et nous, après, en fait, on n'a rien, c'est-à-dire, on a sorti 21 juin à minuit, on a tout rangé. Puis après, plus rien. Donc c'est vrai que on est venu là pour entendre. On avait entendu parler des dimanches de dinar. Et voilà, je pense que notre paroisse, elle a besoin après d'avoir quelque chose entre guillemets à vendre à ces passants qui sont entrés dans l'église en disant revenez, même si vous ne pouvez pas aller tout de suite à une messe ou voilà de faire un sas. Voilà. Tu veux rajouter quelque chose?
2: Oui, en fait, ce pourquoi on témoigne sans doute, c'est pour vous dire qu'on a été juste émerveillés par ces personnes qui se sont manifestées. On est dans une paroisse, je sais pas si tu en as parlé, mais qui, pour moi, n'était pas du tout missionnaire. Je voyais des gens très installés, voilà, et un peu avec de l'entre-soi, même s'il se passe de très belles choses dans notre paroisse. Et là, tout d'un coup, ces 30 personnes qui ont surgi comme ça sur le pavé de nos rues, bah, moi, ça m'a émerveillée, ça m'a donné vraiment, une grosse niaque pour continuer la mission dans cette paroisse.
0: Merci beaucoup. En fait, j'étais heureux de commencer par ce témoignage pour un peu tordre le cou aux idées reçues où on se dit parfois c'est que les grosses paroisses qui ont plein de talents et de ressources qui peuvent être missionnaires. Et en fait, parfois c'est plus difficile d'une certaine manière de commencer à être missionnaire quand on est dans un lieu où il y a encore beaucoup de monde, beaucoup d'activités, parce que s'occuper de tous ceux qui sont là, ça prend du temps, de l'énergie, et donc on peut finalement ne pas avoir ce ressenti de l'urgence de la mission. Oui, je pense que quand on est dans un endroit où il n'y a plus rien, là, le ressenti il est énorme. Ah, mais il y en a sûrement parmi nous, qui sont dans des lieux où en fait, on peut continuer comme ça, quoi. C'est sympa, sauf que ça s'érode tout doucement. La paroisse, on n'a pas l'impression qu'elle s'écroule parce que s'il y avait 20 messes par week-end et que maintenant il y en a 10 qui sont remplies, ça fait quand même toujours pas mal de monde. Et puis et puis en plus, comme il y a des paroisses qui sont désertiques plus loin, les chrétiens ils déménagent et ils viennent près des paroisses où il y a du monde pour eux. Vous voyez? Et donc ça peut être quand même plus difficile. Voilà. Et ce que je trouvais intéressant dans ce témoignage, c'est de se dire en fait, il y a un moment où j'allais dire c'est peut-être la paroisse qui est la plus riche, qui est la paroisse qui est le plus au début. Et en fait, quand je dis la paroisse, c'est pas cette paroisse-là, c'est nos paroisses qui sont les plus riches, sont peut-être finalement nos paroisses qui ont le plus à se convertir et à commencer, à se sensibiliser à l'urgence, de sortir. Voilà, c'était une expérience de sortir vers ceux qui ne sont pas là. Voilà, et donc aussi. Une première initiative, c'est de dire quelles sont des initiatives ponctuelles qui vont donner le goût de la mission et l'ouverture du cœur à des paroissiens qui vont tout d'un coup vivre. On en a déjà parlé, c'est ce qu'on appelle une expérience émotionnelle correctrice. C'est une expérience qui vient déranger le ronron habituel et où on se dit ah oui, en fait, et puis qui nous donne de la joie, qui nous fait comprendre quelque chose. Et donc là, ça peut être un début, puis ensuite, une fois qu'on aura fait une expérience comme ça, on va créer, on va pouvoir se dire, avec quelle équipe, l'équipe de ceux qui ont participé, ils peuvent devenir une équipe. Et effectivement, l'étape d'après, ça sera de se dire, c'est plus du ponctuel qu'on veut faire, mais c'est vraiment quelque chose de régulier, une activité seuil dans laquelle on va rencontrer régulièrement les mêmes non pratiquants pour pouvoir essayer de commencer quelque chose avec eux. Oui, donc c'était ce premier témoignage qui me semblait intéressant. Alors maintenant, on va changer, on va sortir de Paris et d'une grosse paroisse pour aller dans une réalité rurale du diocèse d'Annecy. Donc j'espère qu'ils sont là. Ils sont là. Voilà, qui n'ont pas participé au parcours. Voilà, mais leur curé était à la session, on a discuté ensemble et puis en partageant. Alors, on s'est dit que ça pouvait être bien de vous faire témoigner, donc je vous laisse vous présenter.
3: Ah, bonjour, je m'appelle Marie-Valérie.
4: Et je m'appelle Delphine.
3: Alors nous, c'est vraiment différent, donc on vient d'une petite paroisse rurale qui s'appelle Frangy, en Haute-Savoie. C'est à l'ouest du département, peut-être que vous êtes passé par Frangy pour aller au ski, sortez de l'autoroute, passez par Frangy et vous arrivez vers Annecy et les stations. Frangy, c'est un gros village de 1500 habitants, qui est le chef-lieu d'un canton de 10 000 habitants à peu près. La paroisse, donc, c'est 16 clochers. Et on n'a pas pléthore de prêtres. On en a deux qui ont deux paroisses. Enfin, notre curé a deux paroisses. Et en tout, il est curé donc de 30 clochers. Donc, on a la messe tous les dimanches à Frangy. Et les 16 autres clochers, en fait, ont la messe par roulement, peut-être 3 ou 4 fois dans l'année. Et à Frangy, donc, qui est la grosse messe, on a à peu près 100 personnes. Il n'y en a qu'une. Pour le contexte. Quelques familles, mais vraiment plutôt des personnes âgées. Donc pour nous, l'élan missionnaire, il est parti il y a à peu près une quinzaine d'années. Je suis venue à Paris avec une amie, juste avec nos enfants. Et on a vraiment adoré ça. On est rentrés, puis pof. Ah ben, à Frangy, c'est pas pareil. Ouais. Et puis chaque fois, bon, on en parlait, venez. Et puis au bout de quelques années, quand même, on a réussi à convaincre Delphine, sa famille. Et puis, à force d'en parler, je dirais il y a 6 ans à peu près, 5-6 ans, ou un peu moins, on est venu à un moment, on était 7 familles de la paroisse avec les enfants, donc on était au moins 25 ou 30. Et là, les fruits tout de suite, eh ben, quand on est rentré, c'est que tout le monde s'est un peu engagé dans la paroisse. Et l'esprit, un peu tout ce qu'on avait reçu et qu'on avait envie de partager, on a changé notre registre de chant. Et puis petit pas par petit pas, comme ça, on a remis un petit peu plus d'esprit saint dans la paroisse. On en parlait pas que le jour de Pentecôte, mais plus souvent. Et aidé par des prêtres aussi qui nous ont vraiment, qui étaient vraiment derrière nous, ça compte beaucoup. Voilà, donc jusqu'à l'été 2020.
5: Donc l'été 2020, l'été du Covid, on n'a pas pu venir à Paris. Il y avait bien Paris en région, que vous avez peut-être connu par chez vous. Mais nous, on s'est dit, en fait, c'est la bonne occasion de faire connaître à notre paroisse ce qu'on vit à Paris. Donc on a pris l'initiative, donc notre petit groupe de 5-6, en fait, on a dit, on va amener un bout de Paris à Frangy. Donc, on a décidé de faire une session de 3 jours dans notre paroisse. Donc, on a vraiment calqué ces 3 jours sur un modèle de session pareil. Donc, avec des services, un service enfant, service cuisine, des temps de louange, des temps d'enseignement, de l'adoration et d'éveillé. Voilà, donc ça, c'était notre modèle de 2020. Ça a plutôt bien marché. Vraiment, cet élan fraternel a bien fonctionné. On a vu sur ces sessions venir, alors pas sur tous les temps, hein, c'était vraiment à la carte, on n'était pas obligé de faire tous les temps. Donc il y a des gens qui venaient que pour la veillée ou que pour le partage de l'après-midi. Mais on a vu des paroissiens qui étaient très très loin de ce qu'on peut vivre à Paris. Donc ça a été vraiment un fruit assez immédiat, c'est que cette session, on l'a vécue en paroisse et en intergénérationnel. Donc ça, c'était notre première session. En fait, on s'est rendu compte que c'était quand même très chronophage, énergivore, et qu'on était quand même une très petite équipe à porter ça. Mais on avait cette envie de continuer. Et malgré tout, on s'est dit, on peut pas s'arrêter à une fois dans l'année. En fait, c'est trop bien, c'est trop beau. Donc on va faire des veillées. Au départ, on s'imaginait faire des veillées de louanges, mais notre curé très rapidement nous a dit non, on ne fait pas des veillées de louanges, on fait des veillées qu'on a nommées, et on les a nommées veillées source de tout amour, parce qu'on s'est dit, si on appelle ça des veillées de louanges, ben nous ça nous parle, parce que c'est pareil, mais ça ne parlera pas aux paroissiens. Donc on a appelé nos veillées veillées source de tout amour, donc elles s'appellent toujours comme ça, et on s'est lancé la première année, on en fait toujours que 5. Donc voilà, c'est le samedi soir. Le format de nos veillées, c'est un temps de louange, un temps autour de la parole, une prédication qui est souvent faite par le prêtre, mais qui peut aussi se transformer en lectio divina avec des petits groupes. Un temps avec l'Esprit Saint, et ensuite un temps qu'on a appelé des temps de démarche. Donc on a au départ vraiment bien expliqué les démarches, parce qu'à Paris c'est très intuitif parce qu'on les vit. Donc voilà, tout le monde sait ce que c'est que l'adoration, tout le monde sait ce que c'est que le sacrement de réconciliation, mais en fait dans notre paroisse c'était pas forcément hyper connu. Donc on a bien reprécisé, et donc à chaque fois on a un temps d'adoration, nos prêtres qui proposent le sacrement de réconciliation, une prière des frères, et des démarches plus simples de rédiger une prière, la déposer au pied du Saint-Sacrement, et puis piocher une petite parole en repartant. Voilà, donc ça c'est nos cinq veillées par an, donc avec nos petits moteurs là de 5-6 personnes.
3: On a refait, donc la session, on l'a faite en 2020, mais après on s'est dit on continue, donc on l'a refaite en 2021, en 2022, les 3 jours. Et les veillées, ben voilà, on continue 5 jours pour pas trop se charger non plus. Au début, on s'est dit ouais, tous les mois et tout, puis après on s'est dit, ouf, on peut pas, on essaie de, en fait, on s'est dit on va pas en rajouter, mais on va mieux intégrer. Et la deuxième année, on s'est dit on va intégrer toutes les pastorales comment dire, proxy, qui est une unité de tout ce qu'on fait. Donc, les préparations au mariage, les préparations au baptême, le caté, l'aumônerie, toutes ces pastorales ont inclus dans leur programme de l'année au moins une veillée. Et une veillée qui leur est spécifique. Donc, il y a une veillée où on accueille particulièrement les fiancés, une veillée où on accueille particulièrement les familles qui demandent un baptême, avec des démarches qui leur sont adaptées, comme apporter au Saint-Sacrement leur prière de couple ou confier leur enfant. Donc, c'est un petit peu plus ciblé pour ces personnes-là. Mais surtout, c'est des personnes qu'on verra pas à la messe, pas forcément, parce que la messe, ça resterait codifié et c'est quand même, c'est plus pour les initiés. Alors que là, la veillée, c'est quelque chose de très pédagogique, on explique vraiment tout bien pour essayer de permettre aux personnes de faire une expérience de cœur à cœur avec Dieu, comme elles sont, et on essaie de, voilà. On peut dire aussi que on se sentait vraiment pas du tout capable de faire ça au début. Au début, on avait toutes nos prières toutes bien écrites entre chaque chance qu'on allait dire, parce que c'est pas pareil d'être là et d'animer la veillée qu'après le faire soi-même. Et puis l'Esprit Saint nous a vraiment aidé à assumer quoi qu'on n'était pas, avec nos limites, avec ce qu'on est. Et il y a une veillée qui a été vraiment un tournant pour nous. C'est une veillée où tout a foiré. Mais vraiment tout, on chantait des trucs, c'était pas la même chose sur le PowerPoint et on s'en rendait pas compte, donc il fallait que... et en fait cette veillée là, on a rigolé, enfin je sais pas, on s'est complètement lâché et on s'est dit ah Jésus tu nous aimes comme on est, c'est pas grave, enfin et en fait après les gens sont venus nous voir en nous disant c'était génial parce que c'était hyper abordable en fait, on a senti qu'on priait ensemble et que c'était pas vous qui animiez d'un côté et nous qui écoutions, c'était vraiment on priait ensemble et ça a été un tournant et on espère garder ça.
5: Oui, en fait, on n'est pas des charismatiques, on a tâtonné beaucoup. On a vraiment la première année, on avait l'idée de coller à Paris. Et notre curé, en fait, n'avait pas l'idée de coller à Paris. Lui, il avait un projet en tête qui était déjà bien défini, et il nous lançait des perches, mais nous, on les saisissait pas franchement. Et franchement, notre première année, on s'est planté plein de fois. On s'est planté matériellement. Hein. On n'avait pas assez de micro. C'était pas la bonne personne qui avait le micro au bon moment. Il y a franchement des veillées où on est parti en pleurant parce que, moi, j'ai rien vécu. Voilà, il y avait un truc qui se passait pas. Et cette fameuse veillée où on a un peu pécloté et en fait, on s'est dit, ok, ça marche pas. Mais de toute façon, on est frères. Et on est là pour être avec le Christ. Finalement, la source de tout amour, c'est lui. Donc, qu'on se plante ou pas, de toute façon, au milieu, c'est lui. Et c'est vrai que c'est cette veillée qui nous a fait prendre conscience, que nos imperfections, c'était notre fraternité, c'était notre force. Et je pense que déjà entre nous, ça a vraiment renforcé nos liens et notre capacité à être ensemble et à prier avec les autres. Et pour les autres, ça a aussi montré que on n'était pas des personnes différentes d'elles, quoi. On restait les paroissiens du dimanche avec nos défauts et nos imperfections. Et je pense que ça a rendu quelque chose d'accessible. Et nous, ça a lâché un peu aussi une pression, en fait, qu'on se mettait inutilement. Et en fait, là, notre curé nous a dit, en fait, c'est ce que je voulais que vous fassiez dès le début, mais voilà, nous, on n'était pas prêts. On avait cet idéal de perfection, mais en fait, c'est pas du tout ce que le Seigneur nous demande, en fait. Hein, il nous demande juste d'être là pour lui et qu'on soit là en frère avec lui. Et lui, il l'avait déjà en tête. Et du coup, il s'est dit, il faut qu'on fasse frère ensemble et qu'on puisse intégrer ces vies à la pastorale. Et vraiment, en fait, je pense que ça nous a permis de tout comprendre et cette année qui arrive, je pense qu'on sera encore meilleur dans l'accueil parce qu'on sera encore plus nous, en fait.
3: Est-ce que j'ai le temps juste pour deux petits fruits? Dans les fruits, on a eu un beau témoignage d'un couple de fiancés qui est venu aux veillées et qui après nous ont dit, qui ont témoigné à une autre veillée pour dire à quel point ils s'étaient sentis accueillis comme dans une famille et que ça avait changé leur idée de l'Église. Donc ça pour un peu les périphéries. Et moi, ce qui m'a beaucoup touchée, c'est les personnes âgées de notre paroisse qui sont là tous les dimanches à la messe et qui ont littéralement fondu en larmes aux veillées en se disant, mais on m'avait jamais parlé du Christ comme ça. L'adoration, je connaissais pas. La confession, les souvenirs que j'ai de mon enfance, c'était terrible. Et de voir, voilà, même à 80, 90 ans, des personnes vraiment touchées, et ça, c'était beau.

0: Voilà, un grand merci. À ce que moi je retiens de ce témoignage, tout d'abord c'est la question du temps, hein, c'est-à-dire que ça se fait pas en 5 minutes. Il y a eu tout ce temps, d'abord ce premier temps, voilà où il a fallu. Une personne est venue à Paray-le-Monial et puis elle a souhaité partager avec d'autres paroissiens, et ça a mis du temps, 5, 6 ans, ou je sais pas, voilà, pour que ce désir missionnaire, ce désir de foi, de louange, etc., puisse être partagé avec quelques-uns et avoir une équipe, en fait, un petit nombre qui, à un moment, alors, a vraiment eu le souhait de partager cela dans sa paroisse, dans une paroisse où il n'y a pas beaucoup de pratiquants, sans doute pas des milliers de jeunes familles, je pense. Et donc, voilà, c'est le premier point. Le deuxième point aussi qui est beau, et là ça s'est bien passé avec le prêtre, mais ça a été quand même ce temps pour vous apprivoiser, pour communiquer avec le prêtre, et qui, je trouve, a bien joué son rôle, hein, puisque il vous a fait prendre conscience que ce qui était vécu à Paray, c'était quelque chose de l'intérieur de l'Église. C'est un lieu de ressourcement, voilà, avec ses louanges, etc. Alors bien sûr viennent aussi des personnes parfois plus éloignées, mais que lorsqu'on se retrouve dans un autre lieu, voilà, il va y avoir tout un effort d'adaptation pour se mettre à la portée du plus grand nombre de personnes et de là où elles en sont. Voilà, d'où le fait de pas appeler ça louange, mais appeler ça soirée source de tout amour. Voilà, où des personnes plus éloignées de la foi vont pas entendre quelque chose du langage codé de la famille, mais quelque chose qui leur est accessible, qui leur est compréhensible. Et puis aussi tout ce travail qui a été fait pour proposer une veillée, voilà, qui soit le plus accessible à des personnes pour qui la messe est une première marche trop haute. Vous voyez, c'est plus convivial, c'est plus simple, c'est plus pédagogique, il peut y avoir aussi des témoignages, c'est davantage centré autour de la parole de Dieu, etc., hein, de l'accueil, de l'intériorité, peut-être avec moins de rites. Et donc, ça aussi, hein, c'est vraiment justement tout d'un coup s'adapter aux personnes qui sont plus loin, pour proposer quelque chose, et c'est le deuxième point que je trouve beau dans ce témoignage, où vraiment c'est une paroisse qui a avancé, puisque c'est quelque chose de régulier, hein, qui revient à plusieurs reprises, et puis aussi qui intègre, et c'est ça qui est beau, qui intègre la pastorale des sacrements, hein, notamment baptême, mariage, etc., qui est finalement une pastorale qui la plupart du temps dans nos paroisses est dirigée vers des personnes non pratiquantes, et que l'on fait un petit peu à part pour s'occuper d'eux, puis après ils peuvent pas continuer parce qu'ils ont pas vécu une expérience un peu régulière avec la communauté paroissiale de prière ou de rendez-vous avec d'autres chrétiens. Et là, ils peuvent, à travers ces veillées, il y a une activité, un outil qui est proposé régulièrement et auquel ils vont pouvoir revenir et qui est plus accessible. Alors, voilà. Donc, je trouve que c'est vraiment une belle illustration, hein, de ce dont on a parlé. Voilà, et dans un contexte où il y a peut-être beaucoup moins de moyens ou de forces humaines, mais qui montre, voilà, que l'on peut démarrer. Voilà. Mais retenons, hein, il faut du temps. Voilà, il faut de la persévérance. Et puis il faut la providence aussi. On l'a bien vu à travers les événements. Pareil, le Covid, pareil qui s'annule. Alors on fait une session, etc., etc. On va écouter un troisième témoignage, cette fois-ci vidéo. Et ensuite, Luc Emmanuel nous en parlera un peu plus. Alors là, c'est un témoignage un peu différent, hein, qui est vraiment un témoignage là où on essaye de partir de quasiment rien. Voilà, ce qu'on appelle une implantation, une réimplantation d'église. Alors j'espère que vous allez bien entendre parce que le couple qui témoigne était très difficile à joindre. Là, ils sont en vacances en Ariège, ils n'ont pas internet, etc. Ils m'ont envoyé une petite vidéo de 4 minutes où ils expliquent ce qu'ils font. Mais le son n'est pas forcément exceptionnel. Donc, j'espère que vous allez entendre.
1: Bonjour à tous.
2: Bonjour.
1: Nous sommes Pierre et Sophie. Nous sommes Pierre et Sophie Mosser. Nous sommes mariés depuis 15 ans maintenant, cette année. Nous avons 5 enfants. Nous sommes tous les deux viticulteurs et œnologues. Et nous sommes famille en mission pour le diocèse de Fréjus-Toulon depuis maintenant bientôt 2 ans, où nous habitons dans le presbytère de l'église Sainte-Douceline à Hyères, dans un projet de revitalisation de communauté, implantation et pour nous plus exactement revitalisation.
2: Alors en fait, tout a commencé il y a environ 2 ans, quand on a fait une session de couple. Et à la suite de cette session, on s'est senti appelé à quelque chose de plus radical, plus tourné vers la mission, plus tourné vers les autres, et avec toute notre famille, avec nos enfants. Et du coup, quand notre curé, qui était à l'époque le père Benoît Moradei, nous a parlé d'une formation à Londres au church planting, donc l'implantation d'église, on savait pas du tout ce que c'était à ce moment-là, mais on s'est dit, c'est peut-être quelque chose qui pourrait nous parler. Et voilà, de toute façon, on risque pas grand-chose, on va essayer. C'est une formation qui est faite par des anglicans. Eux, en fait, ils ont revitalisé leur église à partir de ce principe. Et voilà, maintenant, leur église est bien dynamique. Et en fait, ils envoient une petite communauté, une petite équipe d'une quinzaine de personnes, d'une communauté dynamique vers une communauté qui est un petit peu beaucoup moins dynamique, voire une communauté inexistante, pour revitaliser cette communauté. Donc voilà, donc nous, on a fait cette formation et puis on a constitué une équipe. On a été envoyé et on est arrivé sur place il y a environ 2 ans. Donc cette équipe, on leur a délivré la formation qu'on a reçue à Londres tout d'abord la première année pour qu'ils soient un petit peu aussi dans cette même dynamique.
1: Oui, l'idée c'est de partir d'une église mère qui est dynamique. Donc là c'était l'église du centre de Hyères, et d'envoyer une petite équipe missionnaire pour revitaliser une autre église. Donc effectivement c'est ce qu'on a fait. Fort de la formation qu'on avait reçue, en fait l'idée c'est vraiment d'arriver dans un quartier, de prendre racine dans le quartier, de s'implanter dans le quartier. Donc d'aller à la rencontre des habitants, de vivre avec eux, de trouver des lieux de vie avec eux. Donc au départ on a commencé par un questionnaire pour leur poser des questions, quels sont selon eux les besoins du quartier, qu'est-ce qui fait que selon eux les gens ne viennent plus à l'église. Voilà un certain nombre de questions qui nous permettent d'aller à la rencontre. Et puis on a réfléchi à des actions, toujours dans cette idée-là. La première action qu'on a fait, c'est tout simplement de ramasser des déchets dans le quartier, puisqu'on est en fait dans un quartier assez populaire avec beaucoup d'immeubles autour. C'est pas toujours très bien entretenu, et donc on s'est dit qu'est-ce qu'on peut faire de beau, de bon. Voilà, on a commencé humblement par ramasser des déchets, puis on s'est mis un petit peu à jardiner autour de l'église pour embellir l'extérieur de l'église, parce qu'en fait les gens ne viennent pas à l'intérieur, donc le fait d'embellir l'extérieur nous aidait à avoir une visibilité dans le quartier. Et puis on a réfléchi avec les parties prenantes du quartier, les élus de la mairie, les syndics de copropriété. Et en fait là, on a créé maintenant un jardin partagé dans le quartier, un terrain assez grand, 2000 mètres carrés, que la mairie nous a mis à disposition. Et ça nous permet vraiment de créer un lieu naturel de vie.
2: De rencontre, de créer du lien. La base vraiment du church planting, c'est d'abord de créer du lien, de créer en fait une foule qui ensuite va pouvoir cheminer, à qui on va pouvoir faire des propositions spirituelles plus concrètes. Donc c'est vraiment une église tournée vers l'extérieur qui s'adapte vraiment aux besoins des personnes dans leur quotidien. Et voilà, et donc ce jardin nous permet vraiment de rencontrer des personnes et ensuite de leur proposer par exemple Alpha, des soirées plus spirituelles, parce qu'on a vu que la messe, c'était quelque chose de trop, une marche trop haute pour eux dans un premier temps. Donc on proposait temps spirituel plus qu'en mode veillée. Voilà, donc c'est vraiment un lieu de proposition de choses ensuite pour aller plus loin.
1: Voilà, la formation nous a vraiment aidé à structurer, à comment créer notre foule, puis comment faire cheminer pour les faire rentrer dans la famille. Donc en 2 ans, on voit vraiment que maintenant on a bien pris racine dans le quartier, qu'on est en contact avec les gens, bien acceptés dans le quartier. Et on a beaucoup de joie dans ce projet, joie de la rencontre avec les personnes qu'on fait, joie de l'équipe avec qui on chemine, et joie personnelle aussi, on a beaucoup appris humainement et spirituellement. Et on est vraiment très heureux de ce projet.
2: Voilà. Merci.
0: Vous avez entendu? Ça donne envie? Bon, alors je vais te laisser le père Luc Emmanuel. Voilà, vous parlez un peu plus de ce type d'expérience et puis peut-être de ce projet que tu connais un petit peu. Voilà, Luc Emmanuel est prêtre aussi de la communauté d'Emmanuel et il fait des études de missiologie. Et puis aussi, voilà, il va vous dire quelques mots.
3: L'expérience que vous venez de voir, donc c'est Pierre et Sophie Mosseur qui sont du diocèse de Toulon. Vous voyez, c'est quelque chose qu'ils ont commencé il y a 4 ans. 4 ans parce que ils ont parlé d'une formation qu'ils ont suivie en Angleterre auprès, en fait, de l'église qui est à l'origine du parcours Alpha. Peut-être que vous savez que le parcours Alpha a été fondé par une église anglicane, mais pour toutes les confessions chrétiennes. Et il existe aussi un parcours aujourd'hui qui a été initié dans cette église et qui maintenant existe pour toute l'église d'Angleterre, l'église anglicane, et qui ainsi a pour projet de revitaliser les paroisses et même parfois d'implanter l'église ou implanter une communauté chrétienne, si on veut être plus précis, là où il n'y a plus rien. On parle de revitalisation quand il y a une communauté vieillissante qui dépérit et implantation de communauté ou implantation d'église quand il n'y a plus rien. Donc vous avez compris qu'ils se sont formés là-bas il y a 4 ans. Il y a 3 ans, ils reviennent en France avec leur curé de la paroisse de Hyères à côté de Toulon. Ils décident de redonner la formation qu'ils avaient reçue à une équipe de la paroisse, ce qu'ils appellent l'église mère. Mais ce qui est l'église mère, c'est simplement, comme dans les paroisses actuelles, c'est un grand territoire paroissial où il y a de nombreuses églises, mais il y a à peu près un lieu central avec la messe de 10h30 ou 11h selon les lieux, où la communauté se réunit. Et là, au milieu de cette communauté, il y a 10 de personnes qui sont appelées, qui discernent et acceptent de partir en mission dans un des clochers du territoire paroissial. Je ne sais plus exactement combien il y a de clochers, mais je crois que c'est 8-10 clochers sur la ville de Hyères, où il y a 55 000 habitants. Et eux qui venaient à la messe dans l'église centrale, à 10, ils disent « on va aller dans le clocher le plus éloigné sur le territoire paroissial, dans un milieu populaire où il y a encore une messe, mais c'est vraiment pour une population très vieillissante, 20-30 personnes, 30-40 peut-être. Et on voit que ces personnes, elles disent « mais nous, qu'est-ce qu'on va devenir ? À l'aide, à l'aide. » Et dans leur schéma, ils disent, ils prennent le temps de cette formation, 1 an, enfin plusieurs jours, c'était répandu sur, c'était une journée pendant 5 fois en Angleterre, et puis en revenant, le temps de se préparer en équipe pour réfléchir exactement à ce que vous avez suivi ici, c'est-à-dire à qui on veut s'adresser en allant là-bas, comment on veut faire, qu'est-ce qu'on va mettre comme étape en place. Et on va repartir en fait, from scratch, comme disait le premier témoignage, à partir du terrain. Et pour pouvoir avoir quelque chose qui soit vraiment adapté à la population du quartier, population qui a changé avec les années. Et c'est ainsi qu'ils sont arrivés. Ils sont arrivés, donc vous avez entendu, il y a 2 ans, et ils ont eu d'autres buts que d'abord de faire vivre cette communauté de missionnaires, 10, ce qu'ils ne disent pas dans leur témoignage, c'est qu'ils ont beaucoup prié entre eux, prié sur le quartier, pour savoir, mais Seigneur, qu'est-ce que tu attends de nous? Et puis, ils ont essayé de réfléchir, mais quelle va être la première marche pour pouvoir rejoindre les personnes, rejoindre et constituer notre foule. C'est-à-dire toutes ces personnes avec qui on entre en contact, avec qui des liens se créent, et de cette foule, qu'on puisse, avec cette foule, proposer l'étape d'après. Et cette expérience, ce que je viens vous dire, c'est qu'en fait, elle n'est pas unique. Elle n'est pas unique parce que cette année, en France, s'est lancée cette formation, qui est une formation en implantation d'églises, mais ça marche aussi pour la revitalisation, donc pour des communautés vieillissantes ou déclinantes. Une formation qui s'est lancée à Paris, avec donc il y a On peut dire qu'eux, ils l'avaient suivi plutôt dans leur paroisse, en lien avec le diocèse de Toulon. Et là, le désir était de proposer cette formation vraiment à des paroisses largement en France. Et en même temps, c'était la première année. Donc, c'est 5 paroisses qui ont été sélectionnées, enfin, qui sont été aussi motivées pour venir, mais qui ont été choisies parce que leur projet était cohérent avec la formation qui pouvait être proposée. Et 3 fois 2 jours dans l'année, il aurait été donné la possibilité en équipe. Et quand je parle d'une équipe, ça peut être le curé ou un autre prêtre sur la paroisse, plus des missionnaires, c'est-à-dire des personnes qui disent, ok, nous, on a été appelés, on a discerné, on reconnaît notre appel à sortir peut-être de cette église mère, de ce lieu paroissial où on vient, de dire, mais en fait, nous, on voit que, on est appelés pour reconstituer, pour recréer une communauté paroissiale dans un bout de notre territoire paroissial. Recréer une communauté chrétienne dans un lieu où, au sein de la paroisse, c'est un lieu qui en tout cas dépérit ou peut-être il n'existe plus rien. Ces 5 paroisses qui étaient présentes, chacune avec vraiment des profils très différents. Il y avait Reims qui était présente, Dinard, Ploubalet, il y avait une autre paroisse aussi du diocèse de Toulon, Paris. Et chacune disait, mais nous en fait, on a des envies missionnaires, on voit bien qu'il y a quelque chose à faire pour les périphéries. Il y a quelque chose à faire pour aller vers les personnes qui ne viennent pas. Et on peut pas simplement les inviter à venir à la messe, vous inviter dans nos activités. La marche est bien trop haute. Il faut qu'on aille vers elles. Mais on ne sait pas comment faire. Et la formation n'avait d'autre but que d'abord de pouvoir donner des clés, des outils pour apprendre ensemble. Et d'abord les laïcs. Le prêtre était là vraiment, s'il était là, c'était vraiment en soutien des laïcs. C'est pas lui qui était la tête, c'était vraiment les laïcs qui étaient au front pour mener ce projet et pour réfléchir qu'est-ce qui, par rapport à une population, qui, au milieu de cette population, on pourrait chercher à rejoindre, comment faire, comment mettre en place différentes marches en sachant que cela prendra du temps. À la fin de l'année, si je dois encore vous dire, il y avait aussi dans cette formation un couple qui disait, nous sommes un couple, on n'est pas porté par notre paroisse n'a pas ce projet, mais nous, on sent cet appel aussi à nous mettre en mission au sein d'une paroisse et on ne sait pas encore où. Ils étaient venus à la formation et c'était vraiment vraiment donné, parce que c'était pas le projet initial de la formation, c'était vraiment davantage pour des équipes paroissiales qui allaient se mettre en mission en vue de rentrer dans cette logique d'implantation d'église ou de revitalisation. Et eux disent, on est un couple, on est prêt à se rendre disponible s'il y a un projet d'une paroisse qui nous appelle pour qu'on puisse le vivre. Eux-mêmes ont suivi la formation. Et à la fin de l'année, il y a eu 2 choses. La première, c'était de se dire que pour chacune des paroisses, de voir combien les projets étaient différents. La paroisse de Reims venait de s'élargir vers un nouveau territoire. Ils étaient dans le centre-ville et puis ils ont eu tout un morceau de la banlieue. Et pour justement rejoindre les personnes, les habitants de cette banlieue, ils ne savaient comment s'y faire. La réflexion les a dit, mais sans doute, la première chose à faire, c'est rejoindre les familles, parce qu'ils avaient vécu une mission paroissiale. Et dans cette mission paroissiale, ils ont vu qu'il y avait une flopée d'enfants qui avaient débarqué, mais 50, 60 enfants qui étaient là juste pour le film du soir. Ils se sont dit, en fait, ceux que le Seigneur nous appelle à rejoindre en premier, c'est les enfants, et bien sûr, à travers les enfants, les parents de ces enfants, et donc construire une première marche avec eux, avec elles. À l'inverse, à Dinard, c'était davantage là une famille dont un couple qui était en tête avec toute une équipe, mais un couple était responsable, et le couple, elle était engagée dans, à la fois, le conseil, était conseillère municipale, et elle était aussi engagée dans l'école. Elle s'est dit, je vois qu'avec les familles de l'école, il y a quelque chose à faire. Il y a un espace, un presbytère inoccupé. Là, on pourrait proposer quelque chose autour de l'éducation, d'éducation pour les familles. Et mais derrière, c'est former cette foule. Et puis derrière, peut-être proposer quelque chose autour de la foi. À chaque fois, le projet n'était pas de, quand on parle d'implantation d'église, c'est pas de reconstituer une paroisse, un ensemble paroissial, c'est, mais davantage reconstituer cette foule pour qu'un jour elle devienne une communauté, communauté chrétienne. Qu'elle vive quelque chose de l'expérience du Christ. Toujours en lien avec l'église mère. Bah, c'était le premier fruit de cette année. Et puis le deuxième fruit, bah, ça a été pour le couple dont je vous parlais, les deux jeunes, parce qu'ils sont relativement jeunes. Et ils ont dit, mais nous, on a vraiment ce désir de partir en mission, et qui, du coup, a été mis en contact avec un prêtre qui dit, bah moi, j'ai un projet de fonder ainsi ce projet missionnaire, mais j'avais personne immédiatement disponible dans la paroisse, en tout cas, pas des gens assez formés, et ainsi ils ont été mis en contact ensemble, et il va y avoir peut-être, si Dieu veut, si toutes les conditions sont réunies, ben quelque chose peut naître. Voilà. Donc vous voyez. C'est cette formation qui a été donnée, aujourd'hui, elle va être donnée l'année prochaine. Mais ce qu'il faut retenir, c'est qu'aujourd'hui, on a besoin d'être accompagné dans nos projets missionnaires. Aujourd'hui, comme le père Luc l'a dit, souvent, c'est quelque chose qui nous manque un peu notre manière de vivre nos logiques paroissiales, quelque chose sur laquelle on a besoin de se former, d'être accompagné. Et vraiment un lieu privilégié, vous aurez sans doute l'information pour pouvoir connaître un peu plus, donc la formation en implantation d'église, qu'on soit une équipe paroissiale ou qu'on soit comme couple. On dit, mais tiens, je reconnais là quelque chose de mon appel, peut-être quelque chose à vivre en couple, en tout cas à discerner, et c'est aussi possible de suivre la formation.

0: au projet ou s'il n'est pas investi ou pas à l'écoute. Voilà, quelle position entre le prêtre et les laïcs? Et un peu dans le même genre de question, il y avait aussi, comment on fait sans prêtre? Et voilà, est-ce qu'on est curé dépendant ou pas pour ce genre de mission?
1: Non, on n'a pas de réponse évidente, qui soit la réponse à cette question, c'est évident. Voilà, juste en voyant que c'était une question récurrente, sachant que souvent les prêtres disent on n'a pas les laïcs qu'il nous faut, et puis les laïcs disent on n'a pas les prêtres qu'il nous faut. En tout cas, moi, il y a deux écueils qu'il faut éviter, c'est-à-dire l'écueil de faire sans l'Église. Vous voyez, c'est-à-dire de se mettre complètement en dehors, sans aucun lien avec l'Église institution. Ça, c'est un véritable écueil. Vous vous rappelez la première image où on voit François rebâtit mon Église. On voit que François est bien à l'extérieur du sanctuaire. Il n'est pas dans le sanctuaire, mais il est quand même sur le parvis qui est solidaire du bâtiment Église, et donc il tombe avec. Bon, mais il va quand même retenir l'Église. Voilà. Mais donc, voilà, il faut rester solidaire de l'institution d'une manière ou d'une autre, ça c'est important. Et en même temps, voilà, si on se rend compte que dans le lieu où on est, le lieu ecclésial où on est, voilà, ça fait plusieurs années qu'on essaie, qu'il se passe rien et qu'on est en train de mourir soi-même à petit feu, voilà, eh bien, il faut aussi, en tant que baptisé, voilà, au nom de notre baptême, on a le droit de se mettre à quelques-uns pour essayer de passer du temps ensemble auprès de non-croyants ou de non-pratiquants pour leur faire vivre quelque chose. De toute façon, dans les premières marches, il n'y a pas besoin des sacrements. Il y a besoin pour soi, pour se ressourcer, etc. Mais pour les premières marches, hein, qui est l'amitié avec les personnes et puis la première annonce de Jésus, voilà, les sacrements, ils arrivent quand les personnes veulent entrer dans la famille Église et devenir membres. Donc, voilà. Alors, concrètement, qu'est-ce que ça veut dire? Ça veut dire que si c'est compliqué, je pense, il faut vraiment essayer de garder un lien avec son curé ou avec une équipe de prêtres, en étant, voilà, si vous les avez bassinés déjà 10 fois sur le sujet et que c'est le feu rouge, c'est pas la peine de continuer, ça va produire le phénomène inverse, voilà. Mais vous pouvez toujours leur manifester votre soutien, voyez, peut-être en essayant d'être attentif à quel est leur langage de l'amour, voilà, c'est-à-dire ce dont ils ont besoin pour être soutenus, et puis en choisissant peut-être d'accord de prendre un petit peu de votre temps, une petite part de votre temps pour manifester ce lien, ce soutien. Alors, parfois, il y a des prêtres qui aiment bien être invités et d'autres qui aiment pas du tout, donc ça sert à rien de les inviter s'ils ont refusé 10 fois, vous voyez, ça veut dire qu'en fait, sans doute, c'est pas leur langage de l'amour, mais peut-être qu'ils seront heureux si vous prenez un tout petit service. Voyez, vous pouvez proposer, c'est vous qui choisissez. Hein, il y a une vraie liberté des enfants de Dieu, mais pour manifester cette charité, cet amour, le fait qu'on est ensemble, et puis garder, si vraiment vous avez l'impression que c'est un lieu où ça peut pas bouger, etc. Une fois que vous avez posé ça, gardez du temps pour, avec d'autres baptisés, passer du temps auprès des non-pratiquants. Voyez, et puis voir qu'est-ce qui va se passer. Puis si un jour il commence à y avoir des conversions, des gens qui veulent être baptisés, bah de toute façon vous serez bien obligé de refaire le lien. Voyez, donc. Voilà, il n'y a pas de réponse absolue, mais il y a deux écueils à éviter. Hein, l'écueil de sortir complètement du lien avec l'Église institution. Voilà, il faut vraiment avoir le lien. Et puis l'écueil aussi de mourir, quoi, en ayant une espèce de lien qui fait qu'on ne déploie pas le charisme prophétique que l'on a comme baptisé. Hein, de par notre baptême, on est prêtre, prophète et roi. Et donc voilà, on a l'autorisation qui nous est donné de par notre baptême, hein, de sortir et de sortir avec d'autres chrétiens. Voilà, mais je vous donnerai pas de formule magique, hein.
0: Pour rejoindre ce que tu dis, Père Luc, nous, on a eu une expérience. En fait, on s'est retrouvé sur une mission complètement en désaccord avec le curé de la paroisse. C'était une mission qui nous avait été confiée, et en fait, du coup, on était très remontés. Et puis, en plus, on était un peu dans une logique d'efficacité, presque un peu professionnelle quelque part. Et en fait, le meilleur conseil qu'on ait eu à ce moment-là, on nous a dit ne cassez pas le lien. En fait, on nous a dit vous n'êtes pas d'accord. En fait, c'est pas grave. C'est pas ça qui est premier. Ce qui est premier, c'est vraiment l'amour. C'est vraiment le lien que vous pouvez avoir avec ce prêtre. Et en plus, en fait, c'est important aussi pour lui. En fait, c'est pour vous, mais en fait, c'est aussi pour lui de pouvoir préserver ce lien.

0: Et du coup, voilà. Et du coup, en fait, on a lâché prise. Voilà. Et on a pris des apéros avec lui. Et petit à petit, ça s'est détendu. Mais c'était vraiment le meilleur conseil qu'on nous ait donné. Garder le lien. Voilà. C'est ça qui est premier. Alors, autre question. Il y avait pas mal de questions sur la constitution de l'équipe. Voilà. Comment embarquer le conseil pastoral, l'équipe paroissiale, l'école? Et un peu comment, quelles conditions pour que l'équipe fonctionne?
1: Ça pourrait prendre beaucoup de temps, hein, mais effectivement, c'est un point essentiel, voilà, de pas démarrer tout seul. Et donc, on vous donnera, peut-être sur la dernière slide tout à l'heure, quelques idées, hein, quelques possibilités. Effectivement, une équipe, c'est un moment, quelques personnes qui vivent une expérience ensemble, qui va leur ouvrir les yeux et qui va leur permettre d'avoir progressivement une vision commune sur cette idée de sortir et de commencer avec ceux qui sont loin. Alors si on peut le faire à un niveau paroissial avec son curé, bah c'est fantastique, voilà. Mais si on peut pas, on peut peut-être le faire à un autre niveau, voilà. Et puis ça imprégnera progressivement voilà l'Église, tout en gardant toujours le lien. Voilà, on vous donnera quelques idées tout à l'heure, d'accord?
0: Il y avait deux questions sur la question de la liturgie. En fait, est-ce que du coup, c'est pas favoriser la fraternité au détriment du culte? Et voilà, est-ce qu'il faut une liturgie qui fasse plus l'unité avec les différentes tendances et différentes habitudes?
1: Alors clairement, alors, on a vraiment axé sur les premières marches, hein, de cette église en sortie, où en fait la question de la liturgie n'est pas là encore. Hein. C'est vraiment la question. Voilà, la question de la liturgie, elle arrive une fois que on est à l'intérieur de la famille de Dieu, hein, avec la célébration de la messe, des sacrements, etc. Et effectivement. On le verra peut-être rapidement tout à l'heure, ben la messe, c'est le rendez-vous de la famille. Donc effectivement, soigner ensuite la liturgie de l'Eucharistie dominicale pour que ce soit vraiment voilà quelque chose qui soit la source et le sommet de notre vie, c'est important. Voilà, juste ce que je peux dire par rapport à ça, c'est que dans ma paroisse, quand on a commencé à vouloir accueillir beaucoup de gens loin de l'église sur la messe, ben forcément, on a eu tendance à tordre la liturgie, voyez, c'est-à-dire pour que ça soit accessible aux gens qui n'étaient pas initiés. Maintenant qu'on a mis des marches pour les non-pratiquants et que ces marches, ce n'est pas la messe, et que sur ces marches, on peut avoir beaucoup plus de créativité, beaucoup plus de voilà de propositions en lien avec ce qu'ils sont. Eh ben, ça peut nous permettre de re-soigner la liturgie dans un sens plus traditionnel, mais voilà, au sens de la prière, du silence, voilà, dans un sens, voilà, qui fait que, voilà, elle va nous faire grandir vers quelque chose qui va plus loin que nos besoins immédiats, voyez? Hein, et comme nos premiers besoins, voilà, ou les besoins un peu de pop louange ou de choses comme ça, etc. Sont vraiment satisfaits par ces premières marches. Vous voyez, on va pouvoir déployer finalement beaucoup plus de richesses, beaucoup plus de traditions, beaucoup plus de styles. Voyez, plus la communauté paroissiale va grandir, plus il va pouvoir y avoir une richesse, hein, dans l'expression de la liturgie. Voilà. Donc, c'est très sain de partir de l'extérieur. Je le redis une fois, hein, plutôt que de dire on va commencer par avoir des trucs nickels à l'intérieur, on va avoir les meilleures formations, on va avoir la meilleure liturgie, et ensuite on sortira. Bah, franchement, ça crispe tout le monde. Tandis que si on dit on part avec les gens qui sont loin, comme eux c'est des néophytes et qui sont vierges, voyez. En fait, quand on va cheminer avec eux, ils vont nous faire redécouvrir, quand on va les accompagner, de manière très ajustée, voilà, la valeur et le sens de toute la richesse qu'il y a dans l'Église. C'est eux qui vont nous faire redécouvrir qu'à un moment, c'est les dimanches en paroisse, c'est sympa, mais la messe, en fait, c'est mieux. Vous voyez? Et on va la regoûter d'une nouvelle manière. Et de même, les formations qui vont être données, il n'y aura pas 6 000 formations où c'est toujours la même personne qui zappe d'une formation à l'autre. Ce seront des formations qui seront vraiment vitales parce qu'en fait, on les fait avec des personnes qui arrivent à ce moment-là et qui n'ont jamais eu ce type de formation. Et donc, en fait, on ajuste bien les formations. Elles deviennent vraiment justes parce que la sève, hein, réirrigue l'arbre et les choses, voilà, sont saines.

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2: C'est moi qui ferai paître mon troupeau, et c'est moi qui le ferai reposer. Oracle du Seigneur Dieu. Ézéchiel 34, 15.

0: Alors, se donner soi-même, le don de soi.
1: Hier, vous l'avez vu, créé à l'image de Dieu. Eh bien, nous voulons aller aujourd'hui, dès ce deuxième jour, au-delà du don, puisque c'est un pardon, au-dessus du don, aller encore plus loin, comme un objectif. Alors, voilà, je ne suis qu'un PPPP, dirait le père Découvemont, un pauvre petit pécheur pardonné. Mais vous avez devant vous un saint en puissance, et qui est en train de le devenir. Non pas parce que je suis extraordinaire, mais parce que Dieu est bon. Et pour reprendre cette image que nous avions ce matin à la prière des petits poissons, connaissez-vous cette histoire où un petit poisson demande « Mais où est la mer ?» Alors vous le prenez par la queue, vous le soulevez un petit peu, et la mer, elle est là. Vous le lâchez et... Eh bien nous-mêmes, parfois, nous sommes un peu desséchés. Et voici que ce que nous avons à vivre au cours de cette session, de toute retraite. L'idée, c'est de prendre, et surtout ici, à Paray-le-Monial, un bain et un bain de miséricorde auprès de celle qui a eu comme mission pour nous, car elle a reçu mission, Sainte Marguerite Marie, pour nous, d'accueillir la miséricorde de Dieu, messagère du cœur de Jésus. Eh bien, nous voulons, oui, c'est vrai, être capables de nous donner nous-mêmes. Et le saint n'est pas celui qui ne pêche pas. Qui veut être saint parmi vous? Bon, c'est pas mal. On peut faire mieux encore, mais on n'est pas obligé de répondre oui tout de suite, d'ailleurs. Alors, est-ce que l'inverse du saint, c'est le pécheur? Eh bien, non, pas du tout. Le père, quant à la Messa, dit « L'inverse de la sainteté, ce n'est pas le péché. L'inverse de la sainteté, c'est une vie ratée. Et nous voulons, Seigneur, réussir notre vie. Et le péché, certes, est un obstacle à la sainteté, mais pas toujours. » Car notre péché, parfois répété, nous est conservé par Dieu afin que nous puissions grandir dans cette humilité nécessaire. Car nous l'avons vu aussi, vous l'avez vu hier, nous sommes des merveilles aux yeux de Dieu. Je suis une merveille. Tu es une merveille. Et que cette merveille de la création a été cassée par le péché originel. Alors, est-ce que dans l'histoire du salut, Jésus, le Sauveur, n'est qu'un réparateur de quelque chose de cassé? Non. Car certes, il répare, mais il fait advenir la création à une dimension nouvelle qu'elle ne connaissait pas auparavant. Alors vous attendez tous la définition du péché parce que vous ne savez pas ce que c'est. Alors je vais vous la donner, vous la trouvez dans le catéchisme de l'Église catholique, 1849, numéro. Le péché est une faute contre la raison, la vérité, la conscience droite. Il est un manquement à l'amour véritable envers Dieu et envers le prochain à cause d'un attachement pervers à certains biens. Il blesse le cœur de l'homme et porte atteinte à la solidarité humaine. Il a été défini comme une parole, un acte ou un désir contraire à la vie éternelle. Le péché est une offense à l'égard de Dieu. Bon, ça c'est du concentré, comme le catéchisme, c'est fait pour être délayé, et une session est faite pour délayer justement cette définition, non pas du péché, mais de l'amour de Dieu. Alors je vais être très concis, car mes minutes sont comptées, pour parler un petit peu justement de ce péché, comment est-ce qu'on peut le définir? Eh bien, la définition nous montre que c'est une offense à l'égard de Dieu. Mais ce qui est très important, c'est que le péché, nous dit la définition, blesse le cœur de l'homme. Blesse le cœur de l'homme. Et que si nous voulons avoir ce qui était, bon, vous avez dit que j'étais médecin, ce souci de la santé. Vous avez bien le souci de votre cœur, de vos intestins, de votre peau. Vous avez le souci de votre paix intérieure, de ne pas avoir trop de conflits. Mais il faut avoir le même souci, la même attention à cette dimension intérieure de notre être qu'est la dimension spirituelle, on parlera du cœur, on parlera de l'âme. Et voici que, oui, le Seigneur, hein, et nous voyons dans l'histoire, et dans notre histoire sainte, et dans l'histoire humaine, que le drame du péché originel, c'est lorsque nous voulons nous passer de Dieu, et faire en sorte d'être tout seul. L'orgueil, c'est ça le péché originel. Et aujourd'hui encore, j'entendais il n'y a pas très longtemps, et je dis, un des chercheurs de chez Google, certains, qui disait « Dans quelques années, nous serons immortels, nous serons comme des dieux. » Ils ont repris exactement la définition et ce qui est arrivé, car c'est actuel encore ce péché originel où nous voulons nous couper de Dieu en disant « Ni Dieu ni maître, je suis assez grand pour me débrouiller tout seul » et nous voulons avoir la puissance que nous voyons dans la création. Alors il est venu troubler l'ordre établi, l'adversaire, à partir de bons désirs, ce désir de vivre et d'avoir ce qu'il faut pour vivre, ce désir d'aimer et d'être aimé, ce désir d'organiser notre vie, ce sont des désirs qui ont été mis au cœur de l'homme et qui sont bons par notre Créateur. L'adversaire, parce qu'il est pervers, prend des choses au départ bonne pour les tordre, afin de changer les objectifs de ce pourquoi ils sont faits. Et voici que, alors là, il y a les trois tentations que le Christ a connues, qui nous parlent de ces trois grandes catégories de péchés, l'avoir, le pouvoir, le paraître. Et juste pour vous donner une image, hein, c'est les pères de l'Église qui ont toujours qui sont très visuels. Je vais vous donner trois animaux. Pour parler de ces trois grandes tentations et de ces trois péchés, c'est le cochon, le paon et l'aigle. Le cochon, pourquoi ? Parce que c'est un omnivore. Il mange tout ce qu'il trouve, il n'en a jamais assez. Et il a son regard tourné vers la terre pour, avec son groin, farfouiller. Il n'a pas capacité de pouvoir regarder vers le ciel et cherche surtout à combler le manque qui est en lui. Le paon, parce que c'est celui qui fait la roue sur son fumier, entouré de ses poulettes, afin d'être admiré. Je suis le plus beau, ou comme dirait la Castafiore, ah, je ris de me voir si belle en ce miroir. Attirer l'attention par son intelligence, par sa beauté, par sa tenue, par son humour, voilà. Ne pas être au service de l'autre. Et l'aigle, bien sûr, c'est celui qui survole avec son œil perçant. C'est le seul animal, le seul oiseau capable de voler vers le soleil, car son œil est capable de ne pas être troublé par la luminosité. Il vole sur son territoire, il se fiche complètement de ce qui arrive aux autres. L'important, c'est d'être au-dessus des autres et éventuellement de pouvoir fuser sur une petite proie qu'il va utiliser pour son propre plaisir. Alors à partir de ces trois animaux, eh bien à vous de décliner dans quelle catégorie vous faites partie. Vraisemblablement, un peu des trois. Ah bon, alors un cochon qui a des plumes en forme de paon avec un regard d'aigle, je ne sais pas ce que ça donne. Mais souvent, nous avons un péché qui est comme prioritaire, qui prend le pas sur les autres. Et voilà, donc c'est pour se connaître. Et en même temps, vous voyez, alors le péché, c'est le mal que nous faisons. Mais le péché, c'est le bien que nous ne faisons pas. Car nous ne sommes pas simplement appelés à éviter le péché, nous sommes appelé à aimer divinement, comme Dieu et comme Dieu nous aime. Et c'est pour cela que je crois que parler d'emblée, dès le deuxième jour, de ce pardon est essentiel et important. Car il nous faut donner. Alors je crois qu'il y a trois choses à donner. Donne ton péché, donne ton pardon et donne ton cœur. Donne ton péché. Je ne vais pas donner quelque chose de mauvais à celui que j'aime bien. Oui, mais si celui qui t'aime bien est capable de t'en soulager, donne-lui. Car c'est complètement important. Donne-moi ta misère pour que je puisse la combler de ma miséricorde, dit le Seigneur. Cela suppose d'avoir cette conscience même du péché. J'ai fait 12 ans de prison comme aumônier Et, et un jour, il y a un détenu qui me dit, ça fait 3 fois que je viens en tôle pour vol. Il dit, explique-moi pourquoi c'est mal. Bon, ben, à vous d'inventer la réponse. Pourquoi c'est mal de voler? Pourquoi c'est mal de voler? Hein? Et puis celui qui me dit, tu sais, hein, moi je suis un voleur honnête. Ah bon? Oui, je ne vole que dans les maisons secondaires. Oui, mais c'est intéressant. C'est un gars qui ne manquait pas d'une certaine éthique. Non, mais c'est vrai. Je trouvais que c'était mieux que de voler les sacs des dames dans la rue. Il y a une hiérarchie aussi. Bon, enfin bref. Avoir le sens du péché, ça ne va pas de soi dans un monde qui relativise tout et qui met l'individu maître de son agir. L'important, c'est de ne pas se faire prendre. C'est comme pour les impôts. Dans la mesure où on ne se fait pas prendre, c'est bon. Si on se fait prendre, alors là, c'est catastrophique. C'est comme quand on se ramasse un PV. Moi, parfois, involontairement, je dépasse les limites de vitesse. Et quand je m'en aperçois, qu'est-ce que je fais? J'accepte. Non, je diminue. Mais si effectivement je me fais flasher, alors là, la gravité de ce que j'ai fait prend une autre ampleur, vous voyez? Alors, je ne vais pas vous demander d'avoir un radar dans votre vie pour vous flasher à chaque fois que vous faites quelque chose de mauvais, mais ce serait quand même important que nous puissions avoir cette conscience même hein, de ce qui nous fait du mal. Et puis, voilà, donne-moi ton péché, hein, car ça c'est l'humilité des saints. Moi je trouve ça beau qu'il y ait cette cour céleste qui vous entoure, et tous les saints, ce sont tous des pécheurs, des pauvres petits pécheurs pardonnés, et Dieu les a encouragés. Et sainte Thérèse de Lisieux dira, si j'avais commis tous les crimes du monde, je sais que c'est une goutte d'eau dans l'océan de sa miséricorde. Et que moi je suis le petit poisson. Et je dis, où est-elle la miséricorde de Dieu? Où est l'amour de Dieu? Mais l'amour de Dieu, c'est lui qui te porte. Alors je me laisse lâcher et je me relâche. Et je ne suis plus desséché comme une vieille éponge sur le bord d'un évier. Celle que vous allez retrouver dans votre maison secondaire. Si elle n'a pas été volée, l'éponge, vous allez la retrouver toute desséchée, toute tordue. Vous voyez ce que je veux dire? Et bien dans ces cas-là, ce qu'il faut pour soigner l'éponge, vous la mettez sous le robinet, vous ouvrez le robinet et elle reprend sa forme. Elle reprend sa forme. C'est une restauration. Oui, mais ce que Dieu fait dans sa miséricorde, ce n'est pas qu'une restauration, car tout sacrement est une effusion de l'esprit. Il ne s'agit pas simplement de revenir à l'état du paradis originel. Il s'agit de progresser dans cette connaissance même de Dieu, car nous sommes tous faits pour avoir une vie mystique. Cette création nouvelle est autre chose qu'une simple réparation ou restauration. Sacrement de réconciliation, restauration, non. C'est restauration et effusion de l'esprit. Hier, j'ai eu 2 petits événements qui m'ont fait penser à vous. Je me suis regardé le doigt. C'est incroyable. En fait, je n'ai plus. Je me suis coupé en essayant de couper, je ne sais plus quoi, il y a une tomate, il y a 15 jours. Et là, il n'y a plus rien. Il y avait une petite blessure, elle a disparu. Vous trouvez ça normal, vous? Eh bien, moi, en tant qu'homme et médecin, je m'émerveille. J'ai été complètement restauré. Et puis hier, également, en passant dans le service, dans l'économat du diocèse, j'ai vu une brave femme qui dit, je lui dis, qu'est-ce que vous faites? Elle dit, ben, je suis en train de couper tous les talons des chéquiers, trop vieux, on va les jeter. Elle dit, ben, ça, c'est la miséricorde. Capable de nous restaurer, et également le billet de dette, on le passe au broyeur, vous voyez? On le passe au broyeur. Incroyable! C'est-à-dire, il nous restaure, et en même temps, quelque part, voici que je fais toute chose nouvelle, le passé ne reviendra plus en mémoire. Dans le livre d'Isaïe, nous lisons que les péchés, Dieu les met au fond de la mer. Oui, ce que ne dit pas Isaïe, c'est qu'il y a un panneau au-dessus marqué « pêche interdite ». Car ce qui a été pardonné ne doit pas être repris dans le sacrement de réconciliation, sauf pour un conseil spirituel, car bien sûr, il faut assumer aussi sa faute. Hein, il faut assumer hein, sa faute. Alors, donne ton péché, donne-le. Parce qu'il ne faut pas garder ce qui te fait souffrir, ce qui est toxique également pour ton âme. Il y a une autre chose aussi, donne ton péché, donne ton pardon. Pardonne-nous nos offenses comme nous pardonnons à ceux qui nous ont offensés. La miséricorde de Dieu ici à Paray-le-Monial, c'est Marguerite Marie qui a un cœur enflammé par l'amour de Dieu, si bien qu'elle agit comme Dieu. Le signe que vous êtes empli de l'Esprit Saint, c'est que vous avez envie de pardonner comme Dieu. Et ce qui est grave, grave, entre guillemets, oui, grave, ce sont justement tous ces péchés dont je parlais tout à l'heure, les péchés d'omission. Vous savez, parce qu'il y a les péchés qui ont un impact psychologique très fort. Oui, mais il y a ce péché qui n'a pas d'impact psychologique très fort, voire nul, c'est le bien que je ne fais pas. Et un pardon qui n'est pas donné est quelque chose, c'est le bien que je ne fais pas, un bien pour moi, un bien pour l'autre. Alors imaginons que je sois complètement innocent, que quelqu'un m'ait fait du mal, il me faut lui pardonner. Ouais, ben Seigneur, je ne peux pas. Est-ce que tu veux ? Non, je ne veux pas. Est-ce que tu voudrais vouloir ? Un petit peu. Donc tu veux vouloir pouvoir un jour pardonner ? Oui. Eh bien tu es sur le chemin du pardon, bravo. Parce que ça, c'est pas évident. De vouloir un jour pouvoir être capable de pardonner, c'est déjà une démarche de pardon authentique. Car peut-on pardonner ? Non seulement on peut, mais on doit. C'est un devoir et un devoir de chrétien. Faut-il tout pardonner ? Oui. Oui. Car Jésus nous le dit sur la croix. Alors, il y a des péchés qui ne seraient pas pardonnables. Je ne vais pas vous faire une liste. Ayant été au milieu de prison, je pourrais vous les aligner. Quand on a tué son père et sa mère, comme disait un détenu, alors il suffit d'aller voir le prêtre, dire j'ai tué ma mère, et le Seigneur me pardonne. Ben, oui. Oui. Dans tous les abus que nous entendons aujourd'hui, qui sont révélés, y a-t-il un pardon possible ? La miséricorde s'applique-t-elle aussi à tous ces coupables ? Oui ! Il faut vraiment l'affirmer, sans quoi on est en train de faire du tri. Et ce n'est pas logique, et ce n'est pas normal. Mon pardon, le pardon non donné, est toxique aussi pour mon âme. Le cardinal Saba, l'ancien patriarche de Jérusalem, disait que ne pas pardonner, il parlait dans le conflit israélo-palestinien et tout ce qui s'est passé, il disait mais c'est comme un suicide spirituel parce que non seulement on a été agressé, mais ne pas pardonner, c'est en plus recevoir une peine supplémentaire. Là, il y aurait beaucoup de choses à dire, mais je crois que pardonner, c'est un travail. Ce n'est pas la réconciliation, car des réconciliations ne sont pas toujours possibles. Distinguer pardon et réconciliation, ce n'est pas un travail d'oubli. J'ai pas oublié. Ben, c'est normal. Le pardon authentique est un travail de mémoire. Hein? Il doit aussi imposer de demander à être respecté dans ses droits. Alors, donne ton péché, donne ton pardon. J'ai accenté ça sur, justement, ce travail, les péchés d'omission. Hein, les péchés d'omission. Et puis aussi, donne ton cœur. Lorsque, justement, à Marguerite Marie, le Seigneur Jésus lui demande son cœur. Donne-moi ton cœur. Elle va lui donner, il va le prendre, il va le tremper dans le feu de sa miséricorde et il va lui rendre, afin qu'elle soit capable d'aimer comme lui. Car c'est bien cela, l'enjeu d'une session, d'une retraite, d'un sacrement bien vécu. Ce n'est pas simplement lavage, rinçage, repassage. C'est d'être envahi de l'amour de Dieu pour être capable d'aimer vraiment et d'être en progression vers la sainteté. Alors, j'avais envie de dire aussi, arrêtons de rêver d'être des saints. Moi, dans ma prière, peut-être, et ça vous dit, mais pourquoi est-ce que je fais toujours les mêmes péchés? Comment se fait-il qu'après avoir célébré tant d'Eucharisties, je ne sois pas plus saint que ce que j'observe? Bon, alors, il y a beaucoup de choses qui dépendent de moi, certes. Et puis en même temps, l'important c'est d'être en chemin de croissance. Car j'ai une annonce à vous faire. Vous serez jusqu'au bout de votre vie obligé de vous confesser tous les mois, voire toutes les semaines. Quand Marthe Robin se confessait toutes les semaines avant de recevoir l'Eucharistie qui la nourrissait complètement toute la semaine, je me dis, mais quel péché pouvait-elle dire? Là, ce n'est pas les péchés d'action, hein? Mais des péchés d'omission, un manque d'amour vers le Seigneur, enfin voilà. Mais c'est très... Nous serons obligés de nous confesser jusqu'au bout. Alors arrêtez de vous lamenter parce que, oh j'en suis encore là, c'est pas possible. Mais ça c'est l'adversaire qui vous dit, tu vas pas quand même aller répéter la même chose qu'il y a un mois. T'auras l'air de quoi? Eh bien ces péchés répétés nous font grandir, hein, nous font grandir dans l'humilité nécessaire, ô combien, plus encore qu'une vie impeccable. On disait des sœurs de Port-Royal qu'elles étaient pures comme des anges, parce que leur habit était bien nettoyé, bien plié, bien voilà, et le voile impeccable. Elles étaient pures comme des anges. Et orgueilleuses comme des démons. Parce qu'elles avaient une vie extérieurement impeccable, vous voyez. Bon, c'est bien pas qu'ils sortent de Port-Royal, enfin je veux dire, c'est parce que c'est loin et c'est pas nous, hein, mais on peut être ça. On peut aussi, avec une vie qui n'a pas de péché, de regarder l'autre comme un petit, comme un vous voyez, le pan en disant, en regardant le cochon, ah ben dis donc, bravo. Quand on voit tout ce qu'il mange et tout ce qu'il fait pour se vautrer, quelle horreur! Et le petit cochon de dire, t'as vu l'autre là? Mais pour qui il se prend? D'accord, il a des belles plumes, mais quand il chante, il chante faux. Et pour qui se prend-il, cet imbécile? Et celui qui survole ainsi son territoire, pour qui te prends-tu? Voilà, et tu regardes avec mépris celui qui est en train de se lisser les plumes pour essayer de plaire aux poulettes. Le péché de l'autre, ne jugez pas et vous ne serez pas jugés. Alors le Seigneur nous dit, donne ton cœur. C'est ça le plus important. Donne ton cœur, ici et maintenant. Il me demande, mon cœur, fais-toi capacité, hein, je me ferai torrent, dit le Seigneur à Catherine de Sienne ou à Marthe qui disait, est-il possible que Dieu nous aime à ce point? On dirait que notre bonheur fait partie de son bonheur à lui. Il se réjouit de notre retour, du pardon qu'il nous accorde, comme s'il avait besoin de nous. Émerveillement de l'enfant face à ce pardon qu'il nous donne. On se dit, mais en plus, ça a l'air de lui plaire à Dieu. Si vous voulez faire plaisir à Dieu, allez vous confesser. C'est pas, Dieu ne voit pas des coupables à punir, il voit des victimes à sauver. Et sa joie, la joie des parents, c'est de pouvoir la récupérer leur enfant, qui est en train de faire des bêtises et qui ne les comprend pas, quand il commence à les comprendre, qu'il revient à la maison, quelle joie! C'est l'amour qui nous fait nous réjouir. Et quand tu ne te réjouis pas ou que tu te réjouis du malheur de ton frère, c'est que tu n'es pas dans l'esprit. Et il nous faut ainsi nous convertir. Dieu est l'offensé et c'est lui qui se réjouit le plus de pouvoir pardonner. Et pour un seul pécheur qui fait pénitence, tout le ciel est en fête. Alors, tous les saints du ciel que j'aperçois vont tressaillir parce que nous allons demander pardon et parce que nous serons sur un chemin de croissance. Vous voyez, nous serons sur un chemin de croissance et le chemin de croissance ne nous oblige pas à avoir une vie impeccable. Elle importe de garder l'objectif. C'est comme dans un escalier. Il vaut mieux que tu tombes en montant que tomber en descendant. Si tu tombes en montant, c'est pas grave. En descendant, c'est plus grave. Et puis, le Seigneur a toujours aussi, voilà, cette attention, cette miséricorde. Je vais vous raconter juste rapidement, justement, un jour à la prison, un gars qui me dit, Allez, il s'était converti tout seul en prison, il priait la nuit, se levait, lisait les psaumes, la Bible, enfin bref, incroyable. Il vivait avant dans la rue avec des chiens, se droguait et compagnie. Et un jour, il me dit, tu sais, la semaine dernière, j'en pouvais plus, on m'a piqué mes timbres, on m'a piqué mes cigarettes, j'ai appris que j'allais avoir une autre affaire qui allait m'être mise sur le dos, qu'un sursis allait tomber, j'étais dans une détresse incroyable. Oh, je me suis tourné vers le Seigneur dans ma prière. Je lui ai dit, tu sais, Seigneur, ce qui me ferait du bien, c'est de fumer un petit joint. Alors je lui ai dit, et qu'est-ce qui t'a répondu le Seigneur? Il m'a dit, je crois qu'aujourd'hui, tu peux le fumer. Alors mon sang n'a fait qu'un tour, j'étais quand même professeur de morale au séminaire de Rennes. Quoi? Est-ce que Dieu peut dire une chose pareille? Ouais. Et en fait, je ne dis pas que le Seigneur lui a dit ça. Je n'oserais pas. Ceci dit, quand je vois le trajet de ce gars-là, est-ce qu'on pouvait lui demander d'emblée, d'un jour à l'autre, d'être complètement impeccable? Ben, je crois que non. C'est la loi de gradualité. C'est pas la gradualité de la loi. La loi, elle est la même pour tous. Mais avant d'accéder à ce niveau de capacité de pouvoir faire le bien, etc., eh ben, ça demande parfois un peu de temps. Non, vous ne trouvez pas? Alors, c'est ce que nous... Dieu nous donne et nous demande, nous donne la force d'accomplir ce qu'il nous demande. J'ai pas la force d'aller me confesser. Alors, je vous rassure, quand on se confesse, on peut pas tout dire. Merci pour les confesseurs. Mais il ne faut rien cacher. C'est ça le principe. Quand on commence à dire, ça je ne vais pas trop dire, le prêtre ne pourrait pas comprendre. Hein. De toute façon, il faudrait... Ou alors, on raconte tellement le contexte pour y mettre une petite pointe. Non, c'est clair, clair. On nomme les choses. Car ce qui n'est pas formulé ne peut pas être extirpé. C'est une loi de psychologie. Et pas de loi spirituelle. Mais on ne fait du bon spirituel que sur un humain en place. Voilà. Et que le Seigneur me dit, mais c'est ton cœur que je veux. Et la miséricorde, tiens compte de ce que je suis, là où j'en suis. L'important, c'est que je fasse le pas que je peux faire. Le pas que je peux faire. Hein? Je ne vais pas vous raconter ma vie, mais ma devise d'évêque, c'est car rien n'est impossible à Dieu. Et sur mon blason, il y a un âne. Alors, je pourrais vous parler des ânes pendant 2 heures, mais je ne vais pas le faire. Parce qu'un âne, c'est rustique, affectueux et déterminé. Et que, comme dit le cardinal Etchegaray, j'avance comme un âne. Un pas. Mon âne, qui s'appelle Nougatine, qui vit en Bretagne maintenant, a été jusqu'à Rome à pied. L'année d'après, jusqu'à Lourdes. Et après, Cracovie, parce qu'elle aime beaucoup Jean-Paul II. C'est vrai? 6 mois, 8 mois. Alors on pourrait dire, attendez, vous avez vu comment elle est gaulée, cette nougatine? Une ânesse? Oui, mais marchez un petit peu avec elle, vous allez voir. Au début de la journée, on les tire un peu en disant, tu pourrais marcher plus vite. Et en fin de journée, hop, elle a un pas régulier, tranquille, elle avance. Et mine de rien, quand j'avance, je vais loin. C'est valable pour la vie spirituelle. S'impatienter, c'est l'autre qui nous dit qu'il n'y arrivera jamais, tu pourras jamais. Et le Seigneur me dit, et Marguerite me dit, toi tu es un petit poisson, nage dans la miséricorde, confesse-toi, donne ton péché, donne ton pardon, ne reste pas avec un péché, un pardon non donné, et donne ton cœur. Donner mon cœur c'est beaucoup, donne un petit peu, aujourd'hui, ce que tu peux faire. Rien n'est impossible à Dieu. Même de faire de toi un saint. Et comme dit Sainte Thérèse de Lisieux, je ne veux pas simplement être une sainte, je veux être une grande sainte. Pépé, pépé, petit pécheur pardonné, nous sommes tous des saints en puissance. Seigneur, nous nous amusons de voir comment tu vas t'y prendre pour faire de nous des grands saints.
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0: Cari fratelli e sorelle,
2: chers frères et sœurs, aujourd'hui, l'Église de Rome se réjouit avec l'Église universelle, exultant pour le don d'un nouvel évêque, Monseigneur Miroslav Stanislav Varoshki, fils de la terre polonaise, archevêque titulaire élu de Livamania dei Proconsolare et nonce apostolique auprès du cher peuple d'Irak. La devise qu'il a choisie, Gloria Deo Pax Hominibus, résonne comme l'écho du chant de Noël des anges de Bethléem. Gloire à Dieu au plus haut des cieux, et paix sur la terre aux hommes qu'il aime. C'est le programme d'une vie. Cherchez toujours à faire resplendir la gloire de Dieu dans la paix entre les hommes. Tel est le sens profond de toute vocation chrétienne, et en particulier de la vocation épiscopale, rendre visible par sa propre vie la louange de Dieu et son désir de réconcilier le monde avec lui. La parole de Dieu qui vient d'être proclamée nous offre quelques traits essentiels du ministère épiscopal. L'Évangile nous montre deux hommes qui prient au temple, un pharisien et un publicain. Le premier se présente avec assurance, énumérant ses œuvres. Le second reste en retrait, sans oser lever les yeux, et confie tout à une seule invocation. Ô Dieu, aie pitié de moi, pécheur. Jésus dit que c'est en réalité lui, le publicain, qui reçoit la grâce et le salut de Dieu, car quiconque s'élève sera abaissé. Et celui qui s'abaisse sera élevé. La prière du pauvre traverse les nuages, nous rappelle le livre de Ben Sira le Sage. Dieu écoute la supplication de ceux qui s'en remettent totalement à lui. C'est la première leçon pour tout évêque, l'humilité. Non pas l'humilité des mots, mais celle qui habite le cœur de celui qui sait qu'il est serviteur et non maître, berger et non propriétaire du troupeau. Je suis ému en pensant à la prière humble qui, en Mésopotamie, monte depuis des siècles comme de l'encens. Le publicain de l'Évangile a le visage de tant de fidèles d'Orient qui, dans le silence, continuent à dire « Ô Dieu, aie pitié de moi, pécheur. » Leur prière ne s'éteint pas. Et aujourd'hui, l'Église universelle s'unit à ce cœur de confiance qui traverse les nuages et touche le cœur de Dieu. Cher Monseigneur Miroslav, tu viens d'une région de lacs et de forêts. Dans ces paysages où règne le silence, tu as appris à contempler. Entre la neige et le soleil, tu as appris la sobriété et la force. Dans une famille paysanne, tu as appris la fidélité à la terre et au travail. Les matins qui commencent tôt t'ont enseigné la discipline du cœur. Et l'amour de la nature t'a fait découvrir la beauté du Créateur. Ces racines ne sont pas seulement un souvenir à conserver, mais une école permanente. Au contact de la terre, tu as appris que la fécondité naît de l'attente et de la fidélité. Deux mots qui définissent également le ministère épiscopal. L'évêque est appelé à semer avec patience, à cultiver avec respect, à attendre avec espérance. Il est gardien, non propriétaire, homme de prière, non de possession. Le Seigneur te confie une mission afin que tu t'en occupes avec le même dévouement que celui dont le paysan prend soin de son champ. Chaque jour, avec constance, avec foi. En même temps, nous avons écouté l'apôtre Paul, qui, en regardant sa propre vie, dit « J'ai mené le bon combat, j'ai achevé ma course, j'ai gardé la foi. » Sa force ne vient pas de l'orgueil, mais de la gratitude, car le Seigneur l'a soutenu dans ses efforts et ses épreuves. Ainsi, toi aussi, cher frère, qui a parcouru un chemin au service de l'Église dans les représentations pontificales, au Sénégal ou dans ta Pologne, auprès des organisations internationales à Vienne et à la secrétaire d'État, en tant que minutante et sous-secrétaire pour les relations avec les États, tu as vécu la diplomatie comme une obéissance à la vérité de l'Évangile, avec discrétion et compétence, avec respect et dévouement. Et je t'en suis reconnaissant. Maintenant, le Seigneur demande que ce don devienne une paternité pastorale. Être père, pasteur, témoin de l'espérance dans une terre marquée par la douleur et le désir de renaissance. Tu es appelé à mener le bon combat de la foi, non pas contre les autres, mais contre la tentation de te lasser, de te refermer, de mesurer les résultats, en comptant sur la fidélité qui est ta marque distinctive, la fidélité de celui qui ne cherche pas sa propre satisfaction, mais qui sert avec professionnalisme, avec respect, avec une compétence qui illumine et ne s'affiche pas. Saint Paul VI, dans sa lettre apostolique Solicitudo Omnium Ecclesiarum, rappelle que le représentant pontifical est le signe de la sollicitude du successeur de Pierre pour toutes les églises. Il est envoyé pour renforcer les liens de communion, pour promouvoir le dialogue avec les autorités civiles, pour préserver la liberté de l'Église et favoriser le bien des peuples. Le nonce apostolique n'est pas un diplomate comme les autres. Il est le visage d'une Église qui accompagne, qui console, qui construit des ponts. Sa tâche n'est pas de défendre des intérêts partisans, mais de servir la communion. En Irak, terre de ta mission, ce service revêt une signification particulière. Là-bas, l'Église catholique, en pleine communion avec l'évêque de Rome, vit selon différentes traditions. L'Église chaldéenne avec son patriarche de Babylone des Chaldéens et la langue araméenne de la liturgie. Les églises syro-catholiques, arméniennes catholiques, grecques catholiques, latines. C'est une mosaïque de rites, de cultures, d'histoires et de foi qui demande à être accueillie et préservée dans la charité. La présence chrétienne en Mésopotamie est très ancienne. Selon la tradition, c'est l'apôtre Saint Thomas qui, après la destruction du temple de Jérusalem, a apporté l'Évangile dans cette région. Et ce sont ses disciples, Adai et Marie, qui ont fondé les premières communautés. Dans cette région, on prie dans la langue que parlait Jésus, l'araméen. Cette racine apostolique est le signe d'une continuité, que la violence qui s'est manifestée avec férocité au cours des dernières décennies n'a pas pu éteindre. Au contraire, la voix de ceux qui ont été brutalement privés de la vie dans ces terres ne faiblit pas. Ils prient aujourd'hui pour toi, pour l'Irak, pour la paix dans le monde. Pour la première fois dans l'histoire, un pape s'est rendu en Irak en mars 2021. Le pape François s'y est rendu en tant que pèlerin de fraternité. Dans cette terre où Abraham, notre père dans la foi, a entendu l'appel de Dieu, mon prédécesseur a rappelé que Dieu, qui a créé les humains égaux en dignité et en droit, nous appelle à répandre amour, bienveillance, concorde. En Irak aussi, l'Église catholique désire être amie de tous et, par le dialogue, collaborer de façon constructive avec les autres religions à la cause de la paix. Aujourd'hui, tu es appelé à poursuivre ce chemin, à préserver les germes de l'espoir, à encourager la coexistence pacifique, à montrer que la diplomatie du Saint-Siège naît de l'Évangile et se nourrit de la prière. Cher Monseigneur Miroslav, sois toujours un homme de communion et de silence, d'écoute et de dialogue. Porte dans ta parole la douceur qui édifie et dans ton regard la paix qui console. En Irak, le peuple te reconnaîtra, non pas pour ce que tu diras, mais pour la façon dont tu aimeras. Nous confions ta mission à Marie, reine de la paix, aux saints Thomas, Adai, Marie et aux nombreux témoins de la foi en Irak. Qu'ils t'accompagnent et soient une lumière sur ton chemin. Ainsi, alors que l'Église, dans la prière, t'accueille au sein du Collège des évêques, prions ensemble que la gloire de Dieu illumine ton chemin et que la paix du Christ habite là où tu poseras tes pas. Gloria Deo, Pax Hominibus. Amen.

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1: Priez ainsi. Notre Père qui es aux cieux, que ton nom soit sanctifié. Matthieu 6, 9.

Nous t'en supplions, Seigneur, envoie dans nos cœurs la lumière de ton Saint-Esprit, qu'il nous brûle au feu de ton amour et qu'il nous fasse progresser sur le chemin de la sagesse. Au nom du Père et du Fils et du Saint-Esprit, Amen. Sainte Marie-Madeleine. Oui. Bien, alors aujourd'hui, je vous propose de regarder un peu la morale de l'Évangile. Après tout, c'est un peu en complément de ce que vous faites le matin avec le frère Olivier. La morale, alors souvent on associe la morale à un ensemble de prescriptions, mais ce n'est pas comme ça que la Bible nous présente les choses. Alors, tout d'abord, je vous invite à aller regarder le livre de l'Exode, au chapitre 20. Donc, tout à fait au début de vos Bibles. C'est bon, vous avez votre... Donc, le chapitre 20 de l'Exode, au verset 1. Dieu prononça toutes ces paroles et dit « Je suis le Seigneur, ton Dieu, qui t'ai fait sortir du pays d'Égypte, de la maison de servitude. Tu n'auras pas d'autre Dieu devant moi. » Alors, vous avez remarqué, est-ce que Dieu commence tout de suite à donner des commandements ? Voilà, mais est-ce que c'est la première parole de Dieu ? Non. D'accord ? La première parole de Dieu, c'est « Je suis le Seigneur ton Dieu qui t'ai fait sortir du pays d'Égypte, de la maison de servitude. » Donc, là, on ne commence pas tout de suite à donner des commandements. D'abord, il y a un rappel de l'œuvre que Dieu a accomplie pour son peuple. Et une œuvre bienveillante. C'est un rappel des bienfaits qu'il a accomplis pour les siens. Ils étaient en esclavage dans le pays d'Égypte et Dieu les en a libérés, les en a sauvés. Il y a donc d'abord l'exposé des faits historiques, la libération faite par le peuple. Israël est ainsi devenu une nation libre. Hein, oui, ça c'est important. C'est que avant, Israël obéissait à Pharaon, obéissait à un tyran qui lui imposait une certaine conduite par la force, par la violence, en le maltraitant et en le faisant garder par des soldats. Mais Dieu commence par dire à Israël « J'ai fait de toi une nation libre ». Et c'est une fois qu'il a rappelé cela, seulement, qu'il affirme un certain nombre de commandements, qu'il énonce un certain nombre de prescriptions. Il y avait un livre qui commentait l'Exode, écrit par un exégète qui s'appelait Ozu, et ce monsieur Ozu avait intitulé son livre, son commentaire de l'Exode, « De la servitude au service ». Mathieu, j'ai certainement quelque chose pour vous. Attendez. Voilà, donc, vous voyez, c'est très important. Quand Dieu énonce des commandements à son peuple, il commence par rappeler qu'il a fait de son peuple des gens libres. Et donc, cet exégète Ozu dont je parlais à l'instant, qui a intitulé son livre de l'Exode, son commentaire de l'Exode, « De la servitude au service ». La servitude, c'est un esclavage, c'est une condition involontaire qui viole la liberté, alors que le service est une attitude, pour le coup, volontaire et motivée. Un serviteur, normalement, c'est quelqu'un qui a bien voulu être tel. Et donc, les commandements que Dieu énonce sont un corollaire du fait que Dieu a libéré son peuple, et qu'il en a fait une

chose que Dieu donne à son peuple, qu'il vient de libérer, non pas pour en faire de nouveau des esclaves, mais pour leur donner justement un moyen, un chemin de liberté. C'est-à-dire que les commandements que Dieu donne visent en fait à rendre plus parfaite, à améliorer la relation entre le peuple et le Dieu qui l'a sauvé. Vous voyez, la Bible ne fonctionne pas autrement. Le décalogue, donc condensé de la morale juive, mais toute la Bible fonctionne un petit peu comme cela. Vous regarderez l'autre énoncé du décalogue qui se trouve au livre de Deutéronome. C'est pareil, le premier mot, c'est pas un commandement, c'est « Je suis le Seigneur ton Dieu qui t'ai fait sortir du pays d'Égypte ». Donc c'est un système détaillé de prescriptions qui s'englobe en fait dans les exploits que le Seigneur a fait pour les siens. Ces actes, ces exploits que Dieu a accomplis sont des faits historiques qui ont une signification religieuse. C'est un arrière-plan de prouesse divine qui donne tout son poids au commandement. Ces prouesses sont en quelque sorte la base d'un pacte qui instaure un certain type de relation entre ce peuple qui a été constitué par l'élection divine et le Dieu qui l'a délivré. Alors ça, c'est extrêmement important. Dans la réflexion juive sous-jacente, on distingue ce qui est récit et ce qui est voix. Récit, ça se dit Agada, H-A-2-G-A-D-A-H. Les récits, la Agada, c'est toute l'histoire sainte, hein, si vous voulez. C'est l'appel d'Abraham, la sortie d'Égypte, bien sûr, l'élection de David. Enfin, toute l'histoire sainte, c'est une sorte de grand récit. Et ce récit, où Dieu est présent à chacune des étapes pour sauver son peuple, pour être avec lui, lui montrer ses bienfaits, eh bien, ce récit se traduit par un certain nombre d'attitudes de la part du peuple, ce qu'on appelle une halakha, une voie, d'un verbe en hébreu qui veut dire aller. Et donc la voie, ce sont tous les commandements, des règles de conduite. Vous voyez, ce qu'il faut comprendre là-dedans, c'est que les commandements, c'est jamais quelque chose d'autonome hein, dans la Bible. Les commandements ne valent que parce qu'ils sont au service d'une relation avec Dieu. Les commandements visent à rendre la relation avec Dieu meilleure, plus parfaite. Donc, on comprend la relation avec Dieu, bien sûr, et la relation aussi avec son prochain. C'est assez logique. Puisque l'élection divine fonde un peuple, eh bien, elle induit aussi un certain type de relation entre les membres de ce peuple que Dieu a élu. On voit, c'est très, très clair dans le décalogue, hein, tu n'auras pas d'autre Dieu, oui, parce que de fait, c'est moi qui t'ai libéré d'Égypte, hein, ce n'est pas quelqu'un d'autre. Tu n'auras pas d'autre Dieu, parce qu'il n'y a qu'à moi que tu doives le culte. Tu ne feras pas d'idole parce que, de fait, ton Dieu n'est pas semblable à ces idoles qui n'ont pas de nez, qui ont un nez mais qui ne sentent pas, etc., etc. Ça, vous voyez, c'est quelque chose d'extrêmement important, d'ailleurs, quand on cherche à préciser le monothéisme de la Bible. Le monothéisme de la Bible, c'est pas d'abord, semble-t-il, l'énoncé d'un Dieu unique. Le monothéisme de la Bible, c'est d'abord l'exclusivité d'une relation. Il y a une relation exclusive entre Israël et le Dieu qui l'a sauvé, qui lui a témoigné de ses bienfaits. Du coup, on comprend pourquoi la métaphore la plus volonté employée par les prophètes pour qualifier cette relation, c'est celle du mariage. Hein, parce que dans le mariage, il y a aussi, en effet, exclusivité de la relation entre les époux.
Le monothéisme, c'est assez curieux ça. Vous voyez, j'avais relu récemment un livre sur le sujet qui disait une chose très juste. Vous regardez l'encyclopédie de Diderot et d'Alembert.

L'article théisme dit « Le monothéisme est la chose la plus simple et la plus évidente, parce que c'est la plus conforme à l'ordre social et tout. Bon. » Quand vous regardez la Bible, au contraire, on voit bien que le monothéisme n'est pas du tout la chose la plus simple, mais au contraire la chose la plus difficile. Parce que Israël ne cesse d'aller voir ailleurs, d'essayer avec d'autres dieux, si par hasard ils ne seraient pas eux aussi bienfaiteurs et tout. C'est que dans les deux cas, on n'a pas du tout la même conception de ce que c'est que le monothéisme. Pour l'encyclopédie de Diderot et d'Alembert, le monothéisme, c'est simplement un postulat de la raison. Hein, il y a, c'est une position qui est rationaliste, si vous voulez. Il est plus rationnel, en effet, qu'il y ait un seul Dieu. En revanche, que dans la pratique, on serve un seul Dieu, ça c'est beaucoup plus difficile. Et donc c'est ça le sens profond du monothéisme biblique, l'exclusivité d'une relation dont la meilleure image que l'on puisse trouver dans la vie humaine, c'est celle du mariage. Et d'ailleurs c'est pour ça qu'elle revient constamment dans la bouche des prophètes. Donc tout ceci pour dire que la manière dont la Bible pense la morale, ça n'est pas un système autonome. Ce n'est pas quelque chose que l'homme se doit à lui-même, c'est toujours pour rendre la relation avec Dieu et avec les frères plus parfaite, meilleure. D'où le fait que tout énoncé moral dans la Bible commence toujours par le rappel des bienfaits que Dieu a accomplis pour nous. On rejoint, alors je vous ai donc parlé de la distinction entre récit et voix dans la tradition juive, de Haggadah ou Halakha, pour prendre les mots hébreux. Et dans l'Église ancienne, on n'employait pas ces mots hébreux, mais en revanche, on a exactement la même structure. Le christianisme a adopté la même façon de voir. Alors là encore, je suis désolé, ça fait des mots un petit peu bizarres. Mais il y a le fameux mot de kérigme. Alors le kérigme, ce qu'on appelle le kérigme, ça veut dire proclamation. K-E-R-Y-G-M-E. Ça veut dire la proclamation. Et là, c'est le rappel de ce que Dieu a fait pour nous. Alors évidemment, quand on est en régime chrétien, on ne rappelle plus forcément la sortie d'Égypte ou toutes les choses merveilleuses que Dieu a faites pour le peuple hébreu. En revanche, on annonce tout simplement que Jésus est venu dans le monde, qu'il est mort et qu'il est ressuscité. C'est ça, en fait, les choses merveilleuses que Dieu a faites pour nous. C'est ce qu'on appelle le kérigme, la proclamation. Alors, je ne sais pas si vous vous rappelez ce que l'on a vu hier avec le plan de l'évangile de Marc ou avec le condensé de l'évangile qui se trouve dans le discours de Pierre au centurion Corneille dans le livre des Actes, au chapitre 10. Vous aviez d'abord un bref récit sur la vie de Jésus, ses luttes et ses souffrances, sa mort et sa résurrection. Donc finalement, aussi bien ce petit condensé qui se trouve dans les Actes des Apôtres que le plan de l'évangile de Marc avec d'abord le ministère en Galilée, puis la montée à Jérusalem, la mort et la résurrection, c'est fondamentalement ça, une proclamation de ce que Dieu a fait pour nous. Alors maintenant, vous pouvez aller regarder le livre des Actes des Apôtres, vous allez bien voir que ça fonctionne toujours de cette manière-là. Le livre des Actes, au chapitre 2, verset 37. Actes des Apôtres, donc c'est après l'évangile de Jean. Vous avez vu, on a d'abord un grand discours de Pierre, qui est là aussi une proclamation de ce que Dieu a fait. Verset 22, « Jésus, le Nazaréen, cet homme accrédité auprès de vous par des miracles. » Donc vous avez vu le ministère glorieux en Galilée. Verset 23, cet homme qui avait été livré selon le dessein bien arrêté de Dieu et la prescience de Dieu, vous l'avez fait mourir en le clouant à la croix. Mais Dieu l'a ressuscité. Vous avez vu, versets 22 à 24, vous avez exactement ça, ce qu'on appelle le kérigme. Jésus, il a fait le bien, il a été crucifié, il est ressuscité. Dieu l'a ressuscité. Et donc,
assez logiquement, au verset 37, vous avez les gens qui entendent. D'entendre cela, ils eurent le cœur transpercé et ils dirent à Pierre et aux apôtres, « Frères, que devons-nous faire ?» Vous voyez, donc vous avez exactement la même structure. Ce que Dieu a fait pour nous, et nous, de notre côté, eh bien, que devons-nous faire ? Comment répondre à ce que Dieu a fait pour nous ? Donc alors Pierre leur répond, « Repentez-vous, hein, que chacun se fasse baptiser, vous recevrez alors le don de l'Esprit-Saint. » Alors, donc, repentez-vous, de fait la conversion du cœur, qui en fait est déjà en marche dans cette phrase de ces hommes, « Que devons-nous faire ?» Déjà, c'est un acte de repentir, de le dire, et ensuite recevoir le don de l'Esprit-Saint par le baptême. Donc ça, c'est quand même, je crois, extrêmement capital de comprendre c'est la manière dont la Bible conçoit la morale. C'est toujours dans ce cadre-là. C'est une réponse à ce que Dieu a fait pour nous. Pourquoi ? Parce que la morale, ça n'est pas un ensemble de prescriptions, ça n'est pas une somme d'injonctions. La morale, c'est conformer notre agir à la volonté de Dieu, faire la volonté de Dieu parce qu'il habite en nous, parce que nous avons son esprit habite dans nos cœurs, nous sommes devenus les temples de l'Esprit-Saint. Donc la morale, ça, on n'insistera jamais assez là-dessus, dans l'Église, c'est toujours une réponse à quelque chose que Dieu nous a demandé. Donc, si vous voulez, la morale donc, de l'Évangile est très différente des systèmes modernes. Pour nous, notre morale est plutôt rationaliste, en ce sens que je peux me constituer ma propre morale pour autant que je suis capable de la justifier rationnellement. Le critère pour nous de la moralité, c'est l'obligation. Vous voyez, ce qui fonde une conduite morale, pour nous, c'est celle qui oblige. Dès lors que je suis obligé par une conduite et que je me conforme à ce qui est obligé, j'accomplis un acte moral. Ça, vous suivez là ou ça va ? C'est pour nous le critère, hein, ce qui fait qu'un acte est moral ou qu'il ne l'est pas, c'est pour autant que je me conforme à une obligation ou pas. Je veux dire, je paye mes amendes pour contravention au code de la route, voilà, je me suis acquitté de mon devoir et après je fais ce que je veux. La fameuse idée « ma liberté s'arrête ou commence celle d'autrui » est typiquement une manière de concevoir la morale sous l'angle de l'obligation. Une chose est morale pour autant qu'elle m'oblige, pour le reste, je fais ce que je veux. Et c'est en dehors du domaine de la moralité. Donc, je ne m'aventure pas trop sur ce terrain que je connais assez mal. Je connais un peu mieux la morale biblique, mais en tout cas, la morale de la Bible, ce n'est pas une chose autonome, c'est toujours une réponse à Dieu. Que devons-nous faire ? Cette réponse peut être exigeante, hein. Parfois, de fait, Dieu nous demandera beaucoup. C'est pas une question, ça peut être très loin ce que Dieu demande de nous. Mais en revanche, c'est toujours la conséquence d'une relation au Père. Et pour préciser, voyez bien, si la morale pour nous découle de la relation à Dieu, la morale ne sera pas la même si j'appelle Dieu maître et souverain de l'univers, ou parce que là, Dieu, quand j'appelle Dieu maître et souverain de l'univers, bien je reconnais que je suis son sujet. En revanche, si je peux appeler Dieu Père, eh bien la relation avec lui change. Et puisque la relation avec lui change, la morale aussi. Les rapports entre un maître et son serviteur ne sont pas identiques à ceux qui unissent un père à son fils. Entre le maître et son serviteur, il y a un rapport de subordination. Entre un père et son fils, le rapport est commandé par l'amour et par la ressemblance. Donc, vous voyez bien, hein, lorsque Jésus vient nous apprendre
à appeler Dieu notre Père, il instaure aussi un nouveau type de relation avec lui, même si de fait ça a été fortement préparé par l'Ancien Testament, ça, il n'y a pas de doute là-dessus. Enfin, Jésus vient nous apprendre à appeler Dieu notre Père. J'espère bien que plusieurs fois par jour, vous récitez cette belle prière, notre Père qui est aux cieux. De fait, là, il vient nous révéler que le fin mot de notre relation avec lui, c'est comme d'un père avec son fils, et plutôt que d'un maître avec son serviteur. Alors du coup, on comprend bien pourquoi le fin mot de la morale de la Bible, celle que Jésus vient nous enseigner, c'est non pas évidemment une morale de l'obligation ou du devoir, ce n'est pas ce qui régit les rapports entre un père et son fils, ce n'est pas l'obligation ou le devoir. En revanche, ce qui régit notre rapport avec lui, c'est d'essayer de lui ressembler. Parce que le propre d'un fils, c'est qu'il ressemble à son père, qu'il essaye toujours davantage de lui ressembler, que le père est pour lui un modèle. Et du coup, vous comprenez pourquoi la morale de l'Évangile, puisqu'elle est fondée sur la relation de paternité et de filiation entre lui et nous, sera une morale d'imitation des mœurs divines, comme disaient les anciens. C'est comme ça. Vous voyez, les pères de l'Église appelaient la morale l'imitation des mœurs divines. Eh bien, ça se comprend seulement dans ce contexte où, de la relation père-fils. Je ne sais pas si vous avez écouté le petit capitule qu'on a lu ce matin pour l'office du milieu du jour. Je ne sais pas si vous étiez là. Pas forcément. En tout cas, il y avait cette phrase superbe qui vient de la première épître de Pierre, chapitre 1, verset 15. « À l'exemple du saint qui vous a appelé, devenez saint, vous aussi, dans votre conduite, selon qu'il est écrit, donc ça vient du Lévitique, vous serez saint parce que moi, je suis saint. Je cherche à imiter Dieu. » Et donc, du coup, toutes les vertus divines, sa générosité, sa bonté, sa magnanimité, sa grandeur, tout cela, ce sont des choses que je vais imiter. Et la morale, ça consiste à imiter Dieu. Alors évidemment, imiter Dieu, ça pourrait être très abstrait, parce que quand même, je veux dire, Dieu, il ne se comporte pas comme nous, mais pour le coup, Dieu a envoyé son fils dans le monde, et nous pouvons imiter Jésus-Christ. C'est le livre d'ailleurs, le titre d'un très beau livre de spiritualité du Moyen-Âge, L'imitation de Jésus-Christ. Ce qui justifie cette idée-là, c'est que Dieu est notre Père, que nous sommes ses enfants, et que donc nous devons l'imiter. Du coup, c'est aussi ça aussi qui justifie cette phrase de la deuxième épître de Pierre, chapitre 1, verset 3. Je vous invite à au moins noter la référence. « Sa divine puissance nous a donné tout ce qui concerne la vie et la piété. Elle nous a fait connaître celui qui nous a appelés par sa propre gloire et sa vertu. Par elle, les plus grandes promesses nous ont été données, afin que vous deveniez ainsi participants de la nature divine. » Vous étant arraché à la corruption qui est dans le monde. Vous devenez ainsi participant de la nature divine. Ça, c'est une phrase qui a fait couler beaucoup d'encre au Moyen-Âge, et s'il y en a parmi vous qui étudient un jour saint Thomas, ils la verront à toutes les pages. Participant de la nature divine, la nature, pour les anciens, vous voyez, pour nous, la nature, c'est les arbres, les petits oiseaux, tout ça, hein. Bon. C'est un petit peu ça la nature pour nous. C'est une dame nature, comme on dit, une sorte de grand tout vivant et un organisme universel. Bon. Pour les anciens, c'est pas du tout ça la nature. Pour eux, la nature, c'est d'après la définition qu'en donne Aristote, la nature est le principe du mouvement, c'est-à-dire ce qui donne à un être donné sa faculté d'agir.
ce qui nous met en acte, ce qui permet de poser des actions, c'est les capacités que la nature met en nous. C'est pas que la nature met en nous, c'est que notre nature, c'est notre capacité à agir et à poser des actes d'amour, en particulier pour l'homme, des actes d'amour et de connaissance. Donc, devenir participant de la nature divine, ça veut dire en effet que notre agir est divinisé, est devenu conforme à la volonté de Dieu. Bon, mais ça c'est un autre chapitre, si on voulait l'expliquer à fond. Néanmoins, vous voyez bien ce qu'il y a derrière, toujours cette imitation des mœurs divines. Bon, on voit bien donc que la morale dans la Bible peut changer, hein, parce que si elle correspond à un certain type de relation à Dieu, ben, alors il y a une morale dans l'Ancien Testament qui est fondée par le fait que Dieu a libéré son peuple pour le mettre à son service, d'ailleurs pour le libérer, hein, c'est un service qui libère, mais c'est d'abord la relation de Dieu à son peuple, elle est d'abord comme ça de libération. Il faut aussi, dans l'histoire d'Israël, il faut bien définir un certain nombre de règles qui séparent le peuple saint des païens qui l'environnent, d'où l'insistance sur le refus des idoles, sur tout un tas de règles de pureté rituelle qui visent à séparer Israël des pécheurs. Hein, ça c'est bon. C'est, donc il y a évidemment dans la Bible juive toute une dimension de la morale qui consiste à séparer le peuple des autres. Bon, parce que de fait les autres sont idolâtres et païens, donc il faut que le peuple se préserve de la contamination. En revanche, il est certain aussi que l'évangile correspond à des temps nouveaux. La relation avec Dieu a changé par le fait que Jésus-Christ nous a révélé que Dieu était Père et que nous pouvons nous prendre le beau nom par rapport à lui de Fils. Hein, que ça induit donc un nouveau type de relation, un nouveau type de morale. Juste comme ça, vous pouvez voir, regardez l'évangile de Matthieu, chapitre 19, versets 5 et suivants, 4 et suivants. C'est la fameuse question sur le divorce. Vous savez que le divorce est permis par la loi de Moïse. Enfin, je sais pas, vous le savez ou vous ne le savez pas, enfin, peu importe. Du moins, il y a le divorce ou la répudiation, en tout cas, parce que c'est toujours du côté du mari. Et donc, des pharisiens s'approchent de lui pour le mettre à l'épreuve et demandent à Jésus, est-il permis de répudier sa femme pour n'importe quel motif ? Ça, vous savez, il y a eu quand on regarde la législation sur le mariage, c'est que ce soit à cette époque-là ou maintenant, c'est là où il y a les choses les plus diverses qui se voient. Alors, par exemple, il y avait deux écoles d'ailleurs chez les Juifs. Une école rigoriste qui disait il faut un motif très sérieux pour divorcer, ou une autre école, au contraire, très laxiste, qui disait on peut divorcer pour n'importe quel motif. Alors, par exemple, un exemple que l'on donnait, un motif valable de divorce, c'était par exemple d'avoir trop fait cuire une tarte. Ou d'avoir fait brûler une tarte. Enfin bon, voilà. De fait, on voit bien, il y avait des écoles différentes, certaines rigoristes, d'autres laxistes. Et Jésus, lui, ne prend pas position par rapport il prend une position qui n'est ni laxiste, ni rigoriste. Hein, il prend une position différente. N'avez-vous pas lu que le Créateur, dès l'origine, les fit homme et femme, et qu'il a dit « Ainsi donc, l'homme quittera son père et sa mère pour s'attacher à sa femme, et les deux ne feront qu'une seule chair. Ainsi, ils ne sont plus deux, mais une seule chair. Eh bien, ce que Dieu a uni, l'homme ne doit pas le séparer. » Voyez donc, Jésus ne prend pas position par rapport à la loi de Moïse, hein, qui avait créé une sorte d'exception de divorce. Pour des motifs, alors après, donc, qu'il appartenait au rabbin de déterminer par la jurisprudence. Jésus prend une position d'un type différent. Donc, il y a un ordre de la nature, un ordre universel voulu par Dieu. L'homme est fait pour épouser une femme et la femme pour épouser un homme, et c'est tout.
Il n'y a pas de le divorce. Quand on ne fait qu'une seule chair, eh bien, une fois que l'on s'est donné, on ne peut plus se reprendre. Donner, c'est donner, reprendre, c'est voler. Chose que vous avez certainement entendue en prédication de mariage. Et regardez le motif très intéressant que Jésus donne au verset 8. Si Moïse a permis de divorcer, c'est en raison de votre dureté de cœur que Moïse vous a permis de répudier vos femmes. Mais dès l'origine, il n'en fut pas ainsi, etc. Donc, c'est en raison de votre dureté de cœur. Donc, il y a autre chose qui nous est signifié par là. Jésus sait bien que l'ordre des origines, celui que Dieu avait créé à l'origine, Adam et Ève, pour qu'ils se marient une seule fois. Enfin, une seule fois, qu'ils soient l'époux d'une seule femme et la femme l'épouse d'un seul mari. Et il sait bien que depuis, il y a eu le péché qui a entaché cette économie des origines, donc et qu'il y a eu la dureté de cœur qui fait que le divorce est devenu en quelque sorte nécessaire dans une société marquée par des cœurs durs, par le péché. Donc, quand Jésus dit « on ne doit pas divorcer », on ne doit pas divorcer, on doit peu importe la question. C'est que il y a un régime nouveau qui est ouvert par l'Évangile. L'Évangile crée une situation nouvelle où de fait la dureté de cœur, les cœurs qui étaient durs comme la pierre, maintenant les cœurs peuvent se convertir, ils peuvent être convertis par l'Esprit Saint. Ça, et du coup, il y a une situation nouvelle, une vie nouvelle dans l'esprit que Jésus donne, qui fonde un nouveau type de morale. Vraiment, c'est quelque chose de tout à fait décisif. Jésus vient apporter des moyens nouveaux pour se conduire moralement d'une manière qui conforme à la volonté de Dieu. Autre élément intéressant. Donc, on va maintenant en venir aux Béatitudes, le chapitre 5 de saint Marc. Vous avez déjà entendu parler un petit peu du sermon sur la montagne ? Non, vous avez déjà entendu ce mot ? C'est en fait le grand discours que Jésus prononce au début de son ministère dans l'évangile de Matthieu, entre les chapitres 5 et 7. Et donc, vous connaissez évidemment certainement beaucoup des éléments particuliers de ce grand discours. C'est là qu'il enseigne le Notre Père, c'est là qu'il dit « Vous êtes le sel de la terre, la lumière du monde ». C'est là qu'il dit « Je ne suis pas venu détruire la loi, mais l'accomplir ». Bon, bref, il y a bien des choses. Un grand discours par lequel Jésus entame son ministère. Et la première chose que Jésus dit dans ce grand discours, c'est ce qu'on appelle les Béatitudes, chapitre 5, versets 3 à 11. Heureux ceux qui ont une âme de pauvre, heureux les doux, etc., etc., etc. Alors, on va le lire, mais avant, quelques remarques. Première chose. La tradition a compris ces béatitudes, c'est en fait la vie nouvelle dans l'Esprit Saint. C'est ça qui nous est enseigné par les béatitudes. Acquérir l'esprit des béatitudes, c'est rentrer dans l'Évangile, dans ce nouveau type de relation avec Dieu et avec notre prochain, qui est la suite de la venue du Christ dans le monde. Alors, c'est une morale qui est bien exigeante, heureux ceux qui pleurent, heureux les affamés, enfin, on ne comprend pas très bien, on a un peu du mal à comprendre, parfois, c'est des exigences profondes de la morale nouvelle, mais c'est bien ça, il y a un esprit nouveau, un cœur nouveau, qui est donné par l'Évangile. Vous avez déjà entendu le Miserere, ce qu'on appelle le Miserere, c'est le psaume 50. Et vous avez à un moment cette phrase, je ne sais pas si vous l'avez déjà entendue, « Crée en moi un cœur pur, ô mon Dieu, renouvelle en moi ton esprit saint. »
crée en moi un cœur pur, ô mon Dieu. Quand vous regardez le texte, il y a là un verbe qui est employé, qui a toujours Dieu pour sujet. Dieu est toujours le sujet de ce verbe-là, et toujours, c'est l'action créatrice de Dieu qui est visée par là. Au début de la Genèse, vous avez au commencement, Dieu créa le ciel et la terre. Et puis, il a créé, etc. Ça revient aussi dans le livre d'Isaïe. Bon. Ce qui compte, Dieu crée, parce que Dieu seul possède a le pouvoir de faire passer du néant à l'être. Dieu crée ex nihilo. Lui seul peut donner l'être à ceux qui ne l'avaient pas. Nous ne sommes pas nous-mêmes les auteurs de notre propre vie, mais nous l'avons reçu de Dieu, il nous a créés. Lui seul a ce pouvoir. Eh bien, il est extrêmement intéressant que ce verbe très rare, en fait, ressorte une seule fois donc, dans la Bible hébraïque. C'est dans le Miserere, lorsque l'on dit « Crée en moi un cœur pur, ô mon Dieu ». Il n'y a que par moi-même, je suis pécheur. Je suis marqué par une tendance mauvaise. Et par moi-même, je n'ai pas la force de me sortir de ma situation de pécheur. Il faut que Dieu agisse. Dieu seul peut me convertir. C'est pourquoi dans un de ces rares emplois de ce verbe hébreu, eh bien, on dit à Dieu « Crée en moi un cœur pur, ô mon Dieu ». Quand un juif lit cette phrase-là, il comprend tout de suite « Toi seul as le pouvoir de renouveler mon cœur. Toi seul es l'auteur de la grâce. » Voilà, ça c'est une chose intéressante à remarquer. Alors, c'est bien ce qui se produit dans l'Évangile, n'est-ce pas ? Dieu nous offre le cœur pur, le cœur nouveau, qui est conforme au doux cœur de Jésus. Alors, je vous ai dit, donc l'Évangile, par rapport à l'Ancien Testament, comporte une innovation majeure, c'est que la morale y est fondée sur le fait que nous pouvons appeler Dieu Père. Première chose. Mais il y a aussi, bien sûr, la place du Christ, qui est une nouveauté décisive. Et lisant c'est très intéressant ça, lisant le sermon sur la montagne, ces trois chapitres de Matthieu 5 à 7, un rabbin juif qui s'appelle, enfin un rabbin, il est forcément juif d'ailleurs, un rabbin qui s'appelait Jacob Neusner, il avait écrit un livre qui s'appelle un rabbin parle avec Jésus. Et donc ce rabbin avait lu le sermon sur la montagne et avait trouvé ça magnifique. Hein, parce que de fait, quand on étudie de près, le sermon sur la montagne est tissé de citations de l'Ancien Testament. Il y a beaucoup de choses qu'on trouve dans la Bible juive ou aussi dans la tradition des rabbins, tradition rabbinique. Et donc Neusner disait inventer une sorte de dialogue entre un maître juif et son disciple. Ils ont lu ensemble le sermon sur la montagne et ils discutent. Le maître demande à son disciple « Est-ce que Jésus a bien parlé ?» Le disciple répond « Oui ». « Est-ce qu'il a omis quelque chose ?» Rien. Ça veut dire que, de fait, il y a une morale qui est très impeccable, qui est prêchée là-dedans. Tout y est. Qu'a-t-il ajouté ? Il a ajouté lui-même. Et c'est là, si vous voulez, que le rabbin n'arrive plus à suivre, ne peut plus suivre, parce que pour lui, ben voilà quoi, la loi se suffit à elle-même. Hein ? Et si Jésus n'a rien omis, c'est parfait. En revanche, il a ajouté quelque chose, il a ajouté lui-même. Et il y a une part aussi très importante de ce code moral que Jésus nous donne dans le sermon sur la montagne, c'est que c'est Jésus qui parle. C'est Jésus qui nous adresse ses mots. Ces mots, il peut les appliquer d'abord à lui-même. Celui qui a été affligé et pourtant que l'on peut dire heureux et qui a été consolé, c'est lui. Lui, il a été affamé
et assoiffé de justice, et il en a été rassasié. Il a été miséricordieux. Bon, on ne peut pas dire qu'il a été fait miséricorde formellement, mais enfin, allez, disons-le. Le cœur pur qui verra Dieu, c'est lui, par excellence. Hein, les artisans de paix, le pacifique, lui qui a fait la paix par le sang de sa croix, hein, rappelez-vous ce que dit saint Paul. Donc, au premier chef, celui qui a une âme de pauvre, c'est Jésus. Et du coup, le royaume des cieux lui est appartenu, lui a appartenu. Donc, on voit bien là qu'il y a une sorte de... c'est pas simplement un discours que Jésus nous prononce, c'est en même temps, dans ce discours, il se donne aussi comme modèle à imiter. Hein ? C'est pour ça que, comme l'avait très bien vu le rabbin Neusner, il a ajouté quelque chose lui-même. Vous voyez bien, alors encore une fois, la morale telle que la conçoit l'Évangile se fonde sur le fait que nous pouvons appeler Dieu Père, sans doute, mais aussi sur le fait que nous pouvons appeler Jésus notre frère, que nous pouvons l'appeler l'un d'entre nous. Ça me semble vraiment tout à fait décisif. Pour récapituler ce que disait Neusner, c'est la raison pour laquelle Neusner refuse de suivre Jésus, le caractère central du jeu, de Jésus dans son message, donne une nouvelle direction à toute chose. Et vous voyez à quel point il a bien senti les choses, c'est que vous vous rappelez dans l'histoire du jeune homme riche, vous avez un petit peu de souvenir de cet épisode. Il y a un jeune homme qui vient voir Jésus et qui lui dit « Maître, que dois-je faire pour être parfait, pour avoir la vie éternelle ?» Mais on pourrait dire aussi « pour être parfait ». Jésus lui répond « Est-ce que tu observes les commandements ?» Et l'autre lui répond « Je les ai observés dès ma jeunesse ». Et ensuite il lui récite la liste « Honore ton père et ta mère », bon, etc. Et à ce moment-là, Jésus l'aima et donc et lui dit « Si tu veux être parfait, viens et suis-moi ». Donc, il a bien fait tout ce qui est de l'ordre des prescriptions morales. Hein, tout ça, il est impeccable là-dessus, le jeune homme. Là où il n'arrive pas à suivre, c'est « Viens et suis-moi ». L'attachement gratuit à la personne même de Jésus. Et donc, là, vous rappelez ce qui se passe, le jeune homme s'en alla tout triste parce qu'il avait de grands biens. Là, on voit vraiment, c'est, dans cet épisode du jeune homme riche, on voit chimiquement pur cette spécificité de l'Évangile. En effet, dans la morale que nous professons, il y a le fait de considérer Jésus comme notre frère, de le suivre, d'aller après lui, de le suivre jusqu'à la croix et la résurrection. Parce que Jésus nous a ouvert le chemin, de fait. Hein, c'est aussi pour ça qu'on le suit, c'est parce qu'il nous précède que tous les mystères de sa vie, nous pourrons nous-mêmes en vivre. Nous mourrons, mais nous ne mourrons pas définitivement. Nous ressusciterons comme lui, nous monterons au ciel comme lui. La perfection, donc, de l'Évangile consiste maintenant à suivre le Christ. La suite du Christ est un commandement indissociable de l'accomplissement des prescriptions morales. Du coup, vous voyez bien, dans cette suite du Christ, vous avez aussi le fait que maintenant la perfection morale consiste à suivre Jésus, et ça inclut le fameux commandement nouveau. Vous vous rappelez le commandement nouveau ? Qu'est-ce que c'est le commandement nouveau ? Je vous donne un commandement nouveau. Aimez-vous les uns les autres comme je vous ai aimé. Donc en fait, suivre Jésus, eh bien, c'est aussi le commandement de l'amour qui est derrière. C'est-à-dire, moi je vous ai aimé, aimez-moi en retour, hein, aimez Dieu, aimez votre prochain. Ce qui motive la suite du Christ, c'est l'amour que l'on a pour lui. Donc c'est bien l'accomplissement du commandement nouveau. Et du coup, ce commandement nouveau, c'est ça qui est intéressant, c'est pas une chose nouvelle à accomplir. Une prescription morale en plus parmi d'autres. D'ailleurs, Jésus, vous le savez, hein, il a des mots très durs pour ceux qui alourdissent la charge des commandements. Donc, ce n'est pas quelque chose de nouveau, c'est plutôt habité de l'intérieur par l'amour. C'est-à-dire que l'amour devienne le motif
de toutes les actions. Ah, ça, c'était très beau dans l'autre jour quand on a vu la pièce d'Ouguineltoum, enfin la pièce de Briser la statue sur la vie de Sainte Thérèse de Lisieux. On voit bien que la voie tracée par Sainte Thérèse de Lisieux, c'est motiver tous les actes par l'amour, hein, y compris les plus petits, les plus simples. La moindre réponse qu'elle fait à une de ses novices est motivée par l'amour de Dieu et l'amour de son prochain. C'est là qu'est la perfection, c'est là ce qu'il y a en plus, si j'ose dire, mais ce n'est pas en plus, c'est plutôt pour donner sens à tout le reste. Alors, les béatitudes maintenant. On a souvent pris le parti de traduire simplement par « heureux ». D'ailleurs, c'est ce que fait la Bible de Jérusalem, malheureusement, à mon avis. c'est ce que vous dites, vous avez tous la Bible de Jérusalem, en fait, hein, c'est ça, oui. Parce que « heureux », c'est un peu malheureux comme choix. Parce que « heureux » appartient au vocabulaire profane. Et le sens du mot, c'est favorisé par le hasard ou par le destin. Ce n'est donc pas quelque chose de très particulièrement significatif. C'est un hasard de la nature, du destin, enfin voilà. Et il existe un mot beaucoup plus propre, d'ailleurs celui que l'on utilise habituellement, la béatitude. Et la béatitude a un adjectif qui lui correspond, c'est bienheureux. Bienheureux, c'est la félicité éternelle que goûte l'homme jouissant de la vision de Dieu. D'ailleurs, ça, c'est comme ça qu'on appelle, on dit, vous voyez, les saints, on ne les appelle pas heureux, on les appelle les bienheureux. Les bienheureux parce qu'ils sont dans un bonheur qui ne passera pas. Quelle est la différence par rapport au bonheur, au sens habituel du terme? C'est que tous nos bonheurs à nous sont fragiles. Ils sont construits à la force du poignet. Du coup, ils sont aussi périssables que nous. La différence avec la béatitude, c'est que c'est un bonheur que Dieu donne. Un bonheur qui est à la mesure de Dieu. Et comme Dieu est fidèle, qu'il est tout-puissant, qu'il est immuable et éternel, le bonheur qu'il donne ne passera pas. Donc, cette félicité éternelle, celle que Dieu donne, on peut l'appeler la béatitude. Les béatitudes, du coup, on pourrait les définir également de la manière suivante. Ce sont les perfections évangéliques exaltées par le Christ comme moyen d'accéder à la félicité de la vie éternelle. Voilà donc le sens profond du mot béatitude, perfection évangélique exaltée par le Christ comme moyen d'accéder à la félicité de la vie éternelle. Bienheureux connote aussi un superlatif, savoir très heureux, et une donnée gratuite aussi. Bienheureux, c'est gratuit. Bienheureux, le bonheur de cette personne vient d'ailleurs, sa béatitude vient d'ailleurs. Donc le terme bienheureux convient très bien au domaine religieux. Et donc, on aura soin de profiter de la richesse du français en la matière. Ce n'est pas toujours le cas, parfois notre langue est plus pauvre, mais en l'occurrence, elle fait bien la distinction entre bonheur et béatitude, entre cette satisfaction que nous construisons par nous-mêmes ou que nous recevons du hasard, et la béatitude qui est ce que Dieu veut pour nous. Donc, ayons soin de bien distinguer les deux. Ce que Jésus nous promet, d'ailleurs, n'est pas de nous rendre heureux dans ce monde, mais bien heureux dans l'autre, hein, selon ce qu'il disait à Bernadette Soubirous. Parfois, on comprend cette phrase adressée à Bernadette comme une sorte de compensation dans l'au-delà pour le malheur présent, et du coup, on risque de s'exposer à la fameuse critique marxiste, hein, « La religion est l'opium du peuple », mais il faut l'entendre d'une manière tout à fait différente. Ce que Jésus nous propose n'est pas le bonheur de ce monde, ce qu'il nous donne, c'est la béatitude qui sera parfaite au ciel et qui commence ici-bas. Mais aujourd'hui, elle n'est que commencée, elle est un germe qui pourra grandir en un grand arbre, mais elle est,
ce monde ne suffit, enfin, elle commence, mais elle n'a pas tout son épanouissement en cet univers. Donc, vous comprenez bien comme quoi la béatitude suppose aussi la foi en la vie éternelle. C'est pas simplement pour ici, même si c'est déjà essentiel, même si la béatitude commence dès maintenant, elle suppose aussi la foi en la vie éternelle. Alors, je vous cite Grégoire de Nice, NY2SE, pas NICE. Grégoire de Nice, un père du IVe siècle, qui disait « La béatitude, c'est la vie pure et sans mélange, le bien ineffable, inconcevable, l'inexprimable beauté, la grâce même, la sagesse et la force. La vraie lumière, la source de la bonté, la puissance qui est au-dessus de tout, l'unique désir, la réalité sans déclin, l'exultation. » Pour toujours, voilà, donc des termes assez lyriques, hein, quand il pense à cette éternité de béatitude que Dieu nous promet. Bien, alors, donc comme je disais tout à l'heure, les béatitudes ont leur source dans l'activité de Jésus, elles sont centrées sur lui. Donc, avant d'en venir aux deux versions des béatitudes, eh bien, on va faire une petite pause, et on se retrouve d'ici un quart d'heure, 20 minutes.

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Alors c'est un sujet qui est toujours un sujet que j'aime pas trop, comment adorer, parce que plus j'essaie d'adorer, plus je suis sûr que je sais pas adorer. Voilà. Et c'est pas de la fausse humilité ou je ne sais quoi, mais je vous promets que voilà, je suis très pauvre dans cette démarche d'adoration et vraiment. Voilà, je fais appel à vos prières pour m'aider à mieux adorer, hein, de même que voilà, je prie aussi pour eh bien que vous puissiez vous aussi adorer toujours mieux ce cœur de Jésus qui est vraiment présent dans l'Eucharistie. Alors cet après-midi, je parlerai un petit peu de cet amour infini de Jésus qui nous attend dans l'Eucharistie, comment répondre à son appel ce matin. Donc ça va, on va essayer de voir plutôt des petits conseils que l'Église nous donne à travers des grandes figures, des figures de saints qui, eux, je pense, ont su adorer vraiment en esprit, en vérité, Dieu notre Père par cette présence de Jésus dans l'Eucharistie qui nous comble toujours de l'Esprit Saint. Alors vous savez, l'adoration, c'est un peu comme aller au désert. C'est dur, il faut creuser, on transpire, et généralement, rien se passe. Mais pourtant, si on est fidèle, si on est persévérant, eh bien, à un moment, cette terre, elle va commencer à s'humidifier, la terre que l'on a creusée. Et puis, si on continue encore, voilà qu'on trouve enfin l'eau. Quelle merveille, alors, que de trouver de l'eau dans le désert. Et l'adoration, c'est, à mon avis, un peu la même chose. C'est un temps de combat, de persévérance, de fidélité. Mais si on persévère, tôt ou tard, eh bien, on va pouvoir rejoindre, trouver cette eau vive qui coule du cœur de Jésus. On va vivre ce qu'on appelle une grâce de contemplation, c'est-à-dire que le Seigneur va nous saisir. Voilà. Il va nous prendre tel que nous sommes. Et il va nous toucher par des grâces qui vont profondément nous renouveler intérieur. J'ai envie de dire nous recréer intérieurement, nous relancer dans la mission qu'il nous donne, nous redonner cette force, cet esprit, hein, son Esprit Saint pour pouvoir vivre toujours plus, toujours mieux la mission qu'il nous donne, notre devoir d'État déjà, et puis la mission dans l'Église. Alors pour commencer, j'avais envie de reprendre un petit témoignage qui s'est passé à Madrid pendant les Journées mondiales de la jeunesse. Ça me semble important de repréciser cela parce que je pense que c'est un des signes du temps et qu'il faut savoir lire eh bien, ces signes que Dieu nous donne. Donc c'était encore à l'époque de Benoît XVI, il y avait ces grands rassemblements à Madrid. Tous les jeunes étaient sur un immense aérodrome. Et voilà qu'on était parti très tôt le matin. Tous les jeunes étaient rassemblés, serrés, les uns contre les autres pendant une journée de grosse chaleur. Et il devait faire beau. Moi, je me souviens, j'étais avec d'autres prêtres. On était responsables du diocèse des jeunes du diocèse de Toulon. Et on a regardé la météo. Et il était prévu qu'il fasse beau. On avait dit aux jeunes, ne vous couvrez pas trop. Il va faire toujours aussi chaud que les autres nuits. Et voilà qu'au moment où enfin le pape arrive, après une grande, longue journée d'attente, de prière quand même, de louange aussi, eh bien au moment où le pape va commencer à faire son signe de croix pour ouvrir la cérémonie d'ouverture, la soirée de prière, voilà qu'on sent un grand coup de vent dans notre dos, et suite à cela on se retourne, on voit le ciel tout noir, et quelques instants après, on se retrouve pris dans une sorte de déluge, de tempête absolument terrible où la pluie n'arrivait pas du haut vers le bas, mais elle arrivait en horizontale. Hein, vous pouvez imaginer à cause de une sorte de mini-tornade qui va tomber sur nous tous. Et à ce moment-là, il y a eu comme un petit mouvement de panique dans la mesure où d'un côté, il y a l'électricité à sauter. Il faisait tellement chaud, il s'est mis à faire assez frais de manière très, très soudaine, et puis c'était pas prévu. Et nous voici tellement serrés les uns contre les autres,
on a ressenti un petit peu cet effroi, j'ai envie de dire, qui se passait pour les disciples qui étaient serrés sur cette petite barque et soudain il y a la tempête et les vagues vont secouer la barque qui est sur le point de chavirer. Et c'est vrai qu'on a eu peur, on a eu peur. Hein. Alors, à ce moment-là, donc, on a vécu, on va dire, une petite expérience sacrificielle. Hein, de temps en temps, ça fait du bien de passer par cela. Certainement de purification extérieure, mais qui nous préparait à une vraie purification de cœur. Et au bout de 15-20 minutes, dans la tempête, on n'a rien fait, si ce n'est qu'attendre, de prier comme on pouvait. Et après un moment, ça s'est un tout petit peu calmé, le pape a pris donc la lunule, il y a eu un immense ostensoir qui est sorti de la Seine devant, et un ostensoir qui faisait 3 mètres de haut, je crois, une merveille de Tolède. Et à ce moment-là, le pape a déposé la lunule dans l'ostensoir. Et ce que je peux témoigner, enfin pour les jeunes qui étaient autour de moi, c'est que tous les jeunes se sont naturellement mis à genoux devant le Seigneur. Et alors on a vécu 15-20 minutes d'une adoration absolument extraordinaire, extraordinaire. Après cette petite passage, j'ai envie de dire pénitentiel, de la tempête, de la pluie, du froid, nous voici tous à genoux. Et les jeunes, le regard fixé sur cette petite hostie, le pape aussi à genoux devant le Saint-Sacrement. Et on peut dire que les jeunes ont pu vivre ce que le pape avait expliqué ou ce que les évêques avaient enseigné dans les jours précédents, c'est-à-dire que la religion chrétienne est avant tout une rencontre, une amitié avec une personne qui s'appelle Jésus, une personne qui est vivante, une personne qui ne nous abandonnera jamais. Et que toute la vie chrétienne commence par cette rencontre personnelle avec Jésus qui m'aime tant. Et ensuite, lorsque je suis rempli de cet amour, évidemment, je vais pouvoir donner, partager cet amour, je vais pouvoir vivre la charité jusqu'au bout. Et alors, juste après ces 15 minutes, 20 minutes d'adoration, le pape a fait une bénédiction du Saint-Sacrement. Et au moment où la bénédiction a été accomplie, eh bien, la pluie est revenue, la tempête a redoublé, et voici que la veillée était vraiment tombée à l'eau, hein, le reste de la veillée. Et à la fin, il y avait quelques feux d'artifice qui étaient prévus pour la fin de la veillée. Et les Espagnols avaient essayé de les faire, les allumer. Mais il y avait tellement plu que la fête avait été ailleurs. Vous voyez, la fête avait été ailleurs. Et j'étais très touché quand je parlais avec les jeunes le lendemain en rentrant en France, en leur demandant, voilà, qu'est-ce qui vous a le plus touché? Et beaucoup d'entre eux ont dit, c'était ce quart d'heure, vous voyez, d'adoration. C'est-à-dire que le Seigneur, il y avait une veillée extraordinaire qui avait été organisée, mais la seule chose qu'il nous a donné, en fait, dans cette veillée, c'était 15 minutes de cœur à cœur, à genoux, devant lui, avec toutes les pauvretés qu'on pouvait avoir dans le cœur, sans être des grands connaisseurs de qu'est-ce que la vie intérieure, de la prière. Mais les jeunes avaient été touchés, saisis par cette rencontre personnelle avec Jésus au Saint-Sacrement. Alors c'est important pour moi de rappeler ça, parce que c'est toutes les futures générations de notre Église, hein, qui ont été touchées, hein, providentiellement à travers cette tempête, par ce temps, hein, de prière et d'adoration. Alors, pour comprendre l'Eucharistie, il faut toujours regarder le crucifix, la croix, hein, revenir à ce qui s'est passé 2000 ans plus tôt. Qu'est-ce qui s'est passé? Jésus, eh bien, se retrouve, donne sa vie librement sur une croix, et il va prendre toute la haine du monde et toute ma propre haine aussi. La haine de toutes les générations, hein, toutes les générations de l'histoire de l'humanité. Et voilà que ce cœur de Jésus va transformer cette haine en amour. Il va vaincre cette haine et il va donner le don de la miséricorde. Père, pardonne-leur, ils ne savent pas ce qu'ils font. Et juste après, ce cœur de Jésus va descendre dans la mort, il va mourir. Et ensuite, nous savons que ce cœur va vaincre la mort, il va ressusciter. En d'autres mots, sur la croix, eh bien, Jésus a vaincu, il nous a donné un amour plus fort que toutes les haines, une vie plus forte que toutes les morts. Et alors Jésus voulait, eh bien, transporter cela, nous
nous communiquer, on va dire, sa victoire sur toutes les haines, sur toutes les morts. Et pour cela, c'est son cœur à inventer, pour reprendre certaines expressions dans l'Église, à l'invention de l'amour, c'est l'Eucharistie. C'est-à-dire ce cœur a inventé l'Eucharistie pour nous transmettre aujourd'hui eh bien, cette victoire sur la mort, cette victoire sur la haine. Et alors qu'est-ce qu'il a fait? Il a célébré ce repas pascal. On peut dire qu'il a comme enveloppé dans ce repas son sacrifice rédempteur, c'est-à-dire cette victoire, cette transformation de haine en amour, de mort en vie. Eh bien, Jésus l'insère à l'intérieur de ce repas, il l'enveloppe dans ce repas, il dit « Faites cela en mémoire de moi ». Et chaque fois que nous faisons cela en mémoire de Jésus, eh bien, ce qu'il a fait il y a 2000 ans nous est communiqué, nous est transmis, un peu comme lorsque vous envoyez une lettre à quelqu'un, vous la placez dans une enveloppe, et l'enveloppe en tant que telle n'a pas plus d'importance que ça. On va dire c'est toute la liturgie, les gestes, les signes, les couleurs, les rites, etc., qui sont nécessaires, comme l'enveloppe qui est importante, mais ce qui est important avant tout, c'est ce qui est dans l'enveloppe, la lettre, le contenu, et ici, c'est cette victoire de Jésus sur la haine, sur la mort, qu'il vient par l'Eucharistie déposer dans notre cœur. Parce que Jésus veut, dans notre cœur, vaincre toutes les haines, il veut vaincre toutes les morts, et il fait cela par l'Eucharistie qui rend présent les fruits, voyez, de son sacrifice rédempteur. Alors, le pape Benoît XVI, lorsqu'il présentait l'adoration eucharistique, il reprenait ce thème qu'il avait abordé, et juste après, il donnait les deux grandes étymologies, vous savez, du mot adoration, qui vont nous aider à mieux comprendre comment adorer l'Eucharistie. C'était toujours aux Journées mondiales de la jeunesse, mais cette fois, c'était celle de Cologne. Le thème, c'était « Nous sommes venus l'adorer ». Et il disait, il y a l'étymologie grecque, proskunesis, ça veut dire, c'est cette dimension de soumission, vous voyez, émerveillée devant la majesté de Dieu. C'est-à-dire, ce Dieu, il est tellement grand, il est source de l'être même, c'est grâce à lui que j'existe, donc, eh bien, je vais adorer mon Dieu. Parce que si j'existe, c'est parce qu'il me maintient en existence. Et si ce Dieu m'oublier un quart de dixième de seconde, eh bien mon être tomberait immédiatement dans le néant, je n'existerai plus. Et donc si j'existe, c'est parce que Dieu le veut, Dieu me maintient en existence. Donc l'adoration, c'est ce premier grand devoir de toute personne, de reconnaître que Dieu est Dieu, que je suis pas

s'il a perdu son souffle. Et ici, c'est ce cœur de Jésus qui déverse son souffle, son Esprit Saint dans mon cœur, pour que de nouveau mon cœur, mon âme soit animée par le souffle même de Jésus-Christ, par son Esprit Saint. Et donc le pape rassemble ces deux étymologies en disant il y a une soumission à l'amour. Et la soumission à l'amour, c'est ce qu'on appelle l'union. Et chaque fois que Benoît XVI parlait de l'adoration, il présentait cette grâce d'union, de communion, que Jésus explique ainsi. Je suis la vigne, vous êtes les sarments. Celui qui demeure en moi et moi en lui portera beaucoup de fruits. Les fruits que l'on porte, les fruits pour le royaume de Dieu, dépendent de notre communion avec notre Seigneur Jésus-Christ. Et dans l'adoration, dans l'Eucharistie, eh bien, nous avons le moyen que Dieu nous donne pour vivre cette communion réelle avec lui. Alors, donc, qu'est-ce que l'adoration ? Dans l'Ancien Testament, l'adoration, c'est ce premier devoir, c'est le premier commandement. C'est ce qu'on appelle un devoir de justice, justice divine, reconnaître que Dieu est Dieu et que j'existe grâce à Dieu. L'adoration chrétienne, c'est quoi? Eh bien, Jésus nous explique qu'il y a que nous sommes appelés à adorer Dieu, Dieu le Père, et que pour adorer le Père, nous devons passer par le Fils. Je suis le chemin, nul ne vient au Père que par moi. Si vous voulez adorer le Père, il y a un seul chemin, pas deux, mais un seul, et ce chemin, c'est Jésus-Christ. Ce chemin, c'est le cœur de Jésus-Christ. Et dans ce mouvement de passer par Jésus, on remonte vers le Père. Il y a toujours une effusion de l'Esprit-Saint que le Seigneur dépose dans notre cœur. Et alors, qu'est-ce que l'adoration eucharistique? J'ai pris l'adoration générale, l'adoration chrétienne et l'adoration eucharistique. Eh bien, c'est, on retrouve cela un petit peu dans le livre des Hébreux, l'Épître aux Hébreux, pardon. Et on voit que toute la vie de Jésus, c'était une grande vie d'adoration. Et Jésus va laisser à son Église son adoration. Elle la laisse où? Il la laisse au tabernacle, de sorte que au tabernacle, Jésus est bien vivant, Jésus est bien agissant, et Jésus adore le Père. Et quand je viens adorer le Saint-Sacrement, eh bien j'entre dans cette adoration du Fils. Et cette adoration du Fils est ce grand ascenseur spirituel, on pourrait dire, qui me conduit droit vers le cœur du Père, non pas en vertu de ma foi, de mes mérites, de ma sagesse ou je ne sais quoi, mais en vertu du cœur de Jésus, qui touche, qui va droit au cœur du Père. Donc l'adoration eucharistique, eh bien, c'est entrer dans la prière de Jésus, cette prière qui est bien là, c'est Jésus vivant, Jésus adorant, et en vertu de l'adoration de Jésus-Christ, eh bien, qui est rendue présente dans l'Eucharistie, eh bien, je suis conduit droit vers le cœur de Dieu. Alors, pour résumer ceci, nous comprenons que on demande souvent, on adore qui dans l'adoration eucharistique? Le Père, le Fils ou le Saint-Esprit? Alors, en fait, on adore les trois personnes divines, on adore souvent le mouvement naturel ou surnaturel plutôt de l'adorateur, c'est d'abord, eh bien, je viens rencontrer un cœur, je viens rencontrer une personne divine qui s'appelle Jésus-Christ, il est là, il m'attend, il m'aime tant et il a tant d'amour à me donner, j'ai tellement besoin de son amour que je vais le rencontrer, c'est la première démarche de l'adorateur, d'adorer Jésus-Christ, mais ensuite Jésus-Christ, lui, prend mon adoration, il prend mon cœur, il va me saisir tel que je suis avec tous mes pauvretés, un petit peu comme le berger qui prend la petite brebis fatiguée, blessée, qu'il pose sur ses épaules pour la conduire dans la maison du Père. Et donc dans cette deuxième démarche, que j'en sois conscient ou non, c'est la même chose, Jésus le fait de toute façon, il me prend et il me conduit vers le cœur du Père. C'est-à-dire que l'adorateur, par Jésus-Christ, en fait, va remonter vers le Père et va adorer véritablement Dieu le Père dans l'adoration. Parce que c'est Jésus qui adore le Père et j'entre dans cette adoration. Et donc c'est toute la dimension de la purification. C'est-à-dire que Jésus, eh bien, comme je citais la vigne, Jésus vient émonder, le Père émonde la vigne pour qu'elle porte plus de fruits. On va voir dans un instant, c'est toute la dimension du combat, de la fidélité avec les sécheresses, les aridités,

tout ça, ça fait partie, eh bien, de Jésus qui me conduit vers le Père et qui veut purifier cette démarche pour que j'aille, que je sois détaché de tout le côté sensible qui m'attire tant, dont j'ai souvent besoin pour être fidèle dans l'adoration, mais en même temps, il faut dépasser cela pour adorer en esprit et en vérité, et non pas pour ressentir plein de choses dans mon cœur. Et ensuite, dans ce mouvement, un trinitaire, eh bien, voilà, en remontant vers le Père, je reçois une effusion de l'Esprit Saint qui découle, qui jaillit du cœur même de Jésus, ce cœur eucharistique, et l'Esprit Saint, c'est lui qui m'envoie dans la mission de l'Église avec la Vierge Marie pour m'engager, pour vivre ce que le Seigneur va me demander. Et l'adoration, c'est une vraie école de prière où l'Esprit Saint, quand je prends du temps, il faut du temps, hein, on a besoin de donner un petit peu de temps, eh bien l'Esprit Saint vient véritablement déposer sa volonté, la volonté de Dieu pour moi, dans mon cœur, et toutes les grâces dont j'ai besoin pour accomplir cette volonté même de Dieu. Alors voyez un petit peu la démarche trinitaire qu'on vit. On rencontre le Fils Jésus-Christ qui a son cœur qui est là, c'est ce qui m'attire, c'est l'aimant dans le sens l'aimant magnétique, je veux dire qui attire mon cœur, tous les cœurs devraient être attirés par ce cœur de Jésus, et ensuite qui en même temps source d'amour, qui est aimant, hein, dans le verbe, le sens aimer, et qui me comble de cet amour, et ensuite Jésus, c'est lui qui bien sûr me conduit directement vers le Père et me comble de l'Esprit Saint. Alors dans cela, comprenons bien que voilà, le mystère eucharistique possède trois grandes dimensions. La première, la plus importante, la centrale, c'est ce qu'on appelle le sacrifice. J'en parlais un petit peu, cette transformation de haine en amour, de mort en vie, qui est rendue présente quand je viens participer à la messe. Toutes les grâces du sacrifice, de son salut, hein, viennent s'accomplir, viennent se déverser dans mon cœur et en même temps dans le monde entier par ma prière, par la communion des saints. Et ensuite, il y a la dimension de banquet, c'est la communion eucharistique où Jésus vient parfaire cette communion, il vient renouveler, hein, cette vie du baptême. Et puis enfin, il y a cette dimension de présence qui me permet de, comme disait Benoît XVI, de prolonger et même d'intensifier tout ce que Jésus m'a donné pendant la messe. Alors, l'adoration eucharistique, vous comprenez, nous aide à préparer mon cœur, me met dans cette attitude juste pour venir adorer Jésus à la messe, qui est l'acte suprême d'adoration, et en même temps, il me permet de prolonger et même d'intensifier. Hein, alors, de prolonger, on peut comprendre assez facilement, mais comment peut-on intensifier? Il y a une intensification dans l'adoration par rapport à ce qui se passe à la messe. Alors, il ne faut pas mal le comprendre. Il faut comprendre, évidemment, que le don de Dieu est toujours premier à la messe. Rien n'est plus grand que la messe. Mais en même temps, c'est par la foi, et ça, c'est important de bien se le rappeler, c'est par la foi que je vais puiser les grâces dans le cœur même de Jésus. La foi, c'est cette clé qui ouvre ce cœur de Jésus et par laquelle je reçois la surabondance de son amour, de ses grâces, de sa vie divine. Mais si je viens, si j'approche de l'Eucharistie sans la foi, eh bien, rien ne se passe. Hein, rien ne se passe. Pour ça que juste après la consécration, le prêtre, après avoir élevé le corps et le sang du Christ, il dit « Il est grand le mystère de la foi ». On est tous là, à genoux, prosternés devant Jésus, en adorant celui qu'on ne voit pas. Mais notre foi, hein, nous discernons au-delà des apparences du pain, la présence réelle de notre Seigneur Jésus-Christ. Et donc vous comprenez que quand Benoît XVI parle d'intensification de l'adoration, qu'est-ce qui intensifie en fait? C'est que ma foi est mise à rude épreuve dans l'adoration. C'est vrai qu'à la messe, nous sommes portés par une belle liturgie. Lorsqu'on vient ici à Paray-le-Monial, toute une très belle animation qui nous permet de louer, de chanter. J'ai envie de dire, souvent la messe, ça passe comme une lettre à la poste, c'est tellement beau, on y est bien. Hein. Est-ce qu'on pose des vrais actes de foi pendant la messe? Certainement, sinon on serait pas là. Mais ce qui est sûr, c'est quand on est devant le désert, hein, de l'hostie exposée, eh bien là, si je pose pas un acte de foi, une minute après,
je pars en disant j'ai d'autres choses à faire, hein, je vais aller faire autre chose. Et je crois qu'à chaque minute de l'adoration, je suis obligé de poser un acte de foi. Seigneur, je crois, je sais que tu es là, et même si je ressens rien, voilà, même si ceci, cela, Seigneur, je sais que tu es là, tu m'appelles, tu m'attends, et je te donne une heure, je veux rester toute cette heure auprès de toi. Et donc on peut voir comment l'adoration va véritablement renouveler, forger, j'ai envie de dire, transfigurer ma propre foi, hein, pour que je puisse ensuite, eh bien, vivre de manière beaucoup plus intense, hein, l'Eucharistie. Alors, pour adorer, il faut, n'y a pas vraiment de méthode. Hein. Pourquoi il n'y a pas de méthode? Parce que c'est un cœur à cœur. Un cœur à cœur, ça veut dire qu'il n'y a pas trop de choses à faire, à dire. Ce qui compte avant tout, c'est, comme on dit, la présence de l'autre. On voit souvent ça, deux amoureux qui se sont peut-être tout dit, qui ont rien à se dire de plus, mais la seule chose qui compte, c'est d'être avec la personne bien-aimée, voyez. Et donc, l'adoration, c'est, si on a des choses à dire au Seigneur, très bien, on peut les lui dire, certainement qu'il va toujours nous dire quelque chose ou transformer quelque chose dans mon cœur, mais avant tout, ce qui compte, c'est d'être avec la personne que l'on aime, et on ne peut pas mesurer, imaginer la joie, hein, que l'on donne au cœur de Jésus lorsqu'on passe du temps avec lui, parce que cette joie est proportionnelle à son amour est infini, donc sa joie de nous voir auprès de lui est aussi infinie. Alors le curé d'Ars disait, on n'a pas besoin de tant parler pour bien prier, on sait que le bon Dieu est là, dans le Saint Tabernacle, on lui ouvre son cœur, on se complaît en sa présence, c'est la meilleure prière, celle-là. Voilà, voyez. Donc en gros, en soi, c'est tout simple, il n'y a rien à faire, rien à dire, ce qui compte, c'est d'être là. Ce qui compte aussi, c'est de ne pas partir au bout de quelques minutes, parce qu'on ne ressent rien du tout, hein, et c'est de rester pour laisser, eh bien, ce cœur de Jésus évangéliser mon cœur, transformer mon cœur, me purifier intérieurement. Benoît XVI disait à propos de l'Eucharistie, il faut l'humilité de l'homme pour répondre à l'humilité de Dieu. C'est une telle humilité que Jésus manifeste en venant dans l'Eucharistie, lui le Seigneur du ciel, lui qui a fait tant de merveilles, tant de prodiges, qui est tout puissant, lui devant qui tout le ciel, hein, toute l'humanité, enfin les anges adorent déjà pour certains, adoreront pour d'autres, se mettent tous à genoux, bien voilà que ce Dieu infiniment grand choisit, hein, de se cacher sous les apparences du pain, et pourtant c'est vraiment notre Seigneur Jésus-Christ. Comme on dit souvent ici, supposons que notre Seigneur, par exemple à Parelmonial, vous avez déjà une très belle chapelle d'adoration où les adorateurs viennent prier jour et nuit les uns après les autres, mais supposons qu'un jour, eh bien, Jésus manifeste un reflet de sa gloire. Vous voyez que par exemple autour de l'hostie il y a un rayonnement avec des rayons de toutes les couleurs, que l'ostensoir se mette à danser, à tournoyer, qu'il y ait une chaleur ou je ne sais quoi. Qu'est-ce qui se passerait immédiatement? Je suis sûr que le nombre d'adorateurs se mettrait à doubler, tripler, quadrupler. Je suis sûr que les gens viendraient des environs pour venir voir ce prodige, ce miracle. Et peut-être, si c'est un beau miracle, les gens viendraient du monde entier pour cela. Est-ce que ça serait une bonne chose? J'ai envie de dire non. Que ça serait triste d'un certain côté, parce que tous ces gens viendraient non pas pour qui Jésus est, mais pour ce qu'il a ou ce qu'il peut montrer. En d'autres mots, ils ne viendraient pas rencontrer un cœur, hein, mais ils viendraient rencontrer, voilà, ce que Jésus peut faire. Et c'est pour cela que dans ce mystère de l'amour, eh bien, Jésus va aller jusqu'à s'abaisser, jusqu'en prenant le risque d'être oublié, d'être ignoré, d'être méprisé, en cachant sa gloire, sa puissance, sa majesté, mais en apportant uniquement, hein, toutes les grâces de son cœur qu'il veut déverser dans notre cœur. Et c'est pour cela que saint Pierre Julien Aymar, il disait toujours, Seigneur, je te supplie, ne fais pas de miracle eucharistique, sinon ils viendront pour la mauvaise raison. Hein, et c'est pour ça que le Seigneur en fait si peu d'ailleurs, parce que c'est vrai que quand il y a des miracles eucharistiques,
D'un côté, ça nous encourage dans notre foi, c'est toujours voilà, mais en même temps, ça peut nous pousser à aller le rencontrer pour une mauvaise raison. La seule bonne raison d'aller adorer le Christ, c'est parce qu'il est là, c'est son cœur, c'est son amour, et il va faire ce qu'il veut. Voilà. Hein, et c'est ça l'adoration. Il y a cette pauvreté de l'adoration dans laquelle il faut entrer, sinon on passe à côté, sinon on y va pour soi. Alors j'aimais bien... je tombais sur un passage du Petit Prince et du Renard qui peut nous montrer comment aborder, comment rencontrer Jésus dans l'Eucharistie. C'est une analogie, bien sûr. Hein, on peut prendre ça. Alors, je vais juste relire ces 4-5 lignes. Alors, on ne connaît que les choses que l'on apprivoise, dit le renard. Les hommes n'ont plus le temps de rien connaître. Ils achètent des choses toutes faites chez les marchands. Mais comme il n'existe point de marchands d'amis, les hommes n'ont plus d'amis. Si tu veux un ami, apprivoise-moi. Que faut-il faire ? Dit le petit prince. Il faut être très patient, répondit le renard. Tu t'assoiras d'abord un peu loin de moi, comme ça, dans l'herbe. Je te regarderai du coin de l'œil et tu ne diras rien. Le langage est source de malentendus. Mais chaque jour, tu pourras t'asseoir un peu plus près. Le lendemain, revint le petit prince. Il eût mieux valu revenir à la même heure, dit le renard. Si tu viens, par exemple, à 4 heures de l'après-midi, dès 3 heures, je commencerai d'être heureux. Plus l'heure s'avancera, plus je me sentirai heureux. À 4 heures déjà, je m'agiterai, je m'inquiéterai, je découvrirai le prix du bonheur. Mais si tu viens n'importe quand, je ne saurai jamais à quelle heure m'habiller le cœur. Il faut des rites. Alors c'est un texte hein, dans le sens des rites. Vous comprenez, pas tant des prières toutes faites lorsqu'on vient rencontrer Jésus, mais il y a une certaine fidélité. Hein. Il faut venir régulièrement rencontrer le Seigneur, pas toujours. Et le fait de venir prier hein, dans un lieu d'adoration permanent où on peut donner une heure chaque semaine, eh bien, ça nous aide à venir, voyez, à la même heure, qu'on ait envie, qu'on n'ait pas envie, qu'on le sente pas, qu'on soit fatigué, pas fatigué, eh bien, c'est une relation d'amour. On choisit de s'engager dans l'amour à une rencontre hebdomadaire avec le Seigneur, et petit à petit, eh bien, cette relation grandit. Hein, la prière est une vertu. Plus on le fait, plus c'est facile. Moins on le fait, plus c'est difficile. Voilà, alors on va reprendre quelques conseils hein, de Saint-Pierre-Julien Aymard, qui était cet apôtre de l'Eucharistie, comme disait le Concile Vatican II, et qui peut nous aider, voilà, à aller, voilà des conseils dans le sens des points à éviter, hein, plutôt que des choses à faire, parce que ce qu'il faut faire, c'est aimer de tout son cœur notre Seigneur. Alors tout d'abord... Se rendre compte, voilà, l'adoration eucharistique a pour objet la divine personne de notre Seigneur Jésus-Christ présent au Très-Saint-Sacrement. Il est vivant, il veut que nous lui parlions, il nous parlera. Et ce colloque qui s'établit entre l'âme de notre Seigneur, c'est la vraie méditation eucharistique, c'est l'adoration. Heureuse l'âme qui s'est trouvée Jésus en l'Eucharistie et en l'Eucharistie toute chose. Voilà. Alors, pour commenter, je prends un autre conseil qui va dans le sens de ce qu'on disait avec Antoine de Saint-Exupéry. Saint-Pierre-Julien Aymard décrit l'heure d'adoration comme une heure du paradis. Il dit « Allez-y comme on va au ciel, au banquet divin, et cette heure sera désirée, saluée avec bonheur. Entretenez-en suavement le désir dans votre cœur. » Dites-vous, dans 4 heures, dans 3 heures, dans 2 heures, dans 1 heure, j'irai à l'audience de grâce et d'amour de notre Seigneur. Il m'a invité, il m'attend, il me désire. Vous êtes tous désirés par la personne la plus importante au monde, hein, c'est-à-dire Jésus-Christ. Supposez un instant que vous receviez une invitation personnelle du pape François, hein, qui vous recevez ça dans la boîte aux lettres, vous dites voilà, vous ouvrez cette lettre, ça vient du Vatican, et il y a le pape François qui vous dit, cher ami, sache que j'ai beaucoup pensé à toi depuis quelques jours, j'aimerais tant que tu viennes me rencontrer au Vatican, on pourrait prendre un petit déjeuner ensemble, et on pourrait discuter, échanger,
ensemble. Alors je pense que si vous receviez une lettre comme ça un jour dans votre boîte aux lettres, tout de suite vous seriez tout agité, tout content, vous en parleriez à tout le monde et vous prendriez le premier avion, le premier train pour aller au Vatican, pour honorer ce rendez-vous avec le pape qui à ce moment-là eh bien, serait là pour vous attendre, pour vous désirer. Alors qu'est-ce qu'il vous dirait ? Je ne peux pas vous dire, mais peut-être qu'il vous dirait, tu sais, tu as fait tant de kilomètres pour venir me rencontrer, moi qui suis un pauvre homme, un pécheur comme tout le monde, alors qu'en face de chez toi, quelques rues de chez toi, tu as le Seigneur, le roi des rois, l'agneau de Dieu qui enlève le péché du monde, celui qui peut trouver des solutions, qui peut tout pour nous, et il est là, il t'attend, il te désire. Alors, Saint-Pierre Julien Aymard nous dit « Commencez toutes vos adorations par un acte d'amour et vous ouvrirez délicieusement votre âme à son action divine. C'est parce que vous commencez par vous-même que vous vous arrêtez en chemin. Ou bien si vous commencez par quelque autre vertu que l'amour, vous faites fausse route. Est-ce que l'enfant n'embrasse pas sa mère avant de lui obéir ? L'amour est la seule porte du cœur. » Voilà. Ça c'est un conseil extrêmement important dans la mesure où il peut nous arriver de venir prier avec un souci, avec une souffrance importante. Alors c'est sûr que si on souffre beaucoup, on peut pas la mettre de côté, donc on vient avec sa souffrance telle qu'on est et puis le Seigneur nous accueille ainsi et il travaille dans notre cœur. Mais essayons dans la mesure du possible de laisser tous nos problèmes, tous nos soucis à la porte de la chapelle d'adoration. Vous les récupérerez un petit peu plus tard pour les confier au Seigneur, mais venez uniquement pour Jésus, non pas pour vos problèmes. Sinon, c'est vos problèmes que vous allez adorer, et vous n'allez pas adorer notre Seigneur Jésus. Donc, laissez vos problèmes à la porte, vos soucis, et commencez par rencontrer une personne. Rencontrer le Seigneur des Seigneurs, le Roi des Rois, Jésus-Christ, qui est là, véritablement présent, sous les apparences du pain, qui vous appelle, qui vous attend, qui vous désire tant, comme on vient de dire. Et à partir du moment où vous commencez par rencontrer cette personne, Jésus-Christ, eh bien, vous allez commencer par Jésus, par son amour, et ensuite, toute l'adoration, eh bien, sera mise dans l'ordre, j'ai envie de dire, vous pourrez, à la fin, exposer évidemment vos problèmes et commencer par rencontrer celui qui est là pour vous et j'ai envie de dire qui vous attend depuis 2000 ans. Ça fait 2000 ans que Jésus reste dans les tabernacles pour qu'on puisse le rencontrer aujourd'hui. Alors, il y a un point qui est important de rappeler aussi, c'est la position du corps. Parce que souvent on pense que on adore dans son cœur, c'est vrai. C'est dans le cœur que tout se passe. La vie chrétienne, c'est la religion du cœur. Mais en même temps, ici, c'est toute la personne qui doit adorer notre Seigneur Jésus-Christ. Et nous n'avons pas simplement un cœur, mais nous avons aussi un corps. On a les deux. Et alors, pour cela qu'il ne faut pas oublier son corps dans l'adoration. Alors, je ne dis pas qu'il faut rester systématiquement à genoux pendant toute l'adoration. Moi, c'est vrai que j'aime bien commencer à genoux, je m'assieds ensuite. Le but, c'est pas d'être trop souffrant, c'est pas du tout ça que le Seigneur veut, mais souvent, c'est vrai, quand on s'assoit, on s'endort. Voilà, alors, si on s'endort dans le Seigneur, c'est toujours, voilà, le Seigneur nous accueille tel que nous sommes. Vous vous souvenez de ce témoignage de Sainte Thérèse de Lisieux qui était fatiguée toujours au Carmel, il y avait quelques heures de nuit seulement, et c'était toujours pour elle un temps d'épreuve de prier parce que le corps était fatigué, donc le corps s'endormait. C'est ce qu'on appelle l'adodoration, vous connaissez ça. Et alors, Sainte Thérèse de Lisieux était un peu découragée parce qu'elle s'endormait souvent. Et alors, elle écrivait ceci, « Je devais me désoler de dormir pendant mes oraisons, mes actions de grâce. Eh bien, je ne me désole pas. Je pense que les petits-enfants plaisent autant à leurs parents lorsqu'ils dorment que lorsqu'ils sont éveillés. Je pense que pour faire des opérations, les médecins endorment leurs malades. Enfin, je pense que le Seigneur voit notre fragilité, qu'il se souvient que nous ne sommes que poussière. » Donc de toute façon, comme on dit, qu'on vient faire une heure
sainte, une heure d'adoration. Ce qui rend l'heure sainte, c'est pas tant ce qu'on va faire, mais c'est ce que Jésus fait, c'est-à-dire qu'il nous comble de son Esprit Saint, et c'est ça qui sanctifie cette heure, qui fait que cette heure va porter du fruit par rapport à ce qu'on a reçu, hein, mais on le reçoit si on vient évidemment le chercher. Alors, pour revenir au corps, je pense que souvent ça nous arrive, on verra dans un instant les distractions, d'être un peu tourmenté par toutes sortes de distractions, ça tourne dans tous les sens, et généralement le simple fait, eh bien, de se remettre, vous voyez, dans une position où le corps est en adoration, eh bien, vous remettez l'âme en adoration. Vous voyez, on est une seule personne unifiée. Si votre corps s'endort, votre âme va s'endormir. Si vous mettez votre corps en adoration, l'âme se met en adoration. Vous voyez. Alors après, si on peut pas se mettre à genoux, on se met pas à genoux. Une fois de plus, vous pouvez rester debout. Et puis, on reste assis. Généralement, c'est quand même la position de l'adoration. Hein. Enfin, la vraie position, c'est l'agenouillement avant tout. Mais faut reconnaître que très souvent, on passe du temps assis parce que c'est là aussi qu'on peut, passer plus de temps devant le Seigneur. Mais n'oublions pas cette position d'agenouillement qui est vraiment importante parce que, une fois de plus, quand le corps adore, plus naturellement et plus facilement, l'âme se met en adoration. Et même si on sent un petit peu ses genoux, on sait pourquoi on sent ses genoux, c'est parce que Jésus est bien présent devant nous dans l'Eucharistie. Alors, Saint-Pierre Julien Aymard, lorsqu'il parlait de l'Eucharistie, il disait qu'il y a trois types de chrétiens ou qui ont une vision de l'Eucharistie à trois niveaux. Les premiers chrétiens, ce sont ceux qui pensent que l'Eucharistie est une chose et ils la traitent uniquement comme une chose, j'ai envie de dire, ou simplement une nourriture qui va me donner un petit peu de force. Premier niveau, ensuite il dit, il y a ces âmes pieuses qui trouvent dans l'Eucharistie un foyer d'amour, un foyer de grâce, et qui vont prier parce que quand ils sont là, ils savent qu'ensuite ils vont mieux faire, eh bien, tout ce qu'ils doivent faire. Hein. Ils vont recevoir les grâces, la force, la fidélité pour s'engager dans la vie, dans l'Évangile, dans la vigne du Seigneur. Et ensuite, il dit, voilà, le Seigneur a beaucoup de personnes qui le suivent, mais si peu d'amis. Et qu'est-ce qu'il veut dire par amis? Eh bien, c'est des personnes qui reconnaissent, en fait, au-delà des apparences du pain, une personne, tout simplement. Il dit, voilà, trop souvent, on le traite comme une statue. On croit qu'il n'est là que pour nous pardonner ou recevoir notre prière. C'est faux. Notre Seigneur vit et agit. Regardez-le, étudiez-le, imitez-le. Voyez. Et alors, ici, on rentre un petit peu dans cette adoration qui est une rencontre personnelle avec Jésus, où nous sommes invités vraiment à découvrir que, voilà, on dit souvent l'adoration, c'est un soleil qui réchauffe mon cœur, c'est vrai, mais il faut dépasser cela, et il faut vraiment rencontrer une personne qui agit. Et qu'est-ce qu'il fait, Jésus? Eh bien, il va rendre présent toutes les grandes vertus qu'il a vécues il y a 2000 ans, et qu'il souhaite que nous vivions. Par exemple, si je peux en parler de l'humilité, il faut l'humilité de l'homme pour rencontrer l'humilité de Dieu. On pourrait se dire, Jésus nous demande d'être humbles de cœur, mais si on n'avait pas l'Eucharistie, on pourrait se dire, bon, bah, très bien, il l'a fait il y a 2000 ans, on est très content, c'est vrai, on peut le lire, mais moi, en quoi ça me concerne? Alors que quand vous venez devant le Saint-Sacrement, vous voyez Jésus qui, aujourd'hui, fait une preuve d'humilité absolument incroyable, plus grande encore que ce qu'il faisait il y a 2000 ans dans l'Évangile. Vous avez aujourd'hui Jésus vivant qui présente cette qualité, cette vertu de l'humilité d'une manière absolument incroyable et qui est simple, pas simplement un modèle pour moi, où je regarde Jésus humble aujourd'hui, Jésus vivant humble aujourd'hui, mais en même temps, l'Eucharistie me donne cette humilité de Jésus-Christ. Voyez, donc c'est non seulement un exemple, un modèle, mais c'est en même temps la grâce est là pour m'aider à vivre cette vertu. Si je prends la vertu de l'obéissance, par exemple, eh bien, je découvre Jésus qui va obéir à la parole de l'Église par le prêtre qui dit ceci est mon corps. Au moment où le prêtre dit ceci est mon corps, quel que soit l'endroit, eh bien, à ce moment-là, Jésus, qui est pourtant celui
qui commande l'univers entier, eh bien, il se laisse commander par la parole d'un prêtre, hein, et en venant sous les apparences du pain. Et on voit cette obéissance incarnée, j'ai envie de dire, aujourd'hui, à travers Jésus vivant dans l'Eucharistie. Et donc, on peut retrouver toutes les grandes vertus de la vie chrétienne qui sont vécues aujourd'hui, véritablement, par Jésus dans l'Eucharistie. Non pas comme un simple souvenir, ce qu'il a fait il y a 2000 ans, mais c'est aujourd'hui vécu réellement dans l'Eucharistie. Voyez, donc pour ça qu'hier le père Bernard disait, c'est pas simplement un souvenir, mais c'est un mémorial. C'est-à-dire que ce qui s'est passé il y a 2000 ans est rendu présent, et j'ai envie de dire d'une manière encore plus grande, hein, si on regarde bien, ce qu'il vit aujourd'hui, ce que Jésus montre, ce qu'il vit dans l'Eucharistie, encore plus radical, hein, que ce qu'il a pu vivre il y a 2000 ans. Enfin bon, bref, c'est la continuité, hein, comme disait Léon XIII, la continuité de l'incarnation, le prolongement de l'incarnation qui s'accomplit dans l'Eucharistie. Donc c'est important de comprendre, d'étudier Jésus, voyez, de l'imiter, de le regarder, de pas simplement rester comme le soleil qui réchauffe mon cœur, de pas évidemment rester comme simplement une nourriture qui me donne un peu de force pour vivre ma vie chrétienne, mais vous avez une personne qui agit, une personne qui vous parle, une personne qui vous montre toute l'évangile est rendue présente, hein, devant vous. Alors, l'Église nous invite beaucoup à méditer, évidemment, les saints évangiles, hein, c'est important. Saint Pierre Julien Aymar disait, si vous lisez l'évangile, transportez-le en l'Eucharistie, de l'Eucharistie en vous, vous avez alors une bien plus grande puissance. L'évangile s'illumine et vous avez sous les yeux et réellement la continuation de ce que vous y lisez. Hein, donc ça, c'est évidemment, c'est fondamental, c'est crucial dans notre démarche d'adoration. On va lire le texte du jour, on va voir ce que Jésus a fait, ce qu'il a dit, comment les gens l'ont rencontré, qu'est-ce qu'ils ont fait pour Jésus. Eh bien, je vais aujourd'hui, voilà, savoir que c'est le même Jésus qui va faire la même chose dans mon cœur, et je vais être appelé à imiter ce que les amis de Jésus ont fait. Regardez, par exemple, si on voit les rois mages qui sont venus de si loin pour adorer le Verbe qui s'incarne, et ils ont fait tant d'efforts, tant de sacrifices pour l'adorer, ils ont donné le meilleur de ce qu'ils avaient, leur lançant la mire. Eh bien, nous aussi, nous venons de loin, alors pas souvent de loin, nous avons une rue à traverser, deux ou trois, hein, mais souvent, c'est vrai qu'il peut faire pas beau, il peut faire mauvais temps, ça peut être difficile, il y a quand même toutes les... Le cheminement intérieur dans le cœur qu'il faut faire pour venir adorer Jésus. Et ensuite, eh bien, on se prosterne comme les mages se sont prosternés devant le même Jésus, et on va offrir l'or, l'encens, la myrrhe de notre cœur, de notre vie, quel que soit ce qu'on veut mettre dans l'or, l'encens, la myrrhe, hein, que les mages ont apporté. Regardez par exemple Marthe et Marie, voilà, vous avez Marie qui est au pied du Seigneur, Marthe préoccupée par tout ce qu'elle doit faire, qui inquiète, hein, et Jésus qui dit « Marthe, Marthe, tu te préoccupes de beaucoup de choses, pourtant une seule est nécessaire, Marie a choisi la meilleure part, le meilleur temps que nous puissions passer sur terre », nous dit bienheureux Charles de Foucault, c'est le temps où nous aimons Jésus le plus, hein, et il passait beaucoup de temps à adorer notre Seigneur Jésus. Pensez à Marie-Madeleine, voilà, qui déverse parfum 300 deniers. Hein, je ne sais pas si vous savez ce que c'est. Alors, moi, j'ai la chance d'être à Saint-Maximin, à Sainte-Baume. C'est là où il y a les restes, les reliques de Marie-Madeleine. Dans la tradition, elle est arrivée avec sa famille au Sainte-Marie de la Mer, etc. Elle a vécu à la Sainte-Baume, elle est morte à Saint-Maximin. Et ensuite, voilà. Quelle générosité. 300 deniers. Le denier, c'est le salaire d'une journée de travail. 300 deniers, c'est 300 journées de travail, vous enlevez les week-ends, les vacances, ça fait une année. Voilà. En gros, elle va prendre une année de salaire, elle achète un parfum, et hop, elle déverse tout sur les pieds de Jésus. On peut quand même comprendre Judas, avouons-le, hein, qui était un peu en colère quand il voit tout ce parfum, une année de travail, hein, quelle somme, hein, ça représente. Mais là, on voit l'immense générosité de cette femme, hein, qui a donné ce qu'elle avait de meilleur. Ce parfum exprime, hein, l'intensité de son amour qu'elle déverse en surabondance sur notre Seigneur Jésus. Quel modèle, hein, de sainteté pour nous lorsque nous allons donner un peu de notre temps pour aller rencontrer celui qui est là, qui nous attend, qui nous aime. Alors, l'adoration, est-ce que c'est beaucoup aimer Jésus ? Oui.
Mais je me souviens d'un adorateur qui priait souvent la nuit, qui me dit « Non, non, en fait, c'est pas du tout ça, l'adoration. » Alors j'avais un peu peur de ce qu'il allait me dire. Il me dit « Non, en fait, l'adoration, c'est se laisser beaucoup aimer par Jésus-Christ. » Et c'est sûr que c'est une étape supérieure, on pourrait dire, de l'adoration. Évidemment, on y va par amour, on va aimer le Seigneur de tout notre cœur. Mais ce qui compte avant tout, c'est se laisser aimer. En fait, c'est ce que Jésus va faire dans mon cœur. Et souvent, c'est difficile de laisser Jésus regarder notre cœur et surtout visiter toutes ces parties qui ne sont pas encore sauvées dans mon âme. Toutes ces parties obscures, toutes ces parties que je cache bien, je ne veux pas les montrer à Jésus. Je me dis qu'il ne les connaît pas. Hein, et donc, il y a toutes ces parties dans mon cœur que je ne veux pas exposer à sa lumière, à son amour. Et en fait, l'adoration, c'est véritablement se laisser regarder tel que je suis, hein, par le Seigneur, mais dans toutes les dimensions de ma vie. Et surtout dans les dimensions où Jésus veut agir, c'est-à-dire les parties qui sont encore blessées, les parties qui ne sont pas encore sauvées, les lieux de mon péché, les lieux de ma misère, mon néant. C'est ça que Jésus veut toucher, hein, par sa grâce, par son amour. Donc, vous comprenez, l'adoration... Alors, il faut que je me dépêche parce qu'il me reste presque plus de temps. Alors, mince, bon... Ok. Alors, ça y est, j'ai perdu mon idée, mais attendez, ça va revenir. Voilà, l'adoration, c'est un décentrement. Je vais me décentrer de moi-même pour me centrer sur Jésus. Je passe du moi au toi. C'était Benoît XVI qui le disait souvent. Hein, je viens avec ma propre volonté, avec moi-même. Et ensuite, petit à petit, et il faut du temps, eh bien, je vais passer à toi, Jésus. C'est-à-dire que dans l'adoration, je vais laisser Jésus, me dire, hein, me dire ce qu'il veut faire en moi. J'aime bien préciser cette petite anecdote. Je me souviens quand j'étais séminariste, je priais le chapelet une fois dans une église. C'était à Carpentras, et il y avait un groupe de mamies qui priaient le chapelet très fidèlement. Et il y en avait une qui avait sa version du Notre Père qui est aux cieux, que ton nom soit sanctifié, que ton règne vienne, que ma volonté soit faite. Et alors une fois, deux fois, trois fois, je me dis, mais c'est pas possible, cette dame à son âge, elle dit que ma volonté soit faite. Et après en priant, mais je me suis dit, mais moi, quand je prie pour quoi? Alors Seigneur, donne-moi ceci, c'est très important pour cela. Seigneur, n'oublie pas la prière que j'ai formulée le mois dernier, parce que pour l'instant, c'est toujours pas exaucé. Seigneur, n'oublie pas de faire ceci, de regarder cela, et n'oublie pas ça, ça, ça. Et en d'autres mots, même si je disais que ta volonté soit faite, dans mon cœur, je priais que ma volonté soit faite. Voyez ? Et donc l'adoration va vraiment m'aider à me dépouiller de ma volonté. Et quand je passe du temps devant le Seigneur, il va me montrer sa volonté. Alors ça peut être, soit il peut me rappeler quelque chose, quelqu'un à rencontrer que j'ai oublié, ou alors en sortant de l'adoration, je vais tomber sur une personne qu'il fallait que je rencontre, ou ça peut se faire d'une manière complètement différente à travers un événement, je ne sais quoi. Mais quand on passe du temps devant le Seigneur, voilà, il va déposer sa volonté dans mon cœur et la grâce de l'accomplir. Hein, donc c'est l'adorateur, c'est celui qui doit... être à l'écoute du Seigneur, c'est voilà le Samuel, hein, parle, Seigneur, ton serviteur écoute. Alors que généralement on dit écoute, Seigneur, ton serviteur parle. Hein, voilà. Alors pour aller rapidement terminer là sur les. Alors on parle souvent du chapelet. Est-ce qu'on peut prier le chapelet devant le Saint-Sacrement? Oui, parce que c'est une prière christocentrique, même si c'est une prière mariale, mais Marie ne garde jamais rien pour elle-même. Relisez Grignon de Montfort, tout ce qu'on lui donne, elle le renvoie, purifié, embelli, hein, à notre Seigneur Jésus-Christ. Donc c'était Mère Teresa de Calcutta, son heure d'adoration commençait par le chapelet, médité devant le Saint-Sacrement, en demandant à Marie, voilà, de purifier sa prière, de la conduire à une vraie rencontre avec Jésus, pour vivre ensuite une vraie rencontre avec notre prochain. Et elle disait, voilà, Mère Teresa nous apprend, hein, elle disait que cette adoration lui permettait, elle passait de l'heure sainte avec Jésus pour être ensuite à l'heure sainte avec le prochain. Elle recevait cet amour par l'intermédiaire, l'intercession de la Vierge Marie, pour pouvoir ensuite donner cet amour au prochain,
aux plus pauvres. Donc vous voyez, Mère Teresa, elle aimait passer 25 minutes, 20 minutes de chapelet et ensuite 35-40 minutes de silence. Saint-Pierre-Julien Aymard, il aimait souvent, montrant que l'adoration prolonge la messe, il y avait les quatre fins de la messe qui sont adoration, action de grâce, réparation, intercession, et il disait, quand vous venez prier, voilà, vous pouvez et bien voir ces quatre temps dans l'adoration. Un temps d'amour, d'action de grâce, de d'adoration pour Jésus. Un temps, vous l'adorez, il est là. Un temps d'action de grâce, vous le remerciez pour tout ce qu'il a fait dans votre vie. Un temps pour présenter toutes vos intentions. Et un temps pour demander pardon pour vos péchés, pour les péchés du monde entier. Alors, dans les sécheresses, ça sera mon dernier point. Les sécheresses, voilà, je reviens à ce que je disais au début, c'est le désert, l'adoration. S'il n'y a pas de sécheresse, il y a un problème. Hein. S'il n'y a pas d'aridité, ça ne va pas. Ça fait partie de cette prière, et puis de la prière en général, de toute façon, de passer par le désert. Il faut comprendre que, même si on est distrait, Jésus comprend cela, c'est naturel, hein. Mais le surnaturel, c'est ça qui nous intéresse, c'est que le simple fait d'avoir choisi de passer une heure avec lui, eh bien, le comble, hein, son cœur de joie, et en même temps donne à Jésus ce temps, cette opportunité de vraiment travailler dans notre cœur parce que on est à ses pieds. Alors souvent, ce qui arrive, c'est que c'est vrai, on commence à adorer le Saint-Sacrement et on ressent plein de choses. Le Seigneur, dans sa pédagogie, nous encourage. Comme on est attaché aux grâces sensibles, il nous donne des grâces sensibles. Et puis au bout de quelques temps, 3 mois, 6 mois, 1 an, ça dépend, eh bien on vient adorer le Saint-Sacrement, et puis on n'est pas très bien, on est fatigué, et puis on se dit, mais Seigneur, qu'est-ce qui se passe? Je ressens rien du tout. Alors il y avait un adorateur qui me disait une fois qu'il pensait que le prêtre s'était trompé, qu'il avait mis une hostie non consacrée, voyez, donc on ressentait rien du tout. Et alors à ce moment-là, qu'est-ce qui se passe? Eh bien, la plupart du temps, les adorateurs, ils disent, bon, c'était bien pendant un temps, ça a marché un peu ce truc-là, c'était bien, mais maintenant c'est fini, ça marche plus pour moi, donc je vais voir ailleurs. Et j'ai envie de dire que c'est dommage, parce qu'en fait, eh bien, à travers cela, les adorateurs n'ont pas vraiment commencé l'adoration, qui est une adoration en esprit et en vérité. C'est-à-dire que c'est pas, le Père ne cherche pas des adorateurs qui ressentent plein de choses sensibles. Quand on commence à s'attacher trop aux grâces sensibles, aux consolations que le Seigneur nous donne, mais pas assez au Dieu des consolations, il y a toujours un moment où le Seigneur va nous dépouiller, voyez, de ce côté sensible, parce que c'est ce qu'il utilise pour nous encourager. Mais avant tout, ce qui compte, l'adorateur un peu plus mature, j'ai envie de dire, dans sa foi, c'est celui qui va adorer, mais sans rien attendre pour lui. S'il ressent des grâces, des consolations, béni sois-tu Seigneur. S'il ressent rien du tout, béni sois-tu Seigneur, parce que je sais que tu es là, je sais que tu m'aimes, et si tu me donnes pas ces grâces sensibles que j'aimerais peut-être avoir, peut-être que tu les donnes à quelqu'un d'autre qui en a plus besoin que moi, ou peut-être que, et certainement, tu donnes des grâces bien plus importantes, bien plus profondes dans mon cœur. Alors je termine avec ces deux citations de Saint-Pierre-Julien Aymard qui nous aident à persévérer dans le combat. Si je les retrouve. Vous êtes dans l'aridité. Glorifiez la grâce de Dieu sans laquelle vous ne pouvez rien. Ouvrez alors votre âme vers le ciel, comme la fleur ouvre son calice au lever du soleil pour recevoir rosée bienfaisante. Mais vous êtes dans l'état de tentation, de tristesse, tout se révolte en vous, tout vous porte à quitter l'adoration sous prétexte que vous offensez Dieu, que vous le déshonorez plus que vous ne le servez. N'écoutez pas cette spécieuse tentation, c'est l'adoration du combat, de la fidélité à vous-même, de la fidélité à Jésus contre vous-même. Non, vous ne lui déplaisez pas, vous réjouissez votre maître qui vous regarde. Il attend de nous l'hommage de la persévérance jusqu'à la dernière minute du temps que nous devions lui consacrer. Et là, j'en prends qu'une seule de Saint-Aymard, mais l'autre, ça sera la dernière. C'est celle de Fénelon, archevêque de Cambrai, sur les distractions. C'est par le cœur que nous faisons oraison, et une volonté sincère et persévérante de la faire est une oraison véritable. Les distractions, qui sont entièrement involontaires, n'interrompent pas la tendance de la volonté vers Dieu. N'attaquez pas de front les distractions, c'est se distraire que de contester contre la distraction même. Le plus court est de laisser tomber. Vous passeriez tout votre temps à combattre
contre les mouches qui font du bruit autour de vous. Laissez-les bourdonner à vos oreilles et accoutumez-vous à continuer votre voyage comme si elles étaient loin de vous. Prenez les endroits de l'Évangile qui vous touchent le plus, lisez lentement et à mesure que quelques paroles vous touchent, faites ce qu'on fait d'une conserve qu'on laisse longtemps dans sa bouche, l'y faire fondre. Laissez cette vérité couler peu à peu dans votre cœur. Voilà, c'est normal d'avoir des distractions quand on est en suractivité. Notre esprit continue la suractivité devant le Saint-Sacrement. Donnez un peu de temps, laissez ces distractions, priez pour ces personnes, ces rendez-vous que vous avez fait ou que vous avez à faire. Et certainement que dans la deuxième partie de l'adoration, eh bien, le Seigneur vous donnera cette paix, ce repos, hein, qu'il vous permettra de vivre s'il le souhaite. Eh bien, ces grâces de contemplation, hein, cette eau vive qui découle de son cœur.

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3: Ce qui est d'origine modeste, méprisé dans le monde, ce qui n'est pas, voilà ce que Dieu a choisi pour réduire à rien ce qui est. 1 Corinthiens 1, 28.

Voilà, ce matin, je vous propose de continuer à entrer dans la profondeur de la lettre aux Philippiens. Je reviens un instant sur l'hymne aux Philippiens, car le Christ s'est fait obéissant jusqu'à la mort de la croix. Et la croix est vraiment pour l'humanité tout entière, et même pour toute la création, elle est le point central de l'histoire de la création tout entière. Car il y a un avant et un après. Le Seigneur, Dieu notre Père, avait voulu la création pour permettre à des créatures douées d'amour, de connaissance et d'amour, de pouvoir entrer dans son intimité. Mais le drame, c'est que l'amour exige la liberté. Il n'y a pas d'amour sans liberté. Et Dieu a pris le risque de la liberté, mais le Fils s'est porté garant éternellement de la réalisation de ce projet. Et il est venu justement pour nous les hommes et pour notre salut, comme nous le chantons ou récitons chaque dimanche. L'incarnation a pour but notre salut. Il est venu et il est mort sur la croix. Il a pris sur lui nos maladies et nos infirmités et il nous en libère. Et la croix est littéralement le point central de notre histoire et de l'histoire de toute l'humanité, de toute la création. Car par sa croix, le Seigneur répand la vie divine et la donne à tous ceux qui voudront bien l'accueillir. Et personnellement, je ne supporte plus tous ces textes où la croix est gommée. On commence tout au matin de Pâques. La croix est au cœur de notre histoire. En fait, non pas la croix comme souffrance, mais la croix comme lieu où Dieu nous a montré son amour. C'est là où le cœur de Jésus prend toute sa place, car Dieu nous a montré jusqu'où il nous aime. Il nous aime jusqu'à donner sa vie pour chacun de nous. Chacun de nous peut dire en toute vérité, Jésus m'a aimé jusque-là. Il est mort pour moi, il est mort pour me libérer de mon péché, de toutes mes infirmités. Et la croix, c'est vraiment le cœur de tout. Et lorsque, je voudrais prendre un exemple, il m'est arrivé plusieurs fois dans ma vie de prêtre, avant de devenir évêque, de devoir accompagner des familles qui venaient de perdre un enfant, une des situations les plus dramatiques qui soit. Eh bien, comme prêtre, je me disais, mais qu'est-ce que tu vas pouvoir leur dire? Et à chaque fois, je disais aux parents, je ne peux que vous dire une chose, c'est que nous allons ensemble nous mettre au pied de la croix et contempler Jésus sur la croix. Et regarder son cœur brûlant d'amour qui veut nous donner, se donner à nous. Et je leur disais, mais le Père du ciel contemple son enfant et dans son enfant, il voit votre enfant et votre souffrance. Et c'est tout. Et on restait là à contempler le cœur de Jésus en croix et j'ai toujours été émerveillé de voir comment la miséricorde divine venait apaiser les cœurs blessés par la perte d'un enfant. On sent la puissance de la croix qui vraiment rayonne dans des cœurs bouleversés, déchirés. Et c'est pourquoi Dieu l'a exalté et lui a donné le nom qui est au-dessus de tout nom. C'est quand même étonnant qu'aujourd'hui, on soit si peu attaché à la personne de Jésus.
Lorsque vous recevez des fiancés, une des premières questions qu'on leur pose, où vous en êtes par rapport à Dieu ? Oh, il y a quelque chose, monsieur le curé, il y a quelque chose, mais ce quelque chose, alors on part de quelque chose et nous on veut les amener à une rencontre avec Jésus-Christ. Or, dans d'autres milieux, vous avez, oh moi je suis croyant mon père, c'est vraiment les valeurs morales, hein, c'est le cœur de ma vie. Mais la personne de Jésus, alors que la lettre aux Philippiens nous dit, il l'a exalté. Et il n'y a pas d'autre nom par lequel nous devions être sauvés. Sinon, dans le nom de Jésus-Christ, c'est-à-dire dans sa personne. C'est par lui que nous avons la vie. C'est en lui, à chaque Eucharistie, lorsque se termine la prière eucharistique, lorsqu'elle arrive à sa plénitude, eh bien, on dit par lui, avec lui et en lui. Alors, je pense que à toutes celles ou ceux qui font de la catéchèse, ce qui doit vous habiter, c'est vraiment le désir de permettre aux enfants de rencontrer Jésus-Christ, de faire une expérience de la présence du Christ en eux. Et là, moi j'ai souvent été bouleversé par des tout-petits qui font cette expérience-là. Une des plus belles expériences que j'ai eues, c'est, j'avais dit à des tout-petits, on va essayer de réfléchir sur l'Esprit-Saint. Toutes les catéchistes m'avaient dit, vous êtes complètement fous parce que l'Esprit-Saint, ils ne savent pas ce que c'est. Et moi, je leur répondais, et vous savez qui c'est l'Esprit-Saint ? Alors là, elle baissait la tête, c'était fini, je pouvais continuer. Et à ce moment-là, on s'était mis en rond par terre, sur des tout petits tabourets, et on avait dit aux enfants, voilà, on va se donner la main, et puis moi, je vais avoir la parole, et si je ne sais pas quoi dire, je serre la main de mon voisin et je lui donne la parole. Et il y avait une caméra dans le plafond parce qu'on faisait des expériences catéchétiques et on voulait voir comment réagissaient les enfants. Et alors, moi, je leur dis, maintenant, on ferme nos yeux et on va simplement essayer de comprendre, de demander à Dieu qu'il nous montre la lumière sur l'Esprit-Saint. Alors, je serre la main de mon voisin. Et puis, silence, silence, silence, silence. Puis je voyais que les mains se serraient. Silence. Alors moi, je commençais à me dire, mais Seigneur, attention, ne me laisse pas tomber, hein, parce que sinon, qu'est-ce qui va se passer ? Et au deuxième tour, on a vu une petite tête d'enfant s'illuminer et dire, moi, l'Esprit-Saint, je n'ai pas les paroles exactes, mais c'est moi, l'Esprit-Saint, je ne sais pas qui c'est, mais il est là. Et ce « il est là » était dit avec une telle force que cet enfant, il faisait une expérience de la présence de l'Esprit-Saint au milieu de nous. Et là, je crois vraiment, si nous pouvions, au pied de la croix, avec tous les enfants, leur permettre de vivre cette rencontre avec la miséricorde divine qui descend en eux. C'est étonnant, lorsqu'on emmène des sixièmes à Lourdes, depuis 4-5 ans, chaque année, le diocèse d'Avignon, les sixièmes qui vont faire leur profession de foi vont à Lourdes. Au début, on m'a traité de fou, mais je commence à avoir l'habitude. Et à Lourdes, on a fait le hit parade des activités. Eh bien, la première chose qui est montée la première année, c'est qu'est-ce qui vous a le plus plu ? Ce sont les piscines. Alors que nous, on aurait pensé, c'est la grotte, c'est la messe internationale. Non, les piscines. Pourquoi ? Parce qu'ils avaient eu enfin quelqu'un de chrétien qui leur avait dit, tout le mal que tu as en toi, tous les péchés que tu fais, tout ça, tout le mal que tu vois autour de toi, dans ta famille, partout, tu demandes à la Sainte Vierge qu'elle lave tout ça et qu'elle te redonne la présence et l'amour de Jésus. Eh bien, ces enfants, ils étaient tout à fait sensibles au mal qui les habitait. Et leur joie pour eux était ils étaient tout renouvelés après la piscine.
La même chose, oh, les enfants, c'est pas la peine de les confesser, ils font pas de péché, je t'en fiche, tiens. Ils sont tout à fait capables d'en faire. Et c'est pas la gravité de la gravité de l'acte, hein, c'est le fait de se détourner de la volonté de Dieu ultimement. Oh, ça peut porter sur 3 carrés de chocolat, hein. La maman a dit non, non, c'est fini. Je t'en fiche, c'est fini, tu vas voir. Hop, tchoup. Et bien ça, c'est le péché, il peut être là simplement. Et c'est pour ça que si on peut réaliser la puissance de la croix, qui sans cesse nous purifie, nous renouvelle, nous sauve, alors on passerait des heures au pied de la croix. Parce que c'est vraiment le lieu où on reçoit la vie divine. Le matin, vous prenez une douche. Eh bien, pourquoi vous ne prendriez pas une douche d'amour sous la croix de Jésus? Car de son cœur jaillissent des torrents d'eau vive. Et ça, je vous promets que ça vous nettoierait plus qu'une douche, hein, jusqu'au plus profond du cœur. Alors, il me semble que n'ayez pas peur de contempler la croix de Jésus et de contempler le cœur et la personne de Jésus, car c'est par son nom que nous sommes sauvés. Et un peu plus loin, au verset 12, Paul nous dit « Donc, mes bien-aimés, comme vous avez toujours obéi, c'est beau ça, hein, non seulement quand je suis là, mais bien plus encore quand je ne suis pas là, appliquez toutes vos forces à votre salut. » Et immédiatement, il ajoute « Car Dieu est celui qui met en œuvre son énergie en vous. » En fait, vous avez deux énergies, l'énergie qui est la nôtre et l'énergie divine dont il dit « Celui qui met en œuvre son énergie en vous pour le vouloir et pour le faire, pour l'accomplissement de son dessein merveilleux. » C'est-à-dire que Dieu sera à la source du vouloir et du faire en vue de l'accomplissement en nous de son projet d'amour. Et alors, quelle est notre part? Quelle est la part de notre énergie? Eh bien, c'est l'obéissance. C'est de s'ouvrir au projet créateur, d'adhérer au projet créateur, de vivre dans l'instant présent où je vais pouvoir recevoir cette plénitude d'énergie divine. Or, le drame qui est le nôtre, quand on est jeune comme les frères, on vit souvent dans l'avenir, c'est-à-dire on échafaude des projets, des plans de sainteté, tout va être merveilleux, bon. Et puis, quand on vieillit, eh ben, on devient les anciens combattants, c'est-à-dire que non seulement on se rappelle sans cesse la dernière guerre,

Dieu dit, et il en fut ainsi. Marie, fais tout ce qu'il te, faites tout ce qu'il vous dira, et qu'il me soit fait selon ta parole. On a là quelque chose qui nous dépasse totalement, car entre ce qu'on dit et ce qu'on fait, nous souvent il y a des fossés, des abîmes. Eh bien, si on s'ouvre à l'énergie divine, et c'est ça la sainteté, c'est pas de faire nous-mêmes les choses, c'est de laisser l'énergie divine, dans l'instant présent, accomplir le vouloir et le faire en nous. Et Paul ajoute d'une manière très concrète, « Faites tout sans murmure ni discussion. » Combien de fois on murmure? Ah, non, on a un curé, on a un vicaire, on a un évêque, je vous le dis pas, mon bon monsieur, il est pire que tout. Et on peut continuer comme ça, c'est terrible ça, sans murmure ni discussion. Eh oui. Afin que vous soyez irréprochables, littéralement ensuite inentamés ou sans compromission, comme de purs enfants de Dieu au milieu d'une génération perverse et dévoyée, dans laquelle vous brillez comme des porte-lumière dans le monde. Est-ce que vous êtes vraiment des porte-lumière? Eh bien, Saint Paul, il n'a pas dit « vous essayez hein, », afin que vous soyez irréprochables comme de purs enfants de Dieu au milieu d'une génération perverse et dévoyée dans laquelle vous brillez comme des porte-lumière dans le monde. Entre parenthèses, hein, Saint Paul dit bien parmi lesquels vous brillez comme les porte-lumière dans le monde. C'est-à-dire que ce n'est pas vous qui brillez. Hein. Vous ne prenez pas pour des lumières. Hein. C'est la présence du Christ en vous qui est lumière. Et ça, c'est quelque chose d'essentiel. On est des porte-lumière. Pourquoi? Parce qu'on porte le Christ en nous. Mais est-ce qu'on le laisse rayonner? Quand on voit les divisions, ben on se dit, ben, le Christ, où est-ce qu'il est au milieu de tout ça? Il est crucifié de nouveau. Comme des portes-lumière, car vous portez le Verbe de vie. On est des porteurs du Verbe. C'est quand même inouï. On dit du papa d'Origène qui se mettait à genoux devant son fils pour contempler et adorer la Trinité Sainte. Tellement il avait conscience que Dieu habitait en lui. Et c'est ma gloire pour le jour du Christ, de nouveau ce jour du Christ, car tout est vu dans la lumière du jour du Christ. Je passe quelques versets, car je voudrais avancer un peu. Ensuite, Paul va de nouveau nous inviter à la joie, et puis il va parler de Timothée et d'Épaphrodite qu'il va envoyer comme messagers. Et c'est intéressant de voir le lien que Paul a avec Timothée d'abord. « Je vais vous envoyer vite Timothée pour que je puisse recevoir ensuite de vos nouvelles, car je n'ai personne qui soit plus que lui » une seule âme avec moi, pour s'occuper avec droiture et désintéressement de ce qui vous touche. » Là, c'est, je pense, quelque chose d'extrêmement important pour tous les ministres du Seigneur. Car entre Paul et Barnabé, Paul peut dire, il est une seule âme avec moi. Car tous cherchent leurs propres intérêts, non ceux du Christ Jésus. Et oui, ça, voilà encore une question qu'on peut se poser. Est-ce qu'on cherche nos propres intérêts ou ceux du Christ Jésus? Sachez au contraire combien sa fidélité à lui est éprouvée. Il a été mon compagnon de service. C'est-à-dire, là, Paul, il a été avec moi serviteur. Compagnon de service.
pour

0: Évangile, comme un fils assiste son père. Et là, on sent toute la paternité de Paul qui émerge. Et j'ai estimé aussi nécessaire de vous envoyer Épaphrodite, qui est pour moi un frère et coopérateur et compagnon d'armes, et pour vous, votre apôtre. Voilà des expressions qui sont très fortes. Coopérateur, il a été pour moi un frère, un coopérateur, un compagnon d'armes, et pour vous, votre apôtre et votre délégué pour mon service. Et comme il était malade, il a décidé de le renvoyer. J'en viens maintenant au début du chapitre 3e. Et ce chapitre 3e, on peut l'intituler, si on veut, « Le salut par le Christ ». Quelle est la vraie justice? Quelle est la vraie perfection? Paul, dès le départ, il nous invite à la joie. « Réjouissez-vous dans le Seigneur ». Et je n'hésite pas à vous dire ces choses. On a l'impression qu'il dit « je vais radoter, mais ça ne fait rien. Tout ça, c'est pour votre bien. Prenez garde aux chiens. » Et les chiens, attention, ce n'est pas comme aujourd'hui. Aujourd'hui, tout le monde est en admiration devant les chiens et ça permet au supermarché de vendre tous les morceaux de viande que les hommes ne veulent plus manger. Mais les chiens, autrefois, c'était vraiment une bête impure par excellence. Prenez garde aux chiens. Prenez garde aux mauvais ouvriers. Où mettons-nous notre confiance? Est-ce vraiment dans le Seigneur ou est-ce que c'est dans la chair? C'est-à-dire dans tout ce qui est d'ordre matériel et charnel. C'est nous qui sommes la circoncision, nous qui adorons dans l'Esprit de Dieu. L'adoration. Et nous qui nous glorifions dans le Christ Jésus, est-ce que vraiment nous nous glorifions dans le Christ Jésus? C'est-à-dire que non pas que ce soit une formule, mais que ce soit une réalité dans nos vies. Un jour à l'aumônerie de, je ne sais plus où c'était, à Aubignan peut-être, j'avais en début d'année, première réunion de l'aumônerie de l'année civile, j'avais dit « on va s'offrir nos vœux ». Alors j'avais pris sur le tableau, puis j'avais dit, on va tout écrire. Eh bien, ils ont formulé leurs vœux, tous ces jeunes, tout ça. Ben, il n'y avait rien de chrétien, rien. Alors à la fin, je leur dis, mais je suis quand même un peu étonné. Personne n'a parlé de Jésus, de l'Église, de la charité, etc. Et alors ils m'ont regardé, ils m'ont dit, ben, il fallait nous le dire avant, que c'était les vœux dans l'ordre de la foi. En fait, il y avait un mur entre leur vie d'un côté et puis l'aumônerie et le cathé de l'autre. Et là, je me suis dit, mais dans quelle église est-on? Dans quel monde est-on? Et comment faire pour que on n'ait plus des choses comme ça? Car c'est dramatique, ça. Ça veut dire que la foi... Elle est remisée dans un certain lieu, dans un certain contexte. Mais si le contexte disparaît, ben, il n'y a plus de foi chrétienne du tout. Et on voit plein de jeunes qui abandonnent tout, mais en fait, il n'y a jamais eu vraiment une vie avec le Christ. Et c'est là où j'ai été frappé au Tchad, où j'ai dû suivre de la catéchèse et je faisais beaucoup de journées de formation, mais... Pour beaucoup de catéchistes, le christianisme, c'était une morale qui venait remplacer la morale traditionnelle défaillante. Mais c'était d'abord et avant tout une morale. Et moi, je me suis battu pendant les 6 ans où j'étais à N'Djamena pour, dans la formation, remettre au centre la personne de Jésus-Christ et la croix de Jésus Sauveur. Alors, à ce moment-là, si vraiment vous avez été sauvé par Jésus-Christ, ben, ça change votre vie. Et c'est là où il faut qu'on revienne au kérigme évangélique. Il faut qu'on ait cette certitude que le péché nous fait mourir. Si le péché, bon, c'est pas si grave que ça. Moi, je ne sais pas, quelqu'un. Il peut y avoir des situations dramatiques et on dit, oh bon, je vais aller me confesser, puis après terminé, c'est fini. Ben, la confession, ce n'est pas une éponge qui va. Il y a des moments où il y a des réparations à faire. Il y a des moments où j'étais mort à cause de mes fautes. J'étais littéralement mort. Et ça, c'est ça la mort. La mort physique, c'est un passage. C'est pas autre chose. Mais la véritable mort, c'est la mort du péché. Et alors, on n'ose plus parler de péché mortel. Mais ça, c'est une aberration aussi. Car le péché, il est de soi mortel. Et je ne sais pas du tout quel est j'allais dire, comment je peux qualifier mon péché à moi. On est aveugle dans cet ordre-là. Il n'y a que Dieu qui y voit clair. Mais de soi, le péché, c'est la mort. C'est-à-dire, c'est la rupture du lien qui m'unit à Dieu. Et je pense à Marseille, un jour, il y avait la Comex qui a fait descendre un petit sous-marin de poche avec une personne dedans. Et à la télévision, on voyait très bien le petit sous-marin à moins 600 mètres, et puis des énormes tubes qui remontaient, et puis le bateau à la surface qui donnait la vie au petit sous-marin. Et je me suis dit, ben, c'est exactement le lien de création qui m'unit à Dieu. Moi, je suis le petit sous-marin dans le petit sous-marin, mais si Dieu coupe la vie, ou si moi je coupe les tuyaux, ben, je ne peux pas vivre. Je meurs. Il n'y a pas d'autre solution. Alors, ce serait dramatique s'il n'y avait pas un sauveur. Mais c'est ça que je veux crier au monde, que j'étais mort à cause de mon péché, et je suis mort dès que je pêche. Mais heureusement, je peux me jeter dans les bras de la miséricorde et retrouver la vie. Et c'est là où, pourquoi les gens ne se confessent plus? Ben c'est parce qu'ils n'ont plus le sens du péché et le sens de cette mort qu'est le péché. Alors, c'est pour ça qu'il me semble qu'aujourd'hui, il nous faut témoigner, nous, de la puissance de résurrection que Jésus nous donne. Car dès que je meurs à cause d'un péché, je peux me jeter dans les bras de la miséricorde par le sacrement du pardon. Eh oui, moi le nombre de gens qui viennent en disant « Oh mon père, je viens me confesser, mais vous savez, je n'ai pas grand-chose. Hein. Non, non, oh c'est pas terrible, hein. Je n'ai pas de gros péchés, hein. Je suis pas comme, j'ai envie toujours de continuer, je ne suis pas comme un tel, hein. Vous me connaissez, monsieur le curé, hein. Bon. » Mais c'est horrible ça, c'est horrible. Car de soi, mon péché, c'est la rupture avec Dieu. Et par contre, par sa croix, il me rend la vie dans les sacrements et dans le sacrement du pardon. Mais je pense vraiment que nous avons tous à nous convertir pour mettre vraiment notre confiance dans le Christ et pas dans la chair ou dans les réalités humaines. Mettre notre confiance dans la personne du Christ. Et Saint Paul va nous expliquer comment lui y vit tout ça. Si quelqu'un croit pouvoir mettre sa confiance dans la chair, moi, je le peux davantage encore. Et il va commencer par sortir sa carte de visite. Moi, Paul, circoncis le huitième jour, exactement ce que demandait la loi, de la race d'Israël, le peuple élu, de la tribu de Benjamin, celle qui était aimée par excellence, hébreu, fils d'hébreu, oh oui, je suis vraiment, hein, j'ai toute ma grand-mère, mon arrière-grand-mère, mon arrière-arrière-grand-mère, tout le monde était du peuple d'Israël, de la tribu de Benjamin, hébreu, fils d'hébreu. Pour la loi, un pharisien, c'est-à-dire ceux qui, parce que nous, les pharisiens, on s'en moque, mais le pharisien, c'était le bon chrétien de l'époque. Faut pas se tromper là-dessus. Les pharisiens, ils voulaient vraiment être parfaits. Quant au zèle persécuteur de l'Église, c'est-à-dire ils voulaient vraiment persécuter tous ceux qui n'allaient pas droit dans la loi juive. Quant à la justice, c'est-à-dire la réalisation du projet divin, mais la justice qui est dans la loi, je suis irréprochable. Ça voulait dire qu'il appliquait tous les commandements, et Dieu sait s'il y en avait. Il était absolument parfait. Et il ajoute, mais ces choses qui étaient pour moi un gain, c'est-à-dire qu'il pouvait entrer la tête haute dans l'église, ou plutôt dans la synagogue, ou dans le temple. Mais ces choses-là, je les ai regardées à la lumière du Christ comme un préjudice. À la lumière du Christ comme un préjudice. Oui, j'estime tout cela. Alors on peut traduire, il y a une multitude de traductions, comme des balayures, comme tout ce qu'on voudra. Mais tout cela, je le considère comme préjudice par rapport à la suréminence connaissance de Jésus-Christ, mon Seigneur, pour qui j'ai regardé toutes ces choses comme un préjudice, comme des balayures, comme rien. Et je les considère comme balayures afin de gagner le Christ. Là, pour Paul, il y a un retournement complet. Ce qui est devenu le centre de sa vie, c'est la suréminente connaissance de Jésus-Christ, mon Seigneur. En fait, sur le chemin de Damas, Paul a rencontré le Christ et l'Église, corps du Christ. Et désormais, tout le reste sera secondaire par rapport à l'approfondissement de cette connaissance de Jésus, mon Sauveur, mon Seigneur et mon Dieu. Et son seul désir est d'être trouvé en lui, dans le Christ. Le curé d'Ars, avec sa simplicité, il disait, mais si je savais que je devais être loin de Dieu pour l'éternité, quand je tiens l'hostie dans mes bras, je ne la lâcherai plus. C'est-à-dire, il avait cette certitude du contact avec le Christ qu'il vivait dans l'Eucharistie. Et là, je pense que nous tous, nous avons à demander une conversion radicale de nous-mêmes. Car ça demande quoi ? Ben, ça demande les conditions que Jésus nous a dit pour devenir ses disciples. Si quelqu'un veut venir à ma suite, qu'il se dégage de lui-même, qu'il me mette au cœur de sa vie. Et qu'il porte sa croix, mais sa croix c'est quoi ? Eh bien, c'est l'amour, vivre dans l'amour tout ce que j'ai à vivre. Car la croix c'est le lieu où Dieu m'a montré son amour. Et là je vais devoir me dégager de moi-même, mettre le Christ au centre, au cœur de toute ma vie. C'est lui qui va devenir le tout de ma vie. Pour moi, vivre c'est le Christ et mourir m'est un gain. Ce n'est plus moi qui vis, c'est le Christ qui vit en moi. Voilà ce qu'est un chrétien. Et pas par lui-même, mais grâce à cette énergie divine qui va faire en moi le vouloir et le faire. Grâce à l'Esprit Saint qui va rectifier tout et qui va me conduire et me construire pour que je sois pleinement en Christ. Et Paul continue. Pour être trouvé en lui, n'ayant pas ma propre justice, mais celle de la foi au Christ. Je n'ai plus ma justice à moi. Et oui, je reviens à la chanson de Jacques Brel, mais « Oh, je suis bon chrétien, je fais tout ce qu'il faut, je vais à la messe le dimanche. » Moi, mon propre père, autrefois, il fallait, pour avoir la messe, il fallait arriver avant la fin du credo. C'était la règle canonique. Et mon père, ça lui arrivait, il s'arrangeait toujours pour être suffisamment en retard pour laisser passer une partie de la liturgie de la parole, mais il serait arrivé après le Amen du credo, il aurait fait des pieds et des mains pour trouver une autre messe le dimanche, parce qu'il n'avait pas eu sa messe. Oui, mais c'est là où il y a un légalisme qui s'était mis dans l'Église et qui est terrible. Alors, ma justice à moi, oh, je vais à l'Église tous les dimanches, je m'occupe, j'ai mes pauvres. Quelle horreur, j'ai mes pauvres. Mais ils ne sont pas à vous, ma bonne dame ou bon monsieur. Ils sont des enfants de Dieu. Mais c'est terrible ça. J'ai mes pauvres, je paye le denier de l'Église, je fais tout ce qu'il faut. Alors, attention à trouver ce chemin de qui est la justice qui vient de Dieu et qui est fondée sur la foi et la miséricorde divine. Et cela, ça consiste à le connaître, lui, ainsi que la puissance de sa résurrection. C'est la puissance de sa résurrection et la communion à sa passion. Parce que dans sa passion, qu'est-ce qui se passe? Eh bien, il prend sur lui tout le mal qu'il y a en moi, il meurt à ma place et je trouve la vie en lui ressuscité. Et là, vous avez, je fais une petite parenthèse sur la finale de l'évangile de Marc. Au matin de Pâques, vous avez les femmes qui vont au tombeau. Et elles arrivent en se disant, mais qui va nous rouler la pierre? Or, la pierre était roulée, on nous dit, elle était fort lourde. J'y reviendrai après. Et dans le tombeau, qui leur apparaît? J'ai tendu mon filet, hop, je ramasse immédiatement là. Mais non, non, non, mesdames et messieurs, vous irez relire la finale de l'évangile de Marc, chapitre 16e, versets 1 à 8. Voilà, elle voit dans le tombeau un jeune homme vêtu de blanc qui va leur dire, Mesdames, vous cherchez Jésus le crucifié, il n'est plus ici, il est ressuscité. Mais allez dire à Pierre et aux autres, il vous précède en Galilée, c'est là que vous le verrez comme il vous l'a dit. Et les femmes, toutes tremblantes, s'en allèrent et ne dirent rien à personne. Point final de l'évangile de Marc. Et comme après on n'a pas compris le sens, on a rajouté quelques versets, probablement quelques décennies plus tard. Mais ce jeune homme, est-ce qu'il y a un autre jeune homme dans l'évangile de Marc? Lequel? Voilà, il y a effectivement, au moment où on arrête Jésus, on nous dit il y avait là un jeune homme vêtu d'un drap, or laissant le drap, il s'en alla tout nu. Alors il y a j'allais dire quelque chose, il y a des gens qui ne comprennent rien à rien, qui ont identifié ce jeune homme à Marc. Nous ont pas plus Marc que moi. Par contre, un jeune homme qui laisse un drap, ce drap, si vous regardez bien le vocabulaire de Marc, c'est le drap dans lequel Jésus va être enseveli. C'est le même mot que le linceul. Et au matin de Pâques, il y a un jeune homme vêtu de blanc. Ça vous fait penser à quoi? À rien du tout. Quelle horreur. Quelle horreur. Un jeune homme qui laisse un drap, qui s'en va tout nu. Un jeune homme vêtu de blanc et le linceul au centre. Il n'y a pas qu'on qui a envie de le dire, mais il faut qu'il se taise. Mais le baptême, bien sûr, car les catéchumènes, ils descendaient quasiment nus dans la piscine baptismale. Et c'est le Christ qui mourait à leur place. Et c'est au sortir de la piscine baptismale, ils étaient revêtus de blanc. Et ça veut dire, les femmes, elles n'ont rien dit à personne. Oh, il y a toujours des hommes qui disent, oh, ça n'a pas dû durer longtemps, hein. Mais ça, ce n'est pas dans l'Évangile. En fait, les femmes, elles n'ont rien dit à personne, mais ça n'a aucune importance. Pourquoi? Parce que le message de Pâques, il est désormais confié à tous les baptisés de Pâques. C'est eux qui doivent aller dire Jésus est vivant, il vous précède dans la Galilée de vos vies quotidiennes, c'est là que vous le rencontrerez. Eh oui, et ça change tout pour nous tous. C'est que nous devons vraiment découvrir la puissance de sa résurrection, la communion à sa passion, et à ce moment-là, nous en devenons les témoins. Et oui, la pierre fort lourde, je vous avais dit que j'y reviendrais. Ça vous fait penser à quoi la pierre fort lourde? Non, là, vous faites de l'imagination. Moi, dans la Bible, je ne mets pas en œuvre mon imagination. Je cherche où dans la Bible se trouve une pierre fort lourde.
1: Ah, c'est sur
0: le puits. Voilà, c'est la pierre du puits de Jacob. La pierre qui fermait le puits de Jacob, on nous dit, c'était une pierre fort lourde. Or, le puits de Jacob symbolisait dans le judaïsme la source des eaux vives que Dieu avait donnée à son peuple au moment de l'Exode. Et là, eh bien, le tombeau de Jésus devient le lieu du jaillissement des eaux vives. C'est pas beau, ça? Alors, attention, dans ce que Paul nous dit ici, eh bien, la justice qui vient de Dieu, elle consiste à le connaître, lui, ainsi que la puissance de sa résurrection, la communion, la koinonia à sa passion. Vous voyez que gommer la croix, gommer le péché, gommer la mort du péché, c'est ne rien avoir compris à rien dans le mystère du salut. Et Paul continue, conformé à sa mort, m'efforçant seulement de parvenir à la résurrection d'entre les morts. Conformé à sa mort. C'est-à-dire conformé ou dans ce dégagement de moi où j'ai laissé sur les épaules du Seigneur en croix toutes mes maladies, toutes mes infirmités et où je peux maintenant revêtir les vêtements blancs et revêtir le Christ. Et c'est vraiment là où on peut découvrir en méditant ces paroles la place du Christ dans nos vies. En même temps, attention, Paul va dire, mais oui, tout cela, je l'ai déjà, mais pas encore. C'est la distinction entre le déjà et le pas encore. Et Paul peut dire, ce n'est pas que je sois déjà au but, ni que je sois déjà parfait, mais je poursuis ma course, impatient de saisir, parce que j'ai été moi-même saisi par le Christ, se laisser saisir par le Christ. Frère, je ne prétends pas avoir déjà saisi une seule chose, oubliant ce qui est derrière moi et tendu vers ce qui est en avant. Alors attention à ne pas s'arrêter à oubliant ce qui est derrière moi. Il y a des gens qui, quand ils reçoivent une grâce, ils sont tellement heureux qu'ils se pavanent dans cette grâce. Et là, ils se pavanent dans l'emballage. Car la grâce de Dieu, elle accomplit son œuvre et c'est fini. Et c'est une autre grâce qui sera donnée pour autre chose. Mais il y en a qui sont toujours prêts à vous raconter les grâces qu'ils ont eues. Hein, d'abord pour vous en faire profiter, et puis il y a un petit peu d'orgueil là-dedans. Ah, quand même, le Seigneur, il me fait des belles grâces. Ah, oh, vous savez, je vais vous raconter, ça vous fera du bien. Et non, ne prenez pas le pot de confiture pour la confiture. Car la grâce de Dieu, elle accomplit son œuvre. Et quand vous ressentez quelque chose, vous ressentez la répercussion dans votre être blessé de la venue de Dieu. Mais ne vous arrêtez pas à ces répercussions. Et puis Dieu, il donne sa grâce et il en donnera une autre l'instant suivant. Je ne vois que le but, le jour du Christ. Et je cours afin de gagner le prix de la vocation d'en haut, l'appel de Dieu dans le Christ Jésus. Je suis de plus en plus émerveillé de voir que la seule réalité qu'on ait à creuser, c'est notre entrée dans le Fils bien-aimé du Père. Et que dans l'Évangile, en s'incarnant, le Fils de Dieu a voulu se faire toujours tout petit, tout humble, de sa naissance jusqu'à sa mort. Qu'est-ce qu'il a été naître dans une étable ? Il serait sorti sa carte d'identité, il aurait été reçu chez les grandes Bethléem. Ben non, la pauvreté, elle fait partie de l'être du Fils bien-aimé. et même pas simplement de l'être du Fils incarné, mais de l'être du Fils bien-aimé du Père. Car tout ce qu'il est, il le reçoit de son Père d'instant en instant. Et si nous voulons entrer en lui, il faut y entrer tel que lui est, c'est-à-dire qu'il faut devenir des pauvres. Et toute sa vie, Jésus a vécu pauvrement. Et Pierre, au moment de l'arrestation de Jésus, Pierre, il est prêt à mourir martyr, mais les armes à la main, et pas à pas en se laissant faire comme un moins que rien. Or, il voit son Seigneur qui, tout d'un coup, devient une loque humaine. Il est rejeté de tous, il se défend même pas, on crache sur lui, on le bafoue. C'est vraiment terrible. Et à ce moment-là, Pierre dit, mais je ne le connais pas. Je ne sais pas qui c'est. Il attendait celui qui allait être le sauveur, mais il n'attendait pas le fils bien-aimé qui est un pauvre. Et là, dans sa passion, on voit jusqu'où cette identification va, la pauvreté du fils bien-aimé du Père. Et que nous avons à entrer dans ce chemin de pauvreté. Mais c'est merveilleux, à la clé, il y a toute la richesse divine. Mais on ne va pas se l'approprier, on va la recevoir de Dieu. Les mains vides. D'ailleurs, au moment de la mort, qu'est-ce que vous emporterez comme bagage ? Vous emporterez une chose, une seule valise, le poids d'amour qui aura habité votre vie. Tout le reste, vous le laisserez. Alors, entre parenthèses, qu'est-ce qu'on va s'embarrasser de tas de choses ? Eh oui. Et chaque fois qu'on déménage, on s'aperçoit qu'on a accumulé pas mal de choses. Et c'est terrible ça, la seule chose qu'on emportera, c'est le poids d'amour qui aura habité notre vie. Et là, c'est dans cette pauvreté radicale qu'on peut comprendre le poids de l'amour dans une vie. Et Paul peut continuer, qui que nous soyons, si nous sommes parfaits, pensons cela même, et que tout cela c'est rien. Et si vous pensez autrement, Dieu vous éclairera aussi. Seulement, ce à quoi nous sommes arrivés, persévérons-y. Et Paul va dire, imitez-moi ensemble, frères, et regardez ceux qui marchent suivant le modèle que vous avez en nous. Alors là, on critique souvent Paul en disant qu'il se donne en modèle. Eh bien, je crois simplement que lorsque Dieu a travaillé une âme de plus en plus profondément, il y a un moment où elle est tellement dégagée d'elle-même qu'elle peut le dire. On le voit très bien dans la petite Thérèse à la fin de sa vie, elle est tellement dégagée que là, elle peut dire des choses qui seraient considérées comme de l'orgueil par d'autres. Et vraiment, Paul ira jusqu'à dire qu'en fait, celui qu'on doit imiter, c'est Dieu. Imiter Dieu comme des enfants bien-aimés. Mais c'est un appel également pour tous les ministres du Seigneur à être vraiment des gens qui peuvent être imités. Et que les gens ne soient pas obligés de dire, comme Jésus dans l'Évangile, « Faites ce qu'ils vous le disent, mais faites pas ce qu'ils font. » Mais c'est dans la lettre aux Éphésiens, le chapitre 5e, verset 1, « Imitez Dieu comme des enfants bien-aimés. » Et là, moi, ça me réjouit un verset comme celui-là, car comment est-ce qu'un enfant grandit ? Eh bien, il grandit en regardant ses parents, et il fait la même chose. Et ce qui est merveilleux, c'est qu'on sait maintenant qu'un petit enfant, à la naissance, il est ouvert à l'apprentissage de toutes les langues. Le chinois, le vietnamien, les langues africaines, les langues européennes. Et qu'en fait, en moins de 12 mois, il va avoir sélectionné la langue qu'il aura à apprendre. C'est-à-dire comment former la mâchoire pour former tel son, tel autre son, et tout ça en regardant ses parents et ceux qui sont dans le cercle immédiat. Eh bien, nous, qu'est-ce qu'on a à faire pour devenir chrétien? C'est d'imiter Dieu, de le regarder. Mais comment je peux faire pour le regarder si je ne prie pas, si je ne lis pas l'Évangile et si je ne prends pas du temps pour être avec lui comme un enfant avec son père? Et là, vous avez tous les textes d'Isaïe sur comme un père fait sauter son enfant sur ses genoux, hein, toute la tendresse de Dieu. Mais c'est ça, c'est comme ça qu'on va apprendre à devenir des enfants bien-aimés. Et l'imitation de Jésus-Christ, vous savez, c'est le titre d'un livre qui a été un best-seller du XXe siècle, mais ça reste, pas le livre forcément, mais ça reste d'actualité, l'imitation de Jésus-Christ. Et ce qui est merveilleux en plus, c'est que les enfants, ça ne les fatigue pas à faire ça. Ils font ça naturellement. Alors attention à entrer dans cette imitation de Jésus-Christ. Et on sent bien lorsqu'il nous est donné de rencontrer un saint qui arrive au terme de sa vie et qui est tout rempli du bon Dieu, eh bien on sent bien que c'est Dieu qui est là en lui. Il rayonne la présence divine. Et je continue, imitez-moi ensemble, frères, regardez ceux qui marchent suivant le modèle que vous avez en nous, car il en est beaucoup qui se comportent en ennemis de la croix du Christ. Et Paul revient toujours à la croix du Christ. C'est vraiment le lieu central. Je vous l'ai dit souvent, mais maintenant je le dis en pleurant. Les pleurs de Paul devant ces chrétiens qui vont à leur perte, ils font un dieu de leur ventre et mettent leur gloire dans ce qui est leur honte, ne pensant qu'aux choses de la terre. Et là quand même, le nombre de gens aujourd'hui qui vous disent « Ah, oh, Monseigneur, moi je suis chrétien, mais je ne suis pas pratiquant. » Maintenant, j'ouvre des yeux énormes quand on me dit ça. Car, je dis, mais c'est extraordinaire, vous représentez quelque chose que je ne puis comprendre. Comment est-ce qu'on peut vivre sans manger? C'est impossible. Ça peut être donné par une grâce comme Marthe Robin, mais c'est un cas sur des milliards. Mais je ne connais pas un homme qui puisse vivre sans manger. Et les enfants, quand je fais la retraite de confirmation, il y a toujours un moment où je leur dis, combien de fois vous mangez par jour? Alors ils commencent à dire trois. Je dis, attends, ça fait quatre ou cinq fois. Et qu'est-ce qui se passe si tu arrêtes de manger? Ah ben je vais maigrir. Et après? Ah ben je vais mourir. Ben tu vois, la vie de Dieu en toi, si tu la nourris pas, elle va mourir. Et là, on est en présence de quelque chose d'étrange. À une confirmation à Saint-Didier d'Avignon, j'avais dit ça avec force dans l'homélie, et à la sortie, il y avait un jeune de 22-23 ans qui pleurait. Et on me dit, Monseigneur, faut aller le voir parce qu'il faut le consoler. Et en fait, de consolation, il me dit, mais voilà, dans votre homélie, vous avez parlé de ceux qui n'étaient pas croyants, mais qui n'étaient pas chrétiens parce qu'ils ne se nourrissaient pas de l'Eucharistie, et c'est exactement mon cas. Alors depuis que j'ai entendu ça, je pleure. Et moi, je lui ai dit, ben, je me réjouis de vous voir pleurer. Parce que ça veut dire que le Seigneur est en train de vous faire comprendre l'importance de cette nourriture vitale pour vous. Et il faut que vous retrouviez ce chemin de vie. Comment est-ce que je peux être chrétien sans me nourrir de Dieu, sans me nourrir de sa parole, sans imiter Dieu? Mais pour imiter Dieu, il faut que je le connaisse. Vous n'allez pas arrêter, mesdames, un monsieur dans la rue en disant, Monsieur, je vous aime. Il dira, celle-là, elle est cinglée. Eh bien, pour aimer quelqu'un, il faut le connaître. Comment est-ce que je pourrais aimer le Christ si je ne le connais pas? Et comment le connaître sinon en lisant sa parole? Or, combien de temps vous passez par jour le nez dans l'Évangile? Et combien de temps, mettez dans votre cœur, mettez une balance. D'un côté, vous mettez le poids, le temps que vous donnez à la parole de Jésus tous les jours pour le connaître, et le poids, le temps que vous perdez en choses inutiles. De quel côté la balance va descendre? Je ne demande pas de réponse publique, hein, mais dans le fond de votre cœur, quand même, le Seigneur, il a droit qu'au petit morceau, hein. Eh oui. Et je pense à cet évêque haïtien, un tout petit bonhomme de rien du tout, qui me disait un jour, quand je fais 3 heures d'oraison, le Seigneur m'a fait la grâce de faire 3 heures d'oraison tous les jours. Parce que j'ai des insomnies, et donc la nuit je prie 1 heure, ça j'y suis pour rien, et puis dans la journée je prie 1 heure le matin, 1 heure le soir. Et il me disait, mais si je suis infidèle à ce temps que Dieu me donne, eh bien je m'agite, j'arrive plus à faire mon travail. Si je suis fidèle à ce temps avec Jésus, eh bien tout le reste se met en place tout seul. Alors, il me semble que cette lettre aux Philippiens qui nous invite à entrer dans la profondeur de la rencontre avec le Christ, avec la croix du Christ, et de retrouver ce chemin de la première annonce, de prendre conscience que je suis mort dès que je pêche, mais qu'en même temps, le Sauveur toujours vivant, eh bien, il ne cesse de me proposer son amour et sa grâce pour faire de moi son enfant bien-aimé. Et il y a des chemins de croix que je trouve très beaux, où lorsque Jésus tombe, le commentateur dit « Jésus tombe pour que moi je puisse me relever ». C'est-à-dire qu'il a anticipé mes chutes, il a pris sur lui mes chutes pour que je puisse me relever. Et vraiment, revenons sans cesse à la croix de Jésus. Prenons du temps pour être à ses pieds, pour réaliser ce qu'on nous a dit tout à l'heure. Jésus est vivant aujourd'hui. Pourquoi cherchez-vous un mort? Il est vivant et il vous précède, comme dit saint Marc, en Galilée. Or, la Galilée, pour les apôtres, c'était leur vie quotidienne. Et pour nous aujourd'hui, pour tous les hommes d'aujourd'hui, il vous précède dans la Galilée de vos vies quotidiennes. C'est là que vous le rencontrerez, pas ailleurs. Il y a des gens qui risquent d'attraper des torticolis à chercher Jésus dans le ciel. Mais c'est dans nos vies quotidiennes qu'il nous précède. C'est là que nous pouvons le rencontrer vraiment. Et Paul continue, « Nous, notre droit de cité est dans les cieux. » Et ça me fait penser immédiatement aux mots de saint Augustin, « Tu nous as fait pour toi, Seigneur, et notre cœur est sans repos tant qu'il ne repose pas en toi. » Et on sent bien que Augustin, comme tous les saints, ont pris conscience qu'on est fait pour le Christ. Et que c'est seulement dans le Christ qu'on pourra trouver notre épanouissement réel. Oh, avec de la souffrance, hein, ne croyez pas que le Seigneur Jésus va dérouler un tapis rouge jusqu'au ciel pour vous. Hein. La croix, elle fait partie du programme. Mais la croix, c'est un lieu d'amour. Et ce n'est pas du tout d'abord un lieu de souffrance. C'est le lieu où jaillit l'amour. Et après, eh bien, nous aurons tous à vivre notre Vendredi Saint pour que se lève sur nous l'aube de Pâques. Voilà, ben, je termine avec les mots de Paul. « Donc, mes frères, bien-aimés et très désirés, ma joie et ma couronne, tenez debout ainsi dans le Seigneur, mes bien-aimés. Tenez debout ainsi dans le Seigneur. »

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2: Ne jugez pas et vous ne serez pas jugés. Luc 6, 37.

Voilà, alors frères et sœurs, je voudrais ce matin vous parler de ce texte du pape François qui a fait couler beaucoup d'encre à Maurice Laetitia, la joie de l'amour. Vous savez que c'est le texte que le pape a écrit suite au synode sur la famille. Et ce synode a suscité beaucoup d'espoir, d'attente, mais il y a eu aussi un certain nombre d'inquiétudes, des doutes, et en particulier suite à ce texte du pape François, parfois des incompréhensions. Certains ont été un peu déstabilisés. Alors, d'y voir un peu plus clair. Il y a beaucoup de choses dans ce texte, je n'ai évidemment pas tout abordé. Il y a tout ce qui tourne autour, on pourrait dire, de la bonne nouvelle de la famille. Il est question, bien sûr, du mariage, de l'amour conjugal, de la fécondité, de l'éducation des enfants, etc. Il y a bien sûr cette question qui a été l'objet de nombreux débats, toutes ces situations irrégulières, entre guillemets, en particulier les personnes divorcées et remariées, et puis comment les accompagner. Et en toile de fond de tout cela, si vous voulez, il y a un peu la question de cette fameuse conversion pastorale, qu'appelle de ses voeux le pape François. Et c'est un peu sur cet aspect que je voudrais insister. En tant que membre de l'Église, et j'imagine qu'un certain nombre d'entre vous, vous êtes engagés, vous collaborez à la pastorale, mais aussi en tant que parent, éducateur, tout simplement en tant que disciple, comment est-ce que nous regardons, quel regard nous posons sur ces personnes qui sont dans ces situations dites irrégulières, dans des situations, ce qu'on appelle parfois des situations objectives de péché. Quel regard nous posons? Quelle attitude nous adoptons face à personne? Comment, dans ces situations, être fidèle à l'Évangile? Et en quoi, finalement, ce texte nous invite à bouger, à nous remettre en question? Alors d'abord, si vous voulez bien, un petit retour en arrière. Vous vous souvenez, c'était en octobre 2013, le pape François convoque un synode des évêques sur le thème « Les défis pastoraux de la famille dans le contexte de l'évangélisation ». À ce moment-là, vous savez, le pape François est bien conscient des difficultés liées à la pastorale familiale. Et d'où viennent ces difficultés? Pour une bonne part, du décalage de plus en plus grand entre, d'un côté, le projet de Dieu sur le mariage et la famille, et de l'autre côté, ce que vivent aujourd'hui, concrètement, les familles. Un décalage de plus en plus grand. Et quand je parle de ce décalage, j'imagine que vous voyez très bien ce dont je veux parler. Ça rejoint nos expériences concrètes, parce qu'aujourd'hui, dans la plupart de nos familles, dans notre entourage, eh bien, il y a des situations, soit de divorce, soit de concubinage, peut-être d'homosexualité, etc. Donc, c'est vraiment quelque chose qui rejoint notre expérience concrète. Alors, pendant cette démarche synodale, il y a eu deux synodes, il y a eu des débats parfois houleux, tendus. On a l'impression qu'il y avait un peu une guerre des tranchées, il y avait un peu deux camps. Je dirais, pour simplifier, certains qui insistaient sur la nécessité de ne pas amoindrir les exigences de l'Évangile. On ne va quand même pas vendre un Évangile au rabais. Et puis, il y a ceux qui, en sens inverse, insistaient sur la nécessité, aujourd'hui, de prendre en compte la réalité concrète du monde d'aujourd'hui. Enfin, le monde a changé, il faut peut-être s'adapter. Alors, il y a eu le premier synode qui a sorti un texte, un rapport final. On avait l'impression que ce premier synode n'avait pas vraiment réussi à conclure. D'ailleurs, le pape François a convoqué un deuxième synode l'année suivante. Il y a eu là aussi un texte, on est resté un peu sur notre faim, c'était pas très clair. Et du coup, tout le monde attendait avec impatience le fameux texte du pape François, l'exhortation apostolique, que le pape a publié en avril 2016. Donc, vous voyez, ça fait déjà un peu plus d'un an. Et là, est sorti donc à Maurice Laetitia, la joie de l'amour. Et on attendait une réponse un peu claire. On a été un peu déçus.
On s'est dit, mais c'est pas très clair son texte. De quel côté, qui a gagné là dans la rivalité, de quel côté il faut pencher? Je prends la question dont on a tellement parlé, la communion des personnes divorcées et remariées. Alors, elles peuvent communier ou pas? Oui ou non? C'est permis ou c'est défendu? Et du coup, certains ont été un peu déstabilisés, parce que en lisant ce texte, en tout cas en le lisant peut-être un peu rapidement, on a l'impression que le pape François, en bon jésuite, dit un peu tout et son contraire. On a l'impression qu'il passe d'un camp à l'autre. Je vous cite juste un exemple, mais on pourrait en citer beaucoup plus. Au numéro 35, je citerai comme ça de temps en temps des références, vous savez que chaque paragraphe est numéroté. Au numéro 35, il écrit « Nous ne pouvons pas renoncer à proposer le mariage pour ne pas contredire la sensibilité actuelle pour être à la mode. » Autrement dit, la doctrine du mariage, c'est la doctrine du mariage, on ne va pas la changer. Et au numéro 57, le pape écrit « Ne tombons pas dans le piège de nous épuiser en lamentations auto-défensives au lieu de réveiller une créativité missionnaire. » Autrement dit, on ne va pas continuer à faire comme on a toujours fait. On peut plus, il faut faire du neuf, il faut s'adapter. Alors en réalité, si on veut bien lire ce texte, je dirais avec honnêteté, on comprend que si le pape passe en permanence comme ça d'un pôle à l'autre, vous voyez, il y a un peu ces deux pôles en opposition, s'il passe en permanence d'un pôle à l'autre, c'est pour nous montrer qu'il faut tenir les deux ensemble. Il faut être à la fois du côté de la doctrine qu'il ne s'agit pas d'abandonner, et il faut aussi être du côté du monde qui a changé. Autrement dit, nous ne devons pas céder à la tentation de choisir un camp contre l'autre, celui des rigoristes contre celui des laxistes. Nous ne devons ni nous enfermer dans une attitude rigide pour défendre la doctrine, ni nous perdre dans une fausse ouverture par peur de déplaire au monde. Alors vous savez que beaucoup de discussions ont tourné autour de la communion des personnes divorcées et remariées. D'ailleurs, j'y reviendrai tout à l'heure. Mais il faut bien comprendre que cette tension entre ces deux pôles, entre le projet de Dieu et puis ce que vivent les gens, entre la doctrine et ce que vivent les gens, c'est une tension au fond qui traverse l'ensemble de la pastorale aujourd'hui. Je prends un exemple, le catéchuménat des adultes. Aujourd'hui, vous avez presque la majorité des adultes qui viennent vous voir en demandant le baptême, vivent en concubinage. Il faut arriver à gérer ça. Autre exemple qui est assez fréquent, des parents qui veulent absolument que leur enfant fasse sa première communion, mais pas question de venir à la messe le dimanche. Eh bien, cette tension entre les exigences de l'évangile et puis ce que vivent les gens aujourd'hui. Cette tension, elle traverse aussi la vie de nos familles, il n'y a pas que dans les paroisses. Je prends un exemple. Dans un mois, je marie ma fille. J'invite au mariage ma cousine qui est homosexuelle. Elle me répond, oui, je veux bien venir, mais si je viens, c'est avec ma compagne. Comment je gère ce genre de situation? Oui. Donc, plus fondamentalement, je dirais, c'est derrière, il y a la question de notre rapport au monde. Nous sommes dans le monde en tant que disciples de Jésus. Nous sommes dans le monde, mais nous ne sommes pas du monde. Et donc, il ne faut pas s'étonner qu'il y ait cette tension. Alors, le choix du pape, c'est donc de tenir ensemble ces deux pôles. Alors, comment faire? J'allais dire qu'il faut commencer par se convertir. Et c'est pour ça que le pape parle d'une conversion pastorale. Déjà, si vous avez lu le texte qu'il avait écrit, qui s'appelait « La joie de l'Évangile », il écrivait « J'espère que toutes les communautés feront en sorte de mettre en œuvre les moyens nécessaires pour avancer sur le chemin d'une conversion pastorale et missionnaire qui ne peut laisser les choses comme elles sont. » Autrement dit, puisque le fameux débat, c'était de dire « Est-ce que le pape va nous changer la doctrine ou pas ?» Ce qu'il faut changer, ce n'est pas la doctrine, c'est nous. C'est peut-être plus difficile. Ce n'est pas la doctrine qui doit changer. C'est nous, c'est-à-dire c'est la façon dont nous allons faire en sorte que cette doctrine rejoigne la vie des gens.
parce que la doctrine, elle n'est pas faite pour rester dans un livre, une théorie, elle doit s'incarner, elle doit rejoindre la vie des gens. Et c'est là notre conversion, faire en sorte que cette doctrine puisse rejoindre ce que vivent les gens aujourd'hui. Et ça, cette conversion, elle concerne les pasteurs et tous ceux qui collaborent avec eux, mais elle concerne aussi, elle nous concerne en tant que parents, en tant qu'éducateurs. Alors pour cela, pour vivre cette conversion pastorale, le pape nous invite d'abord à un changement de regard. Et c'est vrai, je crois qu'il n'a pas tort quand il nous dit que souvent, plus inconsciemment bien sûr, face à des gens qui sont dans des situations un peu compliquées, nous avons tendance à focaliser sur ce qui ne va pas, sur ce qui objectivement n'est pas en cohérence dans l'évangile. Vous voyez, je pense par exemple, là je parle en tant qu'ancien curé, toutes ces personnes que nous voyons, ou plutôt que nous ne voyons pas beaucoup, qui ne participent jamais à la vie de l'Église, et puis qui, tout d'un coup, pour tel ou tel service, pour des obsèques, pour un baptême, pour un mariage, viennent nous voir, et parfois avec beaucoup d'exigences. Toutes ces personnes qui se disent croyantes, non pratiquantes, ben, c'est vrai que parfois, on a envie de leur dire « vous êtes bien gentils, mais enfin tout ça, c'est pas très cohérent ». Et bien sûr, aussi, certains couples de personnes divorcées ou mariées, qu'on ne voit pas, qui viennent pas à l'église, mais qui, le jour du mariage civil, alors là, veulent absolument passer à l'église. Et c'est vrai que spontanément, ben, on est parfois un peu agacé, et le risque, ben, c'est qu'on va d'abord voir ce qui ne va pas. On risque de cataloguer ces personnes, de leur mettre une étiquette, de les mettre dans une case, comme s'il y avait dans l'église, d'un côté ceux qui étaient en règle, et puis les autres de l'autre côté. Et c'est évident que si nous avons cette attitude, nous ne les aidons pas à s'approcher du Christ. Et donc le pape François nous invite à un changement de regard, à nous inspirer du regard de Jésus. Le regard de Jésus qui n'humilie pas, qui ne rabaisse pas, qui ne condamne pas, qui ouvre un avenir, qui offre une espérance, parce que nous le savons bien, il n'est pas venu pour condamner, mais pour sauver. Alors le pape François fait référence à ce très beau passage de Jean 8, la femme adultère, vous savez. Et il explique que dans ce passage, on voit bien que Jésus n'ignore pas le péché de cette femme adultère, mais il se garde bien de poser sur elle un regard de condamnation à la manière des scribes et des pharisiens. Et d'ailleurs, tant que les scribes et les pharisiens sont là, Jésus ne la regarde pas, il baisse les yeux. Après, une fois qu'ils sont partis, là, il la regarde. Et on imagine tout ce qui s'est joué dans ce regard. Il a permis à cette femme de faire l'expérience de la miséricorde de Dieu, qui n'enferme jamais le pécheur dans sa situation et qui lui ouvre un chemin. Va, et désormais ne pêche plus. Vous voyez, Jésus ne la condamne pas, il ne ferme pas non plus les yeux sur son péché. À chaque fois que nous rencontrons des personnes, et en particulier lorsqu'elles sont

autres et pour nous-mêmes. Quelle que soit ma situation, quel que soit mon péché, je suis aimé de Dieu. Dieu pose sur moi un regard plein d'amour. Et donc, toutes ces personnes, avant d'être des concubins, divorcés, remariés, etc., ces personnes sont des hommes et des femmes infiniment aimés de Dieu et appelés à suivre le Christ. La vie d'une personne ne se réduit pas à sa situation conjugale. C'est pourquoi nous devons être capables de les aimer et de voir ce qu'il y a de positif dans leur vie. Le pape François écrit au numéro 294 « Toutes ces situations doivent être affrontées d'une manière constructive. » Changer de regard, c'est aussi prendre en compte le fait que nous sommes des êtres inachevés, des êtres qui se réalisent dans le temps, à la fois des êtres imparfaits et appelés à la perfection. Le pape insiste souvent sur cet aspect. D'ailleurs, il le fait, si vous êtes marié, il le fait à propos du conjoint, au numéro 218. À propos du conjoint, il dit « Il faut laisser de côté les illusions et l'accepter tel qu'il est, inachevé, appelé à grandir, en évolution. » Mais il en parle aussi à propos du mariage, proprement dit, de la relation conjugale. « Je voudrais insister sur le fait qu'un défi de la pastorale matrimoniale et d'aider à découvrir que le mariage ne peut se comprendre comme quelque chose d'achevé. » Donc, voyez, si on prend ça en compte, ça veut dire qu'il s'agit pour nous d'accompagner une croissance, un chemin de maturation. C'est vrai, évidemment, pour l'éducation des enfants. C'est vrai pour la vie conjugale. À propos de l'amour conjugal, au numéro 134, le pape écrit « Tout ceci se réalise dans un parcours de croissance permanente. Cette forme si particulière de l'amour qu'est le mariage est appelée à une constante maturation. » Donc c'est vrai pour le mariage, au fond c'est vrai pour la vie tout court. Et c'est pourquoi toute la pastorale doit s'inspirer de cette logique, d'où la nécessité d'une pastorale de l'accompagnement. Je crois que s'il y a vraiment une chose que nous devons retenir de ce texte, c'est cette nécessité de passer à une pastorale de l'accompagnement. Les pasteurs ne sont pas des contrôleurs ou des douaniers, ni de simples distributeurs de sacrements. Ils doivent faire route avec ceux dont ils ont la charge pour les aider à intégrer peu à peu le projet de Dieu sur eux. Et c'est la même chose pour les éducateurs. Vous l'avez deviné, cette logique de l'accompagnement, elle se définit pas d'abord par des recettes, mais par une posture. Elle suppose d'avoir un cœur doux et humble, à l'image du bon pasteur. Alors, ne pas focaliser sur la situation objective de péché, évidemment, ça ne veut pas dire fermer les yeux sur le péché. Parce qu'il nous aime, le Seigneur nous invite à la conversion. Mais cette conversion demande du temps et ne peut s'imposer de l'extérieur. Qui de nous d'ailleurs peut prétendre, malgré l'aide de la grâce, être totalement sans péché? Face à ces situations dites imparfaites, il faut se poser les bonnes questions. Parce que la question n'est pas de savoir d'abord si la personne est en règle ou pas, mais plutôt comment nous allons l'aider à avancer vers le projet de Dieu sur elle. Pensez à un jeune qui se drogue. La question, ce n'est pas de savoir s'il est en état de péché mortel ou pas. Ce n'est pas ça la question. La question, c'est comment je vais l'aider. Il est enchaîné, enfermé, englué dans la drogue. Comment je vais l'aider à s'en sortir? À propos des jeunes vivant en couple sans être mariés, le pape invite à y voir, je cite, une occasion à accompagner dans le développement menant au sacrement du mariage. Numéro 293. Oui, c'est toujours cette idée. On n'est plus dans une logique où il y a les pécheurs et les autres. Non. Comment je vais les aider à avancer sur le projet de Dieu? Comment je vais faire des découvrir, et je pense que nous en connaissons tous, des jeunes qui vivent ensemble sans être mariés. C'est pas la peine de leur faire la leçon en disant t'es en état de péché mortel, va vite te marier. Mais comment je vais les aider à comprendre
que le sacrement du mariage, c'est pas un carcan, c'est pas quelque chose qui va limiter leur liberté, c'est un

cadeau de Dieu et vont pouvoir puiser à la source de l'amour. Alors cette attitude que j'essaie de décrire, cet accompagnement, ne concerne pas que les situations dites compliquées, elle concerne toute la pastorale et c'est là le grand défi qui se présente à nous. Aujourd'hui, vous l'avez remarqué, la plupart des personnes qui s'adressent à l'Église pour un sacrement, elles sont, j'allais dire, à la marge, à la périphérie, comme dit le pape François. Ces personnes viennent nous voir, et puis une fois qu'elles ont reçu le sacrement, pof, elles disparaissent. On les reverra peut-être dans 5 ans, dans 10 ans. Comment ça se fait? Je crois qu'une des explications, c'est que souvent, nous sommes perçus comme des prestataires de service. On est là pour préparer un sacrement. Un prestataire de service, une fois que vous avez votre service, vous le quittez. Je sais pas, si je dois passer mon permis de conduire, je vais voir une auto-école. Le jour où j'ai mon permis de conduire, ciao, vous me revoyez plus. Et nous, on s'étonne que les jeunes disparaissent après le sacrement. Parce que nous-mêmes, nous nous sommes laissés enfermer dans cette posture de prestataire de service. Alors évidemment, on ne peut pas se satisfaire de cette situation. Il faut que nous devenions des accompagnateurs. Sinon, comme je dis parfois, on fait des premières communions, mais on ne fait pas de disciples. Or, Jésus ne nous a pas dit « faites des premières communions », il nous a dit « faites des disciples ». En tant que parents, grands-parents, attention à la façon dont nous parlons des sacrements. Au lieu de dire « ah, tu vas faire ta première communion », c'est super, ce jour-là, ça va être une grande fête, on va venir, moi je vais faire des kilomètres pour venir, et puis tu auras des cadeaux. Et on focalise sur le sacrement. On ferait mieux de lui dire, mais tu vas au catéchisme, tu apprends à connaître Jésus, mais c'est magnifique. Et d'ailleurs, pour moi aussi, Jésus, il est important dans ma vie. C'est pas la même chose, vous voyez. Sinon, l'enfant, on focalise tellement sur le sacrement qu'une fois qu'il a sa première communion, ben c'est bon. Tout s'arrête. Il ne s'agit pas simplement de recevoir un sacrement, il faut devenir un disciple. Ce qui nous intéresse, ce n'est pas simplement de faire des belles célébrations, mais que ces sacrements soient une étape sur un chemin de croissance à la suite du Christ. Alors, comment faire pour que notre accompagnement puisse favoriser ce chemin de croissance? Je vous donne quelques points d'appui que nous fournit le pape François. D'abord, évidemment, ça paraît logique, mais on le fait peut-être pas suffisamment, tenir compte de la diversité des situations. Chaque personne est unique. Ses relations à Dieu, au monde, aux autres, à elle-même, sont tributaires de son éducation, de son caractère, de son histoire, etc. Nous devons en tenir compte. Une loi, vous voyez, on se donne des lois, des règles, parfois dans l'Église, il en faut, mais une loi, par définition, elle est générale. Il faut être attentif à la façon dont elle va rejoindre la situation concrète est toujours singulière des personnes que nous accompagnons. Je reviens à l'exemple de la première communion. Peut-être que certains ont connu ça il y a une 50aine d'années. Bon, grosso modo, tous les enfants allaient au catéchisme au même âge, etc. Tel âge première communion, tel âge profession de foi, tel âge... C'est fini ça. On ne peut plus fonctionner comme ça. Aujourd'hui, vous avez des enfants qui vont commencer à 4-5 ans l'éveil et la foi, qui sont dans des familles pratiquantes, etc. Puis vous en avez d'autres, ils commencent le caté à 11 ans, 12 ans, et on ne va jamais à la messe. On peut pas mettre les gens dans des cases. Il faut s'adapter, il faut faire preuve de souplesse. Un enfant qui va à la messe tous les dimanches, qui est dans une famille où on prie, etc., il n'y a pas besoin qu'il attende 11 ans ou 12 ans pour faire sa première communion. Oui, il faut absolument que nous décloisonnions notre pastoral et que nous sachions tenir compte de la diversité des situations. Et je pense que c'est ce que vous faites dans vos familles avec vos enfants. Je ne sais pas, par exemple, un enfant peut être capable de prendre le train tout seul à 9 ans, 10 ans, et puis un autre au même âge, ben non, il n'y a pas la maturité suffisante. On tient compte de la diversité des situations. Un autre point d'appui, et je voudrais insister vraiment ce matin sur celui-là parce qu'il me paraît très important, c'est de s'appuyer sur le désir profond des personnes. Je disais tout à l'heure, nous sommes des êtres inachevés, nous sommes aussi des êtres blessés, mais nous sommes faits pour un amour vrai, comme dit le pape, c'est-à-dire un amour divin.
parce que nous sommes faits pour Dieu. Et donc, comme dit l'expression latine, nous sommes capax Dei, capables de Dieu. Si nous oublions cela, alors l'évangile semblera toujours hors de portée, utopique. Et nous-mêmes, nous n'osons plus parler des exigences de l'évangile. Moi, j'ai connu parfois, vous savez, les pastorales des jeunes, une époque où on disait « Oh, ben les jeunes, faut pas leur parler de Dieu, ça les intéresse pas. » Alors on va parler de la drogue, de ceci, de cela, bon, de tout, sauf de Dieu. Comme si les jeunes n'étaient pas créés à l'image de Dieu. Ils sont faits pour Dieu, comme vous et moi. La question du mariage, c'est pareil. La radicalité du mariage chrétien, l'indissolubilité, l'ouverture à la vie, déjà les fiançailles chrétiennes, tout ça paraît complètement décalé pour la mentalité actuelle. Sauf si la personne réalise que ses exigences rejoignent son désir le plus profond. Il y a dans son cœur le désir d'un amour vrai, un amour où on se donne totalement une fois pour toutes. Le problème, c'est que ce désir qui est en nous, il est souvent enfoui, comme une source ensablée. Et donc, il s'agit pour nous, parents, éducateurs, pasteurs, de faire remonter à la surface ce désir. Cette pédagogie, je crois qu'elle a toujours été nécessaire, mais elle est peut-être encore davantage aujourd'hui où les personnes agissent plus en fonction de leur désir personnel qu'en fonction d'une norme. Et là aussi, il faut s'inspirer de l'attitude de Jésus. Dans l'Évangile, on voit bien comment Jésus s'appuie sur le désir profond des personnes. Et cela n'a pas échappé au pape François. Au numéro 294, le pape écrit « C'est ce qu'a fait Jésus avec la Samaritaine. Il a adressé une parole à son désir d'un amour vrai pour la libérer de tout ce qui obscurcissait sa vie et la conduire à la joie pleine de l'Évangile. » Et c'est vrai que c'est très beau ce passage. On voit comment Jésus aide cette femme à ne pas en rester à son désir du moment. Bon, elle exprime un désir, elle a besoin d'une cruche d'eau, c'est quelque chose de tout à fait légitime. Et Jésus va l'aider à descendre plus profond, dans la profondeur de son puits intérieur, pour découvrir qu'il y a en elle un autre désir, un désir beaucoup plus fondamental, beaucoup plus grand, une autre soif qui est, vous l'avez deviné, la soif de Dieu, la soif d'eau vive. Et c'est pourquoi Jésus lui dit, si tu savais le don de Dieu, et celui qui te dit, donne-moi à boire, c'est toi qui lui aurais demandé, et il t'aurait demandé, donner de l'eau vive. L'ayant ainsi aidé à prendre conscience de sa soif de Dieu, qui est une soif d'amour en plénitude, et lui manifestant la proximité de Dieu, de ce Dieu qu'elle pensait peut-être inaccessible, il peut continuer à la faire cheminer, y compris en mettant le doigt sur sa situation conjugale, qui est pour elle une blessure et une impasse. Celui que tu as maintenant n'est pas ton mari. Je crois, frères et sœurs, qu'il faut vraiment nous inspirer de cette pédagogie de Jésus. On entend souvent dire qu'il faut prendre les gens là où ils sont. Ça dit quelque chose de vrai, bien sûr. Mais il ne s'agit pas simplement de les rejoindre à la superficie de leur être. Il faut les rejoindre dans ce qu'ils portent en eux de plus fondamental. Et en tout cas, si on les rejoint là où ils sont, ce n'est pas pour les y laisser. Nous devons accueillir avec bienveillance le désir que ces personnes expriment et en même temps les aider à prendre conscience qu'il y a en eux un désir beaucoup plus grand qui est le désir de Dieu. J'évoquais tout à l'heure la situation des personnes qui viennent voir les prêtres en disant « Voilà, nous sommes divorcés, remariés, nous allons nous remarier à la mairie, nous voudrions passer à l'église. » Plutôt que de leur dire « Ah ben écoutez, je suis désolé, vous êtes déjà mariés, donc on va pas faire semblant, c'est pas possible, ce serait pas cohérent, voilà. » Il vaut mieux commencer par s'émerveiller. Vous voulez passer à l'église? Mais c'est magnifique, parce que l'église c'est la maison de Dieu. Donc ça veut dire que Dieu a de l'importance pour vous. Et vous avez raison. Dieu,
c'est ce qu'il y a de plus important. Et là, à ce moment-là, vous allez témoigner de votre propre connaissance de Dieu. Et ainsi, vous allez, j'allais dire, comme faire diversion. Au bout d'un moment, on ne parle plus de cette question du mariage, où on va, au lieu d'essayer de négocier, on va faire un truc qui ne ressemble pas trop à un mariage. On descend plus profond. Et il y a en vous un désir de Dieu. Alors, vous voyez, faire un semblant de mariage, je ne sais pas trop faire. Mais par contre, vous aider à avancer pour réaliser ce désir qui est votre désir profond, là, je peux faire quelque chose pour vous. Je crois que toute notre pastorale doit s'inspirer de cette pédagogie. Et c'est ainsi qu'on voit des gens, quelquefois, il suffit d'une heure, deux heures, il n'y a pas besoin de passer des... qui vont vous dire, mais vous avez raison. Mais oui, maintenant, je réalise que passer à l'église, c'est pas ça, au fond, qu'on veut. Ça, on va pas faire semblant. On a soif d'autre chose. Alors, à ce moment-là, ils pourront se mettre en route vers celui qui a dit, si quelqu'un a soif, qu'il vienne à moi et qu'il boive. Voyez, nous ne devons jamais oublier que tout être humain, sans exception, porte en lui le désir de Dieu et que le Christ peut répondre à ses attentes les plus profondes. Et c'est d'ailleurs ce que dit aussi le pape François au numéro 201. La pastorale familiale doit faire connaître par l'expérience que l'évangile de la famille est une réponse aux attentes les plus profondes de la personne humaine. Pour illustrer ce que j'essaie de vous dire, je voudrais vous partager une expérience que j'ai faite tout récemment, la semaine dernière. Il s'agit d'une femme qui a 45 ans, que j'ai confirmée à la Pentecôte. Elle est mariée et ils n'arrivent pas à avoir d'enfants. Alors, avec son mari, ils ont décidé d'avoir recours à une FIV. À 45 ans, vous savez, c'est plus remboursé par la Sécurité sociale. Donc, il faut aller en Espagne. Ça coûte cher. Ça a pris du temps, mais ils ont économisé plus de 9000 euros pour le premier essai, parce que si ça marche pas, il faut recommencer. Et elle a commencé le traitement hormonal, etc. Et dimanche dernier, donc quelques jours après que je la vois, elle devait partir en Espagne. Et puis, cette femme a vécu une expérience spirituelle étonnante. Elle m'a dit, mais comme si la Vierge Marie me disait, ce que tu vas faire, c'est comme un avortement. Alors là, elle a été complètement bouleversée. Pour elle, elle n'aurait jamais envisagé un avortement parce qu'elle a conscience de ce que c'est. Par contre, la FIV, elle ne voyait pas le problème. Pour elle, ça ne posait pas de difficulté. Alors cette voix intérieure l'a évidemment bouleversée. Elle en a parlé à son mari. Et puis lui, il a été sur Internet, il est tombé sur des forums de discussion. Et là, il a vu que il y avait des gens qui disaient l'Église est opposée à la FIV. Alors elle a vu ça, elle a été encore plus bouleversée. Elle en a parlé à la personne qui l'a accompagnée pour préparer sa confirmation. Et cette personne, sachant pas trop quoi dire, quoi faire, m'a appelé. Et moi, j'ai dit, je veux bien la recevoir ce soir. Mais j'aimerais bien les recevoir tous les deux ensemble, parce que c'est vraiment une question de couple, là. Ils sont concernés tous les deux. Bon. Et puis, elle a dit, lui, mon mari, il est en colère, là. Il est très en colère et il veut pas venir. Bon, alors j'ai dit, venez. Et puis, nous avons parlé. Évidemment, j'ai commencé par l'écouter son histoire, sa souffrance, évidemment. Souffrance d'une femme qui n'arrive pas à avoir d'enfant. Voilà, on a parlé aussi de son désir d'enfant. Et puis, à un moment donné, j'ai essayé de l'aider à prendre du recul. Certes, ce désir d'enfant, il est très important, mais est-ce qu'il est le plus fondamental? N'y a-t-il pas en vous un désir plus grand, plus profond? Et là, d'elle-même, elle a reconnu que oui, au fond, son désir le plus grand, c'est de faire le choix de Dieu. C'est de faire la volonté de Dieu. Et donc, un enfant, oui, mais pas à n'importe quel prix. Pas en tournant le dos à Dieu. Alors,
Déjà, pendant ce temps de rencontre, j'ai vu qu'il y avait quelque chose qui avait bougé. Elle est arrivée, elle était en pleurs. En partant, elle était plus apaisée. Elle va chez elle, elle va dire, je vais en parler avec mon mari. Alors moi, évidemment, je priais pour elle. Elle en a parlé à son mari. Le lendemain, je reçois ce texto. Je vous cite le texto. Mon mari et moi avons beaucoup discuté concernant la FIV. Et très clairement, mon mari m'a dit que lui aussi, il craignait Dieu. J'étais la femme la plus heureuse. À partir de là, la question ne se posait plus et nous avons décidé de tout annuler. Nous avons vécu un moment très beau et très fort, malgré la douleur du renoncement. Mais Dieu avant tout. Vous voyez, c'est magnifique. Ça m'a vraiment bouleversé parce que... Et vous voyez, c'est un exemple pour essayer d'illustrer ce que je vous disais. Lorsque les personnes redescendent au niveau de leurs désirs profonds, alors les exigences de l'Évangile ne sont plus un fardeau qui accable, mais c'est au contraire un chemin de vie. C'est quand même fort d'entendre cette femme qui renonce à avoir un enfant et qui dit « j'étais la femme la plus heureuse ». Oui. Donc je crois vraiment qu'il nous faut développer, moi, ce que j'appelle une pastorale du désir. Hein. Et c'est vrai pour tout, c'est vrai pour les jeunes. Regardez les jeunes, ils sont séduits par les multiples sollicitations de la société de consommation, mais ils sont insatisfaits, ils ont soif d'autre chose, ils ont soif d'absolu, de bonheur. Le discours de l'Église leur semble souvent déconnecté de leur vie. Mais si nous les aidons à prendre conscience de leurs désirs profonds, alors la parole de Dieu pourra les rejoindre. Bien sûr, cela suppose pour nous de les aider à développer leur intériorité. Et alors ça, c'est vraiment un grand défi pour aujourd'hui. Vous avez remarqué que la société de consommation, elle cherche à nous maintenir à la superficie de nous-mêmes. Parce que si nous restons à la superficie de nous-mêmes, alors nous devenons des bons consommateurs. Nous n'avons pas la profondeur nécessaire pour résister à toutes ces tentations. Je disais au début qu'il fallait faire comme se rejoindre la doctrine et la vie concrète des personnes. On pourrait aussi dire qu'il faut faire se rejoindre le désir de Dieu et le désir de l'homme. Le désir de Dieu, c'est de faire alliance avec l'homme. Le désir de l'homme, c'est de voir Dieu, de vivre avec lui. Alors j'ai parlé de ce désir profond qui est en nous, désir d'un amour vrai, mais comme je le disais, parfois il est comme une source ensablée. Et donc c'est pas toujours facile de le faire remonter à la surface, et même lorsque la personne en prend conscience, une chose est de prendre conscience de cela, une autre est de pouvoir accomplir, réaliser ce désir. Comment faire pour réaliser notre désir profond? Il faut rencontrer le Christ. C'est lui qui nous permet de réaliser notre désir profond. Pensez à l'exemple de Zachée dans l'Évangile. Zachée, connaissez, c'est un voleur, un malhonnête, tout ce qu'on veut, un égoïste. Mais son désir profond, c'est un désir de justice, c'est un désir d'honnêteté, c'est même un désir de se donner. Zachée accueille chez lui Jésus. Jésus vient demeurer dans sa maison, c'est-à-dire dans sa vie. Jésus n'a pas besoin de faire la morale. Il a accueilli Jésus, son désir non seulement remonte à la surface, mais il le met en pratique, en œuvre tout de suite. Je donne la moitié de mes biens aux pauvres, etc. C'est la rencontre avec Jésus qui nous permet de réaliser notre désir profond. Et c'est pourquoi il faut annoncer le Christ. Et pour annoncer le Christ, il faut annoncer le kérigme, la première annonce. Le pape François insiste beaucoup là-dessus. Au début du chapitre 3, numéro 58, il écrit « Face aux familles et au milieu d'elles, doit toujours et encore résonner la première annonce, le kérigme, qui constitue ce qui est plus beau, plus grand, plus attirant et en même temps plus nécessaire, et qui doit être au centre de l'activité évangélisatrice. » Nous savons que le kérigme, c'est ce qui constitue le cœur de notre foi chrétienne. C'est l'annonce du Christ qui est mort pour nos péchés
ressuscité pour notre justification selon les Écritures. C'est une annonce qui invite son auditeur à se laisser toucher et à adhérer au Christ par la foi pour être sauvé. Donc, vous voyez, ce n'est pas simplement un résumé de notre foi chrétienne, une sorte de contenu intellectuel. C'est quelque chose qui désigne un Dieu vivant, un Dieu présent et agissant aujourd'hui dans la vie de ceux qui s'ouvrent à sa présence. Ce n'est pas, comme dit le pape François, une doctrine froide et sans vie, mais un message d'amour et de tendresse. Donc, voyez, si nous voulons évangéliser, nous ne pouvons pas nous contenter de dispenser des cours de théologie ou des cours de culture chrétienne ou encore moins un traité de morale chrétienne. Nous devons, d'une manière ou d'une autre, manifester la présence de Jésus qui nous aime, qui a donné sa vie pour nous, qui est à nos côtés dans les joies comme dans les épreuves de la vie. Et je ne voudrais pas trop m'étendre là-dessus, mais regardez la façon parfois dont on fait le catéchisme. C'est perçu comme un cours. On apprend la vie de Moïse, d'Abraham, de Jésus, de ceci, de cela. Mais on n'aide pas l'enfant à prendre conscience que Jésus, il est là, il est présent, il est vivant, il est agissant. Et c'est vrai, bien sûr, pour toute la pastorale des jeunes, qui est un vrai défi pour aujourd'hui. Les jeunes sont tellement marqués par le relativisme qu'un discours théorique sur la foi chrétienne ou sur des valeurs a peu de prise sur eux. S'ils ne font pas l'expérience du Christ qui est vivant, qui les accompagne dans leur vie personnelle, il y a peu de chances pour qu'ils persévèrent dans la foi et la pratique sacramentelle. Au fond, toute notre pastorale doit favoriser une rencontre avec le Christ. Et c'est pourquoi le pape insiste tellement sur le kérygme. Ce rappel du Saint-Père, bien sûr, il nous renvoie à nous-mêmes. Comment voulez-vous annoncer le kérygme si vous n'avez pas une relation personnelle et vivante avec le Christ? C'est pourquoi, si nous voulons être des témoins, pour nous, ça doit être une priorité de prendre soin de notre vie spirituelle, d'approfondir notre relation avec le Christ. Sinon, nous n'osons même plus témoigner de celui qui nous fait vivre. Un autre point d'appui, donc j'ai parlé de prendre en compte la diversité des situations, s'appuyer sur le désir profond des personnes, annoncer le chrisme avec le kérigme, et puis aussi s'appuyer sur la grâce. Parce que parler du kérigme, d'une rencontre avec le Christ, ça fait référence évidemment à une pastorale qui ne réduit pas l'évangile à un système de valeurs ou à une simple réflexion intellectuelle. Il s'agit pour nous d'entrer dans le mystère de Dieu. Et ça, ça se fait pas avec des moyens humains. Nous avons besoin de la grâce. Le pape met en garde explicitement contre le fait d'annoncer les exigences de l'évangile sans favoriser l'accueil de la grâce. J'allais dire, si vous faites ça, c'est inhumain. Le pape écrit au numéro 37, « Pendant longtemps, nous avons cru qu'en insistant seulement sur les questions doctrinales, bioéthiques et morales, sans encourager l'ouverture à la grâce, nous soutenions déjà suffisamment les familles. » Et je crois que ça, c'est très important. N'oublions jamais que le message de l'Évangile n'est pas une simple sagesse humaine. La parole de Dieu ne peut être mise en pratique avec nos simples forces. C'est pourquoi il nous faut aider les gens à accueillir la grâce. Sinon, nous leur faisons porter un fardeau qu'ils ne peuvent pas porter. Il s'agit, dit le pape, au numéro 297, de leur révéler la divine pédagogie de la grâce dans leur vie et de les aider à parvenir à la plénitude du plan de Dieu sur eux, toujours possible avec la force de l'Esprit-Saint. Toujours possible avec la force de l'Esprit-Saint. C'est pourquoi nous devons les aider à accueillir la grâce. Et comment est-ce qu'on accueille la grâce? Par la foi. La foi en Jésus-Christ. Vous voyez bien dans l'Évangile, quand Jésus, par exemple, la guérison du serviteur du centurion, que tout se passe pour toi selon ta foi. C'est la foi qui permet à la grâce d'agir dans nos vies. Donc nous devons aider les personnes à poser un acte de foi. Encore faut-il que nous-mêmes, nous soyons dans la foi. Est-ce que nous croyons en la puissance de la grâce?
en tant qu'éducateurs, de parents ou dans la pastorale, est-ce que nous croyons suffisamment en la puissance de la grâce? Est-ce que quand nous sommes face à une situation un peu difficile, voire bloquée, est-ce que nous en restons à une pédagogie humaine? Ou est-ce que nous implorons la grâce de Dieu? Est-ce que nous prions? Est-ce que nous faisons prier pour cette situation? Est-ce que nous allons nous mettre à genoux dans le Saint-Sacrement en disant « Seigneur, moi j'arrive pas, viens agir ». Est-ce que nous jeûnons pour cela? Est-ce que nous invoquons Marie qui défait les nœuds, comme nous y invite le pape François? Vous voyez, pour conclure un peu cet aperçu sur Amoris Laetitia, je dirais que à travers ce texte, le pape nous invite à poser un triple acte de confiance. D'abord, confiance en l'Esprit Saint qui guide son Église. À l'occasion de la démarche synodale, il y a eu des affrontements, peut-être pas toujours très évangéliques, il y a peut-être aussi eu quelques coups bas. Le texte du pape est perfectible, il peut contenir des imprécisions, peut-être même quelques ambiguïtés. Certains ont été un peu déçus parce que on savait pas trop dans quel sens aller, et déçu parfois parce qu'on disait il va trop loin, déçu parce qu'il va pas assez loin. Mais à travers tout ça, c'est l'Esprit Saint qui guide son Église. Nous ne devons jamais en douter. Nous pouvons faire confiance à l'Esprit Saint. Il ne s'est pas mis en congé maladie le temps de la démarche synodale. Guidé par l'Esprit Saint, l'Église prend soin de nous. Elle nous bouscule parfois, mais elle nous tire vers le haut. Elle nous conduit jusqu'en Dieu, là où notre cœur profond veut aller. Donc, confiance en l'Esprit Saint qui guide son Église. Deuxième acte de confiance, confiance en la grâce de l'Esprit Saint qui nous soutient, qui soutient notre mission. En tant que parents, éducateurs, pasteurs, laïcs, engagés en pastoral, nous avons parfois peur d'annoncer l'Évangile dans son intégralité. Alors nous en restons à un christianisme raisonnable. Ayons confiance en la grâce de l'Esprit Saint, qui peut réaliser ce qui semble impossible à vue humaine. Il agit dans le temps, il agit parfois en souterrain. Nous ne voyons pas toujours les effets, mais si nous posons des actes de foi, il agit et réalise ce qui plaît à Dieu. Et puis enfin, confiance en la grâce de l'Esprit Saint pour nous-mêmes. Peut-être que parfois nous pouvons tomber dans l'illusion d'être du côté des justes, de bons disciples, mais nous pouvons aussi douter de nous-mêmes, nous décourager, parce que nous n'arrivons pas à nous défaire de tel ou tel défaut, de tel ou tel péché. J'aimerais tellement être plein de douceur, de patience, de bonté avec mes enfants, etc. Et puis souvent je retombe dans la dureté, dans l'orgueil, dans la médisance, dans la colère. Ou alors je suis dans une situation objectivement qui n'est pas conforme à l'Évangile et je ne vois pas comment en sortir. Dans toutes ces situations, il faut continuer à demander l'Esprit Saint avec confiance et persévérance. Ce qui nous sauvera, ce n'est pas d'avoir été parfait, c'est d'avoir été toujours tendu vers la perfection de l'amour, en croyant en la puissance de la grâce et en accueillant la miséricorde de Dieu lorsque nous avons chuté. Après la chute vient le relèvement. De relèvement en relèvement, la grâce de Dieu réalise en nous son œuvre de salut. N'ayons donc pas peur, faisons confiance. Je voudrais maintenant aborder, pour terminer, j'espère que je suis dans les créneaux horaires, il me reste combien de temps? 5 minutes. Ah, ben là on va faire du rapide alors. Bon, je vais vous résumer. Je voudrais terminer, mais parce que c'est quand même, je l'ai gardé par la question des personnes divorcées engagées dans une nouvelle union. Je l'ai gardé pour la fin parce que on a trop focalisé sur cette question. C'est pas l'essentiel du texte. Ceci dit, c'est une vraie question, c'est une question importante. Alors, qu'est-ce que nous dit au fond ce texte? Qu'est-ce que nous dit le pape François concernant ces situations? Je vais pas redire ce que j'ai dit concernant le regard de bienveillance, bien sûr.
être bienveillant, dans la bienveillance vis-à-vis de ces personnes, tenir compte de la diversité des situations. Elles sont très diverses. Ce qui intéresse le pape, c'est la question de l'intégration. Il dit « La route de l'Église est celle de l'intégration, pas de l'exclusion. » Autrement dit, l'Église n'est pas un club de gens parfaits. Notre souci doit être de les aider à s'intégrer de plus en plus dans l'Église. Ils font partie de l'Église. Le pape évoque la question des services ecclésiaux qu'ils peuvent rendre. Il donne des exemples, mais en même temps, il ne donne pas une liste exhaustive, précisément parce qu'il faut tenir compte de la diversité des situations. Mais surtout, il s'agit de les accompagner, ces personnes. Encore une fois, nous ne sommes pas des douaniers ou des contrôleurs. Il s'agit de les accompagner. Pourquoi ? Pour les aider à poser un regard de plus en plus objectif sur leur situation. C'est pour ça que le pape parle d'un examen de conscience. Il faut les aider à y voir clair. Souvent, nous sommes dans une approche très subjective ou très affective. Donc, ça va passer peut-être parfois par certaines remises en question. Il y a des gens qui sont dans la revendication, dans l'auto-justification. Là, le pape dit, explique que la reconnaissance, celui qui revendique la reconnaissance de sa situation contre l'enseignement de l'Église, se met lui-même à l'écart. Donc, il ne s'agit pas d'être dans l'auto-justification. Mais en même temps, cet accompagnement va aider à reconnaître que, comme dit le pape, le degré de responsabilité n'est pas le même dans tous les cas. Et on sait très bien que c'est profondément vrai. Moi, je pense, je me souviens avoir reçu des personnes qui m'ont dit, ben voilà, on s'est mariés, ça s'est mal passé, on a divorcé. Bon, après, j'étais encore jeune et tout ça. Tout mon entourage me disait, ben refais ta vie, voilà. Et puis, je me suis remarqué, mais j'avais même pas l'idée à l'époque qu'il y avait un problème. C'est après, des années plus tard, je suis revenu vers la foi, etc. Je suis allé frapper à les portes de l'église. Et là, on m'a dit, ben attendez, il y a un problème. Vous vivez avec quelqu'un qui n'est pas votre mari ou votre épouse. Oui. Donc, essayez d'y voir un peu plus clair. Faire aussi tout un travail de relecture, nous dit le pape. Qu'est-ce qui s'est passé? Parfois, on en reste à des visions un peu simplistes. Les torts, 100% de son côté. Bon, peut-être c'est pas si simple. Et puis le pape dit, et les enfants? Comment est-ce qu'on a pris en compte les enfants dans tout ça? Etc. Mais cet accompagnement, c'est pas simplement regarder dans le rétroviseur. Le but, c'est, je cite le pape, de concourir à la formation d'un jugement correct sur ce qui entrave la possibilité d'une participation plus entière à la vie de l'Église et sur les étapes à accomplir pour la favoriser et la faire grandir. Autrement dit, et j'essaye de résumer un peu ce que j'ai noté là, oui, il s'agit d'accompagner les personnes avec le souci pour qu'elles fassent un chemin de croissance spirituelle. Elles sont appelées à suivre le Christ comme tout le monde. Et donc, non pas observer une sorte de protocole, voilà, vous êtes divorcé, remarié, voilà ce que vous pouvez faire, pas faire, non. Tenir compte de la diversité des situations, accompagner les personnes pour voir comment on peut avancer, répondre aux appels de Dieu qui nous invite tous à nous convertir, mais en tenant compte de la réalité, y compris des limitations personnelles. Car nous savons bien qu'il ne suffit pas de savoir ce qu'il faut faire pour le faire. Bien sûr, le pape dit, n'oublions pas la grâce, aidons ces personnes à accueillir la grâce de Dieu qui nous aide à vivre des conversions, à mettre en pratique la parole de Dieu. Mais n'oublions pas non plus, dit le pape, que la grâce agit dans le temps. Ce n'est pas quelque chose de magique. Je discutais avec un prêtre théologien qui me disait quand même, là le pape il est un peu borderline, parce que c'est quand même dans la théologie, on dit bien que nul n'est contraint à faire le mal. Et donc si vraiment nous accueillons la grâce avec foi, nous pouvons nous convertir, nous pouvons faire le bien. Un peu plus tard, j'ai appris que ce prêtre fumait. Alors, avec un peu d'humour, je lui dis, « Père, comment ça se fait qu'avec la grâce de Dieu, vous n'arrivez pas à arrêter de fumer ?» Vous voyez, je crois que c'est important de prendre ça en compte. Et il ne s'agit pas de... Le pape n'a pas dit, comme certains ont pu le croire, que le pape avait changé la discipline, qu'il reniait l'enseignement de l'Église. Non. C'est le même enseignement, mais simplement, c'est comme si on affinait un petit peu notre attitude pastorale. Et bien sûr qu'avec la grâce de Dieu, on peut se convertir. Mais on sait très bien que ça n'agit pas de façon magique et qu'en nous, ben, ça résiste. Oui,
Chacun d'entre nous ici, nous voudrions être des saints. Nous ne sommes pas encore des saints. Vous voyez, notre conversion se fait dans le temps. Et c'est pourquoi, au fond, le pape dit, la discipline de l'Église, elle est toujours bonne. Et pour nous, pasteurs, la priorité, c'est d'aider les gens à comprendre que cette discipline de l'Église qui leur propose de ne pas communier n'est pas une exclusion, n'est pas une punition. Et au contraire, ça va être pour eux un chemin de croissance et de sainteté. C'est une façon de les prendre au sérieux. Je vous prends tel que vous êtes. Votre situation conjugale, c'est pas quelque chose à part dans votre vie, ça fait partie de votre vie. Je ne vous réduis pas à ça, mais je ne peux pas fermer les yeux sur ça. Eh bien, nous allons faire un chemin qui tient compte de votre situation, et l'Église vous propose ce chemin. Et alors là, ce qui est très beau, là, je parle vraiment d'expérience, c'est qu'on voit des personnes qui vont découvrir le sens profond de l'Eucharistie. Parce qu'au fond, une des questions de fond, c'est ça. C'est sûr que si on vous dit que l'Eucharistie, c'est surtout communier, c'est d'abord un repas. Ah ben, c'est sûr, si je suis invité à un repas que je ne peux pas passer à table, ça n'a aucun sens. Mais l'Eucharistie, c'est pas simplement communier. C'est le sacrifice du Christ qui est rendu présent. Et c'est accepter non seulement de poser un acte de foi, mais de s'associer à l'offrande du Christ, de se laisser entraîner dans cette folie d'amour qui fait que nous faisons de notre vie une offrande. C'est ça la participation à l'Eucharistie. Et ces personnes qui ne peuvent pas communier, elles peuvent vivre ça. Et souvent, je l'ai constaté, alors ça suppose un accompagnement, elles vont le vivre en profondeur et elles font un chemin spirituel extraordinaire. Donc, voilà, la discipline de l'Église reste toujours valable. Simplement, là où le pape va un peu plus loin à travers ce texte, c'est qu'il nous dit, attention, une discipline, c'est une règle, mais ce n'est pas un but en soi. Et si dans certains cas, cette règle va être un tel obstacle pour les personnes qu'elles vont claquer la porte et repartir, alors là, on n'a rien gagné. Donc dans certaines situations, suite à un dialogue avec ces personnes, on va pouvoir se dire, là pour l'instant, c'est trop dur pour vous, vous n'arrivez pas à vivre ce que l'Église vous demande. Eh bien, prenons le temps, ayez accès au sacrement pour un temps, et puis on fera le point un peu plus tard. Hein, parce que ce qui nous intéresse, nous, c'est pas que les gens soient une sorte de conformité extérieure à une règle, mais c'est qu'ils avancent vers le Seigneur. Donc, vous voyez, tout ça est vraiment une question de finesse. J'allais dire, on est dans le sur-mesure, hein, mais je crois que c'est vraiment ce que le Seigneur attend de nous si nous voulons être à l'image du bon pasteur. Voilà. Alors, pour conclure, je conclue, 2 minutes. Si vous êtes vous-même, et j'imagine que parmi vous, il y a des gens qui sont dans cette situation, hein, objective, de difficultés objectives, le texte du pape va pas tout changer. Peut-être que vous rencontrerez encore des personnes qui vous regarderont de travers. Vous rencontrerez aussi des prêtres qui sont pas très à l'aise, qui savent pas trop faire cet accompagnement. Soyez capables de miséricorde pour eux. Mais surtout, n'oubliez jamais que quelle que soit votre situation, vous êtes aimé de Dieu. Vous avez votre place dans l'Église. Et en même temps, résistez à la tentation de l'auto-justification. Faites confiance en l'Église qui vous invite à faire un chemin de vérité. Oui, votre situation est délicate pour une part, puisque la fidélité conjugale est le signe de l'alliance. Mais si vous acceptez le chemin que l'Église vous propose, alors votre situation sera le lieu pour vous de votre sainteté, d'un chemin de sainteté, de fécondité spirituelle. Et puis, vous n'êtes pas directement concerné par ces situations, et si peut-être vous vous interrogez sur ce texte du pape en vous disant, mais est-ce qu'il n'est pas en train de nous changer la doctrine de l'Église? Eh bien, là aussi, je vous invite à faire confiance à l'Église. Le pape ne contredit pas ce que l'Église a toujours dit, et il approfondit le mystère du bon pasteur qui n'est pas venu pour condamner, mais pour sauver. Résister à la tentation de juger les autres, de les mettre dans des cases. Pensez à la parabole de la paille et de la poutre. Demandez la grâce d'avoir un cœur miséricordieux, non pas pour fermer les yeux sur le péché et dire que tout se vaut, mais avec le désir de nous édifier les uns les autres pour avancer sur le chemin de l'amour.
Que le Seigneur vous bénisse.

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2: Tout sera pardonné aux enfants des hommes, leurs péchés et les blasphèmes qu'ils auront proférés. Mais si quelqu'un blasphème contre l'Esprit Saint, il n'aura jamais de pardon. Marc 3, 28-29.

Je me suis fatigué pour rien. C'est pour le néant, c'est en pure perte que j'ai usé mes forces. Voilà, Siméon, lisant ce passage chez lui du prophète Isaïe, soupirant en lui-même. Quand ton serviteur pourra-t-il s'en aller en paix selon ta parole? Quand pourrai-je voir ton salut? Quand Israël sera-t-il sauvé? Et pourtant mon droit subsistait auprès du Seigneur, ma récompense auprès de mon Dieu, continue le prophète. Courage, Siméon, se dit-il, poursuis ta lecture. Il viendra le Seigneur, il te l'a promis, ton Messie viendra. Et l'humble vieillard de se pencher de nouveau sur son rouleau. C'est trop peu que tu sois mon serviteur pour relever les tribus de Jacob, ramener les rescapés d'Israël. Je fais de toi la lumière des nations pour que mon salut parvienne jusqu'aux extrémités de la terre. C'est là dans son cœur que Siméon sent, par l'appel pressant et heureux que vient le serviteur de Dieu, celui qui a été façonné dès le sein de sa mère pour ramener Jacob, pour rassembler Israël. Aussi vite qu'il le peut, il se rend au temple et son regard scrute l'assemblée. Peut-être voit-il ceux qui se présentent, des riches familles, apportant dans des habits luxueux et avec ostentation les meilleurs taureaux pour le sacrifice. Mais il sait que le serviteur du Seigneur ne sera pas reconnu. Il connaît l'humilité du Seigneur et c'est peut-être là qu'il aperçoit cette famille que l'on a fait patienter avec les autres, avec ces pauvres qui n'apportent que deux petites colombes pour le rachat de leur premier-né. Peut-être qu'au moment de leur passage, de la présentation de cet enfant qui sera donné au Seigneur, un lévite s'avance et proclame dans le temple « Voici mon serviteur que je soutiens, mon élu qui a toute ma faveur. J'ai fait reposer sur lui mon esprit. Aux nations, il proclamera le droit. » La parole frappe le cœur du vieillard. C'est lui. C'est bien cet enfant. C'est le Messie. C'est le serviteur. Mes yeux ont vu le salut. Mes yeux ont vu le salut, dit-il en prenant l'enfant dans ses bras. Cet enfant, il vient comme un racheté, mais c'est lui qui nous rachète. Nous avons été épargnés de la mort par Dieu en Égypte, et voilà que celui qui nous sauve du voile de la mort qui couvre toute la terre s'est fait l'un de nous. Il est notre salut, oui, la gloire d'Israël, celui qui apportera la lumière de la vie à toutes les nations. Il s'est fait en tout semblable à nous, nous ses frères. Il sera le grand prêtre miséricordieux. Il intercédera en notre faveur, car il connaîtra tout de notre existence et il enlèvera notre péché, lui qui est sans péché. Il nous apprendra à vivre de nouveau. Il prend chair et sang et nous rendra libres de l'esclavage du diable, de la peur et de la mort. Oui, maintenant tu peux laisser ton serviteur s'en aller. Béni sois-tu, Seigneur, je ne me suis pas fatigué en vain. Et béni soyez-vous aussi, vous ses parents, continue Siméon, de nous apporter le Sauveur du monde. Mais n'oubliez pas, vous qui vous réjouissez, les prophètes l'ont annoncé. Il sera un signe de contradiction et provoquera la chute et le relèvement en Israël. Il portera nos péchés. Ses blessures nous apporteront la guérison. Il se dépouillera lui-même jusqu'à la mort et sera compté avec les pécheurs alors qu'il portera le péché des multitudes et qu'il intercédera pour les pécheurs. Et toi, Marie, sa mère, à cause de cela, ton cœur sera transpercé d'un glaive, car ton cœur sera uni au premier-né que l'on pleurera, celui qui sera transpercé, ce Fils unique, et qui nous fera nous frapper la poitrine.
nous en recevrons, comme l'annonçait le prophète Zacharie, un esprit de grâce et de supplication qui nous fera tous regarder, enfin, Israël et tous les peuples de la terre ensemble, les yeux lavés vers notre unique Seigneur. Chers frères et sœurs, sans doute bien imparfaitement avons-nous pu revivre cet épisode de la présentation du Christ au Temple. Peut-être, comme Siméon, portons-nous le poids de l'attente trop longue. Peut-être, comme la Vierge Marie et Saint Joseph, sommes-nous venus vivre un événement heureux avec notre communauté et acceptons-nous d'être emportés par ce que Dieu vient accomplir de nouveau dans nos vies. Peut-être prenons-nous conscience davantage par les cierges que nous avons reçus au début de notre célébration que nous sommes lumière pour éclairer les nations. Lumière avec notre lumière, le Christ. Prenons-nous conscience que le baptême qui nous a consacrés au Seigneur, quand nous-mêmes ou nos parrains, marraines, avons reçu une lumière au cierge pascal, prenons-nous conscience que notre baptême doit nous faire entrer dans les sentiments mêmes du Christ. Car pour Dieu, pour le Fils de Dieu, c'est une joie, oui, une joie de se consacrer à nous, de se faire semblable à nous en tout sauf le péché, de nous élever à lui en s'abaissant jusqu'à nous. Le Christ vivra la joie et l'angoisse tout au long de sa vie, devant sa mort et avec sa résurrection. Marie et Joseph vivront la joie et l'angoisse de la vie, la mort et la résurrection de leur enfant chéri. Et ne nous y trompons pas, nous vivrons nous aussi la joie et l'angoisse devant notre vie, notre mort et notre résurrection. Mais le Christ a vécu jusqu'au bout l'épreuve de sa passion pour porter secours à ceux qui subissent une épreuve. Et il est désormais dans la gloire, gloire du souverain consolateur, gloire de Dieu, de celui qui nous console pour l'éternité. Nul ne console à moins d'avoir souffert, nul ne témoigne s'il ne vit la parole, où l'homme gagne sa joie quand il se perd. Chantons-nous de temps en temps, aux premières vêpres de nos saints pasteurs, des bergers de Dieu, de ceux qui ont ressemblé à l'unique berger, le Christ. Oui, l'homme gagne sa joie quand il se perd. Notre vie est consacrée à Dieu, et elle est pour cela consacrée avec le Christ à notre monde qui souffre et qui attend sa consolation. Oui, il y a plus de joie à donner qu'à recevoir. Oui, il existe une richesse, un royaume invisible, le royaume des pauvres de cœur, invisible à notre monde car il passe par la croix, par l'amour jusqu'au bout, l'amour qui se donne et se redonne sans se reprendre, mais en se redonnant sans cesse. Que Dieu nous donne cet amour, il soit notre trésor à tous, surtout à ceux qui ont tout quitté, les consacrés, ceux qui ont tout quitté dès ici-bas pour suivre leur Seigneur, jusque dans sa passion et sa résurrection, afin que là où est notre trésor, là aussi soit notre cœur. Fais-nous voir, Seigneur, ton salut. Amen.

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Enseignements qui ont été donnés par le père Bernard Pérouse sur les pères de l'Église et les mystiques du Moyen Âge, qui nous a menés aux portes du XVIIe siècle et donc des faits de Paray, de revenir à la source de la spiritualité du Sacré-Cœur en la personne de Saint Jean, apôtre évangéliste, qui se désigne lui-même comme le disciple que Jésus aimait. Sur la fresque du cœur de cette chapelle de la Visitation, nous trouvons, faisant face à la Vierge Marie, à gauche et donc tout en haut, l'évangéliste Saint Jean. Celui-là même à qui nous devons le récit du côté ouvert par la lance, au chapitre 19 de son évangile. Il tient en main la parole de Dieu sous forme de rouleau, et on reconnaît aussi son symbole, l'aigle, sur l'épaule droite. Vous savez que Jean a une manière particulière de témoigner de la bonne nouvelle. L'évangile qu'il a écrit est différent des trois autres. Autant les trois premiers, l'évangile de Matthieu, Marc et Luc, sont relativement semblables, autant le quatrième présente des choses de manière différente. Saint Jean, en fait, est le témoin d'une expérience particulière et il va agir en théologien. Il n'y a qu'à regarder comment déjà commence son évangile. Lui qui, au lieu de partir et de raconter des faits simplement, il nous emmène en Dieu, à l'origine de toute chose. Au commencement était le Verbe et le Verbe était Dieu. C'est une démarche tout à fait théologique. Et dans son évangile, il va vraiment rendre compte de cette réalité, de toute cette œuvre de Dieu accomplie dans le Christ. Mais la clé pour lui, c'est vraiment l'expérience de cet amour qui a été manifesté en Jésus, qui est la source, puisque il le redira et notamment il l'exprimera dans ses lettres, Dieu est amour, et donc tout ce que le Christ accomplit de l'incarnation jusqu'à l'ascension et la droite, sa remontée vers le Père, s'asseoir à sa droite, et bien tout cela est l'expression de l'amour de Dieu.

L'évangile de Jean. Il y a aussi, nous y reviendrons abondamment, l'évocation du dernier repas, la dernière scène, où Jean se présente lui-même comme le disciple bien-aimé et qui repose sur le cœur, sur le côté, la poitrine de Jésus, en Jean 13. Et puis, il y a, précédant un petit peu cela, le grand appel de Jésus, suivi de commentaires de Jean. Si quelqu'un a soif, qu'il vienne à moi et qu'il boive, celui qui croit en moi. Et Jean commente, selon le mot de l'Écriture, de son sein couleront des fleuves d'eau vive. Il parlait de l'Esprit que devaient recevoir ceux qui avaient cru en lui. Et puis, c'est dans l'Évangile de Jean qu'on trouve la mention du côté ouvert de Jésus dans les récits de la résurrection. Et ceci par deux fois, lors de l'apparition au Cénacle le soir même de Pâques, et 8 jours plus tard, lors de l'apparition à Thomas. Et enfin, il y a comme une synthèse, hein, sous forme de vision de gloire, dans le livre de l'Apocalypse, au chapitre 22, versets 1 et 2. Jean décrit le fleuve d'eau vive limpide comme du cristal qui jaillit du trône de Dieu et de l'agneau, transposition lumineuse de l'événement douloureux du cœur transpercé au Golgotha, d'où jaillissent le sang et l'eau. Mais là, nous sommes dans l'accomplissement. Alors, Jean est le premier témoin. En ce sens, il est essentiel. Bien sûr, c'est de Jésus lui-même, c'est Jésus lui-même la source. Mais Jean est le premier témoin. Et c'est par lui que nous connaissons, donc, ce qui s'est passé au Golgotha. Et donc revenons un peu sur les deux passages absolument fondateurs de son évangile. D'abord le chapitre 19, qui est le plus développé, ou celui où Jean insiste le plus d'ailleurs. Il est lui-même présent et il se décrit donc, encore une fois comme présent au moment de la mort du Christ en croix. Et il dit, un des soldats de sa lance lui perça le côté et il en sortit aussitôt du sang et de l'eau. Et il en sortit aussitôt et il y a un certain nombre de choses qui vont se passer à partir de ce moment-là. Et ce moment est important. Jean, c'est celui qui a vu, celui qui rend témoignage afin que vous aussi, vous croyez. Alors, qu'est-ce que Jean a vu et dont il rend témoignage si fortement? Eh bien, dans ce côté ouvert de Jésus, il voit la naissance de l'Église, symbolisée essentiellement par ses deux principaux sacrements, le baptême et l'Eucharistie. Le baptême avec l'eau qui jaillit du côté et l'Eucharistie avec le sang jaillissant aussi du côté du Christ. Mais il y a sans doute une autre réalité présente dans ce qu'il voit. Mais de cela, il ne rend pas témoignage directement. Mais il est clair que c'est aussi pour Jean, viendront, le témoignage de ce jaillissement de l'amour au-delà du nécessaire. Jésus est déjà mort et de ce côté, de son côté, de ce cœur qui a cessé de battre, jaillit la vie. Et c'est l'expression de cet amour de Jésus, de ce jusqu'au bout de l'amour qu'il avait exprimé lui-même, dont saint Jean justement rapporte à plusieurs reprises les paroles de Jésus. Il n'y a pas de plus grand amour que de donner sa vie pour ceux qu'on aime. Et dans ce plus grand amour, dans ce que Jésus a accompli, il y a un excès, un au-delà du nécessaire. Et saint Jean est saisi par cela. L'autre passage, donc important, c'est le chapitre 13. Pendant la dernière scène, Jean a reposé sur le cœur de Jésus. Là aussi, c'est un moment essentiel, parce que c'est une étape dans le propre cheminement de Jean, en fait. Il se décrit là comme le disciple que Jésus aimait.
Il était tout contre Jésus.

contre son cœur. Il a perçu le trouble de Jésus. Ça commence avec le verset 21, après l'épisode du lavement des pieds. Il est dit que Jésus est troublé dans son esprit. Le mot est très fort. En grec, il veut dire bouleversé. Il est saisi au plus profond de ses entrailles. D'ailleurs, ce n'est pas sans évoquer la miséricorde, en fait. Et c'est là qu'il dit, l'un de vous va me livrer. Et Jean demande à Jésus, qui est-ce, Seigneur? Et donc, il était tout proche de lui. Et il a perçu le trouble de Jésus déjà. Et on peut voir dans cette expérience de Jean, qu'il décrira en fait par la suite, le fondement même de sa théologie et de la spiritualité qu'il va développer. À ce moment-là, il se passe pour lui une transformation. Il perçoit que Jésus, qu'il admire, ce Messie puissant, qu'il a sans doute déjà reconnu comme le Fils de Dieu, le Verbe fait chair, qui opère des miracles et des prodiges, qui enseigne comme personne d'autre, est en même temps, et c'est là ce qu'il découvre et qui le bouleverse, l'agneau infiniment vulnérable, capable de se troubler au plus profond de ses entrailles, parce qu'on va le livrer. Il est l'agneau qui va être immolé pour les péchés du monde. Et là, c'est pour lui une découverte fondamentale, bouleversante, et en fait, qu'il est le seul à faire de cette manière-là. Les autres apôtres ne font pas la même expérience, en tout cas pas à ce stade-là. En particulier, Pierre, on voit bien le contraste entre Pierre et Jean. Pierre qui continuera quelques versets plus loin à être présomptueux. « Je te suivrai jusqu'à la mort. » Et cette expérience, elle est en fait une lecture spirituelle. Une lecture spirituelle qui bouleverse Saint Jean, qui lui a donné la force, justement, notamment d'être au pied de la croix. En fait, cet événement de la scène est très important, et même dans ce... parce que c'est ce qui va donner à Jean de pouvoir trouver la force de suivre Jésus jusqu'au bout, lui aussi, et notamment d'être là. Il ne fuira pas. Parce qu'il s'est passé pour lui quelque chose de particulier. Et c'était important. Jean devait en être le témoin. Donc cette expérience lui a donné la force de l'amour et de la compassion. Ils lui ont permis de rester jusqu'au bout, au pied de la croix, alors que tous les autres ont fui. Et il était là avec Marie. Donc vous voyez toute... la spiritualité de Saint Jean et son évangile lui-même, parce qu'évidemment il est écrit après, et à la réflexion de cette expérience de Jean dans la suite. On en trouve aussi bien sûr le témoignage dans ses êtres. Mais donc, cette expérience qu'il imprègne, qu'il est saisi par ce qu'il a donc perçu, au Golgotha, dans l'expérience qu'il venait de vivre, de ce sentiment, de cette expérience, de la proximité, de la fragilité de l'amour de Jésus en même temps, de toute cette réalité du don qu'il faisait. Donc elle va déterminer ensuite pas mal d'expériences mystiques futures. En fait, un chemin d'union à Jésus, où Jean nous indique justement la porte, en fait, parce que c'est un chemin, et il faut passer par une porte, et cette porte, en fait, ce sera le cœur de Jésus, c'est le cœur de Jésus. Donc, il est clair, quand on parcourt l'évangile de Jean, que, justement, tout cet évangile est imprégné de cette expérience. Bon, déjà, nous rappelons qu'il est le seul qui mentionne le côté de Jésus. Luc va dire que Jésus montra à ses disciples ses mains et ses pieds. Jean dit, il leur montra ses mains et son côté. Vous savez, donc, chacun
en fonction de son expérience, vit les événements de manière assez différente. Pourtant, il s'agit d'une même réalité. Et en ce sens, ce que nous dit Jean témoigne justement de ce qu'il a vécu lui-même. Puis, un jour plus tard, c'est le même récit avec Thomas. Il y a un centrement sur le cœur, sur le côté ouvert de Jésus. Et de même, la fameuse parole du chapitre 7. Jamais Jean n'aurait pu écrire cela dans son évangile s'il n'avait été le témoin de ce qui s'est passé au Golgotha. Et donc, évidemment, vous voyez, quand il écrit son évangile, il y a ces images, en fait, parce qu'il est témoin, hein, qui sont là, qui sont dans son cœur et qui portent ce récit. Rappelons-nous ce qu'il dit le dernier jour de la fête. Jésus dit, « Celui qui a soif, qu'il vienne à moi et qu'il boive, celui qui croit en moi, de son sein, jailliront des fleuves d'eau vive. » L'eau qui jaillit du côté du Christ est aussi, et Jean en a fait l'expérience, le signe de l'Esprit-Saint qui a été donné. Puisque quand Jean écrit, il en vit. Et encore, donc, vous voyez, comme ce don de l'Esprit-Saint, il le recentre, il est dans le cœur, comme source, justement, et fruit de cet amour. À l'Esprit, il est l'amour du Père et du Fils, même. Et donc, sa source, finalement, c'est le cœur. Et avec le couronnement donc, de cette spiritualité de Saint-Jean qu'on trouve dans l'Apocalypse, donc, voilà, cette grande vision finale du chapitre 22 que j'ai évoquée. Ce fleuve d'eau vive qui jaillit du trône de Dieu et de l'agneau. Donc il voit sous forme de gloire, transfiguré en quelque sorte par la gloire, ce qu'il a vu, encore une fois, dans la douleur du Golgotha. C'est le même mystère, mais transformé, glorifié. Le fleuve d'eau vive, désormais limpide comme du cristal, qui jaillit du trône de Dieu et de l'agneau. Voilà, donc ça, c'est en quelques mots cette expérience que Saint Jean, c'est tellement importante, et qu'il va exprimer aussi tellement, de manière tellement forte dans ses lettres. Alors là aussi, il y a beaucoup, notamment les références sont beaucoup plus explicites encore à cet amour. Simplement, je vais vous donner quelques références, enfin, citer quelques passages, mais vous les connaissez, mais le fait de me redire rendra encore les choses plus claires. La première épître de Saint Jean, au chapitre 3, verset 1, « Voyez quelle manifestation d'amour le Père nous a donnée pour que nous soyons appelés enfants de Dieu, et nous le sommes. Si le monde ne nous connaît pas, c'est qu'il ne l'a pas connu. » Il y a une insistance aussi, c'est Saint Jean, sur le terme de cette connaissance, qui n'est pas une connaissance intellectuelle, bien sûr, mais une connaissance d'amour, parce que Dieu se donne à connaître et à aimer. Bien aimé. Déjà, les termes aussi sont importants. C'est le verset 2. « Dès maintenant, nous sommes enfants de Dieu. Ce que nous serons n'a pas encore été manifesté. Nous savons que nous serons semblables à Dieu parce que nous le verrons tel qu'il est. » Autre terme, vous voyez, très important, la vision. Cela sera repris notamment par saint Irénée, un disciple de saint Jean, par l'intermédiaire de Polycarpe. Voilà. Mais cette vision, là encore, Jean qui est le témoin, qui a vu, eh bien, aussi, vous voyez, notre vocation, c'est la vision de Dieu. De pouvoir le voir et donc, en fait, de participer à sa propre vie, puisque naturellement, l'homme ne peut pas voir Dieu. C'est impossible pour lui. Mais cela lui est donné, justement. Et dans ce don d'amour de Dieu manifesté dans le Christ. 1 Jean 3,16 « À ceci, nous avons connu l'amour, celui-là a donné sa vie pour nous, et nous devons, nous aussi, donner notre vie pour nos frères. » Alors là, c'est une parole qui rejoint absolument ce que Jésus va exprimer ici. Il nous a aimés le premier, il a donné sa vie pour nous, et nous devons, au sens du devoir, parce que c'est une nécessité, mais c'est un appel, et on voit comment Jésus le reprend ici, nous donner notre vie pour nos frères. Aimer, c'est se donner.
comme Saint Jean est clair. Voici son commandement, croire au nom de son Fils Jésus-Christ et nous aimer les uns les autres comme il nous a donné le commandement, bien sûr. Et puis donc il y a la place de l'Esprit aussi, qui est celui qui nous permet de le vivre. Celui qui garde ses commandements demeure en Dieu et Dieu en lui. À ceci, nous savons qu'il demeure en nous, à l'Esprit qu'il nous a donné. Et puis, le fameux passage au chapitre 4 de la première épître de Saint Jean, « Bien-aimés, aimons-nous les uns les autres, puisque l'amour est de Dieu, et que quiconque aime est né de Dieu et connaît Dieu. Celui qui n'aime pas ne connaît pas Dieu, car Dieu est amour. » Et puis, au développement, « En ceci s'est manifesté l'amour de Dieu pour nous. Dieu a envoyé son Fils unique dans le monde, afin que nous vivions par lui. » Et là encore, c'est cette réalité de ce don qui nous est fait, que nous devons accueillir. Et le but, encore une fois, du don que le Christ fait de lui-même, ce don de son amour, c'est pour que nous puissions en vivre. En ceci consiste l'amour, ce n'est pas nous qui avons aimé Dieu, c'est lui qui nous a aimés et qui a envoyé son Fils en victime de propitiation pour nos péchés. Et si Dieu nous a ainsi aimés, nous devons, nous aussi, nous aimer les uns les autres. Vous voyez, une forme de répétition aussi, ces saints ans, mais qui est, voilà, cette insistance, qui est toujours cette contemplation de cette source à laquelle on revient toujours. C'est une vision, une contemplation de ce don que le Christ fait, que Dieu manifeste dans le Christ et par le don de l'Esprit Saint. Voilà, donc j'arrête là pour les citations, mais il y en a beaucoup, vous voyez. Et donc tout cela nous témoigne de cette expérience particulière de Saint Jean. Alors, nous savons que le Père Pérouse l'a évoqué hier, donc Jean va être un peu plus explicite, pas dans son évangile, mais un peu plus tard, sur cette fameuse expérience qu'il a vécue à la Seine. Et vous savez que c'est notamment à Sainte Gertrude qu'il en fait le récit et qu'il donne justement cette explication, je dirais. Et c'est important. Donc Jean, qui apparaît à Sainte Gertrude, il l'invite à reposer comme lui sur le cœur de Jésus. Et elle fait l'ineffable expérience de sentir les battements du cœur de Jésus. Et c'est une expérience ineffable, parce qu'au-delà de cette expérience physique, c'est une perception spirituelle, c'est percevoir cet amour, parce que ce cœur n'est qu'amour, et ce qu'il fait battre, c'est l'amour pour nous. Donc au-delà d'une expérience physique, c'est une ouverture à une réalité, peut-être spirituelle, mais qui donne sens à tout ce que le Christ vit. Et elle en parle à Jean, et elle lui demande s'il n'a pas fait cette même expérience, justement, lors de la dernière scène. Et Jean lui répond qu'effectivement, il a bien ressenti ces indicibles pulsations du cœur de son maître. Alors elle lui demande pourquoi il n'en a pas parlé dans son évangile, parce qu'effectivement, Jean est très succinct dans ce récit. Et Jean lui répond, puisqu'il dit simplement qu'il était reposé sur la poitrine de Jésus. Et Jean lui fait cette réponse, « Ma mission était de présenter à l'Église, dans son premier âge, sur le Verbe incréé de Dieu le Père, une simple parole qui suffirait jusqu'à la fin du monde à satisfaire l'intelligence de la race humaine tout entière, sans toutefois que personne parvint jamais à la pleinement comprendre. Mais de dire la suavité de ces pulsations a été réservée pour les temps actuels, afin que, en entendant ces choses, se réchauffe le monde vieillissant dont l'amour s'alanguit. » En d'autres termes, donc Saint Jean explique à Gertrude que sa vraie mission était d'être théologien, en fait. Il devait essayer de faire comprendre, de donner à l'intelligence humaine les moyens de saisir le mystère du Verbe éternel, ce Verbe éternel qui s'est fait chair, le Fils de Dieu, vrai Dieu, qui demeure vrai Dieu,
et qui en même temps devient pleinement homme, vrai homme. Donc sa mission, oui, c'est celle d'un théologien et en même temps d'un témoin. Mais je devais satisfaire l'intelligence humaine. Mais en même temps, il ajoute, c'est clair que personne ne parviendrait jamais à pleinement comprendre ce mystère. Ça reste un mystère. Et Jean est théologien, vous voyez, depuis le tout début de son évangile. Encore une fois, le prologue, c'est un prologue théologique, hein, cette vision qui nous amène en Dieu même, hein, qui est la source. Le Verbe était Dieu, le Verbe était auprès de Dieu, par lui tout a été fait, et il s'est fait chair, il a demeuré parmi nous, il est venu, c'est les siens, il est la lumière du monde. Mais voilà que aujourd'hui, il s'adresse à Gertrude, mais c'est valable aussi pour nous, hein, la communication de cette réalité, de cette expérience sensible, mais éminemment spirituelle en même temps, hein, doit aider à réchauffer, hein, le monde vieillissant dont l'amour s'alanguit. Alors Jean constate qu'il y a dans le monde un refroidissement de l'amour, un vieillissement, et que l'ardeur de l'Évangile disparaît, et qu'il va falloir une nouvelle, non pas révélation, hein, puisque tout a déjà été donné dans l'Écriture, hein, mais une nouvelle manifestation de la tendresse de Dieu, en fait. Cette tendresse de Dieu qui est exprimée déjà dans toute l'Écriture, l'Ancien comme le Nouveau Testament. Mais en ce siècle, à ce moment-là, au Moyen-Âge, il y a une nécessité, encore une fois, d'une nouvelle séduction de Dieu, un peu dans l'esprit de Jérémie. « Tu m'as séduit, Seigneur, et je me suis laissé séduire. » Alors le moment est venu de parler de l'ineffable tendresse du cœur de Jésus, de ses sentiments, de son affection, de sa folie d'amour, et pour cela, eh bien, il faut entrer dans son cœur. Et c'est pourquoi on va passer de la contemplation du côté de Jésus, hein, à cette contemplation du cœur ouvert. Passer du côté au cœur. Et voilà ce que saint Jean annonce à Gertrude. Une étape nouvelle. Passer de l'extérieur vers l'intérieur. Pour mieux percevoir, pour mieux être embrasé dans ce monde qui vieillit et dont l'amour se refroidit. Et donc, vous voyez, c'est tout à fait dans la lignée de ce qui va justement se passer ici, à Paray-le-Monial. Et c'est pourquoi il faut parler aussi, hein, de la première grande apparition de Jésus à Marguerite Marie. Puisque le lien avec Jean, il est là. Puisque l'apparition a lieu le 27 décembre, hein, le jour de sa fête, et Marguerite Marie reçoit, fait cette même expérience, elle a la grâce de reposer longuement sur le cœur de Jésus, comme Jean. Et c'est la première dimension essentielle du message que Jésus nous donne ici. Reposer sur le cœur du Seigneur, dans le silence de l'adoration, et de la relation intime avec lui, et dans l'expérience de cet amour ineffable pour chacun de nous. Et donc vous connaissez la suite, hein, avec cette mission que Marguerite Marie reçoit. Mon divin cœur est si débordant d'amour pour les hommes et pour toi en particulier, que ne pouvant contenir en lui-même les feux de son ardente charité, il faut qu'il les répande par ton moyen. Vous voyez donc combien ce lien avec Jean, en fait, la manière dont le Seigneur agit est toujours admirable. Hein. C'est lui-même qui fait le lien avec tout ce qui précède, et notamment avec Jean, ce premier témoin. À travers cette expérience, hein, donc on est ramené, enfin plutôt on est raccroché, voilà, à ce témoignage de Jean. Et c'est essentiel. Parce que c'est de là, et en fait, c'est Jean qui, à travers cette expérience, en reprenant justement ce qu'il dit, cela donne le sens profond de ce que Jésus manifeste ici, en fait. Alors, ce n'est pas aussi sans évoquer, hein, une autre chose, mais qui est évidemment en lien, c'est un peu
le troisième aspect du message, cette invitation aussi que Jésus nous fait. Et que, là encore, eh bien, à travers la personne de Claude, nous rejoignons aussi Saint Jean. Puisque donc, Marguerite Marie exprime et témoigne de cette réalité, de cet amour extraordinaire, de cet ineffable que le Christ témoigne pour nous. Et puis, vous savez, donc, il se plaint justement de ne pas être aimé en retour, parce que nous sommes faits pour y répondre. Et le moyen d'y répondre, c'est d'entrer dans une amitié avec lui. Et là encore, nous retrouvons la personne de Saint Jean et son expérience particulière, le disciple que Jésus aimait. Et donc, vous savez aussi combien eh bien, Claude Lacolombière va faire cette expérience, lui, de cette amitié avec le Christ. Puisque, vous le savez, donc, Marguerite Marie écrit, donc, dans des circonstances que vous connaissez, donc, difficiles pour elle, « Il me promit qu'il m'enverrait son fidèle serviteur et parfait ami, qui m'apprendrait à le connaître et à m'abandonner à lui sans plus de résistance. » Et en effet, il m'envoya le révérend père de la Colombière, le vénérable père de la Colombière. Alors là aussi, vous voyez que c'est par rapport à Marguerite Marie, le rôle de Claude, mais qui est saisi aussi dans cette réalité, de cette intimité avec Jésus. Il est le parfait ami. Et donc vous connaissez aussi les circonstances de ce qui a amené Claude à faire le choix de Jésus comme son seul ami, renoncer à ses amitiés humaines par appel du Christ. Et il l'a fait. Et en ce sens, il entre dans une relation tout à fait particulière, et qui était celle que finalement vivait Saint Jean avec Jésus. Il y a encore justement dans ce lien entre Claude et Jean, combien Claude finalement dans ce don qui lui est fait, et dans cette découverte, dans cette ouverture, cette livraison au feu de l'amour du Christ, eh bien, ressemble à Saint Jean. Il y a ce témoignage tout à fait étonnant de Saint John Wall, donc qui a rencontré Claude donc le soir, dans la nuit de la Toussaint 1678, et qui dit qu'il donne son témoignage que je vous rappelle, tellement saisissant. Voilà ce qu'il dit. « J'avais auparavant entendu parler déjà du fameux jésuite. Je m'attendais bien à rencontrer un homme profondément versé dans la science du divin amour, mais quand je fus en sa présence, je crus avoir affaire à l'apôtre Saint Jean, revenu sur terre pour rallumer cet amour au feu du cœur de Jésus. Sa calme et belle attitude me parut tout à fait celle que devait avoir le disciple bien-aimé au pied de la croix quand la lance perça le côté de son maître et révéla le tabernacle de son ardente charité. » Donc vous voyez combien, en fait, il est important aussi de nous laisser éclairer par cette expérience de Saint Jean, le premier témoin. Mais cette expérience, c'est celle que nous sommes nous-mêmes invités aujourd'hui à vivre, en découvrant dans la réalité de cette présence du Christ, dans sa proximité, cet extraordinaire amour qui donne sens à tout, que nous devons accueillir pour pouvoir en vivre. Et donc c'est le chemin de cette amitié spirituelle à laquelle nous sommes invités, que nous ne méritons pas, mais que le Christ nous offre. Alors pour terminer, je vais encore laisser la parole à Saint Claude, mais je pense que c'est des mots que Saint Jean lui-même saurait bien reprendre, d'autant plus que Claude écrit ça au terme de sa méditation sur Saint Jean, l'ami de Jésus-Christ. Jésus, vous êtes le seul et véritable ami. Vous prenez part à tous mes maux. Vous vous en chargez. Vous savez le secret de me les tourner en bien. Vous m'écoutez avec bonté lorsque je vous raconte mes afflictions et vous ne manquez jamais de les adoucir. Je vous trouve toujours et en tout lieu. Vous ne vous éloignez jamais. Et si je suis obligé de changer de demeure, je ne laisse pas de vous trouver où je vais. Vous ne vous ennuyez jamais de m'entendre. Vous ne vous lassez jamais de me faire du bien.
Je suis assuré d'être aimé si je vous aime, et vous n'avez que faire de mes biens, et vous ne vous approuvissez point en me communiquant les vôtres. Quelque misérable que je sois, un plus noble, un plus bel esprit, un plus saint même, ne m'enlèvera point votre amitié. Et la mort qui nous arrache à tous les autres amis me doit réunir avec vous. Toutes les disgrâces de l'âge ou de la fortune ne peuvent vous détacher de moi. Au contraire, je ne jouis jamais de vous plus pleinement, vous ne serez jamais plus proche que lorsque tout me sera le plus contraire. Vous souffrez mes défauts avec une patience admirable. Mes infidélités même, mes ingratitudes ne vous blessent point tellement que vous ne soyez toujours prêt à revenir si je le veux. Ô Jésus, accordez-moi de le vouloir, afin que je sois tout à vous pour le temps et pour l'éternité. Amen.

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Voilà, alors moi je dois vous parler de, du thème, c'est-à-dire avec Bernadette dire le Notre Père, c'est-à-dire Bernadette et le Notre Père. Est-ce qu'il y a des rapports entre la personnalité spirituelle de Bernadette et cette prière du Notre Père? Alors évidemment, on ne peut que répondre oui, parce que un chrétien et a fortiori un saint qui n'aurait aucun rapport avec le Notre Père, ça paraîtrait quand même un peu curieux. Mais on peut essayer de chercher un petit peu plus précisément. Donc vous savez que ce thème de cette année s'inscrit dans une série de trois. L'année dernière, c'était le signe de la croix. L'année prochaine, ce sera le rosaire. Alors, celui de cette année est le moins évident. Le lien entre Bernadette et le Notre Père est le moins évident des trois. Le signe de croix, c'était très clair. Le 11 février, tout commence par ce signe de croix que la Vierge apprend à Bernadette. Et puis on sait combien par la suite Bernadette a, comme on dit dans le vocabulaire pieux, a édifié toute personne, même des gens pas très croyants, en faisant le signe de croix. Donc ça c'était assez clair. Et l'année prochaine pour le rosaire, bon, ce sera clair aussi, on sait que Bernadette avait deux dévotions particulières, l'Eucharistie, en tout premier lieu, évidemment, en dehors même de la messe, elle avait la dévotion à l'adoration eucharistique, et le chapelet. Mais pour le Notre Père, il n'y a pas de mention très précise dans tous les textes et témoignages. Cependant, il faut savoir que quand on dit chapelet, on ne dit pas seulement « Je vous salue Marie ». Quand Bernadette disait son chapelet, et ceci avant même les apparitions, puisque on sait en particulier à Bartrès, enfin partout ailleurs, elle disait son chapelet. Et les témoignages disent explicitement, elle savait donc le credo, le Notre Père, le « Je vous salue Marie » bien sûr, et le « Gloria Patri ». Donc elle priait le Notre Père, même si elle n'a jamais beaucoup commenté le Notre Père. La deuxième remarque, c'est que à l'époque, au 19e, on ne parle pas beaucoup du Père. On parle de Dieu. Et quand Bernadette parle de Dieu, sans autre précision, on peut penser que c'est bien effectivement au Père qu'elle pense. Ça nous montre que selon les époques, on est quand même plus ou moins attentif à tel ou tel aspect. Alors, on est sûrement beaucoup moins religieux qu'au 19e, mais on a peut-être davantage une spiritualité trinitaire. La spiritualité du 19e est encore un peu un théisme d'un côté et une immense dévotion, adoration, etc., à Jésus, d'autre part. Et peut-être le propre quand même de la réflexion théologique du XXe siècle a été justement de ne pas juxtaposer ces deux aspects et de donner davantage de place à une réflexion proprement trinitaire. Dans les mouvements de votre genre, on a beaucoup insisté sur l'Esprit Saint, la redécouverte de l'Esprit, de sa personnalité, de sa présence, de son action. Le parent pauvre, on pourrait dire, du 20e, 21e siècle, c'est le Père. Mais rappelez-vous que quand le pape Jean-Paul II a voulu préparer l'Église au jubilé de l'an 2000, il avait prévu trois années de catéchèse et fort intelligemment, il avait commencé par, ce qui était de façon la plus évidente, une année consacrée au Christ, puis la deuxième année était consacrée à l'Esprit, et il avait réservé la troisième au Père, parce qu'il savait bien que c'était ce qui était le plus difficile, y compris à cause de toutes les crises de la paternité aujourd'hui. Alors, pour éteindre ces bêtes-là, les allumer, c'est pas plus commode, mais les éteindre. Donc, on peut dire, je ne sais pas sûr, il n'y a pas une place immense dans les propos de Bernadette à propos du Père. Par contre, elle a une forte expérience humaine de la filiation. D'abord, à l'égard de son père. Vous savez que, elle le dit elle-même, qu'entre ses deux parents, spontanément quand même, elle est plus orientée vers son père.
Elle dit après, elle dit, mais j'aime beaucoup ma mère aussi. Oui, oui, j'aime beaucoup ma mère. Mais bon, elle est plus attirée spontanément vers son père. Certainement, elle a passé beaucoup de temps à côté de lui, sans doute à le regarder travailler. Donc, un des endroits où on pourrait évoquer cela, c'est en allant au moulin de Boli, dont on est en train d'ailleurs de restaurer le moulin à proprement parler. Et on peut penser que Bernadette a souvent regardé son père travailler. On en a une preuve parce qu'il y a un visiteur anglais qui raconte que Bernadette lui a fait visiter le moulin et lui a expliqué comment ça fonctionnait. Et l'anglais anglican, qui était arrivé quand même assez plein de prévention contre ces histoires de Sainte Vierge et d'apparition, a dit, elle m'a expliqué ça de façon très intelligente. Dit par un anglais, c'est quand même... alors je ne sais pas dans quelle langue ils ont parlé, ils devaient parler français quand même. Donc je crois que c'est pas... Bon, vous savez, toute expérience spirituelle a aussi son enracinement humain. Si Dieu s'appelle Père, c'est quand même pas sans relation avec l'expérience de la filiation et de la paternité. Sinon, on aurait pu s'appeler n'importe comment. Bon, il s'appelle Père. Donc Bernadette, près de son père, le regardant travailler, a été sensible au fait que quand elle était à Bartrès, dans les 6 mois avant les apparitions, son père allait souvent la voir. C'est pas très loin. Alors bon, c'est vrai que sa mère était prise par les petits, elle avait moins de liberté pour y aller. Mais enfin bon, c'est certain que elle était proche de son père. Et son père a survécu assez longuement à sa mère, puisque sa mère est morte juste quand Bernadette est partie de Lourdes, quelques mois après, en 1866, alors que son père est mort nettement plus tard. Et alors, quand son père meurt, elle trouve, si j'ose dire, un père de substitution qui est Saint-Joseph. Et elle dit, elle a cette phrase, « Désormais, mon père, c'est Saint-Joseph. » Elle avait une grande dévotion à Saint-Joseph. Elle avait une tellement grande dévotion à Saint-Joseph qu'une fois, elle priait la Sainte Vierge devant une statue de Saint-Joseph ou Saint-Joseph devant une statue de la Sainte Vierge et qu'on lui a dit, la pauvre sœur, elle perd la tête. Elle a dit, « Mais au ciel, on n'est pas jaloux. » C'est une perle théologique. Non, c'est très beau. Au ciel, on n'est pas jaloux. Bon. Donc, elle avait cette grande dévotion aussi à Saint-Joseph. Donc, père par rapport à Jésus et par rapport à l'Église. Et puis, on pourrait dire, elle a fait aussi une autre expérience de filiation. C'est à l'égard des prêtres et des évêques. Et elle a eu finalement une grande chance. Une grande chance ou une grande grâce. Bon. Tous les prêtres, en fait, qu'elle a rencontrés ont été favorables pour elle. Enfin, je veux dire, l'ont plutôt aidée dans son cheminement. Ben, vous savez, la toute première rencontre, c'est l'autre de sa première rencontre personnelle avec un prêtre, quand elle va le samedi, 2 jours après la première apparition, et qu'elle va à la paroisse, hein, et qu'elle va voir l'abbé Pomian. Alors, j'ai un différend avec l'un ou l'autre des chapelains d'ici. Moi, je ne pense pas qu'elle soit allée se confesser. Je pense qu'elle est allée à la paroisse, parce qu'elle savait que le prêtre était là le samedi pour confesser. Elle a attendu la fin pour pouvoir lui parler. Je ne pense pas qu'elle ait été se confesser, puisque à ce moment-là, elle n'était pas encore à la veille de faire sa première communion. Enfin, ce détail n'a pas beaucoup d'importance. Par contre, ce qui a beaucoup d'importance... Effectivement, hein, c'est que 2 jours après la première apparition, donc avant la deuxième apparition, elle a été trouver un prêtre pour lui demander ce qu'il fallait en faire, ce qu'il fallait en penser, etc. Bon, quand on veut montrer le caractère profondément ecclésial du fait de Lourdes et des apparitions, je crois que celui-là est très, très important. Il a été soumis d'emblée au jugement de l'Église et non pas a posteriori. Voilà. Et ce prêtre, l'abbé Pomian, ne l'a jamais poussé, mais en même temps, lui a pas barré la route non plus. Ce jour-là, il se contente de lui dire, et en lui disant « vous », comme la Vierge lui dira « vous », me permettez-vous d'en parler à monsieur le curé ? Mais Bernadette, évidemment, elle n'est pas à interdire d'en parler au curé. Bon. Le curé, lui, il a dit il est urgent d'attendre. Bon. C'est le même Pomian qui, un peu plus tard, dans un moment de crise, dira
qu'on n'a pas le droit d'interdire à Bernadette d'aller à la grotte. Il ne la pousse pas à y aller, mais c'est assez beau. Il a cette position, il revendique sa liberté spirituelle. On n'a pas le droit de t'en empêcher. Je crois que là, il la tutoie, je crois. Bon, on n'a pas le droit de t'en empêcher. Ça, c'est pour Pomian. Quant à l'abbé Peyramale, et là-dessus, le film qui va sortir dans quelques semaines, Bernadette, Je m'appelle Bernadette, qui a donc été projeté en avant-première il y a quelques semaines ici, fait une très belle part à l'abbé Peyramale. Alors, vous savez que la première rencontre a été colérique, bah, évidemment. Imaginez un curé au 19e siècle, aujourd'hui ils sont tellement polis, gentils, etc. Bon, un curé au 19e siècle qui voit débarquer une gamine qui ne va pas au caté, qui n'a pas fait sa première communion, dont l'une ou l'autre tante a eu des enfants un peu trop tôt, etc. Bon, alors, et elle vient lui dire qu'il faut organiser une procession, elle vient lui donner des ordres. Évidemment, il se fout en rogne, c'est normal. L'inverse serait inhumain. Bon. Puis après, ça se calme, etc. Et ensuite, ça sera un supporter exigeant. Il est le premier dans la série de toutes les personnes qui se diront, il faut garantir Bernadette contre toute tentation de vedettariat. Bon, mais enfin, quand même, il l'a beaucoup soutenu, vous savez, les pharisiens, c'est quand on veut l'emmener en asile psychiatrique, il fait dire au préfet, vous irez dire au préfet qu'il faudra me passer sur le corps, et le corps de Peyramale, ça semblait être quelque chose d'assez consistant, il faudra me passer sur le corps pour, on n'arrachera pas un cheveu à cette petite, voilà, donc il a été courageux à cet égard-là. Bon, elle a eu pas mal de chance aussi du côté des évêques. Pour une fois que je peux dire un peu de bien des évêques, il faut quand même pas, il faut pas s'en priver. Bon, Monseigneur Laurence, c'était un homme plutôt froid, semble-t-il, mais qui a été un remarquable évêque, non seulement pour Lourdes, mais du diocèse de Tarbes-Lourdes, qu'il a géré comme vicaire général, puis comme évêque. Qui finalement a très bien mené les choses. Bon, il s'est pas précipité, mais bon, ensuite il a fait cette commission d'enquête qui a fait son travail en trois ans et demi, ce qui, mon Dieu, n'est pas si mal puisqu'il fallait vérifier la solidité des guérisons. Hein, bon, et qui s'est engagé fortement aussi pour elle. Je crois que Monseigneur Laurence n'a dû voir Bernadette que deux fois. Je crois, il a dû la voir pour la confirmer, mais il ne semble pas qu'il y ait eu d'entretien très particulier, mais il y a eu ensuite la comparution, une des comparutions de Bernadette à Tarbes en présence de l'évêque. La plupart des autres fois, c'était avec des prêtres, les gens que l'évêque avait chargés, mais une fois, il était présent. Et donc, vous savez, après qu'elle ait fait le signe de croix, qu'elle ait dit les paroles, fait les gestes de l'apparition du 25 mars, donc l'évêque pleure et dit « Avez-vous vu cet enfant ?» Donc certainement, et il l'a soutenu aussi, il a tenu à ce qu'elle reste à Lourdes jusqu'à l'inauguration de la crypte. Elle aurait dû partir à 9h un peu avant, il a tenu à ce qu'elle soit là. Bon. Donc il n'y a pas beaucoup de phrases de Monseigneur Laurent, mais bon, il y a des actes. Et puis alors, elle a eu deux évêques à Nevers, très remarquables. Monseigneur Forcade, c'est grâce à lui que finalement elle est entrée. Vous savez, c'est l'entretien ici, chez les Sœurs de Nevers, dans les années où Bernadette était pensionnaire, bon, et qui se dialogue. Bon, non, mais qu'est-ce que vous allez devenir? Ben, je ne sais pas, je voudrais bien rester chez les... Ben, on ne peut pas rester chez les Sœurs toujours. Ben, j'aimerais bien pourtant. Et pourquoi ne vous feriez-vous pas religieuse? Mais je suis trop pauvre, mais quand c'est des vraies vocations, on s'arrange, dit l'évêque. C'est une phrase typique d'un évêque, on s'arrange, quoi. Bon, ben, voilà. Et l'entretien qui se termine par « J'y penserai, Monseigneur ». C'est-à-dire, elle ne se laisse pas impressionner. « J'y penserai, Monseigneur. » Eh bien, il dit que quand tu auras pensé, tu me diras. Et je m'arrangerai avec la mère supérieure, ce qu'il a fait. Donc, Forcade l'a bien... Ben, il a été décisif, finalement, pour que sa vocation puisse se concrétiser. Et puis, alors, j'aime beaucoup... je pense que c'est un des plus beaux textes écrits sur Bernadette. C'est l'homélie de ses obsèques. Monseigneur Forcade était mort. C'est un évêque qui était arrivé peu de temps avant.
Il y en a eu un entre les deux qu'elle n'avait pas beaucoup aimé. Il est venu, il est passé. Et alors, il vient visiter la communauté. Et alors, on lui dit, alors, vous avez vu, monseigneur, machin, je ne sais plus comment il s'appelait celui-là. Il dit, c'est un petit, il est sec, il est maigre, il ne restera pas longtemps. Et de fait, 18 mois après, il était mort. Où il était allé ailleurs, je ne sais plus. Bon, il n'est pas resté longtemps. Non. Mais celui des obsèques, formidable celui-là. Il n'était pas là depuis très longtemps. Et là, il fait, à mon avis, un très, très beau discours sur Bernadette en disant, ah ben écoutez, tant mieux qu'elle soit morte parce que maintenant, on peut parler. Avant, il ne fallait pas dire trop de bien d'elle parce que, bon, l'humilité, ceci, etc. Mais maintenant qu'elle est... Bon. Et il fait un portrait spirituel de Bernadette remarquable, remarquable. Je veux dire qu'il avait vraiment, oui, perçu à travers quelques entretiens la profondeur spirituelle de Bernadette. Très, très beau témoignage. Bon, ça doit être publié ici ou là. Je crois que j'ai dû publier ça. J'ai fait un bouquin sur Bernadette. J'ai dû mettre ça. J'ai dû mettre ce texte que j'ai découvert et à mon avis qui est un des plus... Les plus pénétrants. Et puis elle a eu beaucoup de chance aussi sur le. On dirait, on était venu pour parler du Notre Père, il nous raconte la vie de. Ben oui, d'accord, mais c'est les deux, quoi. Bon. Elle a eu beaucoup de chance aussi avec ce qu'on pourrait appeler les directeurs spirituels quand elle était à Nevers. Elle a eu beaucoup de chance là aussi. Elle s'est toujours trouvée devant des prêtres qui ont été respectueux. Qui n'ont pas voulu lui forcer la main, qui ont compris son chemin spirituel. De ce côté-là, il a eu vraiment, je trouve, beaucoup de chance. De même que dans les années ici, les prêtres d'ici ne l'ont pas obligé à hâter sa décision. Hein. L'abbé Paumion lui disait, ben, prie, etc., ça viendra, quand ça sera clair, tu sauras que c'est clair. Et effectivement, il s'écoule 8 années entre les apparitions et sa décision de partir à Nevers, alors que, dès l'été qui suit les apparitions, elle dit à quelqu'un, oui, ben, je serai religieuse, quoi. Mais elle met quand même 8 ans pour trouver son chemin. Donc voilà, diverses figures de paternité spirituelle, avec des tempéraments différents, des positions différentes, mais qui finalement on fait grandir Bernadette. Voilà. Et donc à travers ces exemples-là, on pourrait dire que bah, la paternité de Dieu, c'est effectivement de nous créer, mais c'est aussi de nous faire grandir. Et que la fierté d'un père, des parents, on peut dire, mais la fierté d'un père, peut-être tout particulièrement, c'est de voir ses enfants grandir, se prendre en charge, se développer. Vous savez que c'est ça, à proprement parler, l'autorité. L'autorité, c'est ce qui permet de grandir. D'autoritas augmentum, augmenter, c'est le même mot. Donc, ce qui permet à une jeunesse, à une grâce initiale, d'augmenter et de grandir. Voilà, donc on pourrait dire, Bernadette, certainement, a toujours prié le Notre Père. Elle avait la foi chrétienne incontestable, même si il y a peu de paroles explicites, soit à propos du Père, soit à propos de l'Esprit-Saint. À cet égard-là, la doctrine spirituelle de Bernadette est plus pauvre que celle du curé d'Ars, qui est à peu près son contemporain, pourtant. Et chez le curé d'Ars, c'est beaucoup plus explicite, en particulier les paroles sur l'Esprit-Saint. Chez Bernadette, c'est pas très, très, très, très développé. Mais on peut penser que c'est toutes ces expériences humaines et spirituelles de la filiation et de la paternité ont fait certainement qu'elle ne pouvait pas avoir une image redoutable du père, si vous voulez. Puisque tous les pères qu'elle a connus pouvaient être un peu sévères, enfin on est au 19e aussi, etc. Bon, c'était pas des rigolos, hein, bon. Mais c'est toujours été quand même des gens qui l'ont aidé à grandir. Alors elle a rencontré aussi quelques prêtres qui ont été des pièges pour elle, mais dont certains ont défroqué après ou autre. Donc elle a eu des contradicteurs. Mais jamais les gens qui ont été chargés d'elle n'ont été des obstacles. Donc, je ne crois pas qu'elle ait une image du père qui soit une image terrible, seulement le juge qui serait enclin à condamner. Alors après, si on défile un peu les différentes demandes du Notre Père, on peut quand même les illustrer par certains comportements, certains événements de la vie de Bernadette.
que ton nom soit sanctifié. Je crois que ça pourrait nous renvoyer à ce qui a été une dimension fondamentale de la vie de Bernadette, peut-être un des secrets que la Vierge lui aurait confié, c'est l'offrande de sa vie pour les pécheurs. Vous savez, au centre des apparitions, il y a les cinq qui sont marqués par la pénitence, pénitence, pénitence, prier Dieu pour les pécheurs. Et Bernadette a effectivement offert sa vie pour les pécheurs. Et alors, pourquoi ? Alors, c'est sans doute parce que la Vierge le lui a dit, mais on peut penser qu'il y a deux dimensions dans cette offrande de sa vie pour les pécheurs, à la fois le sens de l'honneur de Dieu et puis l'amour des autres. L'honneur de Dieu, donc, c'est très développé, c'est aussi au XIXe siècle, il y a le thème de la réparation, vous savez, autour de 1870. Et donc, il faut savoir que, bon, ça n'a pas du tout la même figure qu'aujourd'hui, mais déjà au XIXe, l'anticléricalisme et l'antireligion est déjà très présente, et y compris à Lourdes. Bon. Il n'y a pas seulement des gens qui disent « Oh, qu'est-ce que c'est que cette histoire d'apparition ?» Il y a aussi des gens qui sont ouvertement anti-chrétiens. Hein. On est plus d'un siècle après les Lumières. Hein. Il faut se rappeler qu'une bonne part quand même de la Révolution française a été très anti-chrétienne. Bon. Donc tout ça, ça a laissé des traces quand même. Alors, ça n'a rien à voir avec l'athéisme d'aujourd'hui et les proportions qu'il a prises, mais enfin, c'est déjà réel et Bernadette le sait, ça. Et donc, elle est sensible à, oui, à ce qu'on pourrait dire, à l'honneur de Dieu, que ton nom soit sanctifié. Sanctifié, c'est l'inverse de blasphémer, c'est l'inverse de renier. Vous savez, on donne souvent comme traduction, fais-toi reconnaître comme Dieu. Déjà, au XIXe siècle, il y a plein de gens qui ne veulent pas reconnaître Dieu pour Dieu. On est déjà un peu dans les mythes du progrès, de la science qui expliquera tout. Tout ça, c'est présent au XIXe déjà. Mais puis alors, elle a aussi un grand amour des pécheurs. Vous savez, il y a cette fameuse phrase, vous priez pour les pécheurs, elle dit, après tout, ce sont nos frères. Bon, après tout, ce sont nos frères. Bon donc, c'est nos frères, donc il faut prier pour eux. En ça, elle ressemble beaucoup à Thérèse de l'Enfant Jésus, priant pour le condamné à mort. Voilà. Donc, cette demande... Hein, que ton nom soit sanctifié, je crois qu'on peut l'illustrer tout particulièrement en pensant, bien sûr, elle cherche à le sanctifier en elle-même, mais elle voudrait que, oui, ce nom soit universellement sanctifié au lieu d'être blasphémé ou renié. Que ton règne vienne. Alors, toujours se replacer au XIXe siècle, hein, le XIXe siècle a été un très grand siècle missionnaire. Et il ne faut pas se laisser trop impressionner uniquement par la critique de les missions, c'était qu'une variante du colonialisme. Rien n'est peut-être jamais totalement pur. Enfin, il y a eu un élan de générosité extraordinaire quand même dans ce mouvement missionnaire qui a fait tant et tant et tant et tant de victimes. Bon, vous pensez au courage de ces hommes et de ces femmes, parce qu'il y avait beaucoup de religieuses aussi qui sont parties dans des pays les plus lointains, qui savaient peut-être d'abord qu'ils n'arriveraient pas à bon port, à port du tout court, et que s'ils y arrivaient, peut-être dans les 2-3 premières années, ils auraient attrapé je ne sais contre quelle fièvre et qu'ils en mourraient, et qu'en tout cas, ils ne reviendraient jamais, ou quasiment jamais. Bon. C'est pas propre au 19e siècle, ça a commencé un peu avant, mais ça a pris une extension considérable au 19e, avec l'Afrique, mais aussi avec l'Asie. C'est pour ça d'ailleurs que la dévotion à Notre-Dame de Lourdes est tellement répandue dans le monde, et en particulier dans les pays asiatiques, c'est parce que les missionnaires de cette époque, ils sont partis avec la dévotion au Sacré-Cœur et à Lourdes. Et donc, il y a plus de grottes de Lourdes au Vietnam qu'en France. Nous, on est Sainte Vierge, on en a partout. Là-bas, il n'y avait pas. Donc, la vénération à Notre-Dame de Lourdes dans les pays asiatiques est tout à fait... J'ai pu le vérifier l'année dernière en allant au Vietnam. Et on sait que Bernadette avait un grand intérêt pour les missions. Elle, qui n'était pas une grande lectrice, elle lisait à Nevers les annales de la propagation de la foi. Mais je trouve que là aussi, on a un lien avec Thérèse.
hein, dans son couvent et patronne des missions. Bon, ça s'explique aussi par un certain climat spirituel du 19e, quoi, de ce siècle heureux de voir l'évangile se répandre, mais à prix cher, parce que ça fait beaucoup de martyrs en même temps. Que ton nom soit sanctifié, que ton règne vienne, que ta volonté soit faite. Que ta volonté soit faite sur la terre comme au ciel. Alors, semble-t-il, dans le Notre Père, cette phrase n'est peut-être pas d'abord à comprendre au sens privé. Que ton nom soit sanctifié, que ton règne vienne, on voit bien, c'est des perspectives universelles, universalistes. Que ta volonté soit faite, la volonté de Dieu, c'est que tous les, dit saint Paul, c'est que tous les hommes soient sauvés et parviennent à la connaissance de la vérité. Et donc, dans ce cas-là, les trois demandes, elles sont assez semblables. Hein, sanctification du nom de Dieu, l'accomplissement de sa volonté, la venue de son règne, etc. Mais enfin, on peut aussi recevoir cette demande dans un sens plus personnel, hein, que ta volonté soit faite. C'est sur les paroles de Jésus. Père, non ma volonté, mais la tienne. Bon. Peut-être même dans le Notre Père, cette troisième demande, qui n'est pas dans saint Luc, qui est dans saint Matthieu, peut-être a-t-elle été mise justement pour faire le lien entre la prière de Jésus à Gethsémani et la prière chrétienne. C'est tellement proche. Bon. Alors évidemment, quand Jésus dit que ta volonté soit faite et non la mienne, c'est universel, puisque c'est le salut du monde, mais en même temps, c'est bien lui, personnellement, qui y est impliqué. Et donc Bernadette, elle a été confrontée à cette question, quelle est la volonté de Dieu? Où est la volonté de Dieu? Et là, je crois que, bon, on avait beaucoup regardé cela l'année 2009, vous savez, l'année du jubilé, bon, et puis 2009, on avait regardé, on avait suivi le chemin de Bernadette, c'est-à-dire, oui, qu'est-ce qu'elle est devenue, la petite, après les apparitions? Bon. Eh bien, la petite, après les apparitions, je crois qu'on peut voir deux grandes périodes. Ces 8 années qu'elle passe ici, à Lourdes, avant de se déterminer et d'entrer chez les sœurs de Nevers, et puis les 13 années à Nevers. Les années d'ici, il faut qu'elle trouve son chemin. C'est-à-dire, elle a cette conviction, comme je vous dis, dès l'été qui suit les apparitions, que on dirait aujourd'hui qu'elle va être une consacrée. Ben, à l'époque, la seule forme, c'était d'être religieuse. Il n'y avait pas les tiers ordres, les ci, les ça.

en voyant la Vierge, etc. Et puis, sans doute, le Carmel du 19e devait être très rigoureux. Donc, elle a entendu l'appel à la pénitence. On dit au Carmel, là, je suis tranquille. Bon. Et puis, aussi comme défense contre la curiosité des gens autour. Dans un Carmel, normalement, on est un peu bouclé. Bon. Donc, elle a pensé au Carmel, d'abord. Elle est même allée au Carmel de Bagnères, qui existait. Puis, finalement, elle s'est rendue compte que sa santé ne lui permettrait pas. Et donc, ça veut dire que Bernadette, qui a bénéficié de grâces extraordinaires, ben, pour discerner la manière dont la volonté de Dieu, qui était de l'appeler à la vie consacrée, allait se concrétiser, ben, elle est passée par des expériences, des tentatives et des tâtonnements. Elle n'a pas eu la révélation de, là où elle devait aller. Quelqu'un lui a dit un jour, mais les secrets, la Sainte Vierge t'a pas dit de... Elle répond, non, elle m'a parlé de choses plus sérieuses que ça. Ce qui place la diversité des ordres religieux, alors justement, c'est très important, bon, ben, c'est quand même pas... un ordre n'est pas le royaume. Bon, voilà, bien. Donc, il y a eu ces tâtonnements. Il y a eu les gens qui ont essayé de mettre la main sur elle. Et puis, c'est instinct, non ? C'est pas ma voix. Et puis, il y a eu l'expérimentation. C'est-à-dire, elle a commencé à aller chez les sœurs, vous savez, simplement pour apprendre à lire. Ensuite, pour la protéger de la curiosité populaire. Bon. Et puis, ça s'est fait progressivement. Elle a appris à connaître les sœurs. Il faut se rappeler, c'est une petite note en passant, c'est une communauté très jeune à l'époque. Les sœurs de Nevers qui étaient là, elles avaient en moyenne 30 ans. Bernadette n'a vécu que parmi des jeunes, pratiquement. Ensuite, à Nevers, il n'y avait que des novices et des postulantes, que des gamines. Oui, on pense toujours que si c'est des sœurs, c'est des vieilles. Ben non, t'es jeune. Quoi. Bon. T'es jeune. Bon. Donc, voilà. Alors, il y a bien l'une ou l'autre mère un peu plus sérieuse, mais enfin, bon. Donc voilà, elle a expérimenté la vie des sœurs, etc. Et puis elle a vu qu'elle était très à l'aise avec les enfants. Et puis elle a vu qu'elle était très à l'aise avec les malades. Et voilà, et puis il y a eu l'intervention de sœur Fourcade. Et tout ça finalement a cristallisé, mais cristallisé lentement. Il n'y a pas eu de coup de foudre pour... voilà. Et finalement, vous savez cette réponse, mais pourquoi est-ce que vous voulez entrer, etc. Parce qu'on ne me l'a pas demandé. C'est-à-dire, les sœurs de Nevers ne lui avaient pas demandé d'entrer chez elles. Elles étaient partagées. Elles se disaient, oui, quand même, une voyante, c'est bien. Mais d'un autre côté, qu'est-ce qu'on va faire ? Qu'est-ce qu'on va faire d'une vedette pareille ? Bon, qu'est-ce qu'on va en faire ? Bon. Donc voilà, je trouve que c'est très intéressant de voir la lenteur et les procédés, les éléments, y compris c'est l'élément physique. Bon, j'ai pas la santé. La volonté de Dieu s'exprime comme ça. Et que quelqu'un, je répète, qui a eu des grâces surnaturelles aussi éminentes et aussi exceptionnelles, soit est à discerner la volonté de Dieu dans ces conditions-là, je trouve que c'est très réconfortant. Et puis alors, à Nevers, la volonté de Dieu est là à découvrir que la volonté de Dieu, ce n'est pas ce qu'elle voudrait faire, elle. Elle sait qu'elle est douée. Elle a pu le vérifier. Elle est douée et pour les enfants et pour les malades. C'est la vocation des sœurs, le nom complet des sœurs de Nevers, c'est les sœurs de l'instruction chrétienne et de la charité de Nevers. C'est ça le nom complet. Bon, comme beaucoup de sœurs, à la fois des écoles et des dispensaires, des hôpitaux, etc. Bon. Elle peut faire ni l'un ni l'autre. Pour les enfants, elle n'est pas sotte du tout, vous savez, mais elle a commencé quand même sa formation si tard. Elle n'a jamais été hyper instruite quand même, donc ça ne fait pas une instite. Bon. Et puis, même si on n'était pas, les instites d'autrefois n'étaient peut-être pas aussi, n'étaient pas à bac plus 23 comme aujourd'hui. Bon. Bon. Et quant aux malades, elle est plus souvent malade qu'infirmière. Elle est très bonne infirmière quand les moments où elle peut exercer, elle est très très bonne infirmière. Le médecin lui fait toute confiance, mais enfin. Bon. Et pour elle, ça a été très crucial. C'est la croix, ça, dans la vie de Bernadette. C'est d'accepter d'être servie plutôt que de servir. Alors qu'elle sent qu'elle a les dons, voilà, et qu'elle est entrée dans une congrégation dont c'était la vocation.
Et on le voit en particulier à chaque fois qu'une jeune professe s'en va pour

Ce qu'on appelait une obédience, c'est-à-dire pour aller ici ou là, elle dira oh, comme je vous envie, comme j'aimerais avoir vos bras, comme etc. Bon. Et donc elle a dû accepter que ben, son chemin de sanctification, ce ne soit pas d'être efficace dans le service, mais d'accepter elle-même d'être servie. Donc je crois que la vraie conversion de Bernadette, c'est celle-là, puisque la sainteté de Bernadette, hein, c'est pas les apparitions. Dans les actes de la béatification, canonisation, etc., les apparitions n'entrent pas en ligne de compte. N'entrent pas en ligne de compte. Vous pouvez avoir des apparitions et être un schnappant, et ne pas avoir d'apparition et être un saint homme, ce qui doit être, ou une sainte femme, ce qui doit être le cas pour la plupart d'entre vous. Au moins pour la première partie, vous n'avez peut-être pas eu d'apparition. Bon. Mais ce n'est pas un handicap pour être un saint homme ou une sainte femme. Non. Et là, pour la béatification de Bernadette, le procès, il n'est pas fait du tout à mention de ça, des apparitions, mais de sa qualité de vie spirituelle. Et je crois que la vraie conversion de Bernadette, c'est dans ces années de Nevers. C'est-à-dire, alors ça ne veut pas dire que Dieu se plaise à ce qu'elle soit malade, mais elle va réaliser, elle tiendra sa place dans l'histoire du salut, dans l'accomplissement de la volonté de salut de Dieu, en acceptant cette... situation qui est pour elle est même un peu humiliante. En plus, c'est une fille très fière, et donc c'était l'aînée de la famille, vous savez, avec une certaine autorité dans sa famille, etc. Et bon, accepter d'être dans la position de la malade, c'est pour elle, ça a sûrement été difficile à accepter. Voilà pour les trois premières demandes. Si on arrive à la seconde partie, dit notre Père, alors un mot qui pour Bernadette a sûrement beaucoup de consistance et de saveur, c'est le pain. Je vous ai dit l'attachement qu'elle avait à son père. Hein, son père était meunier. Hein, et quand on a refait fonctionner l'autre jour, ça sera tout fini dans une quinzaine de jours, mais enfin, on l'a déjà fait fonctionner de façon expérimentale, là, le moulin de Bouly. Ça s'entend dans toute la maison. Quand le moulin tourne, ça s'entend dans toute la maison. Donc pendant 10 ans, elle a entendu... La Meule, 10 ans. Elle a vécu au Moulin de Bouly jusqu'à 10 ans. Et elle devait aussi être proche de son père, sa mère, quand les clients venaient, ceci, cela, etc. Donc, proche de cette activité-là. Et puis, le pain, ensuite, il est venu à manquer. Donc, elle a l'expérience du pain qu'on fabrique, enfin, vous voyez, tout ce processus, etc. Bon. Mais là aussi, le pain qui manque. On connaît la scène d'un de ses frères grattant des coulures de cierge pour manger à l'église. Donc, le pain qui manque. Donc, dire le Notre Père avec Bernadette, donne-nous aujourd'hui notre pain de ce jour, ça a aussi un sens extrêmement concret. Comment plus d'un milliard d'hommes qui n'ont pas le pain ou l'équivalent du pain le trouveront-ils? Et puis... la beauté du pain, le travail des hommes, enfin ce qu'on dit à l'offertoire, si vous voulez, le fruit de la terre et du travail des hommes, c'est le bon côté. Bon, il y a le pain, il y a aussi le pain qui manque. Et puis, il y a évidemment pour elle le pain de l'Eucharistie. Vous savez que dans le texte du Notre Père, quel est le sens ma thèse, c'est qu'il n'y a pas, pour chacune des demandes du Notre Père, il y a une certaine fourchette, une certaine liberté d'interprétation. Jésus nous a donné une prière, l'Église nous la demandera, mais il nous laisse une certaine liberté d'interprétation. Bon. Et le pain, je dirais, c'est tous les pains. C'est le pain, ou le riz, si vous voulez, enfin, la nourriture physique, organique. Ça peut être aussi, souvent je fais le jeu de mots entre le pain et la paix. On sait que s'il n'y a pas de paix, il n'y a pas de pain. C'est ça, quand il n'y a pas de la paix dans un pays, c'est sûr que les gens vont crever de faim, ça, c'est clair. Bon. Ça peut être aussi la fraternité, les relations entre les gens, ça peut être l'amitié, etc. Mais bon, c'est aussi le pain de la parole, c'est le pain de vie, et le pain de vie c'est d'abord la parole, et puis c'est la parole faite chair, et la parole faite chair dans l'Eucharistie. Et je crois que la demande du pain, c'est tout ça. Alors c'est pour ça qu'on peut traduire, les uns vont traduire le pain de chaque jour, parce qu'il faut bien manger un peu chaque jour.
mais c'est aussi, certains traduisent, le pain essentiel, le pain nécessaire, etc. Donc, le pain de la vie éternelle, le pain de l'Eucharistie. Et pour Bernadette, tous les sens conviennent, parce qu'on sait combien elle désirait l'Eucharistie. Vous savez que c'est pour préparer sa première communion qu'elle revient de Bartrès, début janvier 1858, en disant, ben là, avec le curé, je vais enfin pouvoir préparer ma première communion. Donc, elle avait une véritable faim de l'Eucharistie à 14 ans. Et ensuite, on sait que Bernadette a obtenu, au 19e, on ne communiait pas tous les jours, hein. Elle a obtenu de pouvoir communier beaucoup plus souvent que la moyenne, alors au moment de sa confirmation, puis au fur et à mesure des étapes de sa vie, et puis finalement à Nevers, en combinant les fêtes, les demi-fêtes, la sœur de machin, le jubilé de trucs, etc., elle finissait par pouvoir communier au moins un jour sur deux. Parce que, oui, il y a la règle et puis il y a l'interprétation. Bon. Et puis ensuite sa piété eucharistique, l'adoration eucharistique, c'était une vie très, très, très centrée sur l'Eucharistie. Il y a un très bon livre du père Billet. C'est pas l'auteur le connu sur la Vierge, sur Bernadette et Lourdes, c'est Laurentin. Mais spirituellement, les livres les plus pertinents sont ceux d'un bénédictin, dont Bernard Billet. Et il a un petit fascicule qui s'appelle « Une vie eucharistique ». De fait, c'est une vie eucharistique, pas simplement une piété eucharistique, c'est vraiment une vie eucharistique. Alors ça, on peut demander à Bernadette, effectivement, de nous faire découvrir, redécouvrir l'importance de l'Eucharistie. Pour ça aussi que, depuis quelques années, on a restauré à Lourdes l'hospice, la chapelle de l'hospice, hein, puisque c'est dans la chapelle de l'hospice, qui est l'hôpital d'aujourd'hui, hein, qui est toujours tenu pas l'hôpital, mais la chapelle, par les sœurs de Nevers. C'est là qu'elle a fait sa première communion. Hein. L'endroit est absolument authentique. Il ne reste rien du mobilier liturgique de l'époque. Bon. Mais l'endroit est absolument... On l'a restitué dans son authenticité intégrale. Bon. Et puis c'est là aussi qu'elle a découvert que le Christ, il était aussi présent dans les pauvres et les malades, puisque c'est là qu'elle a... commencer à expérimenter qu'elle était douée pour s'occuper des malades et des plus pauvres, comme elle disait, les plus dégoûtants, elle disait, bon, dans son vocabulaire un peu concret, réaliste. Voilà, donc avec Bernadette, dire « Donne-nous aujourd'hui notre pain de ce jour » dans tous les sens et dans tous les degrés de profondeur de cette réalité du pain. Le pardon. Pardonne-nous nos offenses, comme nous pardonnons aussi à ceux qui nous ont offensés. Bernadette, je ne sais pas si elle a eu beaucoup à se faire pardonner. Moi, je pense qu'il y a une affinité entre la Vierge et Bernadette. Ce n'est pas par hasard quand même que c'est à Bernadette que la Vierge confie son secret. Je suis l'Immaculée Conception. Alors Bernadette répond, elle m'a choisi parce que j'étais la plus ignorante. D'accord, si on veut. Mais je crois aussi que elle lui a fait confidence parce que Bernadette est aussi une âme tout à fait transparente et tout à fait lumineuse. Et elle n'aurait pas cette pureté de cœur, elle n'aurait jamais tenu dans les épreuves qu'elle a eu à rencontrer. Hein? S'il y avait eu la moindre recherche de soi ou je ne sais pas quoi, la moindre complicité avec le mal, elle y serait tombée. Parce qu'il faut se rendre compte de la pression qui a été exercée sur elle, qui a été absolument considérable et sur des années. Bon, donc on peut avoir une idée avec les pressions médiatiques d'aujourd'hui, mais c'était bien déjà du même genre. Donc moi, je crois que Bernadette n'a pas eu grand-chose à se faire pardonner. Elle avait des mouvements d'humeur. Ça, de fait, elle avait un tempérament. Elle était assez orgueilleuse. Bon. En tout cas, alors, on peut dire orgueilleuse si on le prend en morale, on pourra dire fière. En tout cas, elle était fière. Bon. Et elle devait se mettre en colère de temps en temps. Mon Dieu, c'est excusable. Bon. Et alors, elle a cette phrase, le premier mouvement ne nous appartient pas. Le deuxième, oui. Bon. Mais, donc, elle a dû se foutre en rogne de temps en temps. Bon, bien. Bon. Enfin, je crois qu'elle n'a pas dû avoir grand-chose à se faire pardonner. Par contre, elle a eu beaucoup à pardonner. Comme nous pardonnons aussi à ceux qui nous ont offensés. Mais je crois que dans les gens à qui elle a eu à pardonner, à mon avis, il y a deux catégories. Il y a justement tous ces gens qui l'ont voulu la piéger, et dont des prêtres, dont des enquêteurs, ben, plein de gens, des journalistes, etc. Bon. Voilà, donc ces gens qui ont voulu la prendre en défaut, ces gens qui l'ont pris pour une menteuse,
ces gens qui ont voulu faire croire que c'était intéressé, etc. Bon. Et là, elle a des réponses très claires. Hein. Vous savez, la fameuse phrase qui n'est pas tout à fait authentique, mais c'est bien l'esprit. Hein. Je suis chargé de vous le dire, je ne suis pas chargé de vous le faire croire. Bon. Mais enfin, on voit, parce qu'on a beaucoup de dialogues, ça, Laurentin les a très bien restitués, hein, qu'elle a senti cette agressivité qui était contre elle. Et finalement, comme elle était persuadée que ça venait du bon Dieu... donc une agressivité contre Dieu aussi. Donc ça, elle a eu à pardonner à tous ces gens, les gens qui voulaient lui arracher des morceaux de reliques, les gens qui lui coupaient les cheveux, les gens qui lui coupaient un bout de robe, enfin, les gens qui l'empêchaient. Enfin, c'était vraiment pénible, hein, pénible pour elle. Donc c'est pas, je disais tout à l'heure, si elle avait à un moment pensé au Carmel, non, derrière l'église, je vais peut-être être tranquille. Bon. Et à Nevers, ça a aussi continué. Bon. Et les maires, de temps en temps, cédaient quand même. Les Bernadettes faisaient tout ce qu'elles pouvaient pour échapper. Quand je suis allé à Nevers, on m'a montré un rabicoin sous un escalier. On m'a dit, c'est là qu'elle se planquait pour qu'on la trouve pas. Vous savez, dans un grand couvent, on trouve toujours un coin, où, etc. Bon. Puis là, on connaît le truc fameux, là, une brave dame dit, je voudrais voir Sœur Marie Bernard. Elle sort de la pièce en disant, je vais la chercher. Une heure après, la dame, mais alors elle vient, ah ben elle était là précisément. Bon, donc voilà, mais ça c'est pas un péché ça, de... Bon, alors voilà, donc elle a sûrement eu à pardonner à tous ces gens qui soient agressifs, soit qu'il a, oui c'est... voilà, bon, qu'il a l'oppressait, et puis elle a eu à pardonner aux gens bien intentionnés dans ses supérieurs qui ont pensé qu'il fallait la mettre en garde contre l'orgueil, contre la vanité. Donc, elle a eu un régime assez sévère. Il ne faut pas faire trop de romans. Hein. Bon, il faut se replacer aussi au XIXe siècle. Il faut voir aussi ce que c'était avec l'éducation au XIXe siècle. Hein. Bon, donc, dans les communautés religieuses, ça devait être aussi assez raide aussi. Bon, mais enfin... les supérieurs ont pensé qu'effectivement il fallait tout faire pour que cette fille reste dans l'humilité. Et donc elles en ont rajouté. Et ça, on a des témoignages, d'innombrables témoignages dans le procès de canonisation où les sœurs disent ben, on n'aurait pas aimé être à sa place. Ça, c'est clair. Et je crois qu'on peut dire qu'en Bernadette, il n'y a jamais eu le moindre désir de vengeance, d'amertume, je crois qu'elle a, elle a vraiment pratiqué le pardon de gens qui ne voulaient pas l'offenser, qui pensaient bien faire, qui pensaient même que c'était leur devoir de supérieur, de maîtresse des novices, enfin, ouais, moyennant quoi, au quotidien, quand même, elle lui en faisait voir. Et voilà, donc je crois que... Elle n'a peut-être pas eu grand-chose à se faire pardonner, mais je crois qu'elle a été très, très miséricordieuse. Alors, il y a des gens avec lesquels la miséricorde, ça ne veut pas dire laisser les gens faire n'importe quoi. Elle pratique la correction fraternelle à l'égard de ses sœurs, à Nevers. Vous savez, on a dû vous raconter ça l'année dernière, les sœurs qui banquent le signe de croix. Elle leur demande si elle est trop pressée, si elles sont trop pressées, ou bien si elles sont ankylosées du bras, ou, etc. Bon, etc. Bon, bon. Oui, il y a la vacherie. Une fois, elle a fait avec une autre sœur. Elle avait remarqué qu'il y avait une novice qui se regardait tout le temps dans un miroir. Parce que quand même pour une novice, c'est bon. Pff. Et alors je sais plus. Elles ont dessiné une tête de vache ou je sais plus quoi. Enfin, je sais plus ce qu'elles ont fait. Enfin, bon. Et donc quand la sœur a voulu se regarder dans le miroir, elle a vu une tête de vache ou une tête d'âne ou je sais plus quoi. Enfin bon. Donc c'est la correction fraternelle avec un peu d'humour. Enfin, c'était un peu vache, un peu rosse. Quoi. Bon. Bon, voilà. Ben, c'est elle qui dit, au lieu de raconter toujours les vertus des gens, on ferait mieux de nous expliquer en quoi les saints ont eu à combattre leurs défauts. Elle dit ça, Bernadette. Oui, la correction fraternelle à l'égard des sœurs, et puis à l'égard de sa famille. Les lettres qu'elle envoie, surtout après la mort de son père, donc elle s'estime chef de famille. Et c'est assez marrant d'ailleurs que, curieux, je trouve ça intéressant, de voir que les supérieurs à Nevers... ont laissé Bernadette
exercer ses responsabilités de chef de famille à l'égard de ses frères et sœurs à 600 km de là par courrier. Donc elle n'était pas du tout, était pas du tout coupée des siens. Alors elle essaye de les ramener à la raison. Elle leur dit surtout ne vous enrichissez pas. Elle donne des conseils. Bon, puis de temps en temps, l'un ou l'autre de ses frères qui tourne mal, enfin, bon, il y a eu des bagarres aussi avec les beaux-frères, des histoires. Bon. Alors là, elle peut avoir des lettres un peu raides quand même, en disant, enfin, écoutez, c'est de même, faut pas... Donc le pardon, c'est pas la tolérance à l'égard de n'importe quel comportement. Elle dit non, en particulier dans l'intérêt de la famille, elle dit, là, je crois qu'elle a des phrases pour dire, le bien principal d'une famille, c'est la paix. Et donc, bah écoutez, pour une histoire de montre, on ne sait pas s'il l'a volée. Ouais, écoutez, foutez-nous, réconciliez-vous. C'est la paix qui est le bien plus important qu'une montre. Voilà quelques remarques autour du pardon. Et puis les dernières, ne soumets pas à la tentation, ne fais pas entrer en tentation. Vous savez, c'est une phrase. On a de la peine à traduire. Et délivre-nous du mal. Alors, on s'étonne parfois de ce que le Notre Père finisse par ces phrases qui sont apparemment... Plutôt, enfin, on parle de tentation, on parle de mal, alors même si c'est pour en être délivré. Hein. Bon. Alors, certains disent, ben oui, alors ça commence au ciel, Notre Père qui est aux cieux, ah, c'est très bien, le règne d'un... Puis alors, on finit par la tentation... Ah ben bon, écoutez... bon. Mais je crois que c'est assez important, c'est aussi... C'est l'humilité, c'est-à-dire la prière, on prie sur cette terre, et donc nous sommes toujours en risque d'une tentation qui nous emporte, et nous sommes toujours confrontés au mal, sous tous les aspects du mal, sous tous les aspects du mal, hein, depuis le péché, mais aussi la maladie, les catastrophes, hein, les maux de toutes espèces, qu'il ne faut pas confondre, mais tout ça qu'on appelle aussi le mal. Eh bien, Bernadette, elle a fait partie de l'humanité commune, donc elle aussi, elle a eu sans doute à combattre, encore qu'on ne voit pas, on a l'impression que s'il y avait eu une tentation, c'était celle de perdre la tête et de se prendre pour le bon Dieu. Hein. Je crois qu'il n'y a pas de personnalité du 19e siècle qui ait été plus universellement connue qu'elle, ce que je vous disais sur l'émission. Je ne dis pas forcément en France, mais mondialement, je ne pense pas qu'il y ait une personnalité aussi mondialement connue qu'elle, à travers bien qu'elle n'ait pas été béatifiée, mais à travers le culte, la dévotion à Notre-Dame de Lourdes, c'est mondial dès le 19e. Donc, pour une petite bigourdane d'origine, il y a quoi lui faire péter les plombs, comme on dirait aujourd'hui. Bon. Eh bien, il ne semble pas qu'elle ait eu beaucoup à lutter contre cette tentation. Qu'elle avait tellement de sensibilité, elle aimait tellement son indépendance qu'elle voulait, elle risquait pas, je crois, d'être piégée par l'idolâtrie, par le culte de la personnalité. Mais enfin, c'était quand même peut-être une tentation. Mais surtout, elle, son combat, hein, ça a été de se battre contre certaines formes de désespoir, sa forme à elle de désespoir qui aurait été possible, ça aurait été, ben, je n'ai pas été digne des grâces que j'ai reçues. Ça, elle le dit souvent. Je n'ai pas été digne des grâces que j'ai reçues. Et il n'y a pas chez Bernadette véritablement de nuit spirituelle. Il y a quelques phrases, mais c'est très passager, on ne sait pas trop bien comment les interpréter. Enfin, il n'y a pas du tout l'équivalent là-dessus de Sainte-Thérèse. Mais il y a ce sentiment de vie, est-ce que j'ai été fidèle à la grâce ? Alors bien sûr, elle avait reçu cette parole de la Vierge, « Je vous promets de vous rendre heureuse, non pas en ce monde, mais dans l'autre. » Et alors on lui avait dit, tout de suite... On lui avait dit, ah ben t'es tranquille, au moment des apparitions, on lui dit, ah ben t'es tranquille, au moins toi tu sais que tu iras au ciel. Oh, elle dit, mon ciel j'irai si je me le gagne. Donc, si vous voulez, à la fois elle avait cette certitude, mais qui n'était pas pour elle synonyme de paresse ou de j'ai rien à faire, de toute façon, l'affaire est déjà dans la poche. Et donc elle avait, surtout dans les dernières années de Nevers, ce vif sentiment, est-ce que j'ai été... pas à la hauteur, mais est-ce que j'ai répondu à la grâce que j'ai reçue ? Et c'est quelque chose qui pourrait amener au désespoir.
Alors, le sentiment de l'infidélité, de la culpabilité, que le retour sur soi, etc. Donc, je crois que ça aurait pu être vraiment une tentation et contre laquelle c'est l'espérance qu'il a toujours emportée parce que elle avait confiance infinie dans la miséricorde de Dieu. Et vous savez qu'elle meurt en disant une formule qui ne lui est pas propre, c'est la formule des sœurs de Nevers, elle disait « Priez pour nous pauvres pécheurs et pour moi pauvre pécheresse ». Et donc Bernadette, c'est dans ses tout derniers mots, dit cela. Donc cette dernière prière du Notre Père, d'être délivré, pas être en butte à la tentation du désespoir, et d'être libérée quand même du mal, parce qu'elle sait que elle n'est pas tout à fait en harmonie à la grâce qui lui a été faite. Donc elle a le sentiment d'avoir besoin d'être délivrée. Et puis il ne faut pas oublier que toutes les prières du Notre Père, y compris celle-là, elles sont toujours au « nous ». Délivre-nous du mal. Délivre-nous du mal. Et donc on retrouve les premiers thèmes, c'est-à-dire prier pour les pécheurs, délivrez-nous du mal, du mal de l'incroyance, du mal de l'incroyance et du péché. Voilà, je crois qu'on peut donc, en défilant le Notre Père, et en regardant ce qu'on sait, on sait beaucoup, beaucoup de choses sur la biographie de Bernadette. On est très, très, très bien renseigné sur la vie de Bernadette. Parce que dès l'âge de 14 ans, elle a été constamment espionnée. De 14 à 39 ans, elle était constamment... Et il y a des théories qui sont d'une parfaite convergence. On connaît très bien sa biographie. Et donc, je crois qu'on peut effectivement lire en regard. Alors, je crois que dans ce genre de travail, qu'on pourrait faire avec n'importe quel saint, ça sert dans les deux sens. C'est-à-dire, je crois que la biographie d'un saint aide à concrétiser la prière, en sachant que chaque saint a son profil. Si on prenait Ignace de Loyola, ça peut être pareil, ou Saint-Benoît, ou pourquoi Maximilien Kolb. Chacun est particulier, bien évidemment. Je crois que chacun illustre Notre Père, ça donne du concret à ces paroles qui surplombent le temps. Et puis en même temps, le Notre Père peut-être éclaire la vie. Et ça permet, parce que qu'est-ce que c'est que le Notre Père? Comme dit Saint Augustin, on peut dire d'autres choses. On peut dire autrement, mais on ne peut pas dire autre chose que le Notre Père. Une prière chrétienne, elle peut s'exprimer différemment. Et on n'est pas, le chrétien n'est pas quelqu'un qui rabâche indéfiniment les mêmes mots. Mais on peut donc s'exprimer autrement, indéfiniment autrement. Mais si c'est une prière chrétienne, on ne dira pas autre chose. Et donc, je crois que le Notre Père, comme les béatitudes, si vous voulez aussi, sont des clés ou des phares qui nous permettent d'interpréter la vie d'un saint et de voir ce qui est très spécifiquement chrétien ou évangélique.

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irrésistiblement. Quand je goûte du beau, j'ai envie de faire du beau. Pas vous ? Quand j'entends d'excellents musiciens comme ceux de notre festival, je suis plein d'admiration et je me dis que j'aimerais jouer d'un instrument ou chanter comme ils savent si bien le faire. Ce n'est pas seulement la technique qui me touche et m'attire, c'est surtout la beauté. En goûtant du beau, on a envie de faire du beau, vous ne trouvez pas ? Alors, en entendant les musiciens faire du beau, j'ai envie de leur demander « Apprenez-moi la musique ». Comme les disciples qui demandent aujourd'hui à Jésus « Apprends-nous à prier ». Un grand désir jaillit de leur cœur. Pourquoi ? Parce qu'ils ont vu Jésus prier. Ça devait être tellement beau de voir Jésus en prière. Peut-être le plus bel acte qu'on ait jamais vu sur cette terre, Jésus en prière. Devant tant de beauté, il n'est pas étonnant que les disciples aient eux aussi le désir de faire du beau en priant. Ils ont envie de prier beau. Alors ils demandent à Jésus de leur apprendre à prier, comme lui-même prie le Père dans l'Esprit, une prière de toute beauté. Tiens, la beauté, n'est-ce pas justement cela l'essentiel de notre prière ? Non pas une prière pour convaincre Dieu, car lui-même l'a promis. Demandez, on vous donnera. Nous n'avons pas à prier de manière inquiète, pas plus qu'à chercher des arguments persuasifs pour espérer fléchir le cœur de Dieu. Non. Je crois plutôt que nous avons à prier pour faire du beau comme le Seigneur lui-même est beau et fait du beau. Et c'est ce désir de beauté dont il peut se saisir comme notre plus belle offrande pour exaucer nos prières. Sincèrement, vous qui étiez là ces derniers jours, tout au long de cette semaine de festival, c'était beau de vous voir prier. Pendant l'adoration ou le chapelet, à la messe ou au cours des veillées, par la louange ou la supplication, qu'est-ce que c'était beau de vous voir en prière. De même pour vous qui nous avez rejoints ce dimanche depuis le début de cette Eucharistie, c'est beau de vous voir prier, en chantant, en demandant pardon, en proclamant la gloire de Dieu, en écoutant sa parole. Qu'est-ce que c'est beau de vous regarder. On a de la chance, nous, d'être là. On vous voit prier. Et forcément, on se dit, Dieu que c'est beau. Alors bien sûr, ce qui se vit dans le cœur doit être beau. Mais ce qui se vit dans l'assemblée doit l'être tout autant. Et vous avez tous la mission d'y veiller, faire ensemble du beau, faire de notre prière commune une œuvre belle. Ce devoir incombe à chacune et chacun d'entre nous et à nous tous ensemble. Et donc ce grand désir ne doit jamais nous quitter, quelles que soient les modalités et les temps de nos prières, faire du beau en priant. Voyez, face à toutes les laideurs du monde, nous avons là une force de résistance, la beauté de notre prière. Face à tout ce qu'il y a d'abject dans nos propres péchés, nous avons là une force de résilience, notre prière personnelle et communautaire qui harmonise toujours davantage nos âmes et le monde à la beauté de Dieu. Alors bien sûr, une fois rentré chez vous, vous n'aurez plus forcément la beauté du cadre de montagne qui nous environne, vous n'aurez plus la beauté des chants du festival et de la communauté des sœurs. Vous n'aurez pas la beauté de décoration de ce chapiteau, ni la beauté d'être réunis ensemble ici pour former un seul cœur, mais il vous restera la beauté de la prière. Où que vous alliez, quoi que vous fassiez, il vous restera cette force de résistance à la laideur qu'est la beauté de la prière. Et voyez, quand on prend vraiment conscience de cela, l'évidence s'impose à nous. On ne va pas prier seulement quand on en a envie. On ne va pas prier parce qu'on a du temps, ou parce qu'on en a besoin, ou parce qu'un événement rend tout à coup la prière plus urgente. Non, on va prier pour glorifier la beauté de Dieu et pour faire de la beauté avec lui. Voyez, notre prière devient alors ce canal privilégié pour que la beauté divine se répande dans le monde et que la beauté humaine rejoigne celle du ciel. Et voyez, quelles qu'en soient les modalités, notre prière est belle parce qu'elle veut laisser passer le beau.
Elle console et guérit, elle raffermit et rassure, elle ouvre des voies nouvelles, elle unit dans la communion de l'Église. La prière fait du beau parce qu'elle fait battre nos cœurs un peu plus à chaque fois au rythme du cœur beau de Jésus. Alors le Seigneur nous appelle tous, frères et sœurs, à prier comme un prolongement de sa beauté à lui. Ça vous dit ? Ah, devant tant d'enthousiasme. Je vais vous proposer qu'on prenne ensemble aujourd'hui un engagement de prière. Attention, non pas quantitatif, ni par une modalité particulière, ça c'est au discernement de chacun, mais je vous propose qu'ensemble, nous prenions aujourd'hui l'engagement de prier beau, c'est-à-dire de faire de chacune de nos prières comme une œuvre d'art. Ça vous dit d'être des artistes de la prière ? Alors je vais vous proposer pour ça quelques pistes, en regardant comment un artiste laisse la beauté s'exprimer à travers lui. D'abord, un artiste, c'est quelqu'un qui sait contempler. Avant de peindre une toile, avant de creuser une pierre, avant de jouer une partition, l'artiste doit d'abord voir, percevoir, recevoir. Or, souvent, dans la prière, sans doute, nous manquons de prendre le temps de recevoir. Nous voulons faire, de manière parfois obsessionnelle, dans toute notre vie et même dans la prière. D'où cette question essentielle à la vie spirituelle. Prenez-vous vraiment le temps de recevoir ? C'est indispensable pour faire de nos prières des œuvres d'art. Et puis un artiste, c'est aussi quelqu'un qui arrive à concilier son intelligence, son expérience et son affectivité. Pour prier beau, n'est-ce pas ce à quoi nous devons veiller nous aussi ? Concilier la raison, l'expérience et l'affectivité, en ne laissant pas de côté notre part affective, émotionnelle, intuitive, mais en n'abdiquant pas non plus notre raison, ni notre attention à ce que notre expérience grandisse au fur et à mesure du temps. Voyez, une prière sera d'autant plus belle qu'elle harmonisera toujours plus les différentes composantes de notre être au lieu d'en négliger certains. Cette semaine, au cours du festival, nous avons prié beau parce que c'est tout notre être qui s'est mis à prier. Pas seulement notre âme, mais notre corps aussi, et le corps que nous formons ensemble. Et cette prière, nous avons veillé à ce qu'elle ne soit pas simplement une expression affective, parce que finalement, ça pourrait rester très superficiel. Donc on a laissé cette prière s'ancrer profondément en nous, rejoindre notre intelligence, notre parcours de vie, et ce que l'Église nous enseigne. Ainsi, nous pouvons être des artistes de la prière. Troisième piste pour faire de notre prière une œuvre d'art, c'est d'être à l'écoute de ce qu'il y a d'original en nous. Vous savez, il n'y a pas d'artiste sans originalité. Sinon, on parle d'un copiste. Pour être des artistes priants, il ne faut donc pas avoir peur de laisser s'exprimer ce qu'il y a en nous d'original, d'unique. Tiens, d'ailleurs, vous pourriez peut-être discerner ici, sous le regard de la Vierge Marie, ce qui fait votre originalité, et spécifiquement votre originalité de prière. Vous y découvrirez certainement la vocation unique et incomparable que le Seigneur vous a confiée. Être des artistes, des originaux, peu importe si on apparaît un peu trop originaux aux yeux du monde. Et puis, dernière piste pour faire de nos prières des œuvres d'art, en fait, c'est prendre conscience qu'un artiste n'est jamais artiste tout seul. Son désir de faire de beau est toujours un désir de s'harmoniser à la beauté qui l'entoure et de la communiquer aux autres. Ainsi, ici, dans les Hautes-Alpes, quand on voit les belles montagnes, c'est comme si elles s'offraient à nous pour nous dire « Ça vous dit d'être beau avec nous ?» Quand on voit des marmottes se balader dans les montagnes, on les entend presque nous crier aussi « Ça vous dit d'être beau et belle avec nous ?» Et si la montagne répond à sa vocation de beauté par sa majesté, et si la marmotte répond à sa vocation de beauté en vivant sa vie de marmotte, l'être humain, lui, accomplit sa vocation à la beauté, d'abord dans la prière, en communion avec les autres. Bien sûr, c'est la charité qui est l'expression extérieure la plus manifeste de la beauté humaine. Mais la prière en est le fondement, permettant de tout rattacher à la source de la beauté et de vivre vraiment en communion de beauté. Alors vous qui partez aujourd'hui du Festival Marial, comme vous qui êtes montés au lot ce dimanche,
ou qui est unie à nous par les moyens de communication, tous, tous nous pouvons rendre notre monde plus beau par notre prière belle. Il y a quantité de manières d'y contribuer, bien sûr, depuis l'attention aux plus pauvres, jusqu'à la démarche artistique, la fidélité aux engagements, l'affirmation des convictions. Tout cela rend notre Église et notre monde plus beau. Mais en voyant Jésus prier et en lui demandant « Apprends-nous à prier », les disciples nous font comprendre que la beauté d'entre les beautés, la source de la beauté, c'est de prier beau comme Jésus. Comme Jésus, avec Jésus, tous ensemble, dans la communion de l'Église. Impossible alors de jamais nous lasser de prier. Impossible de renoncer à prier. Impossible de dire « Désolé, moi je n'ai pas le temps ». On a toujours le temps de faire du beau. Et si on ne l'a pas, c'est qu'il faut revoir, les priorités de la vie. Nous avons toujours le temps de faire du beau. À chaque fois se concrétise la parole du psaume 26 que vous pourriez vous répéter sur votre chemin de retour. Une chose que je demande. S'il fallait demander une seule chose au Seigneur de toute votre vie, tiens, qu'est-ce que ce serait ? Une seule chose que je demande, dit le psalmiste, habiter la maison du Seigneur tous les jours de ma vie pour admirer le Seigneur dans sa beauté et m'attacher à lui. Admirer le Seigneur dans sa beauté et m'attacher à lui, c'est cela prier, et prier ainsi, Dieu que c'est beau. Amen.

0: Bonjour, Monseigneur Aumônier, merci beaucoup de venir répondre à nos questions sur Radio Espérance. Que pourriez-vous dire aux auditeurs? Vous êtes venu au Festival Marial International. Quelle importance a donc pour vous ce festival et Marie dans votre mission?
1: Voilà, permettez-moi d'abord de vous remercier de m'inviter. Deuxièmement, de vous dire que ce n'est pas la première fois, bien sûr, que je viens par le Monial. J'ai de grands souvenirs, notamment la visite de Jean-Paul II ici. Et depuis ce jour-là, les sessions de Paray le Monial, que ce soit la session des jeunes ou d'autres sessions, j'y suis venu et je suis toujours heureux d'y participer. Et là, cette fois-ci, c'est donc un festival marial qui est né il y a 3 ans et je suis heureux de venir y participer. Je crois que ce sont des jeunes qui l'ont initié. Et donc, ce festival a commencé ce soir par la messe. Et j'y suis venu parce qu'on m'a invité et on n'a pas été obligé d'insister beaucoup.
0: Très bien. Alors donc, je vous demandais aussi, quelle était la place de Marie dans votre vie? Quelle place avait-elle pour vous?
1: Écoutez, je ne vais pas vous apprendre ou vous surprendre en vous disant qu'elle est très importante. Je vous donne quelques faits, tout simplement. D'abord, je m'appelle Éric Marie Pierre Henri, donc c'est mon deuxième prénom. Ensuite, j'ai appris à dire le chapelet très jeune quand j'étais petit. Ensuite, j'ai découvert la place de la Vierge Marie peu à peu, non sans difficulté quelquefois, parce que peut-être, non pas dans ma famille, mais à la paroisse ou dans d'autres lieux, peut-être, la dévotion mariale avait des formes qui m'agaçaient un peu et je ne comprenais pas. Donc je me suis battu avec ça pendant un certain temps. Et ensuite, j'ai été ordonné prêtre à Sainte-Marie-Majeure, figurez-vous. Et donc, bien sûr, c'est pour moi un repère fondamental dans ma vie. Et d'autre part, plusieurs fois et à des moments importants de ma vie, comme nous tous, je me suis adressé et je me suis confié à la Vierge Marie et mon ministère aussi. Je crois que Marie est mère des prêtres, mère du sacerdoce, mère du bon pasteur et voilà, je pense que sa présence et son aide sont précieuses et indispensables.
0: Donc, durant votre homélie, vous nous avez parlé de quelques qualités que Marie avait, que vous nous demandez un petit peu de l'imiter. Vous avez parlé de l'intériorité, de la disponibilité et de la patience, si j'ai bien suivi.
1: Patience et à la fois un mélange de patience et de hâte, c'est-à-dire de hâte à rendre service à sa cousine Élisabeth, mais de hâte à annoncer ou à être au service de Jésus qui vient dire à Jean-Baptiste « me voilà », lui dire alors qu'il n'est encore que dans le sein de la Vierge Marie. Mais si j'avais eu le temps, j'aurais même dû commencer par là, mais c'était un peu, bien sûr, en filigrane dans la première partie, mais l'humilité de la Vierge Marie, qui est évidemment son humble servante. Donc il faudrait commencer par l'humilité, en sachant que l'humilité, ça n'est pas s'écrabouiller et faire disparaître sa personnalité de façon factice et illusoire, c'est être soi-même et s'aimer soi-même comme le Seigneur nous aime, voilà, dans la beauté qu'il nous a donnée, et ne pas chercher à copier quelqu'un d'autre. Et je crois que la vraie humilité, Marie, oui, nous l'enseigne. D'ailleurs, le mot d'humilité, c'est la même racine que l'humus, la terre. Donc, avoir les pieds sur terre et la tête au ciel. Ça prend un peu de temps, quelquefois, parce que je pense qu'une des tentations devant lesquelles on est, parfois, c'est devant nos échecs ou bien nos difficultés, d'être pris de doute. Et à ce moment-là, il y a la tentation s'inocule en disant « tu n'es pas capable ». Voilà, pour nous décourager. Et donc, d'appuyer sur ce qui est chez nous, soit de l'ordre du péché, soit de l'ordre de la limite, et puis pour nous faire désespérer. C'est la tentation à laquelle ne pas succomber. Hein. Mais oui, s'aimer soi-même, ça prend du temps parfois. S'aimer tout simplement tel qu'on est. Il faut le désirer. Enfin, je crois que, vous savez, l'amour de Dieu, l'amour du prochain et l'amour de soi-même, ça va ensemble. C'est une espèce de triptyque. C'est-à-dire que si on aime Dieu, il vous pousse à aimer les autres. Si on aime les autres, on ne pense plus à soi. Et en même temps, on se voit tel qu'on est. Et voilà, on s'aime soi-même tout simplement. Donc les trois sont reliés et correspondent. voyez, plus on est donné, on se laisse et on se laisse aimer aussi par les autres, plus voilà. Mais s'aimer soi-même, c'est accepter la vocation au bonheur et la vocation à la sainteté. C'est pas seulement se reconnaître tel qu'on est, mais tel qu'aussi on est destiné à devenir comme en ressuscitant avec le Christ, et déjà avec toute la sainteté qu'il nous donne et avec les talents qu'il a déposés dans notre cœur. Cette espèce de tranquillité et de certitude de la présence de Jésus, qui n'est pas tout à fait pareil que l'assurance des apôtres après la Pentecôte, qui est d'avoir quitté la peur, mais qui est tout de même une des conditions pour ne pas être envahi par la peur, c'est de savoir la présence de Jésus, présence tranquille, oui. Voilà, je vais vous quitter maintenant en demandant et en souhaitant que cette session, ce festival se passe très bien. Il commence très bien, je crois. Les personnes sont nombreuses et viennent de partout. On a cité même des Russes et des Palestiniens, je crois aussi, ou des gens de Nazareth, voilà. En tout cas, merci beaucoup de votre invitation et puis au revoir.

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2: Qui cherchera à conserver sa vie la perdra, et qui la perdra la sauvegardera. Luc 17, 33.

Bien. Hier, nous avons vu trois choses. Nous avons vu que la nouveauté même de notre temps, c'est que nous sommes tous connectés. Tout est lié, tout est connecté. Deuxième point que nous avons vu, la première connexion, c'est la connexion que nous avons avec notre corps, qui nous rend présent au réel, et qu'on a même vu que, je ne peux pas monter plus haut, hein, je suis désolé, si je fais ça, j'aurai une extinction de voix en peu de temps. En plus, j'ai une voix un peu sourde, c'est une partie de mes particularités. Mais c'est génial ça. Vous savez, quand je vois ça, d'un coup, il me vient à l'église. Vous savez, le problème de l'église, c'est que justement, les derniers rangs sont toujours remplis. Et là, superbe. Et troisième point, la troisième connexion, c'est la connexion avec ce qui nous recharge dans nos journées, c'est les nuits. Le paradoxe de ces nuits qui nous paraissent tellement inutiles, du temps perdu, c'est justement le lieu même où, comme disait Peggy, je retrempe mon âme. Et comme je vous disais, le premier lieu du combat spirituel, c'est de respecter cette créature que Dieu nous donne pour que nous puissions être pleinement présents et donnés aux autres pendant la journée. Respecter la créature qu'est la nuit, c'est être vraiment enfant de Dieu. Comme dit aussi Peggy, c'est renouveler notre espérance. Et j'ai rajouté un dernier point hier que je n'ai pas développé. Ce qui repose, puisque c'est le thème même de la session, ce qui repose nos êtres, c'est ce qui nous donne du sens. Et c'est ça que nous allons voir aujourd'hui. Qu'est-ce qui donne du sens? Autrement dit, on va passer de l'extérieur à l'intérieur. Trois choses qui sont trois vertus, c'est-à-dire trois attitudes qui petit à petit nous transforment et nous améliorent. Et j'aime bien les rythmer sur la journée. Je suis tellement convaincu qu'il y a un lien très profond entre l'homme et le cosmos. Notre journée, c'est le matin, le courant de la journée et le soir. Et il y a trois vertus à exercer, certes toute la journée, mais de manière privilégiée à tel ou tel moment. Premier moment, le matin quand je me lève. Quelle est la vertu qui va nous aider à nous sortir du lit et à vivre la journée suffisamment ouvert pour recevoir autant que Dieu veut nous donner? C'est vrai que c'est sympa de vous voir dehors, je peux vous poser la question du coup, hein. Ça serait bien. L'espérance. Alors là, la frustration va commencer, de votre côté comme de mon côté, j'avais prévu un film. Ah oui, oui, c'est terrible. Et puis imaginez, il va falloir que je joue à Tom Hanks. Si tu veux faire Tom Hanks, c'est pas de problème, s'il y a quelqu'un... Ah, mais c'est très bien, ma chère Maëlie, si tu as envie de... Comme il y a des personnages féminins, ça sera parfait. Il faut que je parle encore plus fort, c'est ça? Alors, c'est vraiment impossible, mais je... Regardez bien, je colle bien le micro sur mon menton, hein, comme si c'était une bonne glace de parelmonial. Hein. Je peux pas tellement faire mieux, donc vraiment, j'ai conscience que c'est frustrant aussi pour vous, et moi aussi de savoir que je ne vous rejoins pas, ça me frustre. Alors, le film dont je voulais montrer un extrait, c'est Seul au monde. Tiens, qu'est-ce qu'il y a vu Seul au monde? Ah, c'est ça, c'est bien ça. Bon, désolé pour les autres, je vais quand même un petit peu vous le spoiler parce que ce qui est intéressant, c'est la fin du film. Alors, l'histoire, c'est la suivante. Chuck, qui est ingénieur à la FedEx, parcourt le monde pour résoudre les problèmes techniques. Il aime beaucoup celle qui s'appelle Kelly, qui est jouée par Helen Hunt. Ils s'aiment mutuellement. Pas de problème, mais il est tellement pris que finalement, il ne peut pas vivre le grand amour avec elle. Un jour, il part pour un voyage. Il y a un grain un peu plus important que celui qui est arrivé à Paray-le-Monial et l'avion crache. Pendant la nuit, il va dériver. Il va arriver à une île. Et cette île est tellement éloignée qu'il comprend très vite que personne ne viendra le récupérer. Et donc, il va être seul au monde pendant 4 ans, sur cette île, tout seul. Une chose le fait tenir, il a la photo de sa bien-aimée, Kelly. Et donc, il va tenir et un jour va s'échouer sur la plage
parce que l'île est entourée par des récifs et donc c'est impossible de partir, une espèce de voile en plastique qui va lui permettre de repartir. Il va arriver profondément changé par ces 4 années sur son île. Ce qu'il ne sait pas, c'est que le monde aussi autour de lui a changé. Et quand il arrive, qu'est-ce qu'il voit? Ce qui l'a fait tenir jusqu'au bout, c'était cet amour fou pour Kelly. Kelly. Eh oui, je vois déjà les déceptions sur les visages. Ah là là. Eh oui, c'est ça qui nous intéresse. Rappelez-vous, de quoi parle-t-on? De l'espérance. Et quand il arrive, Kelly est mariée. Et pour bien verrouiller les choses, elle a une fille. Et donc, nous voyons arriver, mais qu'est-ce que... Vous imaginez un petit peu l'effondrement de la personne. Et la scène que je voulais vous montrer, c'est une scène, je vais m'asseoir pour avoir le texte plus près sous les yeux. Heureusement, j'ai écrit des petites choses, heureusement. Et donc, on voit une très belle scène où il est tout seul, il y a son ami, mais on le voit lui au centre, et il va expliquer à son ami comment il a vécu ce moment sur l'île. Et il commence en disant, au début, je n'avais pouvoir sur rien. Petite parenthèse, la désespérance monte en nous quand elle rime avec impuissance. L'impuissance crée en nous la désespérance. Inversement, quand on a pouvoir sur les choses, l'espérance peut renaître. Au début, je n'avais pouvoir sur rien. Je me suis mise à pleurer. Mais il y avait en moi une certitude. Je devais continuer, je devais vivre, même sans motif d'espérance. Là, il parle de ce qu'il vit sur l'île. Sans motif d'espérance d'être sauvé par un bateau qui passerait. Donc, la fameuse parole de Romains 4. Espérer contre toute espérance. Et quand saint Paul parle de cela, il parle d'Abraham, qui est tellement vieux qu'il ne peut pas avoir d'enfant et dont la femme elle-même est stérile. Et il va espérer contre toute espérance. Et on sait que Dieu va l'exaucer. Et il continue à parler à son ami, on le voit donc au centre. « Alors, je me suis mis à respirer et à vivre. Puis un jour, la mer m'a donné une voile et alors je suis revenu à Memphis. » Alors, un jour, la mer m'a donné une voile. Et il continue à son ami, « Or voilà que j'ai perdu Kelly une seconde fois. » Donc là vient en effet la grande tentation de désespérance. Et que dit-il à son ami? « Je dois continuer à respirer, car qui sait ce que la mer pourra un jour m'apporter. » Waouh ! Voilà la belle parole. Ça, vous pouvez l'écrire, ça vaut la peine. Hein. « Qui sait ce que la mer pourra un jour m'apporter ?» Quand une porte se ferme, une autre va s'ouvrir. Ce qui m'échappe n'échappe pas à Dieu. Quand mon plan A ne fonctionne pas, un autre plan B peut commencer à naître, que je ne connais pas. Et donc ce film témoigne de façon admirable de ce qu'est une véritable espérance qui s'arrache à nos pauvres petites espérances humaines. Alors, qu'est-ce que c'est que l'espérance? L'espérance est une énergie qui est déposée en moi. L'espérance est une énergie déposée en moi pour atteindre un bien futur, difficile, mais possible. C'est vraiment ça la définition de l'espérance. C'est donc une énergie déposée en moi pour atteindre un bien difficile, futur, difficile mais possible. Ce n'est pas seulement le désir. Le désir, c'est tendre vers un bien futur mais facile d'accès. Ainsi,

0: c'est attendre Dieu de Dieu. L'espérance théologale, c'est attendre Dieu de Dieu. C'est désirer rien moins que Dieu, qui est l'horizon de toute vie, l'absolu absolument complet, qui est Dieu. Et comme je ne suis pas capable par moi-même de l'atteindre, je vais l'attendre de Dieu lui-même qui me donne la capacité de l'atteindre. Deuxième point important par rapport à l'espérance, je vais définir ce qu'elle est. Le pape Benoît XVI distingue petites espérances et grandes espérances, une distinction précieuse. La grande espérance, nous dit-il, la vraie, la grande espérance de l'homme, il écrit une encyclique sur l'espérance que je vous conseille de lire, qui est admirable. La grande espérance de l'homme qui résiste malgré toutes les désillusions, c'est seulement Dieu. Parce qu'il est absolument fiable. Il est tout-puissant, il est omniscient et il est totalement aimant. Il ne veut que notre bien. C'est le seul être qui ne soit pas retourné vers lui. Il est tourné vers l'autre, pour nous et pour notre salut, dans le credo. Donc ça, c'est la grande espérance. Mais continue Benoît XVI avec beaucoup de bon sens. Nous avons besoin aussi de petites espérances. Les petites espérances, on en a tous. On désire se marier, on désire avoir un enfant, on désire avoir un travail, on désire que notre santé se rétablisse, etc. Toutes ces petites espérances sont importantes. La question, c'est de l'articuler avec la grande espérance. Sinon, on en fait une idole. Et cette petite espérance va devenir le tout de mon horizon, et si jamais elle déçoit, je vais me révolter contre Dieu. C'est le signe que j'ai transformé ma petite espérance dans une grande espérance qui est le seul sens de ma vie. Et donc continue Benoît XVI, cette grande espérance, alors oui, je lis tout le passage, sans la grande espérance qui doit dépasser tout le reste, les petites espérances ne suffisent pas. Cette grande espérance ne peut être que Dieu seul qui embrasse l'univers et qui peut nous proposer et nous donner ce que seuls nous ne pouvons atteindre. Seule la grande. Donc la question, voyez, mes amis, c'est où sont notre espérance? Quand vous vous levez le matin, qu'est-ce qui fait que vous vous levez? Si c'est juste, on a fait telle petite espérance, vous risquez d'être déçu, alors que le bon Dieu veut bien plus grand. Et il va inscrire vos petites espérances, qui ne sont pas du tout négligeables, j'en ai aussi comme vous, dans sa grande espérance. Oui. Super, merci. Waouh. Là, on voit où étaient les grandes espérances. Hein. Super. Et du coup, on peut même espérer voir des films. C'est vraiment un bien très, très difficile, ça. Hein. Très difficile. Super. Alors, bah, du coup, ça me fait me lever. C'est génial. Ah, il y a un petit problème de... Ah, il y a un problème d'écho, hein, c'est ça? Donc, de nouveau, on passe sur le plan B, là. Ça va être bien. Ou peut-être qu'il faut... Non.
1: On va garder celui-là à nouveau.
0: Bon. On reprend l'autre micro, mais ne perdez pas espérance par rapport à ce micro-là. Hein. C'est pas impossible. C'est pas impossible. Alors, je voudrais vous proposer, pour terminer cette première vertu, une petite démarche en quatre temps. Pour vivre cette espérance dans le concret de nos journées, nous lever avec cette espérance. Premier point, écartons de nos vies les prophéties autoréalisatrices. De toute façon, ma vie, c'est qu'une galère. C'est une parole qui donne plein d'énergie, vous l'avez remarqué. Hein. De toute façon, on veut dire ma vie, c'est toujours la même chose. En effet, ça me donne vraiment envie de me lever, ça. Hein. Donc, ces paroles qui sont des paroles de mort. Non, ce jour nouveau, personne, vous voyez, qu'est-ce qu'il y avait prévu, ce qui se passerait aujourd'hui? Personne.

0: Personne. Et comme dit Madeleine Delbrel, ce jour qui est préparé depuis l'origine, et ce jour nouveau que personne ne connaît, et que Dieu a préparé depuis toujours pour moi aujourd'hui. Est-ce que je vois que ce jour est... Super. Ah oui, bravo Julien, on peut féliciter. Et remarquez, application concrète, Julien a persévéré. Ça, ne jamais lâcher, il y aura toujours une voile. Toujours une voile qui va venir. Donc, écarter ces prophéties négatives qu'on n'aurait pas pour nos meilleurs amis. Pourquoi est-ce qu'on les a pour nous? Deuxièmement, écarter les paroles hyper contrôlantes. Je maîtrise. Ça ne permet pas l'avènement du possible. Je vais vous faire rentrer dans ma tête. J'ai une tendance à maîtriser les choses, même si régulièrement elles m'échappent. Par exemple, quand je dois préparer un cours, quand je dois écrire un article, j'ai découvert que je me mettais intérieurement la pression en calculant le nombre de signes que j'écrivais tous les jours. Et si j'arrivais au quota que je me fixais, je sais pas, 20 000 signes, j'étais content. Si je n'y arrivais pas, chantait en moi une espèce de tristesse. Et je me suis dit, mais Pascal, ça ne tient pas debout. Tu as fait ce que tu avais à faire pendant la journée, tu as travaillé pendant 10 heures par exemple, comment aurais-tu pu faire plus? Et donc, au lieu de mesurer les choses au résultat que je me fixe, qui est toujours irréaliste, je dis, j'ai fait ma part, et je ne pouvais pas faire mieux, j'ai fait le mieux possible, le reste ne m'appartient pas. Et j'ai bien vu que le jour où je cessais de contrôler en mesurant les choses, comme David dans la Bible quand il veut mesurer l'armée, il sait qu'il pêche, gravement, mon cœur me battit, dit-il. Quand il fait ça, il se rend compte qu'il n'est pas dans l'abandon. Le jour où j'ai lâché, et c'était un vrai acte pour moi de ne pas compter ce que je faisais, de ne pas faire mes to-do list le soir, de mettre la pression, j'ai bien vu qu'une paix, le repos du cœur que Jésus nous promet, est venue en moi. Donc, ni les prophéties autoréalisatrices, ni ces paroles par lesquelles je cherche à maîtriser ce que je ne peux pas maîtriser. Troisièmement, pour l'espérance toujours, faire sa part. Faire toute sa part. Et là, je retrouve une petite parole, que j'essaie de vous retrouver ça. Bon, j'ai une petite recherche. Très bien, c'est une petite parole qui vient de Saint-Ignace de Loyola. Ça, je vous conseille, c'est une parole de sagesse extraordinaire. Priez comme si tout dépendait de Dieu. Priez comme si tout dépendait de Dieu. Et travaillez comme si tout dépendait de vous. Priez comme si tout dépendait de vous. Et travaillez comme si tout dépendait de Dieu, pardon, et travailler comme si tout dépendait de vous. Donc le troisième point, c'est faire sa part et toute sa part. Nous sommes 100% responsables. Exemple concret, quelqu'un vient me voir en me disant « Ah là là, je cherche un appartement sur Paris, bon, il faut que je mette un petit peu en place différentes choses, très bien. » Je la vois 6 mois plus tard, et elle me dit « Ah mon père, vraiment, il faut que vous priez pour moi, je ne sais pas, peut-être besoin d'un exorcisme. Mais comment ça se fait qu'au bout de 6 mois, je n'arrive toujours pas à trouver un appartement ?» Je dis, qu'est-ce que vous avez fait? Ah ben, j'ai donné au bon Dieu mes critères, j'en ai parlé à 2 ou 3 personnes autour de moi, et j'attends. Est-ce que j'ai fait toute ma part? Est-ce que j'ai mis des petites annonces? Est-ce que j'étais sur les agences immobilières? Est-ce que je me suis inscrit sur un site? Etc, etc. Bien évidemment, cet exemple-là n'a rien à voir avec les autres aspects de ma vie. Est-ce qu'en effet, je vais jusqu'au bout dans la part que j'ai à faire? Et un des critères intéressants pour savoir si je vais jusqu'au bout de ma part à moi, parce que mon Dieu m'a donné une intelligence, il m'a donné une volonté, il m'a donné des mains, des pieds, un cœur, ça c'est des œuvres de Dieu en moi, et j'ai à les utiliser jusqu'au bout. Non seulement je n'offense pas Dieu quand je les mets en œuvre, mais je lui rends hommage. Donc, j'ai commencé une phrase que je n'ai pas terminée, je ne sais plus laquelle. Et donc, j'ai à faire, en effet, ma part jusqu'au bout pour que Dieu agisse. Et donc, là, la personne elle-même ne fait pas toute sa part, et donc forcément, Dieu ne peut pas agir par rapport à ça. Ça, c'est le troisième point. Alors, attendez, ne parlez pas tous, dites-moi par... Alors... Oui, j'ai un critère, mais je vois plus... Non, je ne vois pas non plus. Bon, mais ça, ne vous inquiétez pas, ça me reviendra s'il faut que ça revienne. Et quatrième point, pardon, parce que je vois plus ce que c'est. Quatrième point, donc voilà, je fais toute ma part. Quatrième point, quand j'ai fait ma part, là, je peux poser un acte d'abandon. Et celui que je préfère, c'est celui de Don Dolindo. Don Dolindo, c'était un prêtre napolitain, dont quelqu'un qui était avare en compliments, le saint Padre Pio, disait: mais pourquoi est-ce que vous venez à San Giovanni Rotondo, où était le Padre Pio? On dit: mais pourquoi vous venez chez moi? Vous avez un saint chez vous à Naples, qui est Don Dolindo, qui aujourd'hui d'ailleurs est déclaré vénérable. Et Don Dolindo nous a donné la plus brève formule d'abandon que je connaisse. Elle tient en deux phrases. Jésus, ou plutôt c'est « Ô Jésus », c'est une exclamation, je trouve ça super. « Ô Jésus, j'ai confiance en toi. » Point. C'est à toi d'y penser. « Ô Jésus, j'ai confiance en toi. » Point. C'est à toi d'y penser, à mon problème, etc. Je peux vous dire que le jour où j'ai commencé à mettre ça en place dans ma vie, ça change beaucoup de choses. Alors, comme j'ai toujours un petit peu peur que ça soit une occasion de ce qu'on appelle le quiétisme, où finalement, tu t'occupes de moi, et puis finalement, moi je ne m'occupe pas de mes affaires, ça c'est pas juste, j'ai rajouté un premier bout de phrase, qui est « Jésus, j'ai fait toute ma part. » Ah oui, le critère, ça il me revient, vous voyez, très bien, je vais vous le dire. Deuxièmement, je m'abandonne à toi. Troisièmement, maintenant, fais toute ta part. Mais il aime bien le bon Dieu qu'on lui parle comme ça, c'est un signe de confiance. Oui, le critère pour savoir si on a fait toute sa part. Si vous avez un doute, ayez à côté de vous une personne qui va vous interpeller en vérité. Avec amour, mais en vérité. Donc, toi, j'ai fait ça pour chercher cet appartement, j'ai fait ça pour, etc. Eh bien, que quelqu'un puisse vous dire, mais attends, dis-moi un peu ce que tu as fait, et soyez prêt vous-même à être déplacé par cette personne. Pas une personne qui va vous dire ce que vous attendez. Ce qui est très souvent ce que l'on fait. Donc, pour être bien certain de faire toute sa part, prenez une personne avisée ou sage, et intérieurement, préparez-vous à entendre ce que vous ne voulez pas entendre. C'est ça qui nous ouvre au possible de l'espérance. Est-ce que vous avez ça autour de vous? C'est indispensable. Je sais que j'ai tel ou tel ami, je peux vous dire, qui me déplace véritablement, et je sais que c'est par amour. Mais c'est jamais ce que j'attends. Mais ça sera la nouvelle voile que Dieu nous envoie. Première vertu donc, l'espérance. Tellement nécessaire pour nous énergétiser. Deuxième vertu, donc, à pratiquer dans la journée. Le don de soi, on pourrait dire la générosité ou la charité. Alors là, le film que je voulais vous montrer, donc il n'y a vraiment pas une femme et un homme qui peuvent le jouer, c'est dommage, ça serait super ça. C'est Un jour sans fin. Qui connaît Le jour de la marmotte? Ah, superbe film. Là encore, je suis désolé, j'ai été obligé de vous le spoiler là. Ce superbe film de Harold Ramis. Alors, ça raconte l'histoire. Lui, il s'appelle... Comment s'appelle? Il s'appelle... Phil, c'est ça. Phil est un présentateur météo très, très talentueux qui qui a un ego gros comme la planète. Et il ne voit pas à côté de lui qu'il y a Rita, qui est amoureuse de lui, mais qui ne supporte quand même pas le fait qu'il est toujours au centre. Puis voilà qu'un jour, il est obligé d'aller faire un reportage dans une petite ville de province des États-Unis qui pour lui est un trou paumé, où en effet, on attend la marmotte, c'est le jour de la marmotte, c'est le festival. Et il finit la journée, il s'imagine qu'il va pouvoir quitter la ville, et il y a un blizzard qui va l'arrêter. Et le lendemain, quand il se réveille, c'est le 2 février, c'est le même jour que le jour précédent. Et il va devoir jouer la même journée pendant un temps totalement indéterminé, une espèce d'éternulité. Bien évidemment, c'est un film fantastique, c'est une fable. De même que son monde à lui est un monde qui est totalement satellisé autour de son ego, donc il n'y a que du même, de même le temps qu'il vit, c'est le même temps. Superbe fable, où le temps révèle le fait que lui-même a fait disparaître toute espèce d'altérité. Et la scène que je voulais vous montrer, c'est les deux scènes finales, où il va faire tout un chemin superbe, même si je vous raconte le film, voyez-le pour voir tout le chemin intérieur qu'il fait et qui va profondément le changer. Et notamment à un moment, par exemple, il va demander à Rita de rester avec lui, parce que s'ils dorment ensemble, il espère que comme ça sera un peu différent, le lendemain sera aussi un jour différent. Et bien sûr, ça ne marchera pas. Jusqu'au moment où il va se retrouver, il la connaît tellement, ça se passe au moment de l'hiver, il va sculpter son visage. Il dit, mais comment ça se fait que tu peux sculpter aussi bien? Mais comment ça se fait que... Et j'étais même pas là, mais il dit, tu sais, ton visage, il est inscrit dans mon cœur, je le connais tellement, il le montre, et il va voir cette phrase. Quoi qu'il arrive demain ou le reste de ma vie, je suis heureux maintenant parce que je t'aime. Quoi qu'il arrive demain ou le reste de ma vie, je suis heureux maintenant parce que je t'aime. Superbe. C'est-à-dire que il ne va pas chercher à récupérer Rita pour sortir de cet enfermement du même jour. Désormais, il l'aime pour elle et non pas secrètement pour lui. Et bien évidemment, vous en doutez, que ça y est, il commence à naître au vrai don de soi gratuit, où l'autre n'est pas instrumentalisé, et comme il naît à l'autre, le lendemain sera un vrai lendemain. Et dans la scène d'après, il y a aussi une très belle phrase, où là on découvre en effet qu'enfin ça y est, il est passé au 3 février, et ils se retrouvent tous les deux ensemble, et Phil va avoir cette parole qui pour moi est un des plus beaux résumés de ce qu'est le don de soi. Il se tourne vers elle et lui dit, ça vaut presque la peine de l'écrire tellement elle est belle dans sa simplicité, « Est-ce que je peux faire quelque chose pour toi aujourd'hui ? Est-ce que je peux faire quelque chose pour toi aujourd'hui ?» Merveille cette parole, elle contient les trois caractéristiques du don. Première caractéristique du don, il est sans retour, c'est-à-dire qu'il est tourné vers l'autre. Ça, c'est le « pour toi ». Je ne fais pas les choses pour moi, j'ai fait pour toi. C'est toi que j'écoute pour toi. Peu importe le bénéfice, si j'en trouve de la joie, oui, mais c'est par surabondance, ce n'est pas ce que j'ai cherché. Premièrement, donc, pour toi, donc le don est d'abord sans retour. Deuxièmement, il est sans retard. On procrastine toujours pour le don. Non, c'est... Quand est-ce qu'il faut donner ? C'est aujourd'hui. Vous avez cette journée que le bon Dieu vous donne. Voilà. Donnez à plein. Elle aura du sens. Même si vous n'avez pas tout ce que vous rêvez de vivre dans cette journée, vous aurez donné aujourd'hui. Et ça, c'est un sens fou. Et si vous l'écoutez bien, ça se solde toujours par une vraie joie intérieure, quand le don est sans mélange. Pour toi aujourd'hui. Et troisièmement, donc sans retour, sans retard, et troisièmement, sans restriction. Le vrai don, il est sans restriction. Il dit pas est-ce que je peux faire ceci ou cela, est-ce que je peux faire quelque chose ? Ce qui te plaira, je suis à ton écoute, pas ce que j'imagine projeter. On va raconter un jour un anniversaire où les personnes avaient offert à celle qui fêtait son anniversaire le livre que chacun préférait. Bah oui, mais c'est pas forcément le livre que la personne que l'on fête préférera. Là, le faire quelque chose, c'est vraiment tourner vers l'autre. Ce que tu veux. Et puis, on peut rajouter un quatrième point. Est-ce que je peux ? Le don n'est jamais imposé, il est toujours proposé. Ces sauveteurs insupportables qui font votre bien, que vous le vouliez ou non. Comme disait André Frossard, les intégristes, c'est ceux qui font la volonté de Dieu, que Dieu le veuille ou non. C'est ça le sauveteur qui va vous... Non, est-ce que... Et donc là, on a une merveilleuse formule pour dire le don de soi. Donc, superbe chemin. Alors, qu'est-ce que c'est donc en effet que ce don de soi ? Saint Bernard de Clairvaux, cet immense saint du XIIe siècle, a écrit un beau traité de l'amour de Dieu où il dit que l'amour progresse en quatre temps. Premier temps, c'est l'amour de soi pour soi. C'est le moment, on pourrait dire égoïste si on posait un jugement moral, mais en tout cas c'est le moment où on apprend à s'aimer soi-même, ce qui est tout à fait nécessaire, mais bien sûr pas suffisant. Deuxièmement, dit-il, il y a l'amour de Dieu pour soi. C'est très compréhensible, tous ceux qui viennent voir Jésus, c'est d'abord Dieu pour moi. L'enfant prodigue, quand il revient d'abord pour pouvoir bien manger. Et il n'est pas refusé, la motivation n'est pas très noble, mais le Père l'accueille avec joie. Et c'est normal qu'on demande plein de choses au bon Dieu. Ce n'est pas pour autant le sommet de la vie spirituelle. Ce n'est pas seulement Dieu pour soi. Dieu est touché quand on lui demande, des choses concrètes. Mais ce à quoi il aspire, c'est le troisième temps. C'est la gratuité. Et là, vous le devinez, pas forcément d'ailleurs. C'est quoi le troisième temps, à ton avis ? On hésite toujours entre l'un et l'autre. Hein ? C'est l'amour de soi pour Dieu. Ben non. C'est l'amour de Dieu pour Dieu. Exactement, bravo, bravo Julien. C'est l'amour de Dieu pour Dieu. C'est que justement, là maintenant, je vais aimer Dieu pour lui-même. C'est pour toi. Vous voyez, le mouvement de l'amour, c'est ce mouvement de décentrement de soi. Attends, c'est pas moi qui suis au centre, c'est toi. Mais qu'est-ce que tu veux ? Juste que je reste et que je passe un temps là pour te remercier. Ça, vous n'imaginez pas, mes amis, combien ça touche le cœur de Dieu. C'est ce à quoi j'aspire le plus, que vous donniez gratuitement. C'est donc, je t'intéresse. Ben oui, tu m'intéresses, Seigneur. Franchement, je m'intéresse à toi, je viens pour toi. Ça, c'est de l'amour. Ne cherchez pas à ressentir. Ce n'est pas une question de ressenti, c'est uniquement une question de mouvement intérieur du cœur. Et c'est après que vous ressentirez. Le fruit de joie, vous le ressentirez par surabondance après. Et le dernier temps, qui est le temps un peu du sommet de la vie spirituelle, c'est amour de soi pour Dieu. Là, c'est vraiment se livrer à Dieu et se donner totalement, qui est l'achèvement de la gratuité. Mais vous voyez ce chemin en quatre temps que nous décrit le fondateur de Clairvaux, là, cet immense moine, ça vaut aussi pour l'autre. D'abord, je m'aime moi-même pour moi-même. Après ça, forcément, l'autre m'est utile et donc je peux avoir cette relation un peu utilitaire. Mais le véritable achèvement de l'amour commence lorsque je m'aime, lorsque j'aime l'autre pour lui-même. Prenons un exemple concret. Un de vos amis vous dit « Tiens, je serais content que tu viennes chez moi ce week-end ». Vous arrivez chez lui, c'est sympa parce que vous pourrez me reposer un peu à la campagne, et quand vous arrivez chez lui, il dit « Ah, tu sais, ça tombe bien que tu sois là parce qu'il faut que je repeigne ma chambre. » Comment est-ce que vous vous trouvez intérieurement ? C'est tout bête, hein ? Quand on sent que l'autre nous a utilisés, vous voyez à la fois la colère, la tristesse, le découragement, et bien évidemment, c'est jamais que les autres qui nous manipulent, ça va de soi. Et inversement, quand quelqu'un est totalement centré sur vous. Pensez à des exemples intérieurs que vous avez. Un quelqu'un qui un jour, un ami, une amie, j'espère que vous en avez autour de vous, qui dit, voilà, je sens bien que tu n'es pas en forme, parle-moi. Si, si, je donne vraiment cet espace, parle-moi. Et vous sentez vraiment que l'autre n'a d'autre intérêt, une espèce de tropisme pour vous. On parlait de la belle image de la fleur qui était tournée vers le soleil. Hein. Tournée vers, et va vous accueillir. Et qu'est-ce que vous ressentez en vous quand vous voyez cet amour totalement gratuit et décentré de l'autre? Qu'est-ce que vous avez en vous qui monte? La gratitude. On va en parler. Mais donc, vous voyez, quand on voit le bénéfice qui se passe en nous, vous imaginez quand c'est nous-mêmes qui posons cet acte-là, quand nous posons cet acte de décentrement de nous-mêmes. Donc, le don de soi, c'est aussi simple que ça. Alors, j'ajoute un point important. Ah, merci. Oula, oui, en effet. Non, je ne vais pas rajouter trop de choses. Donc, je vais plutôt vous donner la petite étape, la petite démarche. Merci, Julien, notre timekeeper. Alors, la petite démarche est toute simple. Donc, on vient de dire les premières étapes. Hein. Prenez conscience que parfois vous êtes utilisé, ça on vient de le dire. Deuxième étape, prendre conscience que parfois je fus aimé comme une personne. Donc, vous êtes dans l'autre sens, vous avez été aimé et vous ressentez de la gratitude. Troisième étape, Matthieu 7, 12, la règle d'or. Tout ce que vous voulez que les autres fassent pour vous, faites-le pour eux vous aussi. Quatrièmement, décidez de vous centrer sur l'autre. C'est une décision, c'est pas seulement prendre conscience, c'est le décider. Et pour ça, que votre intention, la question principale, c'est la question de l'intention. Est-ce que l'acte que je pose maintenant pour un ami, dans mon couple, par rapport à mes enfants, un voisin, etc., est-ce que mon acte intérieurement n'est vraiment tourné que vers l'autre sans que je cherche du bénéfice pour moi? Donc, intention intérieure. Cinquième point, faites-le au moins une fois par jour. C'est ça qui nous transforme. Vous allez à une soirée, ok, vous cherchez à rencontrer telle ou telle personne, très bien. Au moins, rencontrez une personne pour elle. Vous organisez vos vacances, certes, vous cherchez les meilleurs plans vacances, sympas, etc. Est-ce qu'il y a un temps dans vos vacances où vous êtes uniquement au service d'eux, où vous êtes tourné vers quelqu'un? Est-ce qu'il y a donc un temps, et comme ça, petit à petit, on s'entraîne? C'est normal qu'au début on soit plus tourné vers soi, mais petit à petit s'entraîner pour qu'il y ait de plus en plus d'actes tournés vers l'autre. Dernier point, dernière vertu, en fin de journée, quand on achève sa journée, la lecture de la journée est la gratitude. Alors là, j'avais envie de vous montrer, je vais encore vous, pour moi, la plus belle scène du Seigneur des Anneaux. Alors, mais à chaque fois que je la passe, j'ai des frissons. Hein. C'est dans le premier, c'est la scène de rencontre entre Aragorn, fils d'Arathorn, hein, héritier des Îles-Dûr, hein, donc cette superbe figure, un homme, hein, avec Arwen, donc elfe, hein, de la maison d'Elrond, de la fille, hein, donc d'Elrond, Arwen de Miel. Vous savez que, certes, c'est du fantastique, mais Tolkien aimait tellement ce personnage d'Arwen qu'il appelait sa femme mon Arwen. Ah oui, à quel point il a mis de son cœur, hein, donc c'est très réel. Et donc cette superbe scène avec musique d'Enya, etc., donc c'était à faire rêver. Et vous avez cet échange. Arwen dit à Aragorn, vous souvenez-vous de notre première rencontre? Aragorn, j'ai cru que je m'étais égaré dans un rêve. Arwen, de longues années ont passé, je lui passe la main sur le front, vous n'aviez pas alors les mêmes tourments. Que vous avais-je dit? Aragorn, qui caresse le superbe pendentif que porte Arwen, vous avez dit vouloir vous lier à moi, abandonnant de ce fait l'immortalité de votre peuple. Les elfes sont immortels, les hommes sont mortels. Arwen, c'est ce que je ferai.
1: Je préfère partager une existence humaine avec vous qu'affronter tous les âges de ce monde toute seule. » Elle continue, « Je choisis une vie mortelle. » Aragorn, « Vous ne pouvez pas m'offrir cela. » « C'est à moi de décider à qui offrir ma vie, tout comme mon cœur. » Somptueux, superbe. C'est le cœur même de la gratitude. La gratitude, quand j'ai découvert la gratitude, j'ai découvert quelque chose qui a profondément transformé ma vie. Qu'est-ce que c'est que la gratitude? C'est trois choses. Trois choses. Comme dans cet exemple, c'est d'abord observer un don gratuit qui m'est fait. Quelqu'un m'offre un cadeau, gentiment, je ne sais pas, je prends par exemple Julien qui gentiment en effet tient ce rôle un petit peu ingrat du timekeeper, hein, et, vraiment, et c'est vrai que j'observe ce don gratuit qui m'est fait. Et surtout j'observe la gratuité. Ce qui m'est fait ne m'est pas dû. Quand dans un couple, on commence à dire, en effet, ça c'est normal que tu me le fasses, quand on perd la gratuité, on perd la jeunesse de l'amour. C'est le fait de dire, oh, mais merci, c'est vrai que ça ne m'est pas dû, merci. Hein? Donc, d'abord, j'observe un don gratuit. Je rentrerai dans le détail un peu concret après. Deuxièmement, je goûte à l'intérieur de moi cette gratuité. Je ne la considère pas comme un dû, mais plus que cela, je me laisse toucher. Derrière le don, je vois le donateur, et derrière la main du donateur, je vois son cœur. Troisièmement, donc vous voyez, les yeux, le cœur, et qu'est-ce qui se passe quand j'ai fait ce chemin ? Des yeux au cœur. Eh bien, le troisième moment, spontanément, j'ai envie de répondre. Comment ça se fait que, vous savez, dans le métro, par exemple, quand la personne devant vous ne vous tient pas à la porte, dans 40% des cas, vous tiendrez la porte de celui qui est derrière vous. Si celui qui est devant vous vous tient à la porte, observation dans tous les pays, dans 80% des cas, vous tiendrez la porte. Spontanément, vous traduisez ce geste gratuit, c'est quelqu'un que vous ne connaissez pas, que vous ne reverrez jamais, dans un geste gratuit qui s'éveille en vous. Donc vous voyez, quand je reçois au plus intime de moi le don gratuit que quelqu'un fait, monte en moi ce qu'il y a de plus profond, le don de soi. C'est la parole de Jésus, hein. Matthieu 10, verset 8. Vous avez reçu gratuitement, donnez gratuitement. Vous avez reçu gratuitement, donnez gratuitement. On va l'appliquer tout de suite, pour que ça soit concret. On va s'installer, on va fermer les yeux, si vous le voulez bien, et vous allez penser à quelque chose de bon qui vous est arrivé ce matin. Ça s'appelle la beauté du soleil. Tout à l'heure, j'entendais un chant de merle merveilleux, là. Pensez à cela, décrivez-le, émerveillez-vous, ressentez en vous ce qui se produit. Ça peut être une rencontre, un SMS sympa qui vous a été envoyé. Et ressentez dans votre corps ce qui se passe. Vous remarquez une chose toute simple, vous voyez, en faisant cela. Peut-être que vous étiez triste, un peu accablé. Et là, dès que vous mettez devant vos yeux ces petits événements heureux, votre météo affective change. Les problèmes de nos vies ne sont pas modifiés pour autant, mais vous ne vous réduisez pas à ce qui ne va pas dans vos vies. Vous voyez qu'il y a des parts qui sont véritablement bonnes. Et que si je ne maîtrise pas les sentiments qui sont en moi, ce que je peux maîtriser, c'est ce que je mets devant mes yeux. Soit je mets que ce qui ne va pas, soit je mets aussi ce qui va. Et il n'y a pas une vie qui ne soit pas bénie. Et donc ce bonheur dépend en grande partie de ce que moi-même je vais regarder ou ne pas regarder. Dernière petite démarche, qui va se déduire de ce qu'on a dit. Premièrement, en 5 étapes, donc reconnaître un bienfait qu'on a reçu. Une parole, une personne, la beauté d'un paysage. Je vous dis tout à l'heure, moi j'étais émerveillé par ce champ de merle tellement créatif. Deuxièmement, prenez conscience de sa gratuité. Ça, c'est la jeunesse du cœur. Des personnes âgées à 80 ans qui s'émerveillent, elles sont plus jeunes que certains jeunes. Troisièmement, détailler le don. Ce qui aide, c'est de détailler, on dit même, il y a des études scientifiques là-dessus, que lorsqu'on prend 5 caractéristiques d'un don, on peut vraiment rentrer dans son désintéressement. Ah, il m'a offert ce sac, il a pris le temps d'aller chez le marchand, il a vraiment choisi ce que j'aimais, en plus il y a l'assurance qui me permet de... Ouais, rentrer dans tout le détail, plus on rentre dans le détail et plus on goûte. Et donc justement, 4e point, goûtez ce qui se passe en vous. Goûtez, prenez le temps de goûter. Notre cœur est ce lieu qui reçoit pour redonner. 5e temps, sentez monter en vous le désir de faire de même. Ce désir de, au minimum, un merci et au maximum, en effet, poser un acte. Et en fait, il y a une 6e étape. Et décider de le faire. Poser un acte, justement, de gratitude. Depuis que j'ai commencé un cahier de gratitude, ça fait maintenant des années, tous les jours, je fais ça. Hein. Au début, je marquais 5 actes, maintenant, je prends la page, je la retourne, tellement il y a de choses. Et je vois combien. Et je vois le fait que d'écrire, pas seulement d'y penser, d'écrire, de m'arrêter, de le faire, mais je vois à quel point le bon Dieu est présent, agit très concrètement dans ma vie. Amen.

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2: Nous le croyons, ceux qui se sont endormis, Dieu, par Jésus, les emmènera avec lui. 1 Thessaloniciens 4, 14.

Nous allons aujourd'hui envisager la sainteté dans le couple à travers un certain nombre de personnes mariées qui se sont sanctifiées. Alors pendant des siècles, la sainteté a été la spécialité, l'apanage des consacrés, les prêtres, les religieuses. C'était eux qui étaient les champions de la sainteté. Pourquoi ? Eh bien parce que le mariage est une vocation, je dirais, naturelle. Il est naturel qu'un homme et une femme s'aiment et ensuite construisent leur vie ensemble. Mais tout au long des siècles, peu à peu, s'est affinée cette idée, et aujourd'hui elle est très forte grâce à Jean-Paul II, grâce à, après le Concile Vatican II, et aussi tous les exemples de vie, eh bien l'Église a compris peu à peu que le mariage n'est pas seulement une vocation naturelle. Et nous le voyons bien aujourd'hui, il est tellement difficile à vivre, puisque beaucoup préfèrent se séparer et ne vivre ensuite un autre lien que celui du mariage. Donc le mariage chrétien est une vocation qui est particulièrement héroïque, une vocation qui est particulièrement difficile à vivre ensemble dans la fidélité. Et aujourd'hui, nous avons les exemples de tant et tant de couples qui ont vécu dans l'héroïsme, cette vocation au mariage. Beaucoup de saints, d'ailleurs, ont été, que l'on vénère aujourd'hui comme prêtres ou religieuses, beaucoup de saints, en fait, se sont sanctifiés dans le mariage. Mais c'est la vie qui les a séparés, la mort qui les a séparés, et ensuite, bien, ils se sont consacrés dans la prière, en tant que moine, en tant que prêtre. Nous avons par exemple Sainte Jeanne de Chantal, qui était mariée avec le baron de Chantal, Christophe de Chantal, et qui était sainte. On l'appelait d'ailleurs la Sainte Baronne, parce que jeune épousée, très amoureuse de son mari, elle donnait tout ce qu'elle avait et elle était au service de ceux dont elle avait la charge. Sainte Jeanne de Chantal, aujourd'hui, elle est considérée comme sainte, comme fondatrice, religieuse et fondatrice. Mais en réalité, elle était d'abord mariée et c'est dans son couple et c'est dans sa famille qu'elle s'est sanctifiée. Sainte Jeanne de Chantal était donc épouse de Christophe, baron de Chantal, et c'était un couple extrêmement harmonieux, extrêmement uni, avec tout n'était pas facile, puisque Christophe était seigneur et au service du roi Henri IV. Donc leur château qui était en Bourgogne, eh bien ils étaient obligés, Christophe était obligé de le quitter très souvent puisque il était à la cour du roi Henri IV. Et Sainte Jeanne de Chantal vivait à deux vitesses. Quand son mari était là, elle était toute au service de son mari, amoureuse et très heureuse de l'avoir. Quand il n'était pas là, elle pliait ses belles robes et elle se mettait au travail pour s'occuper de ses terres, pour s'occuper de son château. Elle allait à la messe tous les jours. Et quand son mari était là, eh bien, le matin, il avait du mal à se lever. Alors elle se levait, elle ouvrait les fenêtres, elle chantonnait, puis elle commençait un peu à le secouer. Et puis, voilà. Et lui, comme il aimait beaucoup sa femme, il finissait par se lever et par aller à la messe avec lui, avec elle. Et on l'appelait la Sainte Baronne. Il y a eu des périodes où de grandes famines se sont abattues sur la France. Sainte Jeanne de Chantal, alors, qui était très économe, qui faisait très attention à bien remplir les greniers, non pas pour avoir de la richesse, mais pour pouvoir distribuer. Sainte Jeanne de Chantal, alors, distribuait largement toutes les provisions du château. Son mari, qui était rentré à ce moment-là, avait entendu qu'elle dépensait tout, qu'elle distribuait tout, que tout le monde allait mourir de faim parce qu'elle avait distribué tous les biens et toutes les récoltes. Alors Christophe, donc, appelle sa femme et lui dit « Courroucée, mais ma chère, mais de quoi allons-nous vivre si vous dépensez toute la nourriture, si vous la distribuez ?» Jeanne de Chantal lui dit « Allez donc au grenier et vérifiez par vous-même
où en sont nos provisions ? Christophe monte au grenier où on mettait le grain, les grains de blé, et il n'arrive pas à ouvrir la porte. Il y a quelque chose qui bloque. Alors comme il est costaud, il pousse. Et qu'est-ce qui ruisselle ? Du grain. Le grenier était tellement rempli de blé que ça ruisselait dans l'escalier. Donc Dieu avait multiplié à la prière de Sainte Jeanne de Chantal. Elle aurait donc pu rester sainte, mariée toute sa vie, mais malheureusement, alors qu'elle n'avait que 26 ans, Christophe a été tué à la chasse par son propre cousin. Un coup malheureux qui est parti, et Christophe meurt, laissant Sainte Jeanne de Chantal veuve. Elle s'est donc sanctifiée ensuite en fondant avec Saint François de Sales l'ordre de la Visitation, mais elle était sainte en tant qu'épouse. Un autre couple saint, hier nous avons beaucoup parlé de Louis et Zélie Martin, eh bien c'est Charles et Zita de Habsbourg. Charles, qui était l'arrière-petit-neveu de l'empereur François Joseph d'Autriche, normalement Charles n'aurait jamais dû régner. Il était, quand il est né, le 8e dans l'ordre de la succession. Mais voilà qu'il se trouve que l'empereur François Joseph, c'est le même problème avec Louis XIV, il a vécu tellement longtemps, son règne a été tellement long, que tous ses héritiers, l'un après l'autre, sont morts bien avant lui, et voilà que Charles devient héritier de François-Joseph. Son propre père était avant lui, mais son père est mort avant lui, et Charles devient l'héritier de François-Joseph. Lui-même, il est très pieux, il se serait certainement posé la question de la vocation, mais son rang et sa vocation de futur empereur font qu'il doit envisager le mariage. Et c'est un mariage d'amour. Il rencontre une de ses lointaines cousines, Zita, et c'est elle qu'il choisit. Et il la choisit parce qu'elle est jolie, parce qu'elle est intelligente, mais aussi parce qu'elle aime le Seigneur. Elle aime Dieu. Et il décide de se marier pour Dieu. Et l'une des premières phrases que dit Charles à Zita au moment de leur mariage, c'est pas des grandes déclarations d'amour, même s'il l'aimait tendrement, c'est « Nous irons, désormais nous allons marcher ensemble vers le ciel ». Parce que c'est ça la vocation chrétienne du mariage. Ce n'est pas seulement le feu de la passion, et tous ceux qui sont mariés, tous ceux qui, ils le savent bien que ce feu-là de la passion, au bout de quelques mois, au bout de 3 ans maximum, il disparaît. Qu'est-ce qui reste ensuite ? L'amour véritable. Cet amour véritable, il se construit sur des vraies valeurs, de dons. Et Charles et Zita choisissent de marcher ensemble vers le paradis. Et c'est une marche qui est, même s'ils sont un prince, princesse, futur empereur, eh bien c'est une marche qui se fera dans la douleur, parce que inexorablement la guerre se profile. Charles est absolument opposé à la politique guerrière de François-Joseph, et il essaie d'empêcher l'empereur de s'allier à l'Allemagne, mais l'empereur n'écoute pas ce trop jeune héritier. Il y a encore un autre héritier juste avant lui, mais qui est justement François-Ferdinand, assassiné à Sarajevo. La guerre est déclarée. Au moment même où elle est déclarée, Charles est l'héritier. François-Joseph est tellement âgé qu'il ne finira pas la guerre. Qui doit finir la guerre comme empereur ? C'est Charles, qui se trouve empereur d'Autriche-Hongrie, embarqué dans une guerre qu'il n'a absolument pas voulu. Il n'a rien fait pour cela, mais il doit la terminer. Avec le secours de Zita, ils choisissent tous les deux de vivre très simplement. À la cour de Vienne, ils enlèvent d'un commun accord toutes les marques de richesse. Les chevaux du carrosse impérial,
on les envoie tirer des carrioles de charbon pour distribuer du charbon dans la ville de Vienne. Les festins du palais impérial sont remplacés par les rations de guerre. Zita, alors qu'elle a grossesse sur grossesse, hein, elle a des enfants très, très rapprochés, Zita va servir comme infirmière dans les hôpitaux. Et tout cela d'un commun accord. Ensemble, ils choisissent d'élever leurs enfants dans la simplicité de servir. L'empereur lui-même a été déjà sur le champ de bataille et il est le seul de tous les chefs engagé dans cette guerre, de tous les pays, le seul chef à avoir vu le champ de bataille. Et au lendemain d'une bataille, il relève les morts et on l'entend dire « Nous ne pourrons jamais justifier cela devant Dieu. C'est un scandale. Il est horrifié. » Charles voit qu'il n'y a rien à faire avec l'empereur d'Allemagne, le Kaiser, qui est dans une logique de guerre complètement mortifère. Alors il va essayer de négocier la guerre, négocier la paix partagée avec la France, avec l'Angleterre, grâce à ses beaux-frères, parce que Zita est d'une famille où ils sont 18 enfants. Hein, ils ont plein d'enfants parce que son père a eu plusieurs mariages. Et donc, elle a des frères qui sont engagés des deux côtés. Elle a des frères qui sont du côté de l'Allemagne et de l'Autriche et d'autres frères qui combattent du côté de la France. Alors, ils essaient de négocier une paix séparée, mais cela n'est pas possible. La France et l'Angleterre ne veulent pas s'associer à Charles. Pourquoi ? Parce qu'on se moque de lui, on l'appelle le pape laïque de l'Europe et il est trop chrétien. La réputation de Charles d'Autriche, c'est d'être trop chrétien. Et voilà pourquoi la guerre va durer encore 2 ans alors qu'elle aurait pu s'arrêter au moment où l'empereur Charles a accédé au trône parce qu'il était trop chrétien, qu'on ne l'a pas écouté. L'Allemagne, l'Autriche perdent la guerre. L'empereur Charles et Zita sont envoyés en exil. Il aurait pu récupérer son trône, mais par la violence, il a refusé. Ils préfèrent l'exil. Ils partent ensemble. Et Charles meurt très jeune, en laissant Zita avec tous leurs enfants. Et aujourd'hui, Charles d'Autriche est proclamé saint. Et Zita non, parce qu'elle est morte 60 ans après son mari. Aujourd'hui, le procès de béatification de Zita est en cours et nous espérons bien que Charles et Zita de Habsbourg seront proclamés saints ensemble. Pourquoi il y a si peu de couples saints ? Mais parce que l'espérance de vie dans les siècles précédents était telle qu'il y avait beaucoup de veufs et de veuves. Il y a donc un grand décalage entre la mort de l'un et de l'autre. Un autre couple saint qui est très beau, c'est un couple italien, Luigi et Maria Catrocchio Beltrami. Ils sont super et ils ont vécu jusqu'au XXe siècle. Luigi, il était né en 1880, il est décédé en 1951 et Maria lui a survécu 14 ans. C'est un couple très harmonieux. Lui était avocat et elle, eh bien, elle s'est consacrée à ses enfants. Elle avait fait des études, elle s'est consacrée à ses enfants, mais aussi beaucoup à aider les autres, à subvenir aux besoins de toutes les personnes qui avaient besoin d'eux. Un couple très harmonieux et alors c'est très beau parce que Maria décrit un petit peu leur vie. Et c'est touchant de voir comment elle décrit leur union. Elle raconte un petit peu comment ils se retrouvaient. Alors j'essaie de vous retrouver ça parce que c'est touchant. Alors Maria raconte « Notre journée commençait ainsi, messe et communion ensemble, une messe très tôt. » Un peu comme ici, Louis et Zélie Martin qui allaient à la messe à 5 heures du matin. Ils allaient à la messe très tôt. Sortis de l'église, Luigi me disait bonjour.
comme si la journée ne commençait que maintenant. Même s'ils avaient dormi ensemble, et ça fait rien. Ils se disaient bonjour à ce moment-là. On achetait le journal, on montait à la maison, et puis lui à son travail, moi à mes occupations. Mais chacun pensait sans cesse à l'autre. Beaucoup de tendresse. Nous nous retrouvions à l'heure des repas. Avec quelle joie j'attendais. Je l'entendais mettre la clé dans la serrure, chaque fois bénissant le Seigneur de toute mon âme. C'est très beau hein, que chacun bénisse le Seigneur pour l'autre. Hein. Nous avions des conversations sereines, qui se faisaient joyeuses et espiègles. La main dans la main, nous parlions un peu de tout. Ses remarques étaient toujours perspicaces, il était toujours bienveillant. Alors ils élèvent leurs enfants, ils ont 4 enfants, dans la piété mais aussi la joie et la détente, discutant ensemble très souvent, partageant à la fois des moments de prière et de loisirs. Tous les soirs, ils récitent le chapelet. Tous les mois, ils font une journée de retraite ensemble. Ils font aussi de longues promenades. Ils ouvrent l'esprit de leurs enfants à des conversations artistiques, culturelles, spirituelles. La maison est ouverte à tous. Ils étaient toujours prêts à aider, à accueillir quiconque avait besoin de leur sourire et de leur foi. Alors que sont devenus les enfants d'un tel couple ? Eh bien, le premier fils, Filippo, devient prêtre. Le deuxième, Stefania, est née en 1908. Elle sera moniale bénédictine. Le troisième enfant, César, devient moine. D'abord chez les bénédictins, puis chez les trappistes. Et la quatrième, elle est restée dans le monde après une grossesse difficile. Luigi et Maria refusent l'avortement. Parce que la vie de Maria est en danger, on lui dit « il faut avorter, sinon vous risquez de mourir ». Elle dit « non, ça fait rien, j'ai confiance en Dieu et ensemble, ils préfèrent donner la vie à l'enfant ». Finalement, Maria et la petite fille sont en bonne santé. Alors elle reste dans le monde, mais en fait elle devient laïque consacrée. Donc on se dit que c'est pas possible. En fait c'est un couple, oui, qui est tellement ouvert vers le ciel que leurs enfants se sont ouverts également à leur voilà cette vie spirituelle. Alors il y a aussi un autre couple très très beau et qui a choisi de donner sa vie pour la vie, c'est Jeanne Beretta Molla, avec son époux. Je pense qu'un certain nombre d'entre vous ont dû entendre parler de Jeanne Beretta Molla. Donc elle est toute récente, hein, ses enfants sont encore en vie. Jeanne Beretta Molla était médecin et elle a épousé Luigi. Ils ont été très heureux, ils étaient un couple très uni et ils ont eu des enfants, et puis voilà qu'une grossesse s'est présentée. Même cas que pour Maria Quattrocchio, il faut choisir. Jeanne a un cancer, il faut absolument interrompre la grossesse pour pouvoir lui donner les traitements nécessaires pour le cancer. Jeanne, en accord avec son époux, préfère laisser la vie à son enfant. Et elle fait confiance à Dieu. Et là, contrairement à Maria, eh bien, Jeanne va mourir peu de temps après la naissance de l'enfant. C'est un grand mystère hein, que celui-là. Qu'est-ce qu'il vaut mieux ? Laisser la vie à l'enfant, choisir, voilà. Et chaque couple est devant ce choix qui n'est pas facile à vivre. Mais voilà comment eux l'ont vécu et la fille sauvée de Jeanne Beretta Molla aujourd'hui témoigne de ce que sa mère a donné sa vie pour elle. Alors voilà un certain nombre de couples avec leur sainteté. Je vais vous parler d'une vocation tout à fait particulière, mais que je trouve magnifique. Beaucoup de couples se séparent pour se consacrer, ou se séparent par la mort, les sépare, puis ils se consacrent. Et bien voilà, une jeune fille qui avait la vocation de consacrer et qui va choisir le mariage, qui va se sanctifier dans le mariage. Il s'agit de Eurosia Fabrice,
que l'on appelle Mama Rosa. Alors on connaît une Mama Rosa dans un lieu d'apparition, c'est pas cette Mama Rosa là dont il s'agit. Mama Rosa, eh bien, Eurosia Fabrice était une jeune fille tout à fait pieuse et qui se préparait d'une certaine façon. Elle savait pas tout à fait ce qui l'attendait, mais elle faisait confiance au Seigneur. Elle se préparait à se consacrer. Voilà que dans la maison à côté de chez elle, une famille a besoin d'elle. La maman est très malade. Il y a 4 petits-enfants. La maman est très très malade et elle va donc aider cette jeune maman et s'occuper des petits-enfants. Voilà que la maman meurt. Il reste les 4 petits-enfants avec le papa et en plus il y a le beau-père. Alors, le papa et le beau-père se disputent tout le temps. Ce ne sont que cris et violences et disputes. Et voilà 4 petits-enfants qui ont perdu leur maman et

0: confesseur, qu'est-ce qui est juste ? Et elle comprend que ce qui est juste, eh bien, c'est qu'elle devienne vraiment la maman de ses petits. Elle épouse le papa. Et ce devient un vrai mariage d'amour. C'est beau, hein, comme vocation. C'est une vocation vraiment magnifique. Et elle amène la paix. La paix dans ce foyer où il n'y avait que la dispute, la colère et la tristesse. Eh bien, elle aura 9 enfants avec son époux.
1: En plus des
0: 4. 9 enfants. Et voilà, Mama Rosa, c'est comme ça qu'on l'appelle, elle est attentive aux soins du foyer. Ils ont une ferme de son époux, Carlo, qu'elle convertit, littéralement. Il avait un caractère très, très bouillant et il témoigne que son épouse lui a fait tant et tant de bien. Et alors, eh bien, la plupart de ses enfants, ben, qu'est-ce qu'ils deviennent? Ils deviennent prêtres et religieux. C'est terrible, hein, quand même. Voilà, Mama Rosa. Je trouve cette histoire très bouleversante et je l'aime beaucoup parce que elle a atteint, je dirais, sa maturité spirituelle dans cet état du mariage. Le mariage n'est pas un empêchement à la sanctification. Je suis persuadée que les monastères, les couvents sont remplis de personnes médiocres, qui sont restés médiocres. Et je suis persuadée que beaucoup de couples ont atteint une haute sainteté. Et aujourd'hui, nous devons reconnaître cette haute sainteté. Parce que le mariage, c'est le don de soi, c'est l'amour qui se donne jour après jour, hein, et qui permet de donner la vie et de donner l'amour. Le mariage n'est pas toujours simple, n'est pas toujours facile, et il y a des martyrs du mariage. Nous avons des couples harmonieux où l'épouse convertit son époux, parfois l'inverse, où l'époux convertit son épouse, mais il y a parfois des mariages où il reste de grandes souffrances et qui sont un vrai martyr. Ainsi, Sainte Élisabeth du Portugal, mariée au roi Denis du Portugal, donc une reine dans son palais, on pourrait croire que tout baigne, eh bien non, tout baigne pas, parce que Denis est un homme, tout roi qu'il est, il ne se maîtrise pas, il ne maîtrise pas ses passions, c'est un homme violent, c'est un homme qui, quand il a envie de quelque chose, le prend, il ne respecte pas sa femme, il prend des maîtresses. Non seulement il prend des maîtresses, mais il les impose à la cour, comme Louis XIV le faisait. Louis XIV imposait à son épouse ses maîtresses. Le roi Denis du Portugal fait la même chose. Donc Élisabeth est humiliée devant tous. Et il a des enfants avec ses maîtresses, et quand il s'est lassé des maîtresses, il les renvoie, mais les gamins, il les garde à la cour. Et qui doit les élever? Élisabeth. Et elle fait cela avec beaucoup d'amour. Ses enfants ne sont pas responsables de ce qui s'est passé. Elle les aime comme ses propres enfants. Avec beaucoup d'amour, elle ne leur fait pas payer, ils n'y sont pour rien. Mais au milieu de cette cour dissolue, puisque les autres seigneurs, bah, ils en profitent, ils prennent exemple sur le roi, hein, quand le mauvais exemple vient de haut, et la reine, elle, eh bien, elle donne l'exemple opposé. Un exemple d'une vie simple, d'une vie austère, d'une vie priante, d'une vie droite. Et elle finit par gagner le cœur de son mari. À la fin, qui finit par lui demander pardon et qui meurt paisiblement dans la pénitence, qui demande vraiment pardon à sa femme. Mais malheureusement, les enfants qu'il a eus, eh ben, ils ont pris exemple sur leur père, et voilà que deux des fils du roi Denis et d'Élisabeth se battent pour la couronne, sont prêts à s'entretuer pour devenir roi à leur tour. Ils ont pris exemple sur leur père, et Élisabeth prie, supplie, pleure jusqu'à ce que ses fils finissent par se réconcilier, alors, et que l'aîné ait la couronne et que

0: L'autre renonce à se battre avec son frère, parce que ça ne peut apporter que le malheur dans tout le royaume, et elle se retire ensuite dans un monastère pour continuer à prier pour ses fils qui en ont bien besoin. Il n'y a pas que les femmes qui souffrent dans le mariage, il y en a d'autres aussi, des hommes aussi. Ainsi Paul le Simple. Paul était un paysan, un agriculteur qui vivait en Égypte et qui était chrétien, mais vraiment un chrétien de base. Alors là, nous sommes au tout premier siècle de l'Église, à l'époque du grand saint Antoine, à l'époque du grand Arsène, des pères du désert. Voilà que Paul est un paysan d'Égypte, et il s'est marié sur le tard. Et voilà qu'il arrive à l'âge, à l'époque, c'était un vieillard, mais il avait peut-être 50 ans. Voilà qu'il a une jeune épouse. Une jeune épouse, il n'y a pas d'enfant, apparemment. Et il rentre un jour un peu trop tôt de son travail et il trouve sa jeune épouse en galante compagnie. Déjà, il avait certainement quelques soupçons parce qu'elle n'était pas très gentille, elle n'était pas très sympa. Alors, au lieu de se mettre en colère, lui qui était quand même un homme fort, il dit à l'homme qui lui a pris son épouse, il lui a dit « Écoute, garde-la, occupe-toi bien d'elle, moi on ne me reverra plus jamais ici. » Et il s'en va. Il s'enfonce dans le désert et il arrive jusque à la cabane de saint Antoine du désert, qui vit dans le désert depuis longtemps. Et Paul arrive, il se prosterne devant Antoine qui lui dit « Que veux-tu ?» Et Paul lui dit « Je voudrais être moine comme toi. » Antoine le fait un peu parler. Il dit « Mais ce n'est pas possible, tu es trop vieux, tu as l'habitude de vivre comme un laïc, tu ne pourras jamais vivre. Non, je ne veux pas de toi. » Et Antoine ferme la porte de sa cellule. Le lendemain matin, quand il ouvre la porte, il y a Paul qui est là. Antoine fait comme s'il ne voyait pas. Il va chercher de l'eau, Paul le suit, il ramasse du bois, Paul le fait pareil, et Paul fait tout, il le suit comme son ombre. Voilà pourquoi on l'appelait Paul le Simple, parce que c'est comme s'il était, voilà, il est simple. Et il suit Antoine tellement que Antoine finit par lui dire « Bon, d'accord, tu peux rester avec moi. » Et Paul le Simple va arriver à une haute sainteté jusqu'à devenir lui-même un père spirituel et il a été béatifié, canonisé. Donc voilà, un martyr du mariage qui s'est enfui dans le désert à la suite de saint Antoine. Alors il y a un autre saint patron des gens mal mariés, pour ne pas employer un terme plus grossier, qui a été littéralement assassiné par son épouse. Voilà. Donc il s'appelle de Saint-Jean-Goux. Saint-Jean-Goux, il y a un petit village qui existe en Bourgogne. Eh bien, c'est un soldat. On raconte qu'il était au temps de Pépin le Bref et il était comte de Varennes et voilà, il habitait en Bourgogne. Et en fait, rentré de la guerre, il trouve sa femme au château. Il avait épousé une femme très belle qui profitait des absences de son mari pour avoir des amants, des aventures, etc. Et voilà qu'au retour d'une de ses expéditions, Jean Goux apprend par l'un de ses proches que son épouse a été vraiment très très volage et donc qu'il est un époux malheureux. Jean Goux ne veut pas croire à tout ce qu'on lui dit, et alors qu'on lui dit « mais fais attention parce que l'un des amants de ta femme est dangereux », Jean Goux refuse de le croire. Il rentre, il parle à sa femme et celle-ci se met à pleurer, elle lui supplie que c'est pas vrai et qu'elle l'aimera toujours. Et donc, avec confiance, Jean Goux reste auprès de sa femme qui finit par l'assassiner. Donc il est un martyr du mariage, un martyr de la confiance. Parce qu'à l'époque, une femme accusée d'adultère, elle aurait dû être jugée et condamnée. Eh bien non, il préfère la croire et mourir plutôt que de la croire menteuse. Donc ça, c'est un bel exemple. Donc c'est le patron des époux malheureux, Saint Jean Goux. Voilà. Alors il y a parfois des personnes dans le mariage qui sont accusées injustement. Et voilà une jeune femme accusée injustement d'adultère. Ça se passe au Puy-en-Velay. Et elle jure qu'elle est innocente, qu'elle n'a jamais trompé son mari, qu'elle est tout à fait innocente de ce dont on l'accuse. Et on a recours au jugement de Dieu. Le jugement de Dieu, c'était une épreuve terrible. Il n'y avait que Dieu qui pouvait vous en sortir. On vous plongeait dans l'huile bouillante. Donc, on exigeait de Dieu un miracle. Bon, alors en l'occurrence, le jugement de Dieu, c'est la faire monter en haut du rocher Saint-Michel d'Aiguille. Pour ceux qui connaissent le Puy-en-Velay, il y a plusieurs rochers. Donc là, il y a une petite chapelle dédiée à Saint-Michel. Et on l'a fait monter tout en haut de ce rocher. Il y a un à-pic de 100 mètres et on la jette. Elle arrive intacte. Le jugement de Dieu a prouvé son innocence. Donc, elle arrive intacte. Et voilà qu'il y a des personnes qui disent « Non, c'est un hasard, il faut recommencer. » Bien, on la remonte en haut. On la jette de nouveau. Elle arrive intacte. Mais là, qu'est-ce qui se passe dans sa tête? Elle dit « Regardez ce que je sais faire. » Elle remonte. Et elle se jette. Et qu'est-ce qui se passe? Ben, elle s'écrase. Pourquoi? Parce que les deux premières fois, elle avait fait, c'était Dieu, et là, c'est de l'orgueil. Et Dieu, il n'aime pas l'orgueil. Il n'aime pas l'orgueil. Dieu, il aime les âmes simples. Et on ne s'empare pas des dons de Dieu. Voilà donc l'histoire de cette pauvre femme. Si elle avait fait confiance, ça ne lui serait pas arrivé.
1: Elle a reconnu qu'elle était innocente.
0: Oui, mais la troisième fois, elle s'est jetée de son propre chef par orgueil. Voilà. Donc c'est assez dommage. Hein. On pourrait vraiment croire que c'est dommage. Qui pourrait encore être un saint qui est tout à fait qui s'est sanctifié dans le mariage? Eh bien, évidemment, le roi Saint Louis. Nous avons comme exemple dans l'histoire de France le couple très disparate en fait formé par Saint Louis et Marguerite de Provence. Saint Louis devenu roi tout petit, du fait de la mort de son père, dont la mère Blanche de Castille assure la régence du royaume, et qui élève son fils dans une grande piété un peu rigide. Et puis, elle lui choisit une princesse. À l'époque, on n'avait pas bien le choix. Elle choisit une jeune princesse, Marguerite de Provence, qui est en fait très jolie, mais aussi très coquette, très volage. Ils sont un peu à l'opposé l'un de l'autre. Hein. Mais les débuts du mariage sont très heureux. D'ailleurs, le mariage sera heureux. Hein. Mais ça leur demande à tous les deux un effort. Et donc, dès les débuts de leur mariage, Saint Louis, très amoureux de sa jeune épouse, mais alors surveillé par la belle-mère d'une façon affreuse. On dit que la nuit de noces, Blanche de Castille attendait derrière la porte et qu'elle est entrée dans la chambre pour retirer son fils du lit de son épouse. Donc c'était vraiment le poison de belle-mère dans toute sa splendeur. Et alors le pauvre Saint-Louis, quand il voulait retrouver sa femme, il avait, avec les gardes, il se mettait au milieu d'un couloir, un garde au bout d'un couloir, l'autre garde au bout d'un couloir, comme ça il était tranquille un peu pour avoir sa femme. Et quand la reine-mère se pointait, les gardes tapaient leurs armes contre le mur, donc aussitôt, prut, c'était un vrai poison de belle-mère. Donc un mariage d'amour, mais très vite, Saint-Louis, ils sont déçus l'un de l'autre, parce que Saint-Louis aimerait partager sa foi, la profondeur de ce qu'il vit avec Marguerite, mais elle, ça l'intéresse pas beaucoup. Puis elle est déçue parce que elle y règne, alors elle s'habille super bien et tout ça, mais lui, il est toujours habillé comme un pauvre. Donc ils sont un peu déçus l'un de l'autre, parce que voilà, chacun a des goûts très différents. C'est quand même un couple harmonieux, ils ont 9 enfants, et Marguerite se montre extrêmement courageuse. Quand son mari part à la croisade, elle assure la régence du royaume, elle vient avec lui pour une croisade, elle accouche même au pied de Damiette d'un petit Jean Tristan parce que le roi est prisonnier, et donc voilà, elle est très courageuse, mais c'est un couple où il y a certainement eu de la souffrance, parce qu'il y avait tellement de différences entre eux. Mais un couple qui est resté harmonieux et très respectueux l'un de l'autre. Et je crois que dans le mariage, comme dans la vie communautaire, comme dans toute relation, parfois il y a des antagonismes, parfois il y a des choses irréductibles, mais l'amour peut passer au-dessus, vous voyez ce que je veux dire, par le respect, par la prévenance mutuelle, par la délicatesse de l'amour. Et Saint-Louis disait à sa femme, quand elle lui disait « Mais enfin, comme roi, vous pourriez vous habiller plus richement. » Il lui disait « Ma chère épouse, d'accord, je m'habillerai plus richement, mais je vous fais une proposition à condition que vous vous habilliez plus simplement. » Comme elle n'en avait pas envie, finalement. Elle a gardé ses habits et lui gardait les siens. C'est vrai que Saint-Louis poussait vraiment l'austérité à un point qui était difficilement supportable pour son épouse. Il avait quand même des chaussures qui paraissaient belles, mais qu'est-ce qu'il faisait? Il en découpait la semelle. Et en fait, il avait des belles chaussures fourrées, et en fait, il marchait pieds nus sous ses chaussures fourrées. Donc ça, oui, c'est touchant, hein. Il se levait parfois pour prier la nuit sur le carrelage de sa chambre. Voilà, donc c'est vrai qu'il avait une vocation tout à fait d'ascèse, forte, et en même temps, il était un époux attentif, un père très aimant. Pour certaines personnes, le mariage est aussi une voie de... comment je dirais, d'abandon de leurs propres idées, de leur propre volonté. Ainsi, l'empereur Saint-Henri, qui s'est trouvé empereur du Saint-Empire romain germanique alors qu'il n'en avait pas la moindre envie, on lui a mis la couronne sur la tête et il s'est trouvé là, à un moment où il fallait absolument quelqu'un de pacifique, sinon c'était des occasions de guerre et tout ça, donc tout le monde le suppliait de garder la couronne, alors qu'il n'en avait pas la moindre envie. Il ne désirait qu'une chose, c'était entrer au monastère. Et voilà qu'un jour, avant son mariage, il est avec ses armées, et ses armées campent à côté d'un monastère. Il va frapper au monastère et il demande à être reçu jusqu'au lendemain et à vivre comme l'un des moines. Et alors il est heureux comme tout, il a une cellule, il est avec les moines. Et le lendemain, il supplie le père abbé en lui disant « Gardez-moi, je vous en supplie, gardez-moi comme moine dans le monastère ». Alors le père abbé, qui n'était pas bête, et il lui dit « Êtes-vous capable d'obéir ?»« Ah oui, je vous obéirai en tout. Eh bien, je vous ordonne de retrouver votre couronne, votre armée, au nom de la sainte obéissance. Reprenez votre état de droit. » Et en pleurant, Henri est reparti. Alors, un jeune empereur si pieux, il fallait le marier, absolument, c'était indispensable. Et il s'est marié avec une jeune princesse, Cunégonde. Et en fait, il se trouve qu'ils avaient les mêmes désirs, tous les deux. Un peu comme Saint Joseph et la Vierge Marie. Elle aussi a été mariée alors qu'elle souhaitait être consacrée, et sa famille l'a forcée à se marier, et tous les deux priaient beaucoup, et en fait ils ont été très très heureux de se rendre compte qu'ils portaient la même chose et qu'ils pouvaient, ils ont pu vivre leur mariage dans la chasteté. C'est un mariage tout à fait particulier. C'est pas un modèle pour un mariage, mais n'empêche que c'est beau de voir que dans des situations comme cela extrêmes où les personnes ne sont pas libres, ils ont pu trouver une façon de vivre qui les a aidés, parce que c'est pas facile. Est-ce que Saint Louis a été influencé par un moine ? Ben, il avait des pères spirituels, c'est évident qu'il était très... oui, il avait des confesseurs, des pères spirituels. Sa sœur Isabelle, la sœur de Saint Louis, Isabelle, qui lui ressemblait beaucoup, donc elle était blonde et fine et très jolie, sa sœur a pu réaliser l'idéal que Saint Louis n'avait pas pu réaliser. Il a essayé de la marier parce que bah, la sœur du roi de France, c'était une alliance intéressante, et d'ailleurs même l'empereur du Saint-Empire romain germanique voulait l'épouser, et quand Louis propose ça à sa sœur Isabelle, elle fond en larmes et elle lui dit ne m'imposez pas ça, ma vocation c'est vraiment de me donner au Seigneur. Et Louis, il n'a pas insisté parce qu'il comprenait trop sa sœur. Il comprenait sa sœur et elle a fini par fonder le monastère des Clarisses de Longchamp, et elle s'est retirée au monastère des Clarisses de Longchamp. Longchamp, c'est à côté de Paris, l'hippodrome de Longchamp. Et elle n'a pas pu vivre la vocation des Clarisses totalement parce qu'elle avait une santé trop, trop fragile, mais elle vivait dans le monastère autant qu'elle le pouvait. La pauvreté et la vie de prière des Clarisses. Alors un autre couple tout à fait particulier aussi, et qui pourrait nous paraître scandaleux, c'est Saint Nicolas de Flux et Dorothée. Nicolas de Flux, on se pose vraiment la question, qu'est-ce qui lui a passé par la tête pour que, à 50 ans, alors que son dernier-né venait de naître, il quitte son épouse pour aller vivre dans un ermitage. C'est très curieux. Et j'espère qu'on va pouvoir canoniser Dorothée, parce qu'elle mérite vraiment. Je dirais que dans le couple, c'est elle la plus sainte. Mais on ne peut pas accuser Nicolas. Il y avait quelque chose en lui qui brûlait. Quelque chose en lui qui brûlait, qui désirait vraiment se consacrer à Dieu. Et il souffrait de ne pas pouvoir le faire. Alors on pourrait se poser la question, pourquoi il s'est marié ? Pourquoi il a eu 10 enfants ? Pourquoi est-ce qu'il a attendu jusque-là, etc. C'est très mystérieux. Mais on peut constater que Dieu a béni, puisque il y a quelque chose d'étonnant. À partir du moment où, avec l'accord de Dorothée et de leurs grands enfants, ils avaient des fils suffisamment grand, de 20 ans, pour pouvoir assumer l'exploitation et accompagner Dorothée. Et bien, à partir du moment où Nicolas a quitté Dorothée et la maison familiale, il n'a plus jamais, jusqu'à sa mort 20 ans plus tard, ni mangé ni bu. Très étonnant, hein ? Donc là, on a, je dirais, une confirmation divine. Là, il y a vraiment quelque chose de très fort. Alors, dans un premier temps, Nicolas était persuadé qu'il devrait partir très loin. Donc, il a commencé à marcher, à marcher, à marcher. Puis, en fait, il a rencontré des obstacles. Il y avait des troubles, il y avait des bandes de soldats. En fait, très curieusement, il a rencontré une personne, une autre. L'Esprit Saint l'a finalement ramené jusque... Un ravin qui est pratiquement sous sa maison, quoi. Et c'est là qu'il s'est installé et qu'il est resté vivant, donc n'ayant pas besoin ni de manger ni de boire, il y avait quand même un torrent, très très étonnant, construisant là une petite cabane et vivant dans la prière. Et petit à petit, les gens sont venus le voir, lui demander conseil, et il a donné des conseils extrêmement importants, lui qui ne savait ni lire ni écrire, qui ont fait de lui le patron de la Suisse moderne. Parce qu'il y avait à ce moment-là, nous sommes à l'époque de Charles le Téméraire, il y a beaucoup de guerres, la Suisse est au milieu des guerres entre le duc de Bourgogne, la France, l'empereur Germain. Bon, il y a vraiment, la Suisse est convoitée, et les cantons suisses sont un peu attirés les uns les autres par les grandes puissances. Un émissaire Il y a à ce moment-là une rencontre des différents responsables des cantons suisses, et voyant que rien ne se décide, que c'est l'explosion qui va se passer, un prêtre quitte l'assemblée de nuit, va jusque chez Nicolas dans son ermitage et revient au petit matin avec les consignes de Nicolas de Flux, rester unis, renoncer aux alliances étrangères et ne cherchez pas la grandeur, rester unis. Cela fait l'unité de la Suisse d'aujourd'hui. Saint Nicolas de Flux est le patron de la Suisse moderne. Donc nous avons des fruits très beaux. Quant au fait qu'il ne mangeait pas, il y a évidemment, on n'arrivait pas à le croire, des personnes, on l'a surveillé, hein, on a surveillé toutes les allées venues, on fouillait tous les gens qui venaient le visiter pour voir s'il était ravitaillé en secret, on a fait des fouilles pour voir s'il n'avait pas des cachets, donc on a vraiment pu constater qu'il ne mangeait pas. Voilà, donc ça c'est très étonnant comme vocation, et voilà, et Dorothée mérite vraiment d'être canonisée pour avoir accueilli la vocation de son époux, pour lui avoir permis de partir. C'est un véritable héroïsme, une sainteté, oui, qu'on ne comprend pas. Voilà, Marthe Robin également ne mangeait pas ni ne buvait, mais Marthe était malade, couchée, enfin c'était... Nicolas était un paysan robuste qui travaillait et puis qui tout d'un coup a changé complètement de vie. Nicolas aussi recevait de temps en temps l'Eucharistie, pas tous les jours, mais un prêtre s'est installé à côté de chez lui et célébrait l'Eucharistie pour lui tous les jours. Oui, tout à fait. Cyprien et Daphrose, mais bien sûr, j'espère qu'ils seront béatifiés. Leur procès est en cours. Donc c'est un couple du Rwanda qui est tout récent, puisque ils faisaient partie de la communauté de l'Emmanuel, ils étaient Hutu et Tutsi. Et donc comme tel, au moment où au Rwanda il y a eu cette effroyable massacre, guerre civile, guerre massacre inter-Hutu-Tutsi, Cyprien et Daphrose ont évidemment choisi la paix, et j'ai une amie qui est de la communauté de l'Emmanuel qui me dit que ils étaient au téléphone avec des frères et sœurs de l'Emmanuel, et au moment où les assaillants sont rentrés chez eux, ils étaient réunis, ils priaient avec d'autres chrétiens, et ils étaient au téléphone, et ils ont dit, ça y est, ils viennent nous chercher, priez pour nous. Donc, ça doit être terrible pour les frères et sœurs qui étaient au téléphone et qui savaient que, voilà, qui ont littéralement assisté au massacre. Donc, ils ont été massacrés, et pas seulement victimes, mais je dirais victimes offertes. Parce que le martyr, c'est celui qui pourrait sauver sa peau, à condition de fuir, renier sa foi, choisir, voilà. Et celui qui offre sa vie, eh bien, celui qui n'est pas seulement assassiné, mais qui offre sa vie librement, voilà, il est martyr, par amour. Et ça, c'est très beau. Et j'espère que Cyprien et Daphrose seront proclamés saints, parce que sont morts ensemble et... Ouais. Pour la paix, pour le Rwanda, pour l'Afrique. Ouais. Un autre couple, Hutu-Tutsi, qui a été emporté dans la tourmente, c'est une des voyantes de Kibeho, au Rwanda, Marie-Claire, qui elle-même était Hutu, je pense, qui a épousé un Tutsi. Et non, c'est l'inverse, elle était Tutsi, elle a épousé un Hutu, et son mari a été emmené, certainement pour être massacrée, et elle a cherché à le rejoindre, à le retrouver, et elle a disparu. Donc ils ont été tous les deux massacrés parce qu'elle a essayé de retrouver son mari et de le sauver. Tant de saints inconnus, tant de saints couples inconnus, et il faut qu'on les exhume, il faut qu'on les sorte. Hein. L'histoire de Saint Jean Bosco, au moment où il va devenir prêtre, sa maman lui montre son alliance. Et lui dit, mon petit Jean, si aujourd'hui tu es prêtre, c'est grâce à ça. N'est-ce pas? C'est le mariage. Et un saint mariage qui produit deux saints prêtres. C'est très important. Et elle dit aussi à son fils, je préférerais que tu sois un bon père de famille plutôt qu'un mauvais prêtre. Il n'y a pas de vocation en soi supérieure et voilà. Non, il y a vivre pleinement sa vocation. Ça, c'est important, c'est le plus important. Je ne sais pas pourquoi, c'est vraiment Vatican II, c'est vraiment le pape Jean-Paul II qui ont remis à l'honneur la sainteté du mariage, où on a découvert que le mariage n'est pas seulement une vocation naturelle, mais que c'est aussi que c'est la demande de l'héroïsme pour vivre pleinement les valeurs du mariage. Et c'est vraiment Jean-Paul II qui l'a mis à l'honneur. Toute cette théologie du corps, toute cette théologie du mariage, c'est très récent parce que je pense que l'Église, on voit qu'il y a des vagues dans les saints. Et aujourd'hui, la vague porteuse, c'est celle du laïc. Il faut absolument qu'on promeuve la sainteté du laïc, qu'on montre à quel point elle est belle, elle est nécessaire. Mais parce qu'il y avait tant de gens qui étaient fidèles sans qu'on y fasse attention. Mais aujourd'hui, ça devient tellement difficile, c'est héroïque. Tant que les bases de la société étaient chrétiennes, c'était normal. Aujourd'hui, on se rend compte que non, c'est pas si normal que ça. Que ça demande vraiment de la volonté, de l'énergie, de l'héroïsme, de la sainteté.

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2: Mon Dieu, ma bouche annonce tout le jour tes actes de justice et de salut. Psaume 70, 15.

Alors je voudrais parler de la miséricorde avec vous, avec ce sujet difficile, et je l'ai intitulé « Le mystère caché de la miséricorde ». Je crois que c'est très important de penser que la miséricorde est quelque part cachée et qu'elle est toujours à découvrir. D'une certaine manière, la miséricorde est toujours une surprise qui est devant nous. Personne ne peut dire « je suis miséricordieux, tout va bien ». C'est toujours quelque chose qui nous surprend et quelque chose qui advient dans nos vies, non pas comme une idée, mais comme un élan, comme un mouvement. Et cet élan et ce mouvement qui nous pousse vers l'autre, c'est à la fois un mouvement, un élan qui fait coexister joie, immense joie et souffrance. La joie et la souffrance coexistent dans la miséricorde. Et pour essayer de parler de la miséricorde, je voudrais m'attacher surtout à dire la miséricorde du Père. Le pape François, qui a lancé le jubilé de la miséricorde dans son texte du 11 avril 2015, où il nous parle de cette miséricorde, où il ouvre ce jubilé de la miséricorde, nous invite de façon très claire. Je vous lis son passage quand il va citer Saint Jean-Paul II. Il va citer longuement Saint Jean-Paul II et il termine. L'enseignement du Saint Pape demeure plus que jamais d'actualité et mérite d'être repris en cette année sainte. Juste un mot pour caractériser Jean-Paul II. Qui est-il? Un Polonais, nous le savons. Károly Wojtyła, mais ça ne suffit pas. Il est ordonné prêtre dans la chapelle de l'archevêché de Cracovie, puis il est ordonné évêque auxiliaire de Cracovie, puis archevêque de Cracovie. Mais ça ne suffit pas, on n'a rien dit quand on a dit ça. Pourquoi? Parce que le diocèse de Cracovie est un diocèse tout à fait particulier. Dans un certain sens, c'est un diocèse unique au monde. Et parfois, je me demande si moi, dans le diocèse de Rennes, j'avais la même situation, qu'est-ce que j'aurais fait? Pourquoi le diocèse de Cracovie est un diocèse à peu près unique au monde, où il n'y a pas d'équivalent? Dans ce diocèse de Cracovie, au temps de Károly Wojtyła, il y a toujours, mais enfin le diocèse a été séparé en deux, il y avait ce que l'on a appelé le lieu du crime absolu, c'est-à-dire le camp d'extermination d'Auschwitz-Birkenau, là où le pape François est allé, comme sont allés le pape Benoît XVI et le pape Jean-Paul II, mais le pape François, lui, a voulu y aller en silence. Et on l'a vu marcher dans ce camp d'extermination en silence. La seule chose qu'il y a eu, c'est un rabbin qui a chanté en hébreu le psaume 130, « Des profondeurs, je crie vers toi, Seigneur ». Et quand Károly Wojtyła a été élu pape, il est allé en Pologne en 1979, son premier voyage comme pape, et il va à Auschwitz. Et là, il quitte le texte de son discours et il ajoute cette phrase qui n'était pas dans son discours. « Combien de fois suis-je venu ici me demandant qu'est-ce que l'homme pour faire ça ?» Et on imagine cet évêque de Cracovie interrogatif au plus profond de lui-même en allant marcher sur ce camp d'Auschwitz-Birkenau qui est le symbole du martyr des catholiques de Pologne avec comme symbole le martyr de Maximilien-Marie Kolbe,
et qui est aussi le lieu évocateur de ce qu'on appelle la Shoah, c'est-à-dire la destruction programmée et décidée de tout le peuple juif. Auschwitz, Birkenau, 1,5 million de juifs ont été mis à mort, partis en fumée dans les fours crématoires. Mais c'est le symbole des 6 millions de juifs, uniquement parce qu'ils étaient juifs, c'est-à-dire uniquement parce qu'ils étaient membres du peuple choisi par Dieu, uniquement parce que Dieu s'est penché sur l'humanité et a choisi le peuple d'Israël. Et Karol Wojtyła se pose la question, qu'est-ce que l'homme ? Et Dieu, qui conduit toutes choses, a permis que ce jeune Karol Wojtyła, qui commence son séminaire en septembre 1939, juste au moment où les nazis envahissent la Pologne, est obligé d'arrêter son séminaire en novembre. Et là, il est obligé d'aller travailler dans une usine de produits chimiques. Et il va travailler dans cette usine, dans ces mines. Il va travailler dans ces mines tout près de là où il y a le cimetière, où une religieuse qui est morte le 5 octobre 1938, qu'il n'a jamais connue, mais dont il a lu non pas un article d'elle, mais un article d'un prêtre sur le message de cette religieuse. Et ce jeune Karol Wojtyła, que fait-il quand il le peut, en sortant de son travail? Il va sur la tombe de cette religieuse qui s'appelle Faustine. Et voici qu'une amitié spirituelle étonnante entre ce jeune Karol et cette Faustine, morte le 5 octobre 1938, toute jeune. Et Karol Wojtyła, qui se pose la question, prêtre, évêque auxiliaire, archevêque de Cracovie, qu'est-ce que l'homme devant tant de cruauté? Que faire devant ce crime absolu? Réponse, la miséricorde. Et quand il est élu pape, il aura cette phrase tout à fait extraordinaire, « Mes pensées sont devenues celles du successeur de Pierre. » Mes pensées comme archevêque de Cracovie, mes pensées sur la miséricorde qui est la seule réponse au mal, sont devenues les pensées du successeur de Pierre. Et ainsi Dieu, dans son incroyable providence, a permis que ce jeune Polonais, Karol Wojtyła, soit formé, si je peux dire, soit pétri face au drame du mal par la miséricorde. Et il devient le héros, comme successeur de Pierre, de la miséricorde. Et ainsi, sa première encyclique, en 1979, c'est sur le rédempteur de l'homme. Il y a bien une rédemption devant ce mal. Faut bien que l'homme soit sauvé quelque part. Et ce sauveur, c'est Jésus-Christ. Et ainsi, dans cette première encyclique, il invite tout le monde à regarder le Christ. Vous vous souvenez de cette phrase extraordinaire? Ouvrez vos portes au Christ. C'est lui le sauveur, et c'est lui seul. Et sa deuxième encyclique sera en 1980 sur la miséricorde. Et on pourrait dire que Dieu, qui voit bien que nos cœurs sont fermés, que nos yeux sont aveugles, que nos oreilles sont sourdes, voit bien que le pape Jean-Paul II n'a pas été compris. Il a été critiqué pour ces deux encycliques de façon considérable. Et si vous regardez dans l'enseignement de l'Église, vous verrez, c'est très rare les citations de l'encyclique sur la miséricorde, comme s'il était passé à la trappe. Mais Dieu, dans son incroyable providence,
va rappeler son serviteur Jean-Paul II le samedi 2 avril au soir à 21h37. Pourquoi ? Parce qu'on vient de chanter les premières vêpres de la divine miséricorde célébrée le deuxième dimanche de Pâques qui est le 3 avril. Parce qu'on vient de se tourner vers la divine miséricorde. Et Dieu nous donne un signe en rappelant son serviteur Jean-Paul II ce jour-là, le jour de la divine miséricorde, pour nous faire entendre qu'aujourd'hui, plus que jamais, l'Église doit être prophète de la miséricorde. Peut-être l'avons-nous pas encore compris. Alors il y a un archevêque de Buenos Aires qui a eu cette idée comme archevêque de Buenos Aires, comme il l'a dit. Un moment, je me suis dit, il faudrait que dans mon diocèse, à Buenos Aires, et peut-être dans toute l'Argentine, ou peut-être toute l'Amérique latine, je ne sais pas bien, il faudrait faire une année consacrée au pardon. Mais il n'a pas le temps de mettre cela en œuvre, il est élu pape. Et voici que François, reprenant l'héritage que Dieu a donné à Saint Jean-Paul II, lance l'Église dans un jubilé de la miséricorde. Mes amis, cette histoire n'est pas banale. C'est l'histoire divine que Dieu fait au milieu de nous. Et nous sommes heureux d'entrer dans ce jubilé de la miséricorde. Mais que signifie le mot miséricorde ? D'abord, je voudrais vous le dire, c'est un mot rare dans la Bible. En soi, le mot miséricorde, nous allons le voir. Dans l'Ancien Testament, il est employé 14 fois. Il n'est pas employé tout le temps sans arrêt pour nommer Dieu. Pourquoi ? Parce que c'est la fine pointe. C'est la révélation de la révélation. Et quand a lieu cette révélation ? Jean-Paul II appelle cette révélation la révélation centrale de tout l'Ancien Testament. C'est simple. Le peuple hébreu était dans le pays de servitude en Égypte, esclave. Dieu va le libérer par son serviteur Moïse. Dieu va être libéré d'Égypte. Et Moïse, qui est le voyant de Dieu, si je peux dire, monte sur la montagne et il parle à Dieu comme un ami parle à son ami face à face. Extraordinaire. La communion entre Dieu et Moïse. Mais Dieu sur la montagne, nous sommes au chapitre 32 de l'Exode, dit à Moïse, « Descends !» Et Dieu se met en colère. Parce que le peuple est devenu idolâtre. Alors Moïse supplie Dieu, calme Dieu. Et Dieu se retint de sa colère. Moïse apaisa la colère de Dieu, Dieu qui voulait détruire son peuple. Et Moïse descend de la montagne, et quand il arrive un peu proche de la vallée où est le peuple, il entend des chants. Et ce ne sont pas des chants de guerre, de victoire ou de défaite. Quels sont ces chants ? Ce sont des chants de l'idolâtrie. Et Moïse, qui a calmé la colère de Dieu, se met en colère contre son peuple. Pourquoi ? Voici que ce peuple s'est forgé un veau d'or. Et devant ce veau d'or, il dit, c'est toi qui nous as libérés d'Égypte. Voici l'idolâtrie par excellence, c'est-à-dire le mal par excellence. Aujourd'hui, nous pourrions nommer toutes nos idolâtries. Elles sont nombreuses, petites ou grandes, peu importe. On oublie Dieu comme l'unique sauveur. On ne sait plus qui est Dieu et on met des choses, des personnes ou des idées à la place de Dieu. C'est une idée qui va me sauver. C'est du bien-être qui va me sauver.
C'est une reconnaissance affective qui va me sauver. Que sais-je ? Et ainsi, Moïse voit que son peuple est idolâtre et Moïse va discuter avec Dieu. Car Dieu ne peut plus demeurer avec le péché. Dieu est le trois fois saint. Alors Moïse va employer tous les arguments pour dire à Dieu, « Mais reste quand même avec nous parce qu'on ne sait pas où aller sans toi. Dans le désert, où allons-nous marcher ? Reste avec nous. » Et tous les arguments de Moïse sont employés. « Si tu ne peux pas demeurer au milieu du peuple, alors on va mettre la tente de la rencontre, non pas au milieu, mais hors du camp. Comme ça, tu ne seras pas avec les pécheurs, tu seras hors du camp, tu pourras demeurer dans la tente là. » « Non, non, dit Dieu. » « Mais enfin, dit Moïse, ce peuple, c'est pas le mien, c'est le tien. Et si nous mourons dans le désert, tous les Égyptiens vont dire, « Ah, regardez le Dieu d'Israël, c'est un Dieu méchant. Il a fait sortir son peuple pour le faire mourir au désert. » Il ne faut pas que les Égyptiens disent ça. Alors, sois avec ton peuple. Moïse dit, Dieu dit non, je ne peux pas. Alors Moïse intervient, mais moi je n'ai pas été idolâtre. Si tu me fais grâce à moi, en me faisant grâce à moi, tu vas protéger le peuple. Et Dieu dit non. Alors Moïse, excédé, nous sommes au chapitre 33 de l'Exode, avec à ce cri extraordinaire, « Fais-moi de grâce voir ta gloire. » Fais-moi de grâce voir ta gloire. C'est-à-dire, qui es-tu donc? Quel est donc ton secret? Qu'est-ce qu'il y a de caché en toi que j'ignore? Révèle-moi l'énigme. C'est toi qui as sauvé le peuple et il est idolâtre. Qu'est-ce que tu vas faire? Tu as scellé alliance avec ce peuple. Tu as scellé alliance par amour avec ce peuple. Et tu ne peux pas demeurer avec lui. Est-ce que tu vas rompre l'alliance? Est-ce que tu vas être fidèle à ton alliance? Mais comment vas-tu être fidèle? Tu aimes ce peuple et ce peuple, lui, n'est pas fidèle. Qu'est-ce que tu fais? Tu continues à avoir une fidélité naïve, stupide, une fidélité qui est stérile. Tu es fidèle et il n'y a rien avec qui tu es fidèle puisque ce peuple est pécheur. Et Moïse ne comprend pas. Alors fais-moi de grâce voir ta gloire. Et Dieu répond, tu ne peux pas me voir sans mourir, mets-toi dans le rocher et je vais passer. Alors Moïse va dans le rocher et on a ce dialogue tout à fait extraordinaire. Voici que Dieu passe et Moïse se met à crier, Seigneur, Seigneur. Et Dieu se met à crier en réponse, « Seigneur, Seigneur, miséricordieux !» Voici que pour la première fois apparaît ce mot étrange, ce mot sublime, ce mot qui est très concret pour le peuple hébreu. Ce peuple hébreu qui n'est pas un peuple qui manie les grandes idées comme les cartésiens, c'est-à-dire comme les Français. Non, c'est un peuple qui observe et qui voit dans toute chose une parabole de Dieu. Et qu'est-ce qu'il observe? C'est que dans tous les drames de l'humanité, dans toutes les souffrances, et Dieu sait si le peuple hébreu a connu des souffrances, Dieu sait s'il y a des souffrances dans l'humanité, il y a quelque chose qui demeure lumineux. Il y a quelque chose qui traverse tous les drames et qui traverse tous les temps et toutes les cultures. Quelque chose qui est sublime, dont d'ailleurs Jésus parlera au chapitre 16 de Saint Jean. Quelque chose qui donne toujours une joie incroyable. Comme l'a dit un jour une maman, c'est une joie toute divine, mon Seigneur. Il n'y en a qu'un seul qui peut venir. C'est mon mari, il est venu et il m'a dit merci. C'est la joie de l'enfantement, la joie de la mise au monde d'un enfant. Cette femme qui a mis
au monde un enfant et tout à la joie de la venue de cet enfant, oubliant les douleurs de l'enfantement, nous dit Jésus dans l'évangile de Saint Jean. Et le mot hébreu pour dire miséricorde, c'est précisément ce mot qui signifie les entrailles d'une femme devenue mère. Une femme qui est devenue mère n'est pas comme avant. Elle est comme constituée par ce lien de la mère à l'enfant, de l'enfant à elle. Elle est constituée par ce lien. C'est une nouvelle femme, si je peux dire, qui s'appelle mère. Et c'est ce mot-là qui signifie ce lien que Dieu découvre. Et nous aurons alors, dans le prophète Isaïe par exemple, Dieu qui est comparé à une mère. Une femme oublierait-elle son enfant ? Moi, dit Dieu, je ne t'oublierai jamais. Et ainsi, nous découvrons ce secret qui est en Dieu. Pourquoi Dieu est-il donc fidèle à son alliance avec un peuple qui est infidèle ? Pourquoi donc Dieu est-il fidèle à son alliance avec moi, moi qui suis infidèle ? Pourquoi Dieu demeure-t-il dans sa fidélité alors que sa fidélité peut paraître stérile puisque je tombe sans arrêt dans le péché ? Pourquoi est-il possible d'être comme Sainte Thérèse de l'Enfant Jésus ? Après 9 ans passés en vie religieuse, je commets encore beaucoup de fautes, mais je ne m'en désole plus. Comment trouver le secret de notre fidélité face à la fidélité de Dieu ? Dieu est fidèle par amour. Et devant notre infidélité, Jean-Paul II nous dit de façon tout à fait extraordinaire dans son encyclique, cet amour face au mal se fait miséricorde. L'amour se transforme en miséricorde face à l'aimé qui est dans le mal. Et pourquoi cela ? Parce que précisément dans le cœur de Dieu, il y a cette attitude qui demeure l'attitude de Dieu, l'attitude du Père pour son enfant, quoi que fasse l'enfant. C'est ce regard du Père qui voit toujours, non pas le péché, Dieu ne voit pas le péché. Le péché, ce n'est pas le problème de Dieu. Le problème de Dieu, c'est que celui qu'il voit, c'est son enfant. Et son problème, c'est que son enfant souffre. Le problème de Dieu, ce n'est pas notre péché. Le problème de Dieu, c'est notre souffrance. Mon enfant souffre. Et du coup, cet amour pour cet enfant qui ne souffre pas devient un élan incoercible qui s'appelle la miséricorde. Pourquoi ? Mon enfant souffre. Alors on peut appeler miséricorde compassion, c'est le mot que choisira le prophète Ézéchiel. Dieu vibre, Dieu souffle, comme nous le lisons dans l'Ancien Testament. Pourquoi ? Il frémit. Il est bouleversé intérieurement. Pourquoi ? Parce que son enfant qu'il regarde et qu'il aime souffre. Et alors il se précipite vers lui. Et il se précipite à cause de sa souffrance, pas à cause de son péché. Dieu se précipite à cause de sa souffrance parce qu'il ne cesse pas de voir son enfant. Qu'est-ce que c'est la miséricorde ? La miséricorde, c'est le regard fidèle de Dieu sur son enfant qui ne voit plus qu'il est l'enfant.
sur son enfant qui est aveuglé par sa souffrance, sur son enfant qui est tétanisé par sa souffrance, sur son enfant qui ne sait plus qu'il a une dignité magnifique. Et nous l'avons dans la parabole de l'enfant prodigue, au chapitre 15 de Saint Luc, où on voit Jésus qui raconte cette parabole. Ce père qui avait deux fils, le plus jeune lui dit « Père, donne-moi la part d'héritage qui me revient ». Et son père lui remit. Et son fils partit pour un pays lointain, et là il dépensa tout son héritage. Et alors, il meurt de faim. Il se fait embaucher comme un ouvrier chez quelqu'un qui possède des cochons. Le cochon, c'est le symbole de la mort dans la Bible. Il aurait bien voulu se nourrir de ce qu'on lui donnait au cochon, mais on ne lui donnait rien. Alors il rentra en lui-même. Très important, il rentre en lui-même, cette intériorité. Être vrai avec soi-même. Il rentre en lui-même et il se dit « Je vais rentrer chez mon Père. Et je vais lui dire « Père, j'ai péché contre le ciel et contre toi. Je ne mérite plus d'être appelé ton fils. » Traite-moi comme l'un de tes ouvriers. Voilà que cet enfant qui souffre ne sait même plus qu'il a la dignité de fils de Dieu. Il ne sait même plus qui il est. Et alors il revient. Alors qu'il était encore loin, son père le vit. Il courut à sa rencontre et il l'embrassa. Et Saint Luc nous dit, son père le vit et il fut bouleversé de miséricorde. Le même mot qui est employé dans le livre de l'Exode, Dieu est miséricordieux, c'est-à-dire des entrailles bouleversées. Et il court vers son fils. Et le fils lui dit, j'ai péché contre le ciel et contre toi, je ne mérite plus d'être appelé ton fils, traite-moi comme l'un de tes ouvriers. Et le père dit...

devant la souffrance qui accable et qui rend aveugle sur cette filiation, c'est un regard qui va redonner cette filiation, ou plutôt la faire retrouver car elle n'a jamais disparu. Et vous avez cette affirmation très forte dans l'encyclique du pape Jean-Paul II. Je vous lis ce passage tout à fait magnifique. Lorsqu'il en est ainsi, celui qui est objet de la miséricorde ne se sent pas humilié, mais comme retrouvé et revalorisé. Le Père lui manifeste avant tout sa joie de ce qu'il ait été retrouvé et soit revenu à la vie. Cette joie manifeste qu'un bien était demeuré intact. Un fils, même prodigue, ne cesse pas d'être réellement fils de son Père. Quelles que soient nos situations de vie qui durent, ou quelles que soient nos situations de vie qui sont ponctuelles et qui nous paraissent contraires à l'Évangile, d'une manière ou d'une autre, que sais-je, nous ne cessons pas d'être des fils et des filles de Dieu. Parfois notre culpabilité nous aveugle, nous avons honte. Et le manteau qui vient nous habiter, c'est le manteau de la honte. Et ce manteau voile notre filiation divine, que nous sommes des fils et des filles bien-aimés. Et qu'est-ce que fait ce manteau de honte? Il nous fait souffrir. Bien sûr, ce manteau de honte, ça peut être le péché, mais pas uniquement. Le manteau de honte, ça peut être le manteau de l'exclusion, parce que je ne suis pas comme tout le monde. Je suis porteur de handicap, et je vois bien que les regards sur moi ne sont pas des regards comme sur les autres. Ça peut être un accident terrible et mortel qui fait que je vis un deuil et je m'isole dans cette souffrance. Et je vois bien qu'on ne me regarde pas comme d'habitude. Ça peut être la maladie. Que sais-je ? Et nous voyons bien qu'il y a comme deux sortes de maux qui peuvent nous assaillir. Le mal du péché et le mal de l'accident, de la maladie, du deuil. Le mal du handicap, le mal, que sais-je, le mal du chômage. Et nous nous sentons d'une certaine manière pris, enveloppé par un manteau qui peu à peu, de façon insidieuse, nous voile notre condition d'enfant bien-aimé de Dieu. Et la miséricorde, c'est ce regard du Père qui voit toujours son enfant. Et cette miséricorde qui voit toujours son enfant, c'est ça la miséricorde, c'est ce regard. Et ce regard qui ne cesse pas de voir. Vous avez un exemple tout à fait extraordinaire chez Sainte Thérèse de l'Enfant Jésus à 14 ans. Cette fille de 14 ans, à 14 ans, elle entend parler d'un criminel qui a tué 3 personnes, qui est condamné à mort, qui est en prison. Et tous les journaux et tout le monde dit « c'est bien fait ». C'est lui le criminel, il doit être condamné à mort. Il est condamné parce qu'il est condamnable. Et Thérèse de Lisieux, cette petite Thérèse, dit non. Seigneur, je suis sûr que tu l'aimes. Elle n'a pas le droit de lire les journaux. Elle apprend par les discussions de son oncle, le pharmacien, et de son père, que Pranzini refuse sans arrêt l'aumônier. Il ne veut pas le voir. Elle sait la

date où il est condamné à mort, où il est guillotiné. Et le lendemain, ne croyant pas désobéir à mon Père. Extraordinaire, la grâce de Dieu nous fait faire des choses qui sont plus belles que ce que nous demande l'éducation parentale. Elle prend le journal et elle lit. Et elle apprend qu'alors qu'il va sur l'échafaud, l'aumônier présente le crucifix et la Pranzinis, saisie d'un réflexe subit, prend la croix et l'embrasse deux fois. Et Thérèse conclut, « Ah, voilà bien le signe que je te demandais. Je savais bien que tu aimes Pranzini le criminel. » Voilà la miséricorde de Dieu. Et cette miséricorde a une conséquence immédiate. Cette miséricorde ne peut pas rester inactive. C'est un tel bouleversement que Dieu se précipite. Et la conséquence de la miséricorde, c'est le pardon. Oui, le péché t'accable. Oui, le péché te voile d'un manteau de honte la beauté que tu es. Alors Dieu, dans sa miséricorde, se précipite et il agit. Et la conséquence de la miséricorde, c'est son pardon. Et Dieu nous invite nous-mêmes à être miséricordieux les uns avec les autres. Et ainsi, quand nous voyons quelqu'un qui souffre, souffre de son isolement, souffre de sa maladie, souffre de son deuil, souffre des médisances qu'on dit sur lui, souffre des calomnies qu'on répand sur lui, souffre du chômage, souffre je ne sais de quelle souffrance, alors le regard miséricordieux qui voit la beauté de cette personne, quelle qu'elle soit, comme enfant de Dieu, a une conséquence immédiate. C'est l'action pour aller visiter ce malade, pour aller visiter ce prisonnier, pour aller dire du bien de cette personne dont tout le monde dit du mal, pour aller consoler celui qui est isolé pour que jamais il ne soit seul, pour proposer une amitié à celui qui n'a pas d'amis, pour donner à manger à celui qui a faim, pour donner mon vêtement à celui qui est nu, pour donner un verre d'eau à celui qui a soif. Et cette miséricorde nous fait agir comme cela. Pourquoi ? Parce que nous voyons comme Dieu voit la beauté de ce frère, de cette sœur. Qu'il est beau, ce prisonnier criminel. Qu'il est beau de sa filiation divine. Et je vais aller le voir pour lui dire sa beauté. La miséricorde n'est pas évidemment une idée, n'est pas un principe, n'est pas une grande vérité sur laquelle on pourrait disserter longtemps. La miséricorde, dit le pape Jean-Paul II, c'est la tendresse et la sensibilité du cœur qui ne peut pas ne pas rien faire. Il ne peut pas rester sans rien faire. C'est un élan. On n'est pas miséricordieux en devisant sur sa chaise, comme disait le pape François aux jeunes à Cracovie, en étant un jeune canapé. On ne va pas réfléchir sur la miséricorde en disant « Bon, je vais bien comprendre la miséricorde, je vais en faire une bonne idée, peut-être une belle dissertation, peut-être un beau partage en groupe. » Et une fois que je serai sûr que j'aurai bien compris, j'irai visiter le prisonnier. Non, c'est tout l'inverse. La miséricorde, c'est le secret caché de Dieu et c'est aussi le secret caché en nos cœurs, dont nous avons une parabole magnifique dans toute maman. C'est étonnant comment une maman est inquiète pour son enfant.
Le drame d'une maman, c'est de se laisser prendre par cette inquiétude, de ne pas avoir confiance en son enfant. Mais on voit bien que l'amour pour d'une maman pour son enfant est magnifique, et il se transforme en miséricorde dès que l'enfant souffre. Dans le TGV, pour venir ici, hier, j'ai été bouleversé. Il y avait plein de familles dans le compartiment, donc plein d'enfants. Et évidemment, il y a un enfant qui se promène dans l'allée, à mon avis, 4 ans. Évidemment, les portes, ça se ferme automatiquement. Il ne le sait pas. Il faut bien qu'il l'apprenne. Et du coup, ses doigts sont dans la porte qui ferme. Et j'ai vu la maman qui était juste à côté de moi, de l'autre côté de l'allée, et le papa qui était assez juste derrière. Je les ai vus, j'ai vu la maman, mais qui était très calme, qui voyait son enfant cheminer, qui le surveillait du regard, très calme. Et puis quand elle a vu la porte se refermer sur les doigts de son enfant, j'ai vu cette maman bondir de façon incroyable, prendre son enfant dans ses bras, le serrer sur son sein et le caresser. Oui, tu pleures, oui, tu pleures, oui, tu as mal, oui, tu as mal. Quelle miséricorde magnifique. Et ce qui était plus extraordinaire, c'est que le papa derrière s'est précipité, et quand il a vu sa femme qui tenait le bébé, ça va, ne pleure pas, ta maman est là. J'avais une parabole de la miséricorde extraordinaire. Le papa sait, et les papas sont miséricordieux aussi, bien sûr. Mais voilà la miséricorde. Et pour le dire encore plus, de façon plus précise, les fiancés qui s'aiment d'un amour magnifique, tout va bien. Ils sont jeunes, beaux. Tout va très bien. Ils se marient, tout va très bien. Ils s'aiment dans la grandeur de leur talent, de leur désir, de leur joie. Et c'est magnifique. Mais voici qu'un moment, lui ou elle a une épreuve. Une épreuve de santé, une épreuve de travail, une douleur, un deuil dans sa famille, qui est donc ma belle famille. Que sais-je ? Et voilà que cet amour magnifique d'alliance devient miséricorde. La grandeur de l'amour conjugal, c'est quand il devient un amour miséricordieux, parce que les époux sont tous les deux habités par la faiblesse. Et la faiblesse n'étonne jamais l'époux ou l'épouse. Pourquoi ? Parce que l'époux ou l'épouse est miséricordieux, miséricordieuse. Et je vous lis ce passage de l'encyclique de Jean-Paul II qui nous dit bien cette importance de la miséricorde. Cette importance de la miséricorde qui n'est pas une idée, mais qui est vécue, et qui est vécue dans les rapports humains les plus concrets. Je me souviens un jour d'une femme consacrée à Dieu, contemplative, priant longuement chaque jour, et qui est assistante sociale auprès de familles éprouvées, d'enfants dans des conditions très précaires. Et son chef, le patron du service social anticlérical notoire, n'arrêtait pas de critiquer, et de critiquer violemment, pardonnez-moi, les curés, les bonnes sœurs, de critiquer la religion. Et cette femme m'a fait cette confidence. Un jour, je vais au travail et j'apprends que mon patron vit une grosse épreuve dans sa famille et qu'il souffre. Et le soir, j'étais très surprise. J'ai expérimenté que je souffrais de la souffrance de mon patron. Je souffrais de la souffrance de mon patron qui pourtant n'arrêtait pas de blesser cette femme chrétienne convaincue, disciple de Jésus. Il y a quelque chose qui s'éveille en nous sans que ça vienne une idée, mais qui est cette charité devenue miséricorde. Je me souviens de ce monsieur, chef d'entreprise,
fidèle, époux, père de famille, chrétien, priant de plus en plus, qui un jour m'a fait cette confidence, j'ai découvert que je n'aimais pas ma secrétaire. Magnifique aveu d'une croissance de la charité en lui et qui éveille en lui l'amour évangélique qui se fait miséricorde parce que précisément sa secrétaire lui demandait un congé maladie. Et s'est éveillé en lui la miséricorde pour cette femme plus faible, atteinte par la faiblesse. J'ai découvert que je n'aimais pas ma secrétaire. Bienheureuse découverte. Et le pape Jean-Paul II écrit dans son encyclique « Rappelons que l'amour miséricordieux comporte cette tendresse et cette sensibilité du cœur dont nous parle si éloquemment la parabole de l'enfant prodigue. Aussi, l'amour miséricordieux est-il indispensable, surtout entre ceux qui sont les plus proches, entre les époux, entre parents et enfants, entre amis. Cet amour miséricordieux est indispensable dans l'éducation et la pastorale. Je termine par cet exemple de façon si simple. Oui, c'est vrai. Les gendarmes sont venus chez moi et ils m'ont dit de venir avec eux parce que mon fils, qui est adolescent, a été surpris en train de voler et il est à la gendarmerie. Et je suis dans le déni, c'est pas vrai. Mon fils n'a pas volé. Mais devant l'évidence des gendarmes, je suis les gendarmes et je vais à la gendarmerie. Et il y a deux solutions. Arrivant dans la gendarmerie, face à ce fils que j'aime, il y a deux solutions. Ou bien je lui dis, espèce de petit voleur. Et le secret de la miséricorde n'a pas encore été dévoilé dans mon cœur. Ou bien je lui dis, « Oh, mon fils que j'aime, tu as volé. » Là, la miséricorde est présente. L'amour miséricordieux, surtout vis-à-vis de ceux qui sont proches l'un de l'autre, quelles que soient les situations mises à l'intérieur de cette proximité, nous avons cette capacité de voir notre amour se transformer en miséricorde, cet amour qui se transforme face au mal. Et je vous laisse avec cette citation du pape Jean-Paul II. Croire en un tel amour signifie croire dans la miséricorde. Celle-ci, en effet, est la dimension indispensable de l'amour. Elle est comme son deuxième nom et elle est en même temps la manière propre dont il se révèle et se réalise pour s'opposer au mal qui est dans le monde, qui tente et assiège l'homme, s'insinue jusque dans son cœur et peut le faire périr dans la géhenne. Réécoutons cette phrase du pape Jean-Paul II. Croire en un tel amour signifie croire dans la miséricorde. La miséricorde, en effet, est la dimension indispensable de l'amour. Parce que ceux qui s'aiment les uns les autres sont tous habillés de faiblesse, comme dit le pape François. Celle-ci, en effet, est la dimension indispensable de l'amour. La miséricorde est comme le deuxième nom
de l'amour. La miséricorde est en même temps la manière propre, la manière spécifique, la manière adéquate dont l'amour se révèle et se réalise pour s'opposer au mal. Jamais en disant que le mal n'est pas grave, jamais en disant que le mal n'est pas dramatique, jamais en disant que le péché finalement, c'est pas si grave que ça. Non. Mais c'est l'amour qui dit ce qui est grave par-dessus tout. C'est que ton mal t'empêche de voir que tu es beau. C'est que ton mal t'empêche de dire le Notre Père dans la paix. C'est que ton mal te fait croire que tu es indigne. Personne n'est indigne de Dieu. Personne n'est indigne de Jésus. Personne n'est indigne de la bénédiction de Dieu. Notre mal nous le fait croire parfois. Alors Jean-Paul II, Saint Jean-Paul II affirme pour chacun d'entre nous ici, pour moi comme pour vous et pour tous ceux que vous aimez, pour chaque membre de vos familles, tous ceux et toutes celles auxquels vous pensez, ceux et celles qui se croient indignes, blessés, qui n'arrivent pas à relever la tête. La miséricorde est la dimension indispensable de l'amour. La miséricorde est comme le deuxième nom de l'amour. La miséricorde est en même temps la manière propre dont l'amour se révèle et se réalise pour s'opposer au mal qui est dans le monde, au mal qui tente et assiège l'homme, ce mal qui tente comme une scie et qui nous fait croire au fond de nos cœurs « Tu es indigne, tu es indigne, tu es indigne ». C'est une voix maléfique qui nous parle. La miséricorde, c'est la voix de l'amour qui vient dire « Tu es beau, tu es mon enfant, tu es un enfant bien-aimé, n'aie pas peur, ne t'inquiète pas ». Et pour tout dire, c'est une miséricorde partagée entre ceux qui se reconnaissent mutuellement comme enfants bien-aimés de Dieu. Quand le mal nous assaille, tournons-nous vers le Père et disons immédiatement, en toute confiance, le Notre Père, comme un enfant bien-aimé. Peut-être, dans le silence maintenant, nous pouvons chacun méditer sur cette beauté de l'amour de Dieu pour nous, ce secret de la miséricorde qui nous habite, laissons-nous toucher par la miséricorde du Seigneur.

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2: Si quelqu'un vient à moi sans me préférer à son père, sa mère, sa femme, ses enfants, ses frères et sœurs, et même à sa propre vie, il ne peut pas être mon disciple. Luc 14, 26.

en 1998, Saint Jean-Paul II a canonisé comme martyr Edith Stein, de son nom de carmélite, Thérèse Bénédicte de la Croix. Et puis il l'a nommée copatronne de l'Europe, l'ajoutant à Brigitte de Suède, Catherine de Sienne. Et vous savez qu'il y a, pour qu'il n'y ait pas de jaloux entre hommes et femmes, il y a aussi trois hommes patrons de l'Europe, Saint Benoît, Saint Cyril et Saint Méthode. Et donc six fois par an, plus exactement cinq fois parce que les deux frères Cyril et Méthode sont fêtés ensemble, nous prions pour notre continent qui, nous le savons, en a bien besoin alors que la guerre y est revenue par l'agression de la Russie contre l'Ukraine. Et ici même, tous les 11 du mois, à l'invitation de Pax Christi France, le sanctuaire propose une prière pour la paix. J'en profite aussi pour vous inviter à prier spécialement les 14 et 15 août pour ce thème-là. Le 14 août, c'est à l'invitation de l'Union des supérieurs majeurs des religieuses, mes chères sœurs, qui invite à une journée de prière et de jeûne, mais pas seulement pour les religieuses, pour chacun d'entre nous. Pourquoi le 14? Parce qu'on peut pas jeûner le 15, c'est solennité. Et donc le 15, la conférence des évêques nous a proposé d'ajouter deux intentions de prière, à la fois sur ce thème de la paix, mais aussi sur l'actualité politique de l'automne en France avec le retour de la loi sur la fin de vie. Pour revenir à Edith Stein, un penseur suisse qui s'appelle Grégory Solari a édité en français l'un des livres d'Edith Stein, intitulé « La crèche et la croix ». Et dans une postface, il fait un lien entre son martyre et l'histoire contemporaine. Quand il y a une crise, Dieu suscite des saints comme un contrepoids. Le XXe siècle, analyse-t-il, est marqué par une crise de la charité. D'autres siècles ont été plus par des crises de la foi ou de l'espérance. C'est vrai qu'au XXe siècle, l'archipel du Goulag le dispute aux chambres à gaz, les services d'avortement aux services d'euthanasie, dans ce que Jean-Paul II appelait une culture de mort. Alors en contrepoids lumineux, comme pour compenser le manque de charité dans le monde, se distinguent trois figures. À l'aube du siècle, Thérèse de l'Enfant Jésus. En son milieu, Thérèse Bénédicte de la Croix, et à son terme, Mère Thérèse. Trois Thérèses, trois témoins de l'amour. La voix de la petite Thérèse fut celle de l'enfance, de la confiance totale dans l'amour du Père. Celle de Mère Thérèse fut aussi la voix de l'amour inconditionnel de Dieu, tel qu'il se manifeste dans le pauvre, perçu comme un autre Christ. Et puis entre ces deux femmes se tient Thérèse bénie de la Croix, c'est ainsi que cet auteur l'appelle. Alors qui seront les siècles, les saints du XXIe siècle ou du XXe? Je pense à Carlo Acutis, qui sera canonisé le 7 septembre prochain, en même temps que Pier Giorgio Frassati. Carlo Acutis est connu comme un cyberapôtre, alors peut-être est-il le contrepoids des milliardaires de la tech qui veulent gouverner la Terre et en faire un monde sans Dieu, conformément à leur idéologie libertaire. Saint Edith Stein est quand même assez peu connu. Je ne sais pas si vous l'avez une fois prise pour un thème d'une de vos retraites. En tout cas, ça vaudrait le coup. Permettez-moi alors de m'y attarder en partant de la prophétie d'Osée, si bien choisie pour sa fête. Mon épouse infidèle, je vais l'entraîner jusqu'au désert et je lui parlerai cœur à cœur. Edith était une philosophe, secrétaire du grand philosophe Husserl, le fondateur d'un courant philosophique appelé la phénoménologie, qui part de l'expérience vécue et de la conscience. Et ses recherches philosophiques qu'elle a poursuivies tout au long de sa vie furent finalement ce désert où elle rencontra Jésus-Christ, elle, la philosophe issue d'une famille juive fervente. Là, elle me répondra comme au temps de sa jeunesse. Ce fut à 30 ans que la lecture de l'autobiographie de Sainte Thérèse d'Avila, la grande Thérèse, réformatrice espagnole du Carmel, changea le cours de sa vie. Elle fut baptisée et entra au Carmel de Cologne. « Je ferai de toi mon épouse pour toujours. » À Pâques 1935, elle est appelée à la profession simple. Elle veut se mettre de plus en plus à la disposition de Dieu
afin de répondre en plénitude de sa vocation de consacrée, d'épouse du Christ, telle que bien avant d'entrer en religion, elle l'avait évoqué par ces mots, la consacrée se tient debout à ses côtés, comme l'Église et comme la Mère de Dieu. Elle se tient là pour aider aux travaux de la rédemption. Le don total de son être et de sa vie la fait entrer dans la vie et les travaux du Christ, lui permettant de compatir et de mourir avec lui, de cette mort terrible qui fut pour l'humanité la source de la vie. Ainsi, l'épouse de Dieu connaît une maternité surnaturelle qui embrasse l'humanité rachetée tout entière. On voit que Thérèse Bénédicte avait déjà complètement intégré le langage de la croix, dont saint Paul dit qu'il est folie pour ceux qui vont à leur perte, mais pour ceux qui vont vers leur salut, pour nous, il est puissance de Dieu. La même année 1935, les lois antisémites prohibent en Allemagne le mariage entre juifs et sujets de sang allemand et retirent aux juifs la citoyenneté allemande, leur interdisant de voter, de servir dans l'armée, dans la fonction publique. Sœur Bénédicte souffre et prie pour son peuple et pour l'Église, mais elle est sans illusion. Voici l'heure de Gethsémani et du Golgotha. En 1938, pour les élections, le matin, le jour du vote, une délégation se présente au parloir avec les urnes et les bulletins. Les sœurs rempliront sur place leur devoir civique. C'est insolite car d'habitude on oblige les moniales à sortir de clôture pour aller voter en ville. À la fin du vote, l'un des commissaires fait remarquer que deux noms manquent à l'appel. La prière répond que c'est une sœur qui a perdu ses esprits et pour l'autre, elle doit reconnaître la mort dans l'âme qu'elle n'est pas arienne. Un des hommes hurle « Inscrivez immédiatement, non arienne ». Peu de temps après, c'est dans ce climat d'angoisse qu'elle fait profession solennelle. « Je ferai de toi mon épouse dans la justice et le droit ». Puis la synagogue de Cologne est brûlée au cours de la nuit de cristal. Et sœur Bénédicte est véritablement en transit de douleur. « L'ombre de la croix s'abat sur mon peuple », dira-t-elle. La prieure essaye de la faire partir dans un Carmel en Israël, mais c'est trop tard. Alors elle la fait partir du Carmel d'Echt, elle la fait partir au Carmel d'Echt en Hollande. C'est là que sa sœur Rosa arrivera aussi, en quittant l'Allemagne, et la rejoint, sollicitant son admission dans l'ordre, auquel elle aspire aussi depuis son propre baptême. Les deux sœurs ont été baptisées. Au début de 1942, il devient évident que les Allemands programment pour la Hollande l'extermination systématique des Juifs. Les sœurs Stein sont convoquées en mai par la Gestapo d'Amsterdam. Elles tentent des démarches vaines pour aller en Suisse, puis en Espagne. Le 11 juillet 1942, l'épiscopat catholique des Pays-Bas, en accord avec le synode de l'Église réformée, adresse au commissaire du Reich une vive protestation contre les mesures dont les Juifs sont victimes. En représailles, le 2 août, les nazis ordonnent d'arrêter tous les religieux non-ariens dans leur couvent. Les deux sœurs seront arrêtées, envoyées dans un camp de transit. « Viens, nous partons pour notre peuple, » dit-elle à sa sœur. « Je ferai de toi mon épouse dans la loyauté et tu connaîtras le Seigneur. » Et les deux sœurs seront déportées à Auschwitz où elles seront gazées à l'arrivée du convoi le 9 août 1942. Ces deux vierges sages avaient, durant leur courte vie religieuse, rempli leurs lampes de l'huile du salut, de la foi, de l'espérance et de la charité. Au milieu de la nuit, il y eut un cri « Voici l'époux, sortez à sa rencontre !» Celles qui étaient prêtes entrèrent avec lui dans la salle de noces. Chers frères et sœurs, l'huile de nos lampes, ce sont les vertus chrétiennes, dont les vertus théologales, la foi, l'espérance et la charité. L'effusion de l'esprit que beaucoup d'entre nous ont reçue dans le renouveau, et j'en suis, provoque un accroissement de ces trois vertus reçues au baptême. Alors, avec Thérèse Bénédicte de la Croix, demandons à nouveau un surcroît de charité. Nous n'oublions pas toutefois que nous sommes, dans l'année 2025, année sainte, invités à devenir pèlerins de l'espérance. Alors portons au monde cette espérance, parce que si un vent mauvais souffle sur le monde,
Et on le voit souffler fortement à Gaza, en Ukraine, dans tant d'autres lieux. L'espérance ne déçoit pas. L'amour de Dieu est plus fort. Le cardinal émérite du Burkina Faso, qui sait ce que c'est qu'un conflit meurtrier dans son pays, Philippe Ouedraogo, mi-juillet, à propos de la situation terrible dans son pays, disait « Le conflit actuel n'est pas religieux, il est politique, économique, identitaire, géostratégique. » Et il invitait à l'espérance. « Nous croyons profondément que l'histoire ne s'arrête pas là, que ce qui semble être une défaite peut devenir une source de renaissance, que même au pied de la croix, une résurrection est possible. » L'espérance pour nous n'est pas naïveté, elle est un acte prophétique, elle est un acte de résistance spirituelle, elle est une posture face à l'absurde, une affirmation radicale de la vie face à la culture de mort. Ce n'est pas attendre que tout aille mieux, c'est agir pour que quelque chose de beau subsiste, même dans la tourmente. C'est choisir la fidélité à Dieu, à l'humain, à la dignité, là où tout semble pousser à l'abandon. Chers amis de Fraternité Pentecôte, prions que l'Esprit Saint souffle sur nous, sur le monde, pour un surcroît de foi, de charité et d'espérance. Amen.

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3: Le Seigneur est tendresse et pitié, lent à la colère et plein d'amour. Psaume 102, 8.

Et mais je voudrais vous parler de, donc la miséricorde de Dieu dans notre vie de prière. Parce que, donc il y a deux attitudes, l'attitude de recevoir la miséricorde, voilà, et puis l'attitude de pouvoir entrer nous-mêmes dans la miséricorde. C'est qu'en fait, si vous regardez bien, dans la première partie de l'évangile d'aujourd'hui, c'est Jésus qui vient faire miséricorde à ses apôtres, et puis dans la deuxième partie, il vient faire miséricorde à Thomas. Mais entre les deux, d'une certaine manière, il y a les apôtres qui ont fait miséricorde à Thomas. Eux, ils croient, lui, il ne croit pas, et il est quand même là. Ils n'ont pas dit « dehors, hein. Tant que tu ne crois pas, tu ne rentres pas avec nous. » Vous voyez, c'est un des apôtres, et il n'en est pas au même niveau que les autres. Et les apôtres, d'une certaine manière, font miséricorde à Thomas, qui n'est pas encore entré dans la foi, qui n'est pas encore entré dans la joie, et il l'accueille, et « allez, tu vois, je te promets, il est ressuscité, et tout ça. » Et il n'y croit pas, quoi. Si je ne mets pas mes mains, si je ne mets pas mon doigt, je ne croirai pas. Et pourtant, voilà, les apôtres, ils acceptent le chemin de Thomas. Et il accueille dans son chemin. Vous voyez, et donc on voit d'une certaine manière cette miséricorde qui s'exprime juste dans 8 jours plus tard. Il a fallu 8 jours, on ne sait pas ce qui s'est passé pendant 8 jours, mais Thomas était là et au fond, il y a eu ce temps de patience avec Thomas. Donc nous aussi, nous sommes invités à exercer la miséricorde. Eh bien, en fait, je pense que c'est un peu dans cette parole centrale de Thomas, justement. Si je ne mets pas mes mains dans les plaies du Seigneur, si je ne mets pas ma main dans son côté, je ne croirai pas. Comment est-ce qu'on peut permettre à ceux qui n'ont pas la foi de mettre les mains dans les plaies de Jésus et mettre le doigt dans les mains de Jésus et les plaies dans la main dans son côté? C'est quoi ce côté? C'est quoi dans ces blessures où on trouve la guérison? Où est-ce que c'est ce lieu-là? Et voilà, réfléchir entre nous, où est ce lieu des blessures de Jésus aujourd'hui où les gens vont pour dire ah, je crois, mon Seigneur et mon Dieu. Mais donc, comment nous-mêmes entrer dans ce chemin de la miséricorde? Alors, il y a les œuvres de miséricorde. On a beaucoup parlé l'année de la miséricorde, mais je vais avancer un peu, donc je ne vais pas tout déployer. Je ne vais pas déployer ces œuvres de la miséricorde, les œuvres corporelles notamment, mais j'en évoquais plutôt les œuvres spirituelles sur la dimension de la prière. Vous rappelez que vous êtes acteur, vous n'êtes pas seulement spectateur. J'espère que pendant 7 jours, vous avez été un peu acteur de votre chemin. Vous n'êtes pas seulement assis sur une chaise en disant... Bon, j'attends de voir ce qui va se passer. Et voilà. Vous êtes acteur, vous êtes invité. Nous sommes invités aujourd'hui à exercer la miséricorde, à demander la miséricorde. Vous voyez ? Et on le fait tout le temps, en fait. On le fait dans la messe, on le fait dans la vie de prière, et on va le faire aujourd'hui particulièrement. Et c'est là-dessus que je voudrais insister sur un mode de prière qui est le chapelet de la miséricorde. Je ne vais pas insister sur le chapelet de la miséricorde, je vais insister sur « Par sa douloureuse passion, prends pitié de nous » et du monde entier. J'ai insisté sur le fait de rabâcher. On rabâche alors que Jésus nous dit de ne pas rabâcher. J'ai essayé de comprendre ça. Mais un petit mot d'abord en introduction sur la messe. Vous voyez, dans la messe, nous sommes acteurs dans la messe. Au début, on vient, on demande pardon pour nos péchés, « Seigneur, prends pitié de nous », on reconnaît devant tout le monde qu'on est pécheurs. Et puis, pas à pas, quand on arrive autour de l'Eucharistie, il y a ce temps où on intercède. Alors, c'est le prêtre qui parle, mais il parle au nom du peuple. Vous voyez, une fois que Jésus est présent dans son corps et son sang, qu'est-ce qu'on fait? On prie. Il y a des choses que vous m'aurez entendu plein de fois le dire, mais je le répète quand même. Vous savez que quand le prêtre, dans la messe, il dit « Prions le Seigneur », vous savez ce que vous devez faire? Vous ne devez pas chercher votre pièce pour la quête. Hein. Vous devez prier. C'est tout simple. Hein. En fait, il y a juste à faire ce qu'on est en train de dire. « Prions le Seigneur », il faut prier. Et c'est pas... T'as vu comment il est habillé, celui-là? Quand même. Vous voyez? Non, prions le Seigneur. Ben, est-ce qu'on prie? Et pourquoi je veux prier? Qu'est-ce que je veux prier? Ah, mon Père, je ne sais pas prier. Bon, ben, qu'est-ce que je veux dire à Dieu? C'est ça, prier. Ben, Seigneur, aujourd'hui, je voudrais te prier vraiment pour notre paroisse, parce qu'on est tous là, par Parémonial. Il faudrait que tu mettes le feu dans notre cœur, qu'on soit embrasé, vraiment, que ça brûle, la bourboule, quoi. Que ça aille jusqu'au haut, au mont du... Jusqu'au puits de Sancy, là. Que tous ceux qui montent là-haut voient qu'en bas, il y a un feu ardent. Ils disent « Oh là là, mais en fait, on est monté, mais c'est là-bas qu'il fallait y aller. » Voilà, vous voyez, Seigneur, donne-nous ça, ce feu les uns pour les autres. Vous voyez, qu'est-ce que vous voulez présenter aujourd'hui? Ben, Seigneur, je te présente, je viens de recevoir un coup de fil là. Oh là là, ben, je te prie pour cette dame. Vous voyez, prions le Seigneur. C'est très simple, mais on n'en a pas beaucoup de conscience. Et je me rends compte que dans notre culture, on est habitué à arriver à s'asseoir et à repartir. Quoi. Et en fait, il y a un gros boulot à faire.
Et voilà, donc de se porter. Il y a peut-être des petits exercices pratiques pour se dire, tiens, quand vous arrivez à la messe et que vous voyez déjà quelqu'un assis à droite, à gauche, bonjour madame, on se connaît bien, alors bonjour Monique, pourquoi tu veux prier aujourd'hui, quoi ? Ah, ben, je vais prier avec toi pour ça. Et toi, tu pries pourquoi ? Vous voyez, qu'on s'entraîne. Petit geste comme ça. On vous donne la paix, on pourrait se dire plus que la paix. Hein. Voilà, donc comment est-ce qu'on va intercéder ? Et après la consécration, justement, quand il y a le pain et le vin, eh bien, on entend le prêtre qui dit, mais Seigneur, nous te prions que l'Esprit Saint vienne sur ton Église. Vous voyez, on va entendre dans l'Évangile, recevez l'Esprit Saint. Ben, nous, aujourd'hui, Seigneur, on te demande l'Esprit Saint sur toute ton Église, sur notre Église, sur nous, mais plus largement, sur le Saint-Père, là, qui a 80 ans, continue à saluer 500 personnes, main dans la main. Pauvre vieux. Ouais, honnêtement, c'est pas facile d'être pape. Hein. Et tu vas là, tu fais ci, tu fais ça. Oh là là, il faut être obéissant. Hein. Alors, les amis, l'obéissance, le pape, je crois que c'est le premier à obéir. Et vous voyez, bah, Seigneur, on va te prier pour le Saint-Père, pour qu'il continue à donner ce feu. Là, demain, il va nous donner un document sur la sainteté. Voilà. Seigneur, on te prie pour qu'on soit renouvelé la sainteté. Puis après, on va prier pour les vivants, on va prier pour l'Église, on va prier pour le monde. Dans la troisième prière eucharistique, j'aime beaucoup cette parole sur la paix. Voilà, Seigneur, on te demande la paix pour le monde. Répands sur ton Église et la paix. Comme quoi, ça vient, c'est marrant, quand on célèbre la messe, on sait tout par cœur, ça sort comme ça, et quand on est avant, ça sort. Voilà, et après, on va prier pour nos défunts. Mais vous avez mission d'intercéder. C'est pas seulement le prêtre, c'est vous. Et là, vous devez dire au Seigneur, mais Seigneur, moi je te prie pour un tel, pour un tel, pour un tel. D'accord ? Donc cette dimension, non seulement d'accueillir la miséricorde, Seigneur, je reconnais que je suis pécheur et j'ai besoin d'accueillir la miséricorde, mais cette dimension active de votre part, pendant la messe, Seigneur, j'intercède. Tu m'invites à prier et intercéder. Alors vous me direz, ah oui, ça se voit moins que quand je donne une pièce à un pauvre qui est à la sortie de l'église. Oui, mais peut-être que vous aurez des surprises quand vous arriverez au ciel. Ah ben en fait, ma prière, je pensais que ça ne servait à rien du tout. Ben en fait, ça portait du fruit. Petite remarque, petit glissement là. Chers grands-pères et grands-mères, ne priez pas seulement pour vos enfants et vos petits-enfants, s'il vous plaît. Il y a une parole dans l'Écriture qui dit « Élargis les piquets de ta tente ». Ben, élargissez les piquets de votre tente. Voyez plus loin, quoi. Voyez ? Alors les consacrés ou les célibataires peut-être sont un signe pour nous là-dessus, mais on prie plus largement, quoi. Priez plus largement. Le Seigneur vous demande plus. Donc je vous invite aujourd'hui, pas de chance, vous venez à Paris pour être cool dans la miséricorde de Dieu, et le prêtre vous dit, prie plus. Ah mince, oh là là, je me suis chopé une minute de prière de plus pour élargir les piquets de ma tente. Voyez, mais voyez, Seigneur va nous invite, il vous place là-dedans, c'est votre mission, hein. On est acteur. Dit, ah Seigneur, ça va pas bien le monde. Bah, priez pour le monde. Bon, deuxième lieu de prière, moyen de prière, ce sont les psaumes. J'avais un désir qui ne s'est pas fait, puisqu'il y a un discernement, on s'est dit que c'est un peu trop tôt, tout ça. En fait, j'aurais voulu que cette nuit, on intercède tous. Mais comme je n'étais pas là, c'est difficile de demander quelque chose quand on n'est pas là. Parce qu'après, dis-moi, c'est bien, mais toi, tu n'es pas là pour le faire. J'aurais voulu qu'on se relaye toute la nuit, par demi-heure, et compris le psautier. Psaume par psaume. Le première demi-heure, il y aurait 10 psaumes de lu, et puis une deuxième demi-heure, après un temps de silence, tout ça. Et puis on alterne. Et en fait, tous ensemble, à la fin de la nuit, on s'est dit, bah en fait, à nous tous, on a prié le psautier. Les 150 psaumes. Et voilà, c'est une prière d'intercession. Les moines prient les psaumes. Les prêtres prient les psaumes dans les offices. Tous ceux qui le veulent, vous pouvez prier les psaumes. Vous voyez, il y a des moments où on prie des psaumes de joie, et puis il y a des moments où il y a des psaumes d'intercession. Pitié pour moi, mon Dieu, dans ta miséricorde, dans ton grand amour, pardonne mes péchés. Et quand on dit ce psaume, moi j'ai bien aimé une fois un frère qui disait, c'est marrant, il y a des fois je suis vraiment dans la joie, et quand je prie mon office, j'ai « prends pitié de moi, je suis un pécheur ». Tu me dis, Seigneur, je voulais te dire « merci Seigneur, louange à toi ». Et bien, tu me donnes à lire le psaume sur « prends pitié de moi ». Pourquoi ? Ben peut-être parce qu'il ne faut pas que je dise ce psaume pour moi, mais pour un frère qui est en train de reconnaître son péché, et Seigneur, pour qu'il aide à rentrer dans cette miséricorde. Puis il y a des jours, ça ne va pas du tout. Je suis fatigué. Et là, j'ai un psaume. Louez le Seigneur tous les peuples, fêtez-le tous les pays. Alléluia, alléluia, alléluia. Moi, je suis fatigué, Seigneur. Ben oui, mais il faudrait que tu te réjouisses avec tout le monde, parce qu'il y a des merveilles qui se font, vous voyez ?
Et donc les psaumes nous décentrent de nous-mêmes et nous conduisent à porter des choses qui ne sont pas les nôtres. Dans mon angoisse, je criais vers le Seigneur. Ah, va-t-il, Seigneur, je te prie pour tous ceux qui sont angoissés. Et du coup, on va faire attention aux paroles qu'on va dire. Qu'est-ce qu'il y a dans ces psaumes? Qu'est-ce qu'il y a dans les paroles? Vous savez qu'à la messe, quand on entend le psaume, normalement, on est censé répondre. Alors, soit on répond. Le psaume, c'est la réponse à la première lecture. Donc, soit vous le priez en le lisant avec tout le monde, soit vous entendez quelqu'un chanter et vous prenez un refrain qui est votre réponse. J'entends, rendez grâce au Seigneur, au mon Dieu éternel et aime son amour, rendez grâce au Seigneur, le Seigneur des Seigneurs. Et vous prenez un refrain, alléluia, alléluia, alléluia, pour dire, je suis d'accord avec ça. J'en fais ma prière. Vous voyez, nous sommes acteurs dans notre vocation à la prière. Troisième lieu, donc je ne déploie pas parce que mon sujet à moi, c'était la prière du cœur. Troisième lieu, c'est la prière du cœur. La prière du cœur, elle a plusieurs noms. C'est la prière de Jésus, c'est la prière du pèlerin russe, c'est la prière la philokalie, on prie avec le cœur, voilà, ça a des noms plus. Et c'est une prière toute simple, et c'est celle que Jésus demande dans le chapelet de la miséricorde. C'est ces moments où on prie des paroles courtes, des prières toutes courtes, toutes simples, qui sont, par exemple, par sa douloureuse passion, prends pitié de moi et du monde entier. Par sa douloureuse passion, prends pitié de moi et du monde entier. Par sa douloureuse passion, prends pitié de moi et du monde entier. Alors, entre, je vais insister un peu sur la Bourboule parce que le groupe est grand. Entre Paray et la Bourboule, il y a une abbaye qui s'appelle l'abbaye de Ceffonds. Et à l'abbaye de Ceffonds, il y a un moine qui s'appelle le père Jérôme et qui a écrit pas mal, qui a renouvelé pas mal l'abbaye, justement dans sa fidélité à la prière. C'était très beau. Peut-être pour ceux qui ont dans des paroisses où c'est plus compliqué, eh bien, lui, il dit, à un moment, à l'abbaye de Ceffonds, les moines étaient plus habitués d'aller visiter les gens, enfin d'aller à la rencontre des gens, que de prier dans la chapelle. Et lui, il a tenu bon la fidélité à la prière et au silence. Et 20 ans plus tard, ils sont 90 moines, ceux qui repartent vers là-bas, faites une pause, regardez, c'est très beau. Et sur cette prière du cœur, il dit une parole que je voudrais vous donner, où il dit... C'est pas sur ma première page que je voulais dire ça. Parce que pour l'instant, vous savez, dans mon topo, j'ai fait trois pages, j'en suis là. Alors, le père Jérôme dit cette parole. Vous connaissez la pratique des oraisons jaculatoires. Donc, c'est les paroles qui jaillissent comme ça. Les oraisons, les prières jaculatoires qui jaillissent. Merci Seigneur, louange à toi. Vous connaissez ça, dit-il. Il faut 5 minutes pour l'expliquer. Donc, je vais vous prendre 5 minutes pour l'expliquer. Mais il dit, après... Vous n'y arriverez à rien si vous n'avez pas un maître pour vous enseigner durant des années, inlassablement, ce que vous croyez avoir appris en 5 minutes. Donc vous allez me dire, oh ben mon père, à quoi ça sert que vous nous parlez de ça, alors qu'on n'aura peut-être pas de maître pendant 15 ans qui vont nous aider à apprendre ça. Donc c'est très simple la prière du cœur, en théorie, et en pratique c'est hyper compliqué. Donc je vous le donne, parce que c'est, voilà, ça veut dire que si vous le retenez, mais qu'après vous dites, oh ça marche pas, j'y arrive pas, c'est pas grave. Dites-vous, ben, en fait, il faut du temps. Voyez. Mais cette parole, cette prière, dont on a un signe particulier dans le chapelet de la miséricorde, eh bien, en fait, il y a une grâce très profonde dans cette prière du cœur. Et pour introduire à ça, je voulais vous réfléchir avec vous sur deux textes. Un qui vient nous dire, mais pourquoi, à quoi ça sert, et l'autre qui vient nous dire, mais en fait, il faut le faire. Comme pour vous dire, des fois, on peut avoir l'impression qu'il y a des contradictions dans l'Écriture. La prière du cœur, donc je vous ai dit, hein, donc ça peut être le chapelet de miséricorde, ça peut être simplement Jésus, fils du Dieu sauveur, prends pitié de moi pécheur. Ça c'est les orientaux, ils disent ça. Jésus, prends pitié de moi pécheur. Jésus, fils du Dieu vivant, fils de David, aie pitié de moi pécheur. Il y a plusieurs formules, voilà, c'est pas grave. On s'en fout de la formule. Prenez la formule qui vous va. D'accord. Puis ensuite ça peut se réduire, c'est plus Jésus, fils du Dieu sauveur, prends pitié de moi pécheur, c'est Jésus, prends pitié de moi pécheur. Ou c'est simplement Jésus. Ou en ce moment, ça pourrait être Alléluia. Alléluia. Eh bien, ah, quelle joie, Seigneur, de chanter Alléluia. Et cette prière, ce simple mot de l'Alléluia peut habiter mon cœur et me nourrir. Alors, deux textes pour nous aider à comprendre cette parole. D'abord, un texte qui pourrait nous dire « ça ne sert à rien ». Voilà, je vais essayer de prendre les oppositions. On va faire du « opposition ». La prière du cœur, ça sert à rien. On va faire un exercice de saint Thomas. A priori, la prière du cœur, ça sert à rien, puisque Jésus dit lui-même, ne rabâchez pas comme les païens.
Donc si Jésus dit « ne rabâche pas comme les païens », pourquoi dire 50 fois « par sa douloureuse passion, prends pitié de nous et du monde entier, par sa douloureuse passion, prends pitié de nous et du monde entier » On rabâche, mon père, la prière, on rabâche. Ou alors on dit « à mon père, c'est pareil pour le chapelet, à mon père, le chapelet, on rabâche comme des païens ». Donc ça ne sert à rien, arrêtons. Mais ce qui est marrant, c'est que ça fait des siècles que les frères, les chrétiens, les moines prient le chapelet comme ça tout le temps. Sont-ils en opposition avec la parole de Dieu? Il semble que oui, dirait saint Thomas. Mais sept contrats, dirait saint Thomas, saint Paul nous dit, priez sans cesse. Comment on va prier sans cesse? Alors on rabâche pas, mais on prie sans cesse. Comment est-ce qu'on va prier sans cesse? C'est-à-dire qu'il faudrait qu'on invente tout le temps une prière différente à chaque moment du jour et de la nuit. C'est bien, mais moi, mon intelligence, au bout d'un moment, elle freine. On dit, bah, c'est bon, t'as déjà dit 150 psaumes, il te reste encore 10 heures dans la journée, comment tu vas prier sans cesse? C'est compliqué. Alors, on va revoir ça. Premièrement, qu'est-ce que ça veut dire quand Jésus nous dit « ne rabâchez pas comme les païens » C'est intéressant de lire ce texte, bien sûr, vous savez, c'est en Matthieu chapitre 6. 6-7, pardon. Mais justement, ce texte qu'on entend le mercredi décembre, justement, eh bien, il faut le remettre dans son contexte. Ça ne sert à rien de reprendre simplement un verset. « Quand vous priez, dit Jésus, ne soyez pas comme les hypocrites. Ils aiment pour faire leurs prières à se camper dans les synagogues et les carrefours afin qu'on les voie. En vérité, je vous le dis, ils tiennent déjà leur récompense. » Donc d'abord, une autre remarque, il n'y a pas seulement de pas rabâcher comme les païens, Jésus dit « ne soyez pas hypocrites ». Ah mon père, moi je ne viens plus à la messe parce que je me sens complètement hypocrite. Alors je ne viens plus du tout à la messe. Comme ça on ne me voit pas, je me sens, oui. Bon, d'accord, tu te sens un peu hypocrite, mais peut-être que Jésus nous dit aussi qu'il faut sanctifier le jour du Seigneur et que ça vaut le coup d'y aller quand même. Le mieux, ça ne veut pas dire que parce que vous vous sentez hypocrite, il ne faut pas y aller. Hein. D'accord ? Eh bien, venez et convertissez-vous à la messe. Au lieu d'être hypocrite, prier. Mais inversement, c'est un bon appel de dire, est-ce que je suis dans l'hypocrisie, quoi ? Travaillons notre hypocrisie, c'est un premier point. Deuxième point, pour toi, en vérité je vous le dis, ils tiennent déjà leur récompense, pour toi, quand tu pries, retire-toi dans ta chambre, ferme sur toi la porte et prie ton Père qui est là dans le secret. Prie ton Père qui est là dans le secret. Donc voilà un lieu qui va nous aider à prendre cette prière du cœur. Donc ferme la porte de ta chambre, retrouve-toi dans le salon. Alors si ici, si, la chambre, ça peut être derrière l'arbre là-bas, ça peut être sur le banc là-bas, ça peut être où vous voulez. Prie ton Père qui est là dans le secret. Et au fond, je vais me remettre devant le Père. Et après, je vais me remettre devant Dieu. Et c'est là que Jésus dit, ton Père qui te voit dans le secret le revaudra, dans tes prières, ne rabâche pas comme les païens, ils s'imaginent qu'en parlant beaucoup, ils se feront mieux écouter. N'allez pas faire comme eux, car votre Père sait bien ce qu'il vous faut avant que vous le lui demandiez. Et donc, quel est le contenu de ma prière? Quand Jésus dit « ne rabâchez pas comme les païens », il parle de se faire écouter par le bon Dieu. Est-ce que le sens même de la prière, c'est seulement de se faire écouter par le bon Dieu? Mon Seigneur, j'ai un petit-fils, il passe son bac dans 3 mois. A priori, c'est mal barré. Hein, parce que là, quand j'ai vu, les parents m'ont donné les résultats, ça ne marche pas. Donc, je vais rabâcher quand même. Seigneur, t'as vu mon petit-fils? T'as vu mon petit-fils? T'as vu mon petit-fils? Alors, notamment, vous remarquez quand même que c'est intéressant parce que en disant ça, je repense à l'évangile où Jésus se dit, vous vous souvenez de cette femme qui n'arrête pas de taper à la porte en disant, mon voisin est arrivé, mon voisin est là, donne-moi à manger pour lui. Et à un moment, il dit quoi? Jésus, il dit, en fait, il va céder parce qu'il en a marre. S'il ne cède pas par charité, il va céder parce qu'il dit, oh là là, faites la taire. Mais la seule manière de la faire taire, c'est que tu l'exauces, Seigneur. Donc, d'une certaine manière, on a l'impression d'avoir un contre-exemple de ne pas rabâcher comme les païens. Mais vous voyez, il me semble que là, en fait, on rentre dans une dimension sur la prière. Et justement, Jésus va dire après comment on prie. Eh bien, le Père sait bien ce qu'il vous faut avant que vous le lui demandiez. Donc, quand je viens à la prière, quand Jésus dit « ne rabâchez pas », ce n'est pas justement pour insister seulement sur ce que je veux. C'est ça que je veux, Seigneur, c'est ça que je veux. Je viens pour vivre une rencontre avec le Seigneur. Je viens me mettre devant le Père qui est là dans le secret. Et donc cette prière du cœur, elle n'est pas là d'abord pour ruminer
une demande, il est là pour se mettre face à Dieu. Vous voyez ? Quand je vais dire « Jésus, prends pitié de moi pécheur », je me mets devant Jésus. Quand je dis « Je vous salue Marie », vous voyez, avec justement, l'Église nous invite à méditer les mystères du rosaire, eh bien, je contemple aujourd'hui Jésus ressuscité qui apparaît à ses apôtres. Et Jésus, le fruit de tes entrailles, est béni. Ah. En fait, Marie, aide-moi à me mettre devant ce Jésus, le fruit de tes entrailles, qui est béni. Et Jésus ressuscité qui apparaît à ses apôtres, le fruit de tes entrailles est béni. Et je contemple Jésus. La prière, c'est d'abord une rencontre. Le pape François, dans la dimension sur la foi, a insisté plein de fois, plus de 14 fois dans son document, la foi comme une rencontre personnelle avec Jésus. Seigneur, je viens te rencontrer. Je veux te rencontrer. Je ne te connais pas, je veux te rencontrer. Donc, cette attitude de la prière, ne rabâchez pas comme les païens, c'est d'abord de se mettre face à Dieu et de se dire que le Seigneur sait déjà ce qu'il est bon. Et je rentre dans l'attitude de la prière, et donc, quand vous priez, dites « Père ». Père, que ton nom soit sanctifié. Et vous avez le contenu de la prière du Notre Père, que nous connaissons. Jésus nous donne sa prière, et on voit qu'on pourrait rabâcher cette prière-là. Et donc, pour ne pas rabâcher, je pense qu'il faut se mettre juste

tiens mon engagement et j'ai hâte d'aller me coucher. Mais donc voilà, mais certains moments, l'enjeu c'est quand même que je puisse, à travers ces mystères, voyez, rentrer dans cette paix intérieure. Donc ne rabâchez pas comme les païens, Jésus lui-même, on peut avoir l'impression qu'il le fait de temps en temps, et en répétant les mêmes paroles. Mais donc l'attitude n'est pas dans le fait de ne pas répéter, l'attitude est en fait dans la manière de vivre l'intériorité de cette parole. Et de se dire, mais en fait, Seigneur, tu sais déjà mon problème pour mon petit-fils et son bac. Donc, Seigneur, voilà, je viens et je viens à ta rencontre et je t'aime. Et dans ma prière, je te présente clairement mon petit-fils. Et des fois, je te le redis, tu te souviens, mon petit-fils? Je ne vais pas le répéter toute la journée, mais juste savoir que tu sais bien, hein, Seigneur. Voilà. Et puis, comme le Père, il m'a demandé de voir plus que mes petits-enfants, bah, tu vois le Père, le Pape aussi, parce qu'il a du mal à marcher quand même là. Il ne prend pas sa béquille, mais il pourrait en prendre, il aurait le droit quand même. Alors, deuxième parole, qui va dans le sens inverse, c'est prier sans cesse. Prier sans cesse. C'est par 1 Thessaloniciens, chapitre 5, verset 17. Et alors là, on retrouve un autre texte. Le texte, pareil, il est plus large. C'est pas prier sans cesse, c'est rester toujours joyeux, prier sans cesse. En toutes conditions, soyez dans l'action de grâce. C'est la volonté de Dieu pour vous dans le Christ Jésus. N'éteignez pas l'esprit, ne dépréciez pas le don des prophéties, mais vérifiez tout. Ce qui est bon, retenez-le, gardez-vous de toute espèce de mal. Très intéressant ce texte. Donc, ce n'est pas seulement prier qu'il faut faire sans cesse, c'est aussi être dans la joie sans cesse, être dans l'action de grâce sans cesse, et puis d'être dans l'Esprit Saint sans cesse. Voilà plusieurs éléments. Est-ce que vous êtes sans cesse dans l'Esprit Saint? Est-ce que vous êtes sans cesse dans la joie? Est-ce que vous êtes sans cesse dans l'action de grâce? Ben peut-être que si on est sans cesse dans la prière, ça nous aidera à être sans cesse dans les autres. Et peut-être que du coup, on se dira, ben, faut peut-être que je demande le don de l'Esprit Saint. Le don de prophétie aussi, d'ailleurs. C'est étonnant, hein? Paul nous dit, ne dépréciez pas le don de prophétie. Vous savez, les charismatiques, là, hein? Vous connaissez plus ou moins, là. Vous en avez peut-être toujours autour de vous. Et bien, le Seigneur dit, ne dépréciez pas le don de prophétie. On dit, non mais mon père, ça c'est trop bizarre. Ben oui, mais Paul nous dit qu'il ne faut pas le déprécier, donc ne le dépréciez pas. En ayez un grand regard, une grande estime, et puis même désirez-le. Peut-être que vous pourriez faire ça dans votre prière. Seigneur, je te prie mon petit-fils, et puis je te prie aussi pour que tu nous donnes le don de prophétie. Je dis nous pour pas dire je me donne, que tu me donnes, pas pour mon orgueil, mais parce que tu dis qu'il faut qu'on prophétise, quoi. Donne-nous le don de prophétie. Donc, voyez plus large, encore une fois. Alors, comment on va prier sans cesse? Comme je vous le disais tout à l'heure, on a un corps, donc il y a plusieurs manières de prier sans cesse. Mais, vous savez, notre vie de prière ne se réduit pas à notre temps de prière. Ah, bah, Seigneur, moi, ça y est, je suis content, j'ai réussi à mettre mon heure de prière. Tous les jours, je prie 1 heure, de 8h à 9h. Puis, du coup, après, je peux reprendre ma vie de païen. C'est extraordinaire. Parce que, comme j'ai bien fait mon heure de prière, bah, voilà, je suis en règle. Je suis en règle avec le bon Dieu, donc c'est bon. Maintenant, après, j'écoute la radio toute la journée, je fais je sais pas quoi, enfin bref. Comment je vais réussir? En fait, l'enjeu de la vie de prière, c'est de pouvoir la demeurer dans la journée. Comment on va la demeurer? Et comme je vous le disais, eh bien, il y a des paroles qui sont compliquées. On ne peut pas parler tout le temps, on ne peut pas, il y a une manière d'être, on ne peut pas inventer des nouvelles choses tout le temps non plus. Et donc, il y a cette prière du cœur qui nous aide à prier sans cesse. Qui vous aide à prier sur votre vélo, qui vous aide à prier dans votre champ, en même temps que vous tournez la terre, en même temps que vous plantez les tomates, parce que je ne sais pas si c'est encore la saison, mais... Et ben voilà, en même temps que je sème, comment je vis ce temps-là, en même temps en présence du Seigneur. Et réussir à mettre ça dans le très concret. Alors il y a des métiers qui permettent plus que d'autres d'entrer dans ce chemin, hein. Mais en même temps je vous invite à choisir, hein, dans la mesure où vous le pouvez, des lieux qui vous permettent de vivre cette prière sans cesse. Comme on est ici, pas loin de la RCEA, on a la joie d'avoir beaucoup de camionneurs qu'on croise tous les jours. Je me dis, les camionneurs, ils passent leur vie dans leur camion. Et je me suis dit, en fait, c'est un ermitage, leur truc. Ils ont un paysage qui défile devant eux tout le temps. Ils sont tout seuls dans leur camion. En plus, maintenant, je crois qu'ils n'ont pas trop le droit de prendre en stop, donc c'est encore plus. Ben, est-ce qu'ils sont dans leur ermitage à faire leur prière du cœur tout au long de la journée? Des fois, il y a des paroles assez sympas écrites sur les camions. Hein. Il y a des paroles de Jésus, je ne sais pas quoi. Alors, les plus beaux camions que j'ai vus avec les paroles de Jésus, c'était en Haïti, hein. Ça, c'est à Port-au-Prince, là, il y a Jésus Sauveur, tout ça.

pas écrit aussi explicitement, mais des fois on voit des croix lumineuses sur les camions. Voilà, c'est beau, hein. Et donc comment est-ce que... Je me dis, ben voilà, un lieu où au fond, je suis assez seul dans mon travail, et au fond je peux vivre ce cœur avec le Seigneur. Je ne suis pas pris dans le bruit ambiant et tout ça. Donc la prière du cœur. Alors, je voudrais vous lire, maintenant, on va rentrer un peu dans le contenu, comment on fait cette prière du cœur, parce que ce serait quand même bien. Et je vais vous lire cet extrait du récit du pèlerin russe. Donc le pèlerin russe, c'est un petit bonhomme qui marche sur les routes et qui va à la rencontre des chrétiens qui, voilà, il dit comment, un jour il rencontre un moine, comment tu fais pour vivre telle chose, comment tu fais pour vivre telle chose. Et puis un jour il dit, tiens, la prière du cœur, il faut quand même que je m'y mette, la philokalie. Je recommençais alors à lire la philokalie sur l'ordre indiqué, donc c'est un livre des Pères d'Orient. Je lus une fois, plus encore une autre, puis encore une autre, c'est intéressant. J'ai lu une fois ce livre-là, allez, on passe au suivant. Qu'est-ce que je vais retenir de ce premier livre que je lis? Je l'ai lu une fois et je vais le relire. Parce que là, il y avait des petits trucs, là, ça valait le coup que je relise pour nourrir mon cœur. J'ai lu une fois la petite Thérèse, maintenant j'ai fait la grande Thérèse, maintenant je fais Mère Teresa, maintenant je fais... Qu'est-ce que t'as retenu de la petite Thérèse? J'ai retenu ces cinq paroles-là. Je les ai même écrites dans mon petit carnet. Pour ne pas oublier ces cinq paroles-là. Pour que de temps en temps, dans ma prière, pour ne pas rabâcher, je relis les petites paroles de la petite Thérèse et je me dis, tiens, ah là, c'est pas mal ça. Par exemple, je vais vous lire une qui me marque en ce moment. C'est du Père Jérôme, mais voilà. Ça pourra vous servir. Il dit ça pour les jeunes moines, par rapport aux anciens. Alors, comme il est moine, il parle du prologue, mais moi, je vais déployer avec l'Évangile. L'Évangile n'aura de valeur immédiate et persuasive que dans la mesure où le témoignage des anciens de la communauté viendra l'appuyer. Donc l'Évangile aura de crédibilité par rapport à tous vos enfants qui vont se confesser, dans la mesure où le témoignage des anciens viendra l'appuyer. Ben, attendez, vous demandez aux enfants de se confesser, mais vous les adultes, vous ne vous confessez pas? Pourquoi ils vont se confesser? Aucun intérêt. Eh bien, c'est parce qu'ils voient les anciens se confesser qu'ils vont dire c'est crédible de se confesser. Et vous appliquez, c'est parce qu'ils voient les anciens prier qu'ils vont voir. De même qu'il appelle aujourd'hui le novice ou le jeune, le Seigneur nous a appelés jadis. Nous les anciens, il nous a conduits et nous devons maintenant connaître la signification de l'aventure. Nous devons savoir ce que vaut cette vie avec Dieu. Nous connaissons ou devrions connaître le pays, le parcours, le compagnon divin, la qualité de l'aide qu'il nous donne. Par notre ancienneté, nous devenons les garants de l'invitation divine adressée à des hommes plus jeunes. Notre témoignage exprimé soit par nos confidences, soit par notre simple comportement, je ne sais pas me relire, vous voyez, il faut non seulement écrire ce que vous avez lu, mais il faut savoir relire ce que vous avez écrit. Soit par notre simple comportement aura du poids, quel sera ce témoignage? Très intéressant parce qu'en fait, pour nous qui sommes anciens, vous voyez, par exemple, il y a des jeunes de l'école. Ils décident de donner un an de leur vie à Paris-Monial. Ils ont besoin d'anciens autour d'eux qui leur disent, en fait, tu vois, tu donnes un an, mais ça vaut le coup. Moi, j'ai fait l'école il y a 30 ans et aujourd'hui, j'ai la joie d'être missionnaire. C'est extraordinaire. C'est une aventure super. Et donc, en vous voyant vivre, ils vont se dire, ah, mais waouh. J'ai déjà donné ce témoignage lors du précédent Paradise, mais quand j'étais en paroisse, eh bien, quand j'avais mes adolescents en face des personnes de la maison de retraite qui venaient en fauteuil roulant faire 300 mètres, enveloppés dans les couvertures, pour avoir la messe le dimanche, les jeunes étaient là en se disant « Mais qu'est-ce qu'elle vient encore ?» Eh bien, ils disaient « C'est a priori, c'est que ça va être important quand même. » Parce que si elle se déplace alors qu'elle n'arrive même pas à marcher, et avec sa couverture, parce qu'elle est complètement frigorifiée, c'est qu'a priori, il y a quelque chose qui se passe. Vous voyez, le témoignage des anciens va assurer. Donc quand on va en famille se confesser, les grands-parents, vous allez les premiers vous confesser avec vos petits-enfants. Et vous commencez. C'est pas « vas-y, j'irai après ». J'y vais, t'as vu, ça s'est bien passé, je suis vivant. Vas-y, t'as vu, mamie, elle a plus grand sourire après qu'avant. Ça vaut le coup. Et c'est ça, vous voyez, notre témoignage. Voilà. Donc on était au pèlerin russe, faut pas que j'oublie parce que c'est là que je suis en train de lire. Donc là il parle sur les lectures, donc j'ai un peu fait une digression, mais je trouve que c'est important ce point sur la lecture. Je découvris clairement le sens de la prière intérieure. Je lus une fois, puis encore une autre, et cette lecture enflamma mon zèle et mon désir d'éprouver en action tout ce que j'avais lu. Je découvris clairement le sens de la prière intérieure, les moyens d'y parvenir et ses effets.
Je compris comment elle réjouit l'âme et le cœur et comment on peut distinguer si ce bonheur vient de Dieu, de la nature ou de l'illusion. Je cherchais avant tout à découvrir le lieu du cœur, selon l'enseignement de Saint Siméon, le nouveau théologien. Ayant fermé les yeux, je dirigeais mon regard vers le cœur. Donc on va faire un exercice pratique. Vous écoutez, vous faites pareil. Alors, si vous êtes assis, ça marche mieux. Mais vous pouvez rester debout, vous êtes comme vous voulez. Vous venez comme vous êtes. Ayant fermé les yeux, je dirigeais mon regard vers le cœur, essayant de me le représenter tel qu'il est dans la partie gauche de la poitrine et écoutant soigneusement son battement. Si vous ouvrez les yeux, ça ne marchera pas. Fermez vos yeux. Ah, ça prend du temps, hein, ça va pas, on ne va pas réussir à le faire en 5 minutes. Et vous cherchez votre cœur, là, il est où là? Essayez d'écouter les battements de son cœur. On n'est pas en train de faire une exercice de zen, hein, c'est un exocato. Je pratiquais cet exercice d'abord pendant une demi-heure, plusieurs fois par jour. Au début, je ne voyais rien que ténèbres. Qui est-ce qui confirme là, dans les 30 secondes qu'on a fait? Ben, si lui, en plusieurs fois une demi-heure, il n'avait que ténèbres, ben, vous voyez, c'est intéressant. Pendant plusieurs fois, je ne voyais que ténèbres. Ça ne sert à rien cet exercice, le père, vraiment. Et bientôt, mon cœur apparut et je sentis son mouvement profond. Puis je parviens à introduire dans mon cœur la prière de Jésus et à l'en faire sortir au rythme de la respiration, selon l'enseignement de Saint Grégoire le Sinaïte et de Calliste et Ignace. Pour cela, en regardant par l'esprit dans mon cœur, j'inspirais l'air et je gardais dans ma poitrine en disant « Seigneur Jésus-Christ ». On va le faire violemment. Hein. Respirez à voix haute, avec, comme dirait le docteur. Respirez « Seigneur Jésus-Christ ». Et je l'expirais en disant « Ayez pitié de moi ». Je m'exerçais d'abord pendant une heure ou deux, puis je m'appliquais de plus en plus fréquemment à cette occupation. Et à la fin, j'y passais presque tout le jour. Lorsque je me sentis alourdi, fatigué ou inquiet, je lisais immédiatement dans la Philokalie les passages qui traitent de l'activité du cœur et le désir et le zèle pour la prière renaissaient en moi. Au bout de 3 semaines, je ressentis une douleur au cœur, puis une tiédeur agréable et un sentiment de consolation et de paix. Cela me donna plus de force pour m'exercer à la prière, à laquelle s'attachaient toutes mes pensées, et je commençais à sentir une grande joie. À partir de ce moment, j'éprouvais de temps à autre diverses sensations nouvelles dans le cœur et dans l'esprit. Parfois, il y avait comme un bouillonnement dans mon cœur et une légèreté, une liberté, une joie si grande que j'en étais transformé et je me sentais en extase. Monsieur le curé, préparez les extases, donc faites attention que les gens ne se cognent pas au plafond. Hein. Parfois, je sentais un amour ardent pour Jésus-Christ et pour toute la création divine. Parfois, mes larmes coulaient d'elles-mêmes par reconnaissance pour le Seigneur qui avait eu pitié de moi, pécheur endurci. Parfois, mon esprit borné s'illuminait tellement que je comprenais clairement ce que jadis je n'aurais même pas pu concevoir. Parfois, la douce chaleur de mon cœur se répandait de tout mon être et je sentais avec émotion la présence innombrable du Seigneur. Parfois, je ressentais une joie puissante et profonde à l'invocation du nom de Jésus-Christ et je comprenais ce que signifie sa parole « Le royaume de Dieu est à l'intérieur de vous ». Au milieu de ces consolations bienfaisantes, je remarquais que les effets de la prière du cœur apparaissent sous 3 formes, dans l'esprit, dans le sens, dans les sens et dans l'intelligence. Dans l'esprit, par exemple, la douceur de l'amour de Dieu, le calme intérieur, le ravissement de l'esprit, la pureté des pensées, la splendeur de l'idée de Dieu. Dans les sens, l'agréable chaleur du cœur, la plénitude de douceur dans les membres, le bouillonnement de la joie dans le cœur, la légèreté, la vigueur de la vie, l'insensibilité aux maladies ou aux peines. Ça me fait marrer, c'est parce que hier on discutait avec un frère et qui disait « Si après 50 ans, quand vous vous levez, vous n'avez pas mal quelque part, c'est que vous êtes mort. » Alors là, quand j'entends ça, je me dis, tiens, légèreté, ouh, super programme, légèreté au réveil pour les quinquas et les plus. Bon, vous voyez, moi, je c'est un novice qui vous parle, hein. Je n'ai pas une grande expérience, mais et d'ailleurs, je lis mes pères, hein. Ce n'est pas moi. Dans l'intelligence, l'illumination de la raison, la compréhension de l'écriture sainte, la connaissance du langage de la création, le détachement des 20 soucis, la conscience de la douceur et de la vie intérieure,
la certitude de la proximité de Dieu et de son amour pour nous. Après 5 mois solitaires dans ces travaux et dans ce bonheur, je m'habituais si bien à la prière du cœur que je la pratiquais sans cesse et qu'à la fin je sentais qu'elle se faisait d'elle-même sans aucune activité de ma part. Elle jaillissait dans mon esprit et dans mon cœur, non seulement en état de veille, mais même pendant le sommeil, et ne s'interrompait plus une seconde. Mon âme remerciait le Seigneur et mon cœur exultait d'une joie incessante. Donc ça, c'est le récit du pèlerin russe, mais derrière ce texte-là, au fond, c'est toute la tradition de l'Orient. Vous voyez, cette prière du cœur. Dans le temps d'aujourd'hui, je voulais vraiment vous donner ces points de base pour comment vivre au quotidien cette vie de prière. Vous voyez, mais cette prière du cœur, elle est toute simple. Alors, effectivement, moi, je n'y suis pas encore arrivé à ce truc-là. Hein. Donc, on arrivera de temps en temps. C'est pour ça que j'ai souvent un chapelet dans la main. Ça peut vous aider. Alors, on va prendre Jésus, par exemple. Ou je vais prendre une autre prière du cœur qui va reprendre le souffle. Donc c'est comme je voulais dire tout à l'heure, on n'est pas dans le bouddhisme et tout ça, parce qu'on est dans l'incarnation. L'objectif, c'est d'habiter notre corps, c'est pas de le quitter. Et donc on utilise ce que nous faisons, le souffle, par exemple. Alors vous pouvez dire, en expirant, vous pouvez dire... Non, on va commencer par inspirer. Jésus. Alors non, on commence par expirer, pardon. Père. Mais vous dites, vous n'êtes pas obligé de dire Père. En même temps que vous soufflez, vous dites Père dans votre cœur. Père. Jésus, et vous bloquez Esprit Saint. Jésus nous remet l'Esprit Saint. Et en même temps, moi quand je dis ça, ça nourrit ma prière, l'intelligence, parce que à un moment quand je dis Père, je repense à Jésus qui dit Père, entre tes mains, je remets mon esprit. Père, entre tes mains. Jésus qui est source de vie, et l'Esprit Saint qui est ce souffle même. Et au fond, je me remets en présence de Dieu tout simplement. Et ça, vous pouvez le faire au milieu de votre réunion qui commence à vous gonfler. Personne n'entend rien, vous respirez, vous ne faites pas... Ah, il est en train de faire la prière du cœur. Mais ça vous aide à vous mettre en présence de Dieu, vous voyez, et vous êtes dans ce prier sans cesse à travers des choses toutes simples. Alors, il y a plusieurs prières. Il y a le Jésus, fils de Dieu, prends pitié de moi, pécheur. C'est une très belle prière, parce que ce n'est pas seulement une prière qui nous ramène sur notre péché, vous voyez. Ah oui, sur notre passé. Ah, je suis un pécheur, Seigneur, prends pitié de moi, je suis un pécheur. C'est aussi une prière sur l'avenir. En fait, Seigneur, je sais très bien que je suis un pécheur. Prends pitié de moi parce que je pourrais faire des bêtises. Prends pitié de moi, Seigneur. Et puis, en fait, c'est l'attitude juste. Vous voyez, on a besoin d'être sauvé, c'est ce qu'on a vécu la semaine dernière. Seigneur, j'ai besoin de toi. J'ai besoin de toi dans ma vie. Donc, Jésus, prends pitié de moi, pécheur. Donc, soit vous avez un long souffle, vous prenez la prière complète. Moi, je ne respire plus, hein, parce que quand on marche et je veux dire la prière du cœur, j'étouffe complètement, il y a trop de textes. Et donc, j'ai simplifié. Jésus, prends pitié de moi, pécheur. Comme je vous disais tout à l'heure, je reprends. Par sa douloureuse passion, prends pitié de moi et du monde entier. Alors, c'est très beau. Vous pouvez prendre le temps de contempler ça. Hein. Là, vous parlez au Père. Par sa douloureuse passion, vous parlez de la passion de Jésus. Là, vous avez un bon visage de la passion et de la résurrection. Parce que c'est, vous voyez, en fait, la passion, c'est le corps lui-même, mais le fait que ce soit imprimé sur ce tissu, c'est le signe de la résurrection. On n'a jamais réussi à faire quelque chose comme ça. Alors, on sait bien qu'on ne sait pas si c'est vraiment Jésus, et voilà. Mais c'est une belle icône de ce que Jésus a pu vivre. Voilà. En tout cas, personne ne sait comprendre ce que c'est. Mais donc, par sa passion, on n'est pas centré sur nous-mêmes, je suis centré sur la passion. Prends pitié de moi et du monde entier, c'est humble. Vous n'êtes pas seulement en train de faire une intercession pour le monde. Vous faites une intercession en disant, vous êtes solidaire du monde, comme dit Thérèse, je mange à la table des pécheurs. Mais c'est, dans notre vie quotidienne, on fait l'expérience de nos propres pauvretés. Hein. On ne peut pas se dire, bah, nous les chrétiens, on est quand même meilleurs que les autres. Eh bien, vous voyez, on est solidaire des pécheurs. D'ailleurs, certaines fois, dans certains lieux, c'est bizarre, vous avez des combats qui sont liés à ce que vous portez. Dans l'émission que vous avez et tout. Donc, prends pitié de moi et du monde entier. Et là, on a cet élargissement, vous voyez. Quand j'ai dit élargissez les piquets de votre temple, ben là, alors, il y a tout le monde. Hein, donc, c'est compliqué. Jésus, j'ai confiance en toi. C'est une autre prière, celle-là. Quand on faisait la marche dans le désert, on invitait les jeunes à dire cette prière toute la journée. Alors, au début, on y va. Jésus, j'ai confiance en toi. Jésus, j'ai confiance en toi. Jésus, j'ai confiance en toi. Puis certains, au bout d'une demi-journée, ils disent en fait, Jésus, je crois que je n'ai pas confiance en toi, en fait. Puis à la fin de la journée, il disait, bah, Seigneur, s'il y a un truc que je suis sûr, c'est que je n'ai vraiment pas confiance en toi. Vous voyez, et en fait, je dis cette parole et je prends conscience en fait, de ma limite. Et pas à pas, je vais redire cette parole en rentrant dans une véritable confiance. Je me dépouille, je me mets en vérité face à Dieu.
Je me mets à nu d'une certaine manière en disant, voilà, en fait, Seigneur, j'ai pas confiance. Moi. Et Seigneur, maintenant, ce sera plus. Au début, à un moment, c'est Seigneur, apprends-moi à te faire confiance. Puis après, on arrivera à redire, Seigneur, j'ai confiance en toi. Donc, j'ai parlé du nom de Jésus. Hein. Jésus, ça peut être simplement Jésus. Murmurer le nom de Jésus. Père, Jésus, Esprit Saint, je vous l'ai fait. Et maintenant, une autre manière, c'est une parole de l'Écriture. En ce moment, il y a une parole de l'Écriture qui vous touche. Peut-être qu'aujourd'hui, ce sera mon Seigneur et mon Dieu. Comme Thomas, vous voulez dire Seigneur, mon Seigneur et mon Dieu. Ça peut être comme Marie, qu'il me soit fait selon ta parole. Et c'est ça que vous allez rabâcher. C'est ça que vous allez reprendre dans votre prière, qui va vous tourner votre regard vers Jésus. Et une autre, et là c'est plutôt, je prends des paroles qui me tournent vers Jésus. Mais je vais vous proposer une autre prière du cœur, qui sont des paroles de Jésus lui-même, que vous faites vôtres. Par exemple, j'ai soif. Ah ben là, j'ai soif, mon père. En plus, on crève de chaud, là. Ouvrez les portes, d'ailleurs, vous devriez ouvrir les portes. Hein. Eh bien, j'ai soif. Et en fait, je rentre dans ce j'ai soif de Jésus. J'ai soif. Et j'entends Jésus en moi qui dit j'ai soif. Et je commence à me laisser habiter par cette soif de Jésus. Vous voyez ? Et là, je rentre un peu, je regarde un peu ce qu'il y a autour. Hein. Et j'ouvre les yeux et dis, ben, en fait, oui, il a soif. Comment je vais combler cette soif ? Je me laisse habiter même des paroles du Christ. Donne-moi à boire. Si tu savais le don de Dieu. C'est Jésus lui-même qui vient parler, qui vient déposer cette parole dans mon cœur. Ou encore, pour aujourd'hui, Alléluia, comme je vous disais tout à l'heure. C'est pas mal, on n'est pas trop mal. Alors, parole du cœur et miséricorde maintenant. Donc la parole, elle travaille cette union à Dieu, hein, ce cœur à cœur, et puis aussi cette parole de miséricorde. Derrière ça, c'est notre appel à intercéder. Je l'évoquais tout à l'heure pour la messe, mais ça vaut aussi à ce moment-là. Quand je dis « par sa douloureuse passion, prends pitié de nous et du monde entier », je rentre dans ce chemin, que j'aime bien dire, qui commence avec Marguerite Marie, quand Jésus lui demande de faire leur sainte, hein, en disant « intercède pour les pécheurs, demande miséricorde pour les pécheurs », donc il demande à Marguerite Marie d'intercéder pour les pécheurs, au XVIIe siècle, et Faustine au XXe siècle, il continue de lui dire, prie le chapelet de la miséricorde, et dit, par sa douloureuse passion, prends pitié de moi et du monde entier. Donc Jésus vous dit à chacun d'entre vous, les amis, hé, on y va, priez avec moi le Père. Pour moi, prêtre, ça, je le vis très particulièrement dans les offices. Vous voyez, les offices, comme la messe d'ailleurs, est tournée vers le Père, et d'une certaine manière, on est avec Jésus, tourné vers le Père, et on prie le Père. Et on intercède avec le Père. Jésus est venu, il s'est offert pour le Père. Il a donné sa vie pour le Père et pour les hommes. Mais il intercède près du Père. Et nous sommes invités à intercéder auprès du Père aussi. Et donc, Seigneur, moi, aussi simple et faible que je suis, tu m'invites à intercéder. Hier, quand j'étais à Rome, j'avais une image. Je voyais, enfin, il y avait un temps de prière des frères. Tous les frères priaient, là, par groupe, les uns pour les autres. Et donc, il y a vraiment des grâces de l'Esprit Saint qui sont données. Et j'avais l'image dans mon cœur d'une vieille sœur dans sa maison, dans sa chambre, en train de prier, dans le secret. Et je me dis que s'il y a un don qui est donné là à tous ces prêtres pour qu'ils soient renouvelés, c'est peut-être parce qu'il y a une vieille sœur dans sa chambre qui est en train de prier. Et qui se dit, oh là là, j'ai mal partout. On m'a raconté une blague, c'est pas mal celle-là. Il y a le groupe des Tamalous. Vous connaissez ce groupe-là ? Ah, mais vous connaissez, mais moi je connaissais pas, moi, ça. Il y a les groupes des Tamalous, et puis après, il y a le groupe suivant. Il y a le groupe des Tapamalous. Parce qu'il y a des moments où on a mal tellement partout qu'on cherche le lieu, on a pas mal. Tapamalous aujourd'hui ? Ah ben, aujourd'hui, il y a mon œil droit qui va à peu près bien. Le reste. Voilà, donc les groupes de Tamalou. Et donc, vous voyez, donc ça me marquait parce que je me dis, cette sœur, au fond de sa chambre, toute seule peut-être, hein, qui a l'impression d'être abandonnée de tout le monde et qui reste fidèle dans le secret de sa chambre à prier le Père, qui est en fond son ermitage, eh bien, et qui n'a pas une grande conscience que ce qu'elle fait, ça porte du fruit, eh bien, ça a une répercussion pour d'autres qui sont en train de, qui doivent être sur le terrain, qui doivent être en mission, qui doivent tout ça. Et vous voyez, cette fidélité-là. Donc cette prière et Dieu nous appelle tous à rentrer dans ce chemin de l'intercession. On n'en a pas une grande conscience, c'est pour ça que je me suis permis de déployer ça aujourd'hui, ce thème-là aujourd'hui. Donc vous voyez Marguerite Marie, je l'ai souvent fait, donc je ne vais pas le reprendre longuement ici, mais on retrouve avec la petite Thérèse, je rentre au Carmel pour prier pour les pécheurs et pour prier pour les prêtres, hein, et pour sauver les âmes.
les enfants de Fatima qui rentrent dans ce chemin de l'intercession, de ce qu'on appelle la réparation. Au fond, tout ça, ça trouve son sens dans un texte de la Bible et dans un texte du Concile Vatican II. Le texte de la Bible, c'est, ça ne va pas beaucoup vous plaire, mais c'est pareil, c'est le troisième texte que je vous donne aujourd'hui, Colossiens 1, 25. « Je complète en ma chair ce qui manque aux souffrances du Christ. » Voilà. Pardon, c'est 1, 24. « En ce moment, je trouve ma joie dans les souffrances que j'endure pour vous, et je complète en ma chair ce qui manque aux épreuves du Christ. » Alors, c'est un texte qui est toujours un peu compliqué, donc vous avez remarqué que je fais exprès de prendre des textes que vous n'aimez pas, pour essayer de les comprendre. Ce n'est pas pour vous dire « le Père Benoît veut nous remettre un coup sur la souffrance », c'est dire « ça veut dire quoi ce texte-là? Il est insupportable. » Et je complète ce qui manque en ma chair, ce qui manque aux épreuves du Christ pour son corps qui est l'Église. Donc ce n'est pas la joie de souffrir pour souffrir. Hein. Mais si vous imaginez Saint Paul, si vous regardez la vie de Saint Paul, en fait Saint Paul il est parti en mission et dans la mission il complète en sa chair. Parce que déjà il fait chaud, il a soif lui aussi, il a faim, et c'est compliqué, il n'est pas toujours reconnu, il n'est pas accueilli. Et donc ce n'est pas qu'il se chope des souffrances en plus. C'est que l'annonce de l'évangile est compliquée et c'est une source de souffrance. Il dit ça complète les souffrances du Christ. Vous voyez, on n'est pas dans une recherche du culte de la souffrance, mais ça n'a rien à voir avec ça. Alors ensuite il dit, car il explique en fait, et c'est ça qui est intéressant encore une fois, c'est de voir la suite du texte. Car je suis devenu ministre de l'Église en vertu de la charge que Dieu m'a confiée de réaliser chez vous l'avènement de la parole de Dieu. L'enjeu en fait, c'est que la parole règne dans les cœurs pour Paul. Et si pour ça, il faut que je me fatigue un peu, ça vaut le coup. Si pour ça, je ne dois pas être reconnu de certains, l'enjeu, c'est que la parole de Dieu règne. Ce mystère a été maintenant révélé. Il vient d'être manifesté à ses saints. Ses saints, c'est vous. Tous, là. Il a été révélé à ses saints. Dieu a bien voulu leur faire connaître de quelle gloire est riche ce mystère chez les païens. Vous aussi, hein, vous êtes chez les païens, hein. Tous comme ça, on est au cœur du monde. Et ce mystère, c'est quoi? C'est le Christ parmi vous. C'est le Christ parmi vous. Vous pouvez écrire ça sur vos petits papiers, s'il vous plaît, madame. C'est le Christ parmi vous. L'enjeu de la souffrance du Christ, de la souffrance de Paul, de son déploiement, de sa mission, c'est que vous preniez conscience que le Christ est parmi vous. Et c'est l'espérance de la gloire. Jésus est parmi vous, dans votre vie quotidienne. C'est pour ça que Paul s'est fatigué. Alors, s'il vous plaît, honorons Paul qui s'est fatigué, c'est peut-être pour ça aussi que votre curé se fatigue d'ailleurs, et j'espère que c'est pour ça que vous vous fatiguez aussi un peu. Ce Christ, nous l'annonçons, avertissant tout homme et instruisant tout homme en toute sagesse, afin de rendre tout homme parfait dans le Christ, et c'est bien pour cette cause que je me fatigue à lutter avec son énergie qui agit en moi avec puissance. Donc il part de « je souffre et je complète en ma chair » et il finit par « le Seigneur me donne son énergie pour le faire. » Et au centre, c'est quoi l'enjeu? C'est que le Christ soit parmi vous, que Dieu habite parmi vous. Et ça, ça mérite bien que je me fatigue un peu. Vous voyez, les hommes, en fait, ils cherchent le bon Dieu. Vous avez vu le nombre de personnes qui disent « on ne croit pas en Dieu, le bon Dieu, ça ne sert plus à rien, et à côté de ça, on va voir des voyants, des magnétiseurs, des guérisseurs, des tout ça. » Attends, si tu ne crois pas en Dieu, pourquoi tu vas voir un guérisseur? Ça ne marche pas, sois rationnel. Donc en fait, tout ça, c'est dans un gros mélange. Et donc, c'est à nous de leur montrer que Dieu est parmi nous. Oui. Et c'est une œuvre de miséricorde, ça. C'est notre œuvre de miséricorde. Donc l'œuvre de miséricorde qu'on a vécue en ces jours, c'est de l'accueillir d'abord profondément dans notre vie, mais aussi de pouvoir en témoigner. Donc vous avez bien compris que ce n'est pas d'abord une question du culte de la souffrance, mais ce chemin de la réparation, de ces petites offrandes que nous faisons, c'est notamment dans la vie spirituelle et dans la prière, c'est pour nous aider... pour soutenir nos frères dans cette prise de conscience de cette présence de Dieu. Eh bien, ce que je voulais terminer, c'est ce que je vous ai déjà dit sur la description de ce « Par sa douloureuse passion, prend pitié de nous et du monde entier ». Alors, dans le Concile Vatican II, je vais terminer par ça, eh bien, avec ce texte de Colossiens 1, le Concile Vatican II a insisté sur plusieurs aspects, et notamment sur la vocation des laïcs, donc c'est-à-dire de chacun de vous, et il a insisté sur le sacerdoce commun. Par le baptême, vous êtes prêtres, prophètes et rois. À travers tout ce que je vous ai dit, au fond, j'ai voulu déployer le fait que vous étiez des prêtres. Oui, mesdames, vous êtes toutes des prêtres. Et donc, comme prêtres, vous avez vocation à intercéder.
Vous avez vocation à intercéder pour les hommes auprès de Dieu. Par sa douloureuse passion, prends pitié de nous et du monde entier. Et comme prêtre, vous avez vocation à donner Dieu aux hommes. Et donc, je vous invite à vivre ces deux mouvements. Et que ce soit dans le secret de votre chambre, ou dans votre église, par les psaumes, par la messe, par la prière du cœur, de vivre cette union à Dieu, d'en être les témoins, comme les anciens, pour que des jeunes désirent suivre le Seigneur de tout leur cœur, voir la crédibilité de ce témoignage, et qu'ils puissent eux-mêmes ainsi faire l'expérience de la miséricorde de Dieu.

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0: À jamais se maintiendra la justice de l'homme de bien, sa puissance grandira et sa gloire. Psaume 111, 9.

Alors, aujourd'hui, voilà, l'Église est un peu en plein bouleversement. Je pense pas seulement à cause de tous les scandales qui éclatent ici ou là, mais profondément, elle est en train de se repenser, puisque le pape a même convoqué un synode sur la synodalité. Alors quand j'ai appris ça la première fois, je me suis dit, tiens, synode sur la synodalité, ça fait un peu le serpent qui se mord la queue, ça c'est... Mais non, finalement, il y a derrière des pistes hein, de réflexion importantes sur la façon dont l'Église est structurée, la façon dont elle fonctionne, bien ou moins bien, la façon dont elle est organisée. L'Église est donc en train de profondément repenser ce qu'elle doit être et ce qu'elle peut-être elle devrait être. Alors, vous savez, l'Église a traversé les siècles, puisque nous sommes là aujourd'hui. Elle a déjà traversé, bonjour, elle a déjà traversé 2 millénaires. Et ce qui est important de comprendre, c'est qu'à la fois, il y a un dépôt dont l'Église est gardienne, un trésor, qui notamment est constitué par l'Évangile et le message de Jésus. Or, ce trésor, on ne doit pas y toucher d'une certaine manière. C'est-à-dire, ce n'est pas à nous de le remodeler, d'en enlever la moitié ou d'en rajouter autre chose. Donc il y a à la fois ce dépôt que l'Église transmet de siècle en siècle, mais ce dépôt, il s'incarne. Et forcément, l'incarnation, elle va varier. Suivant les dates, suivant les cultures, suivant les pays, etc. Hein? Et ça, c'est logique, c'est normal. Si le christianisme est la religion de l'incarnation, alors, ce serait quand même un comble qu'il ne sache pas s'adapter, évoluer au fur et à mesure des circonstances, des contextes, etc. Hein? Donc, vous voyez, ce qui est difficile à faire, c'est la part des choses. Qu'est-ce qui est le trésor auquel on ne doit pas toucher? Et qu'est-ce qui peut changer sans que ça modifie le fond? Vous voyez? Donc c'est les grandes questions actuelles. Alors moi je me suis dit, puisqu'on essaye de se repenser, c'est toujours bon de revenir un peu aux sources pour remonter à la base initiale, si vous voulez. Alors je prétends pas que ce soit les seuls aspects de l'Église que nous devons explorer, mais il y a deux aspects qui me semblent très importants, qui font partie de la nature de l'Église, mais qui peuvent aussi connaître des évolutions en fonction de l'époque et du contexte. Le premier aspect, c'est que l'Église est une communauté. Et le deuxième aspect, c'est qu'elle est une communauté missionnaire. Alors, on va essayer de remonter à la source sous ces deux aspects, à travers notamment les actes des apôtres, certains passages des évangiles, voire certains passages des épîtres. Hein? Tous ces textes qui finalement nous en disent plus qu'on ne le pense sur comment vivaient les chrétiens de la première heure. Et qu'est-ce qui était important à leurs yeux? Alors tout d'abord, l'Église comme communauté, ben, le mot même d'Église, vous le savez, ecclésia, signifie rassemblement. Donc dans le nom même de l'Église, on a cette notion que l'Église est un groupe, est une assemblée, au sens large. Elle est constituée, cette assemblée, par l'ensemble des femmes et des hommes qui croient en Christ et qui ont été baptisés dans la mort et la résurrection du Christ. Si on veut donner une définition la plus large possible, vous voyez, c'est à peu près ça.
Je n'entre pas ici dans les détails, entre guillemets, qui font qu'il y a une église orientale, qu'il y a une église romaine, qu'il y a des églises évangéliques, etc. Ouais. On peut quand même regrouper tout le monde sous cette définition que je viens de donner. On parle souvent de l'église comme un peuple. Alors c'est vrai que l'église est héritière du peuple de Dieu qui était Israël. Elle est un petit peu la suite, hein, le prolongement. Mais à la grande différence, c'est que le peuple d'Israël, on en était membre par naissance. Si je naissais dans le peuple d'Israël, eh bien j'appartenais au peuple d'Israël. Voilà. On pourrait dire que on était membre du peuple d'Israël de père en fils. Ou plus justement, si on veut être très précis avec le judaïsme, on était juif de mère en fils. C'est la mère qui compte. Parce que la mère, au moins, on est sûr de savoir qui c'est. Eh oui, mais c'est le bon sens du peuple d'Israël, ça. Donc la religion, entre guillemets, se transmet, l'appartenance religieuse se transmet par la mère. Grande différence avec l'Église, peuple de Dieu, c'est que je ne suis pas membre de l'Église parce que mon père l'était, ou ma mère l'était. Oui, alors peut-être, on m'a baptisé tout petit, on m'a rien demandé, et je suis par mon baptême devenu membre de l'Église. Oui, mais enfin, si je ne fais pas ensuite un choix personnel, je dirais que cette dimension-là ne va avoir aucun impact dans ma vie. Je pourrais pas réclamer être membre de l'Église alors que j'ai dédaigné l'Église, j'y ai jamais mis les pieds, je n'ai pas fait de catéchèse, je n'ai pas été confirmé, etc., etc., vous voyez. Alors, dans les statistiques, je suis peut-être dans la liste des baptisés, mais est-ce que c'est ça qui fait de moi un membre de l'Église? C'est à voir. En fait, l'Église est une assemblée, mais c'est pas une assemblée comme les autres. C'est une assemblée qui est convoquée par Dieu. C'est pas une assemblée comme l'assemblée des joueurs de pétanque. Vous voyez ? C'est une assemblée convoquée par Dieu et de personnes qui ont répondu à cette convocation, en fait. Et l'Église, du coup, elle est présence de Dieu au milieu du monde. Peu importe la taille de l'assemblée. Vous savez, Jésus a cette parole, là où deux ou trois sont rassemblés, je suis au milieu d'eux. Deux ou trois. Deux ou trois, c'est l'Église. Parce que ces deux ou trois sont là ensemble au nom de Jésus. Eh ben, c'est l'Église. Donc, quelle que soit la taille, le rassemblement de chrétiens constitue l'Église. Alors, d'où vient l'Église? Daniel Ange en a un petit peu parlé ce matin, et je suis assez d'accord avec lui. Souvent, on entend dire « Oh, l'Église est née au jour de la Pentecôte, par le déversement du Saint-Esprit sur les apôtres ». Et non seulement sur les apôtres, mais pour tous ceux qui étaient là et qui les voyaient et qui les entendaient. Naissance de l'Église. Alors, moi je veux bien qu'on considère ça comme la naissance de l'Église, mais enfin quand même, il existait quelque chose avant. De la même manière que quand un bébé vient au monde, il a déjà 9 mois d'existence. Il ne vient pas à la vie le jour de sa naissance. Il existe déjà, précédemment. Dans un autre état, certes, hein, sous un autre mode d'être, mais néanmoins, il a déjà 9 mois d'existence. Et il y a, on peut dire, une vie embryonnaire de l'Église. Si on met sa naissance au jour de la Pentecôte, alors il faut revenir en arrière
pour voir qu'il y a une église embryonnaire déjà qui a précédé. Quand commence cet embryon? Alors si on écoute le père Daniel Ange, on pourrait dire que l'église, elle commence le jour où le Verbe se fait chair dans le sein de Marie. J'ai bien écouté, hein, ce matin. Mais si on poursuit, on peut dire aussi que l'embryon démarre ou alors se fortifie à partir du moment où Jésus en appelle d'autres à le suivre. De fait, un groupe se constitue et c'est déjà l'Église. Et très tôt, on voit que pourquoi est-ce que Jésus a appelé des hommes à le suivre, après tout? Il pouvait pas opérer le salut du monde à lui tout seul. Aller de village en village, enseigner, guérir les malades. Pourquoi est-ce qu'il y a cette nécessité d'appeler tout de suite, ou enfin tout de suite, oui, dès le début de son ministère public, d'appeler les apôtres? C'est pas, le but n'est pas de constituer un groupe. C'est pas le but premier. La constitution du groupe va être un moyen, en fait, hein. Mais le but premier, c'est la mission. Et voilà le deuxième aspect qu'on avait soulevé au début. Si je reprends dans l'évangile de Marc, il appela les 12, il commença à les envoyer en mission deux par deux. Vous voyez, tout de suite, voilà, c'est ça le but, c'est la mission. Il leur donne autorité sur les esprits impurs, leur prescrit de ne rien prendre pour la route, puis suivre des indications pratiques qu'on a réentendues ce matin d'ailleurs. Ils partirent et proclamèrent qu'il fallait se convertir. Ils expulsaient beaucoup de démons, faisaient des onctions d'huile à de nombreux malades et les guérissaient. Voilà ce pourquoi ils ont été appelés. C'est comme pour partager la mission de Jésus. Le salut, ça reste la mission de Jésus. Mais voilà qu'il la partage et qu'il rend co-responsable de cette mission un certain nombre de personnes qu'il s'est adjoint. Parce que vous voyez bien que les apôtres ne font rien d'autre que la même chose que Jésus. Alors c'est déjà beaucoup, hein? Chasser les démons, guérir les malades, bon, mais ils font la même chose que lui. Donc c'est bien la mission de Jésus, en fait, qu'ils accomplissent. D'abord 12, et après il va y avoir l'appel des 72. Alors vous voyez, le cercle s'agrandit pour les besoins de la mission, parce que comme le dira Jésus, la moisson est abondante, les ouvriers sont peu nombreux. Donc il faut décupler les forces pour que la mission puisse partir dans tous les sens et que le plus de gens possible puissent entendre la bonne nouvelle. Alors revenons sur ce qui va constituer la base de cette mission, c'est-à-dire la communauté primitive. Vous connaissez ce texte dans les Actes des Apôtres, où tout de suite après la Pentecôte se forme une communauté. Alors on n'en sait pas beaucoup, beaucoup de choses, mais quand même. Certains mettent un peu en doute la réalité de cette communauté primitive de Jérusalem. Et ils disent oui, bon, tout ça c'est un peu idéaliste. Peut-être que cette communauté a surtout existé dans la tête de Saint-Luc, qui idéalisait un peu les choses, peut-être qui rêvait de ça, finalement. Mais est-ce que la réalité a été telle qu'on nous l'a dit? On peut se poser la question. Mais en même temps, c'est un peu gênant de se poser cette question. Vous comprenez pourquoi? C'est que cette question, je peux l'appliquer à n'importe quoi d'autre. Je prends une parole de Jésus. Ah oui, mais est-ce qu'il a vraiment dit ça? Ou est-ce que c'est ceux qui nous ont rapporté des choses qui ont... Pop, pop, pop, pop, vous voyez? La résurrection de Jésus,
Est-ce qu'il est vraiment ressuscité? Est-ce que c'est une réalité? Ou bien c'est les disciples qui, déçus peut-être de l'échec que pouvait représenter la condamnation et la mort de Jésus, ont un peu falsifié le truc, hein, pour ressortir quand même avec quelque chose de positif, hein, en faisant croire qu'il était ressuscité. Alors oui, on s'arrête plus là. Hein, on s'arrête plus. Sans rentrer dans les détails, essayons de voir un petit peu ce qu'il en a été réellement. Hein. Nous essaierons de le faire. C'est vrai qu'on assiste à des scènes qui sont quand même pas banales, notamment cette espèce d'élan de partage. Hein. Ceux qui ont apportent aux pieds des apôtres, et tout ça est partagé en fonction de ceux qui ont moins ou de ceux qui n'ont rien. C'est quand même l'évangile mis en œuvre, ça. Alors je ne sais pas si tous ont fait cette démarche, dans quelle proportion, mais il y a dû quand même y avoir quelque chose pour qu'on en parle. Hein, ce partage des biens, très important. Et c'était tellement important qu'il a fallu même que les apôtres nomment ce qu'on appelait les diacres pour ce service de répartition des biens. Hein? Et ils en ont choisi 7, donc il y avait quand même du travail. Parce que les diacres, on dit qu'ils sont ordonnés pour le service des tables. Faut pas croire qu'ils étaient ordonnés pour mettre le couvert. Le service des tables, c'est dans un sens très large, c'est-à-dire recueillir ce que les uns ou les autres apportent et redistribuer en fonction des besoins de chacun. Ça veut dire qu'on connaît bien les gens, les situations, les besoins réels de chacun pour que la répartition soit juste. Donc c'est un gros travail, si vous voulez. C'est toute la gestion économique, on va dire, de la communauté primitive. Et on comprend bien que les apôtres pouvaient pas passer leur temps à ça. Et qu'ils ont préféré passer leur temps à annoncer la bonne nouvelle de la résurrection de Jésus. Et traditionnellement, c'est vrai, ensuite, que dans l'histoire de l'Église, on voit que très souvent, les diacres, pendant des siècles, ont été un peu les économes officiels de l'Église. Même à Rome, le pape avait un ou plusieurs diacres qui géraient les affaires matérielles de l'Église. Vous voyez l'exemple fameux de Saint Laurent, hein, diacre, qui apprend que les Romains vont faire une descente, vont prendre les biens dont l'Église dispose. Sachant ça, qu'est-ce qu'il fait? Il prend les devants et il distribue tous les biens de l'Église aux pauvres. Quand les Romains arrivent, il n'y a plus rien. Ce qui lui vaut quand même le martyre. Bon. Mais voilà, il y a certainement eu quand même un vrai élan de solidarité, de partage, suite à la Pentecôte. Et là, vous voyez, par exemple, c'est une question sur laquelle on peut s'interroger, on y reviendra peut-être si on a le temps, où est-ce qu'on en est aujourd'hui? Est-ce que l'Église est un vrai lieu de partage et de solidarité? Est-ce que l'Église aujourd'hui est suffisamment communautaire? C'est une vraie question à se poser. Hein? Non, ça fait pas peur. Moi, je suis d'origine protestante. Hein? Mes parents étaient protestants, pratiquants, réformés. Eh bien, je me souviens encore tout petit que ça m'a marqué, hein, mais c'est que à la maison, tous les mois, mes parents donnaient la dîme à l'église, 10% de leurs revenus. Je ne suis pas sûr que beaucoup de catholiques le fassent aujourd'hui. S'ils le faisaient, mon Dieu, on aurait beaucoup moins de soucis. C'est clair, hein? Donc, est-ce qu'on va assez loin dans le partage? Mais ce n'est pas contraint et forcé. Il faut aussi que ça vienne d'un élan du cœur, si vous voulez.
Alors, c'est difficile de distinguer, vous voyez, communauté et mission, en fait, parce que tout va se tenir. La communauté primitive, quand ceux qui sont en dehors la regardent, c'est un témoignage. Voyez comme ils s'aiment. Il se passe quelque chose là. C'est un témoignage. La qualité du partage, de la solidarité, de l'entraide, est un témoignage pour ceux qui voient ça de l'extérieur. Alors, essayons de voir un petit peu davantage maintenant la mission, ou alors on en termine sur l'Église primitive, ça sera déjà peut-être un petit peu plus simple que de faire l'aller-venue. Que vivait la petite communauté, même avant la communauté primitive, que vivait le petit groupe des apôtres à ce niveau-là? Ben, on ne sait pas grand-chose, mais on sait quand même qu'ils ont une bourse commune. Donc il y a un partage des revenus, on va dire, hein? Que cette bourse, eh bien, elle va faire face à leurs besoins ensemble, quand il faut acheter du pain. C'est pour tout le monde. On sait aussi que des femmes relativement aisées suivaient Jésus, donc elles devaient aussi en partie pourvoir aux besoins de ce petit groupe du début. Est-ce qu'ils vivaient vraiment ensemble, sous le même toit? Ben, ça semble difficile. C'est quand vous voyez la maison de Saint-Pierre aujourd'hui à Capharnaüm, elle est le quart de cette salle. Comment est-ce que Jésus et par exemple les 72 auraient pu vivre sous le même toit, vous voyez? Je pense pas. Je pense pas qu'on en soit arrivé là. Et dans l'Église primitive qui va se développer ensuite sous l'impulsion notamment de Saint Paul, est-ce que les chrétiens vivaient tous ensemble sous le même toit? Il y a peu de chance. Il y a peu de chance, pourquoi? Parce que vivre tous ensemble sur le même toit, c'est vraiment se faire repérer, hein. C'est pas discret. Or, nous sommes dans une période où les persécutions vont se déclencher très vite. Donc, si on est tous réunis au même endroit, c'est du gâteau pour le persécuteur, hein. Donc, je pense que dans les premiers temps, les chrétiens étaient un peu chacun chez eux. Mais à tour de rôle, leur maison servait d'église, en fait. On n'avait pas de bâtiment, église, hein? Pouvait pas. Donc c'est la maison d'un tel. On s'y retrouve le jeudi soir. Et puis le samedi soir, on va chez l'autre, voyez? Et l'église, comme ça, se transportait en quelque sorte d'une maison à l'autre. On est en train de retrouver un peu cette forme-là. Dans certains villages où l'église est fermée, il n'y a plus de curé résident, eh bien, les réunions peuvent se faire chez Madame un tel, et puis une autre fois chez Monsieur Truc. C'est l'église domestique, en fait, hein. Alors, il existe à l'époque de Jésus une expérience communautaire forte qui est la communauté des Esséniens à Qumran. Mais on voit bien que Jésus n'a pas du tout mis ça en place en ce qui concerne ses disciples. Les Esséniens à Qumran, il faut bien comprendre, c'est quand même une grosse exception dans le judaïsme. Au cours des siècles, le judaïsme n'a que rarement engendré une communauté. Alors, on se retrouve à la synagogue pour la prière. Ok, on peut parler de la communauté juive. Oui, mais chacun vit chez soi. Mais je veux dire que le judaïsme n'a jamais engendré une sorte de communauté, entre guillemets, religieuse. Vous voyez? Comme ça va abonder dans le christianisme. Et puis même à Qumran, c'est les lieux communautaires qu'on partageait. Mais l'habitation était individuel. Parce que la plupart du temps, on était sous tente ou dans des grottes.
Et on se retrouvait dans les lieux communs pour le repas, la prière, voire exercer son métier. Tout ça était regroupé en commun, mais l'habitation elle-même restait individuelle. Et on ne voit nulle part Jésus incité à entrer dans ce style de vie. C'est pas son propos finalement. Je me dis, il nous laisse le choix. Il n'a pas envie de mettre en place une structure, il a envie que les cœurs changent. Et après, eh ben, à nous de choisir comment on veut incarner, hein, notre foi. Alors l'Église va donc, et dès le début nous l'avons vu, être dépositaire de la mission de Jésus. Vous voyez, il serait faux de penser que Jésus fait sa mission, qu'ensuite, après la résurrection, il remonte au ciel auprès du Père, et puis il dit à l'Église, allez, maintenant, c'est votre mission qui commence, moi terminé, hein? Mon boulot est fini. Non, c'est faux, parce qu'il n'y a qu'une seule et même mission, c'est le salut du monde. Et donc, Jésus, lorsqu'il n'est plus présent là, au milieu des disciples, eh bien la communauté chrétienne va continuer la mission de Jésus. On ne peut pas dire qu'il y a une mission de Jésus puis une mission de l'Église, ça veut rien dire, hein? La mission qui est la nôtre aujourd'hui, c'est la mission de Jésus. Et on pourrait même aller un peu plus loin en disant que la mission que nous essayons d'accomplir, c'est Jésus qui l'accomplit à travers nous. Mais c'est toujours lui le patron, si vous voulez, hein? Nous ne sommes que des serviteurs. Alors, il leur a donné comme consigne d'aller proclamer partout l'évangile, jusqu'aux extrémités de la terre. Ce n'est pas une petite mission, hein. Et ils ont trois fois rien comme moyen. Ils ne sont pas si nombreux que ça. Et puis, comment faire? Comment s'y prendre? Ils sont devant quand même quelque chose d'extrêmement difficile, mais justement, l'esprit est donné et c'est lui qui va guider les choses. Hein? Beaucoup appellent les actes des apôtres le cinquième évangile, l'évangile de l'Esprit Saint. Parce qu'il est partout. Quand vous relisez les actes, il est partout. C'est lui qui guide les affaires. Hein? Paul veut aller là, l'Esprit Saint lui dit non, non, non, c'est pas le moment. Tu vas plutôt aller dans l'autre sens. Mais c'est lui qui gère, en fait. Hein? Et puis c'est lui qui touche les cœurs. Si l'Esprit Saint

Si, c'est pas tout le monde sous la même douche, mais c'est l'Esprit-Saint est donné à chacun, mais sous une forme qui lui est propre. Chacun a une petite flamme sur la tête qui descend, là. Hein? On le voit dans les icônes de Pentecôte. Ils ont chacun un petit lumignon, là. C'est-à-dire qu'ils reçoivent tous l'Esprit, mais chacun d'une manière particulière. Parce que chacun est particulier. Qu'on n'a pas tous besoin des mêmes choses, qu'on n'est pas tous appelés à faire les mêmes choses. Donc, la grâce nous est donnée en fonction de ce que nous sommes. Même si c'est le même esprit. Cet Esprit Saint, on voit qu'il leur donne un zèle missionnaire. Regardez le discours de Pierre à Pentecôte. Étonnant. Pierre, pêcheur de Galilée, qui n'a pas fait de hautes études. Il devait savoir lire et écrire, je pense, comme tout enfant juif de l'époque, hein, pour lire la Torah. C'est pour ça qu'on leur apprenait à lire, hein, pour qu'ils aient accès à la parole de Dieu. Mais autrement, Pierre n'est pas quelqu'un d'hyper cultivé, qui a appris la rhétorique. Mais on le voit tout d'un coup se mettre au premier rang et faire un discours, mais qui est magnifique, parce qu'il est très étayé, son discours, hein. Il a le zèle missionnaire et il a aussi ce qui va avec, les compétences nécessaires pour remplir cette tâche. Ça n'est pas facile, pourquoi? Parce qu'ils annoncent la mort et la résurrection du Christ à une foule extrêmement bigarrée, dans des contextes extrêmement différents. Et qui n'ont pas la base. Ils n'ont jamais entendu parler de rien. Vous ne pouvez pas prêcher en vous appuyant sur Abraham, Isaac, Jacob. C'est pas qui c'est. Vous ne pouvez pas vous référer aux 10 commandements donnés à Moïse. Ils n'en connaissent rien. Difficile, hein? On arrive sur un terrain complètement vierge. Alors, c'est même pas la peine de leur expliquer en quoi Jésus est le prophète annoncé, est le Christ annoncé par les prophètes. Ça veut rien dire. Hein? Donc il va falloir leur tenir un autre discours. Mais c'est difficile. Parce que le monde n'est pas chrétien, le monde auquel il s'adresse. Et n'en a rien à faire, en plus. On est un petit peu dans une situation analogue aujourd'hui, mais c'est pire. À mon sens, c'est pire. C'est quand même un monde qui a été évangélisé. Qu'on le veuille ou non, même si notre société aujourd'hui a tendance à rejeter ses racines chrétiennes, hein. Oh là là, surtout pas. Bon, ben, tu rejettes pas ton grand-père, c'est ton grand-père. Donc notre société a des racines chrétiennes. Je comprends même pas qu'on puisse le nier. Ou alors faut rien savoir de l'histoire. Hein? Mais ces racines chrétiennes, notre société s'en est en quelque sorte débarrassée. Elle pense qu'elle a fait le tour de la question et que ce problème-là est résolu, n'est-ce pas? Donc c'est plus difficile aujourd'hui d'annoncer la bonne nouvelle sur un terrain qui a été évangélisé, mais qui n'est plus chrétien. Et qui, d'une certaine manière, a rejeté le christianisme. Oui, c'est plus difficile que d'arriver sur un terrain complètement vierge, qui n'a jamais entendu parler de rien ni de personne. Donc notre tâche, elle est difficile. Nous sommes dans un champ qui n'est plus chrétien, et qui n'a aucune envie de l'être. Difficile aussi pour les premières communautés, on va voir un petit peu comment Saint Paul va essayer de s'en sortir. Difficile pour les premières communautés parce que sur quoi elles vont prendre racine? Si ce sont des communautés d'origine païenne, encore une fois, ils n'ont rien, jamais rien entendu de tout ce qu'on considère comme l'Ancien Testament, hein?
connaisseur.

Rien à ça. Bon. Et c'est peut-être même pas nécessaire de leur en parler dans un premier temps. On va brouiller les cartes. Bon. Donc, ils n'ont pas d'écriture pour s'appuyer dessus. Il faut bien réaliser qu'au moment où Paul va engendrer des communautés chrétiennes, l'évangile n'existe pas. On n'a pas de texte. On n'a rien. Le premier écrit du Nouveau Testament, c'est la deuxième épître de Saint Paul aux Thessaloniciens. C'est le texte le plus ancien qu'on ait retrouvé. Alors voilà, ça c'est la question. On n'a pas d'évangile datant de cette époque, mais peut-être qu'à l'époque il y en avait. Puis ils ont été perdus. On les a pas retrouvés, nous. Bon, c'est possible. Mais enfin, quand même, vous voyez, les bases sur lesquelles la communauté peut s'appuyer, elles sont extrêmement ténues. Alors, elles vont s'appuyer sur l'enseignement que peut donner Paul ou Pierre ou un autre apôtre de passage, un Barnabé ou un des disciples de ceux-là. On va s'appuyer sur leur enseignement. Mais c'est tout ce qu'on a. Heureusement que l'Esprit-Saint est dans le coup. Sinon, je pense que l'expérience aurait tourné court. Et on aurait eu de multiples dérives dans tous les sens. Bon, il y en a eu. On suppose bien, quand on lit l'épître ou les épîtres aux Corinthiens, qu'il y a des soucis. Hein? Ben, il y a des soucis parce qu'il n'y a pas de base, il n'y a pas de dogme, si vous voulez, vous voyez? On n'a même pas le credo, mais imaginez ça. On n'a pas de credo. Ça va venir que plus tard. Donc on comprend bien que, au moindre petit coup de vent qui passe, la communauté peut partir dans un sens ou dans un autre. Donc gros travail, pour Saint Paul. Alors comment est-ce que Saint Paul voit, la mission et comment est-ce qu'il va la mettre en œuvre? Je dirais en gros que il me semble que Saint Paul a deux soucis majeurs dans la mission. Et ça aussi, ça peut être intéressant pour nous aujourd'hui. Il a le souci de la mission qu'on pourrait appeler ad intra, c'est-à-dire à l'intérieur même des communautés chrétiennes. Il s'agit de faire grandir la communauté qui existe, de l'édifier, de la fortifier, de l'enraciner dans la foi et dans la connaissance de Dieu. Alors, il y a tout un travail à faire, et on voit comment la communauté essaye de se structurer pour tenir, pour se redire les enseignements des apôtres. Vous voyez? Il y a tout un travail à l'intérieur. Et c'est un souci de Paul. En étudiant d'un peu plus près les voyages de Saint Paul, moi au départ je pensais que Saint Paul était parti tous azimuts dans toutes les directions. Il voulait évangéliser le monde méditerranéen à lui tout seul. Vous voyez? Alors, il en fait des kilomètres. Hein. Mais quand on étudie les voyages de Saint Paul, il fait toujours le même trajet. Les trois voyages missionnaires se ressemblent comme des gouttes d'eau. Ah, on se dit, bah là, je comprends plus, là, alors. Il faut évangéliser le monde, même si ça n'est que le monde méditerranéen, c'est déjà beaucoup. Mais pourquoi il repasse toujours au même endroit? Et il retourne à Iconium, et il retourne à Éphèse, et il retourne, c'est toujours les mêmes. C'est par souci, justement, d'édifier, de fortifier les communautés qui sont nées au cours du premier passage. Vous voyez? Pas les abandonner à eux-mêmes comme ça, mais 2 ans après, j'y repasse pour voir où ils en sont. Donc il y a ce souci de fortifier les communautés existantes, de ce qu'on peut appeler donc la mission ad intra. Est-ce que notre Église a eu assez ce souci en interne?
d'édifier la foi des chrétiens, de la fortifier, de la faire grandir, de l'étayer. Question à se poser. Et si la réponse est plutôt négative, alors comment aujourd'hui on peut s'y prendre? Quels moyens on va se donner pour que nos communautés soient moins fragiles, moins friables, si vous voulez, moins superficielles, pour qu'elles s'enracinent davantage dans la prière, dans les Écritures? C'est un vrai souci. Alors, il y a également deuxième type mission, la mission ad extra. Alors ça c'est plus facile à comprendre, ad extra c'est donc la mission vis-à-vis du monde qui ne connaît pas la bonne nouvelle. Mais ça n'est pas forcément plus facile pour autant. Mais les problèmes sont différents, vous voyez. Comment est-ce que saint Paul s'y prend? Il a un petit peu toujours la même stratégie. Quand il arrive pour la première fois quelque part, où il va? À la synagogue. Pourquoi? Parce qu'eux, ils ont les bases. À eux, je vais pouvoir leur parler de Jésus, véritable Messie, annoncé par les prophètes. Ils vont savoir à quoi ça correspond, les prophéties messianiques. Hein? Donc, si ça prend, eh ben c'est bon, parce que déjà, le terrain, il est solide, voyez. Donc, il commence par la synagogue. En même temps, il se dit, si je suis bien accepté, etc., je vais avoir un joli carnet d'adresses. Donc, ils vont me faire une porte ouverte dans cette ville que j'ignore, que je ne connais pas. Alors, il est, selon les cas, accepté, à bras ouverts, c'est assez rare, toléré, voire le plus souvent des cas, rejeté. Bon, il y a une fermeture à partir du moment où il commence à parler de Jésus de Nazareth comme le Messie. Et parfois, ça peut aller loin. Il peut se faire éjecter, tabasser et laisser pour mort dans le fossé. Bon. Mais c'est sa stratégie. Une fois que cette stratégie a commencé sa première étape, si c'est rejet, eh bien alors il va se tourner vers les païens. Et là, il va commencer à prêcher, sans doute sous un autre mode, vous voyez, il s'adapte, à prêcher la bonne nouvelle de la résurrection du Christ. Oui, il s'adapte. On le voit par exemple quand il est à Athènes et qu'il rencontre le cercle des philosophes à Athènes qui se retrouvent tous les jours pour papoter et refaire le monde. Hein. Mais il ne les prend pas sous le même angle du tout qu'il a pris les Juifs à la synagogue d'Antioche de Pisidie, par exemple. C'est pas du tout le même discours. Hein. Et alors il est très fin parce qu'il se glisse dans la culture locale. Et il attaque les philosophes, pas de front. Il leur dit, tiens, vous en avez des dieux et des statues de dieux chez vous, là, dans les rues. Ça pullule, on se croirait à Lourdes. Bon. Il dit, tiens, je me suis arrêté devant une statue, c'était marqué, statue au dieu inconnu. Ah ben, vous êtes fort, alors. Hein. Vous adorez même un dieu que vous connaissez pas. Eh bien, figurez-vous que ce Dieu inconnu, moi je le connais, et je vais vous en parler. Vous voyez comment il part du contexte dans lequel il se trouve. Et je pense que si l'Église a, si l'évangélisation a quand même fonctionné d'une manière étonnante au cours des siècles, c'est parce qu'il y avait cette souplesse d'adaptation aux cultures. Parce qu'on n'arrivait pas comme un bataillon de parachutistes pour dire aux gens « vos dieux, ça vaut rien, vos traditions, mettez-les à la poubelle, nous on vous apporte la vérité ». Vous voyez, si on fait ça, c'est une catastrophe. On est à l'inverse de l'évangile. Mais il y avait « on prend, tiens, on tient compte de ce qu'on trouve ».
Et le coup de génie, c'est de se dire comment est-ce qu'on va pouvoir évangéliser, christianiser ces traditions-là, qui en soi sont peut-être pas forcément mauvaises. Hein? Alors, moi j'aime beaucoup les églises d'Afrique parce que je trouve qu'elles ont un petit coup de génie là-dessus. Que nous, on a parfois pas bien. Une fois, j'étais dans la cathédrale de Kaya. Kaya, c'est une ville du Burkina Faso qui est jumelée avec le diocèse de Nîmes. Et donc, chaque année, l'évêque allait à Kaya et il emmenait une petite délégation avec lui. Bon. Et une année, il m'emmène. Alors, j'étais dans la cathédrale de Kaya et je tombe devant le tabernacle. Alors, il était bizarre, ce tabernacle. Vous voyez, d'habitude, on reproduit plus ou moins la façade du temple de Jérusalem. En gros, hein, on a souvent deux colonnes, un machin au-dessus. Bon, c'est la maison de Dieu, le temple. Et puis là, c'était bizarre. On aurait cru une maison, mais. Alors, je dis au curé de la cathédrale, je dis, mais bizarre, votre tabernacle, là. Pourquoi vous l'avez fait comme ça? Il me dit, viens avec moi, je vais te montrer. On sort dans la rue, on fait quelques centaines de mètres dans la rue, on arrive devant une maison, il me dit, regarde, c'était exactement la maison, la reproduction du tabernacle, ou plutôt le tabernacle était la reproduction de cette maison. La même façade, les mêmes couleurs. Ben, il me dit ça, c'est la maison du chef. Génial. Tout de suite. Eh bien, dans la cathédrale, on comprend qui est le chef. C'est Jésus. Voilà. C'est la maison du chef. Vous voyez? Et je trouve qu'ils ont justement cette souplesse, cette adaptation pour ne pas tout bouleverser, mais pour habiter finalement ce qui existe. Et je pense quand même que la réussite, entre guillemets, du christianisme, les premiers siècles, elle est due à ça en grande partie. Pourquoi je disais ça? Oui, l'adaptation. Alors, ça nous pose aussi des questions aujourd'hui. L'adaptation à notre monde aujourd'hui. Est-ce qu'on utilise le bon vocabulaire? Il va tellement vite. Est-ce que c'est un coup de génie? Non, je ne devrais pas dire ça, mais pardonnez-moi par avance. Est-ce que c'est un coup de génie d'avoir remis consubstantiel dans le credo, voyez-vous? Demander aux gens qui passent dans la rue, ça veut dire quoi consubstantiel? Ça me paraît pas être une bonne adaptation, vous voyez? Il faut qu'on se pose ces questions de vocabulaire. Mais c'est pas parce qu'on va utiliser un autre mot qu'on aura perdu l'essentiel. Il faut quand même se faire comprendre. Si je m'adresse à des gens dans un langage de la tribu, la petite tribu catho, là, en n'utilisant que le petit vocabulaire catho, mais ils ne me comprennent pas, alors c'est pas la peine que je leur parle. Donc si je veux qu'ils me comprennent, il faut quand même que j'adapte mon vocabulaire. Voilà. Quel vocabulaire j'emploie? À quel moment c'est le meilleur moment pour intervenir aussi. Parce que si j'interviens à contre-temps, c'est foutu. Il faut que j'arrive à intervenir au moment où c'est mûr, hein, où il y a une porte qui s'ouvre. À la paroisse, je sais que les gens se grattaient la tête. Ah oui, mais comment retrouver les gens qui ne viennent pas? Comment c'est possible? Si on va chez eux, ils vont pas nous recevoir. Je leur dis, mais vous enterrez combien de personnes par an? Ah oh ben, il y a tant d'enterrements. Je dis, ben alors, c'est pas le moment, là? C'est pas le moment d'annoncer la bonne nouvelle de la résurrection? Là, ils sont prêts, là. Vous voyez, ils sont pris émotionnellement, affectivement. La mort d'un proche leur refait poser les questions de fond. Faut en profiter, ben ça durera pas, hein. Dès le lendemain, on pensera à autre chose. Donc, voilà, là, ils sont là. Eh ben, allez-y. Pourquoi vous grattez la tête de dire comment on va rencontrer les gens? Ils viennent et ils sont demandeurs. C'est eux qui demandent. Alors profitons-en. Vous voyez, il y a des occasions comme ça que peut-être on manque.
des moments favorables. Hein? Alors, oui, cette évangélisation de Saint Paul aussi, on voit comment il la confie aux communautés locales. C'est-à-dire, lui, il crée une communauté, il va essayer de l'édifier, de la fortifier, et après, à vous de jouer. Moi, je ne vais pas cavaler partout. Et on s'aperçoit qu'il y a des communautés, par exemple, la communauté de Colosse. Il y a une épître aux Colossiens. Eh bien, on sait tout à fait que Paul n'a jamais mis les pieds à Colosse. Il n'est jamais passé. Il ne les connaît pas. Il leur a fait une épître. Alors, d'où ils sortent ceux-là? Eh bien, ils ont été évangélisés par les chrétiens d'Éphèse, qui se trouvent à quelques dizaines, 50, 60 kilomètres, je ne sais plus exactement aujourd'hui. Hein. C'est les chrétiens d'Éphèse qui ont été évangélisés, Colosse. Et on voit aussi, je crois que c'est dans l'Épître aux Colossiens, au début, il dit, une fois que vous aurez lu cette lettre, passez-la à ceux de, je sais plus, c'est, qui est à côté de Colosse, bah, le nom, Laodicée, voilà. Laodicée, c'est presque deux villes qui se touchent. Ou... Alors, quand vous aurez fini de la lire, vous la passez aux autres, là. Hein? Donc, on voit comment les épîtres de Paul, elles vont circuler. Mais comment aussi ce sont les chrétiens du cru qui sont responsables de l'extension de l'Église et de l'Évangile. Bon, je pense que j'ai fait un petit peu rapidement le tour de ce que je voulais dire. Il y aura encore beaucoup de choses, mais bon. Voyez les questions alors qu'il faut que nous nous posions aujourd'hui. Comment nos paroisses, qu'on appelle communautés paroissiales, mais enfin, entendons-nous, quoi. Hein. Il y a beaucoup de communautés paroissiales qui ne sont pas beaucoup de communautés. C'est un peu de l'usage abusif de vocabulaire. Comment est-ce que nos paroisses nous, peuvent devenir davantage communautaires? Ça, c'est une question à se poser. Et comment ces communautés peuvent devenir davantage missionnaires? Au lieu de faire tourner, vous voyez, la boutique, de réunir toujours les mêmes autour des mêmes thèmes, voilà, comment est-ce qu'on va faire pour être missionnaire? Quelles initiatives on peut prendre? Vous savez, le Nouveau Testament témoigne d'une grande créativité dans tout ça. Et à nous aussi de faire preuve de cette grande créativité. Mais faut pas se trop se tordre les méninges. Je veux dire, l'Esprit Saint est capable de susciter des tas de choses qui peuvent nous surprendre d'ailleurs. Hein. Et vous voyez, je pense, j'ai appuyé sur communauté et sur mission. Communauté, ça me semble important parce que le monde a besoin aujourd'hui de lieux chaleureux, de lieux où on est accueilli. Comme ça. Pas parce qu'on est monsieur machin ou qu'on a... Non, parce qu'on est ce qu'on est, c'est tout. On est accueilli tel qu'on est. Le monde a besoin de lieux d'accueil, d'écoute. Il a besoin de retrouver le sens de la vie. Donc, est-ce que nos églises sont ces lieux privilégiés où le monde va pouvoir trouver ce dont il a besoin? Aujourd'hui, on assiste à un succès assez important des églises évangéliques. Alors, plutôt que de dire, ah ben, c'est pas bien évangéliser les évangéliques, il vaut mieux se dire, mais pourquoi? Pourquoi ça marche chez eux et que ça marche pas chez nous? Et un des points forts, je pense, des églises évangéliques, c'est justement cet aspect fraternel, chaleureux. Si vous y allez comme ça, hein, pour la première fois de votre vie, vous allez mettre les pieds au temple, ou, vous allez voir que vous ressortez pas comme vous êtes venu. Hein. Ah, vous n'allez pas rentrer chez vous sans que personne ne vous ait adressé la parole. Ah, ça c'est clair. Pas pour vous mettre la main dessus, vous voyez, mais tout de suite pour tisser un lien. Un lien chaleureux, voire vous inviter à manger, tout de suite. Vous voyez? Il y a une chaleur fraternelle que nous ne trouvons pas ou peu dans nos paroisses.
Donc, hein, vous voyez, l'aspect communautaire est très important vis-à-vis du monde qui joue, lui, la carte de la solitude, de l'individualisme, et c'est de ça que les gens souffrent le plus. Donc, quand ils arrivent quelque part et que ce n'est pas ça qui prime, ça fait du bien. Hein? Ça les retape. Hein? Et puis, oui, l'Église ne donne pas cette image aujourd'hui, je pense, pour les gens qui connaissent mal l'Église. Donc c'est sûr qu'il faut repenser peut-être la forme que prennent nos communautés paroissiales, certains aspects d'organisation, de structure, de mentalité qui ne sont pas profondément évangéliques, qu'il faut réévangéliser, voyez? À mon avis, la structure de l'Église actuelle est trop pyramidale. C'est trop pyramidal. Est-ce que c'est normal qu'un évêque dans un diocèse s'occupe de tout? Le pauvre homme. Il faut qu'il s'occupe des paroisses, des paroissiens, des prêtres, des doyennés, du secours catholique, de l'enseignement catholique. Il est même patron de l'enseignement catholique. Non, mais imaginez tout ce qu'on lui met sur le dos. C'est plus qu'une entreprise, quoi. Et il doit être partout, être expert en tout. Avoir les bonnes décisions dans tous ces domaines. Mais c'est pas possible. Est-ce que c'est réellement nécessaire? De quoi a-t-on besoin à la tête d'un diocèse? D'un pasteur. On a besoin d'un pasteur, du bon berger, qui nous mette sur le chemin, qui nous fortifie, qui nous édifie. On n'a pas besoin qu'il s'occupe des nominations des profs des lycées catholiques, vous voyez, ou de gérer les biens de l'Église, les biens immobiliers, mais qu'on donne ça à d'autres personnes. Alors ça se fait déjà, en partie. Mais vous voyez, cette structure pyramidale, elle était un peu trop forcée, en fait. Et on a perdu du potentiel. On a perdu du potentiel parce que pendant que l'évêque s'arrache les cheveux sur les biens de l'Église, et ben pendant ce temps-là, il n'est pas au milieu de son peuple à annoncer l'Évangile. Ouais. On pourrait dire la même chose des curés de paroisse, hein, qui ont tout entre les mains, et du coup ils sont débordés, ils sont en déprime. Bah ben oui. Alors je sais que c'est pas facile, hein. C'est pas facile. Mais voilà, il faut jouer cet aspect communautaire. On porte ensemble l'Église. C'est ensemble que la mission va se faire. Bon, j'ai été frappé, je vais terminer par cette petite histoire. J'ai été frappé d'une expérience en Polynésie. J'étais sur l'île de Rangiroa, alors c'est assez loin déjà de Tahiti, hein, c'est au moins 350-400 km. On est obligé de prendre l'avion pour y aller, donc c'est quand même des communautés. Sur l'île de Rangiroa, qui est simplement un cercle, hein, de corail en miettes, un atoll avec quelques palmiers. Alors, il y a la mer à l'extérieur, il y a la mer à l'intérieur. Ouais. Bon, 1300 habitants, la capitale. Je vais là-bas et je découvre une église qui n'a pas de prêtre. Parce que, vous voyez, la Polynésie, c'est grand comme l'Europe plus la Russie. Il y a 250 îles. Et l'évêque doit avoir une quinzaine de prêtres. Donc son choix, qui se comprend, a été de tous les mettre à Tahiti, où 2/3 de la population est là. Chacun a une paroisse à Tahiti, et chacun a des îles dont il est responsable. Mais il y passe 2 fois par an. Donc je me disais, mais les pauvres chrétiens là-bas, ça doit être une catastrophe. Eh bien, pas du tout. J'ai trouvé une communauté très vivante. C'était l'année eucharistique. Tous les soirs, ils se retrouvaient dans la chapelle pour un temps d'adoration. Tous les soirs. Ils étaient au moins 80. Et alors quand je suis arrivé,
Ils étaient en fête, ils m'ont dit, oh bah t'es diacre, alors tu vas pouvoir faire le salut du Saint-Sacrement, parce que nous on n'a pas le droit. Et puis une homélie, il fallait faire une homélie. Le lendemain, il y avait procession de la Vierge Marie dans le jardin de Madame. Oh bah faut que tu viennes nous faire une homélie. Alors on a promené la Sainte Vierge dans le jardin de la Dame, il y avait encore 150 personnes. Donc une communauté extrêmement vivante. Alors que le prêtre ne passait que deux fois par an. Je ne veux pas dire qu'il était inutile, vous voyez, mais quand même, c'est beau de voir que, une communauté réussit à se maintenir et à se développer. Parce qu'ils en préparaient des gens au baptême. Alors le prêtre venait, il faisait les baptêmes que le catéchiste avait préparés. Voilà. Et j'ai repensé à cette parole de saint Irénée. Qui dit là où est l'esprit, là est l'Église. Ben, l'esprit était là, sur cette petite île, et soutenait ces chrétiens dans leur vie chrétienne et dans leur mission même. Voilà, ça doit nous ouvrir les horizons, hein, parce qu'on se plaint toujours. Ah ben, on n'a plus ci, on n'a plus ça, on n'a plus rien, on pleure sur nos ruines. Non, il y a des tas de formes d'Église qui sont fabuleuses. Et où les chrétiens tiennent, hein, et non seulement tiennent, mais annoncent l'évangile.

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3: Celui qui n'a pas l'Esprit du Christ ne lui appartient pas. Romains 8, 9.

Beaucoup d'entre nous ne nous souvenons pas de notre baptême parce que nous avons été baptisés enfants ou bébés, et donc humainement nous ne nous en souvenons pas. Et pourtant je vous invite à faire mémoire de votre baptême et à pouvoir nous situer dans cet enseignement, dans notre baptême. Le jour de ton baptême, l'eau a coulé sur ton front. Et pendant que l'eau coulait sur ton front, le prêtre prononçait ces paroles: « Je te baptise au nom du Père et du Fils et du Saint-Esprit. » Et tous ceux qui étaient présents à ton baptême ont été témoins de cela. Ils ont vu l'eau couler et ils ont entendu les paroles du prêtre. « Je te baptise au nom du Père et du Fils et du Saint-Esprit. » Mais ce que personne n'a vu ni entendu, c'est ce qui se passait dans le ciel. C'est ce que le Père éternel était en train, en ce moment-là, d'accomplir. Et nous pouvons croire, lorsque nous nous souvenons du baptême de Jésus au Jourdain, Jésus est plongé, et puis lorsqu'il remonte du Jourdain, les évangélistes nous disent, le ciel s'est déchiré, et la voix du Père s'est fait entendre, « Tu es mon Fils bien-aimé, en toi je mets tout mon amour. » Ça, il n'y a que Jésus qui l'a entendu. Nous ne l'avons pas entendu le jour de notre baptême. Mais nous pouvons croire, car c'est ça la réalité sacramentelle. C'est que, alors que l'eau coulait sur notre front, alors que le prêtre prononçait ces paroles que les personnes entendaient, « Je te baptise au nom du Père et du Fils et du Saint-Esprit. » Le Père éternel était en train d'accomplir cette parole d'engendrement et de dire sur toi, « Tu es mon Fils, tu es ma fille bien-aimée, en toi je mets tout mon amour. » Le Père nous engendre par sa parole. Et par cette parole, nous devenons enfants de Dieu, fils, fille du Père éternel. Nous le sommes devenus au jour de notre baptême, et à vrai dire, c'est ce que nous cherchons ensuite toute notre vie. Devenir ce que nous sommes, fils, fille du Père éternel. Dans ce que je viens de vous dire, vous avez vu qu'il y a des paroles humaines et des paroles divines. Il y a des paroles qu'on entend et il y a des paroles qu'on n'entend pas. Et tout cela est la parole de Dieu. Je voudrais m'inspirer dans la première partie de l'enseignement de cette très belle exhortation apostolique que Benoît XVI a écrite il y a quelques mois, « Verbum Domini », la parole de Dieu, le Verbe de Dieu. Alors, dans cette parole, Benoît XVI, à certains moments, dans ce texte, à certains moments, il dit en français « la parole de Dieu ». À d'autres moments, il utilise le terme latin « verbum », le verbe de Dieu. À d'autres moments, il utilise le terme grec, le « logos ». C'est un même mystère, c'est une même réalité qui nous vient du Père éternel par la révélation, c'est-à-dire par toute l'histoire du salut, pour notre salut. Je vous raconte une petite parabole qui donnera l'essentiel de ce que je voudrais, vous partager. C'est le philosophe Lévinas, un philosophe du XXe siècle, un juif, un croyant. Il exprime la relation de Dieu à l'homme dans la parabole suivante. Il dit « La relation entre Dieu et l'homme peut être comprise lorsque l'on observe la relation de la maman et du nouveau-né. La mère, elle est capable de parler. L'enfant n'est pas capable de parler à sa naissance. La mère n'attend pas que l'enfant accède à la parole pour se mettre à lui parler. Et depuis sa naissance, la maman se penche sur l'enfant. Elle se penche sur le berceau avec tendresse, elle le regarde, elle prend soin de lui, elle le caresse, elle l'embrasse et elle lui parle. Elle n'attend pas qu'il
accède à la parole, elle n'attend pas d'être certaine qu'il a entendu pour lui parler. Et précisément, c'est parce qu'elle lui parle que progressivement, l'enfant s'éveille à la parole. On raconte comme ça l'histoire de l'enfant loup, abandonné, vivant chez les loups, du coup qui n'a pas accédé à la parole, mais qui pousse le cri des loups. Oui, c'est l'enfant, c'est la mère, qui, parce qu'elle parle à son enfant, lui permet un jour d'accéder à la parole. Et alors Lévinas dit, elle lui dit, tu, alors on sait ce que ça veut dire, tu es beau, tu es mien, tu es mon fils. Je me souviens d'une jeune femme, comme ça, que je préparais au mariage, qui avait le sentiment de ne pas avoir été beaucoup aimée dans son enfance, ou tout au moins avoir eu une éducation trop rigide. Et elle me disait, parce que son fiancé, son conjoint, était juif. Et elle me disait, alors lui, c'est tout le contraire. Moi, j'ai eu une éducation rigide, mais lui, il a été élevé par la mère juive. Et depuis qu'il est tout petit, il entend, mais tu es beau, mon fils, tu es le plus beau, mon fils. Alors, vous savez, ça aide à avoir confiance. Voilà, la mère lui dit, tu... Et un jour, il répondra. Elle lui dit « tu » et un jour, parvenant à la maturité, il dira « je ». Et lorsqu'un homme accède au « je », il devient autonome. Il est un homme libre. Tout homme est fait pour pouvoir un jour dire « je » en son nom, parler en son nom, être un vrai sujet. C'est le chemin de l'autonomie, c'est l'accès à la liberté, c'est le passage de la fusion à l'altérité nécessaire pour la communion. Ainsi en est-il du mystère de Dieu et de l'homme. Toute l'histoire de la révélation, c'est-à-dire l'histoire du salut, est l'histoire d'un Dieu qui se penche vers l'homme pour entrer en relation, pour permettre à l'homme d'entrer en relation et ainsi d'accéder à la maturité, c'est-à-dire à sa liberté. Toute l'histoire de la révélation est l'histoire d'un Dieu qui dit « tu » afin que l'homme puisse dire « je ». Et la première parole, hier Mgr Lezot nous la disait aussi, la première parole de Dieu après la chute, Genèse chapitre 3, Dieu qui marche dans le petit matin dans le jardin, qui cherche l'homme et qui lui dit « où es-tu ? Où es-tu ? » Et c'est vraiment le signe de Dieu qui cherche l'homme. C'est le premier « tu » que Dieu lui adresse après la chute. C'est la quête de Dieu vers l'homme. C'est Dieu qui nous cherche en premier. Et d'ailleurs, nous voyons bien, Adam se cache. Il commence par avoir peur au début. Et nous sommes tous à avoir besoin de nous extraire de nos peurs pour nous laisser rejoindre par ce « tu » qui désire nous donner accès à un « je ». La parabole de Lévinas donnera le plan de ma causerie de maintenant. Ainsi, dans une première partie, je voudrais parler du « tu » de Dieu vers l'homme. Dieu parle. Donc, qu'est-ce que c'est que la parole de Dieu ? Je parlerai de la parole de Dieu, c'est-à-dire du Verbe, du Logos, de la parole. Je parlerai aussi de l'Église, puisque aujourd'hui, l'Église me parle. Et dans la deuxième partie, après le « tu » de Dieu, je parlerai du « je » de l'homme. Comment fonctionne la réponse de l'homme à Dieu ? Et c'est Marie, la mère de Dieu, qui en est le type. Et puis je poserai aussi la question centrale qui permet à l'homme d'accéder au « je », la question de la liberté. Le défi de la liberté de l'homme, la foi, chemin de liberté. Voilà, tout d'abord le « tu » de Dieu, le Dieu qui parle. Qu'est-ce que la parole de Dieu ? Qu'appelle-t-on juste la parole de Dieu ? Est-ce que c'est l'Écriture sainte ? Est-ce toute la Bible ? Est-ce la parole quand elle est proclamée dans la liturgie, au cours de la messe ? Est-ce la prédication du prêtre qui est considérée comme parole de Dieu ? Est-ce que la prière que font les parents en famille avec leur enfant,
est considérée comme parole de Dieu. Et puis le témoignage de vie des chrétiens, ce témoignage silencieux, est-il parole de Dieu ? Et la catéchèse faite à l'école ou en paroisse, est-ce parole de Dieu ? Dans son exhortation apostolique, Benoît XVI parle en premier lieu de la parole de Dieu dans ce qu'il appelle le Liber Naturae, le livre de la nature. Imaginez-vous que la session des familles l'année prochaine, on dit que ça n'est plus parlementiel, c'est à la porte de Versailles à Paris. Un grand hall d'exposition, c'est beaucoup plus central et beaucoup plus fonctionnel. Et vous direz, il manque quand même quelque chose. Oui, il manque pareil avec la grâce du cœur de Jésus, et puis il manque cet incroyable site de verdure. Et la verdure, et la création, et les cygnes qui nagent sur le canal, tout cela nous parle de Dieu. C'est le psaume 19 qui le chante. Les cieux proclament la gloire de Dieu. Le firmament raconte l'ouvrage de ses mains. Le jour au jour en livre le récit. Même la nuit à la nuit en donne connaissance. Pas de paroles dans ce récit, pas de voix qui s'entendent. Et pourtant, sur toute la terre en paraît le message. Toute créature est parole de Dieu, puisqu'elle proclame Dieu. C'est Saint Bonaventure qui nous l'affirme. Toute créature est parole de Dieu, parce qu'elle proclame Dieu. Ça, c'est le livre de la nature. Et nous devons nous laisser enseigner par le livre de la nature. Et je dirais, notre époque de quête écologique invite les croyants à faire ce chemin, d'ouvrir le livre de la nature. Ensuite, il y a l'homme. L'homme est parole de Dieu. La Genèse nous le dit à sa manière, dès le début. Dieu créa l'homme à son image. À l'image de Dieu, il les créa. Homme et femme, il les créa. L'homme et la femme, dans leur complémentarité et leur communion, sont une parole de la part de Dieu pour nous. L'homme, c'est aussi la réalité mystérieuse de notre conscience. Écoute la voix intérieure qui est en toi. Dès lors que l'homme se met à l'écoute de sa conscience, il permet à Dieu de lui parler. Écoute la voix qui est en toi et qui te dit « Je t'invite à choisir ce qui est bien et à rejeter ce qui est mal ». Dès lors que l'homme se met à l'écoute de sa conscience, Dieu lui parle. Et puis tout l'Ancien Testament nous dit la parole de Dieu par les prophètes, Abraham, Moïse, Isaïe, Jérémie, tous, ils nous parlent de la part de Dieu. Comme dit l'Épître aux Hébreux, longtemps Dieu a parlé à nos pères par les prophètes, et en ces temps qui sont les derniers, il nous parle en son Fils, la parole de Dieu. Et Saint Jean contemple, émerveillé, lui qui a vécu ces années avec Jésus, qui l'a contemplé, qui l'a écouté, qui l'a observé. Et c'est Saint Jean qui nous dit ce mystère, qui nous fait vivre. Le Verbe s'est fait chair. C'est bouleversant parce qu'on peut se trouver devant la crèche à Noël, on voit l'enfant, le petit bébé, et Saint Jean nous dit, le Verbe s'est fait chair. Et nous avons raison de le contempler, il est silencieux. La parole est devenue silence, et il est là, pour nous, humble, Dieu, Dieu fait homme. Et puis nous le contemplons, adolescent, à 12 ans, au temple, lorsque ses parents ne comprennent pas, laissez-moi aux affaires de mon père. Le Verbe s'est fait chair. Et puis nous le contemplons ensuite à l'âge adulte. Il est au bord du lac, il s'avance vers les pêcheurs, suivez-moi. Nous entendons sa parole à ce moment-là, mais nous le voyons aussi.
Le Verbe s'est fait chair. Et puis nous le voyons lorsqu'un possédé lui est amené et Jésus qui lui dit « Silence !» Il est la parole. « Silence, sort de cet homme !» Et vous voyez, dans une scène comme celle-là, à la fois les yeux regardent Jésus, homme, il voit les gestes, les attitudes. Et puis, comme il est parole, verbe, c'est aussi sa parole que nous entendons. « Silence, sort de cet homme !» Et puis nous le voyons à Gethsémani, le jeudi saint. Et nous entendons cette parole bouleversante. « Père, si cette coupe pouvait s'éloigner de moi, cependant non pas ma volonté mais la tienne. » Et là nous contemplons Jésus. Nous le voyons transpirer jusqu'au sang. Et quand nous le contemplons, nous mesurons à quel point il est au rendez-vous de sa propre liberté. « Si cette coupe pouvait s'éloigner de toi, cependant non pas ma volonté mais la tienne, Père. » Il est le Verbe. Et nous nous arrêtons pour le contempler, car tout cela nous parle. Et puis nous le voyons cloué lorsqu'il prononce ces mots « Tout est accompli ». L'accomplissement des Écritures. Et puis nous le voyons 3 jours après. Il vient vers ses apôtres. Il souffle sur eux. La paix soit avec vous. Il est revenu de la mort et il est vivant. Il transmet son esprit. Et là encore, nous entendons ces paroles. La paix soit avec vous. Ceux à qui vous remettrez les péchés, ils leur seront remis. Mais ce n'est pas seulement que nous entendons ces paroles, c'est que nous l'observons, nous le contemplons et tout en lui parle. Voyez, c'est ce qui fait, je vais redire une chose que Mgr Le Saux nous a dite hier et qui est tellement forte. C'est ce qui fait que Benoît XVI affirme, à l'origine du fait d'être chrétien, il n'y a pas une décision éthique ou une grande idée, il y a la rencontre avec un événement, avec une personne qui donne à la vie un nouvel horizon et par là, son orientation décisive. La rencontre avec un événement, la rencontre avec une personne. Voilà, je pense, voyez, ce que nous vivons ici à Paray-le-Monial fait partie de cette rencontre avec un événement. Et l'événement va continuer à produire en vous sa présence, sa grâce. Il y a ce que vous recevez pendant l'événement et il y a ce que la parole de Dieu continue à opérer après l'événement. Mais il a fallu la rencontre de l'événement. Plus que tout autre, l'événement pascal, la Pâque de Jésus, est un événement qui porte en soi un logos, une logique, nous dit Benoît XVI. Que nous écoutions ses paroles ou que nous regardions les gestes de Jésus, tout parle, tout en lui est parole, il est le Verbe. Oui, Dieu parle. Tout cela est le tu de Dieu vers l'homme. Donc je vous ai dit plusieurs manières. À vrai dire, je vous ai dit 4 manières pour le moment dont Dieu parle. Dieu parle par le livre de la nature. Dieu parle par la conscience de l'homme. Dieu parle par les prophètes. Et Dieu parle par le Verbe. On peut dire qu'il y a une symphonie de la parole. C'est le mot qu'utilise Benoît XVI. On peut parler d'une symphonie de la parole, d'une parole unique qui s'exprime de manière différente, comme un chant à plusieurs voix. Personnellement, j'aime beaucoup la musique. J'aime beaucoup les concertos pour piano et orchestre. Vous savez, avec ce moment où on est entré, on s'est laissé porter par la mélodie, le rythme, les thèmes, et puis à un moment, l'orchestre s'arrête et c'est le piano seul qui s'élance. Alors écoutez, Benoît XVI, vous savez qu'il est très musicien et qu'il continue aujourd'hui à jouer tous les jours au piano et que cela fait partie de sa culture profonde, la culture musicale. Alors c'est très très beau parce que il dit justement dans Verbum Domini,
Le solo, c'est le Christ. Dans cette symphonie de la parole de Dieu, le solo, c'est le Christ. Écoutez comment il le dit. Au sein de cette symphonie, on trouve, à certains moments, ce qu'on appellerait en langage musical un solo, un thème confié à un seul instrument, le piano, ou à une voix unique. Et celui-ci est tellement important que la signification de toute l'œuvre dépend de lui. Ce solo, c'est Jésus. Le Fils de l'homme résume en lui la terre, le ciel, la création et le Créateur, la chair et l'esprit. Il est le centre de l'univers et de l'histoire, parce qu'en lui s'unissent sans se confondre l'auteur et son œuvre. C'est beau quand un pape est un poète. Nous sommes donc en présence de la parole définitive de Dieu en Jésus. Saint Jean de la Croix l'a exprimé de façon admirable. Voilà ce qu'il dit. Dès lors que Dieu nous a donné son Fils, qui est sa parole unique et définitive, il nous a tout dit à la fois et d'un seul coup en cette parole, et il n'y a plus rien à dire. Car ce qu'il dit par partie au prophète, ce qu'il disait par partie au prophète, il l'a dit tout entier dans son Fils, en nous donnant ce tout qu'est son Fils. Et alors il ajoute, par rapport à la question des révélations privées. Voilà pourquoi celui qui voudrait maintenant interroger le Seigneur et lui demander des visions ou des révélations, non seulement ferait une folie, mais il ferait injure à Dieu, en ne jetant pas les yeux uniquement sur le Christ et en cherchant autre chose ou quelque nouveauté. Et puis Saint Jean de la Croix nous dit autre chose encore par rapport aux conditions pour que la parole parle. Le silence. S'il n'y a pas le silence, la parole ne parle pas. Voilà comment Saint Jean de la Croix le dit. Le Père Céleste a dit une seule parole, c'est son Fils. C'est dans un éternel silence qu'il la prononce, c'est dans le silence de l'âme qu'elle se fait entendre. Oui, le Père Céleste a prononcé une seule parole. À travers cette symphonie de la parole de Dieu, le Père Céleste a prononcé une seule parole, c'est son Fils. C'est dans un éternel silence qu'il la prononce. Ça veut dire quoi? Ça veut dire que depuis l'origine de l'humanité, seul lorsque l'homme donne la place au silence, il accède à ce contact de la parole de Dieu. C'est dans un éternel silence qu'il la prononce, c'est dans le silence de l'âme qu'elle se fait entendre. Autrement dit, ça m'échappe. On aimerait bien entendre des petites voix, ça nous rassurerait. Et non. Mon expérience, c'est l'expérience du silence. Et pourtant, Dieu parle dans ma destinée et Dieu me conduit par sa parole mystérieuse. C'est pour ça que je vous disais, à notre baptême, le prêtre a prononcé une parole sacramentelle. Ça, tout le monde l'a entendu, mais la parole éternelle, personne ne l'a entendue. Et c'est celle-là qui nous donne vie dans l'autre. Voilà pour les Saintes Écritures. Alors, comment situer maintenant l'enseignement de l'Église? Les conciles, les dogmes, les encycliques, les exhortations apostoliques, les décrets, puisque la révélation est close avec le dernier apôtre. Et depuis lors, et donc aujourd'hui, l'Église vit dans la certitude que son Seigneur, qui a parlé dans le passé, ne cesse de communiquer sa parole, la tradition vivante et dans l'Écriture sainte. Comment donc situer les textes de l'Église? Alors, quelques questions que je voudrais aborder ici. Comment se situer comme croyant? Et pas seulement comme croyant, mais comme membre de l'Église par rapport au magistère. J'ai une appartenance à l'Église catholique. Quel statut ont ces textes pour moi? Deuxième série de questions. L'Église donne des enseignements, mais est-ce que cela m'épanouit et me libère? Ou bien est-ce que j'y perds mon libre arbitre et je m'aliène? Combien de fois n'avons-nous pas cette question qui nous retient? J'ai du mal par rapport à cette appartenance de l'Église. Non seulement l'Église donne des repères, mais en plus elle prétend qu'il y a là un chemin de vérité. Comment je suis libre par rapport à cela? Devrais-je me résigner
à une adhésion sceptique ou bien est-ce que je puis me livrer à une appartenance confiante à l'Église et à son enseignement ? Ici, me semble-t-il, l'expérience du couple nous éclaire. J'entends par là le fait qu'un homme et une femme se lient l'un à l'autre pour toujours, par un engagement. Comment expliquer qu'en se liant, on devienne plus libre ? Ça, c'est une énorme question pour la conscience d'aujourd'hui. Comment expliquer qu'en se liant davantage, on devienne libre davantage ? Car plus on s'engage vers l'autre, plus on est libre. Plus on se lie, plus on grandit. Cette réalité est à la fois celle du mariage et aussi celle de ma relation à l'Église. Dans ce sens, j'ai été très touché avant-hier soir. Il y en a sûrement parmi vous qui étaient là au moment du moment musical avec Nicolas Celoro et Michael Lonsdal. On entendait le frère Luc de Tibérine. Alors j'ai glané, je ne suis pas absolument sûr que ce soit du littéral, mais voilà ce que j'ai glané du frère Luc. La confiance consiste à risquer sa vie dans une relation. La confiance consiste à risquer sa vie dans une relation. Si la foi sauve, c'est qu'à chaque instant, nous quittons le souci de nous-mêmes pour le souci de l'autre. Et puis encore, c'est dans l'acte même de se donner que nous trouvons la vie. Je vous raconte un témoignage que j'ai vécu au foyer de charité de Châteauneuf-de-Galore, où j'étais venu en retraite avec des étudiants. Alors, comment ça se passe ? C'est 5 jours de retraite, 5 jours de prière, d'enseignement, et aussi 5 jours où on se tait, en silence, les repas en silence, tout en silence. Puis le dernier jour, on retrouve la parole. Et au dernier repas, on peut entendre des témoignages.

la petite ferme où a vécu Marthe Robin. Aujourd'hui, Marthe Robin est retournée vers le père, mais on vient prier dans sa chambre, à côté de son lit. Et donc, elle dit qu'elle est venue prier, et puis elle était à genoux près du lit de Marthe, et puis toujours dans l'angoisse, ne sachant pas quelle partie prendre, et elle avait son alliance qui la brûlait et qu'elle ne supportait pas, et elle arrache son alliance et elle la pose sur le lit de Marthe, et puis elle redescend. Et puis, quatrième jour, toujours aucune lumière. Alors elle remonte prier, puis elle redescend. Et puis le cinquième jour, c'était le dernier. Et dès le matin, ça allait mal et elle avait toujours aucune lumière. Et elle dit, je suis quand même remontée, j'étais à genoux, j'ai prié, rien. Et puis je ne sais pas pourquoi, au moment de repartir, j'ai tendu ma main vers le lit, j'ai pris l'alliance et je l'ai mise. Et à ce moment-là, j'ai senti que c'est librement que je reviendrai vers mon mari. Elle n'en a pas dit plus, elle s'est assise. Évidemment, applaudissements. Elle n'en a pas dit plus. Elle n'a pas dit qu'il n'y avait plus de difficultés. Elle n'a pas dit qu'elle avait reçu la lumière. Elle a dit, je sais que je reviendrai vers mon mari et c'est librement. Et là, il y a un don qui nous vient du Seigneur et qui nous dépasse, puisqu'il dépasse nos raisonnements. Il nous permet de traverser les épreuves. Et voilà la liberté au cœur du combat. Je sais que c'est librement que je reviendrai. Oui, plus on se lie, plus on devient libre. Donc, comment se situer par rapport à l'enseignement de l'Église? Eh bien, je vais vous dire tout simplement comment fonctionne un synode. Donc là, je vous parle de Verbum Domini, l'exhortation apostolique que Benoît XVI a écrite. Ces dernières années, il y a eu chaque année un synode. Et je trouve que c'est très éclairant pour comprendre et pour aborder l'enseignement de l'Église, de comprendre comment sont fabriqués ces textes. Le pape perçoit une question importante. Donc ces dernières années, il y a eu la question de l'Église catholique en Afrique. Et donc en 2009, synode des Églises d'Afrique. Et puis il y a eu la question du statut de la parole de Dieu. À vrai dire, depuis le Concile de Vatican II, l'Église ne s'était pas prononcée fort dans un enseignement depuis Dei Verbum, l'enseignement de Vatican II. Donc, synode. L'année d'après, c'est la question des Églises d'Orient. La question des Églises d'Orient. Donc, le pape perçoit qu'il y a une question importante. Il fait travailler une équipe pour réfléchir à cette question, mais pas seulement à la manière des Européens, mais entendre aussi comment les Églises d'Afrique, comment les Églises asiatiques méditent. Et puis, cela donne un document de travail, Instrumentum Laboris, un document de travail que le Vatican envoie à tous les évêques du monde. Pendant quelques mois, ça permet aux évêques, avec leurs conseils ou avec, de travailler cet instrument et de donner des réactions en retour. Comment nous réagissons par rapport à ce premier document de travail? Compilation à Rome de toutes ces contributions qui viennent de tous les diocèses du monde. Et puis, cela permet de construire le synode. 3 semaines. Sont invités environ 300 évêques, il y a aussi des experts. Au cours de ces 3 semaines, qu'est-ce qui se passe? Prière et liturgie, partage, c'est-à-dire que chaque participant intervient. Alors, c'est hyper court, hein. En 10 minutes, il doit dire tout à propos de la parole de Dieu dans son pays ou sa conférence épiscopale. Et donc, ils écoutent comme ça 250, 300 témoignages qui donnent évidemment une vision du monde et de l'écho de cette question dans le monde. À la fin du synode, il y a rédaction d'un document final qui déjà est publié, mais voyez, c'est sur le vif. Et puis ensuite, le pape met une équipe au travail, encore pour 1 an ou 2 ans, pour produire ce qui sera un texte final. Par exemple, là, c'est une exhortation apostolique que Benoît XVI a écrite, mais voyez, écrite aussi avec une équipe. Pourquoi je dis ça ?

Ça veut dire que quand l'Église parle, c'est après avoir beaucoup écouté, et pas seulement écouté le point de vue d'une région du monde, mais avoir écouté l'expérience de tous les points du monde. Et il est certain que pour nous, à l'heure de la mondialisation, il y a un acte chrétien, un acte responsable à recevoir ces enseignements de l'Église comme un enseignement qui fait écho aux questions de toute notre planète et qui permet de nous situer au cœur de ce grand mouvement de mondialisation. Voilà, j'ai été long. Tout ceci est ma première partie, le tu de Dieu à l'homme. Dieu qui parle. Et maintenant, dans une deuxième partie, j'en viens à la réponse de l'homme qui chemine en vue d'accéder à un « je », c'est-à-dire à la parole libre du sujet, debout, de l'homme libre, de la maturité humaine et chrétienne. Sur ce chemin, la Mère de Dieu est la figure qui nous guide le plus. En particulier, Saint Luc nous dit à deux reprises, pendant l'enfance de Jésus, Marie observait tous ces événements et les méditait dans son cœur. Ça veut dire quoi? Ça veut dire que Marie, alors je vais faire le geste de la Bible, en fait elle n'a pas le texte écrit de la Bible, mais elle l'entend à la synagogue, Marie, elle est nourrie de la parole de Dieu. Mais non seulement elle est nourrie de la parole de Dieu qu'on lit à travers les rouleaux de la Torah à la synagogue, elle est nourrie de la parole de Dieu car elle le voit courir devant elle, le bambino, Jésus. Et voyez, elle fait le lien en permanence, Marie. Elle observe tous ces événements et les médite dans son cœur. Et dans son cœur se fait ce lien entre la parole des prophètes et ce qu'elle voit son fils vivre. Et puis, elle voit les gens vivre autour d'elle et tout cela, la synthèse dans l'Esprit Saint se fait en elle. Voilà ce que dit Benoît XVI, puisqu'il a un superbe parti dans Verbum Domini sur Marie. À vrai dire, à mon avis, en deux pages, il synthétise un peu, condense l'essentiel de cet enseignement. En réalité, l'incarnation du Verbe ne peut être pensée en faisant abstraction de la liberté de cette jeune fille. Pour comprendre l'incarnation du Verbe, contemplons la liberté de Marie, qui par son assentiment coopère de façon décisive à l'entrée de l'Éternel dans le temps. Marie est la figure de l'Église à l'écoute de la parole de Dieu, qui en elle s'est faite chair. Marie est aussi le symbole de l'ouverture de Dieu aux autres, de l'écoute active qui intériorise, qui assimile, et où la parole divine devient la matrice de la vie. Et alors Benoît XVI se souvient du Magnificat, le chant de Marie, lorsqu'elle est en présence de sa cousine Élisabeth. À ce moment-là, elle est enceinte, Marie. Élisabeth vient de lui dire « Heureuse la femme qui a cru en la promesse ». Et à ce moment-là, monte de Marie le chant du Magnificat. Alors, les exégètes sont fascinés par ce texte du Magnificat, car il est plein de citations de l'Ancien Testament. Alors, on se dit comment une jeune fille qui n'entendait les prophètes et la loi du Seigneur qu'à la synagogue ou dans la prière familiale, mais qui n'avait pas de bouquin pour l'étude, comment est-ce qu'elle a pu enregistrer toutes ces paroles? À vrai dire, ça c'est la grâce des saints. Une Thérèse de l'Enfant Jésus, c'est incroyable, parce qu'elle n'a pas fait d'études théologiques à proprement parler, et elle ne cesse de citer l'Écriture sainte. Et donc, Benoît XVI, à propos de Marie et du Magnificat, a cette formule extraordinaire où il dit « Dans la parole de Dieu, Marie est vraiment chez elle. Elle en sort et elle y entre avec un grand naturel. Elle parle et pense au moyen de la parole de Dieu. La parole de Dieu devient sa parole et sa parole naît de la parole de Dieu. » Ça, c'est Marie, notre modèle sur ce chemin de l'écoute de la parole de Dieu. Et vous voyez, c'est pourquoi c'est tellement important les chemins de la parole de Dieu. Quels sont ces chemins qui sont à notre portée, qui nous sont proposés? Le chapelet,
Ça commence par le chapelet, avec la méditation des mystères du rosaire. C'est vraiment un lieu pour l'écoute de la parole de Dieu, la contemplation du Verbe, et du coup l'assimilation aussi. Le chapelet, mais aussi la lectio divina, donc la lecture priante, ou le travail méditant sur la parole de Dieu, la lectio divina. Mais c'est aussi la méditation des textes du dimanche. Avoir son priant en église ou son magnificat pour pouvoir toujours préparer la messe du dimanche par une méditation de la parole de Dieu. Je vois même certaines familles, c'est en famille qu'ils le font, et chaque jour on lit un des textes du dimanche suivant. Ça change tout. Ça change tout parce qu'on va à un rendez-vous et que le rendez-vous parle. L'évêque de Cayenne, Monseigneur Lafont, qui est habité, on peut dire, par la parole de Dieu, je l'ai entendu un jour dire à des jeunes, la parole de Dieu, hein. Beaucoup de chrétiens ont traversé l'évangile, mais peu de chrétiens se sont laissés traverser par l'évangile. Voilà, c'est dans les deux sens. Marie observait tous ces événements et les méditait dans son cœur. Sur ce chemin, pour nous laisser conduire par la parole de Dieu, nous mesurons tous que nous avons besoin de prendre du recul. Prendre du recul par rapport à notre travail, aux soucis, aux responsabilités. Prendre du recul, c'est nécessaire dans la vie. C'est ce qui nous permet d'avancer, de décaler notre jugement, nos mentalités. À mon sens, c'est le sens d'une session des familles. Parce qu'en prenant du recul, on intériorise. Et on retrouve du coup la finalité des choses. Et on retrouve aussi la force de faire des choix. À ce sujet, j'ai reçu une lettre d'une jeune adolescente qui demandait la confirmation, qui habite un quartier populaire qu'on pourrait même appeler quartier sensible. C'est une lycéenne. Et alors elle me disait dans sa lettre, je m'en souviens quasi mot pour mot, tellement c'est limpide, vous voyez, sur cette manière de prendre du recul. Donc ça fait plusieurs mois qu'elle chemine avec son aumônerie vers la confirmation, et elle m'écrit dans la lettre, « Ces mois de préparation m'ont permis d'exprimer mon ressenti au niveau de la Sainte Trinité et de la Vierge Marie, et cela m'a donné confiance en moi. De plus, j'ai pris du recul par rapport à ce monde injuste et souvent cupide. Et aujourd'hui, je porte un regard nouveau. » Elle a tout dit là-dedans. Dans cette nécessité de prendre du recul pour mieux revenir vers le monde. Mais en ayant pris confiance en moi, en ayant pris confiance en Dieu, en ayant retrouvé le contact, que du coup, je suis moins pris par les vagues des combats et davantage capable d'un regard d'espérance. Qu'est-ce qui me permet de prendre du recul ? Ben, une retraite comme celle-ci, un engagement, je pense à ceux qui font partie des équipes Notre-Dame, ceux qui font partie d'un groupe de prière. Qu'est-ce qui me permet de prendre du recul ? Eh bien, suivre un cours sur la parole de Dieu, la Bible, sur saint Matthieu. Prendre quotidiennement un temps de prière, d'oraison, aller à l'Eucharistie. À chaque fois, cela permet de prendre du recul, d'intérioriser et de discerner, puis de décider. Alors, je voudrais terminer un peu longuement avec quelqu'un qui, personnellement, m'aide beaucoup et je vois bien qu'elle fait du bien, Edith Stein. Sur ce chemin de la relation au monde, sur ce chemin de la place de Dieu dans ma vie, sur ce chemin aussi où je trouve ma liberté. Dans cette réponse, dans ce « je » que je souhaite exprimer à mon Seigneur, où j'arrive à trouver ce lieu de la liberté. Alors, Edith Stein, c'est une femme allemande qui est née au XIXe siècle en 1891. Elle est juive, dernière d'une famille de 9 enfants. Sa famille est croyante, sa mère est même pieuse. Et pourtant, Edith,
À l'âge de l'adolescence, Edith, qui est très intuitive, très vive d'esprit, brillante dans ses études, Edith ne trouve pas de réponse aux questions qu'elle se pose sur la question de Dieu, sur la question de la foi, du rapport à la Bible chez les Juifs. Elle se pose beaucoup de questions et dans son entourage, sa mère est pieuse mais ne peut pas répondre à ces questions. Elle a été essayer de trouver un rabbin ou l'autre. Et du coup, elle dit, à l'adolescence, « Je pris la décision de ne plus croire. » Donc c'est quelque chose de conscient, de décider, de déterminer, qui veut dire qu'à partir de ce moment-là, elle entre dans une période d'athéisme. Adolescence, après les études du lycée, elle entre à l'université. Dans cette quête forte qu'elle a, elle va faire des études de philosophie, phénoménologie. Elle se retrouve avec le maître de phénoménologie de l'époque, Husserl. Et dans cet entourage de Husserl, des choses vont mûrir, réfléchir. Elle va rencontrer des chrétiens, ce sont des protestants. Il se trouve que dans cet entourage de Husserl, un certain nombre d'étudiants venant de l'athéisme confessent la foi et deviennent chrétiens. Et Edith Stein va faire une rencontre. Alors, les protestants auront été sur le chemin et c'est à travers Thérèse d'Avila qu'elle va, comme elle dit, rencontrer la vérité. Et puis, elle reçoit le baptême à 29 ans, 1922, et elle va, pendant un certain nombre d'années, être une femme, on dirait une femme moderne, une intellectuelle, enseignante, éducatrice, conférencière, parce qu'elle aborde des sujets importants de la société, la question de l'État et de l'autorité, les questions éducatives, le rôle et la vocation de la femme dans la société, un certain nombre de questions chaudes de l'époque, et puis toute la question juive, elle qui est juive. Elle est conférencière très appréciée dans l'Allemagne jusqu'en 1933, avec la montée du nazisme, où en fait, elle n'a plus le droit à la parole, ni à l'université, d'une part en tant que femme et d'autre part comme juive. Et à ce moment-là, elle va réaliser un désir qu'elle portait depuis longtemps, entrer au Carmel. Et donc en 1933, elle entre au Carmel de Cologne, devenant carmélite. Et puis, la montée du nazisme l'obligera à quitter l'Allemagne pour la Hollande dans un autre Carmel. Et drame, en 1942, elle est déportée avec tous les religieux de Hollande. Et elle meurt le 9 août 1942 à Auschwitz. Edith Stein, au moment de sa conversion au Christ, elle qui venait de l'athéisme, dans un premier mouvement de conversion, elle a pensé que adhérer au Christ et entrer dans l'Église voulait dire prendre distance par rapport au monde, aux préoccupations du monde, aux soucis du monde, aux responsabilités. Et puis, dans un deuxième temps, elle va comprendre que ce n'est pas ça. C'est un rendez-vous avec le monde. Écoutez comment elle le dit. À l'époque qui précéda immédiatement ma conversion, et durant toute une période ensuite, j'ai pensé que vivre la religion signifiait faire abstraction de tout ce qui est terrestre pour ne vivre qu'en pensant aux choses de Dieu. Mais j'ai progressivement compris qu'il nous est demandé autre chose en ce monde, et que, même dans la vie la plus contemplative, on n'a pas le droit de couper la relation au monde, je crois même que plus on est attiré profondément en Dieu, plus aussi il faut en ce sens sortir de soi, aller vers le monde pour y porter la vie divine. Je répète, je crois même que plus on est profondément attiré en Dieu, plus il faut en ce sens sortir de soi, c'est-à-dire aller vers le monde pour y porter la vie divine. Alors c'est quoi sortir de soi? Ou plutôt, il est où ce moi? Ce moi intime, ce moi profond, le centre de ma personnalité, le cœur de mon âme, il est où? Alors ici, Edith Stein utilise pour comprendre où est le cœur profond, où est le moi dans la personnalité. Alors elle utilise la parabole de Newton. Vous savez, Newton, chercheur,
et qui, alors, l'anecdote dit qu'un jour, il marche sous un pommier, et puis qu'il reçoit une pomme qui lui tombe sur la tête, et bing, il a tout compris. De quoi ? De la loi de la gravitation universelle. C'est-à-dire que tout objet qui tombe est attiré vers le centre de la Terre. Comment ça se fait que cette pierre ne parte pas en l'air ou sur le côté, mais qu'elle aille directement à la verticale ? Regardez bien. Pour Edith Stein, ça lui parle beaucoup. Donc, cette observation des comportements physiques lui parle beaucoup sur la question de la place du moi dans la personnalité. C'est-à-dire que le moi est attiré dans le centre de la personnalité, l'âme. Voilà comment elle le dit. Les corps sont attirés de toute leur force vers le centre de la Terre, comme vers le point où s'exerce la plus forte puissance d'attraction. Une pierre, dans le sein de la Terre, en profondeur, serait déjà à un certain point de repos. Elle ne peut pas descendre plus bas. Mais néanmoins, pas au point le plus profond, puisqu'elle aura encore la capacité et la tendance de choir plus bas tant qu'elle n'aura pas atteint le centre. Eh bien, Edith Stein dit, il n'est que peu d'âmes qui vivent dans leur fond intime. Que veut dire vivre dans ce fond intime ? Que veut dire vivre dans ce fond intime ? Le moi dans l'âme, ce par quoi elle se possède elle-même, c'est le point le plus profond et en même temps le lieu de la liberté et le lieu de la décision. Voilà, liberté, décision. Mais pourquoi est-il si difficile de rassembler tout son être ? Pourquoi est-il si difficile à l'homme de trouver son fond intime ? Alors qu'il aspire si fortement à trouver le chemin de son cœur, alors qu'il désire tellement entrer dans le centre de sa personnalité, pourquoi est-il si difficile à l'homme de se décider ? Eh bien, Edith Stein donne une réponse en deux parties. Elle dit, pourquoi c'est si difficile à l'homme ? D'une part, c'est à cause de Dieu, parce que Dieu reste à la porte. Dieu frappe, mais il ne force pas notre liberté. Dieu attend. Dieu persévère. Et d'autre part, cela tient aussi à l'homme, à la réponse de l'homme, à cette lente accession à un « je ». Et du coup, elle dit, du côté de l'homme, il y a trois types d'hommes, trois catégories d'hommes qui font que cela freine sur ce chemin. C'est quoi ? C'est l'homme sensuel, c'est l'homme qui veut découvrir la vérité, et c'est l'homme du moi. Alors, l'homme sensuel. L'homme sensuel, la plupart du temps, plongé dans quelques jouissances des sens ou occupé à se procurer quelques plaisirs, son point fixe est donc très éloigné de son fond intime. Deuxièmement, celui qui veut découvrir la vérité, voilà ce qu'elle dit. L'homme qui veut découvrir la vérité est constamment au cœur de ses recherches intellectuelles. S'il s'agit réellement pour lui de découvrir la vérité et non de collectionner de simples connaissances, il est peut-être plus près qu'il ne le pense de Dieu, et par là même plus près de son fond intime. Et je vous dirais que Edith Stein, pendant sa période d'athéisme, donc on peut dire elle ne priait pas, elle ne croyait pas en Dieu. Mais ensuite, quand elle repense à cela, elle dit « Ma quête de vérité était ma seule prière. » Ma quête de vérité était ma seule prière. L'homme en quête de vérité est un homme en prière, même lorsqu'il demeure loin des actes religieux. Troisième type d'homme, il s'agit de l'homme du moi, de celui pour lequel son propre moi constitue le centre de tout. À première vue, il peut paraître qu'un tel homme soit particulièrement proche de son fond intime. Cependant, pour aucun autre type d'homme, le chemin qui conduit à lui-même n'est plus encombré d'obstacles que celui-là. Pourquoi ? Parce qu'il est encombré par son moi. Dans quelques instants, nous serons en présence du Seigneur vivant, dans le Saint-Sacrement. Dépose ton moi. Remets ton moi. Ce moi si encombrant, qui m'encombre pour pouvoir accéder à ce « je » qui est le désir de mon être profond, face à ce « tu » qui m'est adressé par mon Père. En conclusion, je vous dirai, j'espère que
mes propos auront éclairé quelques-uns d'entre vous, mais je pense à tous ceux pour qui c'est plus obscur que clair. Je pense aussi à ceux et celles d'entre vous pour qui il demeure au cœur de cette session tant de questions, tant d'obscurité, simplement pour nous souvenir de la chose suivante. La Mère de Dieu, Marie, à l'Annonciation. L'ange lui annonce qu'elle sera la mère du Fils de Dieu. C'est beaucoup. En plus, elle est vierge. Elle ne comprend pas. Comment cela va-t-il se faire ? Réponse de l'ange. L'Esprit Saint viendra sur toi et la puissance du Très-Haut te prendra sous son ombre. On aurait tous pensé qu'il aurait dit, l'ange, l'Esprit Saint viendra sur toi et tu auras chaque jour la lumière. Tout le contraire. L'Esprit Saint viendra sur toi et la puissance du Très-Haut te prendra sous son ombre. Dans l'ombre, il y a plus d'obscurité que de lumière. Le chemin de Marie, et on peut dire donc le chemin marial, c'est un chemin qui consent à accéder à un « je » à travers l'obscurité. C'est ce qu'on appelle la foi. Lieu fécond. C'est le lieu de la plus grande fécondité. C'est le lieu de la protection de Dieu. Que Marie vous prenne sous son manteau. Amen.

0: de son temple, le Seigneur entend ma voix. Mon cri parvient à ses oreilles. Psaume 17, 7.
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L'évangile que nous venons d'entendre fait référence au jugement dernier que Dieu posera sur l'existence humaine. Et Jésus présente le chemin de conversion que l'on doit chacun de nous assumer à partir de cette perspective. C'est ce qui est rendu en particulier à travers la prière introductive que tout à l'heure j'ai lue. Donne, Seigneur, à tous ceux qui se déclarent chrétiens de rejeter ce qui est indigne de ce nom, de rechercher ce qui lui fait honneur. Lorsque nous venons ici en pèlerinage, dans un sanctuaire comme celui-ci, ou comme tant d'autres, c'est précisément pour nous livrer à un travail de conversion qui nécessite d'abord un discernement. Un discernement. Le réexamen de notre vie à partir de ce que le Christ nous enseigne, de sa parole qui est retentie au cœur de l'Église, et qui, cette parole par l'Église, éclaire notre route, illumine notre conscience. Être chrétien, c'est un moment ou un autre faire une pause pour reprendre le cours de notre vie et laisser la lumière du Christ éclairer notre existence. Notre principal danger, c'est de vouloir être le juge de nous-mêmes, ou plus encore de se justifier. C'est comme des pauvres, nous nous présentons devant Dieu et nous le laissons éclairer notre existence. Nous recevons le regard et nous accueillons le regard qu'il pose sur notre vie, qui est un regard à la fois de miséricorde et d'exigence. Faire un discernement à partir de, je dirais, des éléments structurants qui constituent une vie chrétienne, ce que nous sommes en vérité en cohérence avec nous-mêmes, avec la foi de notre baptême, avec notre attachement au Christ, à l'Église, mais aussi, plus profondément encore, à partir de ce que le Seigneur a semé en nous au cours de notre existence, des appels auxquels nous n'avons pas répondu, des lumières que nous n'avons pas accueillies. Profitons de ce moment privilégié ici, dans ce lieu d'apparition, par la prière de la Vierge Marie, de nous aider à faire ce discernement, d'écouter, en relisant notre vie, le Seigneur qui met en lumière les côtés sombres de notre existence, mais aussi ce que nous avons pu faire de bien. Épuisons dans les ressources de notre baptême les vertus nécessaires pour pouvoir avancer, faire un travail de discernement. Ensuite, je crois, très important dans le chemin qui est le nôtre, c'est de poser des choix. On peut tourner pendant des heures, des jours et même des années autour de soi-même en réitérant les mêmes problématiques. À un moment ou à un autre, il faut accepter de s'engager. À partir de ce que l'on a lu, relu et considéré dans la lumière du Christ, nous avons à nous prononcer pour Dieu, à faire le choix de Dieu, à lui donner la priorité de notre existence. Et là aussi, cette démarche de poser des choix est difficile, mais nécessaire. Nous repartirons d'ici, de ce lieu, avec des déterminations, des actes, des décisions. Et la troisième étape, après avoir discerné, choisi, c'est l'engagement, c'est-à-dire une fidélité. Se tenir à ce que l'on a décidé de faire. La vie chrétienne se joue dans des durées, dans des fidélités, dans des persévérances. Le nom même du Christ dans l'Apocalypse, c'est
l'ami fidèle. Cette fidélité qui est une expression même étymologiquement du mot foi. Alors nous demandons vraiment au Seigneur, comme Marie, qui a fait le choix de Dieu, je suis la servante du Seigneur, qui jusqu'au bout de la vie de Jésus a été au pied de la croix, fidèle au-delà de la mort, en accompagnant les disciples dans l'accueil de l'Esprit au jour de la Pentecôte. Demandons à Marie d'avoir la lumière d'esprit et aussi la détermination du cœur pour faire les choix que le Seigneur nous inspire de faire. Sans pression, sans forcer notre liberté, sans comparaison les uns avec les autres, chacun ayant un chemin singulier, comme le dit un proverbe juif, « Dieu ne sait compter que jusqu'à un », chacun étant unique pour lui, eh bien nous demandons au Seigneur, à l'école de Marie et sur ses traces, de faire en sorte que ce pèlerinage soit le moment d'un discernement, d'un choix et d'un engagement. C'est ainsi que nous pourrons tirer des fruits pour nous-mêmes, pour la fécondité de notre vie, et que nous pourrons être des témoins du Christ, embrasés du dedans par sa présence et par sa lumière.

Nous allons partir du matin de Pâques et particulièrement de cette rencontre tout à fait surprenante et que Marie-Madeleine n'attendait plus avec le Seigneur ressuscité. Et nous nous souvenons qu'elle a été tellement bouleversée de joie qu'elle a voulu le retenir, comme lorsque on est devant l'être aimé, on veut rester avec lui, toujours, et même le tenir. « Cesse de me tenir », lui a dit Jésus. « Va plutôt trouver mes frères ». Le texte grec dit « Rends-toi auprès de mes frères ».« Va trouver » est une bonne traduction, une bonne adaptation française. « Rends-toi auprès de tes frères ». Comme si l'alliance avec Dieu, comme si l'entrée dans la vision même du Seigneur de gloire, dans notre humanité, n'était jamais un duo, ou n'était jamais réductible au fait de se tenir seul avec lui. Comme si il nous était impossible de connaître vraiment qui est Jésus sans passer par les frères. Cesse de me tenir. Pourtant, c'est bien Jésus qui est là et qui lui dit « Cesse de me tenir, va trouver mes frères ». Jésus ne cherche pas à se séparer de l'amitié qu'il a pour celle à qui il a voulu se montrer vivant en premier. Il veut au contraire approfondir l'amitié avec elle dans l'Église. Dans la communauté des frères, va trouver mes frères. Ce sera donc le sujet de notre entretien de ce matin. J'entends les oiseaux, mais est-ce que vous m'entendez bien aussi? Ça va, bon. Si vous n'avez pas envie, vous pouvez écouter les oiseaux et bénir le Créateur. Tout à l'heure, pendant le chant, je me disais, tiens, on se joint au concert des créatures du ciel, en tout cas qui volent dans le ciel. Jésus s'est donc montré à Marie-Madeleine comme celui qui l'invitait à trouver ses propres frères. Il n'a pas dit « va trouver tes frères à toi », va trouver mes frères, mes frères. Parce qu'il est lui le frère et l'ami de tout homme. Il est le véritable frère universel. Vous savez que cette expression est cher à Charles de Foucault. Il y a peut-être des petites sœurs de Jésus qui sont parmi nous, il y a une communauté des petites sœurs ici à Paray-le-Monial. Frère Charles a découvert comment il ne pouvait absolument pas être l'ami de Jésus sans chercher à imiter le frère universel. Le père spirituel de Charles de Foucault lui avait dit ceci, Jésus a tellement pris la dernière place que personne ne pourra plus la lui ravir. On ne pourra jamais prendre que l'avant-dernière place. En effet, notre Seigneur ne regarde pas de haut l'humanité, et encore moins celui qui n'en peut plus, le pauvre. Celui qui est exclu, celui qui désespère, celui qui n'a pas de foi ou qui pense qu'il ne peut plus en avoir, tellement il a été déçu de bien des manières par les confiances mal accordées ou qui ont été trahies. Donc, le Seigneur ne regarde pas de haut. Il vient prendre la place du dernier des derniers. Un jour, dans une classe d'un lycée catholique, on avait posé la question aux élèves de la classe de seconde, pourquoi donc n'y avait-il plus de place dans la salle commune au moment de peu de temps avant la naissance de Jésus? Et une jeune de 15 ans avait écrit un texte magnifique,
pour que ceux qui n'avaient même pas le moindre argent pour aller dans la salle commune ne se sentent pas écartés et puissent être à hauteur de la crèche et ne pas se sentir indignes d'aller le voir. Une magnifique réponse. Ce matin, donc, tout au long de ces jours de fête, nous allons chercher à retrouver cette joie d'être envoyé comme Marie-Madeleine vers tous ceux que Jésus appelle ses propres frères. Je voudrais commencer par un petit témoignage. C'est un petit témoignage qui se passe à la décharge publique de la ville d'Autun, la décharge municipale. Et alors, il y a donc deux religieuses en habit. Il y a une femme employée, salariée de la décharge, qui a à peu près 50 ans. Et il y a de temps en temps un monsieur, instituteur à la retraite, qui vient aussi, non pas décharger des ordures, mais plutôt récupérer un certain nombre de choses dont je vais parler. Et voilà que cette femme, salariée de la décharge municipale de la ville d'Autun, voyant les deux sœurs, et les connaissant bien parce que ces deux sœurs viennent régulièrement, ces deux religieuses, viennent régulièrement mettre des gravats, des choses sur la décharge municipale, cette femme dit aux sœurs, « Ah mes sœurs, je suis contente de vous revoir, parce que j'avais mis de côté pour vous un livre, et je m'étais dit que c'était dommage que ce livre soit détruit. C'est un livre de Jean-Paul II, et j'ai pensé que ça vous ferait plaisir, alors voilà, je vous l'ai donné. » Et puis arrive à ce moment-là un monsieur, et cette femme dit, « Oh, je suis contente de vous présenter mon ami. » Cet homme qui vient régulièrement ici, et puis on parle beaucoup avec lui. Et cet homme, instituteur à la retraite, récupère des caisses entières de jouets cassés que cette femme met de côté pour cet homme. Une caisse de jouets cassés, ou m'a-t-on dit aussi des jouets qui avaient une petite malformation et que les entreprises de jouets mettaient tout de suite à la décharge pour ne pas les mettre en vente. Alors cette femme, consciencieusement, régulièrement, met de côté toutes ces choses-là pour cet homme. Et voilà que cet homme se met à parler avec nos deux religieuses, en habit, donc, enfin repérable, j'allais dire, enfin qui est connu comme tel. Et donc, cet homme leur dit, « Oh mes sœurs, moi, c'est difficile de faire son ciel. J'y arriverai pas à faire mon ciel. Je suis trop loin de tout ça. Puis je ne sais même pas si je crois vraiment. Puis j'ai pas une vie qui est tout à fait réussie. Hein. » Mais voyez, mes sœurs, ce qui me fait vraiment plaisir, c'est que ma vie a quand même du sens. Parce que je passe tout mon temps à réparer les jouets, un par un, chez moi, comme ça. Et puis j'ai fait une association, vous savez. Une association pour des enfants orphelins du Burkina Faso. Et puis j'envoie comme ça des caisses de jouets réparés à ces enfants. Et tenez, j'ai même une photo à vous montrer d'eux. Et cet homme, très ému, dit aux sœurs sa joie, son bonheur, au moins que sa vie soit pas complètement inutile. Et la sœur, spontanément, lui a dit, « Mais vous savez, c'est Dieu qui vous a confié sa bonté dans tout ce que vous faites. » Et cet homme a été très touché, il a dit, « Je ne sais pas, ma sœur, mais j'aimerais bien le connaître mieux. Combien de choses semblables, discrètes, dont on ne parlera jamais dans les journaux, et qui font que notre terre est habitée vraiment par l'amour, l'amour fraternel, l'amour de cet homme qui se pense loin de Dieu, et en qui Dieu a mis déjà beaucoup de sa bonté au point qu'il passe son temps à faire du bien pour des enfants pauvres. Va trouver mes frères. » Dans la lumière de Pâques, les autres désormais ne nous sont pas montrés seulement comme nous les voyons avant Pâques. Ils nous sont montrés comme ceux qui, même quand ils ne le savent pas encore,
sont déjà ceux que Jésus appelle ses frères. Il n'a pas honte d'être compté parmi les hommes jusqu'au dernier d'entre eux et de les appeler ses frères. Et alors tout de suite nous nous demandons, mais comment moi-même puis-je devenir davantage frère de tous? Puis-je être suffisamment dans l'esprit de Jésus au point qu'il n'y ait plus à mes yeux de barrière entre les humains? Mais ici, nous sentons qu'il y a comme une sorte de petite résistance en nous-mêmes. Quelque chose qui nous dit que certains ne seront peut-être jamais tout à fait nos frères. Et c'est vrai, il y a eu des divisions ces temps-ci, dans notre pays et dans le monde, et ça continue. Il y en a eu des expressions orgueilleuses, haineuses, qui ne voulaient pas comprendre le fond du propos de ceux que nous appelons nos adversaires. Il y en a eu des propos qui non seulement n'ont pas cherché à comprendre, mais qui ont voulu condamner. Quelle tristesse ! Vous êtes tous frères, dit encore Jésus, au moment où certains pensaient être, se positionner comme des maîtres. On n'est qu'un seul maître, le Christ, et vous êtes tous frères. Cela précisément n'est pas du tout évident. Être frère, qu'est-ce que cela veut dire? C'est déjà ne pas dominer. Dominus, être le maître. C'est vivre humblement et durablement une relation humaine indéfectible avec mon semblable qui a le même père que moi. Être frère, c'est reconnaître le même père. C'est arrêter de me penser propriétaire de quoi que ce soit de vital. Je lis ici un bref commentaire qui a été fait par un père jésuite au début d'un très grand rassemblement que nous venons d'avoir eu à Lourdes avec 15 000 pèlerins venus de toute la France. Et ce père disait, nous sommes tentés souvent de croire que notre vie, c'est comme une propriété qu'on devrait protéger contre les autres. Et même au besoin qu'on chercherait à élargir le plus possible. Alors, on entre, dit-il, dans un monde de compétition, un monde de comparaison, un monde de classement, qui peut se montrer impitoyable. Et en tout cas, c'est moi qui ajoute, un monde dont les petits se sentiront toujours exclus, n'étant pas à la hauteur, que voulez-vous, n'ayant pas les bonnes notes suffisantes, n'étant pas parfait, n'étant pas du groupe de ceux qui considèrent que la propriété de cette vie parfaite leur appartient, et qu'il faut simplement qu'ils la protègent ou qu'ils l'élargissent à partir de leur vision à eux. Quand nous croyons cela, je continue la lecture de ce père jésuite, nous oublions que notre vie a été éveillée en nous par tous ceux qui nous ont appelés à l'existence. C'est cela qui constitue le fond vivant de l'humanité. Et Dieu est à l'œuvre, là, partout où des hommes s'appellent ou se rappellent à l'existence. Nous pouvons nous demander, que veut dire être appelé à l'existence? Que veut dire être rappelé les uns par les autres à l'existence? Qui m'a fait déjà renaître à la vie? Il ne suffit pas de manger, de boire et de dormir. Les animaux le font, enfin les animaux qui ne sont pas complètement morts. Mais renaître à la vie humaine, être arraché à des territoires de solitude mauvaise, des territoires de classement, de division, voir s'enfuir la tristesse de l'abandon. Nous le savons tous,
on en a fait l'expérience, cela se passe souvent par la surprise fraternelle. Un frère, une sœur, que je n'attendais pas toujours, a été sur mon chemin à ce moment-là. Et ne disons pas trop vite que c'est fait une fois pour toutes dans la vie. C'est quotidien, oui, presque quotidien. Et même si nous savons voir, c'est sûrement quotidien. Tenez, ce petit garçon tout à l'heure, qui est venu, là, je ne sais pas comment il s'appelle, dire bonjour au père Pérouse, et voilà, bon, enfin, des spontanéités toutes simples de vie humaine, confiante. Des groupes de paroles, comme on dit, se réunissent un peu partout avec ceux et celles qu'on considère souvent comme des, disons, des personnes qu'il va falloir toujours aider. Ah ben oui, ouais, des gens qui auront toujours besoin d'être aidés, comme on dit. Et si c'était elles qui nous aidaient aussi? Et si c'était elles en qui Jésus voulait nous montrer des frères et des sœurs sans lesquels peut-être même nous risquerions de nous égarer sur des terrains de solitude très loin du royaume? Alain nous dit, quelqu'un de notre groupe disait, quand on voit les plus riches, quelquefois, on a la haine. Et pour moi, ce qu'il faut, c'est le pardon. Mais il faut apprendre le pardon. Il faut apprendre à aller vers eux et leur pardonner. Il faut arriver à se dire, ils sont comme nous, ce sont des êtres humains. Mais quelquefois on est seul. Et quand on est seul, on ne peut pas pardonner. Quand on est en groupe, on peut mieux pardonner. Le fait de partager dans l'Église nous aide. Quelquefois on ne peut pas pardonner. Mais il y a la prière, c'est vrai. Mais la prière, ça ne suffit pas. Ensemble, on se soutient les uns les autres. On se parle. C'est important de se porter. Si on peut pardonner, on peut devenir meilleur et mieux avancer avec et vers le Christ. Il faut aussi apprendre à demander pardon. Bien sûr, c'est toujours Alain qui parle. Il y a des choses qu'on ne peut pas effacer, mais on peut construire du neuf ensemble. Et quelqu'un d'autre dans notre groupe, continue Alain, disait, ce qui me frappe dans ce que Jésus a vécu, ce n'est pas seulement qu'il est allé vers les pauvres, mais qu'il donnait ce que les gens attendaient, ce dont ils avaient vraiment besoin. À un endroit, il va guérir. Pour d'autres gens, il va multiplier les pains. À un autre endroit, il va parler aux pauvres. Laurence, ce qui me frappe, dit-elle, c'est que Jésus rencontre la personne dans son besoin. Pour nous, c'est difficile, parce que c'est plus facile de rencontrer quelqu'un dans ce qu'on connaît ou dans ce qu'on imagine. Par exemple, une famille a des difficultés et on dit, puisqu'ils vont à la banque alimentaire, il n'y a plus de problème. Comme s'ils n'avaient pas besoin d'autre chose aussi. Est-ce qu'on est seulement des estomacs? Une manière dont le Christ se met au service des autres, c'est de leur donner la parole. Oui, un peu partout existe, régulièrement ou occasionnellement, ces espaces, ces moments où la parole devient possible. Je veux dire où ceux qui n'ont pas toujours la possibilité librement de s'exprimer ou qui parlent plus difficilement sentent pas seulement qu'on va leur donner un moment la parole pour dire qu'ils ont eu la parole, mais que leur parole est importante pour les plus riches, pour ceux qui sont, disons, plus coutumiers de la parole. C'est si précieux et c'est si rare. Pourquoi ? Parce que nous sommes trop pressés. Nous sommes continuellement pressés. Mais pressés par quoi ?
Si c'était pressé par Jésus, nous aurions tout notre temps. C'est le temps de Dieu. Si nous étions pressés par Jésus et son amour seul, nous n'aurions plus peur des silences, des écoutes, des balbutiements, parfois même de l'écoute, de la révolte des autres. Nous ne serions plus préoccupés que par une seule chose. Seigneur, que veux-tu me dire dans le visage de mon frère et de ma sœur, quel qu'il soit? Jésus est venu évangéliser les pauvres. Les pauvres, c'est un mot difficile. On en a tellement parlé. Je voudrais ici un moment, si je retrouve le document. Oui, il doit être par là. Le voilà. Merci Béatrice de l'avoir sorti tout à l'heure par Internet. Voici comment le futur pape Benoît XVI a voulu parler aux catéchistes du monde entier réunis à Rome pour le jubilé de l'an 2000. Notre vie est un projet incomplet qu'il nous reste à achever. Notre vie est une question ouverte. Comment cela se fait-il pour devenir homme? Comment apprend-on l'art de vivre? Quel est le chemin? Et un peu plus loin, il dit ceci. Non, juste après. Au début de sa vie publique, Jésus a dit « Je suis venu pour évangéliser les pauvres ». Ce qui signifie « Je vous montre le chemin de la vie ». Mieux, je suis ce chemin. La pauvreté la plus profonde, c'est l'incapacité d'éprouver la joie. C'est le dégoût de la vie. C'est lorsqu'on considère que la vie est absurde et contradictoire. Cette pauvreté est aujourd'hui très répandue, sous diverses formes, tant dans les sociétés matériellement riches que dans les pays pauvres. L'incapacité à la joie suppose et produit l'incapacité à aimer. Elle produit l'envie, l'avarice et tous les vices qui dévastent la vie des individus et du monde. C'est pourquoi nous avons besoin d'une nouvelle évangélisation. Si l'art de vivre demeure inconnu, tout le reste ne marchera pas. Mais cet art n'est pas un objet de connaissance scientifique. Cet art ne peut être communiqué que par celui qui a la vie, celui qui est l'Évangile en personne. Et je prolonge un tout petit peu le souvenir de cette rencontre de Joseph Ratzinger, futur pape Benoît XVI avec les catéchistes, quand il donne les contenus, comme il dit, de cette nouvelle évangélisation, le premier contenu qu'il donne, c'est la conversion. Et très curieusement, il en parle dans des termes qui

à l'indigence de celui qui va recevoir continuellement, qui ne va pas être autosuffisant, qui ne va pas se considérer comme quelqu'un ayant en lui-même sa propre source et sa propre finalité, mais qui va se recevoir d'un autre et qui va entrer dans la bonne attitude sans laquelle il n'y a pas d'entrée possible dans le royaume de Jésus. Comme il est difficile à un riche, au sens ici, riche, pas seulement matériel, d'entrer dans ce royaume où tous en Jésus deviennent frères. Nous allons continuer à écouter quelques témoignages très simples entendus à Lourdes tout récemment. Celui que nous avons vu parce qu'elle nous a parlé de Marcel, cette femme qui a bien connu le fondateur d'ATD Quart-Monde et à qui quelqu'un avait dit plusieurs fois « Mais pourquoi regardes-tu toujours tes pieds ?» En effet, Marcel avait peur de la relation fraternelle. Elle se sentait toujours, à cause de son histoire et de plein d'autres choses, qu'elle n'a pas dites d'ailleurs, infériorisée, écrasée, comme si les autres allaient être ceux qui allaient lui rappeler qu'elle était plus petite qu'eux. « Marcel, « regarde pas tes pieds, lui avait dit quelqu'un. Va sur le chemin. Dis ce que tu penses. » Et alors elle a ajouté, cette Marcel, en rappelant ces paroles qui l'avaient tant aidé à se relever, « pas tout ce que je pense, parce qu'il faut chercher et dire ce qu'il faut dire. » Et il y a des choses, par exemple les mauvaises pensées, qu'il faut taire. Elle dit ça, cette personne. Alors, il y a sans doute des accompagnateurs, des accompagnatrices spirituelles qui savent que quand on a des mauvaises pensées, on peut aller les dire peut-être à un accompagnateur, mais c'est justement pour ne pas les dire aux autres. Regardez comme parfois c'est le contraire que nous faisons. Combien de paroles sont répercutées comme ça ? À table, dans les couloirs, entre les portes, qui sont finalement simplement le fait de déverser, comme si les autres étaient une poubelle, la somme des pensées contradictoires qui nous agitent. Cette Marcel avait compris que pour ne pas regarder simplement ses pieds, il fallait aller sur un chemin où on pouvait dire ce qu'on pensait. Encore fallait-il savoir quelles sont les pensées utiles et bonnes à dire. Une autre femme nous a dit, « On me disait toujours, tais-toi, tu n'as rien à dire. Tu es comme quelqu'un qui est dans un sac décousu. » Vous savez, ce n'est pas très rigolo d'entendre une parole comme ça. Cette personne nous a dit que la fondatrice d'une œuvre qui s'appelle Magdala lui avait peu à peu appris à vivre sans la peur de se comprendre elle-même comme quelqu'un qui était dans un sac décousu. Oui. À Marseille, on disait de manière une autre image qui n'était pas toujours très, disons, très positive, quand des jeunes entre eux voulaient se plaisanter sur le fait qu'il n'y avait pas toujours une intelligence supérieure dans les esprits, ils hochaient la tête comme ça en faisant le bruit d'un caillou dans une boîte creuse. Bon, c'est pas... On est tous des personnes uniques, disait cette témoin à Lourdes. On n'est pas terminé, on n'est pas fini, on peut toujours y arriver, c'est vrai. Dans le lycée où j'étais aumônier pendant 10 ans à Marseille, en face de la porte d'entrée, il y avait un grand poster avec la mer Méditerranée, enfin bon, pas la bonne mer ici, il y avait l'océan, et il y a un petit bonhomme sur le rivage, tout petit haut comme 3 pommes, qui n'était pas plus grand que le petit qui était là tout à l'heure sur l'estrade, et ce petit bonhomme sur l'affiche regardait avec son air malin celui ou celle qui entrait,
C'était plus

plutôt à usage des profs d'ailleurs que des élèves. Ne vous impatientez pas avec moi, Dieu n'en a pas terminé. Magnifique ça. Et un jour, dans une séance de caté, il y avait un petit ou une petite, je ne sais plus, à qui une catéchiste avait dit « Qui est Dieu ?» Question assez audacieuse. « Qui est Dieu ?» Et tout de suite, l'enfant avait dit « Oh, je sais, Dieu, c'est quelqu'un qui me fait toujours grandir. Dieu, c'est quelqu'un qui me fait toujours grandir. » Revenons à notre question. Quelles sont les personnes qui nous ont appelés vraiment par notre nom? Pas pour nous demander simplement un coup de main, mais qui nous ont appelés par notre nom personnel et que nous nous sommes sentis profondément reçus, aimés, sans être du tout jugés, sans nous abaisser, sans nous utiliser à leur propre fin. Tout de même, ces choses-là nous arrivent. Il faut s'en souvenir. Ça, c'est la bonne mémoire de cette sorte de fraternité anonyme, comme celle dont je vous ai parlé tout à l'heure en vous racontant l'histoire de la décharge municipale de la ville d'Autun, avec cette femme qui mettait de côté les jouets cassés pour que cet homme qui se pensait loin de l'église puisse donner de la joie à des enfants isolés à l'autre bout du monde. Quels sont aussi les frères qui ont permis que je sois relevé? Je dis bien qui ont permis, car Dieu seul ressuscite. Dieu seul donne la vie éternelle, c'est-à-dire la vie divine. Et il commence à nous la faire goûter dès maintenant, non pas du tout pour nous y installer comme Marie-Madeleine qui pensait qu'il suffisait de tenir Jésus comme ça humainement, ah non. Mais cette vie éternelle est déjà commencée. Quels sont donc ceux et celles qui, parfois sans le savoir, ont été plus que des témoins, comme on dit aujourd'hui, mais des véritables médiateurs avec Jésus? Ceux et celles sans lesquels peut-être nous ne serions pas ici. Aujourd'hui, on a rappelé tout à l'heure, c'est le père Kars qui a rappelé, je crois, dans la prière, que c'était une journée pour la sanctification des prêtres. Nous avions hier après-midi une réunion des prêtres, il y en a un d'entre eux qui courageusement est revenu ce matin ici, je l'ai aperçu, il est rentré tout à l'heure. C'est une réunion qu'on appelle des doyens. Il ne faut pas que ce mot vous effraie, ça ne veut pas dire qu'ils ont tous 95 ans. C'est une réunion de prêtres de confiance. Voilà. Dans chaque doyenné, il y a un frère prêtre qui s'appelle un doyen et qui est chargé d'une chose discrète, c'est-à-dire d'essayer de maintenir et de faire grandir la fraternité de l'Église dans le secteur où il se trouve. Et donc, on se disait, je crois hier un moment, mais si nous n'avions pas eu un frère, une sœur, qui nous avait patiemment écoutés, qui nous avait accompagnés, comme on dit aujourd'hui, et même aussi dirigés spirituellement, en nous rappelant qu'il n'était pas le maître, mais que nous pouvions entendre le vrai maître en toutes circonstances, nous ne serions sans doute pas prêtres aujourd'hui. Et comme vous savez, les évêques sont choisis aussi parmi les prêtres, et le pape aussi. Donc, ça dit aussi combien n'importe quelle fonction dans l'Église ne peut... Il ne suffit pas que Dieu appelle, si vous voulez. Bien sûr que tout procède de Dieu et tout retourne à Dieu. Et précisément, cet appel ne peut se traduire dans la durée, dans la liberté humaine, que moyennant, pas simplement une aide en passant des frères et des sœurs, mais la présence continuée des frères et des sœurs. Et pour vous faire une petite confidence, alors évidemment des confidences quand il y a plus de trois personnes qui l'entendent, c'est plus une confidence, c'est en plus il y a la radio, je crois. Donc c'est pas réussi, mais je vais quand même vous la faire. S'il est ici, qu'il me pardonne, mais je crois pas qu'il soit ici. Moi. Un jeune, qui n'appartient pas d'ailleurs à des groupes régulièrement d'église, en tout cas qui ne chemine, disons, avec l'Église visible concrètement dans des groupes que depuis quelques années, est venu l'autre jour et
sur le conseil de son accompagnateur pour rencontrer l'évêque et lui dire voilà, je suis étudiant et j'ai pensé rentrer assez vite et puis me proposer pour rentrer au séminaire pour devenir prêtre. Et puis je pensais que c'était bien que je finisse ma licence. Et alors voilà, si vous êtes d'accord, moi je serais très heureux de rentrer à la fin de ma licence à la maison Saint-François de Sales, puisque je suis du diocèse de Saône-et-Loire, j'habite ici, ma famille est d'ici. Alors il m'a dit ceci, parce que je voudrais servir les autres. Je sens que Dieu m'appelle à servir son peuple. C'est beau ça. Il m'a pas dit tout de suite, parce que je voudrais une intimité plus grande avec Jésus. Parce qu'il avait conscience, ce jeune, qu'il commençait simplement à connaître Jésus. Il avait le sentiment que c'est cette découverte-là, qu'en était à son commencement, qui faisait qu'il pouvait répondre à un appel pour donner sa vie, pour aider les autres, pour les servir. Magnifique appel, ça. C'est un appel qui possède déjà en lui-même ce qui avait été dit par François de Sales. Vous connaissez l'histoire. Il fait une homélie pour son jubilé d'ordination épiscopale. Il a 10 ans d'ordination épiscopale et il fait une homélie. Et puis Jeanne de Chantal n'est pas là. Alors vous connaissez les femmes. Elle aurait bien aimé entendre ce que François de Sales avait dit ce jour-là. Alors elle lui écrit. Elle lui dit, voilà, j'aimerais bien savoir, est-ce que vous avez le texte? Enfin, elle ne dit pas ça comme ça. Elle ne dit pas, pouvez-vous me passer par mail votre homélie? Mais c'était la même chose. Hein. Est-ce que vous pouvez me faire passer l'homélie? Et François de Sales lui écrit une lettre admirable dans laquelle on trouve, ce jour-là, j'ai dit que le jour de mon ordination, j'avais été ôté à moi-même. J'avais été sorti de moi-même pour être à Dieu, pour être pris à Dieu et donné par Dieu au peuple. Eh bien, avec cette langue évidemment très belle de François de Sales, nous trouvons la même lumière que celle que ce jeune m'a dite l'autre jour, bien simplement, en disant qu'il voulait devenir prêtre pour servir les autres. Voilà. Et si nous attendons que l'Église soit sainte à la manière dont nous pensons la sainteté, il n'y aura plus de prêtres. Et il n'y aura même plus de chrétiens un jour. Il y aura des clubs de gens qui s'isoleront sur leur idée de la sainteté de l'Église. Ah non, non, non, non. La sanctification, ça n'est pas de dire au Seigneur, mon Dieu, si tu pouvais rendre les autres un peu plus vertueux comme j'essaye de l'être moi-même, et comme, enfin, ça serait tellement grossier que personne n'ose penser ça, comme je le suis moi-même. Et non, ce n'est pas cela l'Église sainte. Et non, ce serait terrible. Mais il y en a beaucoup qui pensent que c'est ça. Et alors dès qu'ils voient quelque chose qui ne va pas, se disent, ben justement, je m'en vais parce que ce n'est pas l'Église de Jésus-Christ. Ah non, ce n'est pas ton Église à toi, telle que tu te la représentes, ça c'est possible. Mais attends, c'est l'Église de Jésus qui a pris son repas avec les pécheurs, dont la communauté de table est une communauté avec les derniers des derniers, qui n'a pas eu peur, qui n'a pas rougi d'être avec ceux-là et avec celles-là. La sainteté de l'Église et la sanctification des prêtres, évidemment, qui ne peut pas se comprendre en dehors de la sainteté de l'Église, c'est de se laisser prendre par la présence du seul saint, du seul sanctificateur, et de savoir qu'il ne cesse d'agir pour sanctifier, pour rendre son Église sainte et immaculée en sa présence, dans l'amour. En d'autres termes, la sanctification des prêtres, ça n'est pas que ceux qui ne le sont pas demandent aux prêtres d'être parfaits. Oh, si mon curé pouvait être quand même un peu moins moche. Ben non, c'est pas la prière tout à fait, je crois, enfin il me semble, c'est pas tout à fait cette prière-là qui nous est demandée. Demander dans le nom de Jésus, ça veut dire demander comme lui aime, comme lui désire. Je sais pas si je l'ai sous les yeux, mais je suis en train de m'égarer dans mes notes, vous voyez, mais comme vous écoutez,
C'est un égarement qui... Nous nous égarons ensemble. Hier, j'ai entendu cette phrase de Jeanne de Chantal. Je vais tâcher de la retrouver par cœur. Une phrase de Jeanne de Chantal dans sa prière. « Seigneur, je voudrais me tenir toujours en repos et ne plus avoir d'autre désir que ce que tu désires en moi que je souhaite. » Magnifique ça, magnifique expression. C'est-à-dire, le repos, c'est pas simplement de se tenir en dehors, disons, des activités, des soucis du quotidien. De temps en temps, ça fait pas de mal. Mais le vrai repos, c'est que notre désir, nos désirs, peu à peu soient transformés pour laisser la place au seul désir qui nous donnera vraiment de vivre, celui de Dieu envers l'humanité. Je suis venu pour que personne ne soit perdu, dit Jésus, que tout c'est la vie. À chaque fois que nous avons été sous le choc, sous le coup de cet appel à nous relever, ou à être simplement présent auprès d'un frère ou d'une sœur qui n'attendait rien d'autre que nous soyons là, pas en passant, mais un peu durablement, c'est le début du vrai renouveau, du vrai renouveau. Je ne suis pas abandonné. Combien de personnes dans des groupes très divers, disons des groupes d'église, ont fait cette expérience qu'ils n'étaient pas abandonnés. Je ne suis pas condamné. Je peux aimer ou recommencer à aimer. Je peux être aimé, vraiment. Je n'ai pas à avoir honte de moi-même et des autres. Je peux enfin ne pas seulement regarder mes pieds, mais le chemin qui s'ouvre. Je peux être relevé pour marcher, pour accueillir et pour trouver des frères. Alors, il reste quelques minutes, je pense, je ne sais pas, on va... Vous n'êtes pas trop fatigué, ça va? Bon. Mais c'est formidable, ça. On a toute la journée, on va prendre son temps, encore un petit peu, mais on aura le temps pour marcher un peu, pour souffler un peu avant la messe qui est à 11h, je crois. Alors j'espère que Mgr Léonard sortira de l'anonymat, à ce moment-là. Parce que c'est une mode aujourd'hui qui est passée, que les prêtres et les évêques restent en tenue civile dans l'assemblée. Ça ne se fait plus, ça. Et donc, je voudrais reprendre un petit peu comme une sorte de balise sur le chemin, trois expressions. La première, allons-nous nous autoriser à être de nouveau surpris? Je le dis sous forme de question. Allons-nous de nouveau nous autoriser les uns les autres à être surpris, à nous laisser surprendre, à vivre aussi les surprises? Je vais y revenir un petit peu. La deuxième balise, comprenons-nous de plus en plus que la vie dans la foi est une simplification de nos existences? C'est une œuvre de simplification. Et enfin, allons-nous prendre Marie chez nous pour qu'elle nous apprenne à comprendre l'incarnation du Fils de Dieu. Je reprends rapidement ces trois points. Nous autoriser à nous laisser surprendre. Prenons simplement ce rappel de l'étymologie du mot agapé, qui est l'amour dont Dieu aime, et qui est toujours un amour qui ne s'épuise pas dans le regard simplement de l'un sur l'autre, mais un amour qui passe toujours par le prochain. Va trouver mes frères, et tu seras encore plus avec moi, nous dit le Seigneur. Le mot agapé, qui a une étymologie difficile, enfin en tout cas diverse, parmi les significations de ce mot, en grec, au 1er siècle, dans la langue courante,
une de ses significations exprime la surprise joyeuse et absolument pas méfiante ou agacée ou triste devant la survenue, le fait que survient un hôte étranger qu'on n'attendait pas. Et la façon dont le cœur profond réagit quand cette réaction est bonne, c'est l'agapé. L'agapé au sens courant du mot ici, hein, c'est l'amour. Même chez ceux qui ne connaissent ni Dieu, ni les Juifs, ni la foi. Enfin bon, c'est la façon intime avec laquelle nous réagissons quand un hôte débarque, j'allais dire, sans crier gare, et la réaction bonne, spontanément bonne. Alors, je m'échauffe un peu en vous disant ça parce que c'est quand même Marseille, voilà, c'est Marseille. Je peux pas dire autrement. Parce que Marseille est une ville qui a été fondée sur un mythe qui n'est pas guerrier, mais sur le mythe de Gyptis et Protis, et c'est précisément un mythe qui raconte l'arrivée d'un étranger marchand, commerçant, qui venait des rives du côté du Liban, et qui débarque et qui entend de la musique sous une tente un peu comme celle qui est derrière là. Il entend la musique, il devine que c'est un mariage. Et à cette époque, on est 6 siècles avant Jésus-Christ, ce sont les femmes qui choisissent leur mari. Remarquez, de temps en temps ça continue aussi, hein. Même 26 siècles après. Bon bref, en tout cas, ce marchand entend la fête, il se glisse discrètement, il regarde par la fenêtre, enfin il rentre un tout petit peu à l'intérieur, et puis il entend qu'on se tourne vers une provençale et on lui dit « Qui choisis-tu ? » Et tout le monde s'attend qu'elle choisisse évidemment quelqu'un de la tribu, que voulez-vous ? Et bien sûr, il ne peut pas faire autrement. Un bon provençal, quoi. Et elle se tourne vers la porte, elle aperçoit l'étranger, elle dit « C'est lui !» Voilà l'agapé. Voilà l'agapé. C'est-à-dire la surprise bonne d'entrer dans une relation hospitalière, chaleureuse, bienveillante, avec un hôte qui survient sans avoir pris rendez-vous. Voilà l'agapé. On pourrait dire, voilà l'Église. Bon, maintenant nous allons nous calmer, et on va dire que Marseille n'est pas encore tout à fait l'Église, mais Marseille est quand même la capitale européenne de la culture cette année. Faut pas trop sourire, ça dit quelque chose, ça aussi. Enfin bref, bon. En tout cas, Marseille a besoin de se convertir comme toutes les villes, comme Paray-le-Monial, comme Autun, comme chacun de nous. Mais je voulais dire ça simplement pour évoquer, nous autoriser à être surpris. Et surpris par l'autre dans lequel toujours Dieu fait signe, quel qu'il soit. Et le signe par excellence de la fête qui nous réunit aujourd'hui, c'est un signe paradoxal. Dieu non seulement fait signe, mais se dévoile entièrement dans le cœur transpercé d'un supplicié condamné à mort. Le dernier des derniers, le rebut de l'humanité, celui dont on se détourne tellement on a honte. Voilà notre Dieu. Bon. Osons-nous nous laisser surprendre toujours. La deuxième balise, nous laisser simplifier, c'est-à-dire descendre, ne pas rester à notre hauteur habituelle. Descendre pour être à hauteur d'homme, et même, il faut ajouter, descendre pour nous mettre aux pieds de nos frères. Au lieu de regarder nos pieds, il faut regarder les pieds de nos frères. Parce que le geste chrétien fondamental, c'est le geste du lavement des pieds. Ce n'est pas le geste du lavement de tête. C'est le geste du lavement des pieds, c'est-à-dire le geste qui va être utile, qui va aller chez notre frère ou notre sœur à l'endroit de son besoin humain le plus quotidien. Voilà notre appel simple. Et cela, mes amis, est possible toujours et partout. Il n'y a pas besoin qu'il y ait les conditions réunies comme nous aimerions, non. Il n'y a pas besoin d'attendre le dernier jour pour se dire « Tiens, si j'avais compris que c'était ça, être avec Jésus. » Nous laver les pieds les uns des autres. Ça veut dire nous simplifier l'existence.
ne pas avoir trop d'idées en tête. Enfin, ça ne veut pas dire qu'il ne faut pas un peu réfléchir. Mais de temps en temps, il faut se reposer dans la vraie pensée de Dieu. Et cette pensée n'est jamais une pensée qui va dans laquelle le frère va nous gêner. Le jour où les frères nous gênent, c'est que ce n'est pas la pensée de Dieu. Voilà, ça c'est sûr. Le jour où mon frère qui est là à côté me gêne, ça n'est plus la pensée de Dieu qui m'habite. C'est une pensée imaginaire, théorique, en fait, tout ce que vous voudrez. Être à hauteur de Dieu, c'est être à hauteur de service. C'est s'abaisser, être dans ce vis-à-vis-là avec mon frère et accepter que mon frère aussi puisse être à cette hauteur-là pour moi quand j'ai besoin du service qu'il me rend. On ne rendra jamais service si on n'accepte pas aussi que d'autres puissent nous rendre des services. Et le troisième et dernier point de balise pour cette route, va trouver mes frères, c'est de prendre Marie, la disciple par excellence chez nous. Elle nous conduit à comprendre, pas seulement avec notre tête, mais dans tout notre être, ce que signifie l'incarnation du Verbe éternel de Dieu, ce que signifie que Dieu soit devenu l'un de nous. Il s'est fait chair de notre chair, il est devenu homme pour nous, et nous continuerons dans le mystère de l'Eucharistie tout à l'heure, pas simplement pour nous dire qu'il est bon d'être homme, mais pour aller chercher l'homme là où l'homme s'était perdu, c'est-à-dire où il n'y avait plus d'humanité.

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0: Alors je pense que notre thème ce soir, c'est bien la communication en famille. Alors quand je dis la communication en famille, je verrai toujours la communication aussi bien entre les conjoints que par rapport aux enfants. Donc en famille, c'est pas simplement ciblé sur le couple ou uniquement sur les enfants, c'est la communication en général. Et pour vous dire tout d'abord que cette communication est absolument nécessaire, c'est évident. Nous sommes fondamentalement des êtres de relation. Fait à l'image de Dieu, qui lui n'est que relation. Ce Dieu n'est pas un être solitaire dans son ciel. Dieu est Trinité. Dieu est un foyer d'amour, est un foyer de relation, est un foyer d'échange. Et c'est un océan de relation. Et nous qui sommes à son image, nous sommes des êtres fondamentalement de relation. Et nous avons besoin de relations. Ce sont ces relations qui nous constituent. Quand je vous parle ce soir, ce que je vous dis, ce n'est pas simplement ce que je pense, c'est le résultat de toutes les relations qui m'ont fait ce que je suis. Depuis mes parents, mes enseignants, je pense à tel professeur de seconde qui est extraordinaire et qui m'a structuré mon crâne, je lui dois énormément, je lui rends grâce tous les jours. Que ce soit les milliers de jeunes que j'en compte chaque année et qui m'en ont appris, croyez-moi, qui m'ont éduqué. Que ce soit les couples que je peux aider chaque jour dans leurs difficultés, c'est cela qui nous constitue ce que nous sommes. Alors, la relation, c'est vital pour le petit enfant. On peut rendre justice à Françoise Dolto de nous avoir montré qu'un petit enfant se développe d'autant plus intellectuellement, que ses neurones se développent d'autant plus qu'on lui parle très tôt, qu'il y a donc une communication très tôt à l'enfant. Il ne faut pas partir du principe qu'un enfant d'un an, un an et demi, même moins, ne comprend rien. C'est pas vrai. Il enregistre énormément plus que vous ne pensez. Et il vit en fonction de la relation que vous avez avec lui. Mais si c'est vital pour le petit, c'est encore plus vital pour l'adolescent. Ceux ici qui ont des grands garçons adolescents, des grandes filles adolescentes, se rendent compte que la communication est quasiment indispensable. Moi, je peux vous dire que les adolescents, quand je les rencontre, qu'est-ce qu'ils me disent, moi, quand ils parlent de leurs parents? Je vais vous dire des phrases qu'ils me disent. Pourquoi mes parents ne m'écoutent-ils pas? On ne peut jamais parler avec papa, il n'y a que sa télé. Ce n'est pas le cas, vous êtes venu ce soir. Hein. Bravo les papas, d'ailleurs, en passant. Hein, bon. Papa ne parle que pour nous engueuler, alors... Ça ne sert à rien de discuter avec ses parents. Papa a toujours raison. Écoutez bien cette phrase. Pourquoi mes parents ne me comprennent-ils pas quand je ne dis rien? Ça, c'est extraordinaire. Ça veut dire que quand je ne parle pas, je parle. Mon silence crie. Mon silence est un appel, vous ne l'entendez pas. C'est chouette des parents à qui on peut tout dire. Est-ce qu'il les a, est-ce qu'il les voudrait? Mes parents, ils ne parlent pas avec moi, mais vous savez, ils ne parlent pas non plus beaucoup entre eux. Je raconterai bien tout à ma mère, mais après, elle court le raconter à mon père. Non, ce n'est pas le plus grave. Le plus grave, c'est quand ils disent « Mon père m'a jamais dit qu'il m'aimait ». Vous entendez, les pères? Vous allez me dire, moi aussi, si je vous dis que votre fils m'a dit que vous ne lui aviez pas dit que vous l'aimiez, qu'est-ce que vous allez dire? Il ne voit pas, non? Qu'est-ce que je fais? Moi, je rentre le soir à quelle heure? C'est pas pour lui que je bosse. Oui, mais vous ne le lui dites pas, donc il ne le sait pas. Ok, avec vos femmes, c'est un peu pareil. Hein, faut savoir dire « je t'aime », faut savoir le dire. Ça n'écorche pas la bouche. Un jour que j'étais amené à l'hôpital pour une jeune fille qui avait fait une tentative de suicide, elle me dit « je ne regrette pas ce que j'ai fait, parce que maintenant, je sais que mon père m'aime ». Elle a vu combien il était affolé. Elle avait une balle dans le poumon, vous entendez? Alors il faut une balle dans le poumon pour savoir qu'on est aimé. On pourrait peut-être économiser la balle, non? Vous ne trouvez pas? Vous voyez, mon père m'a jamais dit qu'il m'aimait. Vous saviez le nombre de jeunes qui m'ont dit ça? Alors c'est, attention, hein, les papas, faut pas ce soir en rentrant réveiller le gamin. Hein, bon, doucement. Il y a des occasions qui nous permettent de quitter nos pudeurs, il faut savoir les attendre. Alors, c'est une question donc capitale pour l'adolescent, mais c'est une question capitale pour le couple. Pour le couple, la communication, c'est une question de vie ou de mort. Quand on ne parle plus, on finit par n'avoir plus rien à se dire. Quand on cesse de se regarder, on finit par ne plus se voir. Et tout ça se fait sans aucune faute. Le péché d'omission qu'on a supprimé du confiteor est le plus terrible. Ce qui tue un foyer, dit Evely, ce ne sont pas les querelles, les difficultés, le manque d'argent, c'est même pas parfois l'infidélité, c'est la routine. C'est quand on ne se regarde plus, c'est quand on ne se parle plus, qu'on ne se dispute même plus. Et ça se fait tout naturellement, tout inconsciemment. Question de vie ou de mort pour le couple. Je vais vous dire une chose. Chaque fois qu'un mari trompe sa femme, ça arrive. Qu'une femme trompe son mari, vous savez ce qu'il vient de me dire à moi? Ils ne me disent pas avec l'autre, je fais des galipettes. Ils me disent avec l'autre, je communique. Et je dis pourquoi pas avec ta femme ou avec ton mari. On n'a plus rien à se dire. Tout couple qui est en perte de communication est en danger. La communication empêche le fantasme. On ne peut pas se situer devant quelqu'un quand on ne sait pas ce qu'il pense. Prenons des cas. Heureuse l'épouse qui a un mari qui rentre, puis qui dit, tu sais, hein, je me suis disputé avec le contremaître, t'as pas intérêt à te flanquer dans mes pattes. Elle sait quoi faire. Mais s'il ne dit rien, elle dira, qu'est-ce qu'il a? Hein? Qu'est-ce qu'il a? Il me trompe. Il va être au chômage. Il me couvre un cancer. Tu veux une tisane, mon chéri? Arrête. Bon. Mais la même femme qui a un mari qui rentre en disant, tu sais, il me tardait d'être près de toi, j'ai envie de t'aimer follement. Elle sait quoi faire. Elle arrête la machine à laver. Mais la communication dans le couple empêche le fantasme. Quand on ne sait pas ce que pense l'autre, on lui projette, selon ses désirs ou ses craintes, des pensées qu'il n'a pas. La communication permet l'adaptation. Vous, les jeunes couples ici, savez-vous que vous allez vivre 50 ans ensemble minimum? 50 ans. Hein. Tenez les jeunes, regardez là, tous les petits jeunes, regardez là, votre jeune femme là à côté de vous, regardez-la dans 30 ans. Eh oui, il y aura du changement. Eh bien, vous ne tiendrez pas 50 ans ensemble, je vous promets, si vous n'embarquez pas avec vous cet instrument d'adaptation qu'est la communication. C'est tout. Si tu me dis un jour que tu es fatigué, je me ferai repos. Si tu me dis que mon visage te lasse, je me ferai beauté. Si tu me dis un jour que ton amour s'envole, je me ferai désir. Si tu me dis j'ai faim de tes baisers, je me ferai tendresse. Mais si tu me dis toujours ce qui ne va pas, je ferai des miracles. Mais si tu ne dis rien. La communication aussi est indispensable pour le couple parce qu'elle permet l'admiration. Quand on communique avec un être, on voit toujours ce qu'il a de merveilleux. Je vais vous dire une chose, vous les plus anciens parmi vous, il y en a ici, je vois bien, qui ont au moins 30 ans de mariage. Au moins. Bon. N'est-ce pas, madame? Vous avez combien de mariages? 50 mariages. Bon. Où est votre mari? C'est lui. Bon, c'est comme ça que ça marche. Bon. Madame, regardez votre mari et dites-vous une chose, c'est que le meilleur de lui n'est pas encore apparu. Et c'est par la communication que vous le connaîtrez de plus en plus et que vous l'admirez de plus en plus. La communication évite combien de malentendus? Elle permet au couple de réaliser son harmonie physique et aussi son enrichissement spirituel. Elle apporte des moments délicieux. Alors bien sûr, il y a la communication devoir. On appelait ça d'ailleurs le devoir de s'asseoir dans les équipes Notre-Dame. Devoir. Alors évidemment, si c'est un devoir, c'est pas folichon. Mais justement, au début, ça peut être un devoir. Mais à un moment donné, ça devient une volupté. Mais c'est ce qu'écrit Tagore, un païen. Parle-moi d'amour. Dis-moi les mots que tu chantais. La nuit est sombre. Les étoiles sont perdues dans les nuages. Le vent soupire à travers les feuilles. Je dénouerai ma chevelure. Mon manteau bleu m'enveloppera de nuit. Je presserai ta tête contre mon sein. Et là, dans la douce solitude, je parlerai bas à ton cœur. Je fermerai mes yeux, j'écouterai. Je ne regarderai pas ton visage. Quand tes paroles auront cessé, nous resterons silencieux et tranquilles. Les arbres seuls chuchoteront dans les ténèbres. La nuit pâlira, le jour naîtra. Parle-moi, mon amour, dis-moi les mots que tu chantais. Heureux les couples qui arrivent à cette communion, à cette volupté de la communication. Donc, nécessaire communication. Mais j'ajoute, difficile communication. On n'en parle que de ça. Aujourd'hui, c'est la tarte à la crème. Hein. Communiquer, communiquer, écouter, c'est tout ce qu'on dit partout. Les moyens de communication sont multipliés par 100. Mais voilà le drame. C'est qu'on est capable aujourd'hui de communiquer avec une personne de Papouasie, à quoi ça sert, les moyens de communication? D'où les dialogues dessous. Elle, tu es incapable d'admettre qu'on ne partage pas ton point de vue. C'est simple, tu as toujours raison. Lui, puisque c'est la vérité. Elle, ta vérité. Mais est-ce que tu te rends compte de la fragilité de notre couple? Notre couple? Il n'est pas si mal, qu'est-ce qui nous manque? Mais moi, j'en peux plus. Tu n'es qu'un mur. Tu veux que je parle? C'est ça. Pour dire quoi? Qu'on a de bons gosses? Qu'on a tout pour être heureux? Une fois qu'on a dit ça, on a tout dit, non? Mais tu comprends rien. Tu comprends pas qu'un jour, je te quitterai, non? Mais enfin, dis-moi ce qui te manque. Tu as tout. Elle, tout, sauf l'essentiel. Alors pourquoi c'est difficile la communication? Ben d'abord parce qu'il y a des malentendus de départ. Quand on s'est marié, on a épousé non pas l'homme qu'on croyait, mais une image idéalisée de lui. Lui, quand il nous a épousés, il avait une image idéalisée de nous. Si bien que quand je m'adresse à l'autre, je ne m'adresse pas à lui, je m'adresse à l'image idéalisée. Alors que la communication doit être entre deux êtres réels. On appelle les images écrans. Autre chose, on ne communique pas parce qu'on fait des dialogues intérieurs. On fait les questions et les réponses avant l'autre. Mais je sais ce que tu penses, tu n'as pas besoin de me le dire. Alors qu'est-ce que tu voulais qu'on dise après? Je ne t'ai pas parlé parce que je savais que tu n'avais pas envie de m'écouter. Qu'est-ce que tu voulais dire après? Je sais ce que tu vas me dire, alors. Vous voyez, c'est les dialogues intérieurs. On fait les demandes et les réponses. Il y a aussi la pauvreté des dialogues. Comment vous appelez votre bien-aimé? Chérie, minou? Mais à un moment donné, on ne voit même plus que le petit nom, il a perdu de sa gentillesse. On est habitué. Il y a des chéris. Qui sont automatiques. Puis à ces dialogues, alors là, quelconque, ça va être très intelligent. Il fait froid. Il fait beau aujourd'hui, tiens. Vous savez, c'est des dialogues comme ça, très riches. Qu'est-ce que tu as mangé à midi? Quand il était absent. Hein? Et puis le gamin, quand il rentre, qu'est-ce que tu as fait à l'école? Écoutez, pauvreté des dialogues. Et je passe pas simplement, il y en a qui disent simplement passe-moi le sel, alors c'est tout. Hein. Autre difficulté de la communication, c'est l'imposition du ressenti. Je m'explique. C'est un terrorisme d'ailleurs, une forme de terrorisme, qui demande que l'autre ressente ce que nous ressentons. Tu dois faire ce que j'ai envie qu'on fasse. Tu dois envoyer une carte à ta mère. Tu dois aimer ce que j'aime. Tu dois partager mon souci de ma mère malade quand même, c'est la moindre des choses si tu m'aimais. Tu ne dois pas aimer ma belle-sœur, puisqu'elle ne m'aime pas. Tu dois être fâché avec le voisin, puisque je le suis. Tu dois avoir du plaisir avec moi dans l'acte d'amour, car j'en ai à ce que tu en es. Sinon, tu me prives de mon plaisir. Et de même avec tes gosses. Il n'y a pas de raison que tu n'aimes pas ta maîtresse, elle est formidable. Tu dois aimer ta grand-mère, etc. Vous voyez, on impose le ressenti. Il y a confusion dans ce cas-là entre le « je » et le « tu ». J'ai acheté une voiture et nous avons du mal à la payer. J'ai acheté cette télévision pour te faire plaisir. Alors qu'en fait, c'est toujours moi qui suis. Bon. J'ai pensé que tu voulais aller chez ma mère dimanche. Et à son gamin, je t'ai inscrit à Matsup, car tu dois faire honneur à ton père. Ça, j'ai vu le cas. Et le gosse, évidemment, c'était lamentable. Il a jamais eu plus de deux. Autre chose, et c'est le plus grave, c'est des interprétations fausses. Les couples ont une grande difficulté, c'est que souvent, ils projettent dans la tête de l'autre des intentions machiavéliques qu'il n'a pas. Allez, on y va. Madame, mesdames, votre mari, ce soir, vous dit, chérie, oh, ta soupe est dégueulasse, mais t'es adorable. Qu'est-ce que vous avez entendu? Qu'est-ce que vous avez entendu? Ta soupe est dégueulasse. T'es adorable, ça dépend des cas. La femme qui a conscience qu'elle est très bonne cuisinière va entendre ta soupe est dégueulasse. Mais il y a d'autres femmes qui entendent surtout t'es adorable pour une fois qu'il me le dit. Alors qu'il n'a pas dit ça. Il a dit il y a un raté ce soir, mais c'est tellement secondaire vu que t'es adorable par ailleurs. Fallait déconner. Votre mari vous dit cette robe quelconque te va très bien. Qu'est-ce que vous entendez? Hein? Qu'est-ce que vous entendez? Quelconque? Mais non! Il veut dire, t'es tellement mignonne qu'un rien t'habille. Vous voyez, vous faites des procès d'intention. Vous savez, le gars qui se lève le matin, avant de partir au boulot, sa femme n'est pas levée, et sur la glace en poussière du salon, il a écrit « Je t'aime ». Comment vous réagissez, les femmes? Mais peut-être qu'il a voulu dire vraiment « Je t'aime, pourquoi pas ?» Quelle belle occasion qu'il y ait de la poussière. Mais, alors vous avez des interprétations en cascade. Alors on va en faire une, tiens par exemple, ça tombe bien, j'ai des fleurs. Voilà un mari qui après la soirée de ce soir se dit « J'offre jamais des fleurs à ma femme, je vais lui offrir des fleurs. » Alors voici la scène. Hein. Tiens, on pourrait dire ça autrement, mais enfin, tiens, la femme, qui te les a donnés? On ne les a pas donnés, je les ai achetés. Et pour qui? Pour toi. Ah bon? Tu m'achètes des fleurs maintenant. Toi, tu as quelque chose à te faire pardonner. Mais ça, c'est la meilleure. Je pense à ma femme. J'ai acheté des fleurs, voilà comment elle me reçoit. C'est le bouquet. Mais c'est simple, mon chéri, j'ai acheté des fleurs parce que je t'aime bien. Quoi? Tu m'aimes ou tu m'aimes bien? C'est pas la même chose. Oh, écoute, ça va plus. Enfin, c'est simple, je sors du boulot. Je passe devant la fleuriste. Madame Dupont était à la porte. Je pense à toi. Quand tu vois la mère du pont, tu penses à moi. Oh non, mais écoute, ça va plus, toi, là-bas. Je t'assure, ça va plus. t'es en train de dire que je suis folle. Non, j'ai pas dit ça. Écoute, mon chéri, il faut que tu te rendes compte d'une chose, c'est que moi, je ne suis pas tombé la dernière pluie. Moi aussi, j'ai de l'expérience. Hein? T'as de l'expérience? Ah. Tu me trompes! Et pourquoi tu dis ça? T'as de l'expérience. Tu crois que je fais avec toi ce que ton amant fait avec sa femme, il achète des fleurs pour l'aveugler. T'as de l'expérience. J'ai compris maintenant. Tu passes ma main avec mon bouquet comme un idiot. Elle m'aime plus, ma femme. Elle me trompe. Oh. Écoute, mon chéri, te fous pas d'un état pareil quand même. Hein. Écoute, il faudrait que tu commences à comprendre les femmes.
1: Ben, c'est pas pour aujourd'hui.
0: Tu seras une femme qui lui faut un temps pour réaliser. Pour la première fois que tu m'amènes des fleurs, je suis un peu décalé. Vous voyez, c'est ça, une cascade d'interprétation. Oh, les jeunes, je vous en supplie, qui avez la chance de démarrer une vie conjugale, dites-vous bien que quand je t'aurai blessé, mon chéri, ma chérie, quand je t'aurai blessé, sache que je n'ai pas voulu le faire. Vous ne pouvez pas dans un couple ne pas vous blesser un jour ou l'autre. C'est pas possible. Vous êtes trop près, vous marchez sur les pieds. Mais qu'importe si vous savez que l'autre n'a pas voulu vous blesser. Et vous voyez que les interprétations, c'est quelque chose de très dangereux. Qu'est-ce qui gêne la communication aussi? Les blessures du passé. Par exemple, il y a des femmes qui ne peuvent pas accepter telle parole du mari parce qu'en définitive, le pauvre mari dit exactement comme son père lui disait et qu'elle n'aimait pas. Alors il faut s'en prendre au père, mais pas au mari. Tu parles comme mon père. Tout notre passé a une action dans notre vie de couple. On dit qu'il y a 6 personnes dans le lit conjugal. Il est facile à détailler quand même, hein? Autre chose, les cercles vicieux. Pour communiquer, il faut détecter les cercles vicieux. Je m'explique. Chaque couple ici, dans cette salle, balade au moins 3 cercles vicieux. Minimum, hein. C'est-à-dire, qu'est-ce que c'est? Mais je vais vous expliquer. Prendre des cas. Femme vient me voir. Je vous amène mon mari. Ah bon? J'ai une tête comme ça. Donc je me dis, elle a des griefs contre le mari. J'ai dit au mari, tiens, votre femme a l'air d'avoir des reproches contre vous. Pourriez voir ce qu'elle... La femme, il ne parle pas. Je veux dire, le mari, vous êtes difficile à verbaliser. La femme, cette famille. Et je dis à la femme, mais quand c'est qu'il peut en placer une? Dans combien de couples? Plus vous parlez, moins l'autre parle. Moins l'autre parle, plus vous parlez. C'est vicieux. Je vois un cercle vicieux que, très classique en éducation d'enfants. Une femme me téléphone, venez un petit peu secouer les puces à mon mari. Alors j'y vais, puis elle dit, dites père, dites-lui bien que le rôle d'un père c'est de disputer les enfants. C'est son rôle. C'est moi qui fais tout le sale boulot. Le père. Elle râle après les gosses toute la journée. Je vais quand même pas encore en rajouter. Vous avez vu le cercle vicieux? Plus elle râle, moins il râle, moins il râle. Plus il faut bien qu'il y en ait un qui le fasse, elle le fait. Alors là, je vous en raconterai. Personnellement, quand un couple vient me voir, j'en détecte toujours au moins deux. On est parti dans des scénarios. Tu fais ça, je fais ça, tu fais ça, et bon, et on escalade. Alors quand on a vu le cercle vicieux, on en rit. T'as vu comment on fonctionne? Tu pars au quart de tour quand je dis ça. Plus vous voulez, par exemple, changer votre mari, plus vous voulez le changer, et quelle est la femme qui ne veut pas changer son mari, hein? Plus vous voulez le changer, plus il met en place ses anticorps. Plus il met en place ses défenses, plus vous essayez de le changer. Plus vous essayez de changer, plus durci. Comme a dit une femme, ça fait 20 ans que j'essaie de le changer. Moi, j'y ai renoncé. Et il a changé. Et puis alors, il y a aussi des problèmes, comment dirais-je, de la communication qui tiennent au caractère, etc. Souvent, dans les couples, il y a un mendiant de parole. Parle-moi, dis-moi que je suis belle, dis-moi que je te plais, dis-moi que tu m'aimes, dis-moi. Les affamés de parole. Et si ça se trouve, comme par hasard, il y a en face un mur. Puis alors, je ne comprends pas ça, moi. Enfin, si je comprends. C'est drôle comment, par exemple, une femme avide de parole a eu l'art de choisir quelqu'un qui ne parle pas. Mais ça se comprend. Quand on est fiancé, qu'on parle beaucoup, les femmes en général parlent beaucoup, elles verbalisent. Hein. Quand on est fiancé, le gars dit, elle est merveilleuse, cette femme, je ne sais pas comment elle trouve tout ce qu'elle a à dire. Il l'admire. Marié, il va dire, elle me saoule. Quand on est fiancé, la femme va dire, oh, qu'est-ce qu'il est réservé, ce gars. Je ne sais pas comment il fait. Il fait pour avoir tant d'équilibre. Il est calme, il est merveilleux. Quand elle est mariée, elle dit, c'est un mur. Je vous dis, l'art des mendiants de parole d'avoir choisi un mur. Et puis alors, il y a tous les obstacles externes à la communication, comme la fatigue, la télévision, la présence prenante des enfants, les engagements, le manque de temps, puis le non-envie de faire effort. Voilà donc, difficile communication. Mais il faut peut-être quand même être plus positif. Que faut-il faire pour communiquer? Il faut reconnaître qu'on a tout appris à l'école, sauf l'essentiel. Vous êtes en relation 24 heures sur 24 avec votre conjoint, avec vos enfants, vos collègues de travail, vos amis. Aucune formation à la relation. Même dans les professions relationnelles, il n'y a pas de formation. Si maintenant les cadres d'usine commencent à être formés à la communication, pourquoi? Dans un but de rentabilité. Mais pour apprendre à vivre mari et femme, père de famille, mère de famille, rien. Et vous êtes parti dans la vie sans aucune idée de ce qu'est la communication. C'est pour ça qu'on ne peut pas vous le reprocher. Je vais dire des choses ce soir qui vont peut-être vous culpabiliser. Ne le soyez pas. Parce que vous y êtes pour rien. Dans les programmes scolaires, on n'a pas l'idée de faire entrer la communication. Si on le faisait dans les classes de terminale, on changerait la société. Alors, essayons de voir un peu ce qu'est la communication ce soir, pour ne pas rester sur du négatif. Vous savez que dans la communication, il y a deux éléments. Il y a celui qui parle, celui qui écoute. L'émetteur, le récepteur. Ok. Donc, il y a deux créneaux dans la communication. L'écoute, qu'est-ce que me dit vraiment l'autre? Puis la parole, qu'est-ce que moi, je vais trouver comme parole heureuse pour le rejoindre? Bon. Mais avant de vivre ces deux créneaux de la communication, il faut avoir avant un préalable, deux préalables même. Un, une volonté profonde d'accueillir l'autre sans condition. Vous avez remarqué, par exemple, quand votre femme rentre le soir, elle est enseignante, crevée, fatiguée de sa journée, et au lieu de l'accueillir, on lui dit, mais c'est rien, mais tu iras mieux demain. On met de la pommade, au lieu de permettre à la personne de se sentir accueillie et comprise. Quand les gens vous disent, écoute-moi, ils vous disent en fait, qu'est-ce qu'ils vous disent? Écoute-moi, qu'est-ce que ça veut dire? Traduisez. Comprends-moi. Est-ce que j'ai cette volonté de comprendre l'autre? Cette volonté de l'accueillir en me taisant. Les hommes, dès que leur femme leur parle d'une difficulté, donnent tout de suite un conseil. Tu devrais faire ça. Mais elle n'a pas envie de conseils, elle a envie simplement de débonder, de se libérer de ce qu'elle porte. Une volonté profonde d'accueillir l'autre. Et deuxièmement, une modération du plexus. Je m'explique. Surtout avec vos enfants. Comprenez que quand un enfant vient vous dire une chose un petit peu brutale, aussitôt vous partez au quart de tour. Et les jeunes le savent. Ils disent, maman, je sais très bien comment la faire, foncez tout de suite, c'est pas difficile. Hein. Quelque chose que vous disent vos jeunes et dans les années qui viennent, attendez-vous à tout. Calme, cool, modérez le plexus. Maman, j'ai une nouvelle à t'annoncer, j'ai la joie de t'annoncer que j'attends un bébé. Modérez le plexus. Si je comprends bien, ma chérie, tu es heureuse parce que tu attends un enfant. Voilà. Vous savez, vous avez intérêt à modérer le plexus dans les années qui viennent. Hein. Peut vous attendre à tout. Hein. Et croyez-moi, quand votre fille, votre gars, enfin votre fille surtout, vous ramènera un gars à peu près potable, prenez-le. Prenez-le.

il vous provoque, il vous teste. Maman, dit la fille, est-ce que tu accepterais de me donner la pilule? Oh, bah arrête, tu vois que tu n'as pas besoin de la pilule, non? Est-ce que je peux essayer de comprendre? Il se retrouve, elle n'en a pas du tout envie, mais elle me teste. Je prends un cas, un très, très, très facile. Notre fille de 15 ans qui vous dit, écoute maman, hein, moi les vacances, j'en ai ras-le-bol. Hein. Aller avec les vieux, terminé. Puis j'ai de la chance, j'ai justement deux copains qui m'invitent avec eux à partir. On va aller sur la Côte d'Azur, parce que les Sables d'Olonne, c'est bien, mais on connaît. Ils ont une belle tente, et on va partir. Ils m'invitent à partir. Tu te rends compte de la chance que j'ai, hein? Qu'est-ce que vous dites? Là, il faut modérer le Texus. Il ne faut pas tout de suite voir qu'il va falloir retenir une place en maternité. Alors, une fois qu'on a fait ça, on peut commencer à écouter. On a dit que les enfants devaient écouter leurs parents. Non, non, non, c'est le contraire. C'est les parents qui doivent écouter leurs enfants. Il ne faut pas inverser les rôles. Il y a une telle différence entre leur mentalité et la vôtre, leur conception et la vôtre, leur vocabulaire et le vôtre, que si dans un premier temps vous ne les écoutez pas, vous ne pourrez pas dans un deuxième temps trouver une parole ajustée, heureuse. Il faut écouter vos enfants. Et puis il faut écouter votre conjoint. Alors écoutez, oui. C'est pas simplement écouter les mots, c'est facile. C'est écouter ce qu'il y a derrière les mots. Prenons un exemple au point de vue du couple, puis après au point de vue des enfants. La femme qui vient, je vous amène mon mari. C'est classique. Je me tourne vers le mari. Je dis, qu'est-ce qu'elle vous reproche, votre femme? Bon, elle me dit, je sais. Elle me reproche de ne pas parler. Donc, il le sait. Mais ce qu'il ne sait pas, mais ce qu'il n'a jamais entendu, c'est qu'elle en crève. C'est qu'elle a un niveau de ras-le-bol de ce mur qu'elle ne peut plus supporter. Elle connaît le grief puisqu'il le dit. Mais ce qu'il n'a pas entendu, c'est l'intensité de la souffrance. Vous voyez, je peux dire que chaque jour, j'ai des coups qui viennent me voir. Encore ces jours-ci, là, je vois ce couple-là que j'ai reçu là. Et l'homme trompe sa femme. Mais ce qu'il n'a pas compris, c'est qu'elle en crève littéralement. Et qu'il voulait qu'elle me voie pour que moi, je lui remonte le moral. Elle en crève. Mais ça, il n'entend pas la souffrance. Alors écouter, c'est donc pas simplement écouter les mots. C'est écouter ce qu'il y a derrière. La souffrance, les joies, les sentiments qui accompagnent les mots. Prenons par exemple avec les enfants. Votre gamin rentre, il dit, j'en ai marre de cette boîte, les profs c'est tous des cons. Qu'est-ce que vous dites? Qu'est-ce que vous dites? Allez? T'es en colère? Qu'est-ce qui s'est passé? Vous voyez comment vous fonctionnez, vous posez des questions. Vous n'écoutez pas, vous posez des questions. Faut pas poser de questions à des ados. Ils n'aiment pas qu'on farfouille. Une ado m'a dit, maman me scrute. Il ne faut pas poser de questions. Qu'est-ce qu'il me dit quand il a dit ça? Qu'est-ce qu'il y a derrière les mots? Qu'est-ce qu'il y a? Vous n'entendez pas? Il y a de la souffrance. Alors si le père de famille, en face d'une phrase comme ça, lui rentre dedans, on n'a pas aidé, je ne t'ai pas appris. Puis à côté de la plaque. Moi, je suis toujours étonné quand des parents me disent, je ne sais pas comment le prendre, mon ado. Que je dise blanc, que je dise noir, que je dise jaune, il n'est jamais content. Ben oui. Parce que ou bien on lui donne des conseils qui n'ont rien à faire, on lui fait de la morale, on lui pose des questions, mais on n'écoute pas. Et on ne lui montre pas qu'on a perçu tout ce qu'il y a derrière ce qu'il nous dit, en fait d'attente, de souffrance. On n'entend pas. On prend des choses plus simples encore. Vous avez par exemple une petite fille.

ou en classe qui vous dit, maman, tu vois, à la récréation, il y avait un petit garçon, il avait du pain, il n'avait pas de chocolat. Alors moi, j'ai donné la moitié de mon chocolat. Qu'est-ce que vous dites? Oui, vous avez coupé le dialogue. Quand vous dites c'est bien, c'est jugé, 10, on peut aller faire sa vaisselle. Mais la gosse voulait parler. Vous êtes bien embêté hein, quand je vous dis ça. Qui ne fait pas ça? Allez, on essaie de faire un petit essai d'écoute. Votre enfant, votre petite fille de 6 ans rentre et dit, aujourd'hui la maîtresse vous a fait faire une page de i, eh bien moi toute seule j'en ai fait deux. Bon, alors, au lieu de dire c'est bien, tu as bien travaillé, ou c'est mal, tu fais la prétentieuse, parce que ça dépendra des mamans. Vous allez lui renvoyer, non pas sa phrase, le sentiment qui est derrière sa phrase. Quel est le sentiment qu'elle a, cette gosse? Fierté. Tu es fière, ma chérie. C'est ça que j'entends. Parce que toi, tu travailles 2 fois plus vite que les autres. Oui, qu'elle dit la gosse. C'est tellement rare d'être écouté qu'ils disent oui. Elle continue. Et à cause de ça, la maîtresse, elle m'a mis dans une table la plus près d'elle. Et vous renvoyez, si je comprends bien, t'as l'honneur. Parce que tu travailles bien, tu es assez tout proche de la maîtresse. Oui. Puis elle va continuer. Et l'autre jour, pour la récréation, tu sais, il y a la boulangerie en face. Elle m'a envoyé chercher son pain. Tu te rends compte? Autrement dit, tu as la confiance en plus de la maîtresse. Mais vous passez la matinée. Mais il faut apprendre à écouter. Je vous dis, on n'a pas appris, ce n'est pas de notre faute, on n'a pas appris. Écoutez donc, c'est ce qu'on appelle l'écoute active, ça ne consiste pas à se taire. Ça consiste à décoder ce que dit l'autre. Allez, on fait un. Mesdames, écoutez-moi, c'est à vous que je m'adresse. Un matin, vous vous levez, le téléphone sonne, le bébé hurle, et vous avez brûlé les toasts de votre mari. Il arrive. Premier cas de figure. T'es pas fichu de faire un toast. Comment réagissez-vous? Madame Dupont, je lui jetterai le toast à la figure. Madame Dulac, je lui dis fais-le toi-même. Madame Durand, je me mettrai à pleurer. Deuxième cas de figure. Le mari lui dit, je vais te montrer comment on fait un toast. Madame Durand, ce serait pire, il me prend pour une idiote. Mais supposez qu'au contraire, votre mari vous dise, oh ben ma chérie, t'as une rude journée aujourd'hui, t'es pas gâtée, le bébé qui pleure, le téléphone, et maintenant le toast. Oh, s'il me disait ça d'une femme, j'en mourrais d'étonnement. Eh bien, mesdames, ces attitudes-là, c'est celles que vous avez parfois avec vos enfants. Vous avez été eu là. Transposer. C'est exactement ce que vous faites avec les gosses. T'es pas fichu de faire ça. Que tu m'énerves, je vais te montrer, j'aime autant le faire moi-même. C'est-à-dire ce que vous n'aimez pas, vous le faites aux autres. Et c'est cette prise de conscience qui est quand même capitale, vous voyez. Décoder. Surtout en famille, pour qu'il y ait communication, il faut jamais juger ce que dit l'autre. Toujours dans l'écoute, hein. Ne jamais juger ce qu'on vous apporte. Est-ce que je peux accueillir sans jugement ce que me dit l'autre? Alors là encore, c'est difficile. Chaque fois que dans votre phrase, il y a du reproche, il y a du jugement, il y a du poison dans la relation. Chaque fois qu'il y a du jugement, il y a du poison dans votre relation. Or, si vous faites une expérience, si vous prenez un magnétoscope, un magnétophone, et que vous enregistrez tout ce que vous dites dans une journée, vous allez voir le nombre de reproches. Chaque fois que vous faites un reproche à votre conjoint, vous mettez du poison. Alors, vous allez dire, que faire? Eh bien,
il faut apprendre dans un couple à exprimer ce qu'on ressent. Parce que ce qu'on ressent, c'est ça, c'est vrai. Quand tu fais ça, j'ai eu mal. Ça m'a blessé. Mais je ne conclue pas que tu es méchant. C'est peut-être de ma faute. C'est peut-être moi qui ai cuir trop faible. Ou ça m'a rappelé quelque chose de mon enfance. Mais sache que quand tu as dit ça, on a le droit de dire ses sentiments. Puisque c'est nos sentiments. Mais on n'a pas le droit d'en conclure que l'autre est coupable. Alors vous, les jeunes, c'est ce que je vous disais tout à l'heure. Oh, je vous en supplie, dites bien à l'autre. Le jour où je te ferai de la peine, pars du principe que j'ai pas voulu te faire de peine. Écouter, c'est surtout montrer qu'on a compris l'autre, ce qu'on appelle l'écoute active. Ça consiste pas à dire j'ai entendu ce que tu m'as dit, ça consiste à dire quand tu as dit ça, voilà tout ce que j'ai compris. Alors, donc, premièrement, écouter. Deuxièmement, il faut parler. Alors, je sais, quand je dis qu'il faut écouter ses enfants, moi, je sais ce que vous pensez. Hein. Vous dites, ben, nous, on n'a pas de chance. Parce qu'on a écouté nos parents, puis il faut encore écouter nos gosses. On est la génération sacrifiée. Mais si je vous dis d'écouter, c'est pour que vous trouviez la parole heureuse. Aussi bien de pour comprendre votre femme que pour comprendre vos enfants. Alors il y a une parole à dire, c'est vrai, il y a une parole à dire. Souvent on dit qu'il faut écouter, écouter, mais si tout le monde écoute, qui parle? Donc un jour ou l'autre, il faut parler. Mais quelle parole? Premièrement. Eh bien vous allez dire ce que vous avez perçu déjà dans l'écoute. Je n'y reviens pas, c'est ce que je disais. J'ai bien compris que tu souffres de ça, que tu es en attente de ça, que tu désires ça. J'ai bien entendu ça. Première parole. Deuxièmement, il faut dire son ressenti. Heureuse épouse ou dit qui a un mari qui lui dit « je suis en boule » parce qu'elle peut se situer. Heureuse épouse. Dire son ressenti. Alors, la même chose. Hein. Les hommes, quand ils parlent, ils disent rarement ce qu'ils ressentent. Ils disent ce qu'ils pensent. Ou ils disent ce qu'ils font. Mais ils ne disent pas ce qu'ils ressentent. Parce qu'ils n'ont pas pris l'habitude de mettre un mot sur leurs sentiments, sur leurs émotions. Hein? Si je vous dis, vous ressentez quoi, là? Rien. Ben oui. Sans rien. À quoi je sers, moi? Je parle depuis trois quarts d'heure et vous ne ressentez rien. Et quand je vous dis ça, il y a au moins un sentiment qui vous monte, je vous agace. Dites, vous m'agacez. Voilà un sentiment. Vous, toutes les 30 secondes, vous avez un sentiment qui vous habite. Est-ce que vous vous rendez compte que ce soir, que vous allez rentrer, votre femme va vous dire, qu'est-ce que tu as pensé de la soirée? Non, je vais vous économiser de répondre. Vous allez dire, c'était bien. Vous n'aurez même pas à le dire, vous voyez, c'est fait. C'est pas possible, vous entendez, quand une soirée comme ça, qu'à tout moment monte un sentiment en vous, tantôt de culpabilité. Oui, j'ai pas fait ça, bon. Non, vous n'avez pas eu peut-être des sentiments de culpabilité de temps en temps? Est-ce que vous avez eu des bouffées de tendresse aussi qui sont montées là pour l'autre? Oui ou non? Oui, mais si vous ne lui dites pas, il ne va pas le deviner. À quoi ça sert de s'aimer tant en famille et de se le dire si peu? À quoi ça sert? C'est fou ce qu'on s'aime en famille. La preuve, c'est que quand il y en a un qui meurt, tout le monde pleure au cimetière. Et bientôt autant. Et on n'est pas fichu dans le cours de la vie de dire à l'autre tous les sentiments qu'on a pour lui. Non mais c'est incroyable. Vous allez bientôt souhaiter la bonne année. Comment vous allez faire ça? Moi je le sais comment vous allez faire. Bonne année, bonne santé, que vous allez dire à votre gamin. Et que tu aies des bonnes notes cette année. Et pour faire des trucs pareils, un messieurs restez couché. Et le gamin répond, bonne année. Comme il dit, c'est idiot, mais si on met un cadeau, il faut y passer. Alors... C'est incroyable, c'est incroyable. Vous savez, on est quand même à court hein, d'expression, de verbalisation des sentiments. La communication avec l'autre,
commence par la communication avec soi-même. On est capable à tout moment d'analyser les sentiments qui nous habitent. Mais on ne prend pas ce temps-là. Un homme vous dira ce qu'il pense. Alors, moi, j'ai des hommes, après une réunion comme ce soir, ils disent, bon, ça va, mais enfin, il faut que je lui parle, j'ai compris. Alors, ils rentrent le lendemain, écoute, je vais dire ce que j'ai fait, j'ai passé à la poste, elle s'en fout. Ce qui l'intéresse, c'est pas ce que vous faites, c'est ce que vous ressentez quand vous faites ce que vous faites. Alors, comme je serais content si vraiment vous étiez capable de dire, notamment à vos enfants, tous les sentiments qui vous habitent. Alors, je sais que vous avez des pudeurs. Mesdames, les hommes sont un peu plus tendres que les femmes. Mais ils ne montrent pas. C'est lamentable. Parce que quand ils étaient gamins, on leur a dit que c'était des garçons. Et que les garçons, ça ne pleure pas. Alors, tout l'univers du sentiment, c'est de la mièvrerie. D'idiot possible. Il est temps, hein, peut-être, de changer. Un homme est plus tendre qu'une femme. La preuve, c'est que des grands musiciens, des grands romanciers, des grands poètes étaient des hommes. C'est donc qu'ils avaient de la sensibilité. Mais qu'est-ce que vous en faites de votre sensibilité? Si vous savez le nombre de fois, je suis obligé de dire dans un couple à un homme, mais enfin, ta gentillesse, qu'est-ce que t'attends pour la montrer? Quand vous serez au paradis, vous allez être étonné quand les carapaces fondront au soleil de Dieu, de voir le merveilleux qu'il y a dans votre conjoint. Mais c'est pas vrai. J'ai vécu toute ma vie à côté de ce trésor. Vous pouvez compter que 80% des femmes qui consultent un conseil conjugal disent « Mon mari est un ours ». Comme elles disent, allez voir l'ours. Alors, agréable. Eh bien, j'ai plus peur maintenant. Quand je vais voir l'ours, je sais que j'évite de voir que c'est un homme qui est très chouette. Mais je me dis « C'est idiot, voilà une femme ». Qui a soif de tendresse, elle a un puits de tendresse, mais il est fermé. Dites, monsieur, on va faire le MLT, le mouvement de libération de la tendresse. Quand c'est que vous oserez sortir de vos pudeurs? Alors, c'est bien foutu, vous savez, le calendrier. Pourquoi croyez-vous qu'il y a le nouvel an, les anniversaires et les fêtes? C'est pour vous sortir de vos pudeurs. Ce jour-là, c'est pas ridicule de dire des choses aux autres. Tiens, prenons par exemple votre vieille maman. Vous n'allez pas la laisser mourir sans lui avoir dit combien vous l'aimiez quand même, non? Ah ben alors vous allez dire, il faut que je fasse ça demain. Non, pas demain. Elle doit encore bien tenir jusqu'au 1er janvier. Mais le 1er janvier... ou le jour de la fête des mères, vous écrivez à votre maman, votre vieille maman, quelque chose de merveilleux, c'est pas ridicule. Vous n'avez pas l'air ballot. Tandis que, évidemment, si demain vous écrivez, elle va dire, qu'est-ce qu'il lui prend? C'est fait pour ça. Une parole. Dire son amour. Mais c'est des paroles que j'ai relevées parmi dans des sessions de couple. Il y a 36 ans, c'était la première fois que tu me faisais le don de ton corps. Cette admiration du premier jour est toujours présente. Et quand un mari dit ça à sa femme devant tous les autres, elle boit du lait. Je t'aime aujourd'hui pour ce que tu es aujourd'hui. Merveilleux ça. Je rêve pas. Je n'aime pas une espèce d'idéal qui n'existe pas. Je t'aime comme tu es. Ne change pas, disait une femme. C'est formidable. Ne change pas. Je t'aime comme tu es. Je me suis marié les yeux fermés. Et je ne le regrette pas. C'est pas mal. Hein? C'est en regardant en arrière, en voyant nos enfants surtout, que je me dis, il y a déjà 15 ans, mais je ne les ai pas vus passer. Ah, si vous pouviez trouver ce soir une phrase heureuse pour votre conjoint, pour vos enfants, on aurait fait une bonne soirée. Hein? Parce que rappelez-vous, quand vous étiez fiancé, vous étiez des fois poète, ça n'a pas duré, mais... Une autre phrase. Jamais dans 20 ans, on ne s'est fait volontairement de la peine. Je trouve ça splendide, c'est presque des saints. Hein? Bon, on va les béatifier. Et j'en vois un jour un homme comme ça, vraiment, il ne savait pas parler. Hein? Alors il était là. Il faut que je dise quelque chose. Écoute, je
je t'aime. Alors elle, vous savez, elle a bondi dans ses bras. Alors messieurs, vous n'avez pas toujours beaucoup d'imagination. Alors voici ce que vous faites. Vous dites à votre femme, écoute chérie, je voudrais te dire un tas de choses, mais je ne sais pas. Alors là, elle fantasme, elle en voit encore plus qu'il n'y en a. Alors, des paroles d'amour, des paroles d'admiration. Que tu es belle, que serais-je sans toi. Je te dis merci de ces 28 ans de vérité. Tu es l'unique, il n'y en avait qu'un, c'est moi qui l'ai eu. Oh, vous dites tout ça, ça va bon. Tu es si bonne, tu allaiterais une souris et tu lécherais un Saint-Bernard. Non, c'est pour vous donner des idées. Et alors, je vais quand même finir par là, voyez. Surtout avec vos enfants, il y a une chose qu'il faut bien que vous sachiez. C'est que les êtres humains sont animés d'un double désir. Un enfant a deux grands besoins et il faut y satisfaire. Le premier besoin, c'est le besoin d'exister, d'être connu, d'être marqué, de compter, de savoir qu'il a valeur. C'est pour ça d'ailleurs qu'il fait des bêtises quand on ne s'occupe pas de lui. Un enfant aime mieux une fessée que de l'indifférence. Alors il faut... Comment vous allez répondre à ce besoin d'exister ? Par l'admiration. L'admiration. Notamment des pères. Si vous êtes toujours en train de râler après eux, comment voulez-vous qu'ils pensent qu'ils ont une valeur quelconque ? Si vous leur reprochez toujours leurs défauts, si vous n'avez pas une éducation positive, comment voulez-vous que cet enfant soit heureux d'être ce qu'il est ? Combien de gosses partent dans la vie avec une étiquette dans le dos comme ça, bon à rien ? Et on retrouve en thérapie chez des gens de 40 ans, on retrouve la parole d'un parent, d'un enseignant qui leur a dit « Toi, tu ne feras jamais rien. » Ça ne relève pas. Vous savez, les pères, vous avez une mission terrible dans le monde de demain. Où il n'y a plus de repères, il nous faut des pères. L'éducation de demain repose sur les pères. Et je vous salue, vous êtes nombreux ce soir, les hommes. Parce qu'il y a des hommes, il n'y en a pas. Quand il y a un match, on vous dit, bah, écoute, moi je reste à la télé, tu, je garde les gosses. Ben oui. Non, non, non, mesdames, dans des trucs d'éducation, il faut envoyer les pères. Et puis vous restez à la maison. Alors ça, c'est la première chose. Une parole d'admiration. Heureux, heureux l'adolescent qui a un père qui un jour lui a dit les yeux dans les yeux, avec une sincérité totale, en s'appuyant sur un fait. J'ai vu ce que tu as fait l'autre jour pour ta grand-mère, pour ton frère handicapé. Heureux l'adolescent qui a un père qui lui dit à ce moment-là les yeux dans les yeux. Tu sais que tu es formidable. J'ai vu ce que tu as fait. Je suis fier de toi. Vous le vertébrez, vous entendez ? Vous lui révélez les valeurs qui sont en lui, au lieu de lui parler de ses défauts. Il y en a marre de lutter contre les défauts. Il faut arroser les qualités pour qu'elles étouffent les défauts. Le deuxième besoin de l'enfant, c'est d'être aimé. Et on y répond par la tendresse. La tendresse et l'admiration sont les deux mamelles de l'éducation. Il y a des parents qui câline, mais ils sont toujours en train de faire des reproches. Il n'y a pas d'admiration. Il y a des parents qui admirent, ne câlinent pas. Un gosse a besoin et de câlins et d'admiration. Et de câlins des pères. Là aussi, et des paroles d'amour des pères. Que je n'entends plus jamais qu'on me dise « Mon père m'a jamais dit qu'il m'aimait ». Et il y a cette simplicité. Et là encore, vous profitez des anniversaires, des fêtes. Vous allez me mitonner, par exemple, pour le nouvel an, une parole adaptée à chacun de vos enfants, d'ailleurs. Vous allez bien trouver, au lieu de chercher des tas de cadeaux qui ne savent plus quoi en faire, tâchez de préparer dans votre cœur la parole où vous direz à votre enfant le jour du nouvel an, c'est bientôt. Tu sais, j'ai vu ce que tu as fait cette année. J'ai vu toutes les qualités qui ont grandi en toi cette année. Je t'admire, puis je t'aime. J'ai pour toi une tendresse infinie. Bonsoir, c'est quand même mieux que de lui dire « Tu me coûtes cher !»
Amen.

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2: Voyant leur foi, Jésus dit « Confiance, mon enfant, tes péchés sont pardonnés. » Matthieu 9, 2.

Bonjour à tous et très heureux de vous retrouver dans ce beau contexte de ce sanctuaire Notre-Dame-du-Lot pour pouvoir ensemble plus mieux approfondir cette dimension, cette place de l'adoration eucharistique dans notre vie chrétienne. C'est un des grands enjeux aujourd'hui, je dirais, dans notre manière de vivre notre relation au Christ, de pouvoir approfondir la place, la grâce de l'Eucharistie. L'adoration rappelle Jésus, qui est présent dans le Saint-Sacrement de l'autel, et elle aussi appelle Jésus, nous invite à l'accueillir de manière encore plus personnelle. Je citerai volontiers cette phrase du cardinal Bergoglio, qui est futur pape François, qu'il disait en 2008 déjà dans une catéchèse à l'occasion du congrès eucharistique international de Québec, auquel j'avais eu la joie de participer. Il disait « Jésus-Christ a confié à l'Église l'actualisation permanente du mystère pascal. Par ce don, il a institué une mystérieuse contemporanéité entre le trium pascal et la vie ecclésiale, et ce, tout au cours des siècles. Chaque fois que nous célébrons le Saint Mystère, les sources de l'Église sont anticipées, concentrées dans l'Eucharistie. C'est à travers ce don que le Seigneur institue cette mystérieuse contemporanéité entre lui et le passage des siècles. » Oui, l'Eucharistie, c'est l'actualité de la présence de Dieu. C'est Jésus qui se rend présent à nous-mêmes, à nos vies, à la vie de l'Église. L'Église traverse les siècles, mais ce qui est le ressort du mystère de l'Église, c'est l'Eucharistie, qui en est son centre et son sommet, comme le rappelle le Concile. La célébration de l'Eucharistie nous place au pied de la croix. Et l'adoration contemple, et l'adoration prolonge cette contemplation. Le pape Benoît XVI, dans son exhortation apostolique sur le sacrement de l'amour, soulignait ce lien entre célébration et adoration eucharistique. Je le cite. Que personne ne mange cette chair sans d'abord l'adorer. Nous pécherions si nous ne l'adorions pas, disait-il. Et il citait saint Augustin, l'acte d'adoration en dehors de la messe prolonge, intensifie ce qui est réalisé durant la célébration eucharistique. Donc le fait de pouvoir adorer le Saint-Sacrement, en quelque sorte, c'est absorber